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6: On aurait aimé rentrer avec un montage, mais non. Mais non, le Canadien de Montréal qui a malheureusement perdu ce match numéro 2 en prolongation, 3-2 contre les Hurricanes de Caroline. Ça aurait été un tour de force, hein, Georges, de pouvoir ramasser les deux matchs en Caroline comme ça. Mais malheureusement, on l'a dit, le Canadien qui a encore donné le premier but, qui s'est fait dominer au niveau des tirs, s'est fait dominer au niveau des mises en échec également. Et la bonne nouvelle, c'est que la série est 1-1.
7: Ouais. Pour commencer, la grosse question, c'est que tout le monde dit « Pourquoi qu'on tire pas? On n'a pas de lancer au but. Qu'est-ce qui se passe? On peut pas gagner sans ça. » Faut juste comprendre que c'est pas comme si le Canadien ne voulait pas tirer au but. Il y a une différence entre pas tirer au but et ne pas être capable de tirer au but. Si on regarde le premier match que les Hurricanes ont joué, comme vous pouvez voir, les Hurricanes, avec l'inactivité qu'ils ont eu pendant un bout, c'était pas la même équipe qu'on a vu dans les autres matchs en série. Ils étaient pas mal rouillés tout le match. Et avec raison, on a pris un avantage de ça.
6: Ah, il y a eu la deuxième période, ils ont été bons. Ouais. C'était plus leur identité, mais that's
7: it. Dans ce match-là, du début à la fin, on a vu les vrais Hurricanes. Donc, pourquoi le Canadien ne peut pas tirer? Quand on regarde, on remarque qu'est-ce que les Hurricanes font. Les Hurricanes ferment le milieu. Au milieu, il n'y a pas d'espace. Donc, les attaquants ont de la difficulté à rentrer dans la zone. L'affaire là-dedans, c'est que deux de nos centres, c'est des centres défensifs. Suzuki est le seul centre offensif qui peut rentrer dans la zone comme il faut, mais on met un trio défensif contre lui. Les deux autres, Dano puis
6: Evans,
7: eux, ils sont limités sur la capacité offensive, mais défensivement, ils sont quand même solides. Fait que là, toutes les ailes sont ouvertes. C'est pour ça que quand tu regardes Caulfield qui pogne le puck, tu sais, dans la zone zone, puis il s'en vient vive à l'heure, il finit dans le coin de la bande, sur le côté de l'aile, puis il peut pas se rendre au filet, puis sa shot se rend pas, parce que tout est en train de s'éteindre sur les ailes. Donc, le seul trio qui a eu de la chance, puis qui a eu du succès, c'est parce que Anderson, il peut rester dans l'enclave.
6: Il
7: est tellement fort. Il est tellement fort qu'ils peuvent pas le dégager. Mais la Caroline, regardez ça. 46 mises en échec contre 16. Ils sont plus physiques que nous. Il y a un échec avant, ils frappent. Ils déblaient le devant du filet, mais Anderson est assez fort, peut rester là. Donc, il a marqué 2 buts, parce que, justement, il peut rester là, ils sont prêts à le pousser. Fait que, ce que j'aime, c'est que là, maintenant, on a le dernier changement. Le trio défensif qu'on mettait contre nos premiers trios...
6: Le trio de Stahl ne jouera pas contre le trio de Suzuki.
7: Fait que là, on va pouvoir s'ajuster à ça, donner plus de chance au premier trio. Parce que, ce qui est le fun, c'est que la Caroline, c'est pas une équipe très offensive. Donc ça, même si on marque pas beaucoup de buts, on peut quand même les battre. Mais le dernier changement, à la maison, Martin Saint-Louis doit prendre avantage de ça, parce qu'on va pouvoir s'ajuster à leur trio défensif. Mais c'est juste que il faut trouver une créativité d'être capable de... Parce que tu peux pas marquer des buts des ailes.
6: Périphérie,
7: faut que tu rentres au milieu, mais ça marche pas. Puis en échec avant, quand on dompe la rondelle, on va pas la chercher.
6: Ouais, mais eux, c'est ça, c'est ça leur pain et leur beurre. Mais nous, c'est pour ça le 46 mises en échec. Ce club-là, c'est pas la plus grosse, mais ils dompent le puck puis ils la récupèrent. Parce que c'est des mises en échec après mises en échec, puis ils sont capables de te battre et de t'enlever ton énergie comme ça.
7: Mais tu sais, Bic, si tu regardes comment on est nantis, OK? Quand une équipe ferme le jeu au milieu, ce qu'il faut que tu fasses, faut que tu dompes la rondelle, puis tu la chercher.
6: Ouais, mais
7: on n'a pas les ailiers pour aller faire ça.
4: On le fait pas.
7: Notre style de jeu, on peut pas faire ça parce qu'on n'est pas nantis comme la Caroline est fait. Si nos petits joueurs dompent la rondelle, la Caroline va sortir avec. C'est de là que mais ça rend le tout le plus compliqué.
6: Leur identité aussi, c'est pas nécessairement une équipe qui est grosse. C'est parce que c'est une identité de groupe qui fait en sorte que eux, c'est ça comme ça. Ils travaillent à 5. Au niveau des récupérations également, c'est pas juste les gros qui vont les récupérer. C'est pas mal tout le monde contribue aussi.
7: C'est big. Moi, j'ai jamais vu ça en série. 30 mises en échec de plus d'un côté. Puis pas juste ça. Ils ont la rondelle toute la game, puis ont 30 mises en échec de plus. Normalement, tu dis que quand une équipe frappe, c'est parce que tu cours après la rondelle. Fait que c'est de là que... OK.
6: Ouais, mais eux, ils courent après, mais ils la récupèrent. Tu comprends?
7: Mais tu sais, Big, moi, je veux dire que... Où est-ce que le Canadien est rendu jusqu'à maintenant? C'est quand même incroyable, avec les outils qu'on a, qu'on est en troisième ronde. Parce qu'on n'a pas de deuxième centre, on n'est pas bien nanti pour les séries, puis on est rendu où ce qu'on est rendu. C'est sûr que, largement, grâce à Doberge, mais c'est pas grave. Au moins, ce que j'aime, c'est que quand Hughes va savoir déjà quoi identifier cet été pour s'assurer que prochaine, on est encore plus loin. Mais là, pour les matchs qui s'en viennent là comme aujourd'hui...
6: La bonne nouvelle là-dedans, tu l'as dit. Match numéro 2, on a mis le trio de Stahl, Martineau et Ehlers contre le premier trio du Canadien de Montréal. Jordan Stahl a fait un job impeccable contre ce trio-là. Mais la force du Canadien de Montréal depuis le début des séries éliminatoires, c'est qu'il est capable de s'ajuster. Et là, l'avantage, c'est que tu arrives à la maison. Le Canadien ne perd pas deux matchs de suite. Le Canadien est capable de s'ajuster. Donc ce soir, le Canadien de Montréal a un plan de match pour contre-attaquer aussi contre les Hurricanes. Mais c'est pour ça que ce match-là, ce soir, est d'une grande importance.
7: Moi, j'ai hâte de voir c'est quoi le plan de match que Martin va avoir parce que là, on a vu les Hurricanes, comment ils jouent, comment ils ferment le jeu. Puis comment on va domper la rondelle? Est-ce qu'on fait des dompes qu'on va être capable d'aller chercher nous-mêmes? Comment on va s'arranger? Parce que clairement, on le sait, là, le milieu il est fermé. Puis c'est parce que tu joues contre Buffalo, le jeu est ouvert, c'est le fun, tout le monde patine, tu shots et tout. Anderson, il est pourri, Big. Mais il n'y a pas de shot. Parce qu'on ferme le jeu, puis si tu lances de loin dans un coin, tu ne vas pas scorer. Mais les Hurricanes, qu'est-ce qu'ils font?
6: Et là, juste pour les gens, ils parlent de Frederick Anderson, pas de Josh. Là.
7: Mais eux... Ils vont au milieu, là. T'as-tu vu que les comment ils attaquent le milieu, puis ils vont au milieu, puis les shots que Dobesh reçoit de qualité versus... Anderson, là, il reçoit pas la moitié du shot de qualité que Dobesh a.
6: Ça fait combien de temps qu'il a pas vu de lancer? Le premier match, c'est fait poivrer. Le dernier match, OK, il l'a gagné. Il a vu combien de shots? 12 shots.
7: Oui, mais sauf que tu vois-tu la qualité de shot que Dobesh, les arrêts qu'il faut qu'il fasse? Tu sais, si Dobesh est pas là, on est déclassé, là, puis il y en a qui disent, on a perdu en prolongation, ça a tout pris. C'était pas une prolongation, ce qu'on a perdu.
6: Non.
7: Oui, c'est juste que là, maintenant...
6: Et Dobesh a été très critique à son endroit. Il a pas aimé le deuxième but, et avec raison.
7: Mais il s'est repris après.
6: Pas juste ça. Au volume là, de chances de marquer que ce gars-là arrête depuis le début des séries, là,
7: c'est parce que c'est des chances premium que la Caroline reçoit versus nous autres, ce qu'on fait.
6: L'arrêt sur le déplacement, là, il fait l'arrêt.
7: Ben oui, c'était fou, c'était écœurant. Hein.
6: C'était à bout portant,
7: c'est pour
6: complètement.
7: Ça que à la maison, Big, on a un avantage. La foule devrait... T'sais, propulser le Canadien, mais de toute façon, comme je t'ai dit sur la route, je m'attends à un split à la maison. Et c'est juste de décider tantôt qu'on va faire nos prédictions, laquelle qu'on gagne, laquelle qu'on perd. Parce que moi, je pense qu'après 4 games, c'est 2-2.
6: Moi, pour...
7: Toi, tu penses-tu ça aussi? Est-ce que c'est
6: un split? Ouais, je m'attends à une longue série. Je m'attends que ce soit 2-2. Le Canadien de Montréal, bon, on va faire nos prédictions. On doit être meilleur à la maison, ça tout le monde le sait de toute façon. Mais sinon, il y a quand même des points encourageants. T'sais, on en parlait avec Fish, le trio de Dano. Avec Texier et Anderson, c'est un trio qui va bien. Puis de l'autre côté, le point encourageant, c'est que... T'as-tu vu le top 6, toi, de la Caroline, depuis le début de la série?
7: Ce que j'ai vu...
6: Samedi, c'était le quatrième trio all over the place. On fait juste parler du quatrième trio. Ouais, Robinson a eu le puck avec Johnkowski puis Carrier toute la soirée.
7: L'affaire, c'est que quand on parle de top 6, souvent dans les séries, c'est ce que tu fais en dehors de ton élément qui fait une différence. Taylor Hall, qui a 12 points... Ses mises en échec, comment il finit ses mises en échec. Puis là, on n'a pas arrêté de mettre. On met toute l'attention sur lui à cause qu'il a frappé Hudson quand on se demandait s'il allait jouer.
6: Ouais.
7: Big, c'est un joueur top 6, c'est un genre top 3. Montrer à quel point que Rod Brind'Amour a inculqué le fait que tout le monde doit finir ses mises en échec.
6: La culture.
7: Nous, là, Suzuki fait ça. Il finit ses mises en échec. Caulfield fait ça. Tu sais.
6: Ben, il fait plus qu'avant, honnêtement.
7: Oui, mais tu vois-tu comment tous les joueurs de la Caroline, si tu marques pas. Soit physique, tu vas avoir un impact sur le
6: Nick
7: match.
6: Nick Ehlers qui joue avec Stahl puis Martineau, qui est par rapport là, je vois sur une 3 Nick Ehlers.
7: D'ailleurs, Big, je suis content que tu parles du quatrième trio. Parce que on va en parler justement de...
6: Johnkowski puis...
7: La critique que Martin a eue...
6: OK, tu parles de Kapanen.
7: Ouais, tu m'as fait ramener ça. Tu m'as fait souvenir de ça. On a entendu c'est le média qui a posé la question.
6: Guillaume Lefrançois qui a soulevé la question, ouais, qui a dit c'était tôt en prolongation au 9 de 4e trio. T'sais.
7: La question, elle est bonne, puis je comprends la frustration de Martin, il vient de perdre un match et tout. Fait que je veux pas discuter là-dessus. Là-dessus, Martin, oui, il aurait pu être plus gentil avec, mais ce que je veux parler, c'est du fait que il y a beaucoup de personnes qui ont critiqué le fait que Martin a mis son 4e trio en prolongation, ou même trop tôt en prolongation. Cette série-là, elle va être longue, puis Martin Saint-Louis, là, c'est très bien. C'est tellement facile après d'avoir perdu le match, de critiquer puis de dire « Ah, oh, c'est à cause du 4e trio, Martin n'aurait pas dû faire ça. » Si c'était pas fait scorer, il n'y a personne qui... Si on aurait perdu à cause d'une autre raison, il n'y a personne qui aurait dit « Pourquoi le 4e trio était sur la glace? » Fait qu'après, bravo, gérant d'Arena, après de dire « Ah, oh, c'est de la faute à Kapanen. » Si, comme le match 7...
6: Ah, mais là, c'était quand même une faute directe sur le jeu. Genre, ouais, c'est normal qu'on fasse le lien avec
7: ouais,
6: le but.
7: Mais moi,
6: avec le,
7: moi, je le critique pas, Big, parce que le match 7, là,
6: il y
7: a
6: une
7: on
6: différence
7: a
6: entre critiquer et juste dire... Là, je sais pas de qui tu parles, qui tu veux insinuer, okay. Mais je parle... C'est quand même... T'sais, est-ce que Kapanen est coupable sur ce jeu?
7: Big.
6: Ben oui, ça aurait pu être quelqu'un d'autre, c'est vrai. C'est, je veux dire,
7: à chaque but qui est scoré dans une game, il y a toujours des joueurs
6: exact,
7: qui sont coupables.
6: Ouais, ben oui, ben oui.
7: Je critique pas Martin Saint-Louis d'avoir mis son 4e trio parce que le match 7, on a surtaxé des joueurs. Il y a plein de joueurs qui ont joué parce qu'il fallait que tu gagnes le match 7. Dans une longue série, si tu joues à 3 trios, tu ne fais pas jouer tous tes trios.
6: Ouais.
7: Contre une équipe contre la Caroline qui frappe, qui joue à 4 trios, si on joue à 3 trios, on est mort. Fait que Martin, il a fait jouer son 4e trio parce que la Caroline fait jouer la 4e trio et joue à 4. Puis on n'a pas le choix de faire ça. Juste malheureusement, on a perdu. Puis le 4 a fait une erreur. Mais Gonzo, j'ai joué en prolongation d'une série. J'étais un 4e trio. Puis je jouais. Puis parce que tu sais que c'est des longues séries. Puis tu peux pas jouer à 3 trios. Donc aucune critique envers Martin.
6: Ouais, mais attends,
7: c'est malheureux que le 4e a fait une erreur. Mais des fois, le 3e en fait, des fois, le 2e en fait, des fois, le 1er en fait. Fait que moi, j'ai zéro critique à faire. Il faut que tu fasses jouer tes 4 trios. La Caroline font jouer leurs 4 trios.
6: Ouais, mais attends,
7: donc, on peut pas jouer à
6: George,
7: 3.
6: Le 4e trio de la Caroline, c'est pas le 4e trio du Canadien de Montréal
7: ben,
6: non
7: je,
6: plus.
7: J'ai pas dit que ça l'était. Sauf qu'on peut quand même pas jouer à 3 trios.
6: L'équipe
7: même si notre
6: de la Caroline
7: trio
6: est bâtie comme étant 4 trios comme ça. Chez le Canadien de Montréal, malheureusement, depuis le début des séries, tu le sais, on joue à 3 trios puis à 5 défenseurs.
7: Ouais, mais ben, si on joue comme ça, on ne va pas gagner. On va brûler nos trios.
6: Je te comprends. Il y a une chose, par contre, si tu sais que tu vas l'utiliser 4 ou 5 minutes, Kapanen, là, il a joué un petit peu plus quand même là, dans ce match-là. T'sais, ça devient une question d'habiller peut-être le profil selon ton adversaire aussi. On a fait une modification au début des séries pour pas jouer à 5 défenseurs. On s'est dit, on va mettre Struble à la place de Jack High. Parce que Struble, il a un peu plus confiance dans son jeu d'ensemble. Si c'est ça, habille Veleno à la place de Kapanen.
7: Non, mais j'ai aucune critique à faire avec Kapanen. C'est trop facile à faire par après. Il a
6: non,
7: fait 22 buts cette année.
6: Oui, mais
7: il aurait pu marquer. Puis, tu sais, je veux dire.
6: Sur un 4e trio, c'est pas le même joueur qu'on a vu cette année.
7: Je comprends.
6: C'est un jeune joueur. En séries éliminatoires, c'est pas la même affaire.
7: Moi, je vais juste revenir. Caroline joue à 4, il faut qu'on joue à 4. Qu'on fasse des changements dans notre 4e trio, c'est correct. Martin fait ce qu'il y a avec les outils qu'il y a là. Mais on peut pas jouer à 3 trios contre une équipe qui joue à 4, qui frappe comme qui frappe là.
6: Ah,
7: on va brûler
6: ça,
7: nos joueurs, puis on n'aura plus de jeu après une coupe de match. Il faut que tu joues à 4 aussi. Mais malheureusement, les outils qu'on a, on fait avec ce qu'on a là.
6: Exact, ouais, mais
7: on
6: temps,
7: est quand même rendu en 3e ronde avec ces joueurs-là quand même. Fait que tu sais, Big, ce que cette équipe-là fait, Martin fait, là, c'est miraculeux. Tu sais, je comprends que là, maintenant, les gens veulent la coupe, ça, à cause de ce qui se passe, mais soyez capables d'apprécier quand même que on est au-delà des attentes largement. Parce qu'il nous manque des morceaux.
6: C'est 1-1.
7: Que c'est incroyable.
6: C'est 1-1.
7: Non, mais ça,
6: il
7: je te dis.
6: Il n'y a pas de
7: problème.
6: T'allais chercher une victoire sur la route.
7: Puis, Big, regarde notre équipe.
6: Ah oui.
7: Tu sais, regarde notre ligne de
6: pas
7: centre.
6: Juste ça.
7: Regarde comment on est nanti. Puis, regarde où ce qu'on est.
6: T'as vu ce qui est arrivé samedi. Tu prends des notes et tu t'ajustes. Ce soir, c'est quoi ton 4e trio? C'est Veleno avec Doc et Bolduc.
7: Puis, Big.
6: Moi, d'ailleurs, Doc, faudrait peut-être le revoir éventuellement. Ça ne te tente pas de refaire un petit cri parce que ce serait cool qu'il ressorte la.
7: Mais, Big, même ce que tu viens de dire, Veleno, Doc et Bolduc, regarde
6: moi, j'aime
7: le 4e.
6: Oui. Je veux dire, c'est un trio vers lequel je me dis, OK, c'est un trio qui est capable de générer. C'est un trio qui est capable d'être physique.
7: Mais, Big, ça, c'est le trio qu'on a comme 4e.
6: Qui n'est pas un 4. Mais non.
7: Exactement.
6: Mais non,
7: alors qu'eux, ils en ont un vrai. Mais
6: oui.
7: Ça, je te dis que. On fait ce qu'on peut avec les outils qu'on a. Martin fait ce qu'il peut avec ça. Mais il manque des éléments. C'est pas un 4 ce que tu viens de dire là, mais c'est ce qu'on a.
6: C'est parce que
7: on n'a pas d'autre choix.
6: La Caroline, comme tu dis, de la manière qu'ils sont construits, d'un, tous les trios jouent pareil. Mais ton 3 puis ton 4, c'est un peu plus spécialisé, mettons.
7: Mais là, ce qui est le fun avec cette run-là, c'est quoi qui arrive? Là, on est en avance sur la reconstruction. Donc, c'est facile.
6: Ben oui.
7: C'est facile pour Kent Hughes, après cet été, de savoir exactement qu'est-ce qu'il doit améliorer.
6: Va chercher un deuxième
7: parce que
6: centre. On s'entend-tu que...
7: Un deuxième centre.
6: T'es mort de rire.
7: Puis un autre Slav, un autre gros ailier. De là qu'on était intéressé à Mathieu Nice.
6: Je sais, mais ne serait-ce que juste de prendre un deuxième centre.
7: Ah non, mais big.
6: Puis mettons, on jase, là, on rendu là, on le fera, là. Tu sais, l'année prochaine, il n'y a rien qui empêche Bolduc là, d'aller slider à gauche, là, ça à deux.
7: Ah non, je sais, big.
6: D'aller, mettons, avec un demi-dove, peu importe le joueur de centre, puis Bolduc sur
7: moi,
6: un deuxième trio.
7: Big. Tu vas chez un allié nanti, là, puis un deuxième centre, tu gagnes la coupe d'ici 2 ans.
6: Non, on niaisait. Mettons que tu mets Mason McTavish avec Demidov puis Bolduc l'année prochaine, moi, comme deuxième trio, je l'ai. Tu sais.
7: Ah non, big. Il manque juste.
6: Pas gêné pantoute.
7: Il manque juste un autre gros allié parce que Dak, il s'en va. Tu peux pas juste avoir seulement Slav.
6: Tu veux dire, Anderson, ouais, sur un top 6, ça peut être sur un top 9 aussi. Comment ça va avoir beaucoup de monde?
7: Anderson est là, déjà.
6: Ouais, il va jouer avec Dano l'année prochaine.
7: Ça c'est
6: un duo qu'on sait
7: mais
6: va être là.
7: Il te manque un autre. Quand Dak va s'en aller, t'as besoin d'un autre gros ailier.
6: Ouais, de Matthew Nice, tu sais.
7: Matthew Nice, mais un autre gros ailier qui jouerait avec ce joueur de centre.
6: Matthew Nice, puis un deuxième centre. Tu sais, quand. D'aller chercher.
7: Non, mais j'ai pas. C'est toi qui as dit Matthew Nice.
6: Non, OK, mais moi, d'aller chercher deux morceaux d'un top 6 après une finale de conférence.
7: Avec les morceaux que le Canadien en ce moment, ça se fait. Parce que le Canadien est pas trop loin. Puis moi, je trouve ça écœurant ce qu'ils font. Moi, là,
6: je
7: regarde le line-up qui est là.
6: Choix. T'as le choix entre le deuxième centre ou un deuxième attaquant de puissance.
7: Mais non, mais Big, c'est
6: t'auras
7: sûr,
6: pas les deux
7: centre.
6: Morceaux dans l'entre-saison.
7: Big, ce qui est fou, là, c'est que à chacune des séries, Dobesch a supplanté son gardien. Ouais. Dobesch, s'il faisait pas ça, on n'aurait plus de série.
6: Non, fait
7: Dobesch, c'est lui qui est en train de brouiller les cartes de ce qu'on fait parce que. Là, il est bien mort qu'Anderson. Anderson n'en sort pas de shot. Mais Dobesch, il est miraculeux, là, parce qu'on n'aurait même pas cette discussion-là en ce moment. On serait même pas contre la Caroline. C'est ça que c'est quand même fou quand
6: aussi,
7: tu regardes ça.
6: Je sais, mais eux aussi, ils ont leurs problématiques ou leurs ennuis. Je veux dire, est-ce qu'on a vu le top 6 de Caroline depuis le début de la série? On n'arrêtait pas de vanter Taylor Hall avec Stankoven et Jackson Blake. Ils n'ont pas été si menaçants. Là.
7: Non,
6: je veux
7: mais
6: dire,
7: big,
6: eux, ils,
7: non, mais
6: on...
7: big, leur jeu physique, par exemple,
6: complètement.
7: Nous fait mal. On, si t'es pas pour marquer... frappe. Tu sais, on dit toujours dans la vie, trouve une façon de contribuer dans une game. Ne sois pas invisible. Taylor Hall, le big, là, ses mises en échec, ouais. Là, font.
6: C'est un impact.
7: On fait aussi mal que s'il avait scoré. Tu sais, quand il a frappé Hudson, là, on s'est tout retenu le souffle.
6: Ouais.
7: Garde le Colorado sans McCarr. On perd Hudson, c'est fini, là. Puis là, on était content aujourd'hui de voir Hudson patine.
6: Ben,
7: yes,
6: c'est sûr. Non, mais oui. T'imagines-tu, le Canadien sans Lane Hudson.
7: C'est pas Robinson, quatrième trio, qui l'a frappé. C'est un joueur étoile qui comprend. Frappons leur meilleur joueur.
6: Parce que mais lui, il a décidé d'embarquer.
7: Mais big, nous, là, avec notre 16 mises en échec dernier match, on peut-tu aussi leur frapper, les joueurs étoiles? On est à la maison. On peut-tu les frapper aussi pour les ralentir?
6: Ouais, ça,
7: on
6: ça,
7: peut-tu
6: ça,
7: le faire?
6: Ça
7: on peut-tu
6: important.
7: Être agresseur aussi? Moi, je pense qu'avec la full big, on va être beaucoup plus physique
6: j'espère.
7: Aujourd'hui. Puis on va les frapper eux autres. C'est à notre tour de
6: répondre. Le Canadien n'a pas le choix ce soir. C'est un match.
7: Moi j'y crois aujourd'hui. Pivot, là. On fait nos prédictions tantôt. J'y crois aujourd'hui, big. Mais là, il va falloir qu'on frappe. Il va falloir qu'on réponde.
6: Le Canadien s'ajuste, les boys. Le Canadien ne perd pas deux matchs en ligne. C'est une des particularités. Puis on dirait que les gars, ils comprennent, ils l'appliquent et ils y croient. Ils y croient au fait, puis ça a été une des forces du Canadien de Montréal depuis le début des séries éliminatoires. La Caroline, 4-0 en prolongation en série, avec la victoire du week-end. Mais tu l'as dit, la bonne nouvelle, c'est que pour les gens qui se joignent à nous présentement, Lane Hudson était là à l'entraînement aujourd'hui, et aucun ennui, là, patinait comme le vent, il n'y en avait aucun problème. Et tu l'as dit également, Veleno qui a rejoint le groupe régulier, Kapanen qui était avec les réservistes. Alors on verra, ce sera sûrement le changement qui sera apporté aux Canadiens de Montréal ce soir. Veleno dans la formation, Kapanen qui sera laissé de côté. Les boys, c'est 1-1, on tourne la page, et ce soir, ben, match numéro 3 au retour. Prédiction pour le match numéro 3 et joueur du match Canadien 15.
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6: Bon, on est de retour. Et là... Match numéro 3 ce soir. J'aime ça. Salutations à tous ceux qui sont à l'écoute d'ailleurs en ce jour de match. C'est très partagé. Hein? Tu vois qu'il y en a que la défaite a affecté. On en parlait dans les rondes précédentes. Là, la montagne russe pour le partisan du Canadien de Montréal. Ouais. Et il y en a plusieurs également qui disaient hey, wow, c'est 1-1. Là. Capotez pas, là, c'est une game. Là. C'est okay. Une game.
7: Pour ma prédiction, Big, pour la game, j'ai besoin d'un peu d'éclaircissement juste avant.
6: Oui, ben regarde, il y a une accalmie. Il n'y a plus de pluie.
7: Juste avant de faire ma prédiction. À la demande générale de tous, il frappe sur 1000. Père Noël, comment ça va, Père Noël?
6: Comment ça va, Père Noël?
18: Montréal!
7: OK, Père Noël, est-ce que tu boostes encore notre premier trio? Parce que la dernière fois que tu l'as fait, on a gagné le match.
6: Tu vas booster qui ce soir? Je suis curieux.
7: La dernière fois que c'est le premier trio, on a gagné le match.
18: Ben, premièrement, là, moi, là, vu que je frappe pour 1000, si je joue au baseball, là, ça serait minimum 40 millions par année. Là, il va falloir que tu appelles mon son qui m'a envoyé une coupe de 15 de 24. Là, parce qu'à chaque fois que je bouge pas Canadien, il gagne pas. Fait que quand j'y bouge, il gagne. Fait que 1 plus 1 fait au moins 2 15 de 24. On est d'accord, c'est qu'il compte vite. Là. Fait qu'à soir, oh, laisse faire la bière, ben, ça va faire du bien à 2 biens par période. Notre compteur de 50 buts, Georges, on est-tu d'accord qu'il aurait besoin d'un boost?
7: Mazan, let's go.
18: Il serait dû, là, son petit slap shot sur le bout de la palette avec la jambe des airs, comme dans le bon vieux temps au parc. Oh, ouais! De numéro 13! Goal! Confet! Confet!
6: Un gros week-end,
18: D'après moi, la cote à mise au jeu vient de descendre au moins minimum pour 2 goals pour qu'on file. Ben, c'est pas grave. Ça paye la bière. Okay, c'est une autre demande spéciale. Veux-tu que je te bouge?
7: Premier trio complet.
6: Le premier trio complet, toi.
7: Ben parce que le dernier match que t'as fait, ça, on l'a gagné.
6: OK, fait que tu veux ramener ça.
7: C'est les mêmes trois joueurs.
18: C'est vrai, ils ont fait 8 points la dernière fois, je les ai boostés. OK, notre capitaine, notre leader, là, lui, il est clutch, là. Inquiétez-vous pas avec ça, la gang de Montréal, en soir. Accueillez-les comme faut, step debout dans le warm-up. Oh, ouais, numéro 14, Nick Suzuki, Suzuki, brum, brum, brum, Zozo.
6: Hey, vas-y pour le dessert avec Slaff. Oh, avant ouais, les prédictions.
18: Je sais pas si t'es allé s'acheter une paire de mains au magasin une pièce dernièrement. Ben, ça y a fait du bien, les deux petits gars, quand même. Ça y a donné confiance. Fait qu'à soir, let's go. Tu vas te parker en avant du net. Les grosses faufounes en avant. Mets ton hockey sur la glace. Suzuki va te la mettre sur le tape. Oh, oui! Slaff Koski! Slaff Koski!
7: Merci, Père Noël.
6: Salut, Père Noël. Bon match numéro 3. Bon match numéro 3.
18: Deuxième période, on va le faire un tour à la pharmacie. Ciao, ciao, les boys.
7: Salut, Big.
6: Ah, lui, la pharmacie.
7: C'est fou parce que, tu sais, je vois du monde dans le chat qui réagissent. Il y en a qui sont pas capables de l'entendre gueuler. Juste vous dire que ça fonctionne. Il frappe pour 1000, OK, à date. C'est pour ça qu'on le fait, parce qu'on gagne. Puis, tu sais, vous allez apprécier la victoire après, là. Fait que, tu sais, c'est juste, on est superstitieux, ça fonctionne.
6: Non, c'est quelque chose qui a été commencé en première ronde.
7: Oh, il y en a qui comprennent vraiment pas pourquoi ils gueulent, ce gars-là.
6: Non, non, mais tous les goûts sont dans la nature après.
7: C'est qui ce style-là?
6: Non, mais il faut comprendre quelque chose. C'est que maintenant, tu sais. Non, mais c'est pas tout le monde qui écoute BPM depuis 10 ans. T'sais, le fait, la run du Canadien de Montréal nous amène des nouveaux auditeurs. Et on vous salue, soit dit en passant. Et vous commencez à comprendre un peu le folklore, comme Ben aime bien le dire. Il y a des personnages, il y a des gens qui sont là et qui font des choses qui sont. C'est un show un peu éclaté, là. Fait que le Père Noël fait partie de ce folklore.
7: Ouais. Fait que pour répondre de façon sérieuse, puis on s'entend, c'est pas à cause du boost que je fais la prédiction que je vais faire en ce moment. Mais je regarde le dernier match qu'on a eu. Puis ce qui me frappe le plus, en dehors des tirs au but, parce que je vous expliquais pourquoi on ne tirait pas assez, c'est les mises en échec. 46 contre 16. C'est sûr que Martin va l'afficher, cette statistique-là, parce que ça donne momentum à l'équipe quand tu frappes, quand tu mets tes mises en échec. Au Centre Bell, je m'attends à ce que le Canadien réponde pour soit beaucoup plus physique, surtout avec la foule qui va être là pour leur donner de l'énergie. L'autre chose aussi, le trio de stars sera pas contre notre top trio. Puis ça aussi, c'est quelque chose qui va aider énormément, qui va donner plus d'espace à Suzuki puis au premier trio. Le Canadien, depuis le début des séries, en parle pas de tout de suite. Puis je dis la même chose, ça va se continuer. J'ai pas beaucoup de critiques à faire à Dobesch, parce que Dobesch, même s'il met un peu sur lui-même, il est exceptionnel depuis le début des séries. Puis tout ce qu'il fait en ce moment, c'est incroyable. Il va supplanter Anderson aujourd'hui. Anderson, là, hey, il a reçu 12 shots, il a laissé 2 buts, puis je veux dire, non, il me fait
6: premier
7: pas
6: match,
7: peur.
6: C'était quoi? 4 en 10 au début. 4 buts sur 10, tu sais.
7: On va revenir plus fort aujourd'hui, c'est sûr, devant nos partisans. Je m'attends à un split, mais la première, on la gagne. On n'en parle pas deux de suite. Donc, je m'attends à une victoire de 4-2 du Canadien de Montréal. Ça va être très serré, un but dans un filet désert. Anderson va laisser une coupe de ZZ qui est là. Si on lance 20 fois, ça serait quand même popé, parce que, comme je dis, c'est dur de pénétrer. Mais c'est juste qu'Anderson ne fera pas les arrêts, puis Dobesch va le supplanter, donc ça va être 3-2 jusqu'en fin quand ils enlèvent leur gardien de but, fait qu'on emporte 4-2. Victoire, Big.
6: Victoire. Ton joueur du match?
7: Vu que le premier trio va être laissé en paix de... Je vais dire Caulfield. Caulfield,
6: oh,
7: là,
6: man, ça ferait du bien.
7: Parce que tu le vois, là, on le voit, là, il essaie de patiner, là, Big, puis aussitôt qu'il arrive en zone neutre, tout est fini. Il s'en va vers là, il n'y a rien qui fonctionne. Puis, il est éteint. Mais aujourd'hui, ils n'auront pas Stahl sur le dos. Ça, c'est plus dur de matcher ligne dans ce temps-là. Il va en profiter. Puis, hey, il est big. Anderson. Une shot de Caulfield, le correct, là. Il ne pourra pas l'arrêter.
6: Ben, on le voit au match numéro 1.
7: Fait que check bien ça, c'est reparti.
6: OK. 3-2, t'as dit?
7: 4-2. 4-2. Ben, 4-2. J'ai dit, 4-2. Ça serait 3-2. Ils enlèveraient leur filet après leur gardien.
6: 4-2, filet des ans. Ce soir... On l'a dit, le Canadien de Montréal doit mieux débuter la rencontre. 6 matchs sur 9 ont donné un but dans les 5 premières minutes, c'est trop. T'es à la maison, puis on l'a entendu, là, t'sais, à la maison, des fois t'essaies d'en faire trop. Non, non, non. Ce soir, ça va être fou, là, l'ambiance au Centre Bell. Imaginez, là. D'ailleurs, on n'a pas parlé du porteur de flambeau. On y reviendra plus tard. Ce soir, le Canadien de Montréal doit prendre avantage, comme tu as dit, du dernier changement. On a parlé du changement qui est apporté aussi à la formation. Veleno qui rentre. Saint-Louis a entre autres parlé du fait qu'il amène un peu plus de lourdeur et un peu plus de rapidité également. Veleno est le genre de joueur qui peut t'aider à jouer de l'échec avant pour récupérer des rondelles en fond de territoire.
7: C'est quand même fou, hein? Quand on regarde notre line-up et le line-up de la Caroline, on dit que Veleno, c'est lui qui va changer notre line-up.
6: Non, mais...
7: mais c'est ça qu'on a. C'est ça qu'on a.
6: Ouais, mais Georges, comme tu as dit, t'en as combien qui sont capables de le faire et de se rendre et de récupérer avec les luttes sur le bord, le long des rampes en fond de territoire.
7: C'est pour ça que cette run-là, je l'apprécie, Big, parce que regarde notre line-up.
6: Profondeur.
7: Regarde notre line-up qu'on a là, versus les autres équipes. Regarde où ce qu'on est. On est tellement en avance à reconstruction, Big, là. Ça, là, pour les gens là, qui ne voyaient pas de coupe, j'espère que vous regardez cette équipe-là et vous réalisez que d'ici 2-3 ans, c'est sûr qu'on en a une. Man. C'est sûr qu'il y a une parade.
6: Hey, le noyau est là. Là.
7: C'est sûr qu'on a une parade d'ici 2-3 ans. Là. C'est là. Là. On est tellement en avance, puis l'an prochain, on va être encore meilleur que ce qu'on est là. C'est fou, là.
6: Parce que t'as encore plein d'atouts.
7: Ouais.
6: T'as plein de choix, t'as plein de jeunes. Ça dépend si c'est ce que tu sacrifies, ce que tu vas développer, ce que tu vas décider de faire.
7: Non, Big, les trois puissances, là, ça va être nous, Anaheim,
6: San Jose.
7: San Jose. Trois puissances.
6: On verra ce que Chicago va faire.
7: Ah, Chicago oublie ça. Il y a trop de... Il manque trop de morceaux. Ils n'ont pas assez de morceaux.
6: Ils continuent à venir dans la cave.
7: Oui, mais ils sont pas nantis comme les autres.
6: Non. Ils commencent à... Ouais, ils sont plus dans la cave. Mais ils ont accumulé aussi ces dernières années.
7: Puis ce qui est le fun, c'est que Anaheim et San Jose sont du même bord.
6: Ben oui, ils sont dans l'ouest.
7: Du même bord. Fait qu'il y en a juste un. Nous autres, il y a un peu Buffalo. Faut juste pas laisser Buffalo aller chercher McDavid. C'est tout.
6: Tu veux pas aller jouer à Buffalo. Il n'y a rien à faire à Buffalo.
7: Non, je sais, mais lui, il veut une coupe. Puis l'équipe, les deux équipes les plus proches dans l'Est, ben c'est Buffalo et Montréal.
6: À suivre dans l'Est.
7: À suivre.
6: En fait, cet été, on va voir peut-être se dessiner des choses qu'on n'attendait pas dans l'Est pour certains clubs.
7: Ouais.
6: Les Sabres, ça va être intéressant de voir.
7: Le Canadien va être agressif, Big.
6: Oui, mais des équipes qui vont être agressives. Là. Qu'est-ce que les Sénateurs vont faire?
7: Les Saints sont morts.
6: Les Panthers sont encore là, à mon avis, l'année prochaine.
7: Big, les Sens ont un autre problème en passant. Là. Ce qu'ils viennent de faire, là, en bloquant les fans du Canadien d'écouter des matchs à Buffalo, là, à Gatineau, là, ça va faire mal à leur popularité encore plus. Tu sais comment ils vont se faire critiquer?
6: Ouais, c'est sorti. Là, c'est pas
7: joli. Man, une équipe du Canada, tu t'empêches des fans qui avaient déjà acheté des billets d'écouter une game à Gatineau parce que c'est trop proche de l'Ottawa.
6: Il y a beaucoup de monde qui essaie d'empêcher bien des affaires dans ces séries éliminatoires-là, je trouve.
7: Ouais.
6: Hein, tout le monde veut tirer à couverte de son bord. Mais bon. Match numéro 3 ce soir. Oui, le Canadien ne perd pas deux matchs de suite. Oui, Jakub Dobesh ne perd pas deux matchs de suite. Et là, on l'a vu aller. Il a fait son meilleur coup de pas. Il était très dur envers lui. Habituellement, quand il fait ça, qu'est-ce qu'il fait le match suivant? Il rebondit pas à peu près.
7: Ouais.
6: Moi, mon joueur du match ce soir, c'est Jakub Dobesh. Jakub Dobesh va faire les arrêts. Jakub Dobesh va tout faire pour gagner ce match-là. Et le Canadien va gagner par la marque de 3-1 ce soir. 3-1, Dobesh sera mon joueur du match. Le Canadien de Montréal devra avoir un bon début de rencontre également et ça va prendre au moins un but de ce premier trio du CH. Alors, let's go. Hudson est en santé. Hudson va être là ce soir. Ça aussi, c'est une bonne nouvelle pour le Canadien de Montréal. Il joue avec une victoire pour ce match 3.
7: Ta prédiction, Big.
13: C'est exactement ça. 3-1, Dobesh.
6: 3-1, toi aussi?
13: C'est ce que j'avais. Alors, tu viens de... Ouais, c'est exactement ce que j'allais vous dire. Alors,
7: donc,
13: rien ne sert d'en ajouter.
7: Il y a train... Au Carrefour en Grignon ce soir, il y aura train.
6: Écoute, moi, c'est mon patelin. Là. Ça, si tu veux aller où
7: c'est
6: tu
7: vrai?
6: Veux, là, moi, je peux le conduire ce soir et t'amener où tu veux, mon gars.
7: Tu sais que avant que je sois vegan, dans le temps, j'allais... Ouais.
6: Au Carrefour?
7: Non, au buffet.
6: Lequel, à côté Foulam qui était là? Ou buffet mandarin? Ou ouais. Ça dépend de l'époque.
7: Ah, j'avais mal au cœur après. Là. Oh man, buffet d'MSG. Là. Oh, de...
6: Ouais, ça, c'est...
7: conservation, là, j'étais toujours
6: ça,
7: malade
6: c'est...
7: après. Là.
6: Des
7: Ouais, ça, c'est dans le temps. Là.
6: Ouais, ouais. Ben je pense plus qu'il est là. Ouais, je pense plus qu'il existe.
7: C'était longtemps
6: là.
7: De ça. C'était un secret caché. Genre, si t'as pas d'argent, tu veux manger à ta faim bourré.
6: Ben non, mais attends, moi, j'allais au Collège Saint-Louis à l'époque, OK? Et à côté du Collège Saint-Louis, il y avait le buffet mandarin, qui était un des premiers buffets chinois comme ça où tu y allais. Quand t'es ado, là, puis que tu vois, mettons, 7 brutes rentrer pour manger au buffet, là. Ils trippaient pas de nous voir rentrer là. Là. On s'assoyait quasiment avec notre chaise au buffet. Là. Puis on mangeait à même les plats. Là. C'est, ouais. Ça n'existe pas.
7: Tu te mettre dehors d'un buffet?
6: Non, je me suis. Toi, oui?
7: Ben oui.
6: Ah ouais.
7: Ben non, moi, les buffets, oublie ça. Là, je prenais pas le pain qui se remplissait. Là, je restais à côté de la viande. Quand puis je prenais juste ça.
6: Fait que là, ils voyaient ça, complets. Puis ils voyaient les signes de pièces partir.
7: Ils capotaient, là, eux autres capotaient.
6: Mais ils t'ont déjà sacré dehors.
7: Ben, ils m'ont dit...
6: Poliment.
7: Ouais, ils m'ont dit qu'il faudrait que j'arrête bientôt. Il faudrait que ça l'arrête bientôt.
6: Et revenez pas, s'il vous plaît, monsieur. Moi, c'était la pizza à volonté, ça, on se l'est fait dire souvent.
7: Ouais, au Mike's.
6: Parce que, ouais, pizza, toi, 5, tu peux te servir. Ouais, mais Mike, si tu te l'amenais à ta table, tu t'en rappelles? Ouais. Il t'amenait ça deux pointes à la fois.
7: Ce qu'on faisait, on mangeait juste le milieu, puis à un moment donné, puis on en mangeait plein la
6: fête.
7: Si
6: ouais.
7: vous ne dites pas les croûtes, je t'en ramène plus, là.
6: Ouais, mais c'est nous autres, c'est ça. C'est que les gars jetaient les croûtes.
7: Ouais, mais c'est ça, c'est ce qu'on faisait aussi.
6: Les gars jetaient les croûtes. Fait que la fille, elle voyait pas qu'il y avait des croûtes, elle avait pensé qu'elles avaient été mangées. Puis finalement, on continuait.
7: À un moment donné, là, il y avait presque plus de fromage. Là. C'était pratiquement juste des pâtes qu'on nous amenait. Parce que le fromage coûte cher, là. Ça coûte le plus cher, ça. Fait qu'il y avait quasiment plus rien. On mangeait pratiquement juste de la pâte.
6: Ouais. Mais c'était drôle parce que quand on y allait, nous autres aussi, les cooks sortaient de la cuisine. Où ils nous regardaient pendant par l'ouverture. Là. Puis là, ils s'assoyaient. Puis là, tu voyais que la serveuse, elle pointait en voulant dire c'est eux, les maudits goinfres dans le fond, là, qui n'ont pas de fond là, là-bas. Là. Puis là, elle dit si vous voulez, on les amène, vous les mangez, les gars. Oui, on les mange. On les a commandés, on va les manger. Mettons qu'ils n'ont pas fait beaucoup d'argent avec nos deux gangs.
7: Dans notre temps, les buffets, c'était pas. Ça existe encore, les buffets?
6: Ben oui, ça existe. Je pense que ça existe encore. Non, depuis la COVID.
13: Ça existe encore, mais il y en a presque plus.
7: Oh, mais comment?
13: Il y en a quelques-uns.
6: En raison des coûts des aliments ou à raison de la COVID?
7: Pour arriver? Je sais pas. Comment tu fais pour arriver?
13: Dans le temps, rappelez-vous, là, c'était pas cher, c'était genre 12,95.
6: Ben, c'était moins cher que ça.
13: Non, mais mettons le soir, la fin de semaine. Là.
6: Ouais.
13: C'était 12,95, c'était quand même pas cher.
6: Moins cher que ça.
13: Là, c'est rendu genre 35-40$.
6: Pour un buffet à volonté?
7: Oui, mais quand même, le monde mange là pendant des heures. Comment ils font pour arriver?
13: Je sais pas. Mais en fait, les gens mangent plus comme ils mangeaient non plus.
6: Ah, mais mettons,
13: les adultes, là.
6: Nous, oui, mais je veux dire, il y a des ados présentement qui mangent comme nous, on mangeait quand on était ados. Là, je veux dire.
13: Et encore, là, le buffet des continents, il y en a encore. Ça existe encore. J'ai vu une pub.
6: Ah, les gens nous, ouais. Les gens nous écrivent le buffet, ouais. Le buffet, c'est exactement non, ça.
13: Lui, il est encore là.
7: Oh, non, ça l'air, les cabanes à sucre, ça a l'air, c'est 50 puis c'est des buffets.
13: Ah, non, mais dire.
6: Cabanes à sucre,
7: ça coûte à rien, ça, non?
6: Ben, non, non, c'est sans volonté.
7: C'est des œufs jambon, ça.
13: Attends.
6: Non, non, mais attends.
13: C'est plus vrai que ça coûte à rien.
6: À faire, tu vas dire?
13: Pas à faire. Mais c'est parce que d'autres, il faut qu'ils rentabilisent leurs opérations complet, en deux mois, genre. Tu sais, fait que. Aller manger à la cabane à sucre, tu t'en sors pas en bas de 30$, là.
7: Non, le monde dit que c'est 50.
13: C'est ça. Ah, c'est ça. Je crois. 40-50$. Des œufs puis des fèves au lard.
6: Non, non, puis le bacon, puis les saucisses, puis le sirop d'érable.
7: Mais les gars, question vous autres, pourquoi il faut absolument du lard dans les fèves?
13: Mais il y a des fèves sans lard maintenant. Goût.
7: C'est bon sans lard.
13: C'est fèves. Très bon sans lard.
6: Très bon sans
7: moi,
6: lard.
7: Ça m'empêche tout le temps. Je peux jamais en manger. Il y a de tout le temps.
6: Oui, mais c'est des fèves traditions. Sauce. Ça, c'est des traditions.
7: Pas là. Besoin de lard. Chalier. Mettez du porc avec des fèves. Ou une fois, je peux manger des beans, vous mettez du lard dedans. Sacrement.
6: Porks and beans. Ouais, pork and beans.
13: Le pire, c'est les oreilles de Chris.
7: Non, ça, c'est...
13: Ça, c'est du gras frit. Ça, je ne peux pas avoir plus néfaste pour la santé.
6: Du gras frit et pané. C'est-tu pané avec? Non, c'est juste
13: du frais. Du gras frit.
6: OK. On vient de partir une discussion de buffet solide.
13: Solide.
6: Fait que là, tout le monde nous envoie leurs adresses de buffet. Moi, je pensais que c'était à COVID qu'il avait tué les buffets.
13: Ben, il y en a presque plus. Honnêtement, il faut que tu cherches.
6: C'est pas mal.
7: La seule chose, c'est qu'on trouvera jamais un buffet vegan. Ça existe pas.
6: Ça existe pas.
13: Mais il y avait le commensal dans le temps.
7: Non, c'était pas un buffet.
6: Mais c'était pas un buffet. C'était
13: oui, c'est vrai, c'était un bar, puis il pesait ta nourriture. Ouais. Tu faisais le saut en salle quand t'arrivais.
7: Tu
6: peux y aller souvent, là, toi.
7: Tout le temps, j'ai tout le temps là. Mais là, ça s'appelle Wego maintenant.
13: OK.
6: Ah, c'est resté quand même.
7: Il y en a juste un sur Saint-Denis. Je sais pas s'il y en a un autre.
6: Mais celui de Saint-Denis, moi, j'allais à l'UQAM, j'y allais souvent.
7: Là, maintenant, c'est changé de nom, mais c'est le même concept.
6: Ah, ouais.
7: Mais c'est bien fait parce que tu prends tout ce qui était. Tu remplis tes assiettes au bout, puis quand t'arrives, c'est trop tard.
6: Ben ouais, c'est fini, là.
13: Mon Dieu.
6: T'as pas ça dans ton plateau, mettons, puis tu dis, OK, je vais retirer ça, je vais retirer ça. Non, c'est une assiette.
7: Pourquoi tu penses qu'il appelait ça comme en salle? Tu fais le saut en salle.
6: Ah ouais.
13: Moi, je me souviens avoir fait le saut solide. J'avais essayé ça quand même. J'avais adoré ça.
7: Moi, c'est déjà arrivé. C'est du monde. Oh, c'est trop. Fait que t'enlèves des choses, tu le remets pour que ça soit moins long.
6: Je pense pas. Il y a peut-être une couple qui ont fait comme excuse-moi, j'ai oublié mon portefeuille, je vais revenir. Ils sont jamais revenus. Les trois, on a une victoire du Canadien de Montréal ce soir. Et ce match-là est un match pivot. Quand vous gagnez ce match numéro 3 en finale d'association, les boys, quand c'est 1-1. 76,9% des équipes gagnent la série. C'est un match très pivot. On va aller en pause. Au retour, on revient sur ce désastre de l'Avalanche du Colorado hier contre les Golden Knights. Un petit mot sur le Grand Prix également. Jean-Luc Grandpierre débarque à 13h. Notre chum Benji également, Kane Skilla, sera avec nous autour de 13h15.
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8: Bon, OK. Ratez pas Jean-Luc qui va être avec nous à compter de 13h. Georges, on en a parlé un peu en début d'émission, mais hier, ça a été la débandade pour l'Avalanche du Colorado qui avait pris les devants 3-0 dans ce match numéro 3.
9: Oui, Big, bravo. Hey, j'ai vu ça passer. Le Golden Knights, Big, ont un record du retour de l'arrière de l'année, cette année, du nombre de fois qu'ils sont revenus en arrière. Une affaire de même que j'ai vu. Le caractère de cette équipe-là, ça n'a pas de sens. Ils paniquent pas. Cette équipe-là ne panique pas comment ils jouent ce qu'ils font. Regardez, là, tu vas l'avoir. J'ai vu ça sortir hier quand j'écoutais la match, là. Mais à 3-0 à la maison, ils ont cru. Ils sont allés un but à la fois. Puis, Big, à 3-2, on savait que c'était une question de temps avant qu'ils égalisent parce que là, le momentum avait complètement changé de côté. Puis là, avec la blessure de McKinnon, c'est terminé, là. T'sais, tu vois Mekar qui fait ce qu'il peut. Il joue bien pareil, mais il est amoché. McKinnon qui s'est blessé, qui essaie de revenir. D'ailleurs, Brian Burns est allé le voir. Il a dit, va dans la chambre. Parce qu'il voulait pas quitter le banc. Il dit, va dans la chambre qu'il puisse t'aider un peu avant que tu reviennes. Alors, Big, c'est fou de voir de battre l'Avalanche comme ça.
8: Trois fois de suite.
9: Tu sais, quand on parle.
8: Deux fois à Denver.
9: D'une équipe qui pique au parfait moment en série, là. Incroyable.
8: Tu veux-tu l'affiche de Vegas depuis que Torres est arrivé?
9: Vas-y.
8: 18-4-1.
9: Ouais. Tu sais, je t'ai dit, Big, Torts était le meilleur choix à court terme que Vegas pouvait faire. Parce que cette équipe-là, oublie pas, se battait pour faire les séries. Tu mets Torts là-dedans, alors, Big, c'est plus que fini.
8: Tu regardes le line-up, là, pour le fun. Puis j'en parlais en début d'émission, là, d'avoir séparé Eichel et Marner. Ça fait que Eichel joue avec Barbashev et Dorofeyev.
9: Ouais.
8: Barbashev, on le sait, là, quand arrive en série, c'est un joueur de play-off, Barbashev.
9: Ouais.
8: Dorofeyev, c'est un sniper qui est solide. Brett Howden, qui a eu la promotion, puis qui lui avec, encore hier, là, c'est son dixième, là, avec William Carlson et Mitch Marner. Ça fait en sorte que Stone revient sur un troisième avec Colton Sissons puis Thomas Hertel.
9: Man! Leur troisième et notre deuxième.
8: Puis ton quatrième, t'es allé chercher Nick Dowd.
9: Ouais.
8: T'as fait tuer l'année passée. Nick Dowd joue avec Keegan Colasar, qui a marqué hier aussi, puis Cole Smith.
9: Ouais.
8: Fait que bonne chance. Puis ben en défense, c'est un mélange d'aptitude puis de physique puis de. Tu sais, regarde ça. Brandon McNabb avec Shea Theodore, Anifin avec Anderson puis Dylan Coughlin avec Korzak.
9: Ouais.
8: C'est fort. C'est fort. Carter Hart aussi va bien.
9: Là, tu regardes ça, cette équipe là. Puis là, ils vont continuer à attirer d'autres joueurs qui vont la jouer là-bas.
8: Ouais, il faut qu'ils signent Rasmus Anderson. Puis là, il faut qu'ils signent Dorofeyev aussi. Là, pas sûr que tu vas avoir de la place pour aller chercher d'autres gens. Mais Colorado, on l'a dit,

0: ce qui fait le tour aujourd'hui, c'est les réactions de MacKinnon aussi.
1: Non mais Big,
0: et ce gars-là, c'est pas nécessairement.
1: Tu sais, MacKinnon qui s'entraîne avec Crosby à chaque été, s'il y a une chose qu'il pourrait apprendre de lui, c'est comment être un excellent leader. Puis oui, c'est une personne intense, MacKinnon, mais d'humilier tes coéquipiers de même publiquement comme ça, en agissant avec tes gestes et tout, ça va jamais aider une équipe à gagner. Je comprends que c'est un gars intense, puis c'est un excellent joueur, mais le caractère qu'il a, t'es un capitaine, puis t'agis comme ça. Ça, c'est le début de la fin pour une équipe.
0: Ça, c'est-tu encore la maudite malédiction du trophée du président? Parce que...
1: Je sais qu'il y a cette stats-là qui sort
0: 2013.
1: Tout le temps,
0: le dernier gagnant du trophée du président qui a gagné la coupe, c'était en 2013, les gars. Ça fait très longtemps. Ouais. Très, très longtemps.
1: Mais moi, je veux dire, c'est la malédiction du blessé. Tu sais, hey, ça te montre à quel point McCarr est important pour cette équipe-là. Hein?
0: Ouais. Oh, ouais. Puis regarde, tu sais, le retour de Mark Stone aussi. Ça va faire du bien aussi ouais. Au Golden Knights de Vegas. Alors, on verra, mais c'est 3-0. Alors, est-ce que ce sera une longue série Canadien-Canes puis ça va être du repos pour Vegas?
1: Ça, c'est un avantage.
0: Un avantage?
1: La coupe, un repos en finale de même. Là.
0: Surtout qu'il y a une petite pause quand même. Là, avant, tu sais, contrairement aux autres rondes où on recommence puis qu'on se croise là, pour la finale de la coupe, habituellement, tu laisses un 2-3 jours pour faire un media day puis pouvoir ouais. mettre la table pour la finale de la coupe Stanley.
1: Ouais.
0: On suivra, mais on s'attendait pas à une série à sens unique comme
1: pas
0: ça.
1: Pas en tout.
0: Mais honnêtement, là, l'avalanche, puis de l'avalanche en vacances.
1: Hey, puis Torts qui va probablement signer une extension.
0: Ah, mais, tu sais, si Torts s'en va en finale de la Coupe, tu peux pas le laisser partir.
1: Non, surtout pas avec le succès qu'il y a en ce moment.
0: Sauf qu'en même temps, on le dit, t'as besoin d'un boost à court terme. T'as juste à pas le signer 4 ans, tu sais.
1: Québec, pas juste ça. Tu sais, ils n'ont pas fait 100 points cette année, Vegas, OK? Mais l'an prochain, là, Vegas. Ils ont eu Carter Hart à partir du mois de décembre. Ça lui a pris un mois avant de retrouver ses repères. Là, tu l'as à partir du début de la saison l'an prochain. Là. Avec ce que tu vois là en ce moment, tu sais que Vegas, une équipe qui va gagner la division pendant une couple d'années de suite après. Là.
0: Ouais. Ben, ils ont un bon noyau, mais ça reste que tu as des joueurs qui deviennent autonomes aussi. Là.
1: Ouais, mais...
0: C'est Mark Stone, de toute façon, est tout le temps blessé, 34 ans. Il reste une année de contrat. Même chose pour
1: ils vont les remplacer.
0: William Carlson, tu sais, c'est.
1: Ils vont remplacer ces gars-là.
0: Oh ouais, mais t'as des gars à signer pareil. Mais comme tu dis, t'es capable d'attirer du monde parce que le monde veut aller jouer
1: tout
0: à Vegas.
1: Tout le monde veut jouer à Vegas. C'est ça qui est fou. Ils ont l'embarras du choix. Tous les joueurs autonomes veulent signer là-bas.
0: Ouais. Carter Hart, il reste une autre année, rappelez-vous, à son contrat là, à 2 millions. Puis, l'année prochaine est à 2 millions.
1: Pas juste ça. Même au point de vue marketing, là, quand tu joues à Vegas, là, tu fais énormément d'argent au point de vue marketing. Quand tu joues pour l'équipe qui est là-bas en plus.
0: Ouais, ils doivent être tous associés à un casino en particulier.
1: Ouais. Alors, il y a tellement de choses que tu peux faire. Là.
0: Alors, 3-0, la finale de l'Ouest. OK, on va aller en pause. Au retour, un petit mot sur le flambeau pour ce soir.
1: Ben oui.
0: Alors, c'est amusé la dernière fois, vous avez eu du fun, puis vous nous envoyez vos suggestions.
1: Ouais.
0: Qui va porter le flambeau pour ce match numéro 3 ce soir de la finale de conférence contre les Hurricanes? Un petit mot sur le Grand Prix également. Et à côté de 13h, Jean-Luc Grandpierre est avec nous.
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0: Bon, ce soir, on vous le rappelle, on est du côté de la Belle et la Bœuf à La Salle. Venez tenter votre chance, vous savez.
1: Oui.
0: Des fois, une place en plus, des annulations.
1: Il y a plein de monde
0: plus,
1: qui vient prendre des chances parce qu'il y a des gens qui annulent. Puis à La Salle, tu sais, la dernière fois, c'est arrivé, Gonzo, oui, au premier rassemblement qu'on a fait, il y avait eu 4-5 annulations.
0: Beaucoup d'annulations, ouais.
1: Fait qu'il y a des gens qui ont pris leur chance, sont venus. Fait que ceux qui restent pas loin... Prenez votre chance, je suis sûr que vous allez pouvoir rentrer.
0: Et on le disait, si jamais vous avez annulé, faites-le par respect. Par respect pour le restaurateur, par respect également parce que des gens qui sont sur des listes d'attente, ça prend 30 secondes. Vous le faites, écoutez, c'est une belle valeur à véhiculer dans la vie.
1: Oui.
0: Bon, avant de parler du Grand Prix, aussi allons-y avec le Grand Prix. Nous qui n'avons pas participé à aucune activité au cours du Grand Prix, mais ça a été quand même une superbe victoire d'Antonelli.
1: Ouais, mais tu sais l'affaire avec, on n'est pas les plus gros fans, mais
0: on n'a pas eu le temps de suivre tant que ça.
1: Tu sais, puis surtout qu'avec les rassemblements, tout ce qu'on fait pour les matchs canadiens, mais j'ai regardé les highlights. Tu sais, ce qui est le fun, c'est toujours les dépassements. Fait que c'était le fun de voir avant que la voiture de Russell pète, Anthony ouais. Russell s'est dépassé une couple de fois.
0: C'était le fun. Poignets, ouais.
1: À la fin. Hamilton qui finalement passe...
0: Mais quel accueil de Montréal envers Lewis Hamilton.
1: Ouais, non,
0: cette
1: mais lui,
0: relation, là, il capotait aussi.
1: Non, mais lui, c'est son circuit préféré. Là, puis énormément d'ailleurs, il va être au match de hockey ce soir, ça a l'air. Là.
0: Ben ouais, c'est ça.
1: Mais non, il y a toujours du succès à Montréal d'être sur le podium. C'est vraiment hot de même. Mais c'était le fun de dépasser. Verstappen ne voulait pas le laisser passer, même si la voiture de Lewis allait plus vite. Là, mais les gens ont eu un bon show quand même. Là, c'était... C'est ce que c'est, tu sais, la F1, t'adores le monde, l'engouement de ça.
0: Ben, on dit qu'on n'a jamais, on a battu des records de, dans le fond, au niveau des spectateurs pour le total de toutes les activités.
1: Ah ouais. Ouais.
0: Alors, tant mieux, ouais. Parce qu'on se disait, on se posait la question avec le Canadien de Montréal en séries éliminatoires. J'imagine que ça a pu aider aussi et contribuer à avoir beaucoup de gens en ville pour pouvoir participer aux différentes activités. Moi,
1: bravo à la patience des gens de marcher puis d'aller là voir ça.
0: Ah, j'ai vu les images au centre-ville. Oh, je me disais, oh boy!
1: Le temps de marche pour t'aller là-bas. Puis comment faut t'attendre?
0: Sur le circuit en plus.
1: Moi, j'ai ça à attendre puis je suis pas patient. Puis tout, hey man, il y avait du monde.
0: Ouais, les gens participent. Écoute, c'est une belle chose. Au moins, c'est une belle réputation pour Montréal aussi à faire rayonner comme ça la ville et la qualité de ses participants.
1: Fait que pour le flambeau big, là, aujourd'hui, là, il y a des grosses rumeurs que le monde dit c'est Chelios parce qu'il était là pour la course. Mais moi, je te le dis, je dis la même chose que je t'ai dit avant. Tu veux-tu y aller avec ton concept d'ancien capitaine qui a déjà gagné la coupe?
0: Complètement.
1: Ou tu veux y aller avec le concept d'un gars qui va arracher la foule?
0: Mais non, ils se disent, on a un concept, là. On a des capitaines qui sont venus. C'est pas tout, c'était des capitaines.
1: Depuis quand des concepts, ça te fait
0: Chris
1: gagner?
0: Chris Nyland est venu le flambeau.
1: C'est vrai. Mais
0: Mais le reste, je comprends.
1: Pourquoi qu'on donne...
0: Non, mais là, on dit que le Canadien est rendu en troisième ronde, fait qu'on va pas changer le concept.
1: Pourquoi on donne pas au... Ben, on l'a fait avec Chris Island. Pourquoi on donne pas au peuple ce qu'ils veulent?
0: Tu sais, c'est aucunement un manque de respect envers Chris Nyland, OK? Mais pourquoi à mon avis, c'est peut-être une annulation qui est arrivée, puis Chris Nyland est allé le faire. Puis je dis pas qu'il a pas été important, mais...
1: Pourquoi on donne pas au peuple ce qu'ils veulent?
0: Ce qu'ils veulent, le peuple?
1: Ils veulent piquer, le peuple.
0: Tu penses? On l'a fait l'autre fois, puis c'était pas nécessairement piqué qui...
1: Big. Non, non, mais...
0: Il a gagné le concours. Le concours de popularité, oui, là,
1: mais... Mais non, mais Big, y a-tu quelqu'un d'autre que lui qui peut faire ça?
0: Pour une réaction de la foule...
1: C'est ça que tu veux. Tu veux une réaction de la foule.
0: Il y a un côté unique, là, piqué. Mais il fera pas, les gars, il fera pas.
20: Moi, je vais être champ gauche, là.
0: Ouais?
20: Moi, je suis convaincu que ce soir, il va y avoir une belle présentation de la victoire.
1: Oh,
0: ah, comme ça tu peut disais,
20: est-ce que Capitaine Clutch pourrait...
1: Philippe Poulin, ouais, ça serait...
0: Mais est-ce qu'on peut les présenter mercredi? Bon? Parce que mercredi, non, c'est plus proche de la parade de samedi.
1: Je pense pas qu'il va les présente en finale de la Coupe, mais Capitaine Clutch pourrait lever le
0: flambeau. Non, pas en finale, mais au deuxième match à la maison, celui de mercredi. Vu que t'es plus près de la... Où tu dis
1: jamais d'arriver... Je sais pas si en finale de la Coupe, tu présenterais une équipe, par exemple. Je sais pas si tu fais ça.
0: Mais non, mais c'est pas en finale de la Coupe.
1: Non, mais je veux dire...
0: En finale d'association, tu veux dire?
1: Oui, excuse-moi, ça je l'ai dit. Mais c'est vrai que Captain Clutch, ça
20: ben,
1: vient de gagner.
20: Ouais.
0: Non, mais attends. Mais ça, c'est une super bonne idée. Moi, j'adore. Je reviens parce que là, il y a un petit débat sur qui aurait la plus grande réaction. Pas si c'est un bon choix, si c'est pas un bon choix.
1: Puis là, juste pour dire, Roy, on peut pas, puis Price, on peut pas.
0: Ouais, mais attends, mais mets-les dans le chapeau, mettons.
1: Ouais, mais on peut pas les mettre parce qu'ils sont, pas, ils sont pas des choix.
0: On jase, là. On décapsule une bière, là, ou comme Butcha pour toi.
1: Roy, c'est le plus gros.
0: Patrick Roy aurait la plus grande réaction ever.
1: Oui, il n'y a pas de débat.
0: OK, pas de débat. Je suis d'accord.
20: Il y en aurait eu, il y en aurait une plus grosse que ça. Tu l'as, t'en as fait mention. C'est à cause de sa santé.
0: C'est Jacques Demers.
20: Si on avait la possibilité d'amener M. Demers. Là, c'est sûr que ça
0: pète. Hey, le dernier coach.
1: Demers 1, Roy 2, Price 3. Exact. Ça, c'est correct. Mais les trois sont pas une option. Piqué est ici, là. C'est une option. Oui, puis en plus,
0: mais,
1: t'sais, il défend, il supporte le Canadien, il défend, il fait tout, là.
0: Ce qu'on voit, je te dis pas que c'est pas une bonne idée, je l'adore, Piqué. Est-ce qu'on voit qui est dessiné jusqu'à présent, c'est ceux qui ont gagné,
1: Oui, à part Chris.
0: Chris a gagné? En 86?
1: Oui, 86. Mais c'était pas le capitaine.
0: Non.
1: C'était des capitaines avant qu'on choisissait, c'est ça?
0: À part Chris Nyland.
1: Oui.
0: Qui était pas, t'sais... Fait que, on verra, on prendra
1: mais bref, de toute façon, on s'entend, on sait que ça va pas être ça, ça va être dans la même lignée de ce qu'on fait tout le temps, mais moi, c'est juste que, si tu...
0: Mais j'avais pas vu la rumeur de Chris Chelios. J'étais pas au courant.
1: Ouais, ben, parce que, vu qu'il est là, il est en ville.
0: Il est pour le Grand Prix, ouais.
1: Fait que, moi, il y en a beaucoup qui pensent, mais,
0: Et Mme Béliveau est un choix très populaire également.
20: Mme Béliveau.
0: Tu sais, est-ce que Mme Béliveau, comme tu disais, pis c'est toi qui avais dit ça, genre, la semaine passée, tu sais, Mme Béliveau accompagnée de Piqué-Subban, là, qui avait la belle histoire entre les deux aussi, est-ce que ça pourrait être une possibilité éventuellement?
1: Oui.
20: Il y a un auditeur également qui nous avait parlé d'un concept hologramme.
0: Ah, oh, ouais.
20: Avec les trois grandes légendes. Ouais. Ça, ce serait débile, là. Mais... De faire revivre pour quelques secondes.
0: En hologramme, t'imagines?
20: La Sainte Trinité, Richard Béliveau Lafleur. En hologramme.
1: Ouais.
0: Ah non, mais il y en a qui s'effondrent, là.
1: Ouais, c'est faisable.
20: Ben, ça se fait maintenant, là.
1: Tupac a fait un concert en hologramme.
0: Il voulait faire une tournée.
1: Oui, exact.
0: Tu sais, Elvis aussi, là.
1: Fait que ça se fait.
0: Elvis,
20: c'est ça, y a-tu pensé?
0: Et après Elvis, Tupac, voici les grands du CH.
20: Ça serait bon, hein?
0: Ça a comme...
20: Le Canadien est moyen.
0: C'est comme mort, le concept des hologrammes. Hein? Ben, c'est comme, tu sais, qu'il y a eu comme une courte montée là, où on pensait que ça allait être la nouvelle affaire.
1: Attends, j'en ai un. C'est encore plus gros que les hologrammes.
20: Ouais.
1: Ben Roger.
20: Jamais de la vie.
0: Ben irait chanter.
1: Ben Roger. Non. Ben Roger qui arrive, là.
20: Ouais, non,
1: là, tu vois Ben Roger.
0: La seule affaire, il y a une différence.
1: Avec ton flambeau d'un heure.
0: Si Ben y va, c'est pas un flambeau qui tient. C'est un tube de flex au flex.
20: Non. Oubliez ça. Jean-Luc.
0: Jean-Luc
20: avec le flambeau, c'est sûr que ça fonctionne.
0: Ah ouais, il va peut-être revenir voir un match du Canadien de Montréal. On va aller en pause. Et au retour, oui, il est avec nous. Il est avec nous vendredi. Il va nous faire son tour. Jean-Luc Grandpierre dans deux minutes.
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0: Jean-Luc, comment vas-tu?
1: Comment ça va, big?
33: Salut les boys, ça va super bien, vous?
1: Ben ouais, ça va bien. Toujours quand on parle.
0: On se parle plus souvent en plus, donc c'est une bonne nouvelle pour nous, ça.
33: Ouais. Puis en plus, je suis content, Gonzo, t'es encore là après le mix à date. Félicitations.
0: Ouais, merci, Jean-Luc. Écoute,
33: une autre semaine.
0: J'aimerais ça qu'on garde ça sous le silence là, pour être sûr que tu sais, par répétition, là, je risque de peut-être perdre la loi de la moyenne à la longue, tu sais.
33: C'est indispensable, mon gars.
0: Ah, merci, Jean-Luc. Toi aussi, même chose.
1: Mais Big, qu'est-ce que t'as pensé du match 2 du CH contre la Caroline?
33: Mais écoute, ça n'a pas été un mauvais match. Je pense qu'il faut plus donner crédit à la Caroline que blâmer certains aspects du jeu du Canadien de Montréal dans ce match-là. Écoute, pour moi, écoute, le fait que le Canadien ait gagné le premier match sur la route, pour moi, c'est là que la série commence. T'as fait ton travail. Oui, ça aurait été idéal de gagner deux matchs de suite. Puis, tu sais, quand tu y penses vraiment, ça aurait pu arriver simplement parce que quand tu regardes la façon dont le Canadien joue, c'est une équipe qui a beaucoup plus de talent offensif. Tu sais, des joueurs qui peuvent vraiment décider un match. Puis, tu sais, tout le monde parle Nick Hiller. C'est pour ça qu'on est allé chercher. Ben, les Canadiens, ils en ont tu sais, ils ont des poches pleines, des gars de même, qui peuvent faire un jeu puis changer l'aspect d'un match. Alors, si tu regardes, si tu vois la moyenne, tu sais, si tu donnes une rondelle à Caulfield ou à Slavkovski ou à Demidov ou à Suzuki, puis tu regardes du côté de la Caroline qui peut vraiment faire la différence, c'est Svechnikov, peut-être Stankoven, mais même Stankoven n'est pas au même niveau que le haut talent du Canadien de Montréal. Alors, si le Canadien peut rester dans le match, puis c'est ça, on a trouvé un moyen de rester dans le match, même à 2-2, tu sais pas qui peut gagner, simplement parce que le Canadien de Montréal n'a pas besoin de lancer la rondelle 25, 30, 35 fois par match. C'est clair, tout ce que tu as besoin, c'est 12-15 lancers au but, mais avec le niveau de talent, on est capable de compléter des buts et de rester dans le match. Fait que pour moi, j'ai aucun problème avec ce que le Canadien a fait dans le deuxième match. Simplement, maintenant, on retourne à Montréal, puis c'est le temps de mettre notre étampe sur la série, simplement parce que tu veux retourner en Caroline au moins en avance d'un match ou deux.
0: J'ai pensé, tu l'as nommé au passage, je me suis dit, je me demande s'il l'aurait fait par avec un Michigan, si Svechnikov avait voulu faire la différence. Mais bon, commentaire au passage. Hey, on a parlé des débuts de match, Jean-Luc. T'en penses quoi des débuts de match canadiens de Montréal? Parce que là, c'est 6 matchs sur 9 où on donne un but dans les 5 premières minutes du jeu. Alors, on est souvent capable de revenir, mais c'est sûr que c'est pas nécessairement le meilleur moyen. Tu sais, quand tu rentres dans un building comme Montréal, ça peut éteindre le building assez rapidement.
33: Oui, ça peut éteindre le building assez rapidement, mais je pense que d'ici, on est rendu à un point où on, du côté du Canadien, on est habitué à ça. Oui, ça serait le fun de corriger ça, mais de l'autre côté, pour moi, c'est, tu sais, dans la vie, il va arriver quelque chose, c'est comment tu sais quoi ta réponse. Est-ce que tu baisses les bras ou tu vas continuer à attaquer? Dans le cas du Canadien, la plupart du temps, ce qu'on voit, c'est une réponse carrément immédiate après un but comme ça. Fait que, tout ce que tu veux, c'est de rester en dedans de deux buts. Écoute, il n'y a pas d'avance qu'on appelle safe dans la Ligue nationale de toute façon. On l'a vu encore hier entre Colorado et Vegas. Alors, pour moi, le Canadien, oui, donner le premier but, c'est pas idéal, surtout si tu vas être à la maison, mais ils l'ont fait dans le match numéro 1, ils l'ont fait dans le match numéro 2, et on trouvait un moyen de retourner dans le match immédiatement. Alors, pour moi, oui, t'aimerais avoir un meilleur début de match, encore, je vais le dire, mais du côté du Canadien, il y a certains joueurs, certaines équipes, ils ont besoin de ça pour comme rentrer dans le match. C'est comme leur wake-up call. Puis tu sais, on dit tout le temps, il faut être prêt au début du match, mais Georges, je t'en souviens, il y a certains joueurs, quand tu jouais contre, tu leur disais, faut pas y réveiller. Laisse-les dormir. S'ils dorment, picote-les pas. Dans le cas du Canadien, écoute, à un moment donné, l'autre équipe va falloir qu'il compte un but, le Canadien réplique vite. Fait que pour moi, c'est comme ça, je vois ça. Il y a certains joueurs qui ont besoin de quelque chose pour rentrer dans le match. Dans le cas du Canadien, peut-être c'est se laisser se compter le premier but. Est-ce que c'est idéal? Non. Mais dès que c'est pas une équipe qui a de la misère à compter des buts, ce que le Canadien n'a pas de misère à faire en ce moment, j'ai aucun problème avec ça.
1: Big, dans ce match-là, on a vu les vrais Hurricanes, puis le résultat de ça, 26-12 les tirs au but. Qu'est-ce qu'il doit faire, selon toi, pour que ça change cette statistique-là?
33: Aïe, aïe, aïe. Ben écoute, ça va être difficile. Tu regardes les lancers de la Caroline, puis j'ai sorti le lancer au cours des 8 matchs avant ça qu'ils ont joué. Puis tu sais, c'était contre Ottawa, et il y a eu un match, le moins de lancers qu'ils ont eu contre Ottawa, c'était 27, le plus, c'était 49.
0: C'est des machines de tir.
33: Ils ont eu, sur les 4 matchs contre Philadelphie, c'était tout en haut de 30 lancés, incluant 2 en haut de 40. Fait que c'est une équipe qui lance la rondelle beaucoup. Mais les lancers au but comme ça, ça dérange pas si c'est un, puis oh, c'est fini. Mais du côté de la Caroline, si on utilise les lancers au but, ça fait partie de notre échec avant. Alors, s'il y a un rebond, on saute dessus. Si on essaie de sortir la rondelle, combien de fois vous voyez l'équipe adverse, que ce soit le Canadien ou Philadelphie ou Ottawa, la force de la Caroline, ce sont les revirements juste à la ligne bleue défensive de l'équipe. Ça arrive tout le temps. Puis tout le monde dit, ben non, le seul moyen de contrer ça, c'est de faire le high flip là, pour sortir de la zone. Mais le problème avec ça, c'est que Caroline, une fois qu'il y a un high flip, on réattaque puis on leur donne la rondelle. Alors c'est comme un cycle vicieux. Peut-être pour ça qu'on s'appelle les Hurricanes. C'est un cycle vicieux où tu peux pas te sortir éventuellement. Alors, pour le Canadien de Montréal, pour moi, c'est, écoute, si on lance la rondelle 15 fois ou 20 fois, dès que ce sont des bonnes chances de compter, je pense que Martin Saint-Louis va pas se plaindre. Je pense que les tirs au but, ça veut rien dire pour un entraîneur-chef comme Martin Saint-Louis. Surtout contre une équipe comme la Caroline, excuse-moi.
0: T'as parlé des tirs, tu sais, c'est sûr que si on l'a dit, là, c'est l'équipe qui tire le plus souvent, là, que ce soit cadré ou pas, au niveau des tentatives de tir. Mais en fin de semaine, 46-16, les mises en échec. Donc, ils ont eu la rondelle, ils ont dominé également avec les mises en échec. C'est assez rare qu'on va voir une équipe qui domine la possession comme ça, dominer de la sorte aussi en mise en échec.
33: Oui, ça, il n'y a aucun doute. Puis pourquoi? Parce que tu te dis, écoute, si une équipe domine les lancers au filet comme ça, ça veut dire qu'ils ont eu la rondelle toute la soirée. Comment qu'ils font pour frapper? Parce que normalement, plus tu as la rondelle, moins tu frappes. Mais comme je viens de l'expliquer dans le cas de la Caroline, c'est ça leur stratégie. Hein? On lance au filet et puis on crée des revirements avec des bons bâtons, mais également des mises en échec. Mais la grosse différence entre le match numéro 1 et le match numéro 2, c'est que autant que dans le match numéro 1, on dirait que la Caroline était un petit peu quasiment trop agressif avec les mises en échec, surtout sur le long des bandes en zone neutre, où ça a ouvert le milieu de la glace pour plusieurs joueurs à avoir des échappés. On se souvient tous de la première, deuxième période, le Canadien était en échappé. Alors, on a fait des ajustements. Maintenant, la plupart des mises en échec arrivent plus en zone défensive pour le Canadien, offensive pour la Caroline. Et dans la zone neutre, oui, on est un petit peu plus tight, mais on court pas après les mises en échec autant. Alors, quand Vrane Brodeboer a dit « Ah, je vais faire des ajustements », puis il voulait pas parler, moi, c'est ça que j'ai remarqué du match numéro 1 au match numéro 10. Simplement, oui, on était aussi agressif, mais on pensait un petit peu plus avant de sortir après un demi-d'offre. Puis parce que les joueurs du Canadien n'ont pas peur de prendre des mises en échec, passer la rondelle à un autre coéquipier, et puis ça ouvrait des lignes. On n'a pas vu ça autant dans le dernier match contre la Caroline.
1: Big, qu'est-ce que tu penses des critiques que Martin a eues avec le fait qu'il a utilisé son quatrième trio en prolongation qui résultait à un but?
33: Écoute, moi, j'ai pas de problème avec ça, parce que oui, tu peux... Tu sais, si c'est un match numéro 7, puis là, il est en quatrième ligne, puis t'es en première période de prolongation, c'est vraiment... Mais écoute, pour Martin Saint-Louis, tu te dis, tu viens de jouer un match, 60 minutes, tu comptes la Caroline, c'est une équipe qui te fatigue. Puis il te fatigue pas physiquement avec des grosses mises en échec, mais il te fatigue simplement avec les jambes parce que tu sais qu'il faut que tu patines contre cette équipe-là. Alors pour moi, c'est simplement ce qu'on appelle du load management. Puis oui, si ta quatrième ligne était pour embarquer à chaque fois que c'est à leur tour, j'ai un problème. Mais une fois, de temps en temps, en tant qu'entraîneur-chef, tu vas être sûr que tout le monde fasse partie du match simplement parce que on sait que c'est les séries éliminatoires. Ça peut finir après 5 minutes comme ça peut prendre 4 périodes de prolongation. Alors, à un moment donné, faut être sûr que qu'on fasse du load management simplement parce que seulement le match numéro 2, tu pourras avoir 5 autres matchs dans cette série-là. Puis les matchs, on sait, sont aux 2 jours en ce moment. Alors, j'ai aucun problème avec Martin Saint-Louis qui met ça à quatrième ligne.
1: On est la même opinion là-dessus, Big. On est la même opinion là-dessus. J'ai dit la même chose que toi. Il y en a beaucoup.
33: Si c'est le match numéro 7 contre Buffalo, ouais, là, c'est complètement différent.
0: Ben, on l'a vu dans le match numéro 7. On l'a vu. La gestion était complètement différente. Ouais. De jouer à 3 trios, 5 défenseurs, c'était différent. Ouais. Là, on amène les changements. Bon, Kapanen a été quand même coupable là-dessus. A pas joué beaucoup. Là, on essaie d'amener. On amène Veleno dans la formation. On dit que on amène un peu plus de lourdeur et de rapidité. Un gars qui est capable de jouer l'échec avant également. Est-ce que tu vois quand même un changement au niveau de Veleno qui rentre pour Kapanen?
33: Oui, je pense qu'il y a un petit peu plus de confiance dans le cas de Joe Veleno. Écoute, c'est un joueur plus âgé, plus d'expérience, évidemment. Alors, malheureusement, tu sais, pour Brendan Gallagher, c'est quelqu'un que tu peux vraiment pas mettre dans cette série-là parce que ça bouge beaucoup trop rapidement. On va pas se mentir.
0: Ah ouais.
33: Fait que pour moi, j'ai aucun problème avec Joe Veleno qui rentre. Puis on essaie Kapanen. Ça fait 1, 2, 3 matchs, je pense, pour Kapanen qu'il est dans l'alignement. Parce qu'il a joué numéro 7 contre Buffalo, hein, c'est ça?
0: Ouais.
33: Fait que, puis tu sais, comme on s'en était parlé, moi j'aime ça quand tu rentres un joueur, t'en sors un, parce que ça donne comme une espèce de boost. Fait qu'on peut s'attendre à un gros match de Joey Veleno ici dans le match numéro 3, simplement parce que il veut prouver qu'il peut rester là-dedans, il a les jambes fraîches, puis encore c'est un joueur qui a été très utile aux Canadiens. Pour moi, le héros obscur du Canadien cette saison, si je parle du début de la saison jusqu'à la fin, parce que quand le Canadien l'a signé, je me dis pourquoi t'es cherché Joe Veleno? Sérieusement, il me surprend vraiment. Fait que je pense que Joe Veleno va aider le Canadien dans le match numéro 3.
1: Le Big, les trois, on a pris une victoire du CH. Si maintenant on te le demande, dans ce premier match à domicile, où tu tranches? C'est quoi ta prédiction pour le match, Big?
33: OK. Ça va pas être trop populaire. Je pense que le Canadien va gagner le match. Je pense que Caroline va gagner le match numéro 3. Je pense que le Canadien va gagner le match numéro 4, personnellement. Je pense pour le Canadien, ça a passé tellement proche, le dernier match, de pouvoir gagner ce match-là. On aurait pu vraiment tuer la Caroline, mais là, en ce moment, la Caroline a de la confiance, un petit peu plus de confiance, simplement parce qu'on était capable de gagner le match numéro 2. Je pense pour le Canadien de Montréal, c'est pas une question de distraction, mais je pense que c'est rendu à un autre niveau maintenant qu'on est dans le carré d'as. Finale de la conférence de l'Est, à la maison, premier match, je pense qu'il va avoir un petit peu de nervosité du côté du CH, un petit peu plus que du côté de la Caroline. Oui. Fait que c'est pour ça que je donnerais l'avantage à la Caroline.
1: Oui, on peut faire un deal, Jean-Luc?
33: C'est quoi le deal?
1: Après la victoire, on peut s'appeler vidéo avec le peuple pour te dire, on te l'avait dit? Pas dans le train, on t'appelle vidéo à soir, OK?
33: OK. OK. Amen. C'est bon.
0: On va l'appeler ce soir encore.
1: David n'avait pas répondu, mais Jean-Luc va répondre.
0: Ouais, mais là, le problème, c'est que si Caroline gagne, lui, s'il nous appelle, il faut répondre.
1: Il nous appellera pas.
0: Non, OK.
1: Non. Il okay. va pas nous appeler pour célébrer si la Caroline gagne.
0: Pas, écoute,
1: nous autres, on l'appelle pour célébrer si on gagne.
33: C'est seulement mon opinion. C'est mon opinion de ce que je vois se développer. Mais écoute, c'est pour ça qu'on regarde les matchs, parce que tu sais jamais ce qui va se passer.
0: Ah ouais, c'est une finale de conférence en plus. Là. Parlant de finale de conférence, Jean-Luc, on en a parlé plus tôt à l'émission, mais je pense pas qu'il y avait grand monde qui avait sur leur carte de prédiction Vegas 3-0 après trois matchs.
33: Sérieusement, en ce moment, Vegas est en train de... OK. Puis je sais qu'il y a beaucoup de gens... Moi, j'ai tout le temps été un gros fan de John Tortorella. Mais il y a beaucoup de gens qui n'aiment pas John Tortorella. Mais John Tortorella, tout ce qu'il fait, c'est calculer. Hein? Puis Georges, puis ça, tu le sais.
1: Ouais.
33: Sais-tu quand, après qu'on a éliminé Anaheim, puis on a fermé la chambre, etc.
1: Ouais.
33: Écoute, John Tortorella n'a pas pris cette décision par tout seul. Je suis sûr qu'il a parlé à McCrimmon, puis il a parlé avec George McPhee, puis il a dit, voici à quoi que je pense faire. Est-ce que vous me supportez, oui ou non? Là, c'est sûr qu'il pensait pas qu'il allait perdre un choix de deuxième ronde. Mais en ce moment, du côté de Vegas, c'est comme c'est nous contre tout le monde. Tu sais, Vegas against the world. John Tortorella est très bon à faire penser à son équipe que tout le monde les haïsse, puis on va aller leur prouver en ce moment. C'est ce qui est très bon à faire. C'est ce qu'il avait fait quand il était avec les Blue Jackets. Personne nous respecte, personne nous aime, blablabla, on va leur montrer. Puis avant la série, de quoi tout le monde parlait? Ah, Caroline est bien trop vite, Vegas est trop lent, je vois pas comment on va être capable de contrer ça, Carter Hart est pas assez bon, etc. Mais là, en ce moment, il est en train de faire taire tout le monde. Fait que c'est pas nécessairement juste sur la glace, c'est que c'est un psychologue incroyable, puis il est en train de faire penser à ces gars-là, que personne leur donne une chance dans cette série-là. On va finir ça le plus vite possible. Puis en ce moment, c'est ce qu'il est en train de faire. Fait que c'est pas nécessairement les X et O et qui joue bien, qui joue pas bien. C'est simplement, psychologiquement, John Tortorella ne fait rien. Tu sais, quand tu le regardes dans un match, il laisse tous ses entraîneurs faire tout. Lui, tout ce qu'il fait, c'est il regarde la température du banc, regarde la température de la chambre, regarde le comportement de certains joueurs. C'est vraiment là, comme on dit, un master à faire ça, plus que nécessairement ce qu'il faut faire sur la glace, elle bouge ici, bouge là. Alors, pour moi, il fait tout un travail. Alors, est-ce que je suis surpris? Absolument. Mais évidemment, la perte de Makar du côté de Colorado a fait mal. Mais même si Makar était en santé dans les trois premiers matchs, je pense quand même que Vegas allait nous en donner un petit peu plus qu'on s'attendait.
0: Ouais, ça risque d'être plus court que prévu, par contre, cette victoire des Golden Knights.
33: Mais tu sais, quand j'ai regardé le match hier, sérieusement, tu sais, c'était 3-0. Puis, tu sais, Stone, il compte un but en partant la deuxième période. Dès que c'est arrivé, j'ai dit aïe aïe. Ça va être son emmerde. Puis je parlais pas de Vegas, je parlais de Colorado. Tu sais, t'as un feeling quand tu regardes des matchs comme ça, puis tu te dis, tu sais, le timing, tu sais, la réponse, en dedans d'une minute, tu rentres dans le match, puis là, le building est complètement différent. C'est comme ça que tu gagnes les matchs en série éliminatoire, puis c'est ça qu'ils ont fait.
0: Ah, ils l'ont fait. Merci beaucoup, Jean-Luc. Bon match ce soir.
33: Salut les gars.
1: À bientôt.
33: Bon match.
0: Yes.
33: Bon rassemblement.
1: Hey, Big, il y a d'autres rumeurs, qu'il y en a qui disent que c'est Claude Lemieux.
0: Ah oui?
1: Ouais, bon. Ça passe avec Chelios, ça allait mieux. Mais question pour vous autres, les gars. Ça va pas arriver, mais est-ce que la foule se rendait là si c'était Gallagher?
0: Tu parles du flambeau?
1: Ouais.
0: Non, il y aurait une incompréhension.
1: Ah, oh, pour vrai?
0: Ben, c'est quoi, je parle pour moi.
20: L'idée est pas bête.
1: Les gens seraient pas.
0: C'est même pas lui qui rentre dans le line-up, tu rentres Veleno à la place, tu mets Gallagher comme flambeau.
1: Non, Big, j'ai jamais. À part
0: non, je pose la question, là.
1: Je parle juste. Moi, je parle juste, je sais que ça arriverait jamais. C'est un joueur actif. Je vais juste dire comment serait la réaction.
20: L'idée est pas bête.
0: personnellement, incompréhension. Mais oui, c'est correct.
1: Il est tellement aimé que je pense que la foule explose.
20: Je pense que oui, moi aussi.
0: Ben, ils aimeraient ça, oui, parce que c'est un personnage qui est aimé.
1: Ben, ouais. C'est ça, je te dis. C'est plus là-dessus que je vais. Ouais. C'est pas une affaire de calculer non, mais... pourquoi. C'est juste, on essaie juste de penser.
0: C'est pas fou. Je peux se poser une question.
1: Oh, vas-y.
0: Si on lui présentait le projet, il dirait quoi?
1: Non, mais.
0: Non,
20: je si on lui présente
1: non,
20: le projet.
1: Il voudrait pas.
0: Il voudrait pas.
1: C'est un joueur actif.
0: Qu'est-ce que tu fais? C'est t'envoies avec Kyle Robinson puis les...
1: Mais sauf que, mec, la question, c'est pas ça. Ça arriverait pas. C'est juste au point de vue popularité. On parle de qui générait le plus de réactions. Tu comprends?
20: Ah, il y aurait de la réaction. Gallagher, c'est certain.
1: Mais Pépé, le mieux, il va s'en avoir, c'est lui.
20: On va en avoir, oui, mais...
0: C'est parce que c'est un...
20: Ça casse rien.
0: Claude Lemieux est un gars de peu Série. De mots aussi, quand même.
20: Mais c'est un respect, là.
1: C'est M. Seri.
20: Oui, mais...
0: 86, là.
20: Par rapport à tout ce qu'on a lancé tantôt.
1: Ouais.
20: Tantôt, on avait des maudites bonnes idées, là.
0: Puis Chelios est un personnage plus charismatique, également.
20: Chelios, ouais.
0: Hein?
1: Un gars qui aime déjeuner. Tu as dit ça? Attends, Big, attends.
0: C'est en forme de quoi, ce que tu viens de nommer?
1: Ah, oh, Big, en forme
0: t'as
1: de zéro.
0: Zéro.
1: Arrête de bien dire. Big, attends. Hey, les gars, come on.
20: Bah, écoute, moi, j'aurais donné 5-6.
1: Hey!
20: Pour l'effort, hein. Pour l'effort, hein. C'est pas un 10, là.
0: Un 10, tu me niaises. Je veux dire, on entendait quand on était tout petit, ils jouaient.
1: Moi, j'ai jamais entendu.
0: T'as jamais entendu ça? Mais... Chris Cherios. J'avais 5 ans, 6 ans, on entendait ça.
20: J'ai jamais entendu ça. C'est pas rendu jusqu'à ça.
1: C'est Cherios qu'on avait 5
0: ans. Ben oui, c'est ça.
20: Voyons donc, mais c'est mes céréales préférées.
0: Tu vois.
1: OK.
0: Bon. Alors, voilà, en pause. Et au retour, on a un invité spécial. Lui, il a eu un 10 vendredi. On revient dans 2 minutes.
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0: personne comme lui.
1: Benji!
2: Comment tu fais pour faire ça, B?
1: Ben, je me laisse aller. J'adore faire ça. C'est tellement le fun, là. J'explore, je fais des essais-erreurs. Celui-là, c'était comme un cadeau que tu m'as fait quand tu m'as dit je te challenge de faire Tupac, parce que pour vrai, j'avais pas à inventer grand-chose. J'ai respecté son flow. Le beat était déjà fait. T'sais, habituellement, je fais le beat aussi.
3: C'est ça, là, quand t'as pas de beat à faire, là, tu te...
1: T'sais, fait, j'avais pas vraiment à me casser la tête. J'ai écouté le match. À un moment donné, j'ai vu le toupette de Brin d'Amour. Je me suis dit, asti que c'est lettre. C'est quoi cette affaire-là? Je me dis, faut que je rentre ça dans la toune, tu sais. Fait que je suis allé entre la 1 puis la 2. Je suis retourné dans mon studio, fait un changement de ligne.
4: Pendant la game,
1: je suis revenu puis je te l'ai envoyé. Je pense qu'il était 11h, quelque chose de même.
2: C'est incroyable.
1: Mais c'est vraiment cool faire ça. Fait que,
3: alors, ce que c'est là présentement, pour les gens qui se joignent, on est revenu de la pause avec ça, là, Hurricane's Killer. C'est Benji qui était là, qui nous a donné la chanson vendredi. On l'a invité en studio. Georges lui a donné un beau petit chandail.
1: Un beau petit chandail.
2: Je pensais pas que t'étais petit. Je t'en ai mis un autre.
1: Le plus drôle, c'est quand j'ai dit à Georges, ouais, mais je suis pas un nain, puis lui, il m'a regardé, puis il a hésité. Il fait, on n'a pas le droit de dire ça, nain, mais quand même, pas une petite
3: personne, petite taille.
2: Vu que je vais en amener un autre, le premier auditeur de 300 livres qui vient à la station, je vous le donne. Premier auditeur.
3: Un petit problème, 13h33.
2: Ouais, il devrait arriver avant 2h. Si vous ne payez pas 300 livres, je vous le donne pas. Premier gars de 300, je vous le donne. Mon chandail, il est là, là. Je t'en amène un autre.
1: Ouais.
2: Parce que tu flottais dedans.
1: Ben même pas. Il m'arrivait quasiment aux chevilles, là.
2: Ouais.
1: C'était ça. Georges, on s'est déjà vu. Tu dois pas t'en rappeler. J'avais fait une émission. Peut-être que Ben, c'est là que tu m'avais vu aussi. Tu m'as dit que je t'ai déjà vu. C'était les Jokers à Musique Plus qu'on était ensuite après. On se lançait des défis, puis il y avait des conséquences, puis une des conséquences qu'on avait, ben c'était moi qui l'avais eu, c'était dans un match de ballon chasseur, t'étais là, il y avait Jean-Pascal, Eddie King, puis vous me colsiez des ballons sur la gueule. Fait que je te remercie.
3: C'était toi qui étais à l'autre bout de recevoir ces ballons.
1: Moi, c'était ma conséquence. Fait que j'avais comme deux équipes contre moi. Fallait juste j'évite les ballons. Fait que là, j'essayais juste de sauver ma face.
3: D'éviter.
1: Puis Georges faisait partie de ça.
2: Il y avait un tournoi de ballons chasse. Hey,
1: à Boucherville.
2: Oui.
1: C'était en 2014.
2: Oui, je me souviens de ça.
3: Hey, on s'est jamais affronté d'ailleurs, hein. Chaque année, on disait on va s'affronter tout le monde.
2: On avait gagné le tournoi, de ballons chasseurs avec gagné.
1: On avait une petite photo.
2: C'est malade. Je m'en souviens de ce tournoi-là, wow! On t'a fait mal,
1: gars, je suis correct aujourd'hui. Là, ça a pris des années avant que je puisse marcher.
3: C'est en 2014, mais... ça. Ça fait quand même une douzaine d'années.
1: Ouais, ça va, je m'en souviens. Ouais.
3: C'est correct. Ouais. Et Ben posait la question, et oui, c'est à l'époque de Musique Plus qu'on a fait connaissance, parce que c'est là que moi j'ai, tu sais, c'est là qu'on s'est connus.
1: C'est là que Benji est pas mal né aussi. What's up, Benji, à l'époque, avec l'afro.
3: T'avais un afro
1: c'était
3: avant,
1: C'était comme une parodie de gangster rap, ce que je faisais. Puis c'est encore ça un peu aujourd'hui. C'est juste que là,
3: j'expliquais un peu la semaine passée. Parodie ça parce que Georges était comme c'est quoi ces albums puis tout ça. Tu sais, ça reste, oui, tu le fais, tu crées ces chansons-là, mais t'es des humoristes aussi, tu portes plusieurs chapeaux, disons.
1: Exact.
2: Les gens veulent savoir comment ils t'ont rejoint, comment ils écoutent ce que tu fais.
1: Sur Spotify, Apple Music, Benji, B-E-N-G-E. J'ai sorti un Greatest Hits avec les meilleures tunes de ces années-là. Je continue de sortir d'autres tunes. La tune de Tupac, je peux pas la mettre, évidemment, parce que je vais me faire flaguer, ça sera pas long. Celle de...
2: Tu peux pas acheter les droits pour avoir? T'as pas le droit?
1: Ah, ça doit être compliqué, là.
2: Non, mais ça doit pas être si cher que ça.
1: Non, mais si je faisais...
3: De mettre ça sur des plateformes quand c'est pas ta musique, c'est
1: pas trop cool. De toute façon, c'était pour vous autres. C'était que pour vous autres que je faisais ça. Quand je fais un vrai beat, là, j'ai pas de problème à le mettre. Puis il faut que je salue quand même un de mes chums à moi, Jay Pagé. Salutations à l'élite de Lorraine qui m'écoute.
3: C'est lui qui t'a poussé à faire ça, non?
1: C'est Jay, c'est un vrai fan du show de BPM Sport.
3: Il est venu nous voir, d'ailleurs, Jay.
1: Ouais.
3: Il l'a dit à un rassemblement il y a comme une semaine ou deux, je pense.
1: Puis lui, il arrêtait pas de me dire, il faut que tu fasses des tunes pour BPM Sport. Puis j'ai embarqué dans ça, mais c'est grâce à lui, c'est lui qui m'a poussé. Puis à toutes les fois, j'y envoie les tunes à lui avant pour savoir qu'est-ce qu'il en pense.
2: Merci,
3: honnêtement.
2: C'est un beau cadeau de ça pour tout le monde. On sait le temps que ça prend pour faire ça.
1: Mais c'est cool, j'aime ça.
3: Et les gens adorent. Bon. Les gens adorent, honnêtement. Les gens capotés.
2: Les gens, jamais quand tu vas en faire, je te mettrai pas de pression. Là, parce, j'avais dit en joke, j'espérais que t'en fasses une, mais j'ai pas le goût de quand tu veux, quand
1: je sais pas quand la prochaine, mais c'est sûr de toute façon que je reviens chercher mon petit chandail.
3: Pour un prochain adversaire.
1: Pas trop petit, pas un enfant, là.
2: Non, inquiète-toi pas.
3: Peut-être pour un prochain adversaire.
1: Peut-être Colorado. Non, ça sera sûrement retourne en Vegas, Colorado. Hein. Ouais.
3: Hey, Vegas, si tu fais une tune sur Vegas, là, c'est facile. Là.
1: Ouais, quand même.
3: Mais t'en as des belles cibles.
1: Y a du stock.
3: T'as des belles cibles, c'est sûr. Merci, ouais. Benjamin.
1: Merci,
3: merci,
1: merci
3: beaucoup.
2: 514-790-9, c'est simple. On vous demande vos prédictions. Qui va gagner ce soir puis votre joueur du match? À tout de suite.
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2: Bon, OK.
3: Vous
2: avez pas...
3: J'ai la tête qui spin.
2: On a une prédiction, mon man.
14: Ouais, oui, bon. Salut, Bob.
3: Salut, Bob.
15: Hey, les boys.
3: Comment ça va?
15: Ça va bien, vous autres?
3: Très bien, mon Bob. Très bien.
15: C'est jour le match. On est excités comme ça, pas de bon sens. Tu veux voyer dans la ville, parle-moi de ça. Ça arrête pas de bien aller. Canadiens 4, Hurricanes 2 ce soir. Yvan Demigod va être le joueur du match. Ça va être fou.
2: That's it, Big. C'est ce qu'on veut voir.
3: Ah, oh, ça serait gros, ça. Ça serait très gros.
2: Mais ça, Big.
15: On aime ça de même.
2: Merci,
3: yes,
2: Big.
3: Bien sûr, mon Bob.
15: Ciao, les boys.
3: Bon match. Bon match.
2: Là, on est en retard. Fait que là, on va aller à la pause, on retourne à la rafale, mais on vous prend pour vrai tout ça.
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0: La parade, c'est samedi pour la victoire de Montréal et la Coupe Water. C'est la parade samedi à Montréal.
1: Malheureusement, on peut pas y aller parce que c'est notre tournoi de golf.
0: Tournoi de golf.
1: Malheureusement.
2: Ouais, c'est sûr, mais j'irai pour vous autres.
1: Ouais, merci,
0: Beg. Hey, bon match ce soir, Steph.
1: Salut, Steph.
2: Bon match à vous aussi. Bye.
0: Yes.
1: That's it, sur ton petit mess. Let's go. OK, on continue, Beg. Let's go.
3: On continue avec Michel.
0: Salut, Michel.
1: Salut, Beg.
4: Hey, salut, les gars.
1: Comment ça va, Beg?
4: Bon, à soir, il y a deux choses qu'il faut que les Canadiens changent. Tu vas dans le coin chercher à Puck. Si t'as pas à Puck, à la limite, t'as de là qu'une mise en échec. Première affaire. Puis Dobert, j'ai trouvé, là, dernier match, là, il goale bien. Mais il a sorti de sa zone une petite affaire. Il n'y a pas d'affaire à aller frapper un gars qui passe à l'extérieur.
1: Non, t'as raison, mais il ne fera plus. Non, mais il a pas eu une punition, il le sait.
0: Là, je pense qu'il a appris, honnêtement.
1: Il ne fera plus. Là. Puis c'est sûr que son entraîneur, il a dit, c'est sûr.
4: Faut pas qu'il cherche le trouble, il va venir à lui. Fait que, garde, ils vont venir dans son bleu. Là, il peut répliquer. Mais à part de ça, là, oublie ça. Qu'il se concentre sur sa game. J'ai confiance en Jakob. À soir, de 2-1 Canadien. Puis, go,
1: Habs,
4: go, puis on est reparti.
1: Wow. Super, Big, merci.
3: Bon match.
4: Bon match,
3: deux
4: les heures, gars.
1: Ben ouais. Hey, les gars sont gonflés à bloc. Ben, à qui on continue?
3: Hello, Billy.
1: Salut, Big.
5: Hey, salut, les gars, ça va?
0: Yes, ça va bien, Billy.
1: Let's go, Big.
5: Hey, je m'en vais au sandal, inquiète-toi pas, Gonzo, j'aurai pas une petite cravate, puis je vais avoir mon chandail canadien, puis je vais gueuler comme ça.
1: That's it, Big, ça, c'est un vrai fan.
5: Let's go.
0: T'as le prix du billet d'une cravate, par exemple.
5: Pardon?
0: J'ai dit, le prix du billet, c'est plus qu'une cravate, mais ça,
5: ouais,
0: c'est autre chose.
5: C'est ça l'affaire, c'est pour ça que j'en ai pas de cravate. Mais hey, c'est avec vous autres, c'est avec le peuple, c'est incroyable. Merci encore pour les rassemblements. J'ai fait du sac à mon père, c'est incroyable.
1: Ah, oh, merci,
5: Ben. Fait que, let's go, go, let's go, 4-2, les notes, joueur du match.
0: Ah,
5: let's go!
1: Merci, Ben.
3: Excellent, Belay, bon match.
1: De Belay, les gars sont gonflés à bloc, on aime ça, Ben.
3: Timothée.
1: Salut, Tim.
6: Ça va bien?
1: Comment ça va,
6: bien,
1: Big?
6: Ça va.
1: Ta prédiction?
0: On t'écoute.
6: Prédiction, 4-0 au Canadien.
1: Yeah! That's it, Big. T'es gonflé à bloc?
6: Gonflé à bloc. Go, let's go!
1: Let's go!
0: Salut, Timothée.
1: De Tim, Big.
3: On s'en va vers Jeff.
1: Salut, Jeff.
0: Salut, Jeff.
7: Comment ça va, les gars? Le retour de la fabrique!
1: Jeff, t'as-tu frappé des balles là, pour samedi?
7: J'ai déjà joué une game de golf, mon Jeff.
0: Oh, hey, c'est hey. Ça, on se posait la question. T'es-tu un bon joueur, Jeff?
7: Je joue à peu près 103, 104, avec pas de pression. Mais là, avec tout le monde qu'il va avoir, ça se peut se choquer. Mais
1: il manque à moi pis toi, Ben.
0: Ben ouais, mais il joue au golf.
7: Mais
0: non, joue
7: la température, les boys, 18-19 degrés, c'est parfait pour moi. Je
0: n'ai
7: pas juste sorti ma chute sur mon poteur pour me pencher.
1: Jeff, sais-tu combien de golfeurs qui ont de te voir samedi?
7: Tout le monde.
1: Hey, d'ailleurs, inscrivez-vous. Combien de fois qu'il reste, Ben?
3: Il en reste une quinzaine.
0: Le lien est là sur le chat de YouTube.
1: Il est là.
7: Hey, j'ai une proposition pour le flambeau ce soir.
0: Oh, vas-y, on t'écoute.
7: Moi, je pense que ça va être Chris Chelios avec la toune de Bob Pissonnette en rentrant pour faire hommage à Bob.
0: Oh, ce serait un beau clin d'œil, ça aussi, avec la chanson de Bob Pissonnette.
7: Il y a un autre, mais moi, je pense que ce ne sera pas lui, mais mon cas, j'espère que ça va être lui. Mais je vous dis une autre affaire aussi.
1: Je pense juste pas
7: on est le 25 de mai, 25 pour Vincent Danfous.
1: Oui, très bon, okay, très bon. Jeff est allumé aujourd'hui.
0: Ah, qu'est-ce qui se passe?
7: 3-1 les boys, 3-1 Canadien, puis on se voit samedi à Tachetatut pour un jeu. Et puis une autre affaire aussi, les boys.
1: Oui.
7: Ben, tu connais le club de golf Saint-Tenveil, ils ont des bons cartes parce que juste regarder notre foursome, on n'est pas des petits poids, là.
3: Non, non, ils ont des. Non, inquiète-toi pas, ça supporte le poids.
0: Des bonnes suspensions,
3: Ils ont des voiturettes de golf.
7: Ils vont jouer samedi, puis j'ai hâte à vous voir samedi.
0: Salut, Jeff.
1: Peux-tu le mettre sur Facebook, s'il te plaît? Le lien sur Facebook, il va être mis sur Facebook pour les gens qui n'ont pas Instagram. Gonzo. Il est doux de même parce qu'il n'a pas goût s'il donne une volée samedi. C'est le plus doux qu'il a été.
3: Il a été doux.
1: Parce qu'il sait qu'on va le voir samedi.
0: Ouais, mais attends, il nous a jamais vu jouer au golf.
1: Oui, mais Big.
3: Il joue 103, 104.
1: Il joue 103, 104. On joue 200.
0: C'est ce que je te dis. Il n'a pas à avoir peur et à être doux comme ça. Il nous a jamais vu jouer au golf. Là. On est des débutants.
1: Hey, ben, toi puis lui, vous allez rire de nous autres. Là.
0: Oh, Ben, il est bon. Il est bon joueur. Ben, d'un, il est bon. De deux, il rit pas de nous autres. Là,
1: bon, moi, ça me dérange pas que le monde
0: rit. Moi non plus. Moi j'aime ça. Honnêtement, contrairement à toi, moi, je...
1: Moi, bien que je m'en fous que le monde.
0: Non, t'aimes pas le golf.
1: Oui, j'aime pas le golf.
0: Moi, je sais que si c'est quelque chose. Mettons, si moi, je me mettais à jouer au golf, j'aimerais ça, je pense.
1: Si t'aimerais ça, tu jouerais plus qu'une fois par année.
0: Ouais, c'est trop long.
1: Mais je suis d'accord avec toi.
3: Tu joues juste un œuf. C'est ça la solution.
1: Oh, mais c'est.

0: Un œuf, c'est deux heures.
1: Ah, mais j'ai pas de chum de mon calibre. Mes amis sont trop bons.
0: Ah, okay,
1: fait ça donne, c'est pas le fun quand je suis pas avec du monde. Ouais. Mon seul personne, la seule personne à qui je peux jouer, c'est genre.
2: Ouais. Moi, mes chums,
1: on est le même
2: golf,
1: calibre.
2: Ils veulent pas jouer avec moi.
1: Normal, moi non plus, ils veulent pas jouer avec moi.
2: Ouais, puis moi, je veux pas jouer de pantoute. Fait que ça marche encore mieux.
1: Puis lui, il veut pas jouer avec moi. Fait que j'ai personne à qui jouer. Non,
0: en finissant, moi demain, je m'en vais frapper un petit panier.
2: Y a-t-il des joueurs de golf le 200 qui va jouer avec nous autres? Qu'on fasse un vrai foursome qui va prendre 12 heures.
0: Mais quand t'es moins bon, c'est ce que tu fais. Tu comptes pas tes coups.
2: Ben.
0: Tu t'en vas pratiquer. Ben. Tu joues, t'avances, tu ramasses ta balle, t'avances.
2: La dernière fois que j'ai fait ça avec Éric Parent, là, il y avait 8 équipes qui n'attendaient en arrière en court. J'ai retardé 8 équipes.
1: OK, sur 8 équipes, combien de personnes ont fait un commentaire?
2: Ils n'ont rien dit. Mais ils regardaient.
1: Ben ouais, ben ils t'ont vu, puis ils sont fermés.
2: Oui, pour ça. Mais je suis sûr que dans leur tête, ils étaient là, c'est long. Puis même, il y en a un qui a dit, on peut-tu passer devant vous autres? Ils ont skippé un trou.
1: Ah, ça, c'est une bonne chose. Ça, c'est bien, ça, par exemple.
2: Ça m'a pas encouragé à vouloir jouer plus.
0: Ouais, mais il y a des solutions. Il y a des solutions.
1: Ben, moi, Vegas.
0: Tu joues Vegas. Tu joues meilleure balle. Vous arrivez deux, là, vous jouez meilleure balle. Puis là, tu t'avances.
2: Ou tu joues au mini-pot.
1: Non, c'est pas un
2: tu fais des birdies! T'as sauté. C'est normal, nerveux. OK.
1: Je me suis éloigné.
2: À la salle ce soir, venez nous voir pour le plus gros train de l'histoire. On est prêts. On est pompés à bloc. Let's go. Let's
1: Canadiens,
2: go,
1: Hurricanes, on le disait, un match pivot, le premier. Parce qu'on parle beaucoup du match numéro 5, mais le match numéro 3 ce soir à la maison.
2: Let's go.
1: Il faudrait qu'il y ait un petit statement de la part du Canadien de Montréal.
0: Ouais.
1: Genre, on est capable de jouer à maison, on est capable de tirer au filet juste pour Ben aussi.
2: On est capable d'un gros montage de Ben ce soir.
0: Ben, il faudrait.
1: Ça ferait du
2: bien. Un montage Ben donne des frissons. Là.
1: Ouais. Demain, on veut rentrer avec un montage.
2: Let's go, Ben.
1: On veut rentrer avec un montage. Ça serait parfait. Ouais. OK, on se donne rendez-vous ce soir, la Belle et la Beuve, du côté de La Salle pour ce match numéro 3.
2: Yeah!
1: Bonne soirée de hockey à tous.
2: Restez là, Greg s'en vient. Greg est là, il est déjà là.
1: Tanto.
2: Bird.
1: Papa.
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0: au circuit Gilles Villeneuve. Quel week-end de sport, mesdames, messieurs. Merci d'être là. Dans le tailgate, on est avec vous jusqu'à 19h. Avant-match,
1: oui,
0: Canadien, Hurricanes. On manque pas ça. On est avec vous jusqu'à la dernière minute pour toute l'action, les analyses. On est là. Je vous donne le menu dans quelques instants. Mais d'abord, je dois absolument vous remercier d'être avec nous autres. Parce qu'on est bien contents, en ce lundi, d'être avec vous dans votre tailgate. Que ce soit sur YouTube Live, sur la messagerie texte au 514-790-0919, on est toujours très, très heureux de vous lire et de jaser avec vous. Et également sur les ondes radiophoniques, surtout, surtout, si vous êtes dans votre voiture, là, soyez prudents, on est content que vous soyez là. À Montréal au 91.9, à Québec au 100.9 et à Gatineau au 96.5. Ben!
2: Ouais, monsieur!
0: Tu passes une belle fin de semaine, mon chum?
2: Tout à fait, tout
0: ouais,
2: à fait.
0: Tranquille?
2: Hey. Ce qui a été surprenant, j'avais une course à faire sur la rive sud que j'ai repoussée à chaque jour.
0: Ouais, à tous les jours la semaine passée. Là, Big, c'est-tu le moment là, pour traverser le Pont-Jacques-Cartier? Ouais, du monde pour Jacques-Cartier.
2: Ouais. Mais là, hier matin, je regarde ça, la circule, mais je me dis, coudonc, ça se peut-tu? Je l'essaye. Alors, j'ai emprunté le pont, j'ai quitté Montréal à 11h hier matin. Depuis, j'emprunte la rue Sherbrooke pour m'amener à Papineau. Comme dans du beurre. Comme dans du beurre.
0: Ah ouais.
2: Sur Sherbrooke, aucune résistance à l'approche de Papineau, aucune résistance à l'approche du pont. À rien sur le pont. À rien, c'est à 132 pour aller prendre la 20. Et pour le retour, ça a été la même affaire. Je suis revenu, il était peut-être 2h30 de l'après-midi.
0: Tu
2: comme dans
0: du beurre.
2: Du beurre
0: fondu, là, pas du beurre
2: fondu.
0: Congelé.
2: Du beurre fondu. Et là, je regardais à ma droite, il y avait du monde à la ronde. Je regardais, il y avait du monde sur l'île Sainte-Hélène, Notre-Dame. Les gens sont allés en transport en commun. Parce que c'était inexplicable. C'était facile. Un dimanche, j'ai jamais vu le pont aussi facile d'accès.
0: L'année passée, je l'ai fait, là. Puis je l'avais dit que ça avait été un coup de circuit, l'organisation. Et cette année, je le fais encore et encore plus. Ça a été incroyable, cette organisation-là, de la façon que ça s'est fait. Record, d'ailleurs. Puis on va en parler tantôt, là, sur le coup de 2h45. Mais c'est un record. 360 000 personnes au Grand Prix en fin
1: oui,
0: de semaine.
1: Oui.
0: Et la mobilité, rentrer, sortir du site, la façon dont on a encore refait les entrées, les sorties. Puis c'était, écoute, et c'est certain qu'il y a des points que tu peux pas...
2: Tu peux pas être parfait partout, il y a trop de monde.
0: Mais à un moment donné, là, les zones VIP des paddocks avec les médias qui sortent puis tout le monde arrive vers le casino, à un moment donné, il y a rien qu'un pont qui traverse la piste. Là. Qu'est-ce que tu veux faire? Là? Tu peux pas quand même... Tu peux pas faire un pont qui est quatre fois large, tu comprends ce que je veux dire? Mais pour le reste, pour rentrer et sortir du site là, à partir de l'accès de Pierre-Dupuis, écoute, c'est pas mêlant. Tu peux prendre... Un Uber, un Bixi, ce que tu veux, jusqu'au point d'accès de Pierre-Dupuis, là, qui est au bout du pont de la Concorde, c'est...
1: Non, ça a été super facile hier. J'étais
0: pas
1: un tour hier.
0: 7 minutes, t'es à l'entrée du casino, c'est réglé, boum, tu marches, puis tu peux être à l'intérieur d'une demi-heure, tu peux être à ton siège facile.
2: Ah ouais, non, j'ai été vraiment surpris. C'était bien à ce niveau-là.
1: Il y avait beaucoup de monde. J'étais faire un tour hier, il y avait beaucoup de monde. Mais la circulation, c'était super facile. Moi, évidemment, j'y étais en métro. Là. C'est ce qui est l'accès le plus simple pour aller sur le site du Grand Prix. Là, ben mais ouais. Aucune attente. Tout a bien été. Rien à dire sur l'organisation ou sur la manière de se rendre et tout ça. A plus pour l'organisation.
0: Je sais que j'ai parlé avec des gens de l'organisation qui m'ont dit qu'ils ont eu quelques petits défis le vendredi. Mais tu sais, c'est normal.
2: C'est normal.
0: C'est la première journée, tu ouvres ça, puis c'est tout à fait normal qu'il y ait ça. En même temps, c'est un record. Moi, il y a plusieurs personnes qui m'ont texté. J'ai jamais vu de monde de même un vendredi.
1: Ouais.
0: C'était fou, fou, fou. Tant mieux. Et quel spectacle on a eu. On va en parler à 14h45 parce que c'est jour de match.
2: Jour de match!
0: Match numéro 3. La série est égale 1 à 1. Ça, ça a été décevant. T'sais, samedi soir, décevant un peu. Ça aurait été... Ouais, imagine une victoire en plus. Là, comment ça aurait été magique. Mais, comme le dit souvent Renaud, on est là où on voulait être. C'est ça qui compte. Prenons les devants, prenons les commandes de la série. Dès ce soir, à la maison, au Centre Bell, on va vous tenir au courant des changements dans l'alignement, de comment tout le monde voit ça. D'ailleurs, Patrick Friolet sera là à 16h30, Renaud Lavoie sera là à 16h, Anthony Marcotte, comme d'habitude, à 15h30, puis nos deux mangeurs de puck aujourd'hui, Mapper, D'habitude. Il est rendu à Vegas, lui.
1: Vegas. Je lui ai parlé hier en direct de
0: affaires,
1: Vegas.
0: Là, quand j'ai fait ma petite intervention radio avec vous, là, je voyais mon mapper sur une terrasse.
1: Ah ouais, il était bien, là. Hein? Très tôt le matin, là, on s'entend. Là. Là-bas, il était 7 heures, là, mais
0: quel homme.
1: Très bien avec son café à Vegas.
0: Il sera avec le Chouin.
1: Oui.
0: Mathieu Chouinard sera avec nous aussi. On va tout couvrir. J'espère que vous avez passé un week-end. Je sais pas si vous étiez là, d'ailleurs, au Grand Prix. Si vous voulez nous texter ou s'il y a des gens qui étaient dans... ils ont envoyé un avion complet là, là-bas. S'il y a des gens qui étaient dedans, là, textez-nous donc, voir. Avoir vos impressions de c'était quoi ce voyage-là qui est organisé. Quel bon flash quand même. Ça a été très le fun de voir ça. Des initiatives de même. C'est ça qui rend le tout magique dans un parcours éliminatoire de la sorte. Là, on est à 3 victoires de la finale de la Coupe
1: Stanley. 3 victoires. Hey les gars, me permettez-vous une petite demande spéciale?
2: Oui,
1: c'est rare, je le fais dans cette émission-là.
2: Il ne fait jamais.
1: Mais aujourd'hui, c'est une journée spéciale.
0: Ah!
1: Pour quelqu'un avec qui je partage ma vie au quotidien.
2: Ça fait combien de temps que tu es avec, là?
1: Ça fait 3 ans, mais...
0: En gros, ce que je veux dire, c'est que c'est la fête de la personne qui l'endure le plus avec toi et moi, Ben.
1: C'est pas facile m'endurer, là, on s'entend, là. C'est tout un défi, quand même.
2: Non, comme l'impression que c'est pas si compliqué que ça.
0: S'il y a quelqu'un qui est difficile à vivre dans la vie, là, vous le savez, quand vous l'entendez à tous les jours, c'est FX. Là.
1: C'est moi, évidemment. Une évidence, c'est sûr.
0: FX, c'est bon comme du bon pain, hein, s'il y a pas... Allons-y,
1: parlons-y. Ah ouais, Ben.
2: Ah, c'est parti.

0: Mathilde. Les pépés, hurrah!
1: Et petite mention, ce soir, je vais écouter le match avec Mathilde et avec des amis. On va être au West Shefford sur Mont-Royal. Et si jamais vous voulez...
2: Là, tu viens de dire ça, la place va être bien pleine. Mais les gens veulent avoir des signatures de fixe. Exact. Non, mais grave, des photos.
1: Si jamais, parce que j'ai croisé des auditeurs en fin de semaine pendant que je me promenais pour le Grand Prix, si jamais vous voulez venir me dire salut, je vous réponds pas. Tant et aussi longtemps que vous n'avez pas souhaité bonne fête à Mathilde, qui sera à ma droite. Je vous le dis, là. Silence radio. Il n'y a rien qui sort de ma bouche. Vous dites bonne fête, Mathilde. Ouais. Après, vous me saluez. C'est fait.
2: Elle va t'haïr.
3: T'es en train de prendre du nerf, lui, là.
2: Elle va l'haïr.
3: Sac et ramouille.
2: Va arriver. Hey, bonne fête, Mathilde. C'est qui, ça?
3: C'est
2: qui, ça?
3: Il y a des gens qui... Salut, FX. Je t'écoute tous les jours.
2: Là, tu viens de créer du trafic... sur Mont-Royal,
1: pas du tout.
2: Juste pour rentrer, pour te souhaiter bonne fête.
1: Pas du tout.
2: Lui souhaiter bonne fête, ça veut dire.
1: Exactement. C'est la vedette ce soir.
3: Bonne fête, Mathilde.
1: Bonne fête, Mathilde.
2: Bonne fête, Mathilde. Quel âge?
1: 27.
3: Oh.
1: On est encore jeune. Non,
2: toi, t'as 28. 28,
3: c'est le début. Moi, j'ai 28. De la fin.
2: Toi, t'as 28.
1: Le début de la fin?
3: C'est parce que ça approche ta 30 ans. Non, mais toi, tu sais, les athlètes après 30 ans, c'est terminé.
1: Exact. Mais tu sais ce que ça veut dire, 27? C'est la moitié de ton âge? Moi, je peux plus.
2: Mathilde peut le dire.
1: Moi, je peux plus le dire.
3: Non, c'est la moitié de mon âge, effectivement.
1: Mais Mathilde peut le dire quand même.
3: Ouais, Mathilde,
2: je sais pas si Mathilde est à l'écoute, mais il y a énormément d'auditeurs, auditrices. Vous êtes merveilleux, merveilleuses, qui lui souhaitent un très joyeux anniversaire.
3: Bonne fête,
2: long point de presse de Martin Saint-Louis aujourd'hui.
1: Oui, très intéressant. On va vous passer des extraits aux alentours de 14h30. Mais il y avait tellement de stock aujourd'hui, les gars, concernant le Canadien, le match de ce soir et tout ça. Puis cette réponse-là était très, très longue. Fallait que je passe dans le premier bloc. Martin Saint-Louis parle de l'importance de bien débuter le match et de marquer le premier but parce qu'on le sait, le Canadien, dans les derniers matchs, a été compliqué. Une chance que le Canadien est capable de revenir dans les matchs, même s'il accorde le premier but. Mais voici la recette magique de Martin Saint-Louis. On va aller l'écouter, la réponse est longue, là, vous allez voir, là, ça n'a pas de bon sens.
4: C'est pas idéal, c'est sûr, mais j'aime mieux perdre de bonheur que perdre à la fin.
1: Voilà, très philosophique, Martin Saint-Louis en point de presse aujourd'hui. J'aime mieux perdre de bonheur que perdre à la fin. Ça, c'était pour expliquer les débuts de match du Canadien. Mais c'est clair qu'il faut marquer le premier but ce soir-là.
3: Et les Hurricanes qui jouent la trappe, la bonne vieille trappe plate.
1: Hey, j'ai pensé à toi, Ben, en fin de semaine. Là.
3: Sont imbuvables.
1: Pensez à toi parce qu'en fin de deuxième...
2: Taylor Hall qui sort le genou sur Lane Hudson.
3: Lane
1: n'a pas aimé ça.
3: C'est beau, là. On n'a pas lancé. Mais tu sais, en même temps, c'est ça. C'est le jeu des Canes, puis on a été pris là-dedans. Faut revoir le Canadien du premier match. Ce sera pas chose simple, là, parce que quand ils ferment le jeu, eux autres, ils le ferment, puis c'est plate longtemps, là. Ah! Tu veux pas ça en finale contre les Golden Knights.
1: Tu vas là?
3: Ça va être dégueulasse.
1: Hey, ça, c'est
3: quelle finale plate!
2: Oublie de penser à ça, là, Bern. Parce que là, non, mais... si tu parles de cette finale-là, on est 100% d'accord. Ce serait une catastrophe.
3: Ah, ça!
2: Mais ça, c'est le verre à moitié vide. Mais le verre à moitié plein, veux-tu te le dire, c'est
3: non,
2: quoi?
3: Mais à moitié plein, c'est que là, on s'entend que les Golden Knights, ça s'enligne pour être eux autres, puis selon moi, c'est prenable.
2: C'est prenable. Ça. Pour toi, l'Avalanche qui se fait sortir de même, là, parce que là, il faut que tu deviennes la cinquième équipe de l'histoire à revenir d'un déficit de 0-4.
3: Ben, Tortorella continue.
2: Oui. 0-3, 0-4, t'as confirmé, ouais, tu reviens pas là-dessus. Non. Mais de 0-3.
1: Avec McKinnon qui est pas à 100%, avec Cal McCarr qui est pas à 100%.
2: Cette série-là est terminée, puis je tiens à m'excuser parce que ma prédiction devient horrible.
3: T'avais dit quoi?
2: J'avais dit Colorado en 5.
3: La faire la même, moi aussi, je pense.
2: Ouais, la seule possible, ce serait Colorado en 7. Mais non, pour vous, là, puis là, je parle à tout le monde qui nous écoute. Là, vous êtes dans la gang avec nous autres du tailgate. Là. Mm-hmm. Pour vous, le fait que l'Avalanche sorte. Si le Canadien passe la Caroline, ça devient Canadien-Vegas. Est-ce que ça rend le rêve, entre guillemets, encore plus possible?
3: Ben, Vegas joue du gros hockey, par exemple.
1: Ouais, là, mais tu commences la série. Ouais, je comprends.
3: Tu commences la série à Montréal.
1: Hey, c'est fou ça, pareil. T'as pas commencé la série à Montréal de tout le long des séries éliminatoires, mais en finale, tu commences à domicile.
3: Mais il faut commencer par élucider la maudite trappe, là. Ah, c'est plate, ce hockey-là. Hey, moi, là, la trappe de Lemaire, là, des Devils, là, c'est ça qui m'a fait lâcher. Moi, j'ai abandonné le hockey, moi. J'ai fait, non, ça, c'est plate comme sport. Puis là, là, c'est ça que les Kings jouent.
1: Ben, il étouffe le Canadien.
2: Ben, c'est tout ou rien. Hein?
1: Non, je sais, mais j'ai pensé à Ben.
3: Non, mais c'est ça pareil.
2: Les Devils m'ont fait abandonner
3: absolument.
2: Le hockey.
3: Absolument. Le Canadien était moribond. Le Canadien, c'était des années de misère, des années plates. Puis t'avais la trappe à Jacques Lemaire. Hey, statue, hey, moi, ces années-là, je me suis rabattu sur la NFL, les Eagles, NFL, c'était rien que ça. Je voulais rien savoir du hockey pendant plusieurs années. Là, je regarde
2: les années de Donovan McNabb.
3: Donovan McNabb, exactement. Mais là, là je regarde les Kings jouer. Ah, c'est pénible.
1: Le Canadien
3: faut élucider
1: avait...
3: ça, faut percer ça.
1: Le Canadien avait quoi, 5 lancés en fin de deuxième période?
3: Ah oui.
1: Ah, j'ai pensé à toi, je me disais, oh boy. Ben de pas être de bonne humeur. C'est sûr que Ben n'est pas de bonne
3: humeur. A mis deux dedans, mais.
1: Ouais.
3: Hey, on aurait pu encore commettre un vol en
1: bonjour. C'est ce que j'allais te dire, mais c'est ça la bonne nouvelle, Ben. C'est que même si les Hurricanes ont connu possiblement un match là, exécuté à la perfection, là, exactement dans leur style de jeu,
3: les
1: Canadiens étaient à un lancer, un rebond, d'aller chercher une victoire née 2-0 cette série-là. Moi, c'est ça que je trouve encourageant. Je comprends le 26-12 au chapitre des lancers. Je comprends tout ça, puis le Canadien qui est dominé, que les Hurricanes ont beaucoup plus de temps de possession que la rondelle, surtout en territoire offensif et tout ça, mais en même temps, t'as pas connu ton meilleur match, et t'as passé à ça, de battre les Hurricanes de la Caroline, qui sont encore chancelants devant le filet, là, on va se le dire, le Frédéric Anderson... Là,
3: faut percer la muraille, tu sais.
1: C'est même pas une...
2: La muraille, c'est pas, non, il parlait pas du,
3: il parlait pas du gardien, je parlais de style de jeu des Hurricanes, le système... Ouais. Qui est d'une platitude, là, d'un ennui mortel, faut percer ça. Faut lui mettre ça dans les dents, puis nous autres, lui montrer que le hockey, c'est explosif, puis c'est le fun à regarder. Mais en même temps, si tu gagnes, puis c'est plate, tu gagnes. C'est ça qui est au final qui est important. Là.
2: Ouais,
3: les années Lemaire, Brodeur, La Trappe, là, les Devils gagnaient. C'était plate à mourir à regarder, mais ils gagnaient.
2: Il n'y a pas de points bonus en séries éliminatoires, malheureusement.
3: Non.
1: Mais moi, je suis encore confiant. Là.
3: Non, mais moi aussi, j'ai pas perdu confiance du tout.
2: Je garde ma prédiction Canadien en 6. Et j'espère qu'elle sera beaucoup plus juste que ma prédiction dans l'Ouest.
1: Ouais.
3: Voilà, dans l'Ouest. Mais dans l'Ouest, on n'est pas tout seul là, à s'être trompé.
1: Ben non.
3: On s'attendait pas à ce que Maker soit rate les deux premiers
2: exact,
3: matchs.
2: Perdu un autre sandwich là-dessus.
1: T'en perds beaucoup des sandwichs.
2: Non, mais Mapper puis moi, on a fait match nul.
1: C'est vrai.
2: Et donc, ça s'annule. Puis là, je vais en perdre un avec Renault. À moins que...
1: Non, ça arrivera pas.
2: À moins que tu reviennes.
1: Je pense.
2: Tu gagnes les 4 prochains matchs. Là. Écoute, je veux dire...
1: Si tout le monde est en santé, OK, peut-être. Mais là, avec Makar qui est pas à 100%, McKinnon aussi, ça va être compliqué pour l'Avalanche. Très compliqué.
3: C'est pas mal
2: fini. On y reviendra tantôt dans notre focus à la Nash, d'ailleurs, sur le coup de 15h45. Mais pour l'instant, il y a eu tout un débat entre Gilbert Delorme, Alain Crête ce matin, et le Tigre a parlé. Le Tigre, Michel Bergeron, notre ami Bergy, qu'on salue, qui est souvent à l'écoute, d'ailleurs. On espère que tu es à l'écoute avec nous autres, Michel. A parlé de Ivan Demidov. Tout ça, ça s'en vient avant quelques extraits du point de presse de Martin Saint-Louis. Et un retour sur le meilleur Grand Prix de l'année. Le Grand Prix du Canada qui avait lieu hier. 100% sport.

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17: Juste avant qu'on passe à nos débats, c'est la rentrée montréalaise des Canadiens de Montréal. Ce soir au Centre Bell dans cette série finale de l'Est. Et on a une question du jour là-dessus.
18: Pas beaucoup de succès pour le Canadien au Centre Bell depuis le début des séries. 2 victoires, 4 défaites. La question qu'on a pour vous, quel sera le résultat des 2 prochains matchs au Centre Bell dans la série Canadien Hurricanes? La série est égale 1-1 en ce moment. Est-ce que vous pensez que le Canadien va gagner les 2 matchs au Centre Bell? Est-ce qu'on va se séparer les honneurs, une victoire de chaque côté? Ou bien 2 victoires pour les Hurricanes de la Caroline, à votre avis? Au sondage en ce moment, à 52%, les gars.
19: Le fameux split.
18: Le fameux split. 1-1, mais 42%, ils vont avec 2 victoires du Canadien.
17: Qu'est-ce que t'as dit, Ben? T'as fait la split en fin de semaine?
19: Le fameux split. Le split, non, ça fait longtemps que je fais plus ça, la split. Ça fait très longtemps. En fait, je ne l'ai jamais fait de toute ma vie.
18: Moi non plus.
17: Moi non plus.
19: Voilà. J'ai mangé des bananas.
18: Tu y vas-tu pour la split, toi?
19: Ben oui, je prends une victoire ce soir, défaite par la suite. On dirait que c'est toujours la même maudite affaire. Hein? Alors, ce sera ça. 2-2.
18: Alors, c'est tu parles l'avantage de la patinoire s'il y a un split. Tu parles l'avantage de la
19: glace. C'est encore drôle.
18: Oui, parce que Canadien
19: peut aller gagner en Caroline et venir finir ça en 6 à Montréal par la suite.
18: Oui, mais alors,
19: c'est le scénario que j'ai en tête. Là. C'est pas gage de succès, je t'entends.
17: Pourquoi pas 2 victoires? Là.
19: Hein?
17: Pourquoi pas?
19: Ben moi, j'aimerais bien ça.
17: Arrêtons donc là, de penser sa fesse. Là, genre, que t'as un split, ça va être correct.
19: Ben non, mais penser sa fesse. Mais as-tu vu le jeu plate qu'ils nous ont offert? Pas capable de percer ça.
17: Ah oui, mais le premier match, ça a fini combien? Pas capable de percer ça, Ben. Tu l'as percé au premier match?
19: Ouais, mais au premier match, eux autres, ils avaient l'excuse, la rouille.
17: Ils étaient pas rouillés dans les 30 premières secondes, je peux te le dire.
19: Bah.
17: Ils ont fait des ajustements comme...
18: Le Canadien va faire des ajustements.
19: D'accord! Let's go!
17: Assoir!
19: Hey, moi, je veux une confrontation à grande finale. Tortorella.
18: Saint-Louis. Serait-tu bon, ça?
19: C'est cœur,
18: hein? Ah ouais, ce serait bon.
17: Hey, t'imagines-tu? On jase. Là.
19: On jase.
17: On rêve. On c'est rêve. Gratis.
19: C'est gratis.
17: Saint-Louis sort John Cooper, qui était son, son dernier coach à Tampa Bay. Après ça, Lindy Ruff. Après ça, Rod Brind'Amour. OK, c'est correct. Puis après ça, Torts.
18: T'es c'est, fou, là. C'est un bon palmarès. Là.
17: Pas pire palmarès.
19: C'est pas pire.
18: Puis pas juste ça.
17: Pas pire.
18: Question pour vous, avant qu'on y aille avec les extraits.
17: Oui, rapidement.
18: Vous êtes partisan des Maple Leafs de Toronto. Vous avez une finale Canadien-Marner. Vous prenez qui? Parce que Marner est le meilleur joueur des Golden Knights depuis le début des séries.
19: C'est sûr qu'ils vont prendre le Canadien.
18: Ah ouais, à ce point-là,
19: convaincu.
18: Tu penses?
19: Ben voyons donc. Hey. Marner, ça te fait mal en galine,
18: là. Ben ouais, mais je veux dire, j'en connais pas beaucoup des partisans des Maple Leafs qui aiment le Canadien, là. Il y en a pas, là.
19: Tu penses qu'ils vont prendre pour Marner, toi?
18: Je sais pas. Je me pose la question. Je sais pas.
17: Je sais pas, mais Willy était à Montréal en fin de semaine.
18: Ouais, pour le Grand Prix. McDavid aussi. Je
17: l'ai croisé. Pas croisé Connor McDavid, non. Mais Willy était dans les paddocks. S'amusait, prenait des photos.
19: Willy?
17: Pas de problème.
19: Notre ami Willy? Non?
17: William Nylander.
18: Était-il en camisole? Non.
17: Non, il était pas en camisole. Okay. T'es très bien habillé. Tout très un bon. Style, le Willy.
18: Oh oui.
17: Pas de problème. J'asais avec des fans des Maple Leafs aussi qui l'adorent tous. Il est parfait pour Toronto, lui.
19: Il y avait des fans des Maple Leafs.
17: Il y en a. Ben oui, il y a des gens de Toronto qui s'en viennent à Montréal pour le Grand Prix. Dis, Willy, il est parfait pour Toronto. Parce qu'il y en a rien à foutre. Les médias peuvent bien dire ce qu'ils veulent. Il y en a rien.
19: Ça, qu'il y en a bien
17: Je l'aime beaucoup là-bas. Non.
19: Tant mieux pour eux.
17: Tant mieux. Le sondage scientifique express que j'ai réalisé.
18: Ben ouais, c'est très bon.
17: Auprès de pas beaucoup de fans des Leafs. OK. Ce matin, Gilbert Delorme et Alain Crête se sont livrés un vibrant débat.
16: Josh Anderson, Philippe Dano, Texier faire ça. Mais est-ce que c'est la game de Suzuki, Caulfield puis Slafkovský?
20: Ben, Slafkovský est capable d'aller devant le net. Je regrette, là, il est aussi gros.
16: Oui,
20: cool,
16: mais
20: sinon,
16: les deux autres, est-ce que les deux autres, là, comme de la manière que tu parles, tu sais, c'est des gars de finesse, c'est des gars de talent, c'est des gars de... Elles autres, là, aller devant le filet, puis manger un coup de bâton, puis se faire frapper pour aller shooter le puck, est-ce que c'est leur game à eux autres, ça?
20: Oui, mais des fois, il faut que tu te sortes un petit peu de ta zone de confort, Alain, pour avoir du succès, tu comprends? Puis Caulfield a marqué des buts directement les deux pieds dans le crease, là. Dans la série, c'était pas le Buffalo. Il l'a marqué. Caroline, on n'aura pas le choix. Les Hurricanes, ils sont serrés. Les défenseurs jouent, tu sais, c'est des gros bonhommes. Ça joue physique, ça boxe out. T'as pas le choix de te battre pour te présenter devant le net puis te faire de l'espace.
16: Ben, tu le sais, t'as joué. Des fois, là, c'est pas dans l'ADN d'un joueur de faire ça.
18: Regardez le dernier match. Le deuxième but que le Canadien a marqué, celui d'Anderson. C'était à pic puis à appel. On s'entend. Ouais, là, c'est devant le filet puis go. Pis...
19: Ah ouais, on...
18: Ah ouais, on y va.
19: On
18: là.
19: Pète,
18: ah ouais,
19: on pète par en avant.
18: Faut que le Canadien... Puis je comprends. 7 des 12 lancers du Canadien sont venus de l'enclave, ce qui est bon dans l'ensemble parce que c'est là que tu obtiens les meilleures chances de marquer. Mais faut que tu sois davantage là. Puis faut que tu lances au filet, mais que tu crées de la circulation devant le gardien de but. Le premier but des Hurricanes là, dans le dernier match, là, c'était pas de toute beauté. Là, c'était une déviation. Un tir de la ligne bleue, déviation, Dobesch. C'est fait avoir 1-0 Hurricanes, mais c'est ça. Faut que tu dévies des rondelles, faut que tu sois devant le filet. Puis un gars comme Slav peut avoir ce rôle-là devant le filet. Je comprends qu'il est très bon, il a des habiletés et tout ça, mais s'il peut être davantage devant le filet, c'est important.
17: Il y a eu beaucoup de buts qui se sont marqués comme ça depuis le début des séries éliminatoires. Tu sais, je veux dire, puis on a des gars qui sont capables de le faire. Slav en est un. Tu sais, puis si on y va trio par trio, là. Anderson est capable de le faire.
18: Ouais.
17: Bolduc est capable de le faire. Kirby Dach est capable également. Puis Caulfield en a marqué comme ça. Ou est-ce que, tu sais, c'est pas le genre de gars qui va aller donner, effectivement, là, des doubles échecs dans le dos pour aller faire son espace, mais est capable de se ramasser directement dans l'enclave. Newhook aussi. Faut juste l'appliquer, les gars. Tu sais, puis je suis certain que ça a fait partie des discussions avec Martin Saint-Louis. Puis le personnel d'entraîneur avec les joueurs. Les gars, vous allez me dire que les gars sont frileux de ne pas payer le prix rendu en finale d'association.
18: Non.
17: Ah, ils l'ont fait depuis le début des séries.
18: Que ça fasse partie de ton ADN ou non, on est en séries éliminatoires, t'as pas le choix de le faire. T'es rendu en finale de conférence. Puis on le fait là, depuis le début des séries, là, mais il faut continuer à le faire. Puis même si t'es un joueur élite, il va falloir à un certain point que tu sois en mesure de pouvoir être là dans la zone dangereuse, là, la zone qui va te permettre de marquer des buts, t'auras pas le choix. Je sais que la majorité des joueurs qui le font, ce sont des joueurs de profondeur habituellement, mais dans des circonstances comme en séries éliminatoires, si t'as la chance de couper vers l'enclave et de le faire, go. Vas-y, t'as pas le choix. C'est là que les buts se marquent depuis le début des séries.
17: Go.
18: Go. Go. Go. Go. Go. Go.
19: Let's go.
17: Michel Bergeron, le Tigre, collaborateur les lendemains de match avec les gars du club du matin à 8h30. Donc, mettez ça, là, tu sais, demain matin, 8h30, manquez pas ça. Mais aujourd'hui aussi, il était là parce que le match était samedi. Bref, vous comprenez. Ça fait Bergie deux jours de suite, ça c'est parfait. T'es dans le club du matin et c'est prononcé sur Ivan Demidov.
0: Demidov, là, il est appelé à devenir une vedette de la Ligue nationale. On fait jouer avec un gars de quatrième ligne. C'est, ça fonctionne pas.
19: C'est quoi ta solution? Avec qui tu le ferais jouer, Bergie?
0: Avec Dak. Je le ferais jouer avec Dak. Parce que Dak, au moins, il a une longue portée. Il contrôle la rondelle. Il a des... T'sais, des fois, on pense seulement, là, dans le cas d'Evans Delan, de pas se débarrasser de la rondelle, mais pas de la garder longtemps. T'sais, les joueurs défensifs veulent pas la garder longtemps parce que eux ne veulent pas être sur la patinoire quand l'autre équipe marque. Donc, qu'est-ce qu'ils font? Oh, ils la donnent. C'est souvent l'histoire des joueurs défensifs.
17: Alors faites-vous ça, vous autres, comme trio? C'est-à-dire, faites-vous ça? Newhook, Dak, Demidov... T'envoies probablement Jake Evans à l'aile de Dano et Anderson, puis t'envoies Texier sur la 4 avec Bolduc, Veleno?
18: Non, je trouve qu'Evans a vraiment des bonnes séries. Dans un contexte comme en séries éliminatoires où ton deuxième trio va affronter un très bon trio de l'autre côté, il faut que tu sois en mesure de te défendre aussi. Et je trouve que Jake Evans amène cet aspect-là en ce moment en séries éliminatoires. Je te dis pas que c'est le plan pour l'an prochain. L'an prochain, tu dois faire une acquisition été
19: c'est évident,
18: pour avoir
19: ça.
18: Un deuxième joueur de centre qui va jouer avec Ivan Demidov. Mais en ce moment, en série, je trouve que c'est une formule qui a bien fonctionné contre les Sables, le trio Newhook, Evans, Demidov. Moi, je touche pas à ça. Puis Kirby Doc a eu des bons moments en série, mais là, ces temps-ci, je trouvais dans le dernier match que Bolduc en donnait beaucoup pour son trio avec Kapanen et Dak et je trouvais pas qu'on lui rendait l'appareil. Là. Alors, moi, je suis pas vraiment porté à faire un changement côté combinaison en attaque. C'est pas du l'ajout
17: bon,
18: de gars comme Véléno.
17: Mettons, on jase encore. On fait rien que ça, jaser une autre.
19: C'est juste ça.
17: Tu mets Newhook au centre puis tu montes Bolduc à deux? Ou toi, t'es confortable à garder Jake Evans?
18: Moi, je l'aime, Jake Evans. Je trouve qu'il est bon en plus au cercle des mises en jeu. Il va te chercher des mises en jeu importantes.
17: Il connaît des très, très bonnes
18: très
17: séries.
18: Très bonnes séries.
19: Mais là, Bolduc, tu
18: fais rarement marquer quand il est sur la patinoire.
19: Ça te prend un joueur de centre, là.
17: Newhook?
18: Ben, je sais pas.
19: Même moins au centre.
18: Newhook a vraiment. Bolduc a vraiment des bonnes séries. Ben, Newhook aussi, là. Mais Bolduc a vraiment des bonnes séries, mais. Je suis frileux à changer cette combinaison.
17: Parce que quand t'as donné des responsabilités, je me fais l'avocat du diable pour le débat. Et, je me mets du côté de Bergie, là. À chaque fois que tu as donné des responsabilités accrues à Kirby Doc dans ces séries-là, il a répondu positivement. Tu sais, après son erreur, Martin Saint-Louis l'a remis dans l'alignement, puis il l'a mis au centre. Qu'est-ce que ça a donné? Puis il l'a mis dans des moments stratégiques clés dans lesquels il t'a amené du momentum, puis il t'a amené des gros buts. Tu sais, si tu veux brasser un peu ton alignement... Pourquoi pas? C'est sûr que c'est plate, tu dis à Jake Evans, tu sais, mais je pense que rendu là, on a plus de... Les gars ont plus un ego nécessairement de se dire, peu importe si je suis deuxième, troisième, quatrième trio, c'est pas grave, là. Est-ce que ça pourrait être une expérience qu'on pourrait tenter? Puis je vous pose la question en même temps, si vous nous écoutez, vous pouvez répondre sur la messagerie texte.
18: Ce que j'aime de Evans et de Newhook, c'est qu'ils peuvent s'alterner aussi au cercle des mises en jeu, comme t'as un droitier, t'as un gaucher, dépendamment de la mise en jeu et de quel côté dans le territoire. Ils peuvent quand même s'interchanger. Bolduc est gaucher, tout comme Newhook. Je vois moins ça. Et Kirby Doc est droitier, mais pas mal moins efficace qu'un gars comme Jake Evans au cercle des mises en jeu.
17: Il y en a qui aimeraient ça voir Bolduc, c'est à deux.
18: Oui, je comprends, mais...
17: Oh, mais la question se pose.
19: Qu'est-ce qu'on avait comme deux lors du premier match?
18: C'était...
17: Ben, c'est en même que celle-là.
19: Mm-hmm.
1: Newhook, Evans, Demida.
19: A bien été le premier match.
18: Ouais. Ouais. Bon. Tu gardes ça de même.
19: C'était juste, là. Là, t'as vu quel genre de maudit hockey plate de trappe poche que les 15 te confrontent. Ajuste-toi.
1: Puis en c'est saison, que ce trio-là, par exemple, si tu vas aller stationner quelqu'un en avant du filet, là, puis qui fait de l'espace, puis. C'est sûr que Dak a un peu plus le profil pour ça que Evans, tu sais. Puis c'est rien enlevé à Jake Evans. Là. C'est dans cette lignée de pensée-là, ligne de pensée, c'est-à-dire. C'est un peu ça. Là. Mais.
18: L'affaire, c'est que ton deuxième centre pendant toute la saison, pratiquement, ça a été Oliver Kapanen. Puis là, en ce moment, ben, Oliver Kapanen va être laissé de côté ce soir pour Joe Veleno. Et il y a eu une grosse baisse de régime en fin de saison et en début de série.
1: En a un autre qui est capable, ce Joe Veleno aussi.
19: Oui.
18: Oui. Ben moi, je salue ce changement-là dans la formation. Aussi, ouais. Là.
19: Oliver a perdu ses repères complètement. Là. Vraiment.
1: C'est vraiment spécial. Très honnêtement, là, puis on va s'en aller au point de presse de Martin Saint-Louis. Je pense qu'il en a glissé un mot sur Oliver Kapanen. Mais c'est vraiment spécial de voir à quel point il était performant dans la première moitié de saison, là, jusqu'au mois de janvier. Puis à partir des Olympiques, que ça a planté complètement sa saison.
19: La chaîne a débarqué.
1: Complètement. Oh oui, 100%.
19: Complètement. La chaîne a débarqué.
1: Non seulement la chaîne a débarqué, mais il a pogné une crevaison en fait, plus.
19: Quand on était ticu, là, tu sais, des fois, il fallait mettre nos pantalons dans nos bas. Parce qu'on pouvait se pogner les pantalons dans la chaîne, là. C'est ça qui est arrivé. Il a pris une sacrée mouille de débarque.
1: Ouais, ça, c'est pas une situation que tu veux, ça.
19: Non.
1: Ça, je te vois avec tes pantalons dans tes bottes.
18: Moi aussi, je t'imagine.
19: Ah, ben, j'ai déjà pris une débarque en sac à la mouille, moi, là, en descendant une côte. Là.
1: C'est vrai.
19: Hein? Le pantalon pogne au vent. T'es dans une côte, puis ça descendait très abruptement. Et le pantalon pogne dans la chaîne. tu veux pas ça? Un vol plané, toi.
1: T'as pas ça sur vidéo, hein?
19: Non, à cette époque-là, il y avait rien de ça.
1: Ça aurait été très intéressant.
18: J'aurais payé cher.
19: Ça arrive, mettons, de nos jours, là, dans l'état que j'ai actuellement, là, puis je me relève pas. Là.
1: Ben oui, on
19: va. Ouais, à cette époque-là, j'avais peut-être 8-9 ans, là, me suis relevé les coudes en sang.
18: En sang, oui.
19: Une dent en moins.
1: C'est là que t'as 8-9 ans, puis là, tu dis, je vais être un grand garçon, j'essaie de pas pleurer.
19: Non, j'ai pleuré.
1: Ah ouais, moi,
19: je pleurais dans la rue, mon gars, les voisins sont tous sortis. Je hurlais ma vie.
1: Il semble de voir mon Ben.
19: Hey, j'ai pris une méchante débarque, le pantalon dans la chaîne. C'est ça qui est arrivé à Oliver Kapanen depuis les Olympiques.
1: Justement, Martin Saint-Louis, l'entraîneur-chef, s'est adressé aux médias concernant Oliver Kapanen et bien d'autres sujets qu'on vous présente dans deux minutes. Hey, il y a un concours qui s'en vient dans le show.
19: Un concours!
1: À quand tu veux que je fasse ça?
19: Un concours!
1: Concours!
19: Quand tu veux faire le concours? Des concours.
1: Je pense qu'on a fait des concours à tous les jours.
19: Des concours. Il y a partout des concours.
1: Mais celui-là, c'est big, là.
19: Ah, ben les autres, t'as pas payé big aussi, là.
1: Ouais, mais lui est encore plus big.
19: Ah, OK, t'es encore plus big, donc c'est de l'obésité morbide, là.
1: En termes de concours.
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17: Martin Saint-Louis a été généreux envers les médias aujourd'hui, il a parlé notamment de la situation d'Oliver Kapanen.
18: Ouais, Oliver Kapanen qui a commis, on va se le dire là, une erreur en prolongation au lieu de dégager la rondelle dans le fond du territoire, ce qui aurait permis aux défenseurs d'effectuer un changement. Il a pas été en mesure de le faire, ça crée un revirement et Nicolas Ehlers qui a marqué le but gagnant en prolongation. Il a parlé du fait de retirer Kapanen de la formation pour insérer Joe Veleno. On va aller l'écouter.
7: Yeah, I mean, Kapi's going to be out tonight, and it's not necessarily for that. We feel like Carolina brings a lot of heaviness and speed, and I feel like Joey can give us that. You know, I think for any young players, there's learning moments, whether you're in the lineup, out of that lineup. You know, he's a young guy. You know, I'm sure he's going to keep progressing.
18: Alors, contre la Caroline, un adversaire, il a dit « C'est pas nécessairement pour ce jeu en prolongation, quoi que ça a dû influencer quand même la décision de l'entraîneur-chef du Canadien. La Caroline est une équipe, faut qu'on amène de la physicalité, faut qu'on amène de la vitesse. Joe Veleno est bon dans ces deux aspects-là du match. Alors, pour lui, c'est important d'amener Joe Veleno dans la formation. » Puis je me posais la question avant le match numéro 1, pourquoi Joe Veleno n'était pas dans la formation? Est-ce qu'il était à 100% ou non? Mais là, avec l'ajout d'un gars comme Joe Veleno ce soir, je me doute qu'on se rapproche d'un 100% s'il est où. On est tout près de ça, là, parce que je comprenais pas pourquoi il était pas dans la formation dès le premier match de la série contre les Hurricanes, alors que tu le sais que les Hurricanes, c'est une équipe extrêmement rapide. Et Joe Veleno est un patineur très rapide. Alors, je salue la décision de Martin Saint-Louis. Et sans vous passer un clip ou un extra à propos de ça, Martin Saint-Louis comprend pas nécessairement la baisse de régime d'Oliver Kapanen en fin de saison, mais il dit qu'en tant qu'entraîneur-chef, cette décision-là, il se fait diriger dans cette décision-là de le retirer de la formation pour faire place à Joe Veleno. Alors, il n'a pas dit grand-chose à propos d'Oliver Kapanen, mis à part que c'est un jeune joueur qui va apprendre et qui attendra une prochaine opportunité d'être dans l'alignement. Ce que je comprends pour la situation en fin de semaine.
17: C'est une erreur comme ça. T'sais.
18: Non, mais dans le passé, je sais que c'est pas le même... pas le même type de joueur, puis c'est pas les mêmes circonstances. Martin Saint-Louis a quand même fait confiance à un gars comme Kirby Dach en première ronde, ouais, après son erreur en prolongation, pour le ramener dans la formation dans le premier match au Centre Bell. Mais la décision qui est prise, c'est d'insérer Joe Veleno dans l'alignement.
17: Le jeu physique qui est dominé par les Hurricanes.
18: Ben ça, c'est surprenant. C'est surprenant parce que les Hurricanes ont dominé le temps de possession avec la rondelle dans ce match numéro 2, et pourtant... ils sortent de ce match-là avec beaucoup plus de mises en échec. Juste Jordan Staal, après le match de samedi, c'était 10 mises en échec dans le match. Je pense qu'au total, les joueurs du Canadien ont eu 15, 16 ou 17 mises en échec. Comment le Canadien peut remédier à ça, le jeu physique? Voici la réponse de Martin Saint-Louis.
7: Pour aller forechecker, faut que tu amènes des rondelles aux bonnes places pour aller mettre des mises en échec, tu sais, ça c'est sûr. T'sais, dans notre zone, c'est sur les. Si on les premières touches dans notre zone, il faut amener la physicalité. Ça fait partie de ça. Il va falloir qu'on fasse un meilleur job là-dessus, ça c'est sûr.
18: Martin Saint-Louis, il va avec le placement de rondelles en territoire offensif, ce qui va donner plus d'opportunités aux joueurs de mettre de la pression et de donner des bonnes mises en échec. Mais c'est quand même pas normal que les Hurricanes aient autant de mises en échec vis-à-vis le Canadien. Après deux matchs dans la série, à mon avis.
17: Keandre Miller, qui est le défenseur qui en a le plus avec 6. Les autres, sauf Gustis Bear, en ont tous une au dernier match. Chez les attaquants, Jackson Blake en a pas. Et Jordan Staal... Attends une minute. Je regardais pas la bonne ligne. Jackson Blake en a pas.
18: Jordan Staal en a 10.
1: Jordan Staal en a 10. Sébastien Aho, 5. Svechnikov, 6.
18: Ouais.
1: C'est, et William Carrier, 4. Les autres, c'est tous 2 ou 1. Donc, chacun des attaquants frappe. Et les défenseurs, eux autres, à part qu'il y a André Miller, on s'occupe pas de faire le ménage.
18: Exact. C'est ça.
1: C'est quand même assez particulier.
18: Ouais. Comment le Canadien peut-il avoir plus de touches offensives, plus être plus dangereux offensivement, limité à 12 tirs seulement dans le match numéro 2? Newhook et Slaff en ont parlé. Je vais vous faire entendre en premier Newhook et par la suite, vous allez entendre Slaff. Et Slaff joue un peu comme Martin Saint-Louis le fait. Il ne veut pas trop dévoiler d'informations quant aux ajustements que le Canadien va faire en attaque, mais il est confiant que le Canadien va créer davantage offensivement.
4: Yeah, I think just simplifying a little bit, you know, I think there's ways that we know we can be better offensively, and you know, they're a good defensive team. Obviously, it's a tight checking game out there, but you know, trust our skill and trust our you know, trust our game a bit, and in certain areas of the ice, I think we'll get a few more looks.
8: We talked about this morning, and yeah, I think it's popular now that we don't tell you guys what we got to change. So I'm not gonna tell you, but I think we got the recipe for that, for sure. I think with the amount of skill that this team has, yeah, I think it should be easy for us. It's just, yeah, up to us if we can translate it to the game at night.
18: Il est tellement parfait. Moi, j'ai adoré la réponse.
1: C'est assez populaire, je pense, de nos jours, de garder ça pour nous autres. Alors, je vais rien vous dire par rapport à ça.
18: Mais il a dit quand même, je pense que ça va être assez facile pour nous de créer plus offensivement. En même temps,
1: on a la recette, mais je vous le dirai pas.
18: Non, c'est ça.
1: Ouais.
18: Puis en même temps, c'est sûr que c'est pas difficile à battre. Là. Lors du dernier match, le Canadien n'a pas créé grand-chose offensivement. Là. Tu peux pas faire pire ben que ce que t'as fait dans le match de samedi. Là. 12 lancés au filet, en fin de deuxième, t'en avais quoi? 5? Le Canadien doit créer plus offensivement, puis ça va prendre le premier trio aussi là-dedans. Après un premier match qui a été sensationnel pour le premier trio, ça avait été plus tranquille dans le match numéro 2. Alors, voilà pour ce qui est de créer plus offensivement. 2 victoires, 4 défaites, les gars. Ça, c'est l'affiche du Canadien à domicile en série. On est meilleur sur la route. Newhook est conscient que l'équipe doit mieux faire à la maison et Slaff tente de pas trop se laisser influencer par l'ambiance. On va aller les écouter les deux, Newhook en premier, Slaff par la suite.
4: Yeah, for sure. You got to win at home. Got to use that as an advantage. You know, it should be in playoffs. You get last change. You get the crowd behind you. And you know, I think we can be better at home for sure. And look to bring that tonight.
8: I try to not to really pay attention to the crowd. Obviously, you can hear them, but just trying to be focused on what's happening in front of you on the ice. And just play hard and be focused on my teammates, not the outside world or outside the ice.
1: Ouais, Slavkovski qui dit je veux pas trop porter attention à la foule qui est là, puis le bruit et tout ça. Je focus vraiment sur mes coéquipiers. C'est ce que je veux faire sur le travail qu'on a à faire.
18: Et Newhook est conscient. Ouais, et Newhook est conscient quand même que l'équipe doit mieux faire devant ses partisans. L'ambiance est complètement folle au Centre Bell lors des deux premiers tours. Finale de conférence maintenant. C'est la première finale de conférence depuis 2014 où le Centre Bell va être rempli à craquer pour encourager l'équipe. Je m'attends à une ambiance complètement folle.
1: Mais pour mettre le feu, là, je sais, ils en ont parlé ce matin. Là. Qui est en ville en fin de semaine pour le Grand Prix invité par Aston Martin et qui pourrait porter le flambeau ce soir?
19: Invité par Aston Martin, qui pourrait porter le flambeau. J'ai entendu Claude Lemieux, moi, pour le flambeau.
1: Non.
19: C'est pas ça?
1: Je pense pas.
19: Non?
18: Tu penses que ça va être un pilote de Formule 1?
1: Non. Non. Un joueur qui était invité par Aston Martin. Hey, ils amèneront pas Lance Stroll avec le flambeau.
19: Non, ils amèneront pas Lance Stroll.
18: Hey, j'ai peur en temps. Là. Moi, je me suis posé des questions.
19: Ça veut dire qu'on va perdre.
1: Champion en 86.
19: Lewis! En 96?
1: Non, mais Lewis va être au match. Juste savoir que je vais être dans le même building que lui, je capote.
19: Jacques
1: qui?
19: Jacques Villeneuve?
18: Non, faut qu'il ait gagné la Coupe Stanley ou au moins qu'il ait
1: gagné. Il a gagné le champion en 97. Tu parles d'un champion de la Coupe Stanley? Mais écoute-tu quand
18: Attends, il a gagné en quelle année?
1: 86.
18: Patrick?
1: Non. Mais non, sinon j'aurais dit 86, 83.
19: Mais là, je l'ai dit, moi!
1: Chris!
9: Chris Chaillot.
19: Ouais. Moi, j'ai entendu Claude Lemieux. Non, mais attends. Arrêtez de chanter ça. Ils mettront pas cette tune-là, certain.
9: Pourquoi pas?
19: Ben, rien d'autre, ouais. As-tu déjà écouté comme faux cette tune-là?
9: Je sais pas si.
19: Non, c'est ça. Non. S'ils mettront pas cette tune-là, c'est certain si c'est Chris Chaillot. Oublie ça.
1: Non, mais moi, je peux la chanter.
19: Non.
1: Pourquoi?
19: Tu chantes pas tant bien.
1: OK. Ça, c'est un excellent argument.
18: Hey, tu m'as tellement fait peur avec... En tout cas.
19: Non, Jacques Villeneuve n'a pas gagné la Coupe Stanley. J'avais pas compris ce bout-là.
18: Ben, moi, j'ai pas compris le début. Hein. J'étais perdu.
19: C'est ce que je te dise.
1: Mais imagine si c'était Lewis Hamilton porter le flambeau.
19: Ouais. Mais non, mais il n'a pas
1: avec un chandail du Canadien,
19: rapport,
1: Hamilton mais... 44. Imagine. Lui, sept fois champion du monde.
19: Tu penses que le monde aimerait ça, non? Je pense pas.
1: Non, je sais que ça arrivera pas, Big. Mais imagine.
19: Big, il y en a un ici qui dit suffisamment de Big d'une journée, t'es pas obligé de l'embarquer.
1: Big. Il m'a appelé hier, cette anecdote. Il m'appelle hier pendant la course. Dans la salle média, puis on regarde la course et tout ça, mais c'est une conversation avec Jean, tu sais c'est quoi? Ben oui, mais Big. Non, Big. Non, Big. Oui, je comprends, Big, mais ça va. Là, je raccroche. Il y a un collègue de RDS me regarde. C'était Georges, hein? À qui d'autre tu veux que je parle? Je
19: m'ai appelé trois fois en fin de semaine aussi. T'es en rafale des Big.
1: Georges, je voulais que Lewis fasse bien. Et c'est exactement
19: mais
1: ce qui est
19: très bien fait.
1: D'ailleurs, c'est
19: tu quoi? Mais tu vas en parler!
1: On va en parler dans les prochains instants, mais bougez pas, là. Petit bloc F1, j'ai des petits clips à vous offrir sur ce que les pilotes nous ont offert comme disponibilité média hier de quelques questions que j'ai pu poser, notamment à Charles Leclerc et à Oscar Piastri. On vous résume toute l'action de ce qui s'est passé au circuit Gilles Villeneuve hier. Puis directement après, là, sport flash de Ben, directement, on s'en va au manger de poc pour mettre la table pour le match de ce soir.
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5: Grand Prix du Canada hier qui s'est terminé avec une victoire, la quatrième de suite du jeune phénomène. On peut le qualifier de phénomène maintenant. Kimi Antonelli chez Mercedes, lui qui partait deuxième. Quelle bataille! Si vous avez regardé ça, là, les 30 premiers tours avec George Russell, son coéquipier. Puis je me disais, si cette course-là, entre les deux, continue jusqu'à la fin, les deux finissent par la course.
6: Le début de la rivalité entre les deux, là. On l'a vu durant la course sprint.
5: Durant la course sprint. Puis là, c'était très propre. Là, ouais. George laissait absolument rien à Kimi. Kimi était très agressif pour tenter de dépasser George également. Mais finalement, bon, c'était un bris sur la voiture de George Russell. Il était très, très déçu, irrité, fâché par rapport à ça. Mais Kimi Antonelli qui a mené une course absolument parfaite. Donc ça, ça a donné une belle bataille en piste pour les premiers tours. Puis par la suite, la bataille qui a retenu l'attention, c'est pour le podium entre Lewis Hamilton et Max Verstappen. Max s'est retrouvé bien installé en deuxième position et Lewis, une fois qu'il est arrêté au puits, avec les gommes médium, semblait très, très à l'aise et rattrapait Max
6: de tour en tour.
5: C'était vraiment, vraiment intéressant à suivre. Et quand il est arrivé derrière, ça a donné toute une bataille. Max, qui est un féroce compétiteur aussi, deux excellents pilotes qui se respectent énormément. Lewis a réussi à l'avoir en entrant dans le virage Senna. Et Max, qui est resté accroché par la suite. Ça, là, c'est très intéressant. Un, pour Red Bull d'avoir un résultat sur le podium. Mais également, pour Ferrari, pour Lewis Hamilton. Je vous explique pourquoi. C'est le deuxième podium cette saison de Lewis Hamilton chez Ferrari. Bien sûr, ce qui conduit pour Ferrari. Mais qu'est-ce qui est le dénominateur commun dans ces deux courses-là pour Lewis? La première réponse, il a amené sa maman à la course.
6: Ah ouais?
5: Mais c'est pas ça qui a donné le résultat.
6: OK, parfait.
5: Il a décidé de ne pas aller dans le simulateur de Ferrari. Quand il est allé en Chine, pour le Grand Prix de Chine, il n'a pas pris part autant dans le simulateur pour développer la voiture. Et ça avait donné un podium. Et là, il a décidé, il a dit, savez-vous quoi, ça a très mal été à Miami. Il a dit, regarde, ça n'a pas bien été. La corrélation entre ce que je vois dans le simulateur et ce qui se passe sur la piste, c'est pas là. Fait que je le fais pas pour Montréal. Puis là, j'imagine que chez Ferrari, ça a dit, ben, tu vas vivre avec les conséquences, mon homme. Donc, ben, si tu termines loin et ça fonctionne pas. Ouais. Mais Lewis, fin renard, vieux renard aussi, ben, a réussi, avec une heure de session d'essai libre dans la voiture, d'avoir les bons réglages, puis d'avoir une bonne voiture rapide pour s'installer en deuxième place. Charles Leclerc, son coéquipier, a connu, il l'a lui-même dit devant nous autres, probablement son pire week-end en carrière. J'ai pu lui poser la question après la course. Est-ce que c'est quand même... Puis malheureusement, c'est en anglais, là, pour une raison que je sais pas. On nous a demandé de poser des questions en anglais uniquement à Charles Leclerc. Habituellement, on peut le faire
6: en français.
5: Après la course en français quand c'est pas dans les diffusions internationales. Mais est-ce qu'on peut regarder ça en tant qu'équipe comme étant un bon pas vers l'avant?
7: Yeah, it's a step forward. I think Lewis has done an exceptional job this weekend as well. But yeah, I mean, it's a good thing that at least we Mercedes didn't pull away too much. I don't know though how much Kimi was pushing. So we'll have to see the day where we put him a bit more under pressure. But we weren't too far considering all the upgrades they brought.
5: Alors, on n'était pas trop loin. Oui, c'est un pas vers l'avant, et c'est un pas vers l'avant. Mais moi, j'ai trouvé ça intéressant ce qu'il a dit à la fin. Maintenant, ce qu'on ne sait pas, c'est à quel point Kimi poussait ou non. Parce que Kimi et Antonelli étaient bien installés en avant.
6: En avant.
5: Est-ce qu'il poussait ou non? Chose certaine, George poussait, lui, pour être en avant de Kimi.

0: parce que sa voiture a pas rallié le fil d'arrivée. Donc, ça va être intéressant, mais aussi Mercedes qui avait amené 8 améliorations sur la voiture en fin de semaine. McLaren en a amené 7 et Ferrari 0. Puis t'as réussi à être performant quand même. Là, tu t'en vas où? À Monaco. Mais la Ferrari était performante où en fin de semaine? Dans les sections les plus lentes du circuit. Pas besoin de vous dire que ça peut être très intéressant pour Ferrari quand on s'en va à Monaco, pas ce week-end, mais l'autre d'après. Pour les fans qui nous écoutent, les fans d'Oscar Piastri, surtout de Lando Norris. Lando, je vous en ai parlé en fin de semaine, je vous en ai parlé vendredi, qui a fait un casque spécial pour le Grand Prix du Canada. Il y avait une boutique qui était située juste en face du métro Berry-UQAM, qui a été un vif succès. D'ailleurs, vendredi à midi, il ne restait plus rien en boutique. Le support a été incroyable pour les fans du champion du monde en titre. Ça s'est mal passé. On a commencé la course sur des pneus intermédiaires, alors que presque tout le monde, sauf Audi et Aston Martin, était sur des pneus slick, là, des pneus secs, si on veut. Puis, on s'est rendu compte assez vite que la stratégie n'était pas la bonne. Et finalement, Oscar Piastri a terminé à l'extérieur des points. Lando n'a même pas rallié le fil d'arrivée de la course. Ça a été vraiment dommage. Et j'ai posé la question à Oscar Piastri. Malgré tout ça, là, est-ce que quand même d'avoir les améliorations de la voiture et de qualifier 3 et 4 et d'avoir des bons résultats dans la course sprint, c'est intéressant pour l'équipe?
1: In some ways, yes. I think it was encouraging in qualifying. We could get a little bit closer. We've got some homework to do on how to make the car even quicker, for sure. And I think for myself, today aside, I thought it was a positive weekend from a few different areas. Maybe not spectacular in terms of results, but I felt like I made some good progress compared to Miami on a few things. So there's always some positives in there, but you've got to look pretty hard on a day like that.
0: Ouais, c'est difficile de répondre à cette question-là selon Oscar après cette déception-là en fin de semaine. Aucun point pour McLaren. Donc, dans la course au championnat des constructeurs, overall, c'est vraiment dommage pour eux. Mais quand même, de savoir qu'on est capable de rivaliser avec les Mercedes, non seulement en qualification, c'est un pas vers l'avant pour eux autres.
2: Moi, j'ai fait mon effort de guerre et j'ai regardé ça par séquence.
0: Ah oui?
2: Et j'étais là dès le départ. Qu'est-ce qui s'est passé au juste au départ? Est-ce que ça arrive régulièrement, ça?
0: De?
2: Ben, je peux pas te nommer le pilote, là, mais une voiture qui a calé et on a dû faire deux tours de formation.
0: C'est Arvid Lindblad avec V-Carb.
2: Les véhicules.
0: Oui, est-ce que ça arrive souvent? Non, mais ça arrive.
2: T'es sur la ligne de départ, puis tu cales ton moteur.
0: Oui, t'es arrivé pour le tour de chauffe, là, pour ceux qui se demandent. Alors, 3 tours de chauffe, finalement, parce que on n'a pas eu le temps de ramener la voiture à temps. Tu peux pas partir la course avec des officiels de piste qui sont en train de pousser la voiture vers les puits. On veut absolument que ça soit le plus sécuritaire possible. C'est des choses qui arrivent. Okay. C'est de la technologie.
2: C'est un peu de confusion.
0: C'est un peu la même affaire. Comment ça se fait que George Russell, à un moment donné, il sort du virage Senna et arrive pour prendre la chicane, sort de là, puis à un moment donné, pouf, plus rien qui fonctionne. Malheureusement, des choses qui arrivent. Arvid Lindblad n'était pas capable d'embrayer en première vitesse.
2: Quand Pierre Houde semble un peu le confus dans ce qui se passe, imagine moi. T'sais, lui, il en a vu des courses automobiles
0: pas
2: mal.
0: Ben, c'est parce que.
2: Pas qu'il était confus, mais il disait qu'il n'avait pas vu ça là, souvent parce que là, il fallait reculer la voiture.
0: Ben, sachant où Pierre est placé, c'est parce qu'habituellement, tu as vu Lando, par exemple, lui, il savait que sa voiture, ça ne fonctionnait pas.
2: Ouais.
0: Donc, ce qu'il a fait pour éviter qu'il y ait drapeau jaune, voiture de sécurité et tout ça, il s'est rendu directement dans le fond de l'épingle, puis il a stationné la voiture là, puis il est sorti. D'ailleurs, ça a créé toute une commotion. Les gens qui sont assis là, ça s'est levé, ça s'est garoché, c'est clôture pour avoir une photo de Lando ou pouvoir le voir de près, là, si on veut.
2: Mm-hmm.
0: Mais non, Arvid Lindblad, tout simplement, est arrivé pour partir la voiture. La voiture est partie, mais est arrivé pour l'embrayer, puis non. Plus rien qui se passe. Comme, guys, ça fonctionne pas. Et voilà, malheureusement, ce qui est arrivé. Mais je pense que ça a été une très belle course, encore une fois. Très, très beau week-end. Puis juste glisser un petit mot, là, c'était la première fois qu'on avait la Formule 2 qui s'en venait à Montréal. Et moi, de ce que j'ai entendu, tous les gens de la F2 ont adoré voir un nouveau circuit, parce qu'habituellement, on les a à peu près au même circuit. Là, ça s'est fait parce qu'il y a deux courses au Moyen-Orient qui se sont annulées à cause de la situation géopolitique qui se passe là-bas. Montréal a pu en avoir une. Et ça a donné tout un spectacle en piste. Là. Je pense que les gens qui étaient sur place ont vraiment, vraiment apprécié ça. Très, très gros week-end. Encore une fois, chapeau à l'organisation du Grand Prix du Canada qui ont fait un travail colossal. Belle GP Canada. Toutes mes félicitations.
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0: Toujours heureux de le recevoir à chaque lundi, le Chouin, Mathieu Chouinard. Comment ça va, mon ami?
19: Salut Chouin.
2: Salut Chouin.
20: Ça pourrait pas mieux aller. Salut les boys.
0: Ah ouais, qu'est-ce qui fait que t'es aussi heureux? C'est juste parce que c'est jour de match ou t'as apprécié ton week-end de Formule 1 à Montréal?
20: Ah, oh, j'ai apprécié le week-end. Il y avait personne sur les routes, ça arrive sud, fait que c'était merveilleux dans ce temps-là. Non, mais écoute, c'est le fun. L'été s'en vient, on va dehors prendre des petits drinks. Les jeunes jouent au football, puis c'est les séries jour de match. Je peux pas m'en aller.
0: Non, ça c'est sûr et certain. Puis le Canadien qui revient à Montréal aussi. Là, il faut prendre les devants dans la série. L'importance du troisième match, on vous en parle depuis le début. C'est certain. On a notre mapper avec nous qu'on peut saluer. La beauté mapper en direct de Las Vegas, Nevada. Comment vas-tu, mon ami?
19: Salut mapper.
21: Ça va les voir.
0: Ça va mieux que ton internet, mon chum. Je sais pas.
19: Bien? Non. Pas tant, non.
0: C'est que tu peux.
20: Mapper est sur le toit d'un building à Vegas présentement. Il n'y a pas de linge. S'il vous plaît, allez l'aider.
0: C'est fait tatouer dans le visage.
20: Il n'y a pas de linge.
21: Non.
0: Ouais, Mapper, on va te demander de juste...
19: Non, on t'entend pas tant.
0: On va te demander de juste sortir de la conversation et de revenir, s'il te plaît. Mon beau Mapper, on va commencer la conversation avec Chouin avant, si ça te dérange pas trop. Chouane, t'as vu le match samedi? Tu sais, et c'est drôle de voir qu'il y a eu une domination du Canadien ainsi dans le match numéro 1. Et quand je dis drôle, je veux dire particulier. Et là, t'arrives dans le match numéro 2, il y a une domination physique des Hurricanes, une domination du match. T'es quand même resté dedans, malgré qu'ils ont joué un très bon match, les Hurricanes. Ça s'est quand même soldé en prolongation. Je te pose la question. Est-ce que la domination des Hurricanes en termes de mise en échec, donc physique, la physicalité, comme dirait Martin Saint-Louis, est quelque chose qui t'inquiète dans cette série énormément, oui ou non?
20: Oui, ça m'inquiète parce que tu l'as vu comme tout le monde, la possession de rondelles des Hurricanes. Donc, non seulement ils sont en possession du 10, puis si tu regardes la répartition des mises en échec du dernier match, ça se répartit sur tous les trios, puis c'est une pas mal plus les attaquants. Les défenseurs là, n'ont pas tant frappé que ça. C'est les attaquants qui frappent. Ça veut dire que, un, on a la rondelle, puis dès qu'on l'a pu, on est en train de frapper les joueurs du Canadien pour les récupérer. Un, sur le chèque avant. On est excellent sur le chèque avant. Puis il y a une notion qu'on met pas assez en emphase, c'est con, là, mais c'est l'échec arrière. Donc, comment qu'on réagit lorsque on se fait battre sa première vague d'échec avant? Comment on réagit quand on perd la rondelle chez la Caroline dans le territoire adverse? Puis on récupère énormément de rondelles parce qu'on est bien placé. On va séparer le joueur de la rondelle pour la récupérer par la suite. Donc oui, ça m'inquiète énormément.
0: Ouais, ce qui est inquiétant, puis je suis pas en train avec toi là, de mettre l'alarme de tout ce qui se passe au Centre Bell ce soir, là, de dire « Ah, mon Dieu, ça va être difficile à gagner ». Oui, ce sera difficile à remporter comme match. Je pense qu'on est d'accord là-dessus, mais c'est qu'habituellement, si tu domines au niveau des mises en échec, c'est un peu comme on avait avec les Sabres de Buffalo, t'as pas le puck. Là, tu l'as et tu domines en plus au niveau physique.
20: Et c'est pas juste dominer, là. C'est éclipsé totalement. Puis t'as raison, tu sais, t'as fait une brève intro là, par rapport au premier match, comment c'était différent, on était simplement pas prêts à la vitesse des séries, à la vitesse que les Canadiens jouaient. Mais s'il y a un point qu'on peut aller positivement, tu disais qu'on veut pas alarmer non plus,
0: ben non.
20: C'est qu'une facette de jeu du Canadien qui sont bons depuis le début des séries, c'est leur porte de sortie lorsqu'ils se font mettre en échec. Donc, comment qu'on sort? On sort beaucoup par le centre. On est bon en espace restreint. C'est quelque chose que Martin Saint-Louis travaille depuis son arrivée chez le Canadien. Il y a beaucoup d'exercices en espace restreint. Donc, présentement, si le Canadien trouve une solution, on s'assure d'avoir peut-être là, une fraction de seconde de plus, ralentir les joueurs sur l'échec avant, avoir leur point de sortie d'urgence puis sortir plus rapidement. On peut justement jouer plus rapidement de l'autre côté que la Caroline. Ça s'est déjà vu, ça s'est déjà fait.
0: Nous avons retrouvé le beau mapper. Comment vas-tu, mon ami?
1: Ah, oh, super bien, merci. Désolé, je suis pas d'aréna de pratique des Golden Knights, puis c'est pas hier, du fait, là.
0: Non?
1: Non, pas tant.
0: C'est pas comme leur vraie aréna, mettons.
1: C'est pas comme leur vraie aréna. Ben, c'est pas pire, là. Les installations sont bonnes, mais je parle de l'Internet puis le téléphone. Ben, c'est pas grave. Là, si on s'entend bien, c'est parfait, bro.
0: Les interwebs se rendent pas dans ce coin-là. Écoute, je sais pas si t'entendais un peu la conversation que j'avais avec Schwinn, mais je te repose la question parce que je pense que vous êtes pas d'accord, mais pour toi, la domination des Hurricanes en termes de mise en échec, donc le côté physique, la physicalité, est quelque chose qui t'inquiète dans cette série, oui ou non?
1: Non, moi, je suis pas inquiet pour la série. Tu sais, je pense que si on regarde le match numéro 1, ça a été comme une erreur dans pour les Hurricanes, puis le match numéro 2, même si ça s'est terminé en prolongation, puis c'est ça qui est bon signe, pour moi, ça a été une erreur pour les Canadiens. Il y a plein d'affaires qui ont été faites pas correctement, puis oui, c'est vrai qu'ils ont été dominés physiquement dans le match numéro 2, mais je pense pas que ça va être une constance, puis je pense même pas qu'on va revoir ça ce soir. Je pense que c'était une rencontre que je considère qui a été difficile. T'as pas mis de puck au net, tu t'es fait frapper beaucoup, fait que c'est des choses qui arrivent, puis la bonne nouvelle là-dedans, c'est que malgré ça, ils se sont rendus en prolongation. Fait que moi, la physicalité m'inquiète pas tant. Tu sais, t'as des gars chez le Canadien, c'est des gros garçons, sont capables de mettre en échec aussi, fait que c'est pas une issue pour moi.
0: Maintenant, les gars, Joe Veleno est exactement le type de joueur que le Canadien a besoin de faire jouer face aux Hurricanes. Là, si on compare à Kapanen et à Gallagher. Oui ou non? Et on continue avec Mapper.
1: Bien, quand tu dis absolument besoin, je veux dire, Joe Veleno, ça reste quand même un joueur de quatrième trio. Fait que je pense que ça serait exagéré là, de dire qu'on a absolument besoin de lui. Vous le savez, puis je sais là, que probablement Quinn va m'écœurer comme Fish l'a fait en ondes hier à TVA Sports. Moi, j'aurais été un partisan de ramener Gallagher pour pour ce qu'il peut amener, pour le peu de minutes qu'on va avoir, qu'on aurait besoin de ses services. Mais, en même temps, Veleno t'offre une super de belle option, en zone défensive notamment. Je pense que défensivement, il est beaucoup plus solide que Kapanen. Fait que juste là, je pense que c'est un gain pour les Canadiens.
0: Chouin?
20: Sache que jamais je vais rire de toi, ma peur. J'ai beaucoup trop de respect. Par tes commentaires, ça va se faire tout seul. Il n'y a pas de problème. Ceci étant dit, j'ai un peu la même réponse. On a répondu probablement la même chose, ma peur et moi. C'est que je pense que le choix est bon d'amener un autre joueur, Anvelino. Kapanen, là, ses batailles à un contre un depuis, là, je te dirais, la moitié de la saison, là, c'est très, très bien. En fait, ça n'a jamais été son point fort. C'est un joueur qui est intelligent. Plus la compétition augmente, plus il se fait séparer du disque. Donc ça, là, c'est quelque chose qu'on doit prévenir. Il joue pas avec beaucoup de confiance. Valino, plus d'expérience, comme Martin Saint-Louis l'a expliqué, plus de body, plus lourd, risque de prendre les meilleures décisions aux deux lignes bleues. Puis je suis d'accord avec Mapper aussi. Gallagher aurait été un choix intéressant. Est-ce qu'on veut l'envoyer contre une équipe qui est hyper rapide? Je suis pas sûr que ce soit quand même la bonne décision, mais je comprends le point de Mapper là-dessus.
0: Si je vous demandais, à part Jakub Dobesch, là, donnez-moi le nom d'un joueur qui doit absolument faire la différence dans le match de ce soir. Schwinn.
20: Ben, moi, je suis allé un petit peu champ gauche avec un défenseur, Mike Matheson.
4: Ah, j'aime ça.
20: C'est certain que les attaquants là, doivent en donner. Puis, on le sait, là, la confrontation des trios et tout ça, là, ça va être épique comment on va avoir à gérer ça. Mais pour le temps de glace qui passe sur la patinoire, écoute, les sorties de zone, il doit être meilleur sur ses premières touches, sur ses premières lectures. Il doit vraiment être un facteur de relance chez Canadiens de Montréal, meilleur qu'il a été à la dernière rencontre. Puis je pense que l'unité défensive au complet là, doit être meilleure. Les centres doivent aller aider, là, c'est sûr. Mais Mike Matheson passe énormément de temps sur la glace. Il doit prendre en main, justement, les sorties de zone, être plus efficace de ce côté-là. Selon moi, sur un chèque avant pour les contrer.
0: Mapper, tu es d'accord avec ça ou tu as un autre nom à nous offrir?
1: Écoute, Mike Matheson, c'est un excellent choix parce que je trouve que Matheson, sans dire qu'il a été mauvais, il est moins bon que ce qu'il nous a démontré dans un passé très, très récent. Fait que j'aime la réponse. Moi, je suis allé avec Nick Suzuki parce que, tu sais, puis ça, c'est vraiment la réponse facile dans le sens que c'est lui le capitaine, puis blablabla. Mais moi, je veux voir le Suzuki qu'on voyait. Tu sais, plus ça devient important, puis on parle souvent de ses années juniors, comment que quand il était le temps de. Je pense que c'était 0-3 à un moment donné, là, il était le meilleur. Puis je veux voir ça dans la Ligue nationale là, de Nick Suzuki. Fait que c'est ce qui explique ma réponse. Mais j'aime Mike Matheson aussi, je dois dire.
0: FX?
4: Je dirais aussi Nick Suzuki. T'as pas le choix parce que c'est celui qui montre l'exemple. C'est ton capitaine, c'est ton meilleur joueur. Et Mapper faisait référence à lorsque Nick Suzuki a gagné le trophée dans la Ligue junior de l'Ontario avec Guelph, où il tirait de l'arrière 0-3 en finale. T'es revenu de l'arrière, où c'était en demi-finale pour l'emporter 4-3. Et il avait terminé les séries, les gars, avec 42 points en 24 matchs, 16 buts. Alors, Nick Suzuki, dans les moments les plus importants, lorsqu'il doit faire la différence, il est là, il est présent. Et ça te prend ton capitaine pour tirer tout le monde dans le bateau ce soir, dans ce match numéro 3 au Centre Bell. Je vais aussi avec Nick Suzuki.
0: Les gars, c'est quelque chose qui revient beaucoup sur la messagerie texte quand on parle du jeu physique des Hurricanes. On se pose la question, qui est une très bonne question, qui est très naturelle aussi. Pourquoi pas faire jouer Harbert Jacky si les Hurricanes jouent aussi physiquement? Et on a vu Lane Hudson notamment se faire frapper de façon assez intense par Taylor Hall. Est-ce que vous autres auriez fait jouer Jacky au lieu de Struble dans le match de ce soir? Mapper.
1: Ben, oui, j'aime bien Jacky. Je trouve pas qu'il jouait si mal dernièrement, mais j'en viens à ce que j'ai souvent dit. Pour moi, ces deux-là sont quand même interchangeables. Tu sais, Struble amène quelque chose de tout aussi intéressant. C'est sûr que le dernier match, ça n'a pas été sa meilleure, mais en même temps, moi, je pense vraiment pas que Jacky va arriver et avec le nombre de minutes qu'il va jouer, il va avoir un si gros impact côté physique, côté, tu sais. Je pense pas que c'est dans la stratégie des Canadiens pour répondre au match numéro 2 de dire « Hey, on va lui montrer que nous autres aussi, on est capable de brasser. » Je pense vraiment pas que c'est ça la, la stratégie, comme l'ajustement. Pour moi, c'est juste d'essayer de reprendre le contrôle, entre parenthèses, de redevenir capable d'utiliser sa vitesse, de se créer de l'espace, de se donner du temps, bien plus que de se dire, ah ben là, on va jouer à leur jeu, puis on va se mettre à donner des grosses mises en échec, puis leur faire mal.
0: Chouin?
20: 100% d'accord. Premièrement, Struble est meilleur vite comme ça là, pour prise de décision, premier jeu, première passe. Donc, c'est pour ça, selon moi, là, qu'on l'utilise. Puis pour le côté plus mise en échec, bien, on voit que c'est plus là, sur l'échec avant que ça vient. On va plus avoir des défenseurs qui vont se faire frapper. Donc, je pense pas que ça soit là, un facteur. Si on voulait jouer un match là, solide, bien, c'est les attaquants qu'il faut qu'il en donne plus. C'est les attaquants qu'il faut qu'ils placent la rondelle dans des places plus intelligentes. On sait qu'Anderson est super bon là, pour jouer la rondelle. Ça, c'est un facteur. Donc, tu peux pas la mettre n'importe où contre lui. C'est les premiers attaquants, là, le F1 surtout, là, qui doit initier la mise en échec. Je pense pas que ça va venir des défenseurs en tant que tel. Donc, pour moi, Struble est encore la bonne décision.
0: Faut parler des Hurricanes au retour de la pause. Faut également parler de la série qui est couverte par le beau Mapper qui est à Vegas en ce moment. Quelle surprise ce qui se passe présentement dans l'Ouest. Et on prend vos prédictions pour le match de ce soir. Tout ça, ça s'en vient dans les prochaines minutes dans la deuxième portion de nos manges de Puck avec Mathieu Chouinard et Marc-André Perrault.
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20: De retour avec Mapper, Marc-André Perrault et le Chouin, Mathieu Chouinard. Les gars, est-ce que selon vous, la victoire de samedi permettra à Frédéric Andersen d'être plus confiant devant son filet, oui ou non? On va commencer par le gardien de but, Chouin.
21: Oui, une victoire te donne toujours plus confiance. J'ai regardé les buts. J'ai peut-être pas aimé le deuxième où ce qui a tombé ses fesses puis qui a ouvert le filet, là. Mais sans ça, là, je trouve qu'il a été bon. Et puis comme j'ai dit, là, il a pas eu à être fantastique. Il a fait les arrêts qu'il avait à faire. Puis ça donne confiance à un gardien de but. Surtout de la façon que son équipe a joué. Donc, tu sens que tu as le momentum. Lui a été relativement bon. Donc, pour lui, c'est un moment de confiance un peu plus, c'est sûr et certain.
20: Mapper?
22: Je me sens quasiment mal de ne pas être d'accord avec Schwinn qui était goaler. Mais tu sais, moi, mon point, c'est de dire si ce gars-là avait besoin de regagner confiance, puis c'est une performance d'accorder deux buts en 12 tirs qui te redonne confiance, je vais te dire de quoi. J'aime la suite pour les Canadiens. Là, c'était même pas nécessairement un problème de confiance dans le cas d'Anderson. Pour moi, c'était peut-être un problème. Pas de talent, mais dans le sens que je suis pas sûr qu'il avait été testé autant que ça de cette façon-là. Fait que moi, je me plais à penser que ça n'a absolument rien changé pour Frédéric Andersen. Puis c'est le même gardien qu'il est d'habitude. T'sais.
23: Moi, je vais vous dire, là, j'ai trouvé que Dobesch a mieux paru dans la défaite que Frédéric Andersen dans la victoire. Je le trouve pas confiant devant son filet. Je le trouve Je sais pas, on dirait qu'il y a un manque de confiance. Je sais pas si c'est le premier match de la série qui l'a débalancé. Quoique Frederik Anderson, ça a toujours été ça, là. Rendu plus tard en série éliminatoire, c'est toujours plus compliqué. Mais on dirait qu'il m'inspire zéro confiance. Je sais pas ce que t'en penses, Schwinn, là. Sans dire que, bon, évidemment, tu vas chercher la victoire. Alors, tu devrais avoir un petit peu plus confiance en toi. Mais je le sais pas. J'ai hâte de t'entendre là-dessus.
21: Ben, qu'est-ce qu'il me dit que c'est peut-être positif pour lui, c'est qu'il a beaucoup d'expérience. Ouais. Il est quand même âgé, il est passé par plusieurs situations comme ça. C'est difficile quand tu rentres dans un momentum en tant que gardien de but où que ça va pas bien puis tu sens pas en confiance, ça paraît. Ton entraîneur des gardiens va le voir rapidement. Puis moi, je pense encore que la corde va être très, très courte dans son cas. Je suis d'accord avec toi, il n'est pas de l'air du gardien de but qui est très, très solide. Cependant, si on continue à y donner 20 tirs ou moins, ben il va quand même trouver une façon de faire les arrêts. Là, ouais. Puis je suis confiant de ça. Là,
20: le match numéro 3 ce soir, on vous rappelle, quel joueur des Hurricanes, là? Nommez-moi un joueur qui sera le plus dangereux et qu'il faut absolument surveiller coûte que coûte, Mapper.
22: Moi, je reste avec Nick Ehlers, c'est un joueur que j'ai toujours adoré. J'aime son talent, son intensité, son désir de vaincre. Puis, je l'ai vu dans la série contre les Flyers. On l'a vu dans le dernier match, comment c'est un gars qui peut faire la différence et qui amène tout le monde avec lui. Pour moi, c'est le gars présentement que je trouve le plus dangereux du côté des Hurricanes.
23: Nick Ehlers, là, mettez-lui un gant d'en face. Là, c'est un gars qui aime pas ça être dérangé, ben gros. Là. Je trouve que le Canadien dérange pas grand monde depuis le début de la série physiquement, je pense.
0: Non, c'est
23: là.
0: Vrai.
23: Tu sais, je sais pas. Schwinn.
22: C'est un émotif. C'est un émotif. Puis, tu sais, je pense pas qu'il y ait grand monde qui aime ça faire
23: non, non, gant effectivement.
22: D'en face. Même lui que pour l'odeur. Mais, tu sais, c'est un. Ben, écoute, moi, j'ai toujours trouvé que c'est un gars intense puis que ça. Il a pas peur de ça, mais je pense que comme tout le monde, tu sais, il y a moyen d'essayer de le faire sortir de sa game de cette façon-là. C'est sûr que tu vas gagner au change, à moins que ce soit un Nick Suzuki ou un Lane Hudson, mais tu vas gagner au change de le sortir au pire avec quelqu'un d'autre. Fait que non, moi, j'haïs pas ça.
23: J'aime ça, Schwinn.
21: Ben, une petite parenthèse, Nick Ehlers, trouvez-vous qu'il ressemble à un des frères Dalton? Mais peu importe, on ferme ça.
23: Avec le long menton, hein? Avec le long menton, ouais, un peu.
20: C'est la parenthèse la plus rapide de l'histoire.
22: Ah, oh, les shames.
21: Mais écoute, j'aime le choix d'Ehlers, puis c'était mon deuxième choix, puis j'explique pourquoi. Moi, c'est tout dépendamment comment on va décider de jumeler les lignes.
23: Ouais, ouais.
21: Puis je sais qu'on a un sujet par rapport à ça, là. Je vais essayer de ne pas le brûler, mais si ça fonctionne comme ça, je pense que les... Moi, j'ai dit Logan Stankoven parce que je sens que cette ligne-là va jouer justement contre soit la 3 de l'autre côté, puis qu'ils ne joueront pas contre les deux premières lignes. Donc, c'est pour ça que j'ai pris Stankoven. Mais si on y va avec une autre stratégie, si on réussit à faire une autre stratégie du côté d'Abraham Lamour, ben Nick Ehlers devient disponible aussi pour avoir un festin. Donc, tu sais, c'était pas un mauvais choix, Nick Ehlers. Moi, de la façon que je vois ça, je pense que c'est plus Stankoven qui va se démarquer.
20: Les gars, je prends votre prédiction tout de suite pour le match de ce soir parce qu'il faut aller parler de la série dans l'Ouest qui va à 100% comme on pensait que ça allait aller.
23: Ben oui.
20: 3-0 Golden Knights. Facile. Tout le monde s'attendait à ça.
23: Mais en.
20: Les gars, prédiction Canadien Hurricane ce soir, Mapper.
22: Canadien va gagner ça. Viens à maison, niveau de confiance va être bon. C'était pas. Ils ont pas mal joué. Ça aurait pu très bien rentrer à maison avec un 2-0. Fait que moi, j'ai aucun doute.
20: Schwinn?
21: Ben, comme plus que 50% là, des gens là, qui ont voté, je pense que ça va être un split. Donc, on va remporter un match sur deux. Ce soir, c'est la Caroline, selon moi, qui va le remporter dans un match très solide, très serré, par contre.
20: OK, parfait.
23: J'aime ça.
20: On peut qualifier ce qui se passe avec l'Avalanche du Colorado d'une déconfiture complète. Écoute, c'est une équipe qui a dominé toute la saison régulière, a dominé les séries éliminatoires également. Et là, tu arrives en troisième ronde et tu tires de l'arrière 0-3 contre les Golden Knights de Vegas. Est-ce que, les gars, selon vous, c'est la plus grosse déception des séries éliminatoires? Schwinn.
21: Oui, c'est puis Colin que oui, puis c'est plate à dire, mais on dirait que ce qui devait arriver arriva. J'explique. Oui, ils sont en train de perdre leur meilleur joueur, évidemment. Ils ont beaucoup de blessés importants. Puis ça démontre que année après année, si tu fais juste te fier, puis à l'instar là, des Oilers Edmonton, si tu fais juste te fier sur quelques gars qui peuvent revenir dans l'arrière. Si ton système de jeu n'est pas à point, puis que tu rentres en série, puis que tu n'es pas là vraiment là, les points CI, les bases CT, ben, ça donne des résultats où quand tu perds un joueur, tout d'un coup, là, tu ne sais plus quoi faire, tu n'as plus vraiment là, de points de repère. Donc, je ne sais pas si vous avez vu les statistiques de Bednar. Quand il perd ou quand il est nul dans une série, c'est vraiment, vraiment
0: affreux. Il gagne pas.
21: Il gagne pas. La réalité, c'est qu'il gagne pas. Fait que, tu sais, moi, je m'attends même possiblement à un changement de garde au Colorado.
0: Oh, mais c'est ça, je voulais lancer ma peur avec ça.
20: Les commentaires, puis ma peur, tu répondras à ces deux questions-là en même temps, là, mais pour moi, de la façon que Jared Bednar a envoyé ma car en dessus de l'autobus. J'ai pas aimé
22: ça. Je suis pas d'accord avec toi, Greg. Je pense pas que c'était. Je pense que c'était juste une mauvaise formulation, puis que tout le monde a les émotions à fleur de peau. Tu sais, je veux dire, moi, je comprends. Là, moi aussi, je me suis posé la question, puis j'ai fait, voyons, tabarouette. Mais tu sais, il est pas assez cave, voyons donc. Il est pas.
20: Ouais, mais tu peux pas te permettre une mauvaise formulation rendue en finale de l'Ouest comme ça, quand c'est une blessure à ton joueur vedette qui est le meilleur défenseur de la Ligue. Là.
22: Ouais, mais en même temps, il y a vraiment deux façons d'interpréter ce qu'il a dit. Là. Ça peut être aussi, regarde, prends ton temps, on est avec toi, prends soin de ton corps. Mais je peux comprendre, parce que moi aussi, ma première réaction, ça a été, ben voyons donc, tabarouette, t'es dessus le crack, là, de le garocher en dessous de l'autobus de même, puis de reculer. Fait que mais oui, Jared Bednar a été maladroit là-dessus. Oui, il est sur le siège chauffant. Ça, il n'y a pas de doute. Moi, ça me rappelle les années avant qu'il gagne la Coupe Stanley. Je sais pas si vous souvenez, Nathan MacKinnon, il avait donné un point de presse à un moment donné après une élimination, puis il avait dit, là... Je suis vraiment écœuré de perdre, puis blablabla. Puis là, ils ont gagné la coupe. On a comme oublié ça, évidemment. Mais je revois les mêmes patterns qui reviennent du côté de l'avalanche. Les mêmes tabarouettes de patterns. Fait que c'est sûr qu'il y a un gros examen de conscience qui va être fait. Bon, c'est pas terminé, là. Je veux pas. J'ai eu ma leçon dans le passé que la dernière chose à faire, c'est de se mettre en mode bilan tant que c'est pas terminé. Mais oui, c'est sûr que l'avalanche, c'est pour moi. De loin, la plus grosse déception en série cette saison. Je veux dire, le trophée il était déjà gravé. Il faut buffer ça, puis il va falloir regraver un autre nom probablement. Fait que oui, c'est une grosse déception.
20: Oui, c'est arrivé quatre fois dans l'histoire qu'une équipe revienne d'un déficit de 3-0 ou 0-3, regardez ça comme vous voulez, dans une série. Avec Makar et MacKinnon qui sont vraiment pas à 100%, selon vous, est-ce qu'il y a une chance ou non qu'ils reviennent, Schwinn?
21: Non, puis il y a pas Nishikin aussi là, qui est plus là.
0: Ouais, même chose que MacKinnon.
21: Écoute, là, non, moi, je vois pas comment qu'on est capable de gagner quatre matchs consécutifs. Pas la façon que Vegas joue non plus en passant. Là. Vegas joue très bien. Marner, jamais vu jouer comme ça. Il est incroyable.
0: I see. C'est complètement fou, les gars, parce que on parle sans cesse de la division Pacifique. On dit, c'est une division qui en arrache, les équipes n'ont pas tant de points que ça, puis regarde, on fait les séries. Cette année, Golden Knights, c'est 39 victoires, c'est bon pour le 22e rang. Et les Sharks ont eu autant de victoires que les Golden Knights, les Blue Jackets en ont eu plus, les Panthers en ont eu plus. Et pourtant, pour une quatrième année de suite, on va avoir une équipe de la Pacifique en finale de la Coupe Stanley.
21: Il fallait-tu pas que les gars veulent jouer pour Cassidy pour performer comme ils le font en ce moment? Sérieux?
0: Là, l'impact de Tortorella est incroyable. Et pourtant, ce sont ces mêmes Golden Knights qui ne donnent pas la permission à différentes formations de parler avec Bruce Cassidy.
20: Ouais, ils sont trop occupés avec les séries.
0: Ben, c'est ça qui se passe. Hein.
20: Pas capable de répondre au téléphone ou à un texte.
0: Un texto, hein,
20: c'est ça. Trop occupés. Ça n'a pas de sens. Mapper?
22: Ben, écoute. Moi, hier, j'ai pas aimé pantoute le ce que Tortorella a fait, là. Fait que si vous me parlez de Tortorella en ce moment, m'a dit de quoi, je vais tout de même faire des moutons sur les fesses, là. ça a été un spécial tour. Aujourd'hui, il était moins pire, là. Mais, tu sais, je comprends pas comment cet homme-là peut changer d'attitude aussi rapidement avec, tu sais, moi, je reviens toujours à, faut que tu respectes la game. T'es pas plus gros que la game, t'es pas plus gros que la ligue, t'es pas plus gros que le monde qui font en sorte qu'on parle de la Ligue, donc que t'empoches des gros dollars. Puis en plus de ça, dans le cas de Tortorella, quand il s'est fait sacrer dehors, il était dans les médias. Fait que moi, son sa petite crisette hier, là, de je vous parle pas, puis je fais à baboune, là, ben regarde. Ouais, on va payer ton 100 000 piastres, puis donne-le ton autre choix de deuxième ronde. En tout cas, moi, ça, je peux pas aimer ça, je peux pas respecter ça. Fait que, oui, les Golden Knights, c'est les vilains présentement, mais les vilains, qu'est-ce que tu veux, sont en train de l'avoir. Fait que, c'est ça.
20: Fait que l'Avalanche revient pas dans la série, c'est ce que tu nous dis.
22: Ah, mon Dieu. Ben non. Je veux dire, hey, 3-0, t'as McKinnon qui a le genou scrap, Makar qui joue à je sais pas combien de pourcents. Je veux dire, honnêtement, là, je vois vraiment pas dans quel monde ça serait possible.
20: Les gars, merci beaucoup. Vous êtes bien fins. Puis écoutez, on se reparle demain.
22: Ben, j'ai déjà hâte.
20: Ben, moi aussi.
22: J'ai déjà hâte.
20: J'ai hâte.
22: Tenez-vous là pour dire.
20: Hâte de te voir à la face aussi, ma peur.
22: Ben, OK. Demain. Tu vas être déçu, mais qu'est-ce que tu veux?
20: Jamais déçu. Salut les boys.
1: Bon
20: salut
1: match
20: les
1: gars. Ce soir.
20: Bon match.
21: Bye.
20: Au retour, pour continuer de mettre la table, c'est Anthony Marcotte qui s'amène.
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20: Comment ça va, mon tourneur?
1: Salut, tourneur.
33: Salut, les boys.
20: Ça va?
33: Ben oui, là. Ça a été long avant de me rentrer dans la session, mais me voilà. Bonjour.
20: On est-tu dans le même
1: c'est
20: fuseau
1: horaire? Coupable, okay. Votre honneur, j'ai fait pénétrer Anthony. J'ai fait entrer Anthony un petit peu sa faufoune. Des choses qui arrivent.
20: Le beau polo, il est tout baigné. D'après moi, il est prêt pour aller au match, celui-là.
1: Oui.
33: Presque, là, il me reste à repasser la chemise, là, mettre en saute, là, puis aller au match.
20: Ah ouais, non.
1: Ah 20h ouais, ce soir.
20: Écoute, Anthony, il fallait s'y attendre, mais Kapanen sortira de l'alignement ce soir et tout ça pour faire entrer Joe Veneno.
33: Exactement, c'est pas une énorme surprise, honnêtement, de voir ce changement-là que pour Martin Saint-Louis. D'autant plus que Kapanen, samedi, a été directement responsable du but vainqueur. Évidemment, ce serait pas fair, je pense, ou juste de lui imputer la défaite sur ses épaules. Honnêtement, c'est un jeu. Le hockey est un jeu d'erreur, puis il a été coupable de cette erreur-là. Je pense pas que le Canadien méritait de gagner ce match-là samedi. N'empêche, c'est un jeu qu'il se doit de réaliser. Surtout un gars dans sa position, qui lutte pour garder sa place dans la formation. Le jeu ne l'a pas fait samedi. Alors, ça donnait toutes les munitions dans les mains de Martin Saint-Louis pour procéder à ce changement. Et il a décidé de le faire. Il l'a mieux résumé en anglais, peut-être, cette décision-là, qu'il ne le fait en français. On peut l'entendre.
3: Yeah, I mean, Cappy's going to be out tonight, and it's not necessarily for that. We feel like Carolina brings a lot of heaviness and speed, and I feel like Joey can give us that. You know, I think for any young players, there's learning moments, whether you're in the lineup, out of that lineup. You know, he's a young guy. You know, I'm sure he's going to keep progressing.
0: Anto, comment t'expliques qu'à partir, je te dirais, du retour de la pause olympique, là, dans le cas de Kapanen, ça a été plus compliqué? Parce que, on va se le dire, là, c'est toute une saison recrue pour Oliver Kapanen. Là, marqué plus de 20 buts et tout ça, vraiment impressionnant sur le deuxième trio avec Demidov. Comment t'expliques cette baisse de régime-là vers la fin de la saison et dans les séries éliminatoires, selon toi? C'est-tu la jeunesse? C'est-tu... Vas-y donc.
33: Ben, écoute, c'est peut-être une combinaison de différents facteurs. Souvenez-vous, l'année passée aussi, à Laval, ça avait été tranquille pour lui à son retour avec le Rocket. Je sais qu'il y a toutes sortes de choses. La saison passée, il avait commencé à Montréal, il avait retourné en Europe, il était revenu et tout ça, avec le Canadien avant d'aller rejoindre le Rocket. Peut-être que les piles sont à plat, il y a peut-être un peu de fatigue mentale qui s'ajoute à son parcours, mais c'est une bonne déception en ce qui me concerne, parce qu'on a senti son rendement vraiment chuter là, au fur et à mesure que la saison a progressé là. Dans les deux derniers mois de l'année, il a été beaucoup plus tranquille offensivement, tardait peut-être à se mettre en valeur offensivement. Là, il obtenait une autre chance de se faire valoir en série depuis que Joe Veneno s'est blessé. Puis il n'a pas été particulièrement convaincant. Du moins, on n'était pas en position favorable, je pense, du côté du Canadien, de l'utiliser plus qu'on ne l'a fait. Exact. Donc, en plus de jouer pas mal moins, mais on a l'impression qu'il se cherchait un petit peu dans un rôle différent. Là. Centre de quatrième trio avec des joueurs qui sont surtout là pour brasser la soupe et amener vraiment de l'échec avant soutenu. C'est peut-être moins le style de Kapanen. Alors, il y a peut-être une combinaison de facteurs, mais pour moi, c'est quand même une déception parce qu'on aurait besoin de lui présentement, mais on a l'impression qu'il est en retard sur les autres, qu'il contribue moins que le reste de ses coéquipiers offensivement.
1: Ouais, c'est les rigueurs de la saison. Écoute, là, ça fait quand même un bout là, qu'on parle du manque de performance de Kapanen. Je veux dire, ça, on ne prête pas de mauvaises intentions en disant un manque d'engagement ou quoi que ce soit, là, mais je veux dire qu'on voit ça. Là. On le dit, c'est depuis la période des Olympiques là, qu'on voit une grosse, grosse baisse de régime dans son cas. Si on revient...
33: Ouais, ça, c'est pas... pour moi, c'est pas de bon augure pour la suite, parce que le Canadien va être certain là, que c'est pas parce qu'on est en demi-finale qu'on a arrêté de prendre des notes pour le futur non plus, là. T'sais, est-ce que Kapanen fait partie de ton futur? T'sais, pour l'instant, il pourrait faire un statement, puis c'est pas ça qu'il fait.
0: Mais Anto, c'est pour ça que...
33: On va l'échanger à tout vent cet été. Ouais. Mais ça reste qu'il y a d'autres gars qui poussent, là. Entre autres, un Michael Hage, éventuellement. Ben, Kapanen, au pire des cas, si tu veux t'améliorer, ben, il y a peut-être une opportunité de le faire cet été. Est-ce que Kapanen peut devenir une monnaie d'échange ou quelque chose comme ça? Il t'a pas joué d'écouter, là, parce que présentement... Forcé d'admettre que quand ça se corse, que le jeu heureux augmente d'un cran, ben Kapanen, lui, s'éclipse.
0: Pour ça que j'étais prudent aussi avec le narratif de Kapanen comme deuxième joueur de centre à long terme, là, parce qu'à un certain moment, quand il connaissait du succès, ça revenait aussi dans les discussions. Est-ce qu'il peut vraiment prendre cette chaise-là de deuxième joueur de centre dans l'avenir du Canadien? À ce moment-là, on ne savait pas si Michael Hage s'en venait en fin de saison ou non.
33: Ouais.
0: Et forcé d'admettre qu'avec ces séries-là, en ce moment, je sais qu'il est encore très jeune, mais clairement, Kapanen, c'est pas le deuxième centre d'avenir du Canadien. Il va falloir aller le chercher ailleurs. Est-ce que ce sera Michael Hage l'an prochain? Peut-être. Mais sinon, à court terme, Kent Hughes aura du travail à faire cet été pour peut-être amener un gars ici à Montréal qui va prendre cette chaise-là aux côtés d'Ivan Demidov. À voir que le DG
33: fera. Ça, c'est certain. Et Michael Hage ne sera pas là l'an prochain. Il pourrait l'être à compter du mois d'avril, là, mais pendant toute la saison. 75 matchs de la prochaine saison, il ne sera pas là. Ouais. Alors moi, Je suis convaincu que le Canadien va avoir un autre joueur de centre à cette position-là l'an prochain qui n'est pas à l'intérieur de l'organisation au moment où on se parle.
20: Mais là, si on revient à Véleno, là, pour une question de robustesse, tu l'as mentionné rapidement tantôt, là, il y a déjà quelques minutes, mais c'est un meilleur complément là, pour le quatrième trio du Canadien. Puis Martin Saint-Louis a parlé du jeu physique justement tantôt.
33: Oui, exactement. En tout cas, pour moi, Véleno, dans les besoins actuels du Canadien, centre du quatrième trio, parce qu'il va jouer au centre de ce trio-là avec Bolduc et Doc aujourd'hui, à toute fin pratique. C'est probablement ce qu'on a davantage de besoin. C'est certain que Véleno, il t'amène pas d'offensive. C'est vraiment, là, c'est le calme plat offensivement. Mais pour le reste, dans ce que tu as besoin, puis en plus, c'est une option aussi pour le désavantage numérique, je pense que c'est un meilleur complément. Centre gaucher, de peu importe de quel côté tu prends les mises au jeu, ben, tu vas avoir un droitier ou un gaucher, il va t'amener de l'échec avant soutenu. Je pense que les Hurricanes ont eu trop de facilité à sortir de leur territoire samedi. Le jeu de transition se faisait rapidement quand on y allait avec... on plaçait la rondelle derrière leur défenseur. Le Canadien n'était pas capable d'aller récupérer ça rapidement, mais ça, c'est une des forces de Joe Véleno. S'il arrive en force en territoire offensif, avec sa vitesse, il va certainement aider à aller chercher du temps de qualité en territoire ennemi. On a besoin de ça du quatrième trio, pas mal plus qu'un gars frileux à la Kapanen qu'on voit là, depuis qu'il a réintégré l'alignement. Sans nécessairement parler de Véleno en tant que tel, Martin Saint-Louis a abordé la question du jeu physique dans son point de presse aujourd'hui.
3: Pour essayer de... pour aller forechecker, il faut que tu amènes des rondelles aux bonnes places pour aller mettre des mises en échec, tu sais, ça c'est sûr. T'sais, dans notre zone, c'est sur les... si on les premières touches dans notre zone, il faut amener la physicalité, tu sais, ça fait partie de ça. Il va falloir qu'on fasse un meilleur job là-dessus, ça c'est sûr.
20: Maintenant, l'autre question, puis Juraj Slafkovský qui était assez généreux puis authentique dans ses propos. Juraj a été Juraj. Est-ce que le premier trio pourra se démarquer justement là, autant qu'au premier match dans cette série, là, Anthony?
33: Ben, il y a eu un grand changement pour le trio de Nick Suzuki dans le match de samedi. C'est qu'ils avaient un adversaire différent devant eux. On a changé en grande majorité le joueur de centre contre qui on évoluait en plaçant Jordan Staal contre Nick Suzuki. C'est peut-être aux yeux de Rob Brind'Amour une opportunité d'essayer de contrer Suzuki au lieu que ça devienne très ouvert et où Suzuki est capable d'exploiter tout son talent. Je pense que le match-up, la confrontation Staal-Suzuki était davantage favorable à Brind'Amour que ce qu'il avait fait dans le premier match avec Sébastien Aho. Donc, il avait le dernier changement puis il en a profité dans le match de samedi. Maintenant, ben là, c'est l'inverse. C'est Martin Saint-Louis qui va avoir le choix. Et moi, je suis certain d'une chose. On va tenter de confronter Suzuki le plus souvent possible au trio de Sébastien Aho parce que je pense vraiment qu'on peut aller chercher un avantage de ce côté-là. Et Slafkovský, aujourd'hui, a joué les cachotiers sur le moyen de provoquer plus d'offensives. C'est un petit peu la même chose dans le cas d'Alex Newhook. On est tous d'accord là, que ça va prendre plus de percées au filet pour embêter les Hurricanes et aller chercher le troisième match.
4: We talk about this morning and yeah, I think it's popular now that we don't tell you guys what we gotta change. So I'm not gonna tell you, but I think we got the recipe for that, for sure. I think with the amount of skill that this team has, yeah, I think it should be easy for us. It's just, yeah, up to us if we can translate it to the game at night.
5: Yeah, I think just simplifying a little bit, you know, I think there's ways that we know we can be better offensively. And, you know, they're a good defensive team. Obviously, it's a tight checking game out there. But, you know, trust our skill and trust our, you know, trust our game a bit. And in certain areas of the ice, I think we'll get a few more looks.
20: Ouais, c'est intéressant ce que Slafkovský dit. Tout un exercice de diction que je me suis mis là dans cette phrase, mais il dit « On sait quoi faire, on vous le dira pas, puis on a assez de talent pour l'appliquer. » En gros, c'est à peu près ça.
33: Ouais, puis moi, je pense que Slafkovský lui-même est central à ces efforts-là. Il faut qu'il se retrouve un peu plus souvent devant le filet. Des percées offensives en possession de rondelles, il est capable d'aller au but, de foncer vers le filet. Ça pourrait ouvrir des brèches à Suzuki et Caulfield. Moi, je pense que ça part beaucoup par là.
20: Oh, certainement. Écoute, et Slafkovský aussi peut prendre de meilleures décisions. Alors, tant mieux s'il peut le reconnaître puis l'appliquer dans le match.
33: Il est décidé à lancer au filet également. Capable de tirer au but un peu plus.
20: Ouais, il tire pas ses passes, passe vers l'arrière souvent.
6: Ouais, les petits passes à l'aveuglette, des fois, là, des fois c'est beau, hey, mais là, des fois c'est très dangereux, là, ouais, la prise exact, de décision. Là.
20: Il peut être meilleur que ça, et écoute, je suis certain qu'il va pouvoir nous le montrer. C'est-à-dire, je perds pas confiance du tout envers Juraj Slafkovský.
6: Non, puis avec le dernier changement pour Martin Saint-Louis, je pense qu'on va mettre le premier trio dans une position avantageuse. Antoine en parlait, là. C'était le trio de Jordan Staal qui était là dans le match numéro 2. Tu le ferais jouer contre quel trio, Anto? Premier trio, celui de Sébastien Nao, possiblement?
33: Pour
6: le trio
33: moi, c'est certain que j'essaie de confronter les deux premiers trios l'un contre l'autre. Ça, c'est sûr et certain. Puis laisse Jordan Staal essayer de jouer contre Philippe Dano, parce que présentement, le meilleur joueur de centre du Canadien, dans les deux sens de la patinoire, c'est Dano présentement. Il traverse une excellente passe. Moi, j'essaie vraiment de matcher 1, 2, 3, 4 le plus souvent possible aujourd'hui. Je pense que là-dedans, le Canadien va bien s'en sortir.
20: Justement, Martin Saint-Louis l'a répété depuis le début des séries et va continuer de vouloir l'appliquer. Tu veux jamais perdre deux matchs de suite.
33: Exact. Et depuis le début des séries, c'est exactement ça. Dans le cas du Canadien, on a évité les pièges. On a apporté des ajustements après une défaite, à commencer par le gardien de but qui est souvent bien meilleur lorsqu'il a la chance de se reprendre. Daubech, pas qu'il a été mauvais samedi, il aurait peut-être aimé le premier but de Healer, ce qu'il l'a battu en déjambière. À part de ça, honnêtement, Daubech a encore donné une bonne chance à son équipe de gagner, mais toute l'équipe en général peut certainement être meilleure. Puis depuis le début des séries, on va leur donner le bénéfice du doute et ils ont souvent bien rebondi. Alors, c'est maintenant à eux de le faire. Pour l'instant, ils n'ont jamais perdu le match numéro 3 de la série à domicile. Autant dans la série contre Tampa que contre Buffalo, on a réussi à gagner les troisièmes matchs. Jamais le Canadien n'a subi deux défaites en ligne. Et ça, c'est aux yeux de Martin Saint-Louis, c'est hyper important. On le remarque à chaque fois qu'il gagne une série, le vidéo que l'équipe partage sur les réseaux sociaux, Martin Saint-Louis le répète encore une fois, on ne perd pas deux matchs en ligne. Alors, au Canadien de retrouver rapidement le sentier de la victoire ce soir.
20: As-tu une prédiction pour le match de ce soir, Anthony?
33: Martin, un autre match... bas pointage, chaudement disputé, je pense que le Canadien va gagner. Là. Quelque chose comme 3-2. Là. Okay. Quelque chose comme ça.
6: J'aime ça.
33: Allons-y avec ça.
20: Hey, comme l'a déjà dit un grand sage, bon match!
33: Merci beaucoup. On devrait bien s'amuser.
20: Salut, salut mon Anto. Profitez-en bien. Tu salues tout le monde pour nous.
6: Salut, Anto.
33: Parfait. Alors, on se parle demain, les boys.
20: Salut, mon chum. Salut. À demain. Ben oui, puis on retrouve Anto avec l'autre Anto. Puis avec Gilbert. Le détective Pimento, tout ça dans le club du matin de 5h54 au lendemain de ce match. Nous autres, on va glisser un petit mot sur l'Avalanche qui est dans de beaux draps, on va dire ça comme ça, présentement, avant l'arrivée de notre chum Renaud Lavoie.
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7: FX, comment je te dirais bien ça? L'avalanche du Colorado est dans l'eau chaude,
8: ouais.
7: Dans de beaux draps,
8: dans le pétrin,
7: dans le caca.
8: Ouais.
7: Dites ce que vous voulez, ça va pas bien.
8: Dans le trouble.
7: À Denver.
8: Je vais vous dire une chose, les gars.
7: Tu lorsque l'avalanche.
8: Ouais, mais on va commencer par une. Quand l'Avalanche a gagné la Coupe, les gars, en 2022,
7: oui.
8: Makar avait 22 ans. MacKinnon avait 26. On se disait quoi à ce moment-là? On se disait ça va être une équipe dangereuse qui va possiblement remporter une autre Coupe cette année dans les prochaines années, qui va participer à d'autres finales de la Coupe. C'est une équipe qui est bien bâtie, qui est jeune, qui a du talent. Depuis ce moment-là, l'Avalanche, combien de participations en finale de la Coupe?
7: Zéro.
8: Combien de participations en finale de conférence?
7: Zéro.
8: La première cette année.
7: Oui, une.
8: Une. Et là, on tire de l'arrière 0-3. Non, mais c'est pour vous dire à quel point tu sais jamais ce qui va arriver dans les prochaines années.
7: C'est vrai.
8: Profitez-en en ce moment avec le Canadien de Montréal.
7: C'est
8: parce
7: vrai.
8: Que MacKinnon est rendu à 30 ans. Makar à 26 ou 27. Les gars prennent de l'âge. Des opportunités, tu les as ratées au fil des années. Pourtant, c'est une bonne équipe. On a fait des bonnes acquisitions. On est allé chercher Nazem Kadri et Brock Nelson l'an dernier. On a une ligne de centre. On a une équipe compétitive. On a les éléments pour gagner la Coupe. On avait un beau ménage devant le filet toute la saison avec Mackenzie Blackwood et Scott Wedgwood. Et on se ramasse en finale de conférence face à une équipe qui a amassé quoi? 93 points cette année, 39 victoires. Et on tire de l'arrière 0-3 parce que Makar est pas à 100%. Là, MacKinnon a bloqué un lancer et clairement pas à 100%
7: la
8: non plus.
7: Je sais pas seulement 93 points, là.
8: Non, les Golden Knights.
7: OK.
8: Les Golden Knights. Non, t'as dominé la saison régulière.
9: T'affrontes
8: un club.
7: Tout au long de la saison, on se disait, personne va s'approcher de l'avalanche, là. Comme le dit tantôt Mapeu dans les mangeux de Pâques, le nom de l'équipe est aggravé sur la coupe. Là.
8: Rappelez-vous, en début de saison, on disait, hey, c'est une des meilleures équipes qu'on a vues. Les statistiques sont là pour le prouver.
9: La semaine passée, la cote chez nos amis de bet99.net pour gagner la Coupe Stanley de l'Avalanche était à 2.2. C'était la cote la plus basse parmi les quatre équipes qui sont encore en route. Canadien, je pense qu'il était à 7 ou 8, quelque chose comme ça. Maintenant, l'Avalanche est rendue à combien selon vous?
8: 10? 12?
7: T'as combien au début?
9: 2.2.
8: T'as les favoris. De l'arrière 0-3, le Ben. Là.
9: Et les Golden Knights étaient derniers. Les Golden Knights étaient quatrième, derrière le Canadien.
7: Ah, je vais dire comme FX 10, 12 dans ces eaux-là.
9: 15.
7: Aïe, aïe.
9: La cote est passée de 2.2 à 15. Les Golden Knights, 2.45. Juste derrière les Hurricanes qui sont à 2.4. Et le Canadien, 4.75.
8: Ben, tu vois qu'on donne aucun crédit au Canadien de Montréal de gagner cette série.
9: Mais quand même, la cote a baissé de 50%.

0: quand même.
1: Mais tout ça pour vous dire, là, pour revenir au point, là, tu sais jamais ce qui va arriver. Profitons du moment présent, mais essayons de gagner. Ça va être bon pour les prochaines années, ça amène de l'expérience. Je sais que du côté de l'Avalanche, on a quand même perdu Gabriel Landeskog pendant ces années-là, là, pendant plusieurs
0: ben,
1: de ces années-là.
0: T'as perdu Gabriel Landeskog depuis la dernière, ben, la conquête de la Coupe.
1: Tu l'as retrouvé l'an dernier en Syrie.
0: T'as perdu Kadri également, puis ces deux gars-là, t'as essayé de les remplacer, puis t'as jamais été capable. Quand t'as perdu Kadri, puis c'est un joueur que j'aime, en fait, les deux, je les aime beaucoup, mais ils ont essayé de le remplacer avec qui, Nazem Kadri?
1: Alex Newhook au départ.
0: Avec Alex Newhook. Je l'aime, Alex Newhook, là. D'amour, là.
1: Ouais, mais il était pas rendu là non plus au stade de sa carrière. Il est encore très jeune.
0: Remplacer Nazem Kadri.
1: Non, je comprends.
0: Mais non. Je veux dire, c'est toute une commande, là. C'était à l'époque. Il faisait partie des meilleurs deuxièmes centres de la Ligue nationale. Tu vois, ça va être correct, on va le remplacer.
1: Wow, il avait connu toute une saison cette année-là.
0: Ben oui, avant effectivement. De partir. Là, il est parti avec les Flames. C'est sûr qu'il a connu un ralentissement. Là, maintenant, il est plus. Mais c'est pas lui le problème en ce moment. Là. Il a fait un job. Puis Landeskog connaît des excellentes séries également.
1: Encore marqué hier.
0: Tu sais, là, c'est malheureux. Tes deux stars sont blessés. Est-ce que tu peux remettre ça l'année prochaine encore? Écoute, avec tout le hockey que tu as joué cette année en plus, Hip a lie.
1: Et tu menais le match hier
2: 3-0
1: après
2: le période.
1: Ça,
2: c'est ce qui fait le plus mal.
1: Ça, c'est ce qui fait le plus mal.
2: Ben oui.
1: Hey, l'affiche.
0: T'es pas capable de fermer les livres.
1: L'affiche de l'Avalanche cette année avec une avance de plus d'un but. Alors, une avance de 2 ou de 3, peu importe. Là. De 2 et plus. 52-0-0. 52 victoires, 0 défaites. Quand t'avais une avance d'au moins 2 buts.
2: Ben non.
1: Ça fait mal.
2: On parlait de Kapanen puis de sa chaîne qui a débarqué là, avec des pantalons dans la chaîne. L'Avalanche, pas mal ça aussi.
1: Ouais. Mais en même temps, tant mieux. Si le Canadien passe à travers les Hurricanes de la Caroline, va commencer la série finale. On en parlait tantôt à domicile au Centre Bell. Finale de la Coupe Stanley. On rêve, mais contre les Golden Knights.
2: On a le droit de rêver. On est encore là. Là. C'est 1-1. Là.
1: Et les Golden Knights?
2: Et à chaque fois qu'on a été déçu, le moral à plat, rappelez-vous, depuis le début des séries, série contre le Lightning... Série contre les Sabres, on revenait le moral d'un talon, la falle à terre, puis finalement le Canadien nous recrinquait ça avec une victoire.
0: Wow, wow, toi, on revenait le moral d'un talon, là.
2: Ben, je parle de la population en général.
0: OK.
2: Les gens en général, là, après une défaite, on prend ça dur, une défaite, là. Une victoire, on vient fou.
1: Non, mais je me rappelle.
2: Puis la défaite nous fait mal.
1: Oui, c'est vrai. Mais je me rappelle aussi qu'il fallait t'encourager, Ben, là, parce que des fois, c'était plus compliqué.
2: Non, mais je sais, mais j'ai avoué ma bipolarité.
0: Les quatre saisons de Ben Roger. Là, aujourd'hui, t'es dans quelle saison?
1: Dans quelle saison aujourd'hui?
2: Aujourd'hui, je vous dirais que je me porte bien. Moi, je veux dire, je vous le savais, je suis en paix. Ouais, je suis en plein printemps.
0: Laisse faire la paix. Faut savoir la finale, Big.
2: Non, mais on est là, Big, là. On est là!
0: Non, on n'est pas en finale de la Coupe!
2: Ce soir, là, on va avoir du plaisir. Moi, j'ai hâte de voir le flambeau. Ça commence de même.
0: Le flambeau qui sera porté, selon toute vraisemblance, par...
3: Chris Chelios!
2: Et qui va chanter, selon vous?
3: Chris Chelios!
2: Non, ce ne sera pas Bob Bissonnette, malheureusement.
1: Qui va chanter? Tu le sais, toi?
2: Les Hymnes Nationaux.
1: Tu le sais, toi?
2: Non.
1: OK.
2: Alexandre Sylvestre?
0: Il a-tu chanté depuis le début des séries?
1: Oui, en première ronde. En première ronde contre Tampa. Je pense le match
0: mais
1: numéro
0: 3 de la série.
1: Mais il y a
0: une plus grande rotation. Là. Ils sont pas revenus souvent.
1: Non.
0: Où il y a personne qui est
2: revenu
0: deux fois.
2: Mais vous autres, la rotation, moi, j'arrêterais ça sur quelqu'un puis ça barrait au doigt de
0: l'homme. Non, j'aime ça. Ils sont tous et toutes très, très bons, très bonnes.
2: J'aime beaucoup Quartum. Moi, ce serait toujours Quartum tout le temps.
0: Mais Quartum, ils viennent jamais en saison régulière, par exemple. Ils sont venus en série une fois, mais en saison régulière... T'as Alexandre, t'as Gideon qui est là.
2: Gideon, oui.
0: T'as...
1: Sherilyn Toka.
0: Et quel est le nom de l'autre dame?
2: Brittany et Sherilyn.
0: C'est les quatre qui sont là, à moins, sauf erreur, là, qui sont... en fait, il doit y avoir 10 matchs chaque, j'imagine.
1: Ouais. Avez-vous remarqué qu'on a... On a dit à la personne qui avait interprété l'hymne national canadien... Pour les Hurricanes, lors du match numéro 1, qui avait chanté en français, qu'il ne serait pas de retour pour le reste des séries éliminatoires. Alors, c'est pour cette raison-là qu'on n'a pas entendu l'hymne national canadien chanter en français pendant la première partie de l'hymne national dans le deuxième match de la série. Très dommage, parce que je trouvais que c'était une belle initiative de le faire dans le match numéro 1.
0: Renaud Lavoie s'amène, c'est le sport flash de Ben d'abord.
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2: Jour de match numéro 3. Canadiens Hurricanes, Centre Bell ce soir. Série égale 1 à 1. Joe Veleno prendra la place d'Oliver Kapanen dans la formation. Aucun autre changement à signaler pour l'instant chez le tricolore. C'est à 20h. Et il y aura spectacle de Dans le ciel à 18h15 dans ces eaux-là. On vous dit ce que c'est exactement dans une vingtaine de minutes, même pas. Un beau spectacle de Dans le ciel du Grand Montréal. Martin Saint-Louis a discuté de sa décision de laisser Kapanen de côté ce soir.
5: Je sais pas exactement c'est quoi. Je sais il y a eu une très bonne saison pour nous autres. Il a peut-être pas fini l'année comment qu'il aurait aimé. Mais tu sais, comme entraîneur, tu te fais diriger d'une direction. Puis c'est la direction que j'ai prise présentement. Puis c'est ça que je vais faire.
2: Le défilé de la victoire aura lieu samedi à Montréal. Il resterait encore à déterminer l'itinéraire du défilé. On vous rappelle que la victoire a vaincu en finale la Charge d'Ottawa en 4 matchs pour obtenir le premier titre de sa jeune histoire. Et malgré sa blessure, Alphonso Davies est parmi les 30 invités au camp du Canada en vue de la Coupe du Monde. Question du jour, FX.
1: Quel sera le résultat des 2 prochains matchs au Centre Bell dans la série canadienne Hurricanes? Et la réponse la plus populaire, un split, une victoire de chaque côté.
0: Combien? 2 victoires du Canadien?
1: 43% quand même au sondage.
0: Puis 2 victoires des Canes?
1: 5%.
0: J'aime ça. J'aime ça! We're still here. We're not leaving. We're not leaving. Renaud Lavoie s'amène dans 2 minutes.
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0: Comment est-ce qu'il va, monsieur le gouverneur du tailgate?
9: Ben, ça va être super, hein? C'est un retour. Là, moi, le dernier match que j'ai fait ici, c'était le match numéro 6 face au Sabre de Buffalo. Rappelle-toi que ça s'était pas très, très bien passé.
0: Non.
9: Probablement la seule personne qui était pas contente, là, mais j'étais pas content du résultat, mais j'étais content d'être revenu au travail cette journée-là. Donc, ça va être un soir spécial, je pense, uniquement pour moi, mais pas pantoute pour le reste des partisans des Canadiens. Des fois, je me suis retrouvé un petit peu tout seul sur mon île. Et ce sont des choses qui arrivent.
0: Ben, je suis pas d'accord, Renaud. En fait, tout ce qui était pas le match, ça a été un beau moment.
9: Oui, exactement. Tout ce qui était pas le match. T'as-tu compris?
0: La conférence de...
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14: Le Club! C'est sous la pluie qu'on est reparti pour une autre semaine du Club du Matin. Content de vous retrouver en ce 25 mai 2026 en compagnie de Gilbert Delorme.
22: Les gars, comment ça va ce matin?
14: Non, ça va toi?
22: Ça va très bien, grande forme.
14: Là, je remarque que t'as reparti une tradition.
22: Ouais, ou j'avais un, je me suis mis un beau chandail blanc ce matin, puis en prenant ma gorgée de café, je m'en ai renversé dessus, fait que j'ai dit...
14: Volontairement ou...
22: Non. C'est un signe.
23: Souvenez-vous, quand on avait parti le chandail Biggest Game of the Year, c'était un accident et le Canadien a gagné ce soir-là.
14: C'est vrai. Quand on l'a fait volontairement, ça s'est pas bien passé, mais quand c'était un accident...
23: Voilà, quand c'est un accident, ça marche.
22: C'est un signe, les gars. Hey, les gars, je peux-tu faire une petite salutation?
14: Bien sûr.
22: Vous savez que ma fille a acheté la maison derrière chez moi et je fais beaucoup d'ouvrages là-dedans et tout ça, mais je peux pas tout faire. Non. Fait que là, l'autre fois, on a fait, tu sais, on a demandé, tu sais, est-ce quelqu'un qui fait de la céramique et tout ça? Puis je veux saluer Justin Paquette. Il est spécialiste en céramique haut de gamme et installation grand format. Et 2x2, 24x24 ou n'importe quoi. Il est venu chez ma fille puis il a fait toute une job. Toute une job, va dire, une affaire, là. En deux jours, ils ont quasiment tout fini, là. C'est vraiment, là, incroyable. Puis, tu sais, des fois, t'engages des professionnels, ça va vite en tabarouette, puis ils font une bonne job. Puis, je suis bien, bien, bien content. Merci à Justin Paquette. Si vous voulez le rejoindre, si jamais sur Instagram, c'est à Justin Paquette, puis il fait une job. De top, top, top niveau, les gars.
14: Non, mais tant mieux, on est content,
22: ouais, Gilbert. Merci beaucoup.
14: Que, en plus, tout ça donne une pause, qui n'est pas de mauvaise chose.
22: Ouais, c'est parfait pour moi, ça, mon homme. Parfait. Ouais, c'est parfait.
14: Il faut me demander.
23: Ouais, t'es comme un professionnel, sauf quand tu tombes du plafond, idéalement.
22: Quand je tombe du toit, ouais.
23: Ouais, c'est ça.
22: Tu peux faire pour mal n'importe quoi.
24: Fait qu'en fin de semaine, t'as rien fait, toi, relax, les deux.
22: Non, tu sais, il y a tour de quoi faire au chalet, il y a tour de quoi. Fallait que je répare des champleurs qui marchent à plus. Là, je change ça. Puis là, la douche, là, le tuyau dans le mur avait gelé cet hiver. Fait que j'ai été obligé de faire une céramique, couper le tuyau, puis rabouter ça, puis remettre la céramique, tout ça. Tu sais, c'est toutes des petites affaires. Quand t'as un chalet, là, Ali, là.
24: Ouais.
22: Si t'es pas un handyman, là, si t'es pas manuel, là, ben t'es dans la merde dans ta
23: barre. Je te souviens d'oublier le projet.
22: Non, ben t'es dans la merde. Il y a toujours de quoi. Il y a toujours, c'est toujours quelque chose, puis, mais c'est normal, puis moi j'aime ça, pareil.
24: Ben oui.
23: Moi je préfère me faire inviter au chalet.
22: C'est ça. Vous autres, là, vous allez arriver là, tout va être.
23: Exact.
22: A1, oui, tout est parfait. Parfait, parfait. Ouais. La seule affaire que vous allez avoir à faire, c'est dérouler vos serviettes puis rentrer dans le bateau.
23: C'est tout. Amenez nos maillots de bain.
24: On peut les garder, les serviettes.
22: Amélie va venir. Amélie, c'est
14: Amélie va venir.
22: Puis Gabi.
24: Ouais. On peut garder nos serviettes aussi.
14: Qu'est-ce que c'est?
22: C'est quoi? T'as pas de bédaine, là?
24: Non, ben, je suis. Peut-être que j'ai des complexes avec mon corps. T'as-tu un problème avec ça?
22: Non, regarde, c'est long. Tu viens en bateau. Une belle journée, ça va aller, t'es sûr, je t'entends.
14: Certain.
22: Ça prend les bathing suits?
14: Ben oui.
22: Ça prend les bathing suits?
24: Pas le choix. Pas le choix.
14: Moi, je vais me sauter dans le lac. Moi, ça me stresse pas le lac. Si Tony va y aller.
23: Tu vas ramasser les algues, toi, avec tes pieds.
22: Non, mais dans trois pieds d'eau, le fond avec le sable, là, t'es correct, là-dedans?
23: Moi, j'aime ça regarder des gestes bonnies, sérieusement.
22: Ouais, mais on est là, là. Il va y avoir trois pieds d'eau, le fond est en sable, tout est beau, t'es clair, clair, clair, tu vas partout, tu vas rester dans le bateau, toi.
23: Tant mieux pour vous autres.
14: Correct. Chacun ses trucs, c'est pas grave.
22: Ah, c'est drôle, tu viens de la campagne, tu viens de...
23: Ah ouais, mais moi, les lacs, ça m'intéresse pas.
22: OK.
23: Dans le bateau, à prendre une petite bière, ça, oui, là.
22: Vous autres, les gars, grosse fin de semaine?
23: Oui, quand même. Pas arrêter la fin de semaine encore. Alors, go, go, go. Puis ça, les semaines passent vite, c'est effrayant. Là, on a un calendrier à la maison, on l'a accroché sur le frigo, là. On dirait qu'on tourne une page de tous les semaines tellement ça va vite. C'est épouvantable comment est-ce que ça va vite. Puis on est rendu fin mai déjà, puis juin qui arrive, le repêchage dans un mois.
14: Un mois déjà.
23: Tu sais, Deso et moi, on tombe en vacances dans 6 semaines, puis on voit le compteur dérouler tranquillement.
14: 6 semaines? Ah ouais.
23: Ah ouais, ça déboule.
14: Ah ouais. Ça s'en vient.
23: Ça s'en vient, certain.
14: Ça s'en vient.
23: Pas encore eu le temps de jouer une maudite game de golf encore.
22: Mais non, mais là.
1: Moi non plus.
23: Mais non, mais là, ça arrête pas, là. Ça arrête pas, là.
1: Moi, j'ai été faire un tour en Mauricie en fin de semaine. C'était la fête à ma fiole.
22: Saint-Étienne-des-Grès?
1: Oui, Saint-Étienne-des-Grès, effectivement. Mm-hmm. Puis, fait que j'étais bien content. Rose a eu 3 ans. Fait que c'était le fun. On a fait plein d'activités. On a joué au bingo. On a eu du fun. Ça, c'était drôle. Et j'ai appris que j'allais être à nouveau parrain.
23: Arrête donc!
1: Ouais, ouais, 4e fois, parrain.
23: Fait que, tu vas faire des cadeaux.
22: Hey, ça y va au toast, hein, cette famille-là.
23: Hein. Mais, hein? Mm-hmm. 4 fois parrain?
1: Ouais.
23: Il n'y a pas d'autre option que des ouvres et de parrain.
1: Faut croire que le monde m'aime.
22: Y a-tu, c'est tous des gens de Saint-Étienne des Grès et tout ça, là?
1: Non, deux fois ma sœur, une fois mon cousin, puis une amie à ma copine au Saguenay.
22: OK. Ah, mais c'est le fun. Des ouvres, c'est quand ton tour, toi?
1: Ben, j'espère bientôt. Je le souhaite.
23: Il offre 2000 piastres de cadeaux à tous les ans, comme parrain.
22: Ah non, mais tu sais.
1: T'as pas je fais des beaux cadeaux.
22: J'en ai parlé l'autre fois quand je l'avais vu au golf, là.
24: Mm-hmm. Tu as dit quoi?
22: Ben, j'ai dit. Continue à parler à des autres pour ça, là. Je pense que.
1: C'est plus l'inverse.
22: En tout cas.
23: Toi, es-tu du style à prendre, mettons, le congé de papa au complet, mettons, tu sais, 6 mois off, salut, boss, tu sais?
1: 6 mois, peut-être pas.
23: Ben, tu pourrais.
22: C'est-tu 6 mois?
23: Ben, on pourrait. Tu peux le prendre si tu veux.
1: Non, je pense
24: on a tout
1: prendre,
24: ça ici, par
1: je pense
24: contre.
1: Pas prendre 6 mois, mais une couple de semaines, assurément.
22: 6 mois, c'est la saison au complet. Ramasse ça au mois de novembre, puis ben, salut, vous verrez cet été. C'est la saison du Canadien.
23: Bonsoir, plus là.
1: Anyway.
22: Toi, Oli, qu'est-ce qui s'est passé en fin de semaine?
24: Moi, j'ai beaucoup travaillé en fin de semaine.
22: Ah, c'est vrai,
24: j'étais
22: oui,
24: avec un fille que vous entériez le week-end.
22: Samedi, c'est vrai.
24: On t'a parlé samedi, Gilbert. Sinon, j'ai vu des amis, passé du temps avec ma copine. Une belle fin de semaine.
23: Bon.
24: Ouais.
1: T'as écouté Slapshot?
24: Non.
23: Pas Slapshot.
22: T'as remplacé Greg.
24: Ouais. Parce que Greg, il buvait du champagne au Grand Prix.
22: Greg, il aime ça, le jet set. Hein?
24: Ouais.
22: Il aime ça.
24: Hey, ils sont une coupe, faut le dire, ils sont une coupe ici, là, Max Lalonde, Greg Lanto, Hugo Reich.
23: Toujours les mêmes.
24: Ils sont une coupe, là.
23: Toujours les mêmes.
22: J'étais là!
24: J'étais là au Grand Prix, oui. Hein?
23: Personne veut y aller, mais là, on est là.
1: Ok. Sur ce.
23: Hey, fais un peu, là. Wow. Moi aussi, j'ai une plug à faire.
1: Ah, vas-y.
22: Ah, ouais, non, plug.
23: Ouais, ma plug à matin, c'est pour mon père, qui m'a encore bien impressionné hier. Je suis descendu dans mon coin à Victo. Mon père s'est lancé dans le théâtre depuis qu'il a pris sa retraite.
1: Ça, c'est surprenant, va te le dire.
23: Mais non, c'est pas surprenant si tu connais le bonhomme, là. Alors, c'est pas surprenant, pas à tout, va te le dire. Puis il l'a pas, mais j'avais pas tombé Ben Windler. OK, c'est pas
1: vrai. Tu faisais du théâtre.
23: J'en ai fait en masse pendant tout mon secondaire. J'adorais ça. J'ai adoré faire du théâtre. J'avais les rôles principaux pour tout ça, puis j'aimais ça.
1: Ah, ouais.
23: J'aimais ça.
22: Juliette, je t'aime. Hey. Je veux te marier.
23: Mais non, mais j'ai joué Don Quichotte en secondaire 5.
24: Tabarouette.
23: Pour faire une histoire courte, on avait divisé le rôle. Il y avait un Don Quichotte masculin, mais un Don Quichotte féminin. Puis le Don Quichotte féminin, ben, elle a choqué. Il restait une semaine et demie avant la pièce. Puis en catastrophe, le metteur en scène m'avait donné le rôle. Ben oui, mais là, on l'a complètement changé. Il y avait 2 Don Quichotte, mais j'ai pris la moitié du rôle principal de notre pièce en une semaine et demie. Puis j'ai appris le texte en accéléré, puis je l'ai fait à la fin.
22: Tu vas être beau en collant, puis tout ça.
23: Là, on avait un beau costume, là. C'était beaucoup de... Ouais, exactement. J'ai adoré faire du théâtre. Mais l'objectif n'est pas de parler de moi, c'est de parler de mon père. Il a pris sa retraite, s'est lancé dans le théâtre. Puis, à 65 ans, il y avait peut-être le 3e rôle d'importance dans sa pièce hier. Puis, c'était incroyable de le voir aller, puis de s'amuser avec ça, puis de prendre un texte. Pas une pièce de 40 minutes. Non, une pièce de 2h30.
22: 2h30.
23: Hey, des pages et des pages de texte.
22: Y a-tu un break là-dedans?
23: Il y avait un entraque.
22: Ah, ben ouais.
23: Mais quand même, tu sais, c'est comme... C'était impressionnant de voir ça, puis il s'amuse comme un fou avec ça.
22: Ah, ouais.
23: Un rôle drôle, en plus. Là. Les 4 fers en l'air, puis... Alors, sérieux, là, il m'a bien impressionné. Puis une belle pièce, en tout cas. Puis, évidemment, c'est une pièce qui vise à amasser des sous pour une résidence de fin de vie de la région de Victoriaville.
22: Ah, ben okay.
23: La maison Marie Pagé. Donc, il ramasse des sous avec ça, puis c'est une belle activité de financement, puis c'est une troupe qui fait ça. Ben, une troupe. C'est la même gang qui fait ça depuis 10-11 ans. Mon père a rejoint ça l'année passée. C'est la 2e année qu'il fait ça. Puis il m'a dit de quoi. C'était très impressionnant de les voir aller comme ça, puis de s'amuser, puis de le faire là, de façon bénévole, mais pour une cause comme ça. Donc, chapeau, vraiment.
1: Ben oui, chapeau certain, honnêtement. Monter sur les planches, c'est pas facile. Là. C'est pas évident.
23: Ben, il y a un track, là. Tu sais, c'est sûr. Là. Ben tu remplis une salle. Hier, là, mon père avait rendu 40% des tickets dans la salle.
22: T'oublies
23: 230.
1: Ah, quand même.
22: Ouais. T'oublies aussi, tu vas pas t'oublier ton texte, là, ta barouette.
24: Eh boy, non.
1: Ben, toi, tu serais bon là-dedans, j'ai le bon.
22: Eh, sacrifice. J'improviserais en tabarnak.
23: Non, mais justement, c'est ça, faut pas que tu fasses
24: du cabotinage, là, non, assez rapidement.
1: Pas que tu décroches.
22: Je fais une pub avec Oli pour Olivier Kia, puis faut que je reprenne trois fois, là, parce que j'ai oublié trois mots, là. Alors, oublie ça, là. Oublie ça. Ouais, là. Non, c'est pas. Pièce de théâtre et moi, c'est correct que je l'ai regardé, là, puis j'apprécie ce qu'ils font, puis je salue leur talent.
24: Oui, on sait que t'es un grand amateur de théâtre.
22: Pas vraiment. Mais.
23: Tu sais, la Comédia dell'Arte, là, on se retrouve là, au Théâtre du Nouveau Monde,
22: à Bruges, j'aime ça.
1: Toi, tu déjoues comme Ben, aller au théâtre tout seul.
22: Es-tu malade? Non, mais Bruges, j'aimais ça, vraiment. J'ai déjà été au théâtre à Saint-Charles. Il y avait une pièce de théâtre à Saint-Jean. Ah non, mais c'était le théâtre dans le. Je pense que ça s'appelait le théâtre Claude Michaud dans le temps ou quelque chose comme ça. Là. C'était correct, c'était bien, là. Avec ma femme, là.
24: T'es pas le seul, honnêtement, Gilbert. Je pense que les quatre ici, on n'est pas des grands amateurs de théâtre.
22: Ben, là,
24: on
22: ne
24: pas
22: la fin de ça. Il vient de dire qu'il est allé pour son père. Féminin, masculin au secondaire.
24: Oui, mais il va pas voir des pièces à toutes les semaines non plus. Là. Il est pas abonné au Théâtre du Nouveau Monde.
1: Non. Au TNM, non.
22: Tu me sembles de Ben Roger, sérieux. On salue Ben. Hein? Il nous écoute probablement pas à cette heure-là. Là. Le gros Ben Roger qui rentre dans tout seul.
24: Un monologue.
22: Il s'en va, là, tu sais, Ben. Regardez, vous savez que. Il s'en va, puis il s'en va s'asseoir tout seul. Il me semble que c'est comme un petit peu. Je sais pas, moi.
1: Mais ça prend une dose de confiance en soi pour
22: être tout
1: seul. Je sais
22: pas, moi, puis regarde ça. Est-ce qu'il est louche un peu, ce gars-là? Non, mais ta parouette, non? Non, mais il est tout seul dans sa rangée.
1: Il aime le théâtre.
23: Ouais, il a le droit. T'sais, c'est pas comme s'il allait tout seul au cinéma L'Amour non plus, là, tu sais.
22: Cinéma L'Amour?
23: Ouais.
22: Ça, c'est des films de cul. OK. Je sais pas.
23: Alors, c'est des bonnes chances.
22: Pas au courant, là.
24: C'est pas loin d'ici, en plus, on peut y aller après le show, si tu veux.
22: Ah, ça va être beau, hein. Non, c'est correct. Non.
23: Parti de hockey?
22: Oh non! Ah ouais, non!
1: C'est parti.
2: De l'autre côté, Capavelle, la rondelle frappe Chatfield, de retour en zone neutre. Attaque de Healers, il est rapide, le tir est but!
1: Victoire des Hurricanes en fin de semaine 3-2 en prolongation sur le deuxième but du match de Nicolas Ehlers dans un match que le Canadien, soyons francs, Gilbert, méritait pas nécessairement de gagner.
22: Non. Écoute, on était limité à très peu de tirs au but, très peu d'attaques. Il se passait pas grand-chose. Niveau d'énergie, écoute, on sait. Sais-tu quoi? On était très opportunistes pareil, là. De pousser ce match-là en overtime, là. Tu sais, moi, je me comptais chanceux. C'est tabarouette, on a une chance de voler la game encore du côté de la Caroline, puis s'en venir à la maison avec une avance de 2-0. Sans avoir joué notre meilleur match, on s'entend, là, c'était pas fort. Deux shots en première période, c'était quoi? Trois shots en deuxième.
1: Sept shots en troisième et aucun en prolongation.
22: C'est ordinaire en tabarouette, là, sérieux. Là, ça va prendre un effort pas mal plus soutenu que ça. Les Hurricanes de Caroline, les gars, eux avaient le couteau entre les dents. Ils sentaient, tu sais, le sentiment d'urgence. Le Canadien, ça, c'était pas mal moins là, je te dirais. Tu sais, quand on dit, faut que tu gères bien la rondelle dans n'importe quelle situation, n'importe quel moment du match et tout ça. Mais qu'est-ce qui est arrivé sur le winning goal Tony? Oups, ça c'est moi. Désolé. Qu'est-ce qui est arrivé sur le but gagnant?
1: Ben, Kapanen n'a pas
22: besoin. Oliver Kapanen, il va du bout de la palette.
24: Ouais.
1: En freinant. Hein?
22: Parce qu'il a peur. Ben, c'est ça! C'est ça. T'arrives dans zone neutre, hey, t'es en overtime, là. Match numéro 2, t'as une opportunité d'aller 2-0 dans la série. Tu sais, en anglais, il pulled up, là.
23: Il a peur de se faire frapper.
22: Il a peur de se faire frapper. Il va du bout de la palette. Pouf, qu'est-ce qui arrive? On pensait, du côté du Canadien, que le puck était pour être profondément dans zone. On se dirige vers là. On se fait prendre sur un changement. C'est tout croche. Healers a de l'espace. Il a battu Dobesh d'un bon lancer, là. Ça, on va y donner. C'est un bon tireur, là. C'est un bon lancer. Il y a bien trop d'espace, désolé. Peine trop d'espace, ça aurait dû jamais arriver. C'est décevant. Puis tout ça part d'un astique de turnover dans zone neutre parce qu'on n'a pas voulu payer le prix. Tu sais, quand on parle tout le temps, take a hit to make a play. Accepte la mise en échec pour faire un jeu.
23: C'est ce qu'on fait de bien, honnêtement, chez le Canadien depuis le début des séries, on fait bien ça.
22: Exactement.
23: Mais ça fait deux fois qu'on se fait prendre sur des jeux similaires. Rappelez-vous, Kirby Doc. dans la série contre Tampa, le bouc émissaire d'une défaite en prolongation. La même chose est arrivée pour Kapanen samedi soir.
1: C'est dans le cas de Kirby Dach. Souvenez-vous que Martin Saint-Louis était sorti en point de presse. Il avait dit « j'abandonnerai pas » sur un joueur qui n'a pas abandonné sur lui-même. Il était revenu avec Dach par la suite, puis ça avait fonctionné. Dach avait bien répondu.
23: Kapanen n'aura pas la même corde, garanti.
1: Kapanen n'est pas en uniforme ce soir?
23: Ben, moi, je pense qu'il si Veleno est capable de jouer, tu l'amènes.
1: Pis si Veleno pas capable de
23: moi,
1: jouer?
23: Moi, je pense que Veleno, s'il ne joue pas, s'il n'a pas joué dans les derniers matchs, c'est parce qu'il y avait peut-être des symptômes de commotion cérébrale suite au match numéro 6, quand il avait été sorti du match. S'il est capable de jouer, moi, je ramène Joe Veleno.
1: Les gars, mais s'il peut pas jouer, Veleno, est-ce que tu ramènes Gallagher?
23: Non, il a pas la vitesse pour jouer contre la Caroline.
1: Fait que tu gardes Kapanen?
23: Pas le choix.
1: OK.
23: Mais si Veleno est capable d'embarquer, moi je l'amène.
22: Tu sais, tu donnes une opportunité au quatrième trio d'être sur la glace. Tu sais, puis Martin a été beaucoup, beaucoup critiqué. Là, mais Zach Bolduc, je dis bon, OK, Zach Bolduc, il est fiable. C'est Kirby Dach, il joue correct. Tu sais, t'as une opportunité, t'es sur la glace, t'as une responsabilité, Tony. Astic! Ta responsabilité, c'est d'être fort sur le puck.
23: C'est gagner la rouge.
22: De pis... pas prendre de chance. Tu gagnes la rouge, ouais. Mais le puck est lousse. C'est Chatfield, je pense, qui était là. T'as peur de te faire frapper, fait que tu y vas du bout de la palette en ralentissant comme ça. Tu peux pas te permettre ça. T'as une opportunité, je vois, en overtime. Puis je comprends Martin Saint-Louis pourquoi il fait ça, parce que, advenant le cas qu'on y va, deux overtime. Tu sais, si le match va en deuxième prolongation, tu veux garder tes gars dans la game. Tu veux garder tes gars dans la game, puis tu sais, t'embarques sur la glace, c'est une opportunité, faut que t'aies le couteau entre les dents.
1: Puis pas juste ça aussi, c'est que. Couteau entre les dents. Ça fait 3 minutes et demie que la prolongation a commencé, la rondelle a pas quitté notre zone ou presque. Tu sais, on est complètement dominé. Fait que je peux comprendre Martin Saint-Louis de se dire, écoute, on va essayer un autre trio parce que tout ce qu'on essaie ne fonctionne pas. Sauf que justement, faut que tu sois conscient que la rondelle ne fait que coller à côté de ton filet. T'as pas le choix, faut que tu l'envoies à l'autre bout, faut t'aille appliquer de l'échec avant, faut t'aille chercher un peu de momentum, faut t'essayer de passer du temps en zone adverse. C'est un échec sur toute la ligne.
22: Ouais. Là-dessus, c'était ça. Le jeu à faire, c'était exactement Kapanen, là, il met le puck dans le fond, Tony, il change, tout le monde change, tout le monde s'en va au banc.
23: Commencer par les défenseurs, le banc est plus loin en première période de prolongation, t'as besoin de ces jeux de base-là en zone centrale pour aider tes défenseurs. L'autre élément, moi je pense que Martin a pas le choix de jouer sa quatrième ligne parce que la Caroline joue à quatre trios. Tu sais, Robinson, il donne 2 buts depuis le début de la série. William Carrier amène quand même de la robustesse. C'est un quatrième trio qui en impose depuis le début des séries. C'est peut-être la meilleure opposition qu'un quatrième trio a offert aux Canadiens depuis le début de ces séries-là. Alors, en même temps, tu peux pas vraiment y aller à 3 trios constamment, surtout tôt dans la série. Peut-être que plus ça chemine, puis t'arrives dans les matchs, tu fais face à l'élimination, ben c'est normal, tu vas couper le bain un petit peu plus. Mais à date, depuis le début de la série, un Struble, c'est minutes régulières, puis t'as pas le choix de jouer ta quatrième ligne.
22: Puis sérieusement, là, ce soir, là, tu parles de match important, puis tu sais, ce soir, là, tu sais, on dit souvent le match numéro 5, c'est le match pivot. Là. Moi, je pense que ce soir, c'est le match à gagner. Là. Tu peux pas te permettre. Si Martin Saint-Louis l'a dit depuis le début des playoffs, never lose 2 in a row. On perd pas 2 games en ligne. Comment est-ce qu'on va rebondir ce soir? Comment est-ce qu'on va rebondir ce soir? Les Hurricanes de Caroline, là, ils feront pas un show à soir, là. Ça, c'est sûr, là. C'est pas un club qui est excitant, les Hurricanes de Caroline, là. C'est un club qui joue la game de la bonne façon. Ils prennent pas de chance. Ils sont plates. Faut penser aux Devils du New Jersey des années 90. Même affaire.
1: T'sais? Mais c'est là où est-ce que je me dis, oui, OK, le Canadien a peut-être lancé seulement 12 fois au filet, puis on s'entend, c'est un petit chiffre. Mais ils ont quand même joué un match de route étanche. Il y a pas juste, c'est pas une corrélation directe de regarder le nombre de lancers au filet. On était patient, on voulait pas ouvrir le jeu pour les Hurricanes, on se contentait de saisir nos chances. Quand Goulet intercepte une passe, bang, on réussit à la mettre dedans avec Anderson. T'sais, on a réussi à vraiment ne pas se ouvrir le jeu trop pour les Hurricanes. Je serais pas prêt à dire que ça a été une catastrophe sur toute la ligne, la rencontre, parce que je pense qu'on était conscient du mandat qui était devant nous en fin de semaine.
22: Oui, c'est correct. On était opportunistes, mais en même temps, faut que tu génères un petit peu plus d'attaque que
1: en
22: ça.
1: En même temps, il neutralisait tellement de trucs.
22: Ouais, mais faut que tu génères du momentum aussi.
1: Je suis d'accord.
22: Ça prend des shots au net, ça prend un petit peu plus de volume, mais on a fait une bonne job. Parce qu'on a limité les Hurricanes à combien de lancers? Pas tant que ça non plus, le 25-30, pas plus que ça, là.
23: 26. En bas de 30 lancers, la 26, Caroline, 26, c'est quand même...
22: C'est ça, là.
23: C'est pas tellement, là, selon ce qu'ils font pendant la saison, c'est une équipe qui va avec énormément de volume. Au total, des chances de marquer, le natural stat trick, le calculé, là, c'est 10 à 7 pour la Caroline. Le Canadien n'a pas été déclassé samedi.
1: C'est ce que je pense.
23: T'sais, pendant un bon moment, en deuxième période, c'était pas un match très spectaculaire. Il y avait pas beaucoup d'espace. Puis je trouvais que le Canadien, malgré tout ce qui se passait, on n'avait pas la possession beaucoup. On n'avait pas beaucoup de push offensif, mais on s'accrochait, par exemple. Je trouve que défensivement, on a joué un bon match. Le groupe de 6 défenseurs utilisés a joué un match très respectable. Puis je me disais, bon, on est sur la route, on reste accroché. Et quand Anderson a marqué en milieu de 3-0, je me disais, tabarouette, on est peut-être en train d'aller voler un match qu'on mérite pas. Mais au niveau structure défensif, c'est la raison pourquoi on s'accroche. Alors, tu sais, c'est vraiment, moi, je vois vraiment pas ça comme une catastrophe samedi. Au contraire, l'objectif est rempli. T'es allé chercher le premier match. Après, tu reviens à domicile. Sauf que là, faut que tu fasses la job. Puis à domicile, depuis le début des séries, c'est tantôt très bon, tantôt bien ordinaire à la maison. Tu sais, c'est vraiment des dandies depuis le début des séries. On est 2-4 au Centre Bell. Je pense qu'on peut être meilleur. Ça prend une grosse sortie ce soir.
14: Plein de choses qu'on n'a pas encore touchées, qu'on va traiter tout au long de l'émission. Vous êtes dans le club du matin jusqu'à 10h. Et au retour, ce sera les Gilbert.
3: Mesdames, messieurs, bon matin. Voici les Gilbert du match.
22: Pam, pam, pam.
14: Pom, pom, pom, défaite du Canadien en fin de semaine. Il y a quand même un peu de positif à travers tout ça. Qui a été le joueur parfait?
3: Le joueur parfait du match.
22: Bien, les gars, le joueur parfait du match, je vais y aller. Il me semble que c'est un nom qui fait surface souvent dernièrement. Josh Anderson, encore une fois, qui a été de tous les combats samedi soir. C'est lui qui a généré l'attaque du Canadien. Frappe, s'implique, amène de l'énergie. Son trio. Son trio est très bon.
14: Il n'y a même pas de mise en échec, selon le site de la Ligue nationale de hockey.
22: Ça, c'est... Ouais, mais je pense qu'en Caroline, là, je pense que les mises en échec sont amplifiées du côté des Hurricanes, puis les lancers aussi sont amplifiés du côté des Hurricanes, puis on est très, très avare de donner des lancers.
14: Avare?
22: Ouais. Non, non, mais tu sais, mettons que tu dégages du centre, puis ça s'en va sur le net, là. Moi, j'ai remarqué ça une couple de fois, là. C'est un lancé au but, ça, Tony?
14: Ouais.
23: Oui.
14: Oh oui, c'est un lancé.
22: Parce que si le goaler n'est pas là, rentre-tu ou
14: c'est
22: sûr.
14: Pas? C'est un lancé.
22: Ah, ben c'est ça. C'est ça que je pensais.
14: C'est l'attaquant qui a le plus de mises en échec dans le match de samedi, c'est Nick Suzuki, avec 3. Ouais. Quand même surprenant.
22: Mais en même temps, son trio à Nick, ça a été tranquille. C'est sûr qu'on a fait une bonne job du côté des Hurricanes. Mais tu sais, Josh Anderson, pouf, va devant le net. La puck est dans le net deux fois.
23: Il y a
22: mais
23: un changement du côté des Hurricanes. On a mis le trio de Jordan Staal contre le trio de Nick Suzuki. Ça a fait une grosse différence. Match numéro 1, c'est le trio de A.O. contre Suzuki.
22: Il est fatiguant, le gros Staal.
23: Ben moi, j'ai trouvé que Suzuki avait mangé A.O. dans le premier match.
22: Exact.
23: Là, Staal, c'était un autre paire de mains.
22: C'était un gros bonhomme. Là. Il est fatiguant, puis il est mis au jeu et tout ça. Là. Bon ajustement, là, ce soir, on va pouvoir jouer à la maison ce soir. Ouais. On va pouvoir peut-être avoir le match-up qu'on veut. J'ai hâte de voir.
14: Moi, j'ai bien aimé Anderson. Jeu simple, pas compliqué. L'occasion est là, fonce au filet. C'était évident là, que le Canadien, en troisième période, n'allait pas générer un but spectaculaire, grandiose. Là. Il fallait des gars qui font nord-sud devant le filet, puis un retour, bang, bang, bang, puis finalement, rentre dans
22: le net. Hein? Philippe Danault le voit, il sait qu'il s'en va au net, met le puck sur la palette, puis Texier est un bon complément. Ce trio-là joue très, très bien. Un très bon trio de soutien, puis une chance qu'ils sont là. Ils nous aident énormément, là.
14: Ouais.
23: Les trois ensemble ont connu une bonne soirée, sauf Texier puis son dardage que j'ai détesté. Là,
22: ça, c'était quoi, cette patente-là?
23: Ça, là, honnêtement, là, je comprends que c'est pas le coup de bâton le plus violent, mais tu fais pas ça.
22: Ils sont allés à la révision, ils ont donné un 2.
23: Ouais.
22: Moi, je pense que Miller en a mis un peu. Mais ça, quand tu te fais darder d'un chenol, tu fais pas ça. Sérieux, t'as raison, Tony. Moi tu sais, trio-là, on l'aime bien, tout ça, mais ces choses-là, tu contrôles ton bâton. T'as pas d'affaires à faire ça.
23: Le timing. T'sais, c'est pas comme si le match est 4 à 1 non plus. T'es accroché au match.
14: Ben ouais, tu restais une seconde
23: à deuxième. Ça a pas coûté cher, heureusement.
22: Non, mais ça a pas coûté cher, mais tu commences la période short-handed. Ouais. Tu commences la période en désavantage numérique, puis au lieu d'essayer de bâtir un petit peu le momentum. C'est une punition. Faut que tu tues la punition. Puis en même temps, les Hurricanes génèrent momentum, eux autres, en étant dans la zone du Canadien. Tu n'as pas marqué, mais c'est pas grave. Là.
14: Ouais, moi aussi, j'ai pas aimé du tout le geste.
22: Non,
14: j'ai même été surpris
22: décision,
14: qu'on donne pas 5 minutes.
22: Meilleure décision.
14: OK, prochain prix, Oli.
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22: Ben moi, je pense, sans surprise, c'est son compagnon de trio. Là. On vient de parler de Texier, mais moi, c'est Philippe Danault. Encore une fois, Philippe qui... joue un bon match, excellent, ramasse des mentions d'assistance à gauche et à droite.
23: Le sergent est aveugle de rappeler Ken Hughes. Hey, là, Ken, moi, c'est ça qu'on ait au moins un chouette plus là, pour que ce soit
22: non, mais,
23: plus
22: les mises au jeu, Philippe, garde des... Ouais. Tu sais, le flair... Anderson et Danault, se trouve très, très bien sur la glace, Tony.
23: Oui.
22: Tu sais, Anderson, il drive le net, puis Philippe, il se casse pas la tête. Il sait très bien qu'Anderson s'en va là. Il met le puck sur la palette, puis ça donne ce que ça donne. Quand t'as un gros bonhomme de 6 pieds 3, 220 livres, qui drive le net, ça fait de l'espace. Ça fait de l'espace, puis ça crée des chances de marquer, puis samedi, ça a fonctionné, puis ce trio-là joue très, très bien, puis on a besoin d'eux. On va avoir besoin d'eux ce soir, puis on va avoir besoin d'eux toutes les séries.
1: Ouais, je serais pas surpris que Texier rebondisse ce soir. Je pense que lui aussi voudra passer à autre chose, tourner la page.
23: Mais il a pas été affreux dans le match.
1: Mais non, il a pas été affreux.
23: C'est sa punition.
22: Je comprends pas qu'il y a eu...
1: Mais ça reste que...
22: C'est pas lui, c'est pas Alex. C'est pas...
23: L'échappé, ça arrive.
22: Y a-tu voulu faire autre chose? Y a-tu voulu peut-être le piquer ailleurs sur une patte ou quelque chose? Puis ça t'est arrivé direct dans les chenolles?
1: Je pense qu'il est assez en contrôle de son bâton pour...
22: Je pense que oui aussi, désolé. Mais
23: je pensais qu'un dardage, c'était automatiquement un 4 minutes de punition.
22: Ah non, mais 5 minutes, c'est match.
23: L'autre fois, la pénalité de Manson sur McCarron, c'était un 6 pouces. On lui avait donné 4 minutes. Je pensais que c'était ça qu'on allait donner à Texier.
22: Mais ouais. C'était pas avant.
1: C'était des circonstances différentes parce que Manson et McCarron sont au sol. Un est un peu pris avec l'autre. Ouais. Frustration.
23: On lui a donné bénéfice du
1: doute. Texier est en plein contrôle de son corps. Puis, tard. Là.
22: Normalement, avant les révisions, là, des eaux, là, ça, c'était 5 minutes, c'était un match penalty. Un dardage, il n'y avait pas de petit pis ça. C'était
23: out.
22: Out. Fini. Mm. Bonsoir, ta game est terminée. Match penalty. C'était ça. C'était le même avant un dardage. T'sais, mais là, on revise. Oh, qu'est-ce qui est arrivé? Je comprends pas. Comment est-ce qu'on peut décider, on part d'un 4 à un 2 sur une révision quand tu vois que Texier donne un dardage direct dans le chenol?
23: Non, je comprends Brindamour d'avoir été fâché.
22: Non, mais je comprends pas. La. Tu revises, désolé. T'as donné un 4, mais je vais reviser juste en cas. Qu'est-ce que t'as vu de moins sévère sur la séquence, sur la reprise, que qu'est-ce que t'as vu originalement? Explique-moi ça.
1: Non, je peux pas te l'expliquer.
22: Ben, moi non plus.
23: Pas capable.
22: Tant mieux pour nous autres, là, on a, tu sais, parce que Texier a été chassé du match et tout ça, là. Mais tabarouette.
23: Non, mais faut enlever nos luttes roses de temps en temps. Un Canadien est pas parfait, là. Pas chic. Excuse, là, c'était jaune et pas chic.
1: Parlant de grimaces dans ce match-là, il y a quand même un couple de gars là, qui ont été amochés. On a vu Slavkovski sur une jambe, ça lui a fait mal, il est resté dans le match.
22: Il a lancé à l'intérieur du genou, là.
1: Ouais. On a vu Dano aussi bloquer un lancé, ça lui a fait mal. Et en toute fin de match, Hudson, frappé par Taylor Hall.
22: Squeezer la jambe, hein, genre.
1: Encore Taylor Hall, là, qui en est quand même, la troisième fois là, après Sanderson et Sanheim dans les séries précédentes. Évidemment, on n'a pas revu Hudson parce que le match a pris fin dans les instants suivants. J'ai hâte de voir, là, Martin Saint-Louis ne semblait pas inquiété en point de presse, mais quand même, ça, c'était un énorme morceau là, pour le Canadien de Montréal.
22: C'est sûr. On va avoir des nouvelles ce matin. Là.
23: Ben, on en a eu hier. Il dit que Lane est correct.
22: Ah, il est correct. Lane va être correct. Là. C'est sûr que t'es pas à l'abri d'une blessure. Puis Lane Hudson, là, les gars, là, oubliez pas qu'il est toujours encerclé sur le tableau. Là.
23: Ben, c'est sûr.
22: Lui, là, c'est tu ralentis Lane Hudson, tu le frappes. C'est le plan de match. Là. C'est le plan de match. C'est le gars qui génère le plus d'attaques chez le Canadien. Tu vas-tu le laisser aller faire qu'est-ce qu'il veut? Tu vas le frapper à chaque occasion que tu vas avoir. C'est normalement, il est capable d'esquiver, puis il est bon et tout ça, puis il est comme Gumby, il plie, mais il casse pas. Mais
1: qu'est-ce que tu penses des gens qui disent qu'on devrait habiller Arba Jacky pour justement essayer de diminuer ces coups-là salauds à l'endroit des Canadiens?
22: C'est Taylor Hall, là. C'est Taylor Hall, qu'est-ce qu'il va faire, Arbor? Tu sais, je l'aime bien, Arbor Jacky, mais Taylor Hall, il se battra pas. Là. Taylor Hall, c'est un gars de talent. C'est un gars de skills. Ah, qu'est-ce que tu veux? Il finit sa mise en échec, c'est peut-être douteux, parfait. Mais en même temps, tu commenceras pas à courir après Taylor Hall sur Atlas. Pense pas, en tout cas, là.
23: T'sais. Moi, je pense qu'Anderson a retenu son numéro. Puis dès qu'il va avoir une occasion de frapper Taylor Hall ce soir, il va le faire, c'est sûr. Moi, je pense que c'est comme ça que tu vas passer ton message. J'ai pas particulièrement aimé la mise en échec de Hall non plus. Il sait très bien ce qu'il fait. Il sort le genou. C'est très borderline comme mise en échec de la part de Hall.
22: Ouais.
23: Borderline.
22: Squeeze la jambe parce qu'il a essayé de s'esquiver un petit peu, le lane, là. Puis, tu sais, il s'expose, puis là, il se fait frapper.
1: C'est parce que la première, là, contre Sanderson, moi, je suis arrivé à ce micro, puis j'ai dit, il faut lui donner le bénéfice du doute. C'est Taylor Hall. Tu sais, il est pas. C'est pas le usual suspect. C'est pas le gars qu'on voit habituellement faire ce genre de mise en échec-là. On passe l'éponge. Mais là, c'est parce qu'il a refait ça contre Sanheim, la tête dans la bande alors qu'il était à genoux. Et là, il sort le genou contre Hudson. À un certain point, là, il va falloir peut-être modifier notre approche à l'endroit de Taylor Hall. Puis j'espère effectivement qu'on va le pincer ce soir.
22: Ah, il faut jouer dur, faut finir nos mises en échec. Il faut aussi rendre la vie dure, là. Puis je suis sûr que Josh Anderson va y passer un message.
1: On le souhaite. OK, prochain prix, Alicia.
0: Je regrette, là. Il doit être meilleur.
22: Ben, on en a parlé tout à l'heure un petit peu en début d'émission, là, on parle de GA, rondelle et tout ça, puis t'as une opportunité d'être dans le line-up. T'sais, Oliver Kapanen qui ne fait pas un job en overtime. Là.
1: Mais est-ce qu'on peut élargir ça, parce que la prolongation, on en a déjà parlé pas mal.
22: Ben, la game.
1: T'sais, Kapanen, en général, t'as la chance de revenir dans la formation, tu rentres dans le match numéro 7, t'es là pour les deux matchs contre les Hurricanes. Ça passe pas grand chose. Tu sais, si on se sort de ce jeu précis-là en prolongation,
22: regarde sa game, en général, il se passe absolument rien.
1: Je comprends qu'il n'y a pas beaucoup de joueurs nécessairement qui ont ressorti, mais lui, en premier lieu, j'ai l'impression de revoir un peu le Kapanen qui m'avait déçu l'année passée à Laval. Ça se peut-tu que quand on arrive en série, c'est pas un joueur qui est capable d'élever son jeu d'un cran, puis au contraire, cherche plus à reculer et à se cacher.
22: Mais tabarouette, désolé, si c'est ça, on a un problème, parce que t'es en finale de conférence. T'as une opportunité, le coach te donne une opportunité de jouer. Je sais pas qu'est-ce que ça te prend de plus.
1: Mais c'est pas l'impression que ça te donne.
22: Ben oui, je le sais, oui, c'est l'impression que ça me donne, mais qu'est-ce que ça te prend de plus, Tony, pour te motiver? Pour jouer du bon hockey, pour être intense, prendre ta mise en échec, puis mettre le puck au fond, puis créer de l'énergie, puis créer du momentum. Qu'est-ce qui attend? T'es en finale de conférence, Stick. Pas dire d'autre chose. Qu'est-ce que t'attends? Tu prends pas de mise en échec parce que tu chies dans tes culottes, parce que t'as peur de te faire frapper, tu laisses la rondelle là, puis ça crée un turnover, puis ça va mettre le puck dans notre net en overtime, puis tu perds la game, puis t'as une opportunité, le coach t'a mis dans le line-up, t'as une opportunité de jouer, puis tu joues comme ça. Tabarouette, je sais pas, là, mais moi, ça marche pas, là. C'est quelque chose qui marche pas quelque part, là. T'sais, normalement, tu devrais péter le feu. Tu devrais tout faire en ton possible. Tu prends la mise en échec, tu te fais planter, tu mets le puck au fond, pas grave. Quand j'ai une opportunité, j'y vais, parfait, je change, j'y vais. C'est do or die, t'es en overtime. Il te fait confiance, c'est en boxe à la glace, là. Tu fais confiance, là. Ton trio, on fait confiance, là. Puis tu chies dans la pelle, là, même, dans la zone neutre. Un revirement, puis le puck est dans le net. Astic. Va dire une affaire, moi, s'il y a un gars qui est sans santé ce soir, puis il peut prendre sa place, il sort du line-up, moi, Kapanen. Je regrette.
23: Ouais, on avait eu le même jugement très sévère sur Kirby Doc, puis Martin Saint-Louis a persévéré avec. Vas-tu faire la même chose avec Kapanen? Moi, j'en doute, mais c'est pas impossible.
1: Réponse ce soir, 20h. 20h au Centre Bell.
23: Ouais, va être là ce soir. Bien excité.
1: 20h.
22: Ouais, on espère habillé, un bon spectacle. Le beau suit, oui, toute monsieur. La patente des os. Hein?
1: Pas le choix.
22: Est-ce que vous allez souper à Jacques Beauchamp avant?
23: Bon, non, on est sûrement faire un petit tour. On va aller manger avant quelque part, puis on va se rendre là après.
1: On va manger avant.
22: Ah, il va y avoir de l'ambiance. Sérieux, il va y avoir de l'ambiance. Parce
23: qui
22: que
23: va porter le flambeau, les gars?
1: On en parlera plus tard. Attention.
22: Patrice Brisebois, Vincent D'Anfosse. Il y en a un paquet de joueurs là, qui peuvent porter le flambeau.
1: Toutes sortes de noms qui ont circulé d'ailleurs dans les derniers jours. Mais on en parlera plus tard. Ben, sport, j'ai ma flash. Olivier Paiman.
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24: C'était bien parti pour l'Avalanche hier, qui menait 3-0 en première période face aux Golden Knights, mais là, 5 buts sans réplique pour Vegas qui a finalement remporté le match 5-3.
22: On se relève pas de ça, Ali. Pense pas, moi.
24: Ben là, c'est 3-0 pour Vegas dans la série. Match 4 demain chez les Golden Knights. Ça va être difficile pour le Colorado de revenir. D'ailleurs, hier, Kel McCarr était de retour au jeu, tout comme Mark Stone pour les Golden Knights. Grand Prix du Canada, c'est Kimi Antonelli qui a remporté la course, alors que son coéquipier George Russell a été forcé à l'abandon. Lewis Hamilton a terminé deuxième et Max Verstappen troisième. Ton préféré, Gilbert Lance Stroll, a terminé au 15e rang. Pas dernier au moins.
22: Ben, qui restait après lui? Il y a eu quelques avant. Il devait être
1: d'abandon.
22: Ouais, c'est ça.
24: Mais regarde, il y a pas
22: mal dernier dans la liste, là.
24: Liam Lefebvre a marqué le but gagnant en prolongation. Et les Saguenay de Chicoutimi ont battu les Rockets de Kelowna 3-2.
22: Cet abandon aussi.
24: Ils vont affronter les Rangers de Kitchener mardi. Et finalement, je termine dans la NBA performance de 33 points pour Victor Wembanyama. Et les Spurs de San Antonio ont battu le Thunder 103-82 pour créer l'égalité 2-2 dans la finale de l'Ouest.
1: C'est vrai qu'il a fini 15e sur 16 pilotes qui ont terminé à 4 tours du meneur. Dans ta pipe, Gilbert.
22: Ça, c'est comme quand tu sais, c'est le gars qui est penché, puis là, quand tu patines après une pratique, là, Tu sais, le gars qui est gras un peu puis qui est pas en shape, là, puis tu fais des tours de glace, des six tours de glace, là, puis tu le lapes deux fois, là, en six tours, là.
1: En six tours, c'est pas bien bon.
22: Ben, ouais. C'est ça.
1: Le Canadien a la chance de prendre les devants dans la série ce soir, mais l'équipe en arrache à la maison depuis le début des séries. Est-ce que c'est vraiment un avantage de retourner au Centre Bell? On va entendre le coach et les joueurs là-dessus, ça s'en vient après la pause.
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1: Martin Saint-Louis a parlé d'un problème d'exécution pour expliquer la défaite des siens samedi, Tony.
23: Oui, exactement. C'est surtout là-dessus qu'il a mis l'accent. Pas particulièrement aimé la question du collègue Guillaume Lefrançois qui lui a posé la question à la fin du point de presse. Comment ça se fait que son quatrième trio était sur la glace aussi rapidement en prolongation? Évidemment, un entraîneur n'aime jamais se faire second guesser en point de presse. Il fallait pas s'attendre à une réponse très détaillée.
22: La façon que tu gères ton banc.
23: Exact.
1: Mais
23: exact.
1: La question est très légitime.
23: Oui, la question se posait. Martin Saint-Louis était dans son droit de se refermer sur la question. Après ça, ben, c'est aux gens d'en faire leur propre opinion.
1: Exact.
23: C'est tout. Alors, voici ce que Martin avait à dire sur l'exécution qui a coulé le Canadien samedi en Caroline.
6: Cette poche d'espace qui était là, ils ont eu des bons hockey aussi, mais on a manqué un petit peu d'exécution, puis ça n'a pas permis à nos défenseurs de rentrer dans les vagues. En manquant d'exécution, ça nous a empêché d'attaquer plus.
1: Parce que, tu sais, on attribue beaucoup là, de blâme à Kapanen, et avec raison. Mais si on est honnête, ça faisait 3 minutes et demie qu'on se faisait embouteiller dans notre zone. Là. C'est une question de temps, honnêtement, là, ouais, qu'on craque. Là.
22: Je comprends très bien, mais en même temps, quand tu es sur la glace, il faut que tu reconnaisses ça.
1: Tu veux pas être celui
22: qu'est-ce
1: qui
22: cause la perte. Qu'est-ce que le coach va te dire? Fait trois minutes et demie, tu viens de le dire, qu'on tourne dans notre zone,
23: ouais.
22: Tony.
23: Ouais.
22: Hey, put the fucking puck deep, puis let's go. Qu'est-ce que tu penses qu'il dit au gars?
1: Ah,
22: deep, puis let's go, crée du momentum. Mais non, turnover dans zone neutre. On s'en va vers le banc, on dirige vers le banc, on se fait pincer, ping, bing, on a de l'espace, le puck est dans le net, bonsoir la visite.
23: C'est sûr que c'est plate parce que ça a pas duré très longtemps la période de prolongation, mais on n'a jamais touché à rondelle. On a couru après les Hurricanes pendant toute la prolongation.
1: Je trouve ça plate parce qu'il y a des gens qui disent c'est encore Bolduc, c'est encore Dax, tout le temps eux autres en prolongation, c'est pas de leur faute.
22: Mais ben non.
1: Ce but-là, là, précis, là, c'est, ils ont un mois, mais c'est pas
22: problème,
1: de leur faute. Là.
22: Zéro problème avec Bolduc puis avec Kirby Doc là-dessus. C'est Oliver Kapanen qui met pas le puck profondément. Il a le puck sur sa palette puis il s'allonge. Oh, je vais me faire frapper. Je mets pas le puck dans le fond. C'est un turnover. Tu peux pas. T'as une opportunité de jouer.
1: Ben, mais là, au final, c'est 1-1 dans la série. Le Canadien a quand même la chance. T'sais, au final, j'écoutais l'après-match, puis Dave Morissette le disait, il ne faut pas perdre de vue qu'on a fait le travail. Là. On est allé chercher une victoire en Caroline.
23: Exact.
1: C'est 1-1 dans la série.
23: Exact. C'est là-dessus qu'il faut mettre l'accent.
22: Absolument.
23: À un moment donné, c'est beau, t'encaisses pour le coach. Et après, c'est le renforcement positif. Les gars, on est là. On revient à la maison, nos partisans sont derrière nous, puis on retourne sur le champ de bataille, puis on est allé chercher la première bataille en Caroline, aller chercher le premier match. Le Canadien est dans une bonne situation. On n'a pas été parfait dans le deuxième match, c'est certain, mais quand même, on a fait le travail d'aller en chercher une. Et quand on parle de renforcement positif, on a gardé l'extrait suivant qui est en anglais de Martin Saint-Louis, mais c'est rare qu'on fait ça, là, mais des fois, ça vaut vraiment la peine parce que je trouve que ce commentaire-là est très à propos. On revient à la maison, mais de temps en temps, depuis le début des séries, c'est vrai que le Canadien a cherché peut-être à trop en faire devant ses partisans. Puis c'est pas parce qu'on a de mauvaises intentions, c'est que des fois, ben, on veut faire plaisir. Mais faire plaisir, c'est concrètement peut-être pas idéal pour faire ton travail sur la glace. On va aller l'écouter. Également le commentaire de Jake Evans tout de suite après.
6: I think the biggest thing for me, like just not being on the ice, but being in, you know, on the bench with them, like the fans have poured so much love, you know, and so much support. And I feel like we want to do it for them so bad that sometimes we just trying too hard. We looked out of sort a little bit. We still have had some good games at home that didn't resulted in wins. And does that add like, oh, we really need to win this one. We really need to win this one for them. You know, so I just think we need to take a deep breath and just understand that they are behind us and they showed us a lot of love. And you know, and we just gotta, I always say, we just gotta, you know, try to play the game that's in front of us, not have like predetermined because you want it so bad.
8: So special playing at the Bell Center, and you know, our fans are so passionate, and we want to give whatever we can back to them. And you don't want to end your season the way we did the last home game at the Bell Center. I think with the opportunities that we had, maybe we got a little bit too excited and opened things up, and I think we learned from that, and going into tomorrow's game and going back to the Bell Center, we're excited. We always just love playing there, and it's just truly such a special place. So to get another opportunity and you know, give our fans a good show is a great opportunity.
1: OK, Martin Saint-Louis qui mentionne « Les partisans nous donnent tellement d'amour au Centre Bell. »
22: On veut leur donner.
1: Qu'on veut leur redonner. Mm-hmm. On veut honorer toute la vague d'amour qu'ils nous envoient. Puis c'est pas qu'on n'a pas eu des bons matchs à Montréal, mais parfois, du moins de derrière le bench, c'est le sentiment que ça me donne. Et on peut tomber dans le piège de justement vouloir trop en faire à la maison. Mm-hmm. Et Jake Evans, c'est sensiblement la même chose. Là, on a une autre opportunité de performer au Centre Bell. Parfois, on peut tomber excité. On peut rentrer dans cette folie-là. Et on va trébucher. On va s'enfarger, mais on aime tellement ça jouer au Centre Bell, puis à nous de saisir encore une fois l'opportunité qui se présente à nous ce soir.
22: C'est une belle opportunité, puis tu sais, ils ont raison, puis on a déjà parlé de ça. Tu veux trop en faire devant tes partisans parce que, veux pas, là, vous allez être là ce soir, les boys. Tu sais, quand que les gars disent on n'entend pas la foule, là, hey bullshit, arrêtez, là. T'es transporté par ça.
23: C'est sûr.
22: T'es transporté par ça. Fait que souvent, là, qu'est-ce qui arrive, là, au lieu de. Si t'en fais un petit peu trop, ben ça fait en sorte que oh, je vais pincher un petit peu plus, je vais faire ci, je vais faire ça, je vais essayer d'autres choses, puis ça se peut que ça aille moins bien. C'est dur de te contrôler, tu sais, puis just do your job. Fais ta job de la bonne façon, le mieux que tu peux, avec le plus d'intensité que tu peux. Fais ta job. Comme si t'étais sur la route, bing bing, fais ta job. Mais tu sais, le petit coup de patin de plus. La fraction de seconde, tu vas garder la rondelle un petit peu plus longtemps. Ça se peut que tu te mettes dans le trouble à cause de ça. Moi, je pense que c'est important, puis je pense que Martin Saint-Louis a une grosse job justement à leur rappeler ça. Soit, tu sais, on joue à maison, parfait. On va se servir de la foule, tu sais, pour nous transporter tout ça, mais faut pas que tu tombes dans le panneau de vouloir trop en faire, de vouloir courir partout comme des poules pas de tête pour justement faire plaisir aux fans.
23: Ouais. Présence courte, très important. Ouais. Ton 30 secondes que t'as donné, 30-40 secondes, essaie de le maximiser pendant ta présence sur la patinoire. Après ça, tu vas au banc puis t'essayes de construire un momentum. Je trouve que ça a manqué samedi. Trop peu de temps passé en territoire adverse. Les Hurricanes ont eu trop de facilité à ressortir avec la rondelle. Ça leur a donné beaucoup de chances d'aller travailler en territoire du Canadien. Ils ont pas tout le temps menacé tant que ça autour du but. Peu de chances de qualité de l'enclave. Il y en a pas moins que quand tu fais le fameux circling autour du filet, ça peut faire une bonne différence au bout de la ligne. Là, tu viens fatiguer la brigade défensive. Le Canadien a eu trop de temps, je pense, passant territoire adverse. Mais c'est sûr qu'aujourd'hui, il va y avoir une ambiance incroyable dans ce building-là. Est-ce que le Canadien est capable de sortir une performance à la hauteur, peut-être, de la partie numéro 6 contre Tampa Bay? Mmh. Ce fameux match-là tellement serré où les deux gardiens ont fait un jeu blanc là, au terme de 60 minutes de jeu. T'arrives après ça, puis ça se règle en prolongation. C'est ce genre de performance-là que le Canadien a besoin à domicile.
22: Faut que ça soit ton approche.
23: Ouais.
22: Moi, je pense que ce soir, faut que ça soit ton approche. C'est do or die. Là. Je sais que c'est pas do or die, désolé, mais dans ta tête, ta mentalité, ton approche de la game, c'est un match super important, un match pivot super important. Tu veux que le momentum swing de ton bord.
23: Et le Canadien n'a toujours pas perdu deux matchs en ligne dans les séries.
22: Ça, c'est clé. On a gagné la première game, Martin Saint-Louis l'a dit, never lose two in a row. Je perds pas deux games en ligne. Parfait. Si on fait ça, on gagne la série. Mm-hmm. Parce qu'on a gagné la première game.
23: Ouais.
22: Don't lose two in a row. Parfait. Ben, c'est une grosse commande parce que les Hurricanes de la Caroline, là, c'est eux autres, là, ils feront pas de show là, ce soir-là. T'sais, attendez-vous pas à ce que ce soit un run and gun ce soir là. Ça sera pas up and down pis patati patata là. On va attendre nos opportunités, on est patient. Faut être patient nous autres aussi. Faut jouer de la bonne façon, intense et tout ça, mais faut pas courir partout pour rien. Puis de là, la tentation de vouloir en faire trop, c'est là que ça devient dangereux là. C'est là que ça devient dangereux. Puis c'est là que Martin Saint-Louis faut qu'il... Hey les boys, do your job, don't run all over. Courez pas partout, faites votre job. T'sais, le défenseur, pinchez pas pour rien. T'sais. C'est important, c'est une grosse game. Sérieux, là, je niaise souvent là, avec les biggest game of the year et tout ça, là, chez, là, mais je pense que ce soir, le match numéro 3 de cette série-là, c'est the biggest fucking game of the year.
5: It's the Lord's biggest game of the year.
22: Gagner le momentum, on veut que ça swing sur notre bord, fait qu'on n'a pas le choix de gagner ce match-là ce soir.
1: OK, très bon. On va aller à la pause tout de suite parce que, écoute, il y a encore bien des affaires à jaser dans ce show-là. Ça va être cœur. Hein? Je pense qu'on a une émission très remplie d'ici.
22: Prends les photos à soi, je vois des os dans son suit.
23: Parfait. M'occupe de ça, Gilbert.
1: Parfait.
22: OK, continue.
23: Le suit à des os.
1: Voilà, la pause d'à peu près 15 minutes. Ce sera Renaud Lavoie qui va être avec nous pour revenir sur le match canadien, surtout mettre la table pour le match de ce soir. Mais au retour, les Jays ont perdu bien plus qu'un simple match hier contre les Pirates de Pittsburgh. Les détails dans 2 minutes.
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1: Défaite des Jays hier 4-1 sur les Pirates de Pittsburgh. C'est une première défaite en 5 matchs pour Toronto qui avait quand même une belle séquence. Ils ont même réussi à vaincre Paul Skeens au cours de cette série contre les Pirates. Malheureusement, hier, c'est une 5e manche cauchemardesque qui attendait à Toronto dans un premier cas. Un hamstring pour Dylan Cease. C'est blessé. Comment on pourrait traduire ça, hamstring?
22: Ici au jambier. C'est ce que j'ai eu quand...
23: C'est des skios, ouais, c'est vrai.
1: Alors, il s'est étiré ça. On parle de crampes, finalement, après coup, mais ça a fait en sorte quand même qu'il a quitté. Et la demi-manche suivante, en fin de cinquième, c'est une rapide qui a atteint Guerrero directement au coude droit. Encore une fois...
22: C'est ce que j'ai eu quand...
23: C'est des skios, ouais, c'est vrai.
1: Alors, il s'est étiré ça. On parle de crampes, finalement, après coup, mais ça a fait en sorte quand même qu'il a quitté. Et la demi-manche suivante, en fin de cinquième, c'est une rapide qui a atteint Guerrero directement au coude droit. Encore une fois, on aurait évité le pire dans ce cas-là. On parle d'une contusion.

0: matchs et tout ça. C'est serré dans l'américaine, dans l'Est. Là. Fait que, tu sais, on n'a pas le choix de gagner nos matchs, mais en espérant que Vlad, ça soit pas trop grave, parce qu'on a besoin de son bâton, même si son bâton résonne pas tant que ça cette saison.
1: Mais tu veux quand même qu'il soit là.
0: Mais tu veux qu'il soit là parce que les lanceurs, quand Vlad est dans le line-up, tu sais comment ça marche, les autres, tu lances pas de la même façon. Puis ça peut avantager le gars qui est avant lui ou après lui. Tu auras des bons, des meilleurs lancers, tout ça. Fait que, voit la suite des choses. Puis Cease, Dylan Cease, c'était un. J'espère que c'est une crampe. J'espère que c'est pas un ischio-jambier, un étirement du ischio-jambier. Ben ça, ça prend une couple de semaines. Là,
1: mais selon. Si on se fie à l'historique de Dylan Cease, parce que. Cette saison, ça tombe comme des mouches. On a l'impression que tout le monde est tout le temps blessé. Peut-être qu'on se dit, OK, Cease, lui, c'est quoi? C'est-tu un joueur qui est fragile? Lors de ses cinq dernières saisons, Dylan Cease a toujours effectué plus de 30 départs.
0: Ah, il manque pas de game.
1: Donc, c'est un joueur qui est très, très, très durable. Donc, au moins, c'est une bonne nouvelle pour les Jays. D'ailleurs, Cease, avec une autre performance intéressante, de 8 retraits au bâton, il est en tête des majeurs pour le plus grand nombre de retraits au bâton cette saison. Il est déjà rendu à 92.
0: Ah oui, hein?
1: Fait que c'est wow. Il a vraiment une super belle année. Là. Fait que on peut pas se permettre de le laisser partir. Bien qu'hier, ça n'a pas été parfait là, sur le premier lancé du match. Je sais pas si vous avez vu, là, mais Spencer Horwitz, elle était très loin dans la droite. Et elle, en deuxième manche, le premier frappeur qu'il affronte, c'est O'Neill Cruz, cette fois-là sur le deuxième lancé. Un autre circuit très loin dans la droite. Donc, je pense que les Pirates en avaient une bonne dans le corps. Puis c'est des choses qui arrivent. On espère juste que les Blue Jays vont être en mesure de rebondir. Mais
2: bon an, mal an, les Blue Jays à un match des séries. Tu sais, c'est quand même avec un début de saison médiocre à 25-28. Ben, la dernière séquence de succès dans la dernière semaine replace quand même Toronto dans le portrait.
0: Faut parce quand même que tu remontes en haut de 500.
2: Ouais. Ben oui, c'est sûr.
1: Parce qu'on a assoupli le format des séries dans les dernières années.
2: Mais
1: c'est ça qui permet d'y croire encore. Mais tant mieux, parce qu'au final, peu importe la façon que tu rentres, fais les séries.
2: Non, mais t'as raison. Puis combien de places en série les Expos sont fait voler au fil du temps?
0: Les années 70, puis ça a été...
2: Moi, quand tu vois ce que ça apporte aujourd'hui au baseball, l'intérêt que tu gardes pour la saison toute l'année, je comprends pas pourquoi on a attendu tant d'années avant de grossir le format des séries. Premièrement, au niveau des revenus, on s'entend-tu que pour les équipes, faire les séries, ça change la donne totalement?
1: Pas juste ça, Tony. Non seulement faire les séries, mais la course aux séries.
2: Oui, créer
1: parce
2: des
1: que
2: revenus.
1: Si t'es à 9 matchs de tête en nous, tu y crois plus.
2: C'est
1: mais
2: fini.
1: Si à la place, t'es à un match et demi de la deuxième place, là, il y a du monde dans les estrades. T'as 100%
2: ça,
1: raison.
2: J'ai jamais compris ça. Honnêtement, les Expos, peut-être qu'ils seraient encore ici aujourd'hui.
0: Ben, les Expos, dans la fin des années 70, puis en 81, ils ont participé, là, 82, les bonnes saisons.
1: Et combien de fois qu'on a fini deuxième?
0: Oui, en arrière des Pirates ou des Phillies. Un match et demi, deux matchs et demi, trois matchs, on était là.
2: Il y a des années, là, qu'avec le format actuel, les Expos se seraient classés.
0: Ouais.
2: Qui dit qu'il se serait pas rendu gagner la Série mondiale une année? Là? Dans les dernières années, il y a des clubs qui ont émergé pour se rendre jusqu'en Série mondiale que personne voyait là.
1: Les Diamondbacks.
2: Qui sont rentrés par le wild card puis qui se sont rendus jusqu'au bout. C'est dommage, mais j'aurais aimé que bien avant, on grossisse ce format. Peut-être que ça aurait été salutaire pour les Expos en ville.
1: Puis en plus, moi, ce que j'arrive pas à comprendre à travers ça, c'est que tu joues 162 matchs de saison régulière. Ben, tu sais, enlève une dizaine de games de saison régulière, rajoute des matchs de série, parce qu'avant, il y avait tellement peu d'équipes que les séries, ça prenait coupe de jours, c'était fini.
2: Ouais.
1: Tu sais, diminue dans ton calendrier de saison régulière et grossis tes cadres de séries éliminatoires, puis à ce moment-là, ben, tu vas générer pas mal plus d'intérêt, pas mal plus de revenus.
2: Tu sais, jouer une saison de 154 parties, ça serait pas la fin du monde, puis.
1: Ça changerait absolument rien.
2: Tu pourrais jouer des 4 de 7 au lieu d'un 3 de 5 pour rentrer dans les séries.
1: Encore à ce jour, ça fait pas de sens.
2: Ben
1: dans
2: ma tête. 3 de 5, c'est vite passé. Quand tu joues des séries, tu sais, tu joues 6 matchs par semaine.
1: Hey, des 2-3, là.
2: Ben oui.
1: 2-3, tu perds un match, tu fais déjà face à l'élimination.
0: Ouais.
1: En tout cas, les formats, au fur et à mesure que les anneaux
2: évoluent. Mais en même temps, de l'autre côté du spectre, les équipes qui luttent jusqu'à la fin pour faire les séries sont déjà en série dans les semaines précédentes, donc la rotation des lanceurs est différente. T'arrives en série quand tu t'es classé, puis ça se peut que t'aies brûlé ton partant numéro 1 dans le match pour te permettre de faire les séries. Donc, ça donne un avantage à l'équipe qui est classée depuis un petit bout de temps rendu là.
1: Ben, ça, c'est sûr.
2: Il y a tout ça là, comme gestion.
1: C'est pourquoi avant le match suicide était intéressant. Parce que ça faisait en sorte que l'équipe qui accédait à l'autre tour avait perdu son lanceur numéro 1.
2: Parce
1: qu'évidemment, il avait lancé dans le match suicide.
2: Mais tu sais, à l'époque des Expos, là, peut-être que la saison des Jays serait terminée à ce point-ci de la saison. Mais le fun.
0: Ah, ben oui.
2: Le fun en timonade. On arrive en vacances, puis là, les Jays.
0: T'arrives à 50 games de jouer,

0: 52 ouais. games de jouer, puis t'es 9 games en bas de 500.
1: Ben, tu sais.
0: Ben, excuse, t'étais à 10 matchs de la tête. 10 matchs de la tête à ce date-ci de l'année, t'es sorti des playoffs dans ces années-là.
1: C'est fini
0: sûr.
1: Pour les Jays. Tu sais, parce que là, les Rays et les Yankees sont hors de portée. En tout cas, à moins d'un méchant miracle puis d'une chute terrible des deux clubs. Ça fait que la saison des Blue Jays, ça serait terminé le 25 mai. Wow! C'est le fun!
0: Ah non, mais c'est ça!
1: t'sais, allez les encourager là, en pleine saison quand elle a
0: c'est combien de fois que les Expos ont gagné 92 games, 93 games, 94 games, puis on n'a pas fait les playoffs parce que les Phillies gagnaient 100 matchs, puis les Pirates gagnaient 100 matchs. Puis c'était ça, là.
2: Mm-hmm. Ils ont fait une méchante bonne affaire que ça allait changer.
0: Deuxième, t'étais en vacances, Philly, bonsoir, la visite.
2: D'ailleurs, parlant des Yankees et des Rays, hier, walk-off pour Aaron Judge, pour justement contre les Rays, pour ramener son équipe à 4 matchs et demi de Tampa Bay. Ça faisait 11 matchs de suite qu'il n'avait pas frappé de circuit, puis même niveau points produits, c'était très tranquille pour le juge. Alors, ça va lui faire du bien, cette longue balle-là, pour Aaron Judge, qui est en mesure de se replacer, puis ce sera vraiment une course intéressante jusqu'à la fin, pour qui va être en mesure de gagner la division. 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
2: 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Mike Ward, OK, on va aller à la pause de l'autre côté. Mauvaise nouvelle pour les Canadiens. Les Hurricanes montrent un visage complètement différent en finale de l'Est cette année par rapport à celui des autres années. Faut-il s'inquiéter? Renaud va nous dire ça.
0: C'est un 1, d'après ce que je cherche, là. C'est-tu un 1 ou c'est pas un 1 dans la série?
2: À Renaud.
0: On est là, des autres. On
2: tu
0: est là,
2: à Renaud.
0: Non, non, va demander à Renaud, certain.
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2: Salut Renaud.
1: Salut mon Ren.
0: Ah ouais, non mon Ren, explique-moi ça pourquoi que les Hurricanes c'est différent mon Ren, tabarouette. Ah ouais, je t'attends dans le détour mon moi.
4: J'ai entendu ça.
0: Ça va bien, ça va bien mon Renaud, à part ça, ça va?
4: Ça va bien, je suis bien content de vous parler ce matin tout le monde. Écoute, tu sais, je comprends que l'objectif d'une manière ou d'une autre, quand tu sors de tes deux premiers matchs à l'étranger avec, c'est 1-1 dans la série. Techniquement, les Canadiens ont l'avantage de la glace à partir de maintenant si on est en mesure de gagner nos matchs au Centre Bell. Ça, c'est très positif. Donc, on peut dire que l'objectif numéro 1 de l'équipe a été atteint. Puis, le pire dans tout ça, ce qui est un point, je pense, très positif, c'est que j'écoutais mes collègues de NHL Network hier qui disait la chose suivante sur les Hurricanes de Caroline, mentionnait qu'ils ont probablement disputé leur meilleur match des séries samedi soir, pensez-y. Mais ils ont quand même gagné en prolongation, tu comprends? C'est pas comme si ils avaient... Oui, ils ont dominé d'une certaine façon, mais on va faire attention avec le mot dominé dans le sens que les Canadiens les ont très, très bien contenus défensivement, je trouve.
0: Oui, hein? T'as raison.
4: Ils ont fait toute une job de ce côté-là, une job qui est rare en plus de voir contre cette équipe-là. Alors, si c'était le meilleur match des Hurricanes en série, puis qu'en plus les Canadiens les ont poussés à la limite, bien, il y a des points qui sont positifs de ce côté-là. Ce que je remarque, par contre, c'est l'aspect physique, Gilbert. C'est là où je veux juste faire un parallèle entre ce qui se passe cette année et ce qu'on a connu dans les dernières années. C'est sûr que les Canadiens de Montréal ne sont pas bâtis comme les Panthers de la Floride, là. On s'entend, ce n'est pas le même type de corps défensif, loin de là. Mais ça reste que c'est une recette qui a été efficace pour les Panthers face aux Hurricanes. Quand je regarde le nombre de mises en échec données, dans les deux premiers matchs, c'est 90 pour les Hurricanes, contre seulement 34 pour les Canadiens. L'an dernier, les gars, là, les deux premiers matchs, Hurricanes contre Panthers, là, ça a été plus qu'à sens unique. 47 mises en échec pour les Panthers dans le premier match, 56 dans le deuxième match. On les a étampés dans la bande pendant deux matchs de suite. C'est la recette des Panthers, je vais le répéter, je sais que la recette des Panthers ne peut pas être celle des Canadiens, mais en même temps, l'aspect physique, je pense, est problématique du côté des Canadiens là, présentement. Tu peux pas avoir seulement 16 mises en échec dans le dernier match face aux Panthers, face aux Hurricanes de la Caroline. Tu en as besoin de plus que ça. Puis, c'est pour ça que s'il y a un changement que j'aimerais voir dans la formation ce soir, un gars qui est capable d'amener ça, c'est Joe Veleno. Je veux dire, je comprends que Joe a été blessé dans le match numéro 6 face au Sabre. Pas convaincu que c'est pour cette raison-là qu'il n'a pas joué depuis. Là. Il y a d'autres raisons. J'imagine qu'on aimait aussi beaucoup Oliver Kapanen qui a pris sa place. Mais là, je pense qu'il est temps de ramener...
0: Moi, aimé pas mal Oliver Kapanen le dernier game en overtime.
2: Mais
0: là,
2: ça, ça veut dire que selon tes infos, Renaud, Veleno, il est apte à jouer.
4: Oh, il est apte à jouer de meilleure zone, puis il a recommencé à patiner, etc. C'est pas problématique dans son cas. Mais je pense qu'on a besoin. Parce que quand tu regardes ce trio-là, là, Doc avec Bolduc, là, si tu m'amènes Veleno, là, il va y avoir encore plus de vitesse, puis en plus de physicalité. Mm-hmm. Je pense que tu as besoin de ça face à une équipe comme celle des Hurricanes de la Caroline. Je vais le répéter, là, en train de vous dire qu'il faut que les Canadiens aient 56 mises en échec ce soir. On sait très bien que ça n'arrivera pas. Ce n'est pas le style de cette équipe-là. Mais ça ne peut pas être 16 non plus. Parce que si c'est 16, ben, sais-tu quoi? Je ne suis pas convaincu que tu vas gagner une série face aux Hurricanes avec seulement 16 mises en échec contre eux dans une rencontre. Okay. T'en faut plus que ça.
0: Ben, c'est sûr. C'est sûr. Mais en même temps, en Caroline, par exemple, je pense que le gars des mises en échec était peut-être un petit peu généreux pour le club local. Ben, tu sais comment ça marche, là, Renaud? Là, des fois, ils sont plus vite, c'est piton, mais t'as raison. Tu sais, le 46 contre 13 ou 16 ou whatever, là, ça peut pas être ça. Puis, il faut pas passer des opportunités de terminer nos mises en échec pour empêcher justement les joueurs des Hurricanes de sauter dans le jeu et tout ça. Moi, je pense que c'est ça qu'on a fait lors du dernier match. Tu sais, finis tes mises en échec, va travailler en fond de territoire, tu sais, on a des opportunités, puis moi, je n'ai parlé depuis le matin, là, le maudit but en overtime, il me fait chier pas à peu près, parce que...
4: Tu dis?
0: Mets le puck dans le fond, calvasse, tu sais, puis prends la mise en échec, mets le puck dans le fond, non, on a fait caca dans nos culottes, puis on a un revirement dans zone neutre, puis ça fait en sorte qu'on est pris sur le changement, puis on donne de l'espace à Ehlers, qui est un bon marqueur, puis à mettre dedans. Tu sais, faut payer le prix, faut jouer intelligemment, puis... Faut bâtir du momentum, puis en bas, bâtir du momentum, c'est quand que ça roule pas, puis surtout contre la Caroline, qui donne pas grand-chose, là. Ah ouais, ça dans le fond, puis frappe, puis cycle le puck. C'est exactement ce qu'il faut faire. Tu parles des Panthers de la Floride, qu'est-ce que tu penses qu'ils font, les Panthers de la Floride, qu'ils faisaient?
4: Mais mon Dieu!
0: C'est ça qu'ils
4: font.
0: Mon
4: Dieu! C'est incroyable. Ouais. Non, puis tu sais, je regarde ça, là, tu me parlais justement du fait qu'on peut-être qu'on en donne beaucoup. T'as raison, peut-être, Gilbert, qu'on pèse sur le bouton mise en échec souvent. Mais tu sais, l'an passé, les Hurricanes, dans leurs deux premiers matchs, ont quand même 42 mises en échec dans le match 2, puis 50 dans leur premier match face aux Panthers. Ça veut dire qu'on est habitué de jouer ce match-là. Oui, peut-être que le gars des mises en échec... là-bas, pèse sur le bouton souvent, mais ça reste que je reviens un peu à ce que tu dis. Ce qu'on dit, c'est qu'il faut venir à la base d'une certaine façon. Domper le puck en prolongation dans le fond de la zone, si tu dis que c'est pas la base.
0: Prendre une mise en échec pour faire un jeu, c'est exactement ça. Là.
4: C'est la base, puis c'est dommage justement que ça arrive parce que les Canadiens, je dis pas méritaient mieux, mais se sont encore placés dans une position où justement ils auraient pu jouer un tour à l'adversaire, comme c'est arrivé depuis le début des séries, là, entre autres face au Lightning dans le match numéro 7, puis même face au Sabres de Buffalo. Je regarde les périodes 2 et 3 dans le match numéro 7. On va dire de quoi sort de là avec la victoire, tant mieux.
0: Mais pas grand les Canadiens,
4: non, les Canadiens ont cet avantage-là d'être capable de jouer des matchs où on lance pas, comme tu viens de le dire souvent, Gilbert, mais on a aucune panique. Puis on se dit, c'est-tu quoi? On est capable de jouer à travers ça et même de gagner des matchs à travers ça. Je pense que les Canadiens auraient pu justement causer toute une surprise dans le match numéro 2. T'es pas arrivé, est-ce la fin du monde? Non. parce que justement, les Canadiens sont encore en excellente position à l'heure où on se parle.
0: Tu sais, puis on second guess Martin Saint-Louis. Pourquoi que t'as mis ton quatrième trio sur la glace?
4: Ben,
0: je regrette, là, mais moi, Zachary Bolduc, là, j'ai extrêmement confiance en lui quand il est sur la glace. Là. J'ai aucun problème avec ça. Kirby Dach aussi, je te dirais, Kirby Dach gère bien la rondelle. C'est juste que... C'est Oliver Kapanen qui met pas la rondelle profondément dans le territoire quand il avait l'opportunité. C'est, c'est ça, là. Mais autre ça, là, tu sais, Bolduc, je veux le voir ça a de là, justement, parce que lui peut amener un petit peu d'énergie, peut travailler en fond de territoire. Même chose avec Kirby Dach, parce qu'il a montré de belles choses aussi, là. Tu sais, mais lâcher le second guessing, là, de pourquoi ton quatrième trio, t'es ça a de là. Mais c'est parce que Calvas, normalement, il fait un job. Puis de deux, les gars, c'est que si on va... Cinq périodes et demie, là, on va avoir besoin de tout le monde. Tu veux pas asseoir des gars sur le banc pendant une heure de temps, là?
4: Puis moi, il y a une phrase que Marc Bergevin répétait souvent, puis je pense qu'elle s'applique encore aujourd'hui en 2026. Tes joueurs vedettes t'amènent en série, tes joueurs de soutien te font gagner en série. OK? Tes joueurs de soutien, tu les trouves souvent sur ton troisième, quatrième trio. À ce que je sache, Ehlers, c'est un joueur qui, quand tu regardes les trios, bon, ça veut dire qu'il est le troisième attaquant le plus utilisé dans le dernier match, mais ça reste qu'il joue sur le troisième trio des Hurricanes. Je sais, je comprends, là. Il y a du talent, etc., mais c'est de la profondeur dans ton équipe. Tu comprends?
0: Sur bien des clubs, il jouerait sur le premier trio, là, Nicolas. C'est
4: mais
0: ben,
1: ouais. On parle du quatrième trio. C'est qui était sur la glace de l'autre bord dans la période de prolongation? C'est le quatrième trio.
2: Eric Robinson, on l'a vu.
1: Ben oui, c'est le quatrième trio qui était là. On y allait quatrième trio contre quatrième trio. Si l'adversaire t'envoie régulièrement sa quatrième ligne, le Canadien n'a pas le choix. Là. T'sais, il faut que tu joues à quatre trios là, pour réussir. C'est une équipe qui t'amène quand même de vague en vague. Il amène de la pression. Il faut que Martin n'a pas le choix de suivre ce qui lui est présenté.
2: À travers ça, le Canadien retourne à la maison ce soir. Monsieur. Puis je regarde les chiffres parce qu'on parle de mise en échec depuis tantôt. sur la route, le Canadien frappe en moyenne 28 fois par match, tandis qu'à la maison, c'est 35 fois par rencontre. Puis pour donner une idée, là, j'ai les stats sur la route devant moi, mais 35 fois, ce serait bon pour le deuxième rang. Donc à la maison, peut-être propulsé par la foule, on est plus en mesure de terminer nos mises en échec, parce qu'à chaque fois qu'on frappe, on entend la réaction, puis je suis sûr que ça donne des ailes aux joueurs. Il faut que ce reste un avantage pour le Canadien, Renault, de jouer à la maison, parce que on n'a pas eu beaucoup de succès à date depuis le début des séries au Centre Bell.
4: C'est ça, une victoire dans chaque ronde. Donc, première ronde, tu as une victoire, puis même chose face au Sabre de Buffalo en deuxième ronde. Par contre, quand tu regardes, tu sais, le différentiel de buts, tu dis deux victoires, quatre défaites, tabacouette. Tu sais, puis surtout, n'oubliez pas le dernier match au Centre Bell, match numéro 6, ça a fini combien? Les 8 buts qui ont marqué les Sabres de Buffalo?
2: 8-3, je pense.
4: 8-3, hein? Mm-hmm. Ça veut dire que tu es à moins 5 à ce moment-là. Mais tu regardes là, depuis le début des séries, en 6 rencontres, 16 buts pour les Canadiens à domicile contre seulement 9 d'accordés. Et à moins 3, c'est pas la fin du monde. Mais c'est pas normal, mais c'est pas la fin du monde non plus. Tu te fais pas déclasser. Oui, le match numéro 6, tu t'es fait déclasser. Je pense que la ballonne avait pété parce que tout le monde toitait des célébrations au Centre Bell, évidemment, dans le match numéro 6 pour éliminer les Sabres de Buffalo. Maintenant, il y a eu un narratif, rappelez-vous, les gars, après ce match-là, où on disait « Tabarouette, est-ce que la foule intimide les joueurs du Canadien? » Time out, là. Je ne pense pas qu'il faut voir ça de cette façon-là. Je pense que, comme Désolé l'a dit, c'est une foule qui donne des ailes à ses joueurs. Est-ce que, par contre, les joueurs, eux, se mettent un peu trop de pression en disant « Faut connaître un match extraordinaire. » Ben, le match numéro 6, que je n'ai pas vu malheureusement, entre le Lightning et les Canadiens, moi, ce qu'on m'a raconté, c'était un des meilleurs matchs des Canadiens. Ils ont dominé cette rencontre-là. Ça a été serré, ça a été gagné 1-0 en prolongation par le Lightning. Mais il n'y a personne qui est sorti de ce match-là en disant que les Canadiens avaient mal joué la rencontre. Okay? Donc, faut prendre tout ça avec un grain de sel. Oui, ils ont connu un mauvais match dans le match numéro 6 face au Sabre, mais je m'attends à ce que la foule ait un impact positif sur les joueurs des Canadiens. D'une manière ou d'une autre, ça fait 6 matchs qu'ils jouent à la maison là, en série. Je pense qu'ils commencent à être habitués. Je pense pas qu'il y a personne qui va se présenter ce soir en disant faut absolument que je connaisse un match individuel extraordinaire. Non. faut que tu connaisses un match d'équipe extraordinaire, puis les Canadiens sont capables de le faire.
2: Es-tu d'accord avec Gilbert que ça prend absolument une victoire ce soir, parce qu'une deuxième victoire de suite des Hurricanes, ça ferait très mal?
4: Très, très mal, parce que tu as force à gagner deux matchs par la suite. Là, les Canadiens sont dans un bon rythme. Tu sais, tu peux te dire, on va aller en sept matchs. On va espérer de gagner, évidemment, le plus de rencontres à l'étranger. Mais oui, il faut que tu gagnes le match de ce soir, absolument. Sinon, tu te places dans une position... Écoute, pas la fin du monde, là, mais t'es quand même pas loin du précipice, puis ça, tu veux pas aller là.
0: Tu sais, Martin Saint-Louis le dit, t'en payes pas deux en ligne. Si t'en payes pas, tu gagnes la première, tu payes pas deux en ligne, t'es correct.
4: T'es correct. T'es correct. Exactement là où tu voulais être, comme disait notre bon ami Jacques Demers.
1: Hey, Ren, avant qu'on te laisse filer, là, je veux t'entendre sur les Golden Knights qui mènent 3-0 de l'Avalanche. Dire de quoi, là, ça, c'est une énorme surprise.
4: Oui, écoute, j'avais prédit les Golden Knights pour l'emporter dans cette série-là. Mais hier, à 3-0, là, je vais te dire une chose, en première période, je me suis dit, bon, ben, tu sais, il y a une certaine logique, là, quand même. Là, je veux dire, l'Avalanche Colorado, c'est quand même pas une formation là, de piment, là, surtout que c'était le retour de Cale Makar hier. Mais écoute, John Tortorella est en train de réaliser de très grandes choses avec cette équipe-là. D'ailleurs, ce qui m'a surpris, c'est l'attitude de John hier qui était, écoute, là, encore une fois avec les membres des médias douteuses, répondu à 3 ou 4 questions dans son point de presse. Je pense que le point de presse, la durée de ses réponses a été 12 secondes. Puis moi, je trouve que ça amène un karma négatif à une équipe qui va bien. Pourquoi le coach est de mauvaise humeur quand tu mènes 2-0 dans la série? Force d'admettre que John Tortorella fait des bonnes choses.
2: Peut-être quand il regarde son compte en banque et qu'il voit qu'il manque 100 000, ça aide peut-être pas être de bonne humeur.
4: Je pense pas que John est à 100 000 près.
2: Non, mais quand même. Moi, en tout cas, je serais
4: pas mal
2: genre...
4: Plus, pas mal
1: toi, désolé, oui.
2: Ouais, s'il y avait 100 000 de moins dans mon compte en banque.
0: Mais ça, pour en venir à la game, là, je pense que la game d'hier, quand tu mènes 3-0 dans un match et tu perds la game, c'est le...
4: C'est le chant du signe.
0: Ouh, wow. Le chant du signe.
4: C'est ça, Marcelo Zuber?
0: Comment tu dis ça?
4: Le chant du signe.
0: Oui, c'est beau.
4: Puis Deso, si tu as 100 000 $ de moins dans ton compte de banque, je te félicite quand même.
2: Ah non, faudrait se cotiser, là. Faudrait se cotiser à la gang pour payer mon amende. Ah, je sens ça. C'est le fun de faire de la radio, mais en tout cas. On va aller à la pause,
4: dire, hein? J'aimerais ça dire que j'ai 100 000 $ dans mon compte de banque présentement. On dirait de quoi, là? C'est le fun en tabarouette, ça.
2: Eh bon, salut Renaud, on se reparle demain. Bon match ce soir!
4: Salut Ren! Attention aux autres, les gars, on se reparle après une belle victoire demain. Salut!
2: Yes! Salut, bye-bye. Renaud Lavoie avec nous tous les matins dans le club, mais aussi dans le tailgate un peu plus tard avec Greg et sa gang.
1: Quand tu vois ça arriver, là, Tortorella à un match de la finale de la Coupe Stanley, Martin Saint-Louis à 3 matchs de la finale de la Coupe Stanley, ça me serait, Colin, que ça serait un beau rendez-vous.
0: Torto contre Martin.
1: Et là là que ça serait bon! Le mentor contre le jeune Padawan. Incroyable.
2: Marner contre les Canadiens aussi, ce serait beau. Là.
1: D'après moi, il serait avalé par les Uri, Mitch.
2: Il y aurait une coupe de...
0: Tu joues au
1: hockey, man? Hey, aïe, aïe, aïe, t'es brillant.
0: C'est-tu un bon joueur de hockey, Mitch Marner?
2: Incroyable.
1: Hey, je joue du hockey, inspiré.
0: C'était tout de sa faute à Toronto, là.
1: Ouais.
2: D'ailleurs, je ne sais pas si on va en parler après la pause, parce qu'après la pause, on va traiter de plusieurs sujets. Est-ce que les Golden Knights contre l'Avalanche, ça va venir? Je le sais pas.
1: Le bazar!
2: Parce que ce sera le bazar.
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2: OK, le temps presse, mais c'est pas grave. On prend le temps de le faire quand même. On a à peu près, je sais pas, une dizaine de papiers dans le bol. Je sais pas si on a le temps de tous les faire. C'est pas grave. On va en faire une coupe. et on va faire aujourd'hui le bazar. On commence avec le basket, messieurs. Domination des Spurs, 133-82 dans leur match contre le Thunder et SGA chez Gilgeous Alexander, évidemment le Canadien. Mais vraiment, Wembanyama a une empreinte sur cette série-là. Du haut de ses 7 pieds 5, 33 points pour Wembanyama. Il a même réussi un panier du milieu du terrain.
1: Du centre-ville. Il est capable de tout faire, ce joueur-là. C'est incroyable.
5: C'est pas pour rien qu'il est surnommé l'extraterrestre.
0: Qu'est-ce qui m'épate dans son cas? C'est souvent les gars comme ça qui mesurent 7 et 5. Tu sais, physiquement, la coordination, souvent...
5: C'est atroce.
2: Ouais. Ils sont pas capables de bouger. Leur colonne n'a aucune flexibilité. Ouais. Là,
0: mais lui, il est agile. Là. Il est agile pas à peu près. Ouais. Là, puis tu vois que c'est un excellent athlète. Là. Wow.
2: Hey, mais quand il saute devant toi là, pour bloquer ta shot. Hey.
5: Oui, parce qu'il est 7 pieds 5, mais tu ajoutes ses bras puis c'est quasiment 9 pieds.
0: Donc, quand il fait un dunk, là, il n'a pas besoin de sauter bien.
5: Non.
2: Non. Puis il en a fait plusieurs hier, d'ailleurs.
1: Mais lui, s'il reste en santé, il va avoir une carrière légendaire dans l'NBA. Il est tout jeune encore.
2: C'est sûr. Puis Oli, tu le disais, c'est la finale avant la finale, mais honnêtement, dans l'Ouest, ça joue du gros basket. Moins trippant un peu dans l'Est, mais dans l'Ouest, c'est vraiment sensationnel. Je dis moins trippant. Les Knicks sont quand même revenus de l'arrière l'autre jour, je pense, par 24 contre les Cavaliers, mais c'est juste deux équipes qui me parlent peut-être un peu moins. CF Montréal contre DC United, marque finale de 4-4. Je sais pas si vous avez eu la chance de voir les images. Ça n'a pas de bon sens. Pour vrai, là, on tirait de l'arrière 2-0, 3-1 et 4-2. Et à chaque fois, on est remonté de l'arrière. On a même encaissé le quatrième but à la 86e minute. Dans les arrêts de jeu, on perdait par 2. Le CF Montréal a marqué 2 fois dans les arrêts de jeu pour aller arracher un point du côté du DC United.
0: Ça fait mal, ça.
2: Tout ça grâce
0: à... Le DC United, ça lui fait mal.
2: Ah, ça, c'est sûr. Oui. Tout ça grâce à une performance splendide du Prince. 3 buts, une passe décisive pour Owusu, Oli.
5: Ah, puis ça vient au bon moment parce que Owusu avait pas nécessairement les succès qu'il avait la saison dernière avec le CF Montréal. Il tardait à se mettre en marche. Mais l'immense performance hier, puis ça vient à un moment important parce que l'équipe tombe en pause pour presque un mois et demi à cause de la Coupe du Monde. Donc au moins, tu finis sur une bonne note. Là. Un résultat, mais c'est un nul quand même à saveur de victoire d'être capable de remonter comme ça. Ça va faire du bien aux troupes. Puis là, ça va être une question de pas trop perdre le momentum pendant cette longue pause de la Coupe du Monde.
2: Ouais, incroyable, pareil.
0: C'est long.
5: Très long.
2: C'est très long.
5: Puis ce qui est pas super pour le CF Montréal, c'est qu'ils ont pas un joueur qui s'en va à la Coupe du Monde. Fait que tu sais, il y a personne qui va être capable de garder le rythme de la saison, de rester en forme.
0: On recommence quand, mettons, là?
5: Je pense que c'est le 8 juillet.
2: Ouais, c'est juillet.
5: Le championnat canadien.
0: Ben, voyons donc.
5: Ouais.
0: Parce que tu fais quoi, là? Tu t'envoies les gars en vacances pendant une couple de semaines, puis tu reviens, puis tu refais un genre de mini-camp d'entraînement pour les mettre en shape.
5: Ça risque de ressembler à ça.
0: Quasiment pas
5: en espérant que.
2: Le 8 juillet, il y aura deux matchs contre le Vancouver FC. Fait que ce sera quand même deux matchs prenables. Et après ça, ben, ce sera la classique contre le TFC. Donc, nos rivaux directs au Stade Saputo le 16 juillet prochain pour le CF Montréal. Mais oui, effectivement, un match nul à saveur de victoire. Les Sacks ont emporté 3-2 en prolongation hier contre les Rockets de Kelowna, l'équipe hôtesse.
0: On n'a
2: pas le choix parce qu'on avait perdu plus tôt dans la fin de semaine contre Everett. C'est Liam Lefebvre qui a réussi à trancher le débat avec
1: deux buts pour Liam Lefebvre hier.
2: Exact.
1: Ouais. Deux buts pour lui. J'ai regardé quand même un bon moment, le match contre Everett. C'était un match quand même assez serré là, qu'on a échappé. Les Saguenay auraient pu certainement sortir de là avec la victoire. C'est pas arrivé. Hier, il y en avait besoin. Ils ont gagné ce match en prolongation. Le défi contre Kitchener va être intéressant là, pour se classer là, en vue de la prochaine étape. Ça, c'est sûr et certain. Dans le cas de Kelowna, ils n'auront pas le choix. Là. Va falloir qu'ils remportent leur dernier match s'ils veulent avoir une chance d'avancer.
2: Ouais, bonne chance. Ce sera pas facile. On va en parler d'ailleurs tantôt à 9h30 avec Martin Thériault du podcast Processus. Marty va venir faire un tour ici en studio. Le Canada l'a emporté contre la Slovaquie hier à 5-1 au Mondial Senior. Une belle performance. Je sais pas si vous avez eu la chance de voir l'arrêt de Jet Greaves avec la mitaine.
0: Oui.
2: Il était complètement déporté.
0: Slapshot directement dans l'enclave, la rondelle. Ouais. Beaucoup de trafic directement dans la mitaine.
2: Ça, c'était solide.
0: Encore une fois, une belle performance de mon nouveau joueur préféré dans la ligue.
2: C'est qui?
0: Macklin Celebrini.
2: Ah oui, c'est ton nouveau joueur préféré.
0: Ah ouais, je l'aime beaucoup, ce joueur-là. C'est incroyable.
2: Lui ainsi que Villardy, Tavares et O'Reilly ont tous terminé le match avec un but et une passe. Donc ça se poursuit pour la formation canadienne. Gabriel Diallo déclare forfait à Roland Garros. Des problèmes avec son dos. Léa Fernandez va être en action aujourd'hui. Je voulais prendre le temps de le souligner parce que ça reste un tournoi majeur de tennis. Mais lorsque le tournoi se remettra un peu plus en branle, on suivra ça d'un peu plus près. Mais tantôt, Léa Fernandez va jouer son match de premier tour. NASCAR a rendu hommage à Kyle Busch hier.
0: Ouais. J'ai vu des images. Tony m'a montré les images tout à l'heure. Wow.
2: C'était très émouvant, difficile à regarder.
0: La veuve avec les enfants, après ça.
1: Mais ça fait partie du processus du deuil. Hein. C'est normal qu'on rende hommage à Kyle Busch. C'est tellement récent. C'est à peine 72 heures après son décès. Puis en plus, ça se passe à Charlotte, qui est au milieu de. C'est la mecque du NASCAR. C'était le Coke 600 hier, la plus longue course de la saison. On a rendu hommage à Kyle Busch. La foule a embarqué là-dedans au 8e tour. Tout le monde debout avec les deux mains dans les airs pour le chiffre 8 dans les mains. Puis évidemment, la veuve, le Samantha Busch, qui était en larmes avant, juste avant la cérémonie. Puis l'image du fils de Kyle Larson, qui est un ami du fils de Kyle Busch, Braxton, ils ont à peu près le même âge. Il est parti de la rangée en arrière, puis il s'est approché, puis il est allé flatter le dos de son ami. Ah, enfants, tu sais, ça brise le cœur. Moi, je suis tellement dans les courses et tout ça. Je connais pas ces gens-là, mais je connais leur réalité. Je suis allé les visiter dans leur locaux à Charlotte, puis ça me touche énormément, l'histoire de Kyle Busch.
2: Ah, puis on a même fait la formation avec une voiture en moins sur la piste.
1: Le Missing Man Formation. Ça, c'est quand on perd un des nôtres aux courses, ben la façon de leur rendre hommage, c'est de garder la voiture absente. C'est comme si la voiture roulait, mais elle n'est pas là.
2: Il y a un
1: espace qui est vacant, puis on fait un tour comme ça, protocolaire.
2: OK, on a peut-être le temps pour un dernier, parce que sinon, on fera aller à la pause. Défaite des Alouettes à leur premier match préparatoire, 27-12.
0: Pas généré grand-chose, les Alouettes, hein, mais tu me gagnes, Marco.
2: Ah, mais pas juste ça, c'est Davis Alexander semblait se blesser au
5: moins. Ouais, encore. Ouais. Moi, plus de peur que de mal, par contre, il a passé des examens médicaux, puis on dit que c'était correct, mais
2: quand même,
5: c'est pas idéal, là. Premier match pré-saison de l'année, il se blesse déjà.
2: On se dit, yes, Alexander est en forme, parfait, c'est terminé, on met ça derrière nous. Premier match, oups, là, tombe à terre. Ça a déjà permis de voir Arnaud Desjardins en action, par contre.
0: J'ai bien fait, là.
2: Il a semblé zéro.
0: Très à l'aise quand il était là en fin de match. Là, plus
2: Il restait une poignée de secondes.
5: Ouais,
2: Mais quand même, il a réussi à orchestrer. Et moi, je ne crois pas à la théorie de « Ah, mais du côté des Red Black, écoute, on ne jouait plus, le match est dans la poche. » C'est des matchs préparatoires, c'est des réservistes de l'autre côté.
5: Ils veulent gagner leur poste.
2: On joue jusqu'à la fin. Là. On veut prouver nos performances d'un point de vue individuel. C'est pas tant le collectif qui compte dans ce genre de situation-là, mais tous les joueurs veulent bien pareil. Il fait quand même bien que c'est par 27-5 dans les dernières secondes ou peu importe. Tu veux être...
0: Tu veux bien faire.
2: Tu veux bien faire. Fait que chapeau à Arnaud Desjardins qui a réussi à orchestrer une poussée pour un majeur dans les dernières minutes. On va continuer à suivre ça.
0: Mais à part tout ça, c'est quand même une performance quand même assez ordinaire. Là.
5: Parlant des Alouettes d'ailleurs, leur ancien carrière qui a gagné son premier combat de MMA cette fin de semaine.
1: Ben oui, Johnny Manziel!
2: Quoi? Johnny Manziel se battait à MMA en fin de semaine?
5: Contre Bob Mannery, qui est un influenceur, puis il l'a mis à terre à 2 minutes dans le premier round.
0: Oh, Johnny Manziel, je suis sûr que Johnny Manziel, c'est quand même un gros bonhomme, mais tout ça, il était en forme, là, mais tu sais. Ça se peut pas, là, sérieux, là, c'est... il jouera plus au football, il est aussi bien de ramasser de l'argent quelque part. Qu'est-ce que je te dis?
5: Il disait que c'était son dernier combat, là, mais...
2: Ben oui, c'est pas une drôle de bébite.
0: Drôle de bébite?
5: Il est spécial,
0: drôle de bébite. C'est plus qu'une drôle de bébite. C'est-tu lui qui avait quitté la pratique? On s'entraînait à Saint-Léonard, puis il avait quitté le terrain.
5: Il me semble que c'est lui
0: qui a quitté le terrain, là.
5: C'était pas une époque très glorieuse.
0: T'allais voir des choses, c'est John Scotty pendant la pratique. John Scotty, c'est juste à côté. On s'entend. Non, mais tabarouette. OK. Johnny Manziel qui fait de la MMA, mon Tony. Hey.
1: C'est rendu Johnny MMA.
0: Johnny MMA.
2: Wow. C'est fini, Johnny Football.
1: Fini. Johnny
2: quand
1: MMA.
2: Même une couple des personnages à Montréal. On a eu l'époque avec Chad Ochocinco aussi.
0: Chad Ochocinco.
5: Puis là, on a le fils de Terrell Owens qui est avec l'équipe.
2: Ouais.
5: Derek.
2: C'est exact.
0: Es-tu bon?
5: Moins que son père.
2: D'ailleurs. Mais la barre est haute.
0: C'est un bon athlète comme son père, par exemple. Ça doit.
1: Hey, Terrell Owens a eu des belles saisons.
5: C'était tout un
2: phénomène, là, mais c'était un excellent joueur de football.
5: Dans la renommée.
2: Ça, pas de doute. OK, on va aller à la pause de l'autre côté. On revient en détail sur la défaite du Canadien en fin de semaine. Parce que oui, c'était peut-être pas le match le plus excitant, mais il y a plusieurs séquences à noter. Et c'est ce qu'on fait dans 2 minutes.
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2: Retour sur le match de samedi soir du Canadien de Montréal, avant de mettre la table d'ailleurs pour le match de ce soir, 20h au Centre Bell.
0: 20h, hein?
2: Ouf! 20h.
0: Y allez, vous autres, les deux snowboards, là.
2: J'espère que le Canadien va avoir un meilleur début de match ce soir, parce que comme c'est trop souvent le cas, le Canadien accorde un but dès les premières minutes du match numéro 2.
6: Ce sera Jacob Slavin. Ça passe la ronde à l'échelle de l'autre côté pour Jankowski. Jankowski, la passe, tire de loin. La ronde est limite!
2: déjà un deuxième pour Robinson au début de la série. Là-dessus, Dobbs, je peux absolument rien.
0: Il n'y a rien à faire. C'est son bâton à la traîne en arrière, qui touche à la rondelle, qui change de direction. Qu'est-ce que tu veux que Dobbs fasse là-dessus? Il n'y a rien à faire là-dessus. Là. Les gens qui disent que Dobbs était faible là-dessus, je regrette. Là.
2: Impossible contre
0: lui. Lui, il s'enligne pour la shot, puis Robinson laisse traîner son bâton en arrière, puis il touche à la rondelle, puis à la dévie. Il n'y a rien à faire là-dessus. C'est de la malchance, mais en même temps, Robinson, au bon moment. Bon endroit, bon moment, c'est les choses qui arrivent.
2: Quand même, aller faire une petite recherche. Et depuis le début de la série contre Buffalo, c'est la sixième fois en 9 matchs que Montréal concède un but dans les 5 premières minutes rencontre. 6 fois en 9 rencontres.
1: Ça, c'est beaucoup trop, là. C'est évident. Là. Il va falloir réussir à corriger ça, c'est sûr.
0: Ce serait fun d'avoir les devants une fois de temps en temps aussi. Hein? De jouer avec les devants, là. Tu sais, mettons comme ce soir, là, au Centre Bell, ça va être survolté là, de ne pas se faire marquer le premier but dans les 3-4 minutes, là. T'sais, pour bâtir un petit peu de momentum, puis let's go, on score le premier but, puis on y va, puis on bâtit là-dessus. On pourrait-tu faire ça?
2: C'est le fun.
0: C'est le fun de faire ça, hein?
2: Mais... Heureusement, même si le Canadien accorde le premier but, ils sont capables de répliquer. Ouais. Et ils l'ont fait. Tout ça a commencé par une sortie de zone interceptée par Kellen Gooley.
6: Possible pour lui d'intercepter la volée. Bon, tu la part de Gooley. Il va avancer. La passe. Dano. De côté, le tir. Et le but! Encore une fois, le bleu-blanc-rouge réplique. Josh Anderson fait un.
0: Ben, Gooley qui step up, puis tu sais, il y a le jeu, step up, remet la rondelle à Dano, une belle passe de l'autre côté, Anderson qui drive le net.
2: Chanceux un peu parce que ça frappe le défenseur avant de rentrer dans la partie supérieure, mais c'est pas grave, ça compte
0: pareil. C'est ça, si tu te présentes pas devant le filet avec ton bâton sur la glace, il se passe rien. Ben, Anderson va dans un endroit payant, ça a toujours été le cas, puis mais le jeu est parti de. C'est un beau jeu de Gooley qui step up, qui coupe le jeu. Après ça, Philippe Dano qui trouve Anderson. Ces deux-là se voient très bien, Tony, sur la glace. Ouais, Anderson, Dano, là, c'est comme le pain et le beurre, comme dirait. Elvis Gratton, du pain et du beurre.
1: Tu sais, Philippe Dano a des points dans 6 de ses 8 derniers matchs.
2: Mm-hmm. Philippe Dano est le meilleur pointeur de la Ligue nationale de hockey depuis le 14 mai. Je comprends que le Canadien joue plus de matchs, je suis tout conscient de ça, mais il a quand même 7 points en 5 matchs. Là. C'est le meilleur pointeur. Le Canadien et tous les autres joueurs du Canadien ont joué le même nombre de matchs. Là. Mais c'est Dano qui a le plus de points dans la Ligue, quand même.
1: Quand tu parles d'offensive secondaire cruciale pour le Canadien... Et voilà. Philippe Dano, c'est pas mal ça. Puis tu rajoutes toute sa responsabilité des deux côtés de la patinoire, les mises au jeu. Ça continue de bien vieillir, cette transaction-là, pour Dano.
2: Ouais. Parlant d'Anderson, plus tard en première, il s'est fait frapper sévèrement par Svechnikov. Vous avez pensé quoi de cette mise en échec-là? C'était quand même dangereux, là, à quelques pieds de la bande.
0: C'est encore une fois, là, on a vu un dardage de la part de Texier. Là,
2: ça s'en vient.
0: En fait, ouais, je le sais, mais... Ça, là, avant, c'était considéré hit from behind, frappage, tu sais, mise en échec par derrière, puis on était beaucoup plus sévère, parce que moi, j'ai trouvé que c'était très dangereux. Très dangereux. Il y avait un numéro, là, vraiment, là, puis de loin, là, puis il l'enligne, puis il plante de dos, la face à première dans la bande. J'ai vu des joueurs expulsés du match à cause de ça, moi.
2: J'ai vu des joueurs de la misère à se relever aussi.
0: Oui, mais
2: ça.
0: Des joueurs expulsés du match, des joueurs qui ont de la misère à se relever, t'as raison, désolé, mais on le faisait avant, là, non. Colin!
2: Parfait, Anderson, il est-tu correct? Parfait, c'est juste deux
0: non,
2: minutes.
0: Non, mais c'est ça.
2: C'est
0: là.
2: Ça, là. Si Anderson reste à terre puis il quitte.
0: Mais c'est dangereux.
2: Point, c'est 5 minutes expulsées.
0: Mais c'est ça. 5 minutes expulsées, ça devrait être ça. C'est une mise en échec. Tu sais, textbook par en arrière. Tu veux expliquer le règlement, tu veux expliquer la sévérité de
2: sévérité.
0: OK. Du geste, mais c'est en plein ça. Mise en échec par derrière, face à première dans la bande, c'est 5 minutes, puis bye bye mon chum, va prendre ta douche. Mais non! C'est quoi le problème?
1: Ben, 5 minutes, le joueur pas blessé, en série, ouais, ben, les arbitres habituellement, parfait. Rend le sifflet.
0: Moi, je sors ma carabine, je te tire, mais je manque, je te passe à côté, c'est correct.
2: Mais c'est ça, là, c'est les séries. Non, mais t'es pas surpris de ça, Gilbert, tu sais comment
0: non.
2: ça marche.
0: Non, pas surpris de ça.
2: Mais c'est reste quand même que c'était une mise en échec dangereuse.
0: Parce que je pense que Texier aurait dû être sorti du match aussi.
2: Ça s'en vient,
0: ah,
2: ça.
0: OK, excuse-moi.
2: Alors, ça va en fin de deuxième période, c'est encore l'égalité 1-1 dans la rencontre. C'est Nick Ehlers qui prend les choses en main. Et il fait un peu mal paraître, honnêtement, Lane Hudson et Jakub Dobesch.
6: Martinuk, vers l'équilibre, attaque de Ehlers. Ehlers de tourner qui revient, le tir!
1: Des bonnes mains.
2: Ça prenait des mains.
1: Oh.
0: Y a-tu surpris tout le monde là-dessus, vous pensez?
1: Moi, je pense qu'on pensait
0: qu'il était pour perdre la rondelle ou quelque chose comme ça. Puis en se tournant le bord, il réussit à mettre la main sur la rondelle, puis son bâton sur la rondelle, puis de prendre le lancer en même temps, un genre de lancer balayé. Puis moi, je pense qu'il a surpris tout le monde, Dobesh y compris, là.
1: Ouais.
0: Tu sais, Dobesh était pris à bouger, là. Il bougeait avec lui, là, vers sa droite. Puis le puck, il a comme. Je pense que le puck, il a passé comme entre les
2: entre
0: jambes.
2: Les jambes ouais.
0: Entre les jambes. Puis il a été surpris là-dessus, Dobesh. Mais tout un jeu de Nicolas. C'est un gars qui a du talent, Hiller.
2: Ah, ben oui, ça, c'est sûr. Mais moi, ce but-là m'a rappelé immédiatement le but que Konsta Hellenius a marqué dans la ronde précédente. Hellenius, ouais. Il avait perdu la rondelle, mais il l'a récupéré et il l'a lancé. C'est comme si Dobesh, un peu de la similitude, c'est que. Pendant une demi-seconde, relâche. Ah, OK, parfait, il n'y aura plus de menaces. Et là, finalement, la rondelle arrive et lui passe dans les jambes. C'est l'impression
0: que ça m'a donné. Il a pensé que, tu sais, en anglais, on dit « let up ». Là, okay, parfait, il n'y aura pas de shot. Il s'est fait prendre. Il a été surpris là-dessus. Je pense qu'il aimerait ça avoir ce but-là.
2: Le Canadien aimerait ça répliquer. Et dans les toutes dernières secondes de la deuxième période, c'est Suzuki qui a une chance en or.
6: Passe au centre.
2: Commençons par Suzuki. Honnêtement, là-dessus, Suzuki, ça prend un lancer. Là.
1: Mais il a été harponné à l'arrière. Le bâton juste à la fin qu'il l'a embêté pour lever la rondelle. Il a été touché par l'arrière.
2: Mais hey, ça aurait fait mal, ce but-là. Mais avec 5 secondes à faire, ça aurait été écœurant.
0: Ça aurait été un game-turner, là. C'est sûr.
1: Ça a été un des changer, seuls flashs de ce trio-là offensivement dans toute la partie.
0: Ouais, on était tranquille, hein?
2: Ça a été difficile. Ouais.
0: Ça prend une meilleure prestation ce soir, ça c'est sûr et certain.
2: Et finalement, vous l'entendez sur la séquence, Alex Texier, le fameux dardage, on en a quand même parlé beaucoup, mais selon toi, Gilbert, c'est un geste déplorable. Ça n'a pas sa place dans le hockey.
0: Ça n'a pas sa place dans le hockey. Moi, j'aime le jeu robuste plus que n'importe qui. Là. Regarde, mais ça, c'est des gestes gratuits. C'est chieux, en tout cas. Puis c'est un nouveau joueur, là. Tu sais, c'est pas. Moi, un dardage comme ça, là.
2: T'es-tu déjà fait darder?
0: Il me semble que non.
2: OK.
0: Pense pas. Non, je penserais pas, mais moi, je trouve ça. Gutless. Je sais pas comment dire ça en français, là.
1: Ça manque de couilles.
0: Tu fais pas c'est ça, genre. Là. Puis c'est notre joueur, là. Ouais. C'est notre joueur, là. Tu sais, puis on l'aime, Texier et tout ça, mais pourquoi qu'il fait ça? Tu sais. Il met son club dans la merde parce que, tu sais, on finit la période une couple de secondes en désavantage numérique, on commence la troisième en short-handed. On peut pas bâtir rien. Faut se défendre en partant. On passe les talons. Fais pas ça. Come on.
2: Là, ça a pas eu de conséquences parce que Dobesh veille au grain parce qu'il y a eu toute une chance de marquer Sébastien Aho qui contrôle la rondelle, qui contourne et qui remet à cette Jarvis.
6: À Jarvis pour chasser sur la rampe. Passe à l'embouchure. De retour derrière. Rasmussen qui pointe, le tir de loin, c'est bloqué, non, tout bel arrêt de Dobesh et le dégagement des Canadiens.
2: Bon, c'était pas exactement cette chance-là que j'avais en tête, mais c'est pas grave. Ouais. Moi, je parlais de la chance de Aho lorsqu'il a la rondelle dans le coin, il contourne, mais finalement, fait la passe à travers la peinture bleue. Et Dobesh a quand même été solide parce que si on avait encaissé dans les premières secondes de la deuxième, on aurait eu un autre match. Je pense pas que le Canadien aurait été en mesure d'en marquer. De la troisième, évidemment.
0: Ouais.
2: Parce que le Canadien aurait été en mesure d'aller chercher 2 buts pour créer l'égalité et pousser le match en prolongation.
0: Absolument, parce que les Hurricanes, avec 2 buts d'avance, tu parles de jeu plate puis de jeu fermé. On l'a rêvé en Simonac. Là.
2: Parce que le Canadien était limité à seulement 5 lancers pendant une bonne partie du match. Mais finalement, c'est un jeu simple qui a permis aux Canadiens de créer l'égalité.
6: Carrier, Romain Dano, entre par le centre pour Anderson. La fin, Anderson échappe la rondelle, le disque est libre. Et la rondelle, et le but, l'égalité est créée. Josh Anderson avec 7 minutes, 9 secondes à faire.
2: Est-ce que le Canadien ne doit pas s'inspirer de ce genre de séquence-là pour simplifier son jeu? Des rondelles au filet, foncer les retours, déranger Anderson, Tony.
1: Ben, entre autres, l'avantage numérique qui n'a pas été tellement bon dans le match de samedi non plus. On n'amène pas vraiment de volume. On dérange pas le devant du filet. À date, dans la série, Frédéric Anderson est mortel. Là. Il n'est pas extraordinaire. On amène des rondelles au but, mais on est capable de le battre. Là-dessus, Anderson, avec sa présence physique, il est gros, il est imposant. Puis il a réussi à marquer au pic et à l'appel devant le filet.
0: Pic des fois, appel.
1: C'est pas des buts bien élégants, spectaculaires, mais ça c'est le même résultat.
2: Ça compte
1: c'est inscrire pareil. Le but, là. Ça fait la même chose.
0: T'es pas beau, là. Mais c'est qu'est-ce qu'il a fait, Anderson? Va devant le net, prends un cross-check, 2 cross-check. Pas grave, je reste là, puis je pique. Puis finalement, le puck est là, je le pousse dans le net.
1: Ouais.
0: C'est ça que ça prend. T'sais, c'est ça que ça prend, puis c'est ça que ça va prendre de d'autres trios aussi. Là. Tu marqueras pas toujours les beaux buts là, qu'on voit là, sous TSN, puis RDS, puis TVA Sport, puis toute la patente. Là. T'sais, à un moment donné, t'as, au pic et appel, là, même, ça compte pareil, il me semble. Ça compte pareil, ça, là.
2: Mais ça prend de la volonté pour faire ça.
0: Ça prend de la volonté, il va falloir que ça fasse mal, puis oui, tu vas manger un cross-check, puis oui, tu vas... Tu sais, peut-être que les lancers de la pointe vont te toucher, puis ça va faire mal et tout ça, mais en même temps, si tu y vas pas, tu scoreras pas. Josh Anderson, c'est un bel exemple. T'as pas un beau but, mais pic, le puck est lousse, bang, finalement, il est dans le net. C'est le même qu'on va marquer des buts des autres.
2: Exact. Et là, finalement, la séquence fatidique, Oliver Kapanen qui commet le revirement qui va couler le Canadien de Montréal.
6: Ouais, de l'autre côté, Kapanen, la rondelle frappe Chatfield, de retour en zone neutre. Attaque de Ehlers, il est rapide, le tir est but!
2: On en a déjà parlé pas mal et on en reparlera dans une quinzaine de minutes avec Alain Crête. Alors, je vous propose d'aller en pause tout de suite. Parce qu'au retour, on revient sur le Grand Prix du Canada qui avait lieu ici à Montréal avec Jean-Max Sanssouci.
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2: Zoom. Du podcast L'Épingle, on est content de le recevoir avec nous, fraîchement débarqué du circuit, Gilles Villeneuve. Salut Jean-Max.
5: Salut, bon Jean-Max.
0: Bon, ça va? Ça va bien, en forme?
8: Bon matin, oui monsieur. Oui,
0: sous
8: monsieur.
0: La pluie?
8: C'est tout frais débarqué, effectivement, puis il fait encore froid parce que hier il faisait 11-13 degrés, ça a été un grand prix, comment dire... Plein de rebondissements quand même, c'est très très froid, donc la stratégie était différente, puis c'était le fun de voir que...
2: On y reviendra dans les prochaines minutes, les McLaren, parce que je veux commencer avec les Mercedes, là, mais mettons que la stratégie et la température, effectivement, s'est immiscée là, dans la fin de semaine du Grand Prix. La Mercedes, honnêtement, l'année passée, on a vu Norris et Piastri, tout le monde se souvient, là, ouais dans le gazon, puis là, la chicane a pogné, puis ça s'était passé ici, à Montréal. Oui. Mais on a vu encore une confrontation entre coéquipiers, là, entre Russell et Antonelli. Là, pour vrai, c'était du bonbon pendant plusieurs dizaines de tours. Là.
8: Absolument. Et Kimi qui s'essaye dans le virage 1 dans les S de Senna, à l'extérieur dans le sprint, on s'en rappelle. Puis George qui l'a tassé clairement, là, il a gardé sa place, c'était légal. Et là, on a notre petit Kimi, le petit frisé qui chiale dans les communications, puis Toto Wolff qui dit « Ok, écoute, arrête, ça fait 4 fois que je te le dis, arrête de chialer. » Donc, on voit qu'il y a de l'animosité qui s'en vient déjà.
0: Ah ouais, hein?
8: Ben oui.
0: Peut-être des coéquipiers, là, devraient s'entraider.
2: Ben oui, bien sûr.
0: Et la grosse guerre d'égo dans cette
8: grosse
0: sport-là.
8: Grosse guerre d'égo. Grosse guerre d'égo.
2: Non, mais honnêtement, il y a eu je sais pas combien de dépassements en tête dimanche. C'est juste plate parce que ça s'est soldé par un abandon. Puis...
0: C'était dangereux par bout, là, sérieux. Là. T'sais, t'es serré en tabouette. C'est les deux. C'est...
2: Hey, ça se poussait. Là,
0: les deux
2: se rompent,
0: puis les deux se ramassent dans le champ, puis les deux finissent pas. Là. Pas mieux, là.
8: Non, c'est ça. Ben, c'est toujours ça le débat. C'est que la première personne que tu dois battre, c'est ton coéquipier, ironiquement. Mais il faut que tu te battes en piste de façon respectueuse.
0: Intelligente.
8: Bien sûr. Fait que là, Toto Wolff, il aime pas savoir ça. T'sais, quand t'es... S'ils se touchent moindrement, les deux ont un bris, tu perds du rythme, c'est sûr que tu perds des points. Là. Donc, il faut que ça se batte clean.
1: C'est venu à un cheveu de la catastrophe. Là. À un moment donné, lequel a manqué de frein, puis ça a passé proche de rentrer dans le derrière de l'autre.
2: Mm-hmm. Il était là.
1: Non, mais c'est parce que c'était un chassé croisé constant. Ouais. On s'est échangé la pole plusieurs fois. Spectaculaire. Moi, c'est sûr, t'es un amateur. Là. C'est extraordinaire de voir ça. Là.
8: Surtout live, là.
1: Ah oui.
8: Tu les vois arriver après le mur des champions. Grosse ligne droite. Ils roulent à 300. Puis là, t'es vois arriver. Puis là, tu vois que Kimi s'essaye de l'extérieur. Puis là, toute la foule crie. Puis là, c'est juste ça qu'on veut voir. Un bon dépassement. Oh, dans le gazon. C'est incroyable. Là.
2: C'est plate parce qu'une fois que Russell a abandonné, ça a un peu mis fin au suspense. C'est Antonelli s'est retrouvé à marcher directement vers la victoire. Mais même au niveau du championnat, là, ça fait en sorte qu'il prend une sérieuse option sur la tête parce que Russell fait zéro, Antonelli fait le maximum de points. Il se retrouve à 43 points d'avance. Heureusement que Russell avait gagné la course sprint, là, mais quand même, là, ça, est-ce que ça va pas avoir un impact sur le long terme aussi pour la course au titre?
8: Ben, on en parlait jeudi. Hein? C'est George devait gagner ce Grand Prix-là pour se ramener dans la course puis calmer un peu le feu international, mondial. Tout le monde le voit qu'Antonelli est ultra fort. Mais là, évidemment, c'est pas de sa faute. Bris moteur, ça fait mal. 43 points d'avance, tu l'as dit. 4e victoire en ligne. C'est sûr que George est très préoccupé. mentalement. Et il était fâché, on l'a vu, il a lancé son, son genre de support après, à coup, je pense. Là.
1: Ouais, ouais. Il était mis à l'amende aussi pour ça.
8: Oui, oui, tu peux pas faire ça.
2: Ah oui, il était mis à l'amende pour
8: ça. Tu peux pas commencer à garrocher des pièces de voiture sur la piste. Là,
2: c'est un bon point.
0: Ouais,
2: c'est un bon point. C'est pas le seul qui a eu un problème avec sa voiture. Par contre, les McLaren aussi ont eu des difficultés. Mais tout ça commence suite à une décision... qu'on regrette fort probablement. On n'est pas parti sur les mêmes pneus que tout le monde parce qu'en raison des conditions météo, et on a été forcé d'aller au puits dès les deux premiers tours.
8: Ah, ça fait tellement mal. Écoute, c'était... Il aurait pu avoir l'air de héros, mais ils ont l'air de zéro maintenant. T'sais, si la pluie s'intensifie moindrement, ils partent sur les intermédiaires comme ils ont fait. C'était une décision assez osée. Mais s'il pleut moindrement plus, écoute, c'est sûr que tout le monde doit rentrer puis eux prennent la première position et la deuxième, c'est absolument sûr. Mais finalement, il n'y a pas vraiment plus d'avantage. Fait que là, t'es pogné pour aller au puits parce que tu perds à peu près, écoute, tu perds au moins une seconde au tour avec des intermédiaires versus des médiums.
0: Ah oui?
8: À peu près, le vent, 0.8, 0.6, 1, 1.2, ça
0: dépend. À cause des rayneux puis tout ça, puis de...
8: Ben oui, c'est okay. Le rendement est de façon notoire beaucoup moins rapide. Fait qu'il,
2: Y a mais c'est quelle leur limite? Oui, c'est parce que si après un tour, tu dis on s'est trompé, on n'aurait pas pu changer les pneus 5 minutes avant le départ.
8: Mais c'est que là, il y a eu ironiquement 3 tours de chauffe.
2: À cause des lumières.
8: À cause que Lindblad a stallé, à cause qu'il faisait froid aussi, ça a été long à tower, excusez-moi, la voiture de Lindblad. Donc, il y a eu 3 formation laps, 3 tours de chauffe. Ils auraient pu les rentrer là.
0: Il aurait pu, hein?
8: Il aurait pu. C'est ce que j'ai lu. Donc, ils l'ont pas fait. Écoute, ils sont allés jusqu'au bout, mais ça fait très mal. On se rappelle que en Australie et en Chine, ils ont pas pu courser non plus. 0 point. Piastri qui abandonne aussi en Australie. Donc, ça fait plusieurs courses que McLaren, beaucoup de points perdus.
0: Puis Lando Norris, il a commencé. Quand il est sorti du puits, il était comme 14e, 15e. Il est remonté jusqu'au 9e rang. Mm-hmm. Ça allait bien.
2: Ouais. Ouais, il a fait une drôle de manœuvre sur Alex Albon, par contre.
0: Ouais, après ça, il est arrivé. Puis là, pouf, il est arrivé d'autres choses. Puis bonsoir, la visite. C'est ça, là. C'est mal.
2: Ah, ouais. Et finalement, Piastri, lui non plus, fait pas de points. Je pense qu'il termine juste à l'extérieur là, des points. Ouais. Faut absolument parler de Lewis Hamilton et de sa relation d'amour avec le circuit Gilles Villeneuve. Mm-hmm. Il a eu beaucoup de succès ici. Ouais. Les gens l'adorent. Ici, tu le vois là, que il aime la foule lui rend, et là, bang, meilleur résultat de la saison pour Lewis, réussi à coiffer nul autre que Verstappen dans les derniers tours pour s'emparer quand même de la deuxième marche du podium. C'est cool pour Lewis.
8: Ben oui, c'était écœurant quand même, tu sais. Parce qu'il y a des fans de Lewis partout dans toutes les tribunes, puis là, tu avais les fans de Max, fait que là, quand Lewis talonnait Max, encore une fois, la foule embarque, l'ambiance est extraordinaire. Puis finalement, la Ferrari qui est juste meilleure. Et Hamilton l'a dit lui-même, il dit, je sais pas si vous savez, là, mais c'est le gars le plus rapide en piste. Là. C'était difficile à aller le chercher, Max. Mais il suivait pendant plusieurs tours, puis les gars, ils lâchaient pas. Tu vois que c'est des champions du monde. Puis finalement, Lewis arrive deuxième à Montréal. Il a 7 victoires en carrière. Arrive deuxième, c'est son meilleur week-end avec Ferrari. Il est heureux. Et
2: c'est-tu le début de quelque chose?
8: Peut-être. Mais Charles a de la misère ici. Là, on s'en va à Monaco. Charles, c'est chez lui. On se rappelle qu'il avait gagné. C'est une bataille de qualifs hein, à Monaco. Donc, tout est possible. Là. Si Charles se qualifie devant...
1: Les qualifs suivis d'une parade.
2: Ouais. Est-ce qu'on y a-t-il encore le règlement cette année de le nombre de pneus obligatoires qu'on doit changer?
8: Je crois pas, non.
2: OK, ça c'est tombé.
8: J'ai pas entendu ça.
2: Parce l'année passée, c'était ça. Ça prenait absolument 2 arrêts au puits pour justement permettre un peu de spectacle.
0: À Monaco, ça tu faisais?
2: Ouais, à Monaco. Okay.
8: Ouais, mais finalement, on a vu que c'était pas vraiment une bonne idée, puis ça change pas grand-chose.
2: Ah, OK. Bon,
8: ils ne le feront pas. Les voitures sont plus petites un peu, moins larges, moins longues. Est-ce qu'il va y avoir quelques dépassements de plus? C'est possible.
2: Gilbert, aurais-tu une question pour Jean-Max?
0: Non, je pense qu'il a répondu pas mal avant de rentrer en Londres. Encore une fois, on a vu une performance en dessous des attentes de Lance Stroll. Là. Je sais pas, qu'est-ce que t'en as? T'sais, il a fini 14e, quoi, 15e 16e, sur 16? Ou
8: 16e.
0: 16e sur 17.
8: Ben, c'est que
0: c'est... À un moment donné, là, si c'était... Ça ferait longtemps qu'il n'y aurait plus de job si c'était pas Stroll. C'est ce que je pense, là, mais en tout cas.
8: Si t'as pas d'attente, tu peux pas être déçu. Fait qu'on n'en avait pas d'attente. Fait qu'on n'est pas déçu. Mais la Aston Martin, qui, encore une fois, on travaille petit à petit à ramener.
0: Je peux pas croire qu'on, hey, on va dépense. Je peux pas croire qu'on finit, qu'on dépense des centaines de millions de dollars pour perfectionner un char, puis tu finis 4 tours en arrière des eaux.
2: 4 tours?
8: Ouais,
0: pas 700 pieds en arrière, là. 4 tours! Zoom, zoom, zoom, zoom, 4 fois, là!
8: Mais c'est
0: là, crime, là! Sérieux, là!
8: Le gap est absolument incroyable parce que...
2: Dès la 5e place,
8: ouais,
2: le gars est lapé.
8: Ouais.
2: Il y a juste les 4 premiers ouais, qui n'ont pas fini un tour en retard. Moi, explique-moi celle-là, Jean-Max.
8: Ben là, tu vois la différence de moteur.
0: Domination des 4.
8: C'est fou, là. C'est vraiment les 4 écuries de pointe sont largement en avant. Mais aussi, c'est parce qu'un Grand Prix, quand il fait 12 degrés, là, puis qu'il y a de la bruine toute la journée, là, je me rappelle pas d'avoir vu ça, là. Ça fait longtemps. Ça peut juste arriver, quoi, à Silverstone ou des trucs comme ça. Mais sinon, la piste est toujours très chaude. Les pneus sont en adhérence, généralement optimale. Là, c'était un Grand Prix bizarre. Puis ça tombe que c'est un week-end sprint. Il y a eu plein d'actions. Mais Mercedes, on le voit, là. Si Russell n'avait pas abandonné, ça aurait été...
0: 1-2.
8: Ils auraient été largement en avant, ah ouais, les deux. Puis,
2: hey, je te sors de la course 30 secondes parce qu'on n'a plus le temps, là, mais le week-end en général, ça s'est bien passé. C'était 12 le fun.
8: Sur 10.
2: T'as passé,
8: ouais, 12 sur 10, incroyable. C'est une vitrine extraordinaire sur notre ville.
5: Ah ouais.
8: À l'international, les images sont incroyables. Là. On voit l'île Notre-Dame, on voit le fleuve, les beaux arbres. Tout le monde est heureux. Tout le monde adore Montréal. Week-end réussi, c'est parfait.
1: Et moi, je pense que le fait de placer ça dans la fin de semaine du Memorial Day aux États-Unis, c'est excellent pour encore rajouter des yeux sur Montréal. Parce que t'as le Indy 500 dans la journée, mm-hmm, t'as la course de Montréal tout de suite après, puis t'as le Coca-Cola 600. Donc, un amateur de course peut se taper les 3 courses consécutivement au cours de la journée. Ça va devenir une tradition. Et Montréal va s'inscrire là-dedans plutôt que avant, c'était Monaco. Donc, on commençait à Monaco. Il y avait l'Indy 500, puis on attendait en soirée pour regarder le Coke 600. Là, les épreuves se suivent successivement. C'est pour ça que le Grand Prix a commencé plus tard qu'à l'habitude.
2: C'est pas saturé en termes de week-end?
1: Il y a non, je pense pas. Je pense pas, parce que on est vraiment dans une fenêtre de la saison où il y a peu de choses quand même ce dimanche-là. C'est parfait, je pense, pour rajouter des yeux encore plus sur ce qu'on fait ici.
2: En tout cas.
8: Et je n'ai jamais vu autant de gens un vendredi à Montréal avec déjà des qualifs pour le sprint.
1: Pis,
8: fait que la première journée, t'as quelque chose qui compte, c'est extraordinaire.
1: Puis oubliez pas, là, le public américain est en vacances le lundi. Mm-hmm. Donc, viennent à Montréal pour peut-être une journée de plus, les hôtels, mm-hmm, les restaurants, excellent les retombées économiques. Tu vas chercher un week-end de plus pour alimenter l'économie locale. La fin de semaine, au mois de juin, il y a déjà des touristes en ville un petit peu plus. C'est sûr que c'est bon pour l'économie de rajouter un week-end qui, du mois de mai où c'est plus tranquille en ville. Tu me laisses ça là. Je comprends le Canadien dans la série, là, mais l'année prochaine, ce sera peut-être pas ça. Là. Puis peut-être que l'année suivante non plus, mais on est capable d'avoir un week-end comme ça qui revigore notre économie locale. Il n'y a pas personne qui va se plaindre de ça, c'est sûr.
2: Merci Jean-Max de t'être déplacé en studio. Puis... très cool que le Grand Prix se soit bien passé pour toi et ton équipe. D'ailleurs, vous pouvez aller écouter l'épingle Commission Athlétique pour avoir les derniers détails et plus, justement, en profondeur sur le Grand Prix du Canada. Voilà la pause de l'autre côté. Ce sera Alain Crane dans le bureau des commissaires. On met la table pour le match numéro 3 Canadien Hurricane ce soir.
0: Big game tonight, baby!
3: 8h. Enfin, c'est l'heure. Vous êtes conviés dans le bureau des commissaires.
2: Bienvenue dans
0: Puck, Puck, Puck, Puck. Ce soir, c'est très important.
2: Tu l'as dit 4 fois parce que t'étais en retard, dans le fond, ça, je comprends. T'as voulu camoufler, là, ton.
0: Ouais, non, tu n'étais pas en retard. Arrête, là. Je suis là pour Alain.
2: OK, parfait. Salut, Alain.
0: Moi, ça va, Alain. T'es en forme?
9: Ça va très bien, vous autres.
2: Ben oui, ça va bien. Alain, est-ce que ça t'inquiète le fait que le Canadien lance très peu au filet contre les Hurricanes?
9: Ben, écoute, est-ce que ça m'inquiète? Je trouve que c'est une tendance. Tu sais, il y a eu le match le samedi. Mais souvenez-vous du match numéro 7 contre le Lightning. Le Canadien a lancé 9 fois sur le filet du Lightning de Tampa Bay, mais a quand même gagné le match. Fait qu'à date, c'est sûr que, bon, ça fonctionne. Samedi, ils ont perdu, mais ils ont perdu en prolongation. Ils étaient dans le match. Mais est-ce que ça peut durer encore longtemps? C'est ça qui est la question. Est-ce que tu peux espérer aller jusqu'au bout en lançant si peu? Hey, 5 lancés après 2 périodes.
0: Ouais, 2, 3. On a eu combien en 3e? 7?
2: On a eu 7. 12 total.
9: Aucun en prolongation. Moi, je me souviens pas, honnêtement, Gilbert, ou vous autres, les gars, je ne sais pas, mais je me souviens pas d'un club qui lance aussi peu souvent au filet adverse. De mémoire, là, puis ça fait longtemps que je suis là-dedans.
2: Est-ce qu'il faut donner du crédit aux Hurricanes d'être forts pour bloquer, neutraliser les attaques adverses?
9: Ben, les Hurricanes, puis le Lightning, le fait, là, 9 lancés, là, c'est encore pire contre le Lightning que samedi contre les Hurricanes, là.
2: Mm-hmm.
9: Fait que, tu sais, c'est... Il y a certainement... Les clubs adverses ont certainement trouvé une façon de neutraliser le Canadien, ou est-ce que c'est le Canadien qui, dans ces circonstances-là, est incapable de s'organiser, je ne sais pas, mais c'est sûr que, tu sais, avec 9 puis 12 tirs, tu peux pas espérer gagner des matchs, mais souvent, là, ça va marcher à un moment donné, mais à un moment donné, ça va, tu sais, la lampe va te lâcher, là, c'est sûr. Là,
0: ouais, t'as raison.
9: Espérer gagner des matchs, mais souvent, là, ça va marcher à un moment donné, mais à un moment donné, ça va, tu sais, la lampe va te lâcher, là, c'est sûr. Là,
0: ouais, t'as raison. Écoute, faut générer de la.

0: font penser, Alain, aux Devils du New Jersey des années 90.
1: Ouais, c'est vrai, ça.
0: C'est exactement ça, là. Très peu de chances de marquer. Des games qui sont... On va dire que c'est les meilleurs games au monde, là, on s'entend, là. C'est pas des games qui sont trop excitantes, mais en même temps, c'est efficace pour eux autres. Ils prennent les devants. S'ils parviennent à prendre les devants, ils sont durs à battre.
2: Ben exactement. Moi, je pense que ça, c'est un point clé. Je pense pas qu'ils ont une attaque dévastatrice tant que ça. Je pense que Buffalo avait plus d'attaque, puis je pense que Tampa Bay avait plus d'attaque. Par contre, je pense que leur système embête beaucoup de gens. J'ai hâte de voir le Canadien composer avec une avance dans cette série-là. Là, en tout cas, la prochaine fois, là, je pense que le premier match était une exception à la règle. Il était très rouillé, puis ça a paru, puis le Canadien a profité, tant mieux. Maintenant, là, on retombe vraiment dans nos pattes. La série est partie. Est-ce que le Canadien, le jour où on va prendre les devants, comment la Caroline va composer avec ça? Parce que je pense pas qu'ils ont une si grosse attaque que ça. Le Canadien, défensivement, honnêtement, n'a pas donné grand-chose de qualité tant que ça dans le match de samedi.
3: Le problème, c'est que tu parles de prendre les devants, puis je faisais la recherche, mais dans les neuf derniers matchs, donc depuis le début de la série contre Buffalo, le Canadien a accordé 6 buts dans les 5 premières minutes de la première période.
1: Puis l'autre chose, moi, je dirais que la Caroline... sont mieux structurés et organisés que les Sabres, et je dirais même que le Lightning de Tampa Bay.
2: Oui, je suis d'accord avec ça.
1: C'est un club qui est vraiment, là, tu sais, comme on l'a vu samedi, là, quand ils sont, on a vu le club qui a fini premier dans l'Est samedi, là. Tu sais, on s'est demandé après le premier match comment ça se fait qu'ils sont meilleurs que le Canadien, qu'ils ont fini en avant du Canadien, ils sont pas si bons que ça. Mais là, samedi, on a vu pourquoi ils sont si bons que ça, là.
0: Mais en même temps, Alain, on était là. Tu sais, on a perdu la game en overtime. On a perdu la game en overtime. Puis comment est-ce qu'on est parvenu à marquer des buts samedi soir?
3: Je fais appel. Devant le filet.
2: C'est ça.
3: Là où ça fait mal.
0: Exactement ça. Tu sais, ça sera pas des beaux buts. Là. Ils te donneront pas d'espace. Mais il va falloir que tu te battes pour l'espace, aller devant le net, puis faire dévier des pops. Puis le puck va te chauffer au fun, puis il va être là, puis va prendre un retour. Comme Anderson a fait. Bing, bing, bing, trois fois, puis le puck rentre finalement. C'est ça qu'il faut faire contre les Hurricanes de Caroline. Faut pas s'entêter, essayer de faire des petits jeux cute, puis de perdre le puck à la bleue, puis des affaires de même. Là, ça marchera pas.
3: Tu parles de Josh Anderson. Je suis tombé sur une stats. Les 11 derniers buts de Josh Anderson ont soit créé l'égalité ou donné les devants aux Canadiens. Quand tu parles d'un joueur qui est capable de se lever puis de reconnaître le moment, puis qu'on a besoin d'un but, faut que j'aille là où ça fait mal. Ça, c'est Josh Anderson. Puis honnêtement, Alain, il fait tout un boulot depuis le début des séries. Là.
1: Ben écoute, son trio est le meilleur trio du Canadien depuis le début des séries. Mm-hmm. Tu sais, c'est bien en avant du trio de Suzuki.
0: Sans aucun doute.
1: Même Suzuki, ils ont eu des flashs dans le match numéro 1, là. Mais de façon générale, prenez la série contre le Lightning, la série contre les Sabres, les deux premiers matchs contre la Caroline. C'est le trio de Josh Anderson qui est le meilleur trio du Canadien. Là, le trio de Dano Anderson. C'est vraiment, là, écoute, c'est les meilleurs attaquants du Canadien jusqu'à maintenant.
3: Il y a un dénominateur commun là-dedans. Ce sont des joueurs qui gardent ça simple. Des joueurs qui reconnaissent la situation, qui amènent des rondelles au filet. Des joueurs qui essaient de pas se faire prendre à contre-pied. Oui, j'aimerais ça que le reste de l'équipe emboîte le pas à ce niveau-là, Gilbert.
0: Ben écoute, va falloir, parce que les Hurricanes, des petits buts cute, là, puis des jeux cute, là, il n'y en aura pas une tonne dans cette série-là. Là. Va falloir marquer, comme on a fait lors du dernier match, au pic puis à appel. Au pic puis à appel. Si t'es pas prêt à faire ça, ça marchera pas. C'est pas le fun de jouer ce game-là. C'est pas le fun, Alain, de jouer ce game-là, parce que ça fait mal, puis tout ça. Mais en même temps, c'est efficace, puis va falloir le faire.
3: Vas-y, Alain.
1: OK, mais Gilbert, je vais te poser une question. Est-ce ça, Josh Anderson, Philippe Dano, Texier faire ça, mais est-ce que c'est la game de Suzuki, Caulfield puis Slafkovski?
0: Ben, Slafkovski est capable d'aller devant le net. Je regrette, là, il est aussi gros.
1: Oui, mais sinon, les deux autres, est-ce que les deux autres, là, comme de la manière que tu parles, tu sais, c'est des gars de finesse, c'est des gars de talent, c'est des gars de... Elles autres, là, aller devant le filet puis manger un coup de bâton puis se faire frapper pour aller shooter le puck, est-ce que c'est leur game à eux autres, ça?
0: Ouais, mais des fois, il faut que tu te sortes un petit peu de ta zone de confort, Alain, pour avoir du succès, tu comprends? Puis Caulfield a marqué des buts directement les deux pieds dans le crease, là. Dans la série, c'était pas le Buffalo. Il l'a marqué. Et Caroline, on n'aura pas le choix. Les Hurricanes, ils sont serrés. Les défenseurs jouent, tu sais, c'est des gros bonhommes, ça joue physique, ça box out. T'as pas le choix de te battre pour te présenter devant le net puis te faire de l'espace.
1: Ben, tu le sais, t'as joué. Des fois, là, c'est pas dans l'ADN d'un joueur de faire ça.
0: Je le
1: sais. C'est pas comme ça. Tu sais, Anderson, lui, peut-être, il se dit, moi, si je veux rester dans la Ligue nationale, ou Texier, ou Dano, il dit, moi, il faut que je fasse ça. Mais Suzuki, il dit, moi, je suis talentueux, puis Caulfield, moi, je score des buts, j'irai pas me faire frapper. Tu sais, se faire frapper en avant du but, puis des cross-checks dans le dos, pis tout. Pas tout le monde qui a envie de faire ça, là. Gilbert, tu le sais, t'as joué, là.
0: Ben, je le sais, Alain, mais en même temps,

0: tu veux être reconnu comme un joueur élite, un bon joueur, il faut que tu t'ajustes à toutes les situations. Faut que tu t'ajustes à toutes les situations. Je regrette, là, mais les gros marqueurs dans la Ligue nationale de hockey, là, puis je prends un exemple, tout le temps, notre ami regretté, Mike Bossy. Là. Mike Bossy, il n'a manqué qu'à le vase et cross-check dans le dos, puis d'un coach, tu peux te dire ça.
1: Ouais,
0: là.
1: Mais c'est d'abord et avant tout, c'est un shooter, Mike.
0: Ben, Caulfield, c'est quoi, là? Caulfield, c'est ça. Ben, Mike, oui, il shootait, mais en même temps, il scorait pas tous ses buts de loin, là. Il scorait des buts de proche aussi, là, parce qu'il allait devant le net, puis il prenait des coups, là. T'as pas le choix de faire ça, Alain. T'es rendu dans la troisième ronde, là.
1: Ah non, je sais, je suis d'accord avec toi là-dessus. Tout ce que je te dis, c'est est-ce que c'est dans l'ADN de ces gars-là de faire ça, puis de pas le faire en saison, puis d'arriver dans le playoff, il faut que je le fasse à cette heure-là.
0: C'est sûr que pour certains gars, c'est pas naturel. Ça, c'est, je te le donne à 1000 à l'heure. Ça, c'est sûr et certain. C'est pas naturel.
2: Match numéro 3 ce soir, on était bien là, 20h encore une fois entre les Hurricanes et le Canadien, ça se passe au Centre Bell. J'ai hâte de savoir si Martin Saint-Louis va amener des changements à sa formation. Est-ce qu'Oliver Kapanen saute son tour? Est-ce qu'on va voir Arbar Jacquet? Je pose la question au gars, au retour.
3: Vous êtes conviés dans le bureau des commissaires.
2: 8h19 dans le bureau des commissaires avec Alain Crête. Match numéro 3 ce soir, est-ce que tu anticipes des changements à la formation de Martin Saint-Louis, Alain?
1: Je suis pas sûr que Kapanen va être dans le line-up à soir, moi. Martin a pas aimé la question samedi quand on lui a demandé qu'est-ce qu'il faisait en prolongation sur la glace là, contre les Hurricanes. Moi, je pense que ça pourrait être, à mon avis, ça va être le seul changement. S'il y a un changement, ça va être là. Kapanen ne jouera pas à soir. Pour le reste, je vois pas pourquoi on changerait quelque chose. Il y a pas, comme Gilbert disait tantôt, tu sais, ça a fini 3-2 en prolongation. Là. C'est pas, le Canadien n'a pas été déclassé. Mais Kapanen, à mon avis, ne jouera pas à soir.
2: Kapanen pour Veleno ou Kapanen pour Gallagher, Alain?
1: Ben là, Veleno, c'est ça qu'on sait pas. Est-ce qu'il est encore blessé? Est-tu en mesure de jouer?
2: Renaud nous disait un peu plus tôt qu'il est en forme. Puis c'est vraiment des décisions du coach pour non, l'instant de mettre Kapanen en formation.
1: S'il est en forme, c'est Veleno à la place de Kapanen.
2: D'accord avec ça.
0: Moi, je suis d'accord avec ça. C'est un gars qui il a de la vitesse, il frappe, tu sais, puis il va faire les jeux simples, lui. Il va faire les jeux simples, Veleno, tu sais, puis... On a besoin de ça, là. Tu sais, Kapanen n'a rien contre lui, mais tu sais, t'as une opportunité de jouer, Alain. Le coach te donne fait confiance, il t'envoie ça à glace, puis tu fais un jeu comme il a fait en overtime. C'est, dans mon livre à moi, c'est impardonnable, ça.
1: Puis, ben, je veux dire une chose, moi, je pense, tu sais, on a beaucoup parlé de la façon pourquoi Martin Saint-Louis, de la façon qu'il a réagi quand on lui a posé la question, là. Moi, je pense que il a réagi parce qu'il savait très bien qu'il avait commis une erreur en l'envoyant ça à glace. Mais il voulait pas envoyer son gars en dessous du boss, là. Mais il dit, j'aurais pas dû l'envoyer sur la patinoire. Moi, je pense que c'est pour ça qu'il a réagi comme ça quand on lui a posé la question samedi là, sur Kapanen.
0: Ouais, mais en même temps, je comprends tout ça, mais Alain, Kapanen, faut qu'il reconnaisse l'importance du moment, tabarouette. T'sais, tu le sais, tu joues au hockey. Combien de fois que Martin Saint-Louis les a répété, vous avez pas de jeu, you don't have a play, t'es tout seul.
1: Ouais, mais tu envoies ça dans le fond de la zone.
0: Pucks deep, pucks deep. T'sais, Colin. Mais là, c'est pas qu'il a pas sorti. Il a voulu éviter le contact, Alain. C'est ça, moi, qui me fait plus suer là-dedans. Il a voulu éviter le contact. Il est allé du bout de la palette. Puis tabarouette, qui est arrivé, quoi? Un revirement rapide, bing-bing, le puck à Ehlers, puis le puck
1: non,
0: à
1: mais c'est pour ça que je te dis que moi, je pense que Martin, tu sais, dans le fond, là, de lui-même, il disait, j'aurais pas dû l'envoyer sur la glace. J'aurais pas dû le mettre sur la patinoire en overtime. Pis c'est pour ça qu'il a réagi comme il a réagi, à mon avis, là, parce qu'il voulait pas non plus là, t'sais, mettre son joueur sur la sellette. Mais t'as raison, Gilbert, je suis parfaitement d'accord avec toi. Là. C'est, il y avait une réaction d'un gars qui a eu peur, puis qui a paniqué, puis s'est débarrassé de la rondelle. Pis c'est... Mais moi, c'est pour ça que je pense que Kapanen joue pas à soir, là, à mon avis.
2: Juste avant le but en prolongation, Taylor Hall a appliqué une mise en échec limite sur Lane Hudson, où est-ce que le genou est là, puis est-ce que Taylor Hall va avoir de la visite ce soir? Pensez-vous qu'on va lui rendre... parce que mine de rien, ça pourrait être une perte importante pour le Canadien là, si Lane Hudson tombe au combat.
1: Ouais, mais il est resté sur la glace, puis il a fait un jeu après. Je n'ai
0: même pas pensé à ça, moi, là.
1: Moi non plus, je pense pas que ça y ait un... Tu sais, tu veux faire quoi comme je fais de la visite? T'sais?
2: Non, mais une bonne mise en échec, puis passer un garde en face.
0: Ah, ben ça, c'est sûr, comme toutes les autres, là, c'est sûr, c'est correct. En même temps, tu veux pas prendre trop de liberté pour mettre les Hurricanes sur le power play, mais tu sais, Hudson, là, il est comme une petite couleuvre, là. T'sais, boum, il se faufile et tout ça. Mais c'est ce qui est arrivé là-dessus. Là. T'sais, il essaie de jumper out, sauter en anglais, du jump out of the way, là, pour s'en aller, pour essayer d'éviter le contact. Mais il se fait pincer la jambe, là. Et malheureusement, là, ça paraît mal. Mais moi, je pense qu'il va être correct, là. Il a été sonné un petit peu sur le moment, mais moi, je pense qu'il va être correct ce soir.
2: Est-ce que Taylor Hall a enfin compris, Tony, c'est quoi que ça prend pour gagner en série? Parce que j'ai l'impression.
4: Il est méconnaissable.
2: C'est exactement ça. C'est un joueur différent.
4: Ouais, il est méconnaissant depuis le début des séries. Il a du papier sablé dans sa game qu'on a rarement vu dans toute sa carrière.
0: Vraiment?
4: C'est ça. Je sais pas quelle mouche l'a piqué, mais il y a de l'impact dans les matchs. Vraiment, depuis le début des séries, c'est un élément très important des succès des Hurricanes. Il frappe, il dérange, puis il y a une touche de marqueur qu'il a toujours eu. Son trio, par contre, offensivement, faut être honnête, depuis le début de la série contre le Canadien, est plus discret que ce qu'on a vu dans les deux séries précédentes.
2: Exact.
4: Il y en a pas moins qui seraient utiles d'une autre façon en s'impliquant physiquement.
2: Mm-hmm. Exact. OK, on s'amuse. Qui sera le porteur du flambeau ce soir, selon toi?
4: Ouais.
1: Mmh. Oh boy, oh! Bonne question.
4: Chris Chelios est en ville en fin de semaine pour le Grand Prix.
2: Oh!
4: Ça
0: pourrait.
2: Ça, c'est intéressant.
0: Ben, tu sais, t'as Vincent D'Anfous qui pourrait le faire. T'as Patrice Brisebois qui pourrait le faire. Tu sais, il y en a encore des gars qui ont gagné la Coupe en 93 et en 86.
4: Mais est-ce que
0: Rick Green a gagné la Coupe en 86?
4: Je comprends.
2: Je respecte pour Rick Green. Après moi, il y a d'autres candidats avant lui.
4: Ouais.
0: Ah non, mais je vais vous donner mes noms.
4: Moi, je pense que fondamentalement.
1: Rick Chartra.
4: Ouais, mais il faut que tu fasses plaisir aux partisans. Qui les partisans veulent voir? Ça sert à faire partie. Ça fait partie de mettre les partisans dans la game. Fais plaisir aux fans. Qui veulent voir là?
1: Si Chris Chelios est à Montréal pour le Grand Prix, moi j'étais le Canadien, j'aurais dit tu vas coucher à Montréal dimanche soir, puis lundi, c'est toi qui as le flambeau. Moi, Chris Chelios, je pense que tu ferais un hit avec lui.
2: Mais c'est sûr.
0: Oui,
2: c'est
0: pense
2: sûr.
0: Que oui.
2: Le Centre Bell exploserait.
0: Je pense que oui. Tu sais, à part ça.
2: Mais c'est sûr que les évidences, là, Carey puis Piqué, moi c'est sûr que ça ferait plaisir aux fans.
0: Il n'y a pas de Coupe Stanley, là.
2: Je sais qu'ils n'ont pas de Coupe Stanley.
0: Il n'y a pas de Coupe Stanley, là. C'est pour porter le flambeau, ça prend la Coupe Stanley.
1: Ouais, c'est ça.
4: Ben moi, là, je vais recevoir un texto. Je suis d'accord avec la personne qui vient de m'envoyer ce texto-là. Je pense que le public montréalais serait très, très heureux de voir Piqué Subban.
2: Ben moi, je pense aussi.
4: Piqué Subban, ça serait incroyable, les gars.
0: Oui, mais en même temps, je comprends.
1: Non, mais je pense que je suis d'accord avec Gilbert. Moi, je pense que le concept, c'est, tu sais, les bras meurtris, le flambeau, ça, c'est des gars qui ont gagné la Coupe Stanley.
4: Mm.
1: Tu sais, c'est ça qui est le concept, là. Ça fait que, tu sais, c'est pour ça que Carey Price, Piqué, puis Sakou, pas sûr, moi, qu'on va les voir.
2: Comme je l'ai dit l'autre fois, Piqué, bras dessous, avec Mme Béliveau, puis c'est elle qui a le flambeau. Parce qu'elle représente son mari.
4: Ouais, ça serait tout un hit.
2: C'est extraordinaire.
4: Mais moi, je pense qu'il faut que tu fasses plaisir aux fans. Faire plaisir aux fans, piquer sur band, ça serait fourraine. Il le mérite à part de ça. Il le mérite.
0: Non, il a eu toute une carrière.
4: Premièrement, là, actuellement, là, il est le meilleur porte-parole, le Canadien de Montréal, du côté américain de la chose, on peut vous le dire. Sur Instagram, il y en a un épais.
2: Il est
4: prêt pour Canadien. C'est bon au bout.
2: C'est vrai que c'est bon.
4: Mais non, mais il serait honoré.
0: Sean Avery, on s'est entendu que c'était un astique de tata, ça. Non, mais tu sais, t'as ouvert une canne de pin, toi, là. Sérieusement, Sean Avery, là, on le voit sur les réseaux sociaux, Alain, avec sa cigarette puis ses affaires. Qu'est-ce que tu fais là, Bacan?
1: Mais Gilbert, tu l'as connu comme joueur.
0: Ça va le pot. Va dire une affaire, va dire quand ils s'ouvrent la gueule, ils seront pas un prix Nobel de là. Ça, tu peux dire ça.
1: Non, mais il est comme il était comme joueur, tu sais, comme joueur, là. C'est un weirdo, ça, là. Tu sais, il est pas plus intelligent maintenant, là. Tu viens pas plus intelligent que Christy quand tu prends ta retraite, là.
2: Il était divertissant, par contre. La fois qu'il avait bloqué la vue de Martin Brodeur en le regardant dans les yeux.
4: Moi, je sais pas ce que comment Martin a fait pour le fesser avec son bloqueur en pleine face.
0: Ouais, Martin, une force mentale incroyable.
4: Hey, sérieusement, là, faire une affaire de même, là. Moi, oublie ça, il y a le bloqueur dans le fond de la gorge, je te le dis.
0: Il y a rien qu'à dire, how many cops do you have?
4: Ouais, c'est sûr. Ouais.
2: Il l'avait ce qu'il avait. Il l'avait ignoré à poignée de main, là. Il était de même devant lui. Incroyable.
0: C'est un tatin.
2: Bon match, Alain, ce soir.
0: Hey, bonne game, Alain.
2: On se reparle demain matin. Sean Avery, c'est une des bonnes têtes brûlées qu'on a eues des dernières années dans la Ligue nationale. Je disais les dernières années, ça fait déjà un bout. As-tu vu jouer Sean Avery, Alain? quand même, là.
5: Ouais, brièvement à la fin de sa carrière. Okay. Il se pogne avec
0: ça
5: Martin
0: fait penser,
5: Brodeur,
0: ce gars-là, là, me fait penser à. C'est qui, qui est tête brûlée au football, là?
5: Il y en a plusieurs.
2: Lequel? Quelle équipe? Quelle position?
0: C'est là qu'il avait quitté le terrain.
5: Antonio Brown était un pas mal meilleur joueur que Sean Avery, mais ouais, je comprends ce que tu veux
0: Sean
5: dire.
0: Sean Avery était efficace. Sean Avery, s'il avait voulu. Sean Avery, c'est un excellent patineur. C'est un gars qui était fort physiquement. Puis il avait des skills quand même, là. Mm-hmm. Tu sais, s'il avait voulu jouer au hockey puis faire sa job, il aurait été très bon.
5: Il est rendu acteur.
0: Ah ouais, hein?
5: Ouais.
0: Ah, ah, OK. Mais moi, en tout cas, moi, qu'est-ce que j'ai vu là, avec sa grosse cigarette, là, que ça a l'air d'une cigarette qui a roulé, là, non, sérieusement, là, ça m'impressionne pas pantoute parce que faut pas oublier que ces gars-là, t'es un ancien joueur de hockey, t'es un athlète professionnel, t'es un petit peu un modèle pour plusieurs jeunes, puis de voir un ancien gars se comporter comme ça sur les réseaux sociaux, je trouve ça très ordinaire. Ça, c'est mon opinion de gars peut-être trop straight, là, mais en tout cas, c'est ce que je pense.
4: Ouais, demandez à Georges qui pense de Sean Avery, pis le fun.
2: Ils ont joué ensemble.
4: Ils n'ont pas joué ensemble, mais il y a eu une controverse à un moment donné. Sean Avery, un propos raciste à l'endroit de Georges dans la Ligue nationale, il s'est jamais excusé.
0: Ah oui, oui.
4: Ben oui, ben oui, ben oui.
0: C'est vrai. Ouais,
4: exactement,
0: oublié,
4: exactement. Ah, ouais. Georges, d'ailleurs, s'il va en parler, il en parlera dans son show. Là, je veux pas y mettre des mots dans la bouche, là. Mais il s'est passé quelque chose avec Sean Avery dans sa carrière.
2: Pas manqué un peu plus tard, 11h, Laurent Gonzo à venir ben sur les zones de BPM Sport. On est en troisième rôle, on est en finale d'association. 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
2: 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Okay, on va aller à la pause. Au retour, Michel Bergeron.
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2: 8h33. On revient sur la défaite du Canadien de Montréal en fin de semaine avec Michel Bergeron. Salut, Bergy.
4: Salut, Michel. Comment ça va?
6: Allô, les boys. Ça va bien?
0: Ben oui, ça va bien.
6: Il va t'avoir une méchante vente de parapluies sur la Sainte-Catherine après-midi.
2: Ah oui, il fait pas beau?
6: Ben non, on vient de toi la soirée avec les gens qui vont au Centre Bell à l'extérieur, là.
0: Ouais, pour regarder la game dehors, d'après moi, ça va être plus tranquille un petit peu dehors à s'asseoir, là.
6: Gilbert, il devrait partir de la commerce des parapluies.
2: Gilbert, c'est le flair, ces affaires-là.
4: Mais on attend une éclaircie. Il va faire très beau en fin d'après-midi. Ah oui? Pas de problème. Okay. Puis même 20h ce soir, 19 degrés, puis un ciel éclairci. Ça va faire très beau.
0: Ah, okay.
4: Aucun problème.
2: Ah, ouais. Peut-être même être capable d'aller placer un petit 9 de golf tantôt, Burger.
0: Ouais, pas moi, Burger va aller placer un 18, lui, d'après moi.
6: Non, je vais au tournoi aujourd'hui de Laurent Tardif.
4: Ah
6: oui? Oui. Je m'en vais là. Ah, je vais passer à vous autres.
0: C'est au Mirage?
6: Oui, au Mirage.
2: Mm-hmm. Bergy,
6: ma maison d'été.
2: Encore seulement 12 lancés pour le Canadien, 5 après 40 minutes.
6: C'est ça qu'il n'y a pas de bon sens. Voyons donc. Des deux lancés en première période, là, il y en a un, j'attendais. D'abord, il y avait un lancé. Là, il y a eu un dégagement d'un bout à l'autre de la patinoire. Je me disais. Ben, et là, à l'écran apparaît un deuxième lancé. Ben voyons donc, c'est pas un lancé, ça. Un bout à l'autre, c'est un dégagement. C'est un dégagement, ils ont donné deux lancés. Ouais, mais voilà.
0: Si le goaler n'est pas là, ça rentre dans le but, ça, c'est juste ça.
6: Non, je le sais, mais... ben, Christophe...
0: Je comprends.
6: Non, mais tu sais, le Canadien est dans la lutte, le Canadien plus que jamais, mais tabarouette, il gagne une série avec 9 lancés au filet. Là, on est en semi-finale, première période, 2 lancés au filet. Sacrépant. Moi, j'ai jamais vu ça, là. Ça, c'est des records, puis on dit que le Canadien joue bien. Eh bien, là, offensivement, c'est pas mal difficile. Voyons, non, tu peux pas gagner des games de hockey avec 10-12 lancés. Normalement, et la raison pour laquelle le Canadien est toujours dans la lutte, on n'a pas à chercher midi à 14h.
0: Moi, je pense que quand on écoute les Hurricanes, Bergy, si on cherche le jeu parfait viendra pas. On te le donnera pas, le jeu parfait. Fait que si tu veux marquer des buts, faut que tu marques des buts, comme on a fait samedi soir au pic papel. Anderson, là, c'est rien de fancy dans ses buts. Là. Il se présente devant le filet, puis il bûche, puis badagne un retour, deux retours, trois retours, le puck est dans le net. C'est des buts comme ça qu'on va marquer.
6: Il faut. 100%.
0: Tu peux pas rester en périphérie, ben c'est je vais marquer un petit but cute, là, une shot de 40 pieds, il ne marchera pas. T'sais?
6: Absolument, parce que il joue une défensive très, très serrée, donc il n'y a pas d'espace. Mais au moins, tu sais, c'est comme Demidov. Tu sais, Demidov, là, sacrément. Il joue avec Kevin. C'est pas drôle, là. Je parlais comme si tu avais fait jouer Guy Lafleur avec Jim Roberts. Tu sais, à un moment donné, là, Demidov, là, il est trop généreux d'avoir. Trop généreux. Tu sais, des situations de deux contre eux, il essaie de passer la poque à Evans, qui lui casse la poque en deux quand il l'a.
4: Hey, là, je te trouve sévère, Michel, avec
0: Bergy, là, faut juste 10 secondes, là, parce que mes partners, ils ont aucune idée c'est qui Jim Roberts. Non, Jim Roberts, c'était un gars qui était un gars utilitaire. Des fois, il jouait à défense, des fois, il jouait à l'avant. Mais c'était un gars de quatrième trio. C'était un gars. C'était le boy de Scotty Bowman. Mm.
6: C'est comme Evans. Demidov, là, il était prêt à devenir une vedette de la Ligue nationale. Bon, on fait jouer avec un gars de quatrième ligne. Ça fonctionne pas.
2: C'est quoi ta solution? Avec qui tu le ferais jouer, Bergy?
6: Avec Dak. Je le ferais jouer avec Dak, parce que Dak, au moins, il a une longue portée, il contrôle la rondelle. Des fois, on pense seulement, là, dans le cas d'Evans de l'an, de pas se débarrasser de la rondelle, mais pas de la garder longtemps. Les joueurs défensifs veulent pas la garder longtemps parce que eux ne veulent pas être sur la patinoire quand l'autre équipe marque. Donc, qu'est-ce qu'ils font? Oh, ils la donnent. Et c'est souvent l'histoire des joueurs défensifs ou des jeunes joueurs. Les jeunes joueurs veulent jamais concéder un but à l'adversaire. Surtout en ce période-ci de l'année, là. Mm-hmm.
0: Tu le fais jouer avec Doc puis Newhook ou tu le fais jouer avec Doc puis Bolduc? Les deux jouent ensemble?
6: Doc puis Bolduc. Bolduc est capable de. Lui, Bolduc est capable de compléter la passe. Demidov, en plus d'être un fin marqueur, c'est un bon passeur. Tu sais, habituellement, Gilbert, là, les boys, des bons marqueurs, c'est toujours des bons passeurs. Des gars brillants. Je me souviens, avec les années que j'ai coaché, les Stachny, Goulet, bang! Il est capable de remettre la rondelle. Souvenez-vous, Guy Lafleur à Steve Schott. Puis, c'est des bons passeurs. Demidov donne ça à Bolduc. Bolduc, c'est un beau sniper. Mais Jack Evans,
4: Ben, Kirby Dak, premièrement, il y a de la misère à gagner ses face-offs, donc ils n'auront jamais possession de la rondelle. Jake Evans, au moins, te permet d'avoir la possession. Il y a des statistiques quand même. Il était plus 11 depuis le début des séries. Je comprends que à long terme, il sera pas là au centre d'un deuxième trio. Là. Puis dans une saison régulière, il y aura jamais les statistiques pour jouer sur un deuxième trio. Mais en série, la façon que le Canadien se comporte, où la possession est super importante, puis là, ben, elle l'est d'autant plus parce qu'on n'a pas le dessus là-dessus présentement contre la Caroline. Oui, gagner tes mises au jeu sont importantes. C'est un petit peu ça. Moi, je vois mal Dak arriver là quand on l'a tellement critiqué parce qu'il est pas capable de gagner mises au jeu. Je sais pas si c'est un bon fit. Il y en a pas énormément. Kapanen, on l'a vu, à ses limites. Tu peux pas le placer là parce que au niveau physique, il y a de la misère à suivre la parade. Placer Dak là, peut-être, mais en même temps, il n'a pas convaincu personne quand on l'a placé au centre. Les options sont pas nombreuses.
6: C'est un bon point. C'est évident. On a tous nos idées. Là. Moi, c'est parce que. Demidov, je trouve que c'est un des. Il est dans le top 6. C'est un des meilleurs attaquants du Canadien. Mais pas alimenté à quelque part.
2: C'est pas
6: normal que Demidov transporte la rondelle d'un bout à l'autre de la patinoire. J'aimerais ça qu'il soit dégagé. Peut-être le dernier toucher à la rondelle, c'est un bon sniper, bang! T'sais, celui qui marque des buts habituellement, c'est pas celui qui transporte la rondelle d'un bout à l'autre. Gilbert parlait de Mike Bossy tantôt. J'en ai connu mille qui étaient des vrais snipers. Mais il laissait travailler le joueur de centre.
0: Michel Goulet.
6: Il dégageait.
0: Michel Goulet, ben, avec toi, c'était ça, Michel?
6: Ben oui, absolument.
2: Ah, ouais. Ah, mais ça, c'est un bon point qui va être adressé, je pense, plus tard cet été.
0: Parce que là, mettons qu'on sort Kapanen, là. Puis on met Bolduc avec Doc, là, puis Demidov. Là, il nous reste New Hook. On fait une ligne avec New Hook, avec Evans, puis avec Veleno, si Veleno rentre dans le line-up.
2: Peut-être.
4: Ah, mais là, on changera pas. Les
2: non, mais je pense pas non plus. Moi, ce que je veux attendre, Bergy, je vais t'amener sur un autre sujet, Bergy, parce que le temps presse, puis je vais avoir l'opinion d'un coach. Commencer ton quatrième trio avec 3 minutes et demie de fait à la prolongation, aurais-tu fait ça, toi? Ou t'aurais plus attendu avant de voir cette unité-là sur la patinoire?
6: Moi, je suis le genre de coach qui avait, j'ai toujours eu des équipes offensives, là. Puis j'ai battu le Canadien en 82 comme ça. Il avait envoyé son trio défensif. Moi, je suis arrivé avec mon trio offensif.
0: Mm-hmm.
6: Tu peux pas prendre, tu peux pas prendre de la chance.
0: Je me rappelle très bien. Ouais, ouais.
6: Non, mais tu peux pas commencer avec ton trio défensif. Tu comprends-tu? Celui qui marque gagne le match. Donc, le plus rapidement possible, il faut que tu essaies de mettre la pression sur l'adversaire. Mais qu'est-ce que tu veux? Lui, je pense que Martin Saint-Louis pensait peut-être, c'est mon impression, que ça pouvait durer longtemps. Là, il s'est dit, faut jouer mes 4 trios. Parce que c'est facile après pour nous autres de dire pourquoi Kapanen est à sa patinoire. Mais d'un autre côté, lui, peut-être Martin Saint-Louis, s'est dit, j'en ai besoin d'un quatrième trio si...
0: Si on va deux périodes d'overtime, ben oui.
6: Ben oui, c'est ça, tu sais. Donc, c'est facile pour nous après, là, mais... Dans le feu de l'action, des fois, tu penses différemment.
0: Ouais, est-ce que c'est que tu dis à un gars comme ça, là, parce que, tu sais, entre moi et toi, Bergy, là, Kapanen, là, il a chié dans ses culottes, dans zone neutre, là, puis il a pas mis de pas profondément, là. Qu'est-ce que tu dis, qu'est-ce que tu fais avec un gars de même? Que tu te chasses sous le line-up à soir?
6: T'attends le camp d'entraînement pour l'année prochaine.
0: Ça veut dire que tu le sors du line-up et on te reverra au camp.
6: Les assistants, ils ont 18 assistants. Tu sais, ils ont des techniciens que tu fais travailler. T'en fais pas de cas, tu le vois dans le passage ou dans l'élévateur, tu le salues. T'as pas le temps, là. Pas le temps, là. Tu t'es dans la Ligue nationale, tu joues. C'est pas une garderie, là. Tu sais, Kapanen, l'année prochaine, on se parlera plus longtemps. Mais là, dans le moment, mes priorités, là, c'est pas toi. Tu sais, la gaffe a été faite, on oublie ça. On passe à d'autres choses. Je pense pas, moi non plus, qu'il va être de l'alignement ce soir. T'sais, ça va vite, là, ça va vite. On joue 2 jours, puis on pratique pas. On fait un peu de vidéo, bang, bang. Mais moi, la montagne n'avait pas de vidéo, fait qu'il fallait que je parle plus.
2: C'est ça.
0: Bon, on avait des vidéos, c'est des cassettes, je me rappelle. C'était des cassettes.
6: Ben oui, des cassettes, puis je me rappelle, Charles Dufour, là, il préparait la cassette, mais il y avait un fil dans la cassette, là. Il s'enfergeait dans le fil. Finalement, on faisait le meeting au lieu de préparer la
2: question. Il n'y aura pas de question aujourd'hui. Très bon, Bergy. Hey, bon tournoi. Bonne journée avec Laurent Duvernay-Tardif. Tu les salueras de notre part. Puis bon match ce soir, match numéro 3. On va déjà se reparler demain pour revenir d'ailleurs sur cette rencontre-là.
0: Salut, Bergy.
6: OK, bonne journée, boys.
2: Salut Michel. Bye-bye. Michel Bergeron, toujours content de lui parler à chaque lendemain de match du Canadien de Montréal.
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2: Merci beaucoup, Gilbert. On va aller à la pause. En vrai, 15 minutes, ce sera Renaud Lavoie qui va être avec nous. Mais au retour, il faut absolument revenir sur le match d'hier entre les Golden Knights et l'Avalanche. Entre le moment où je me suis couché puis le moment où je me suis levé...
0: 3-0, puis bonsoir, la
2: maison. Mettons que ça a changé pas mal. Je pense que c'est terminé.
0: Je pense que oui aussi.
2: Là, on en parle en 2 minutes.
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5: What the hell, man?
2: Hey, les micros étaient ouverts depuis 4-5 secondes.
0: Ouais, j'ai les céréales dans la bouche. Bon,
5: ah, c'est ça, les excuses.
2: Ouais, c'est ça, incroyable.
5: Les excuses.
4: Okay. Pas prêt. Pas prêt comme le Canadien quasiment à tous les matchs insérés.
5: Oh.
2: Mauvais départ.
4: Mauvais départ.
2: Faut que tu te reprennes, là.
5: Là, tu joues jamais chez toi avec le flambeau à soir, là, va falloir que t'es réveillé. Ouais.
4: De l'ordre là, à l'animation sur les talons actuellement et non pas sur les orteils.
0: Ah ouais, hein? Ouais. Ah ouais. Pourtant, on sent bien, matin.
2: C'était 3-0 Colorado et là, c'est 3-0 Vegas.
0: Incroyable.
2: Quel revirement de situation. Moi, je pensais sincèrement que le point tournant de ce match-là, c'était le but refusé à Dorofeyev, parce qu'il a comme punché la rondelle. On savait pas trop si c'était avec le bâton ou le gant.
5: Ouais.
2: D'ailleurs, moi, je pensais que c'était le bâton.
0: Ça aurait fait 2-1 à ce moment-là.
2: Ça aurait fait 2-1. Et tout de suite après, on a fait 3-0 du côté du Colorado dans les secondes suivantes. Je pense que c'est Kelly qui a marqué. Non, c'est pas que c'est Drury.
0: Drury.
2: C'est Drury qui a marqué. En échappé. Fait qu'au final, tu te retrouves dans une situation que bang, c'est 3-0, mais si Vegas reviendra jamais dans ce match-là. Eh bien non, on se réveille ce matin et on voit ça. Les Golden Knights de Vegas sont devenus la 7e équipe de l'histoire de la Ligue nationale de hockey à combler un retard de 3-0 contre la meilleure équipe du circuit pour finalement l'emporter. Et la dernière fois, messieurs, que ça s'était produit, qu'une équipe qui était en mesure de revenir 3-0 de l'arrière contre la meilleure équipe du circuit, les Blue Jackets de Columbus, dans leur balayage contre le Lightning de Tampa Bay.
0: Ah oui, ils perdaient 3-0 d'une game.
2: Et qui était l'entraîneur-chef des Blue Jackets de Columbus?
0: Tortorella.
2: Johnny Tortorella.
0: Okay, je sais que les Penguins de Pittsburgh en 92 étaient revenus lors du premier match de la finale. Ils perdaient 3-0 dans la game. Puis finalement, ils avaient gagné le match, je me rappelle pas combien, 5-3 ou quelque chose comme ça. 1992, premier match de la finale contre les Blackhawks de Chicago.
2: Ah ben peut-être que les Blackhawks n'étaient pas premiers. Parce que moi, les
0: Chicago. Non, ils n'étaient pas premiers dans la ligue. Non, parce que la game était à Pittsburgh.
2: Bon.
0: La game était à Pittsburgh. Non. Ben, c'est
2: mais
0: ça,
2: quand même, pour moi, là, c'est la fin. Puis de la façon que Jared Bednar parlait aux journalistes après le match.
4: Lui, il était aussi de bonne humeur là, que quelqu'un qui s'en allait à l'abattoir. Là. Sérieusement, Bednar, après le match hier, là, c'est terminé. Puis d'après moi, là, il sait très bien que Cale Makar et Nathan MacKinnon ne reviendront jamais assez en santé pour transporter l'Avalanche et de gagner 4 matchs en ligne.
0: Bon, il a beau dire qu'on a 36 heures pour remettre les affaires d'aplomb et tout ça, là, mais ouais. Ça sera pas assez.
2: Non, on l'a vu, mais hier, MacKinnon, là, il a bloqué une shot, ça lui a fait mal. Puis après
4: l'intérieur
2: ça,
4: du genou.
2: Il a quitté, il est revenu, il jouait in and out, puis il avait de la misère à pousser là, à côté des autres joueurs qui...
0: Puis il est chialeux, je trouve, MacKinnon.
2: Il est chialeux.
0: Son body language, moi, j'aime pas ça. Il chiale, ça va pas bien, il chiale, il bang son hockey dans quand il arrive au banc. Tu sais, c'est pas ça que tu veux là, d'un gars comme MacKinnon.
2: Tu veux un leader qui te pousse dans la bonne direction, pas qui te tire.
0: Tu sais, on voit pas ça du côté du Canadien.
4: Moi, je comprends, mais le jour où on va être dans la fenêtre comme l'Avalanche, puis on n'aura pas les résultats qu'on veut, tu vas avoir des bougonneux.
0: Peut-être.
4: Tu sais, là, on apprend à découvrir qu'on est bon. L'Avalanche est bonne depuis un méchant bout de temps.
0: Peut-être.
4: Eux, la pression de gagner, elle est là. Puis quand on dit que faut que les As s'alignent en série, t'as bien beau avoir la meilleure équipe au monde, ben t'es à une blessure près d'être dans la chenoute.
0: Ouais.
4: Mais ce qui a fait dérailler l'Avalanche, c'est Cale Makar absent les deux premiers matchs. Ça fait mal. C'est pas le même club. Puis là, il est probablement à quoi? 65-70% de ses capacités.
0: C'est pas
4: le même club, évidemment.
2: Puis tu parles de MacKinnon qui bougonne. C'est pas la première fois qu'il y a ce genre de circonstances-là, ce genre de comportement-là en éliminatoire. Souvenez-vous, après l'élimination de son club en 21, donc l'année d'avant de gagner la Coupe, il avait dit ça fait 8 ans que je suis repêché, puis j'ai pas gagné rien. I didn't win shit. C'est ce qu'il a dit. Puis finalement, il a gagné l'année suivante, mais. T'sais, on a déjà vu ça par le passé, là, une bonne formation, puis que MacKinnon, ça va pas à son goût, puis il s'exprime, mais encore une fois, je pense que c'est la même chose, puis honnêtement, je donne pas le cher de la peau de l'Avalanche. D'après moi, ça se termine max en 5.
0: Jared Bednar, un gars que son chien vient juste de mourir, là, ça sert pas de bon sens. Là,
2: et on parle de blessure, de l'autre côté, t'as Mark Stone qui est revenu au jeu, et il a bénéficié d'une brillante passe de Mitch Marner pour inscrire le premier but de Vegas dès le début de la deuxième période. Marner, honnêtement.
4: Choix pour le Conn Smythe maintenant. Ouais. Si j'avais à faire un choix, Mitch Marner remporterait le Conn Smythe.
2: Ben, je vois pas, honnêtement, je vois pas. C'est Marner et les autres.
4: Ah ouais.
2: Par un mille.
4: Ouais. Il connaît des séries exceptionnelles.
0: Ah non, il a toujours la rondelle.
4: Alors, puis hier, les deux premiers buts des Golden Knights, c'est lui qui travaille ça, là, au complet. Là. C'est lui qui est à l'origine des deux premiers buts. L'électrochoc qu'avait besoin Vegas hier, c'est Mitch Marner qui l'a apporté. Avec des jeux clés offensifs. C'est un des meilleurs passeurs de la Ligue nationale. Il est capable de passer une rondelle à travers l'enclave comme bien peu de joueurs sont capables de le faire.
2: Honnêtement, je serais curieux de retourner dans nos premiers shows de l'année parce qu'on s'amusait à dire des prédictions audacieuses puis des trucs qui pourraient arriver pour on fabulait. Puis pas nécessairement dans un segment planifié pour ça, mais je me souviens qu'on a déjà dit, imaginez le scénario que Mitch Marner gagne la Coupe Stanley et le Conn Smythe. Puis on riait de tout
4: ouais,
2: ça.
4: On en a parlé, je me souviens
2: très
4: drôle,
2: bien. C'est drôle, puis ça serait extraordinaire. Puis il reviendrait à Toronto avec la Coupe et le Conn Smythe. C'est une réelle possibilité.
0: Ben là, en ce moment, là, s'il gagne le prochain match, il s'en va en finale. Puis c'est comme Tony l'a dit, là, Mitch Marner, c'est le gars qui est en avance en ce moment.
2: Pour moi, le deuxième, peut-être du côté de Vegas, ce serait Carter Hart. Qui est vraiment, il y a des bonnes séries aussi.
4: Ouais,
2: là.
4: Il y a des très bonnes séries. En fait, il est très bon depuis la deuxième ronde. Il a été chancelant au premier tour.
2: C'est vrai.
4: Il était coussi-coussa, là.
2: C'est vrai.
4: Puis là, par contre, là, il arrête les rondelles. Il fait vraiment la différence. Mais tantôt, pour en revenir à Marner, Oli sortait. C'est-tu le pire cauchemar, mettons, une série finale Vegas-Montréal pour les gens de Toronto? Tu sais, Mitch Marner en route vers le Conn Smythe potentiel puis Montréal en finale.
2: Ça dépend à qui tu parles. C'est sûr que les partisans, c'est un cauchemar. Les médias de Toronto,
0: incroyable.
2: C'est le scénario de rêve. Là.
0: C'est sûr.
2: Et même nous, là, tu sais, je veux dire, on est pas dupes. Là. On aurait le choix entre le Canadien et le Hurricanes en finale. Là, pour BPM Sport, pour les médias du Québec, oui, pour les partisans, c'est sûr, là, mais pour nous, c'est une évidence.
0: C'est sûr qu'une finale contre les Vegas, ça serait extraordinaire.
2: Non, mais c'est parce que ce sont des protagonistes qui sont intéressants à suivre, qui ont des histoires à suivre. Mm-hmm. C'est pas comme ça à chaque année. Là.
4: La fameuse revanche 2021.
2: Mm-hmm. Ouais.
4: Que quand le Canadien avait battu les Golden Knights, en tout cas, avant d'arriver là, il reste d'ouvrage, là, mais c'est un scénario plausible. Martin Saint-Louis contre John Tortorella.
2: Ça aussi.
4: Dominique Ducharme contre le Canadien. Faut pas l'oublier, mais ça il était loin là, pareil. Ah, ça serait le fun. Ça serait bien le fun.
2: Mais pour ça, ce soir, il faut gagner. Parce que ce sera le match numéro 3, Canadien Hurricanes, 20h au Centre Bell. Est-ce qu'on pourrait dire, Gilbert, que c'est aujourd'hui...
0: Oh, it's the biggest game of the fucking year, baby. Oh, baby, what about you?
7: It's the Lorm's biggest game of the year.
2: Fait voilà la pause de l'autre côté. Mauvaise nouvelle pour les Canadiens. Les Hurricanes montrent un visage complètement différent en finale de l'Est cette année par rapport à celui des autres années. Faut-il s'inquiéter?
0: Ah
2: ouais! Renaud va
0: c'est
2: nous dire
0: un
2: ça
0: un, là, d'après ce que je cherche, là. C'est-tu un 1 ou c'est pas un 1 dans la série?
2: À Renaud.
0: On est là, des os. On est
2: tu
0: là,
2: à Renaud.
0: Non, non, va demander à Renaud. Ça...
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2: Salut Renaud.
4: Salut mon Ren.
0: Ah ouais, non mon Ren, explique-moi ça pourquoi que les Hurricanes c'est différent mon Ren, tabarouette. Ah ouais, je t'attends dans le détour mon moi.
9: J'ai entendu ça.
0: Ça va bien, ça va bien mon Renaud, bon ça va.
9: Ça va bien, Gilbert, bien content de vous parler ce matin tout le monde. Écoute, tu sais, je comprends que l'objectif d'une manière ou d'une autre, quand tu sors de tes deux premiers matchs à l'étranger avec, c'est 1-1 dans la série. Techniquement, les Canadiens ont l'avantage de la glace à partir de maintenant si on est en mesure de gagner nos matchs au Centre Bell. Ça, c'est très positif. Donc, on peut dire que l'objectif numéro 1 de l'équipe a été atteint. Puis, le pire dans tout ça, ce qui est un point, je pense, très positif, c'est que j'écoutais mes collègues de NHL Network hier qui disaient la chose suivante sur les Hurricanes de Caroline, mentionnaient qu'ils ont probablement disputé leur meilleur match des séries samedi soir, pensez-y. Mais ils ont quand même gagné en prolongation, tu comprends? C'est pas comme si ils avaient... Oui, ils ont dominé d'une certaine façon, mais on va faire attention avec le mot « dominer » dans le sens que les Canadiens les ont très, très bien contenus défensivement, je trouve.
0: Oui, hein? T'as raison.
9: Puis on, Mais on fait toute une job de ce côté-là, une job qui est rare en plus de voir contre cette équipe-là. Alors, si c'était le meilleur match des Hurricanes en série, puis qu'en plus les Canadiens les ont poussés à la limite, bien, il y a des points qui sont positifs de ce côté-là. Ce que je remarque, par contre, c'est l'aspect physique, Gilbert. C'est là où je veux juste faire un parallèle entre ce qui se passe cette année puis ce qu'on a connu dans les dernières années. C'est sûr que les Canadiens de Montréal ne sont pas bâtis comme les Panthers de la Floride. Là. On s'entend, ce n'est pas le même type de corps défensif, loin de là. Mais ça reste que c'est une recette qui a été efficace pour les Panthers face aux Hurricanes. Quand je regarde le nombre de mises en échec données dans les deux premiers matchs, c'est 90 pour les Hurricanes, contre seulement 34 pour les Canadiens. L'an dernier, les gars, là, les deux premiers matchs, Hurricanes contre Panthers, là, ça a été plus qu'à sens unique. 47 mises en échec pour les Panthers dans le premier match, 56 dans le deuxième match. On les a étampés dans la bande pendant deux matchs de suite. C'était la recette des Panthers, je vais le répéter, je sais que la recette des Panthers ne peut pas être celle des Canadiens. Mais en même temps, l'aspect physique, je pense, est problématique du côté des Canadiens là, présentement. Tu peux pas avoir seulement 16 mises en échec dans le dernier match face aux Panthers, face aux Hurricanes de la Caroline. Tu en as besoin de plus que ça. Puis, c'est pour ça que s'il y a un changement que j'aimerais voir dans la formation ce soir, un gars qui est capable d'amener ça, c'est Joe Veleno. Je veux dire, je comprends que Joe a été blessé dans le match numéro 6 face au Sabre. Pas convaincu que c'est pour cette raison-là qu'il n'a pas joué depuis. Là. Il y a d'autres raisons. J'imagine qu'on aimait aussi beaucoup Oliver Kapanen qui a pris sa place. Mais là, je pense qu'il est temps de ramener...
0: Moi, aimé pas mal Oliver Kapanen le dernier game en overtime. Moi,
2: mais
0: là,
2: ça veut dire que selon tes infos, Renaud, Veleno, il est apte à jouer.
9: Oh, oui, il est apte à jouer de meilleure zone, puis il a recommencé à patiner, etc. C'est pas problématique dans son cas. Mais je pense qu'on a besoin. Parce que quand tu regardes ce trio-là, là, Doc avec Bolduc, là, si tu m'amènes Veleno, là, il va y avoir encore plus de vitesse, puis en plus de physicalité. Mm-hmm. Je pense que tu as besoin de ça face à une équipe comme celle des Hurricanes de la Caroline. Je vais le répéter, là, en train de vous dire, il faut que les Canadiens aient 56 mises en échec ce soir. On sait très bien que ça n'arrivera pas. Ce n'est pas le style de cette équipe-là. Mais ça ne peut pas être 16 non plus. Parce que si c'est 16, ben, sais-tu quoi? Je ne suis pas convaincu que tu vas gagner une série face aux Hurricanes avec seulement 16 mises en échec contre eux dans une rencontre. Okay. T'en faut plus que ça.
0: Ben, c'est sûr. C'est sûr. Mais en même temps, en Caroline, par exemple, je pense que le gars des mises en échec était peut-être un petit peu généreux pour le club local. Ben, tu sais comment ça marche, là, Renaud? Là, des fois, ils sont plus vite, c'est piton, mais t'as raison. Tu sais, le 46 contre 13 ou 16 ou whatever, là, ça peut pas être ça. Puis, on faut pas passer des opportunités de terminer nos mises en échec pour empêcher justement les joueurs des Hurricanes de sauter dans le jeu et tout ça. Moi, je pense que c'est ça qu'on a fait lors du dernier match. Tu sais, finis tes mises en échec, va travailler en fond de territoire, tu sais, on a des opportunités, puis moi, je n'ai parlé depuis le matin, là, le maudit but en overtime, il me fait chier pas à peu près, parce que...
9: Tu dis?
0: Mets le puck dans le fond, calvasse, tu sais, puis prends la mise en échec, mets le puck dans le fond, non, on a fait caca dans nos culottes, puis on a un revirement dans zone neutre, puis ça fait en sorte qu'on est pris sur le changement, puis on donne de l'espace à Ehlers, qui est un bon marqueur, puis à mettre dedans. Tu sais, faut payer le prix, faut jouer intelligemment, puis... Faut bâtir du momentum, puis en bas, bâtir du momentum, c'est quand que ça roule pas, puis surtout contre la Caroline, qui donne pas grand-chose, là. Ah ouais, ça dans le fond, puis frappe, puis cycle le puck. C'est exactement ce qu'il faut faire. Tu parles des Panthers de la Floride. Qu'est-ce que tu penses qu'ils font, les Panthers de la Floride, qu'ils faisaient?
9: Mais mon Dieu!
0: C'est ça qu'ils
9: font.
0: Mon
9: Dieu! C'est incroyable. Ouais. Non, puis tu sais, je regarde ça, là, tu me parlais justement du fait qu'on peut-être qu'on en donne beaucoup, t'as raison peut-être Gilbert, qu'on pèse sur le bouton mise en échec souvent, mais tu sais, l'an passé, les Hurricanes, dans leurs deux premiers matchs, ont quand même 42 mises en échec dans le match 2, puis 50 dans leur premier match face aux Panthers. Ça veut dire qu'on est habitué de jouer ce match-là. Oui, peut-être que le gars des mises en échec... là-bas, pèse sur le bouton souvent, mais ça reste que je reviens un peu à ce que tu dis. Ce qu'on dit, c'est qu'il faut pour venir à la base d'une certaine façon, domper le puck en prolongation dans le fond de la zone, si tu prends, me dis que c'est prends, pas la
0: prends,
9: base.
0: Prendre une mise en échec pour faire ben un ouais. jeu, c'est exactement ça. Là.
9: C'est la base, puis c'est dommage justement que ça arrive parce que les Canadiens, je dis pas méritaient mieux, mais se sont encore placés dans une position où justement ils auraient pu jouer un tour à l'adversaire, comme c'est arrivé depuis le début des séries, là, entre autres face au Lightning dans le match numéro 7, puis même face au Sabres de Buffalo. Je regarde les périodes 2 et 3 dans le match numéro 7. On va dire de quoi sort de là avec la victoire, tant mieux.
0: Pas grand-chose à dire.
9: Non, les Canadiens ont cet avantage-là d'être capables de jouer des matchs où on lance pas, comme tu viens de le dire souvent, Gilbert, mais on a aucune panique. Puis on se dit, c'est-tu quoi, on est capable de jouer à travers ça et même de gagner des matchs à travers ça. Je pense que les Canadiens auraient pu justement causer toute une surprise dans le match numéro 2. T'es pas arrivé, est-ce la fin du monde? Non. Parce que, justement, les Canadiens sont encore en excellente position à l'heure où on se parle.
0: Tu sais, puis on second guess Martin Saint-Louis. Pourquoi que t'as mis ton quatrième trio sur la glace?
9: Ben,
0: je regrette, là, mais moi, Zachary Bolduc, là, j'ai extrêmement confiance en lui quand il est sur la glace, là. J'ai aucun problème avec ça. Kirby Dach aussi, je te dirais, Kirby Dach gère bien la rondelle. C'est juste que... C'est Oliver Kapanen qui met pas la rondelle profondément dans le territoire quand il avait l'opportunité. C'est, c'est ça, là. Mais autre ça, là, tu sais, Bolduc, je veux le voir ça de là, justement, parce que lui peut amener un petit peu d'énergie, peut travailler en fond de territoire. Même chose avec Kirby Dach, parce qu'il a montré de belles choses aussi, là. Tu sais, mais lâcher le second guessing, là, de pourquoi ton quatrième trio t'es sur la glace? Mais c'est parce que Calvados, normalement, ils font un job. Puis de deux, les gars, c'est que si on va. Cinq périodes et demie, là, on va avoir besoin de tout le monde. Tu veux pas asseoir des gars sur le banc pendant une heure de temps, là?
9: Puis moi, il y a une phrase que Marc Bergevin répétait souvent, puis je pense qu'elle s'applique encore aujourd'hui en 2026. Tes joueurs vedettes t'amènent en série, tes joueurs de soutien te font gagner en série. OK? Tes joueurs de soutien, tu les trouves souvent sur ton troisième, quatrième trio. Est-ce que Chase Ehlers, c'est un joueur qui, quand tu regardes les trios, bon, ça veut dire qu'il est le troisième attaquant le plus utilisé dans le dernier match, mais ça reste que il joue sur le troisième trio des Hurricanes. Je sais, je comprends, là. Il y a du talent, etc., mais c'est de la profondeur dans ton équipe. Tu comprends?
0: Sur bien des clubs, il jouerait sur le premier trio, là, Nicolas. Si
9: mais
0: là,
9: ça...
0: Là,
9: ben
4: oui. Si on parle du quatrième trio, c'est qui était sur la glace de l'autre bord dans la période de prolongation? C'est le quatrième trio.
2: Eric Robinson, on l'a vu.
4: Ben oui, c'est le quatrième trio qui était là. On y allait quatrième trio contre quatrième trio. Si l'adversaire t'envoie régulièrement sa quatrième ligne, le Canadien n'a pas le choix, là. T'sais, il faut que tu joues à quatre trios là, pour réussir. C'est une équipe qui t'amène quand même de vague en vague. Il amène de la pression. Il faut que Martin n'a pas le choix de suivre ce qui lui est présenté.
2: À travers ça, le Canadien retourne à la maison ce soir. Monsieur. Puis je regarde les chiffres parce qu'on parle de mise en échec depuis tantôt. sur la route, le Canadien frappe en moyenne 28 fois par match, tandis qu'à la maison, c'est 35 fois par rencontre. Puis pour donner une idée, là, j'ai les stats sur la route devant moi, mais 35 fois, ce serait bon pour le deuxième rang. Donc à la maison, peut-être propulsé par la foule, on est plus en mesure de terminer nos mises en échec, parce qu'à chaque fois qu'on frappe, on entend la réaction, puis je suis sûr que ça donne des ailes aux joueurs. Il faut que ce reste un avantage pour le Canadien, Renaud, de jouer à la maison, parce que on n'a pas eu beaucoup de succès à date depuis le début des séries au Centre Bell.
9: C'est ça, une victoire dans chaque ronde. Donc, première ronde, une victoire, puis même chose face au Sabres de Buffalo en deuxième ronde. Par contre, quand tu regardes, tu sais, le différentiel de buts, tu dis deux victoires, quatre défaites, tabarouette. Tu sais, puis surtout, n'oubliez pas le dernier match au Centre Bell, match numéro 6, ça a fini combien? Les 8 buts qui ont marqué les Sabres de Buffalo?
2: 8-3, je pense.
9: 8-3, hein? Mm-hmm. Ça veut dire que tu es à moins 5 à ce moment-là. Mais tu regardes là, depuis le début des séries, en 6 rencontres, 16 buts pour les Canadiens à domicile contre seulement 9 d'accordés. Et à moins 3, c'est pas la fin du monde. Mais c'est pas normal, mais c'est pas la fin du monde non plus. Tu te fais pas déclasser. Oui, le match numéro 6, tu t'es fait déclasser. Je pense que la ballonne avait pété parce que tout le monde toitait des célébrations au Centre Bell, évidemment, dans le match numéro 6 pour éliminer les Sabres de Buffalo. Maintenant, il y a eu un narratif, rappelez-vous, les gars, après ce match-là, où on disait, tabarouette, est-ce que la foule intimide les joueurs du Canadien? Time out, là. Je ne pense pas qu'il faut voir ça de cette façon-là. Je pense que, comme Désolé l'a dit, c'est une foule qui donne des ailes à ses joueurs. Est-ce que, par contre, les joueurs, eux, se mettent un peu trop de pression en disant faut connaître un match, tu sais, extraordinaire? Ben, le match numéro 6, que je n'ai pas vu, malheureusement, entre le Lightning et les Canadiens. Moi, ce qu'on m'a raconté, c'était un des meilleurs matchs des Canadiens. Ils ont dominé cette rencontre-là. Ça a été serré, ça a été gagné 1-0 en prolongation par le Lightning. Mais il n'y a personne qui est sorti de ce match-là en disant que les Canadiens avaient mal joué la rencontre. Okay? Donc, faut prendre tout ça avec un grain de sel. Oui, ils ont connu un mauvais match dans le match numéro 6 face au Sabre, mais je m'attends à ce que la foule ait un impact positif sur les joueurs des Canadiens. D'une manière ou d'une autre, ça fait 6 matchs qu'ils jouent à la maison là, en série. Je pense qu'ils commencent à être habitués. Je pense pas qu'il y a personne qui va se présenter ce soir en disant faut absolument que je connaisse un match individuel extraordinaire. Non. Faut que tu connaisses un match d'équipe extraordinaire, puis les Canadiens sont capables de le faire.
2: Es-tu d'accord avec Gilbert que ça prend absolument une victoire ce soir parce qu'une deuxième victoire de suite des Hurricanes, ça ferait très mal?
9: Très, très mal, parce que tu as force à gagner 2 matchs par la suite. Là, les Canadiens sont dans un bon rythme. Tu sais, tu peux te dire, on va aller en 7 matchs. Je vais espérer de gagner, évidemment, le plus de rencontres à l'étranger. Mais oui, il faut que tu gagnes le match de ce soir, absolument. Sinon, tu te places dans une position... Écoute, pas la fin du monde, là, mais t'es quand même pas loin du précipice, puis ça, tu veux pas aller là.
0: Tu sais, Martin Saint-Louis le dit, t'en paies pas 2 en ligne. Si t'en paies pas, tu gagnes la première, tu paies pas 2 en ligne, t'es correct.
9: T'es correct. T'es exactement là où tu voulais être, comme disait notre bon ami Jacques Demers.
2: Eh bon, salut Renaud, on s'en parle demain. Bon match ce soir!
9: Salut Renaud! Ben, attention Ren. Vous autres, les gars, on se reparle après une belle victoire demain.
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2: Martin Saint-Louis a parlé d'un problème d'exécution pour expliquer la défaite des siens samedi, Tony.
4: Ouais, exactement. C'est surtout là-dessus qu'il a mis l'accent. Pas particulièrement aimé la question du collègue Guillaume Lefrançois qui lui a posé la question à la fin du point de presse. Comment ça se fait que son quatrième trio était sur la glace aussi rapidement en prolongation? Évidemment, un entraîneur n'aime jamais se faire second guesser en point de presse. Fallait pas s'attendre à une réponse très détaillée.
0: La façon que tu gères ton banc.
4: Exact.
2: Mais la question est très légitime.
4: Oui. La question se posait. Martin Saint-Louis, c'était dans son droit de se refermer sur la question. Après ça, ben, c'est aux gens d'en faire leur propre opinion. Exact. C'est tout. Alors, voici ce que Martin avait à dire sur l'exécution qui a coulé le Canadien samedi en Caroline.
10: Petite poche d'espace, ils étaient là. Ils ont eu des bons hockey aussi, mais on a manqué un petit peu d'exécution. Puis ça n'a pas permis à nos défenseurs de rentrer dans les vagues. En manquant d'exécution, ça nous a empêché d'attaquer plus.
2: Parce que, tu sais, on attribue beaucoup là, de blâme à Kapanen, et avec raison. Mais si on est honnête, ça faisait 3 minutes et demie qu'on se faisait embouteiller dans notre zone. Là. C'est une question de temps, honnêtement, là, avant qu'on craque.
0: Je comprends très bien, mais en même temps, quand t'es sur la glace, il faut que tu reconnaisses ça.
2: Tu veux pas être celui
0: qu'est-ce que le coach va te dire? Fait 3 minutes et demie, tu viens de le dire qu'on tourne dans notre zone, Tony.
4: Ouais.
0: Hey, put the fucking puck deep, puis let's go. Qu'est-ce que tu penses qu'il dit au gars? Deep, puis let's go, crée du momentum. Mais non, turnover dans zone neutre. On s'en va vers le banc, on dirige vers le banc, on se fait pincer, ping, bing, on a de l'espace, le puck est dans le net, bonsoir la visite.
4: C'est sûr que c'est plate parce que ça n'a pas duré très longtemps la période de prolongation, mais on n'a jamais touché à rondelle. On a couru après les Hurricanes pendant toute la prolongation.
2: Je trouve ça plate parce qu'il y a des gens qui disent c'est encore Bolduc, c'est encore Dax, tout le temps eux autres en prolongation, c'est pas de leur faute. Là.
0: Mais non.
2: Ce but-là, là, précis, là, ils ont un mois, mais c'est pas
0: problème,
2: de leur faute. Là.
0: Zéro problème avec Bolduc puis avec Kirby Doc là-dessus. C'est Oliver Kapanen qui met pas le puck profondément. Il a le puck sur sa palette puis il s'allonge. Oh, je vais me faire frapper. Je mets pas le puck dans le fond. C'est un turnover. Tu peux pas. T'as une opportunité de jouer.
2: Mais là, au final, c'est 1-1 dans la série. Le Canadien a quand même la chance. T'sais, au final, j'écoutais l'après-match, puis Dave Morissette le disait, il ne faut pas perdre de vue qu'on a fait le travail. Là. On est allé chercher une victoire en Caroline.
4: Exact.
2: C'est 1-1 dans la série.
4: Exact. C'est là-dessus qu'il faut mettre l'accent. Absolument. À un moment donné, c'est beau, t'encaisses pour le coach. Et après, c'est le renforcement positif. Les gars, on est là. Là. On revient à la maison, nos partisans sont derrière nous, puis on retourne sur le champ de bataille, puis on est allé chercher la première bataille en Caroline, aller chercher le premier match. Le Canadien est dans une bonne situation. On n'a pas été parfait dans le deuxième match, c'est certain, mais quand même, on a fait le travail d'aller en chercher une. Et quand on parle de renforcement positif, On a gardé l'extrait suivant qui est en anglais de Martin Saint-Louis, mais c'est rare qu'on fait ça, là, mais des fois, ça vaut vraiment la peine parce que je trouve que ce commentaire-là est très à propos. On revient à la maison, mais de temps en temps, depuis le début des séries, c'est vrai que le Canadien a cherché peut-être à trop en faire devant ses partisans. Puis c'est pas parce qu'on a de mauvaises intentions, c'est que des fois, ben, on veut faire plaisir. Mais faire plaisir, c'est concrètement peut-être pas idéal pour faire ton travail sur la glace. On va aller l'écouter. Également le commentaire qui de Jake Evans tout de suite après.
11: I think the biggest thing for me, like just not being on the ice, but being in, you know, on the bench with them, like the fans have poured so much love, you know, and so much support. And I feel like we want to do it for them so bad that sometimes we just trying too hard. We looked out of sort a little bit. We still have had some good games at home that didn't resulted in wins. And does that add like, oh, we really need to win this one. We really need to win this one for them. You know, so I just think we need to take a deep breath and just understand that they are behind us and they showed us a lot of love. And you know, and we just gotta, I always say, we just gotta, you know, try to play the game that's in front of us, not have like predetermined because you want it so bad.
12: So special playing at the Bell Center, and you know, our fans are so passionate, and we want to give whatever we can back to them. And you don't want to end your season the way we did the last home game at the Bell Center. I think with the opportunities that we had, maybe we got a little bit too excited and opened things up, and I think we learned from that, and going into tomorrow's game and going back to the Bell Center, we're excited. We always just love playing there, and it's just truly such a special place. So to get another opportunity and you know, give our fans a good show is a great opportunity.
2: OK, Martin Saint-Louis qui mentionne les partisans nous donnent tellement d'amour au Centre Bell.
0: On veut leur donner.
2: Qu'on veut leur redonner. Mm-hmm. On veut honorer toute la vague d'amour qu'ils nous envoient. Puis c'est pas qu'on n'a pas eu des bons matchs à Montréal, mais parfois, du moins de derrière le bench, c'est le sentiment que ça me donne. Et on peut tomber dans le piège de justement vouloir trop en faire à la maison. Mm-hmm. Et Jake Evans, c'est sensiblement la même chose. Là, on a une autre opportunité de performer au Centre Bell. Parfois, on peut tomber excité, on peut rentrer dans cette folie-là et on va trébucher. On va s'enfarger, mais on aime tellement ça jouer au Centre Bell, puis à nous de saisir encore une fois l'opportunité qui se présente à nous ce soir.
0: C'est une belle opportunité, puis tu sais, ils ont raison, puis on a déjà parlé de ça. Tu veux trop en faire devant tes partisans parce que. Veux pas, là, vous allez être là ce soir, les boys. Tu sais, quand les gars disent on n'entend pas à foule, là, hey bullshit, arrêtez, là. T'es transporté par ça.
4: C'est sûr.
0: T'es transporté par ça. Fait que souvent, là, qu'est-ce qui arrive, là, au lieu de. Si t'en fais un petit peu trop. Ben, ça fait en sorte que, oh, je vais pincher un petit peu plus, je vais faire ci, je vais faire ça, je vais essayer d'autres choses. Puis ça se peut que ça aille moins bien. C'est dur de te contrôler. Tu sais, puis just do your job. Fais ta job de la bonne façon, le mieux que tu peux, avec le plus d'intensité que tu peux. Fais ta job. Comme si t'étais sur la route. Bing, bing, fais ta job. Mais tu sais, le petit coup de patin de plus. La fraction de seconde, tu vas garder la rondelle un petit peu plus longtemps. Ça se peut que tu te mettes dans le trouble à cause de ça. Moi, je pense que c'est important, puis je pense que Martin Saint-Louis, il a une grosse job justement à leur rappeler ça. Tu sais, on joue à maison, parfait. On va servir de la foule, tu sais, pour nous transporter tout ça, mais faut pas que tu tombes dans le panneau de vouloir trop en faire, de vouloir courir partout comme des poules pas de tête pour justement faire plaisir aux fans.
4: Ouais, présence courte, très important. Ouais. Ton 30 secondes que t'as donné, 30-40 secondes, essaie de le maximiser pendant ta présence sur la patinoire. Après ça, tu vas au banc puis t'essayes de te construire un momentum. Je trouve que ça a manqué samedi. Trop peu de temps passé en territoire adverse. Les Hurricanes ont eu trop de facilité à ressortir avec la rondelle. Ça leur a donné beaucoup de chances d'aller travailler en territoire du Canadien. Ils n'ont pas tout le temps menacé tant que ça autour du but. Peu de chances de qualité de l'enclave. Il y en a pas moins que quand tu fais le fameux circling autour du filet, ça peut faire une bonne différence au bout de la ligne. Là, tu viens fatiguer la brigade défensive. Le Canadien a eu trop de temps, je pense, passant territoire adverse. Mais c'est sûr qu'aujourd'hui, il va y avoir une ambiance incroyable dans ce building-là. Est-ce que le Canadien est capable de sortir une performance à la hauteur, peut-être, de la partie numéro 6 contre Tampa Bay? Ce fameux match-là tellement serré où les deux gardiens ont fait un jeu blanc là, au terme de 60 minutes de jeu, t'arrives après ça, puis ça se règle en prolongation. C'est ce genre de performance-là que le Canadien a besoin à domicile.
0: Faut que ça soit ton approche.
4: Ouais.
0: Moi, je pense que ce soir, faut que ça soit ton approche. C'est do or die. Là. Je sais que c'est pas do or die, désolé, mais dans ta tête, ta mentalité, ton approche de la game, c'est un match super important, un match pivot super important. Tu veux que le momentum swing de ton bord.
4: Et le Canadien n'a toujours pas perdu deux matchs en ligne dans les séries.
0: Ça, c'est clé. On a gagné la première game, Martin Saint-Louis l'a dit, never lose two in a row. Je perds pas deux games en ligne. Parfait. Si on fait ça, on gagne la série. Parce qu'on a gagné la première game.
4: Ouais.
0: Don't lose two in a row. Parfait. Ben, c'est une grosse commande parce que les Hurricanes de la Caroline, là, eux autres, là, ils feront pas de show là, ce soir-là. Et attendez-vous pas à ce que ce soit un run and gun ce soir là. Ça sera pas up and down puis patati patata là. On va attendre nos opportunités, on est patient. Faut être patient nous autres aussi. Faut jouer de la bonne façon, intense et tout ça, mais faut pas courir partout pour rien. Puis de là, la tentation de vouloir en faire trop, c'est là que ça devient dangereux là. C'est là que ça devient dangereux. Puis c'est là que Martin Saint-Louis faut qu'il hey, les boys, do your job. Don't run all over. Courez pas partout. Faites votre. De là, la tentation de vouloir en faire trop, c'est là que ça devient dangereux, là. C'est là que ça devient dangereux. Puis c'est là que Martin Saint-Louis faut qu'il. Hey, les boys, do your job. Don't run all over. Courez pas partout. Faites votre job. C'est le défenseur, pinchez pas pour rien.

0: sur notre bord, fait qu'on n'a pas le choix de gagner ce match-là.
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2: 9h30, ben pile! On va revenir sur la Coupe Memorial, les Saguenay qui étaient en action hier contre l'équipe Hôtesse, les Rockets de Kelowna. On en parle avec Martin Thériault. Salut Marty!
3: Salut les gars, comment ça va?
2: Moi ça va toi, Marty?
3: Ça va bien, ça va bien. Écoute, le moral peut pas être meilleur. Écoute, je regardais les laveurs de vitre, là, ça m'a motivé ce matin, là,
2: oui.
3: Dans cette pluie là, torrentielle.
2: Pour les gens qui sont pas avec nous sur YouTube ou que peut-être qu'on le voit même pas via YouTube, là, les gens lavent nos vitres depuis tantôt, mais c'est
4: spécial. Mouille averse.
2: Parce qu'il mouille, là. Il n'a pas grand-chose. Peu importe. Marty, les Sacs n'avaient pas le choix de gagner après s'être incliné contre Everett un peu plus tôt au cours du week-end. Fallait rebondir. Et hier, ils l'ont emporté en prolongation.
3: Ouais, exactement. Un but de Liam Lefebvre en prolongation. En fait, Lefebvre a été très, très bon, marqué 2 buts. Dans une victoire de 3-2 contre les Rockets de Kelowna. Puis c'est pas compliqué, les Sacs. Je dirais, à l'exception des 10 premières minutes, ça a été compliqué. Je pense que les Rockets, c'est une équipe qui est très physique, qui a un certain coup de patin également, mené par, selon moi, le meilleur joueur du tournoi, qui était Jéguila. D'ailleurs, il a marqué en deuxième période. Mais par la suite, j'ai trouvé que ben, les Sacs ont simplement été l'équipe qui a travaillé le plus fort. On était peut-être plus petit, mais on allait dans les coins. On était capable de jouer intelligemment, aller séparer la rondelle du porteur, récupérer le disque, et par la suite, on était capable de créer une full de choses. Ça paraît peut-être pas au niveau des lancers, c'était assez serré. Personnellement, là, je pense vraiment que les Sags méritaient cette victoire-là. Ils ont vraiment bien fait, spécialement troisième période.
2: Yann Lefebvre, c'est un joueur qui va être admissible au repêchage, justement, là, qui s'en vient, là. Tu nous en parler un peu plus?
3: Ben, on n'a pas le choix, je pense, parce que Liam Lefebvre, c'est un gars, premièrement, qui avait déjà vu sa cote monter énormément pour le prochain repêchage. C'est un gars qui est passé de quelque chose comme 69e à 38e en Amérique du Nord. Puis là, t'as pas le choix de parler de ses séries. C'est un 6e but à ses 9 derniers matchs pour Lefebvre. On parle d'un bonhomme de 6 pieds 3 pouces. Donc, tu sais, il y a déjà le gabarit, il y a déjà le physique de l'emploi, c'est très intéressant. S'illustre clairement dans les moments importants. Puis là, de ce que tu vois, tu sais, pour une équipe de la Ligue nationale de hockey, peut-être que tu peux pas nécessairement le voir au sein d'un top 6, mais des atouts de, justement, aller frapper. C'est un gars qui est extrêmement physique, capable d'aller... c'est vraiment de bonne mise en échec et tout ça. Il y a tout un lancé, on l'a vu en prolongation sur son tir sur réception, reçoit la passe de Nathan Lecomte, dévastateur comme lancé. Et c'est un gars qui a de très très bonnes mains, on l'a vu justement sur son premier banc en première période, là. Écoute, reçoit la rondelle, une passe de Maxime Schaefer, qui déjoue le gardien de but de façon absolument incroyable. Donc, combinaison de talent, c'est pas le meilleur patineur, c'est peut-être ce qui peut le ralentir, mais clairement, tu sais, de t'illustrer dans les moments importants comme ça et d'avoir un aspect physique, d'avoir le gabarit, d'être capable de marquer de temps à autre, là. C'est sûr que ça doit faire réfléchir certaines équipes, puis on se le cachera pas, c'est peut-être l'un des seuls espoirs qui joue en ce moment. Ça arrose toujours ta visibilité.
2: Ben, ouais, c'est sûr, honnêtement. Tu as l'occasion de t'illustrer devant tout le monde à la Coupe Memorial, parce que le hockey, ça somme toute, arrêté partout. Alors, les dépisteurs sont concentrés uniquement sur ce tournoi-là. Là, ça s'en vient. Hein. Dans à peu près un mois, le repêchage, c'est le 26 juin prochain. Donc, dans un mois et une journée, on va probablement faire ça encore une fois ensemble, Marty. Puis, je me souviens, l'année passée, on a fait le repêchage. Puis, au moment que le Canadien repêchait dans le bout du troisième tour, tu me disais, je serais pas surpris qu'on y aille pour un gardien. Et il y avait Lucas Beckman qui était encore disponible. Bon, finalement, le Canadien avait opté pour Arseny Radkov et Beckman est sorti peut-être une quinzaine de rangs plus loin, là. Mais Beckman, encore une fois, il s'illustre avec les Saguenayens. Il a rebondi après une performance un peu plus difficile, là, contre Everett.
3: Ouais, c'est sûr que tu te regardes simplement le résumé, tu peux peut-être lui reprocher peut-être les 2 buts, là. Tire sur réception de TJ Ginla. Moi, en même temps, je pense qu'il y a eu une erreur au niveau couverture de Nathan Lecomte, du trio, justement, de Lefebvre et tout ça, en deuxième période. Sur le deuxième but, le but de Mazden Leslie. Ça, c'est intéressant, là, défenseur qui joue à l'attaque. Mais, donc, un retour peut-être un peu juteux qui se retrouve devant Leslie et tout ça. Mais dans l'ensemble, je l'ai trouvé beaucoup plus calme. J'ai trouvé qu'il était capable de faire de bons arrêts dès le départ. Ça a permis de calmer un peu les Sacs. Ça a permis de prendre le rythme et tout ça. Je pense que ça a permis à la défense, justement, d'être un peu plus calme. Puis on a repris notre identité au niveau de la défense, de commencer à appliquer de la pression en zone adverse et tout ça. Mais Beckman a fait de très gros arrêts. Moi, selon moi, l'arrêt clé, je pense, dans ce match-là, c'est un arrêt de la mitaine qui est arrivé en fin de deuxième période contre Wojtek Siach, l'espoir des Kings de Los Angeles. C'était à bout pas important. C'est à la suite d'un revirement, ça a vraiment donné le ton. Et je pense que, écoute, on saura jamais, là, mais je pense que si Beckman n'est pas en mesure justement de s'illustrer par la suite, peut-être que le scénario aurait été différent
2: pour Si les Sags se retrouvent 0-2 dans le tournoi, c'est un tournoi très court, là. T'as pas le choix, t'es condamné à gagner rapidement parce que sinon, tu peux te faire évincer. Là, au moins, les Saguenay

0: avec cette victoire-là en période de prolongation, on est assuré. Ah, moi, tu me corrigeras si je me trompe, là, mais on est assuré d'au moins un match suicide dans le tournoi. C'est bien ça?
1: C'est exactement ça. Dans le fond, là, ce qu'on vient de confirmer, puis ça, c'est important. C'est compliqué, mais c'est simple en même temps que le format de la Coupe Memorial. Si tu bats une équipe, ben, au bris d'égalité, ça va te donner un avantage plus tard. Donc, je donne un exemple. Disons que les Sags perdent contre les Rangers de Kitchener mardi et que les Rockets de Kelowna devaient gagner mercredi contre les Silver Tips d'Everett, par exemple. Là, on serait à égalité, mais on fait pas de pour la dernière équipe, là, on va pas commencer à faire des différentiels de plus et moins. T'as un match suicide. Mais ce qui est très important pour les Sags, d'abord et avant tout, je viens de le mentionner, on joue le prochain match contre les Rangers de Kitchener, on joue mardi. T'sais, si on est capable de gagner, c'est la solution la plus facile. On passe en demi-finale, il n'y a pas de problème. Il y a même un mini-scénario où tu pourrais te retrouver en finale dans l'optique où Everett, par exemple, perdrait ses deux matchs, que les Sags battent les Rangers. Là, on se retrouvait à égalité avec Kitchener, mais on a l'avantage parce qu'on a on a battu Kitchener. C'est la seule façon que je pourrais les voir en finale, mais c'est ça, au minimum, on est allé chercher un autre match là, au-delà du tour préliminaire.
0: Mais Kitchener, là, c'est-tu parce que ils ont réussi à vaincre Barry, puis tout le monde avait Barry comme grand gagnant, qu'on les sous-estime? Moi, on dirait que cette équipe-là, ils me font moins peur que les autres. Je me trompe-tu?
1: Ben c'est clair, mais moi je pense même le favori c'était plutôt les Bulldogs de Brantford. T'avais 5 choix de premier tour, t'avais Jake O'Brien là-dedans, Owen Prats, l'espoir des Canadiens, joue également avec cette équipe-là. C'était pas mal plus eux qui étaient favoris. Puis là, les courses de Barry les ont surpris, sont allés se faire battre par les Rangers. Les Rangers de Kitchener, je vais le résumer comme ça. Il faut beaucoup penser aux Sags, mais avec des joueurs de peut-être un peu plus grande envergure. Donc, tu sais, un gars comme Sam O'Reilly, t'as un choix de premier tour en 2024 à partir au Lightning de Tampa Bay. T'as des défenseurs. Cameron Reed joue en ce moment le choix de premier tour des Prédateurs de Nashville au dernier repêchage. Joue du hockey incroyable. Le match contre Higginla, là, il a complètement muselé TJ Higginla et tout ça. Donc, t'as une bonne brigade défensive. Ils sont bien dirigés avec le Finlandais, Jussi Ahokas et tout ça. Mais oui, si tu me parles dans les quatre équipes, c'est clair qu'ils sont pas aussi redoutables que Everett que les Sags ont affronté samedi.
0: Marky, dans le match de samedi, on a eu l'occasion de voir Lyndon Dupont à l'œuvre, qui est honnêtement un espoir fantastique en vue du repêchage, pas de cette année, pas du mois prochain, mais de l'année prochaine. On a vu pourquoi, depuis un tout jeune âge, on a accolé l'étiquette de super espoir à côté de Lyndon Dupont. Il est franchement impressionnant, même s'il est plus jeune que tout le monde.
1: C'est ça, ça n'a aucun bon sens. Tu sais, là, les comparaisons qu'on commence à entendre, là, c'est dans la catégorie des Cale Makar, des Quinn Hughes, des Lane Hudson. On va jusqu'à ce niveau-là. C'est quand même un défenseur qui a obtenu le statut de joueur exceptionnel à 15 ans dans la WHL. Puis honnêtement, c'est pas exagéré. Dès qu'il a mis les pieds sur la patinoire contre les Sags, c'est pas compliqué, les gars. Là, je vais me forcer à trouver un défaut, là. Il est pas nécessairement le plus gros, mais encore là, il est 6 pieds. Mais ça, là, je me force à trouver une excuse, là. Sinon, là, coup de patin électrisant, capable de transporter la rondelle d'une zone à l'autre, très intelligent, coupe des jeux, anticipe tout d'avance, le tir est là, il est même physique. Je regardais des séquences à un contre un, les Sags tentaient d'appliquer de l'échec avant, il sortait l'épaule, prenait la rondelle, capable de faire une bonne sortie de zone, puis défensivement, son bâton est solide, donne très très très peu d'espoir. Je vous le dis, là, si vous avez l'occasion de le surveiller, notamment les Silver Tips de Red jouent ce soir, là, contre Kitchener, justement, là, Ça vaut le détour. Tu vois à quel point c'est un joueur spécial qui est exceptionnel. C'est pas garanti qu'il va être le premier choix au total encore parce que t'as un Alexis Joseph. Mais je peux vous garantir une chose, il va être excellent.
2: On va être dur à battre. Mais honnêtement, moi, ce que j'ai vu de lui, tu le remarques immédiatement. C'est un kid de 16 ans. À cet âge-là, ça paraît que quand tu joues contre des gars aguerris, 19-20 ans, les Sags ont un club vieux. T'sais, pis honnêtement, il avait l'air d'un vétéran sur la patinoire, la façon qu'il se comporte. Il bouge très, très bien la rondelle. Défenseur droitier en plus. Déjà que c'est une denrée rare immense. Moi, je vais être très surpris si c'est pas le premier choix total l'année prochaine.
0: En tout cas, ça va être intéressant de le voir en action ce soir puis au courant de toute l'année prochaine en vue de son repêchage. Marky, il y a 3 matchs de jouer, il en reste 3 encore dans le tour préliminaire. C'est à battre mouillé. Est-ce que tu changes ton fusil d'épaule ou tu conserves les mêmes favoris? Comment tu vois le reste du tournoi?
1: Je pense que ça change pas nécessairement. Moi, ce que j'avais dit au début du tournoi, j'avais dit justement ici la semaine dernière, que je pense que les Silver Tips d'Everett sont les favoris sur papier, mais que les Sags allaient l'emporter. Moi, ce que je voyais, c'est que le premier match allait être compliqué pour les Sags. On a souvent de la difficulté à se mettre en marche, à retrouver nos automatismes et tout ça. Là, ce match-là est passé. On a battu les Rockets de Kelowna du côté des Sags. je pense qu'on va être en mesure de rebondir, mais on vient d'en parler avec un Landon Dupont qui est franchement sensationnel du côté des Silver Tips. Il faut pas dire que c'est gagné d'avance. Probablement que les Silver Tips vont mériter une place en finale parce qu'ils vont probablement gagner leurs trois matchs. Là, par la suite, c'est aux Sags d'aller gagner leurs autres matchs. Mais je continue, je garde ma prédiction là-dessus.
0: OK, bon, j'ai hâte qu'on s'en reparle parce qu'il y aura justement les matchs de demi-finale et de finale un peu plus tard au cours de la fin de semaine et on pourra continuer de surveiller ça pour vous. Évidemment, dans le club du matin. Merci beaucoup, Marky. Les gars, vous apprêtez à aller faire processus tantôt. De quel sujet on parle?
2: Ben, on en discute encore, mais en tout cas, je pense que je vais prendre l'initiative et annoncer que le prochain épisode va se détailler sur deux épisodes. Ce sera les grandes questions du repêchage, partie 1 aujourd'hui et partie 2 la semaine prochaine.
0: Okay.
2: Parce que il y a quand même plusieurs grandes questions à développement. Puis vous connaissez Marty et Marco, ils développent les boys. On va diffuser ça en deux épisodes pour commencer à mettre la... Faut mettre la table, on arrive là. C'est dans un mois.
0: Ouais, puis même si on n'a pas le rang exact pour la sélection du Canadien de Montréal au premier tour...
2: C'est pas grave.
0: On le sait là, que ce sera à la toute fin du repêchage, fait qu'on peut déjà avoir une idée un peu des joueurs...
1: Je commence à avoir une idée de joueurs en tête. Pour intéresser les Canadiens, là. Je sais pas si on va parler de processus. Ça, ce sera ton travail, mais en tout cas, on verra bien.
0: Très bon, on va surveiller ça. Merci beaucoup, Tony et Marty. On vous écoute tantôt sur les plateformes de la Commission athlétique. Allez faire un tour, hein?
2: Demain, c'est 5h.
0: Ouais, évidemment, c'est toujours publié le lendemain, là, mais allez faire un tour sur les plateformes de la Commission athlétique et de BPM Sport sur YouTube. Ça coûte rien, c'est gratuit, vous pouvez vous abonner. Ça vous permet simplement d'être plus à l'affût de ce qui se passe et de ce qui est disponible sur le web. On va aller en pause de l'autre côté. Ce sera l'avant-goût du match canadien Hurricanes, match numéro 3 ce soir. Notez bien l'heure, 20h au Centre Bell. Au retour, on fait les matchs!
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0: choix, Mathieu!
1: Tabarouette, une bonne ces données!
2: En forme, Gilbert!
1: C'est bon, Gilbert!
2: C'est bon, Gilbert! Gilbert est un peu avec nous, il y avait des obligations. Ce matin, il est parti. Mais avant de partir, il nous a dit: je vous en ai enregistré un bon, là, les
1: matchs. Le meilleur de l'année pour le biggest game of the year.
2: Ouais. Très bon. Garde-les, découpe-les, puis on leur fera jouer demain matin. On a du fun avec Gilbert. Ouais, d'ailleurs, il y a un match ce soir dans la Ligue nationale de hockey. Puis je veux savoir, Ali, est-ce que le Canadien est favorisé vu que le match est au Centre Bell?
1: Ah, ben malheureusement, les jours passent et se ressemblent pour le Canadien parce qu'encore une fois, l'équipe est négligée ce soir sur clubbetway.com. Pas tant que ça, par contre. La cote est de 2,15 pour le Canadien et 1,74 pour les Hurricanes.
2: Ah, quand même.
1: Donc, c'est pas mal plus serré que lorsque les matchs étaient en Caroline. Mais c'est vraiment un match d'une importance capitale pour le reste de la série. Parce que dans l'histoire de la Ligue nationale de hockey, les équipes qui prennent une avance de 2-1 en demi-finale, ben elles remportent la série dans 76,7% des cas.
2: Quand même.
1: T'as 3 chances sur 4 de la remporter. Le Canadien, d'ailleurs, dans son histoire en série, lorsqu'il a une avance de 2-1, ben il gagne 79% des séries. Fait que le match de ce soir va avoir un gros impact pour le reste de la série.
2: Moi, honnêtement, là, ce soir, là, il y a une chose que je souhaite. On parle souvent de la fameuse tempête, d'un premier match à domicile, que l'équipe sort fort, puis il sort en feu, puis que l'adversaire doit contenir ça.
1: Ouais.
2: Ben, ce soir, j'espère que non seulement le Canadien va être en mesure d'imposer son rythme et de sortir fort, mais s'il vous plaît, là, on peut-tu pas concéder le premier but du match dans les 5 premières minutes de la rencontre?
1: On est rendu à quoi? 4 matchs de suite où ça arrive, je pense?
2: C'est depuis le premier match contre Buffalo, donc 9 rencontres, c'est arrivé 6 fois que le Canadien a concédé un but dans les 5 premières minutes de la rencontre.
1: Il faut leur donner crédit que souvent ils réussissent quand même à revenir dans le match puis égaliser ça rapidement, mais c'est pas bon là, de partir avec une avance de 0-1, de jouer avec ce recul-là.
2: Surtout avec la défaite lors du dernier match. Le momentum est pleinement du côté des Hurricanes. Ils ont contrôlé toute la période de prolongation. Ils méritaient clairement le match. Tu veux pas leur donner de l'essence en partant. Tu veux les assommer. Tu veux montrer que hey, chez nous, ça va se passer différemment. Surtout propulsé par la foule. Honnêtement, là, je m'attends à un bon début de match canadien. On n'a pas le choix. Je pense que ça passe par là, la victoire.
1: Mais je sais qu'ils ont eu plus de misère à la maison, mais ça reste qu'ils ont gagné les deux matchs numéro 3. Autant contre le Lightning que contre les Sabres. Fait qu'il y a peut-être vraiment quelque chose derrière revenir à la maison devant les partisans.
0: Ça, et le fait de déjà avoir perdu encore deux matchs de suite en série. Ça, pour moi, ça explique bien des choses de la part du Canadien. Si on est ici, en demi-finale, une grande part de la réponse dans ça, de ne pas avoir échappé deux matchs en ligne, c'est pas la première fois qu'on voit la caméra entrer dans le vestiaire et aller voir Martin Saint-Louis, puis il le dit ouvertement, il drive ses gars pour ne pas échapper deux matchs en ligne. C'est très important à ses yeux, puis je peux comprendre pourquoi les matchs pivots, les matchs impairs en série, tu veux donner le ton, le ton a été donné dans le match numéro 1, on a gagné, ben aujourd'hui, c'est exactement la même chose. T'es à domicile, moi je suis vraiment... T'sais, on a vu du très bon à domicile, on a vu du très ordinaire à domicile aussi. Mm-hmm. Est-ce que le Canadien est capable d'aller chercher une grosse performance? Parce que le souvenir qu'on a, là, c'est le fameux match numéro 6 contre Buffalo. Je pense pas qu'on a joué un bon match ce soir-là. Là. On est capable de beaucoup mieux que ça. Bien hâte de voir la sortie du Canadien aujourd'hui, mais j'aimerais bien qu'on puisse enfin prendre les devants dans le match.
2: Aussi bien hâte de voir les décisions de Martin Saint-Louis, Oli, parce qu'il y a rien qui dit pas qu'il n'y aura pas des changements à la formation.
1: Oui, évidemment, avec la tenue de Kapanen dans le dernier match, tout le monde se demande s'il va bel et bien jouer ce soir, le Canadien, y a des joueurs qui vont patiner ce matin. On aura peut-être des indications plus claires là, si certains joueurs sont sur la glace et d'autres non. Est-ce que c'est Joe Veleno ou Brendan Gallagher qui pourrait prendre sa place? À suivre. Je m'attends aussi à ce que Jakub Debeche rebondisse ce soir. Il n'a pas encore perdu deux matchs de suite en série jusqu'à présent. Et il a été très critique envers lui-même après le match de samedi soir, même si on s'entend qu'il n'était pas à blâmer, là, peut-être à part le deuxième but. Debeche est vraiment quelqu'un qui répond très bien face à l'adversité.
2: Exact. D'ailleurs, moi et Tony, on sera au Centre Bell ce soir, mais si vous avez envie de vivre un pas pire trip, Georges et Gonzo seront du côté de La Salle ce soir comme rassemblement. Alors, vous pouvez aller faire un tour aussi.
1: À la Belle et la Bœuf, évidemment.
2: Évidemment, pour aller voir les gars à ce niveau-là. Est-ce qu'il y a d'autres choses que tu as surveillées ce soir, Oli?
1: Ben, ailleurs dans le monde du sport, il y a les Blue Jays qui entament une série face aux Marlins de Miami. Toronto est favorisé. Pourquoi? Ben, c'est parce que c'est Trey Savage qui est au monticule. 1,59. La cote pour les Blue Jays, 2,4. Celle pour les Marlins, c'est Jansen Junk. Tout un nom qui est leur lanceur. Il y a Savage qui connaît vraiment un début de saison exceptionnel. Puis Toronto qui va faire face quand même au Québécois Otto Lopez. Donc quand même à suivre dans cette série.
2: À lui, il y a une saison exceptionnelle.
1: Ben, il est parmi les meneurs pour la moyenne au bâton dans le baseball.
2: Ouais, la dernière fois que j'ai regardé la semaine passée, il était meneur.
1: Quand même.
2: Il frappe pas loin de 350.
1: Ouais, pour un gars qui a joué une bonne partie de son baseball mineur ici à Montréal. Et dans la NBA, Cavaliers contre Knicks, c'est le match 4 de la finale de l'Est. New York mène la série 3-0, pourrait balayer les Cavaliers. Les Knicks qui sont favoris à 1.71 et 2.2. La cote pour Cleveland.
2: Ouais, Cleveland s'est jamais remis de cette débandade-là dans le match numéro 1, là. Près de 25 points d'avance tard au quatrième quart pour finalement la
0: Même la visite de Taylor Swift ne les a pas motivés à...
2: C'est vrai? Ouais. Ils étaient courtside, effectivement. Ouais. OK, très bon, merci beaucoup. Ali, ça c'est pour clubbetway.com?
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2: Hey, on espère que vous allez avoir un bon match ce soir et que vous serez à nouveau avec nous demain matin, 5h54, pour une autre édition du Club du matin. Merci,
0: Tony. Es-tu prêt,
2: le
0: désolé, là, ce soir, gros match à
2: Pascal. Un très gros match. Merci, Ali. Bon match, tout le monde. Et on se reparle demain. 100%!

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1: Salut, bienvenue dans 100% Max. On vous souhaite un excellent lundi. Habituellement, salut, pas le droit de rire de ma voix.
2: Oh boy, c'était pas facile ça,
1: non,
2: Max.
1: Les débuts de phrases sont pas faciles, on va s'en dire là. Comment ça va?
2: Ça va mieux que toi, je pense, mais...
1: Moi, ça va bien. C'est juste la voix qui graphique, mais ça fait pas mal, ça fait pas rien. C'est juste que j'ai passé 4 heures, en fait 4 jours sur la rue en fin de semaine à animer au Festival Grand Prix sur Crescent, plus hier Red Bull à TVA, plus la radio, plus tout ça. Fait que ça donne ça ce matin, mais cet après-midi, là, j'arrive à la maison 11h50, dodo de 11h50 à 15h. Check mon
2: bain. Ouais, hein. Une grosse sieste bien méritée pour toi.
1: Hey, faut se préparer pour le match de ce soir.
2: Ben oui.
1: Canadiens-Hurricanes, ça va être vraiment, vraiment très bon. J'ai hâte de voir le résultat du match de ce soir, comment le Canadien va sortir. C'est intéressant. Vraiment, là, les séries de fin de saison, c'est intéressant. Qui aurait pensé, ou mettons en décembre, que le Canadien aurait été dans le carré d'as, et qui aurait pensé, là, que l'Avalanche Colorado serait derrière 3-0 dans cette série-là.
2: Jared Bednar, avait-tu l'air assommé hier, je veux dire?
1: Il avait l'air d'être atteint d'une maladie incurable.
2: Tu sais, ça... Moi, j'y croyais encore en l'Avalanche avant le match d'hier. Puis là, après une période, tu mènes 3-0, tu te dis « OK, ça y est, le Colorado est de retour dans cette série-là.
1: Ben oui.
2: On a une série. Le retour de Cale Makar fait du bien à l'équipe. » Puis là, bam, il manque 5 buts d'un coup pour Vegas, puis c'est fini. Là. Je veux dire, après le match d'hier, tu le voyais... Une équipe qui était complètement démoralisée. Puis clairement, McKinnon aussi n'est pas à 100%. Il a bloqué un tir hier. Ça y a fait très, très mal. Mais non, on c'est vraiment des séries surprenantes jusqu'à maintenant. Puis tu sais, je sais que beaucoup de gens sont déçus du match du Canadien de samedi soir, de la façon dont ça s'est déroulé. Mais écoute, t'as splitté sur la route, là. Tu peux pas demander mieux que ça, sérieux.
1: Tu peux pas demander mieux que ça, puis ça aurait pu tellement virer de l'autre côté. Il y a eu des erreurs en défensive sur cette séquence-là. Healers a fait payer le Canadien. Oui. Dans les extraits, tantôt, je vais vous faire entendre Gilbert parce qu'il résume exactement tout ce que je pense de ce qui s'est passé dans cette séquence-là. Puis c'est tellement dommage parce que tu réussis à niveler la marque, à amener le match en prolongation dans un match où, tu sais, il n'y a pas beaucoup de place. Là.
2: Non.
1: Tu réussis à le faire, tu n'as pas le droit de fournir ce genre d'effort-là. Hey, rapidement, je veux commencer la semaine avec ça. Puis, tu sais, souvent dans le show, on a du fun, puis on s'amuse, puis on rit, mais des fois, il faut prendre des moments pour des choses importantes. Je veux saluer un auditeur de BPM. Un gars qui nous écoute souvent, qui m'écrit, avec qui je jase une fois de temps en temps, l'humoriste Jonathan Roberge. Joe Roberge, un humoriste, un animateur, c'est une personnalité qui est quand même bien connue au Québec. C'est un gars que j'aime beaucoup, vous avez vu dans Contre de gars. Il a perdu son fils, Xavier Roberge, en fin de semaine. Ça faisait 7 ans que Xavier se battait contre un cancer du cerveau. Puis Xavier est décédé en fin de semaine. Ça m'a vraiment fait de quoi.
2: Ça
1: m'a vraiment, vraiment fait de quoi. C'est... la pire affaire au monde, de sentir qu'un parent perd son enfant. Tu sais, la vie, c'est pas faite comme ça. T'es supposé les accompagner longtemps, dans leurs plus beaux moments, puis toi, t'es supposé t'en aller en premier, puisque Joe a vécu avec sa famille en fin de semaine. C'est épouvantable. C'est épouvantable. Puis il l'a dit dans une publication Facebook, il l'a raconté, qu'il allait continuer d'honorer la mémoire de son fils en travaillant, essayer d'amasser des sous pour la recherche, pour faire avancer la recherche pour ces maladies-là. Puis je sais que Joe est un assidu de BPM, fait que je le salue. Je lui offre mes condoléances à lui et à toute sa famille. C'est vraiment épouvantable. Puis il y a plein de parents qui traversent des épreuves comme celle-là. On est avec vous autres. Tu sais, des fois, il y a des affaires qui sont plus grosses que le sport puis le hockey. Moi, ça m'a vraiment, vraiment fessé en fin de semaine. Tu sais, pas très, très vieux, là, Xavier, là.
2: Non, t'as bien dit, Max, le cancer, c'est une maladie qui est injuste, mais quand c'est des enfants, c'est encore pire. T'sais, c'est des gens qui sont tellement jeunes, qui ont tellement de beaux moments encore à vivre. Fait que de passer à travers ces périodes difficiles-là, évidemment, c'est pas facile du tout pour la famille. Fait que non, on souhaite évidemment nos condoléances à la famille de Joe Roberge. Vraiment pas une situation facile.
1: Hey, t'sais, ça a été 7 ans de combat, imagine. 7 ans de ta vie. Pour vrai, c'est épouvantable. Des fois, les épreuves que la vie peut te garrocher. Puis je suis convaincu que Joe va rendre hommage comme il se doit à son gars par ce qu'il va faire dans le futur pour justement aider les familles qui sont là-dedans à travers la recherche puis tout ça. Puis si vous êtes aux prises avec une chose comme ça, avec un problème comme celui-là, ben Colin, on vous souhaite le meilleur aussi. Pis,
2: exact.
1: C'est vraiment, moi, ça m'a vraiment, vraiment pogné en fin de semaine. Là, pour les gens qui disent, Larac, t'as pas vendu une petite fusée, J'en ai à la maison des petits fusées.
2: Ben oui, t'as ta petite collection personnelle.
1: Écoute, là, j'ai des sépacoles, des fusées.
2: Oh, mais t'es un pro, toi, Max. C'est pas ta, ta première fusée non plus aujourd'hui.
1: C'est vrai, il y a eu beaucoup de décollages, on va te le dire. mais honnêtement, ça faisait longtemps que ça m'était pas arrivé, mais là, en fin de semaine, c'est niaiseux, là, mais c'est le temps froid d'hier avec la pluie. C'est juste ça. Oh. Si hier, il fait soleil 18, là, ce matin, il n'y a pas de problème.
2: T'as le rhume?
1: J'ai le rhume. T'allais partir mon char dans l'orage. Je sais que ça te dit rien, ça.
2: Oh oui, slap shot, là, Gilbert me l'a dit. Au moins 25 fois, je l'ai entendu celle-là.
1: Non, c'est ça, je me disais au moins. Hey, à tous ceux qui étaient au Grand Prix hier, qui sont venus me serrer la pêche, je vous salue, c'était le fun de jaser avec vous autres. Hey, il y a tellement de monde qui nous écoute, c'est malade. T'sais, hier, Mané, j'étais à l'entrée d'une section comme dans les, pas loin des paddocks, puis un garde de sécurité vient me voir et dit hey, j'écoute tout le temps BPM, je suis branché, j'écoute le début du matin, j'écoute ton show, j'ai du fun, c'est cool, il dit c'est le fun. Il dit là, les boys de l'épingle qui sont ici, les boys de l'épingle qui sont là. Ça a vraiment, mais vraiment été une super édition du Grand Prix du Canada. Vraiment, chapeau à l'organisation.
2: Puis, tu sais, c'était la première fois qu'on avait le Grand Prix du Canada avec cette version-là, là, puis, tu sais, plus tôt dans l'année, puis toutes les courses aussi, c'était le fun de voir tous les événements, la course sprint samedi. T'avais la course de F2, toutes ces affaires-là, fait que vraiment une fin de semaine bien réussie, puis tu sais, aucune mauvaise nouvelle à l'extérieur du sport, à l'extérieur de la course, fait que ça, c'est une bonne nouvelle en soi.
1: Rien de ça, pour vrai, puis j'ai parlé à beaucoup de policiers dans le centre-ville de Montréal, parce que tu sais, il y en avait beaucoup, puis il me disait, c'était ultra tranquille, c'était ultra respectueux. On attendait des manifestations à gauche et à droite. Il y en a qui sont pas venus, qu'on a réussi à faire avorter. Puis tu sais, depuis la nouvelle administration, depuis la nouvelle mairie, là, on lésine pas mal moins sur la sécurité publique à Montréal. Mmh. On va se le dire, là, ça a été vraiment bien fait. Il y a juste, tu sais, l'accès au site puis la sortie du site, ça va toujours être comme ça. C'est une île.
2: Ouais, c'est un moment donné, il y a pas mêlé une façon d'entrer là. C'est une île.
1: Non, c'est ça. Mais pour vrai, puis la course, c'était cœur. Hein? George Russell, toute la hausse en arrière de son volant, le char arrête, il est pas content. Il est dans la bataille avec Antonelli, ça a brassé d'un calife. J'ai trouvé ça vraiment bon.
2: Vraiment une belle fin de semaine. Très intéressant, là. Est-ce que c'est le début un petit peu de la chicane chez Mercedes? Puis tu sais, à la fin, avoir Lewis puis Max Verstappen qui terminent 2 et 3, tu sais, comme... Les gars qui sont peut-être plus dans l'apogée de leur carrière, mais quand même deux légendes de la course automobile de la F1 qui terminent 2 et 3.
1: Hey, Lewis, il est bon encore.
2: Ben oui.
1: Il est bon. Puis la bataille avec Verstappen, on le sait, le gars, c'est un génie. C'est tout un pilote. Ouais. Il critique beaucoup présentement ce qui se passe en F1. As-tu vu son entrevue qu'il a donnée à la fin du Grand Prix?
2: Non, qu'est-ce qu'il a dit?
1: Il dit, il parle d'un paquet d'affaires, évidemment, de la course du podium, puis tout ça. Il dit l'essence de la F1, là, ça devrait être des pilotes qui bataillent entre eux.
2: Ouais.
1: Il dit, on est les meilleurs pilotes au monde. Tu nous donnerais des voitures de location. Il dit, would give us rental cars, would still give you a good show. Tu nous donnerais quand même un bon show avec des voitures de location. Il dit, c'est les meilleurs pilotes au monde.
2: Ouais.
1: Il dit, sauf que là, j'ai la chance d'aller essayer d'autres types de véhicules, puis de retoucher à ce que c'est l'essence de la course automobile. Puis là, je reviens en Formule 1 après ça, puis je me dis qu'il va falloir que ça change. Fait que encore, Verstappen, il a encore ajouté de l'huile sur le feu hier là-dessus sur l'avancement, les technologies. Là, on parle d'un retour à un moteur V8 dans les prochaines années en Formule 1.
2: C'est quand même ironique parce que Verstappen, il chialait pas autant quand il y avait la meilleure auto non plus en F1. T'sais. Là, son auto commence à le désentager, puis c'est là où il est critique, mais je comprends le fondement de ce qu'il dit. C'est vrai que c'est un sport où ça devrait être les individus là, qui ont le dessus. Ça devrait pas juste être une question de qui a la meilleure auto, c'est lui qui va gagner.
1: Non, puis tu sais, en fin de semaine, on a assisté vraiment à un Grand Prix vraiment intéressant. T'sais, à partir du moment où Russell, mettons, quitte la course, tu fais comme OK, ça peut être n'importe qui à ce moment-là. Parce que ça devient un peu plate. Les Mercedes 1 et 2, là, sauf que s'il pourrait avoir de la chicane à l'intérieur de Mercedes.
2: Là, ça devient intéressant.
1: Ça, c'est le fun.
2: Avec les petits kids de 19 ans, Kimi Antonelli, lui, il va avoir une grande carrière, ça, c'est sûr.
1: Et puis lui, il a pas la langue dans sa poche. Là.
2: Non.
1: Tu sais, il l'a dit sur la radio, là, il dit je savais pas qu'on pouvait courser de même, good to know. Puis là, Toto Wolff qui leur a dit hey, on réglera pas ça ici de sa radio. Là, on va régler ça dans les paddocks. Puis quand Russell s'est retiré de la course, Toto Wolff a quitté la tribune puis les paddocks pour aller le voir, justement, pour aller le réconforter. On a fini la course. Lewis a été vraiment, vraiment super bon. Moi, j'ai adoré ça, de le voir courser. C'est vraiment impressionnant. C'est vraiment, vraiment impressionnant.
2: Ah ouais, parce que c'est un des plus grands du sport. Là. Puis tu sais, je veux dire, l'an passé, chez Ferrari, ça c'était peut-être... pas passé comme prévu, mais de le voir quand même avoir un bon résultat comme ça à Montréal, une course qu'il a gagné, je pense, 7 fois dans sa carrière. C'est cool. C'est vraiment cool de voir Lewis encore performer de cette façon-là. Mais ça a été une drôle de course, là, tu sais. À part les gars dans le top 4, tout le monde avait au moins un tour de retard sur eux. Ça a quand même été assez cacophonique. Fait que un autre Grand Prix qui n'a pas déçu à Montréal.
1: Puis j'ai parlé à plein de monde sur la piste aussi, tu sais, des gens qui venaient d'ailleurs un peu, là, qui suivent ça, la course automobile. Un monsieur est parti de la Suisse expressément pour venir voir le Grand Prix du Canada. Je dis pour vrai. Il dit, ah ouais, dis-moi, chaque année, il était avec un de ses amis. Il dit, nous, c'est notre voyage annuel. On vient à Montréal, on passe une semaine ici, Grand Prix du Canada. Il dit, on aime ça, on se promène, on adore. J'étais comme, ah ouais, c'est donc ben hot. Fait que bravo à l'organisation du Grand Prix du Canada. Puis j'ai très, très hâte à l'édition de l'an prochain. Ça marche fin mai. Honnêtement, ça marche. Ça, il faisait pas moins 1000, c'était parfait. Là.
2: Non, c'est ça. C'est fin mai comme ça. C'est début mai, l'histoire serait différente. Là. Je veux dire, début mai, on dirait qu'il neigeait quasiment encore, mais fin mai comme ça, plus souvent qu'autrement, tu vas avoir du soleil, puis des fois, écoute, tu vas avoir de la pluie ou peu importe, mais les intempéries comme ça, ça fait aussi partie de la F1. C'est toujours quelque chose qui est possible, fait que ça ajoute aussi un petit peu à la course. Non, c'était un grand succès cette fin de semaine.
1: Ouais, vraiment, bravo. Canadien en action ce soir du côté du Centre Bell. C'est le match numéro 3. J'ai bien hâte de voir les changements qui seront apportés dans l'alignement de Martin Saint-Louis. Si changement est lié, on va en parler avec Marc-André Perrault. Mapper qui s'amène dans les prochaines dans 100% Max. Restez là.
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1: Oh, et on l'a rejoint en direct de Las Vegas. Marc-André Perrault, un peu salut.
3: Comment ça va, mon chum?
1: Ça va, ça m'étonne que tu sois pas devant les fontaines du Bellagio. La question de nous donner un décor ce matin, quelque chose.
3: Hey man, il est quoi les sites là? Il est 7h11, fait que les fontaines, m'a dit, ça doit faire de dos en ce moment.
1: On va y aller.
3: Non, mais c'est beau à Vegas le matin, pour vrai. T'sais, t'es bien mieux pour la température, il n'y a pas trop de monde, c'est super cool.
1: Mais t'es-tu à Vegas ou t'es comme Anderson ou Paradise dans ce coin-là? Puis?
3: Non, écoute, je suis comme. Moi, j'aime tout. Il y a un hôtel là, juste l'autre bord du rond, l'autre bord de l'autoroute, fait que t'es comme pas sur la strip, mais t'es à côté de la strip, fait que c'est parfait. Tu sais, j'étais. Commence à être vieux, là, le blanc dans la barbe, là, c'est pas de la teinture, là.
1: Non, je te comprends. On va y revenir au match de Vegas contre Colorado. Je veux qu'on parle du Canadien, évidemment, ce soir. En action contre les Hurricanes au Centre Bell. C'est le match numéro 3. C'est 1-1 dans la série. Tu sais, Martin Saint-Louis, on le sait, on l'a vu, il fait confiance à ses gars, il leur donne le bénéfice du doute sur certaines largesses. Est-ce que Kapanen va bénéficier du même bénéfice du doute auquel a eu droit Kirby Dach, mettons, en début de série?
3: Écoute, la question est excellente, mais tu sais, ils n'ont pas le même statut. Puis, ils n'ont pas la même utilité potentielle. Je veux pas, tu sais, Kirby Dach, c'est plus une recrue. C'est sûr qu'il y a de l'inconstance, sauf que tu sais que peut-être quand tu tempères tes attentes, ben tu sais ce que tu vas avoir, puis tu l'as présentement. Dans le cas de Kapanen, je trouve que c'est plus dur de voir. Puis là, tu sais, évidemment, je le dis en tout respect parce que c'est une recrue. C'est un jeune homme qui a eu une saison extraordinaire. Ouais. Dans les circonstances, puis plus la saison avançait, plus on sentait un essoufflement qui est normal là, pour un jeune. Fait que la question à se poser avec Kapanen présentement, c'est est-ce qu'il peut nous être utile? Puis la réponse, ben c'est moi présentement, je pense que à ce stade-ci de la série, à ce stade-ci des séries, t'es plus en mode de ben on va lui donner une chance parce que tu sais on veut pas briser sa confiance. Non, écoute, t'es à 7 victoires de gagner la Coupe Stanley là. Fait que si tu considères qu'un Veleno, s'il est en santé, ou un Brandon Gallagher, je sais que je suis fatigué avec Gallagher, mais moi, je n'en démarre pas. Je pense qu'un gars comme ça, si tu l'utilises en bas de 10 minutes, ça peut t'apporter quelque chose de super intéressant à plusieurs niveaux. Fait que pour répondre à ta question, moi, j'ai l'impression que Kapanen ne jouera pas le match de ce soir. On va apporter un changement. mais je tomberai pas sur le derrière si Martin Saint-Louis garde sa ligne de pensée comme on l'a vu si souvent.
2: Surtout que Kapanen, depuis la fin de la saison régulière puis le début des séries, il fait pas grand-chose. Là. Lui, sa plus grande utilité pendant la saison, c'était il y avait une super bonne chimie avec Ivan Demidov. Puis chapeau à lui d'avoir réussi à bâtir cette chimie-là dès le camp des recrues. Puis il a surpris tout le monde en gardant son poste de deuxième centre presque toute la saison. Mais depuis qu'il n'a plus ce rôle-là, il apporte pas grand-chose. Fait que rendu là, t'es mieux avec un Veleno qui va être capable quand même de frapper, d'avoir une utilité peut-être un peu plus efficace que ce que Kapanen nous donne depuis quelques matchs. Je vois pas ce qu'il donne vraiment au line-up en ce moment, Kapanen.
3: Ben, pis c'est pas, c'est pas le même hockey en séries éliminatoires. On le voit dans la série que je couvre ici aussi, là. Ce n'est pas la même chose. Fait que c'est normal que certains jeunes, selon le style de jeu que celui qui joue, ben, que l'ajustement soit un petit peu plus difficile.
1: Oui, c'est sûr.
3: Je suis pas inquiet que l'année prochaine, Kapanen, on n'aura même pas cette discussion-là. Sauf que là, pour cette année, ben, qu'est-ce que tu veux? L'ajustement est plus difficile à faire. Fait que c'est ça, à suivre.
1: Oui, puis il est tombé de haut aussi dans la mesure où, tu sais, on a décidé chez le Canadien en milieu de saison, à la période des échanges, qu'on n'avait pas besoin ou qu'il n'y avait pas nécessité ou il n'y avait pas de scénario possible pour aller améliorer le club au deuxième centre.
2: Ouais.
1: Fait que Kapanen se voit confier ce rôle-là. Il finit l'année avec plus de 20 buts. Il se tape sur le chest probablement en rentrant en série en disant parfait, je vais commencer les séries sur le deuxième trio. T'sais, prends n'importe quel joueur de hockey s'entend, la qualité première qui va arriver en haut de la liste ou la caractéristique première, c'est l'orgueil, probablement. Ouais. T'as beau y confier un rôle, t'sais, Dak va bien dans le rôle qu'on lui demande de jouer présentement, va mieux que ce que j'aurais pensé. Kapanen, il prend comment de jouer au centre de la carte quand on a planté 20 dans la saison, c'est la deuxième, tu sais?
3: C'est sûr que ça doit faire mal un petit peu à l'orgueil, à l'ego, tu l'as dit tantôt, tous ces gars-là, tu te rends pas dans la Ligue nationale si t'as pas un ego démesuré ou à peu près, puis je dis pas ça, ce n'est pas une critique, au contraire, je pense
1: que
3: c'est une qualité que tu dois avoir, tu sais, c'est ça, tu dois avoir confiance à tes moyens à un niveau supérieur, fait tu sais, puis c'est pas évident, là, pour Kapanen, l'ajustement, là, c'est pas le même rôle du tout, là, passer de deuxième centre à quatrième centre, fait que, tu sais, mais à un moment donné, tu peux pas critiquer Martin Saint-Louis et puis les gens de l'organisation. T'observes des choses, tu prends les décisions en conséquence. Puis clairement, Kapanen, on en a parlé, le poste de deuxième centre, c'était plus approprié pour lui. Fait que lui, tu te mets dans la situation de quatrième centre, là, t'as plus le même rôle, t'as plus la même façon de, tu sais, t'as plus la même façon de jouer, mais ça reste du hockey, mais tu sais, on se comprend, là, tes match-ups sont différents. Bref, c'est une situation qui est super délicate, mais en même temps, moi, je trouve que si c'est ça le plus gros problème, de Martin Saint-Louis aujourd'hui, on va avoir une petite belle journée, là.
1: Regardons la série depuis le début, là. Le Canadien paraît pas mal du tout là-dedans. Dans certaines séquences, oui, c'est plus difficile. Il y a des passages à vide, évidemment. Est-ce que ça vous fatigue, les gars, là? Non, parce que j'ai lu beaucoup ça, là, sur le nombre de tirs, le nombre de tirs. Ça vous fatigue-tu, le nombre de tirs dans les matchs?
3: Ben oui.
1: Ou c'est une info
3: Non, c'est sûr. Tu sais, faut que tu crées du volume. On le voit, mais en même temps, c'est ça qui est super délicat, c'est parce que il y a comme une limite pour moi à pas franchir, parce que tu regardes la série Colorado-Vegas, Colorado tire beaucoup plus au filet, et pourtant, c'est 3-0 Vegas.
1: Ouais.
3: Fait que ça prend du volume, mais ça prend de la qualité. Puis à 9 tirs dans le match numéro 7, puis à 12 tirs dans le match numéro 3 contre la Caroline, je veux dire, pour moi, c'est pas un volume qui est acceptable, parce que tu mets des pucks au net, tu sais jamais ce qui va arriver. Puis là, t'en mets pas, là. Je veux dire, à un moment donné, moi, je pense, là, je dis un chiffre de même, j'ai pas fait d'études approfondies, là, mais un 20 tirs, là, pour moi, c'est le minimum
1: c'est pas mal que le
3: barin, dans un match, là. Tu sais, parce que, et puis je répète, là, tu sais jamais ce qui peut arriver, pogne un patin, pogne une panne, pogne le nez de McKinnon, puis n'importe quoi. Mais il faut qu'à un moment donné, tu génères des chances.
2: Puis c'est ça aussi, affronter les Hurricanes. Oui, c'est une équipe plate. Oui, ils ont leur propre style de jeu. Puis défensivement, le Canadien s'en sort super bien. Là. Les Hurricanes n'ont pas mille et une bonne chance de marquer, sérieux. C'est beaucoup des tirs de périphérie. Mais offensivement, faut que tu sois capable de générer plus. Puis comment est-ce que le Canadien a marqué ses deux buts samedi? Ben, c'est devant le filet. Josh Anderson, sur le premier but, coupe au filet, prend un bon lancer. Puis sur le deuxième, c'est un garbage goal, un but de grinder. Puis c'est ça que tu dois faire, tu sais. Le premier trio est peut-être pas habitué à ça, mais c'est comme ça que tu vas être capable de les battre, les Hurricanes. Oui. C'est pas avec des jeux de finesse puis une longue possession en zone adverse. C'est puck au filet, puis quelque chose qui va se passer, une déviation, un rebond, c'est comme ça que tu vas finir par marquer.
3: C'est ça, tu l'as dit pas qu'au filet, puis tu sais, des tirs en périphérie, je veux dire, tu sais, à un moment donné, il y a so much, là, ça te prend aussi des tirs de qualité dans l'enclave, mais tu sais, tu sais jamais ce qui va arriver avec un tir en périphérie, fait que c'est ça. Moi, je pense que le Canadien doit vraiment comme retrouver une façon de pouvoir utiliser sa vitesse parce qu'ils ont été comme menottés big time dans le match numéro 2. Faut que tu te retrouves de l'espace puis tu te redonnes du temps parce que sinon tu pourras pas t'en sortir parce que les Hurricanes. Mais écoute, tu sais, c'est intéressant ce que tu dis, Oli. Moi, je trouve pas qu'ils sont si plates à regarder. Je trouve qu'ils ont des. Tu sais, c'est pas un style de jeu comme le Canadien, mais je regarde des gars comme Ehlers présentement.
1: Ah oui, Ehlers, aïe, aïe, aïe.
3: Comme Taylor Hall. Moi, ça me stimule voir ces gars-là présentement. Mais on s'entend que les Hurricanes n'avaient pas affronté une équipe comme les Canadiens.
1: Non, jamais.
3: Ils n'avaient pas affronté une équipe comme le Lightning, comme les Sabres. Fait que tu sais, on parle là, on sont 4-0, 4-0, là c'est 1-1. Fait que tu sais, ils ont juste une défaite, là, c'est quand même pas pire. Mais moi, je pense que ça, cette donnée-là, elle fausse un peu parce que c'était pas des adversaires de la qualité du Canadien ou que les Canadiens affrontaient.
1: Puis j'ai hâte de voir aussi, Martin Saint-Louis nous a rassuré sur l'état de santé de Lane Hudson. Assurément, il est sur le tableau, il se fait frapper, il se fait déranger. C'est rare qu'il se fait pincer, c'est rare qu'il se place dans une position où il se fait pincer solide de cette arrivée au dernier match. Perso, je trouve que c'est le fait qu'il soit avec Strobel qui l'expose beaucoup. Il est obligé de couvrir tellement plus de territoire quand il est avec Strobel qu'il est obligé des fois de se mettre dans ces positions-là parce que Strobel n'a pas la rapidité pour les récupérer, ces rondelles-là. Fait que est-ce que ça va pas faire en sorte qu'on va peut-être ramener Jacker pour rebrasser les paires en défense encore?
3: C'est pas impossible, mais moi, ce que j'aime, là, puis là, ça va être la plus grande qualité de Lane Hudson, c'est que j'ai aucune inquiétude qu'il va quand même y aller dans le coin, qu'il va quand même accepter les mises en échec.
1: Ben oui.
3: Ça ne changera pas du tout, mais effectivement, c'est pas la situation optimale pour Lane Hudson. Puis là, je pense que ça nous met un petit peu dans la face. Ben, en même temps, j'allais dire que ça nous met dans la face que le poste de sixième défenseur n'est peut-être pas comblé à perfection, mais en même temps, on parle d'un poste de sixième défenseur. Puis Strubel, Jacquet n'ont pas été mauvais, mais ce que tu dis est vrai. Mais tu sais, dans un monde idéal, tu aurais six défenseurs numéro un ou deux. Là, fait que ça n'existe pas malheureusement.
2: Puis ce qui est inquiétant, c'est que, OK, Martin Saint-Louis dit tout est beau, il va jouer. Mais à quel point est-ce qu'il est en santé, Lane Hudson? Mais un peu, tu couvres la série de l'Avalanche. Cale Makar a joué hier, mais visiblement, Cale Makar n'était pas à 100% et il n'est pas aussi efficace qu'avant sa blessure. Fait que là, Lane Hudson, quel genre de Lane Hudson? À quel point est-ce qu'il va vraiment pouvoir montrer l'étendue de son talent s'il est un petit peu réduit? Moi, c'est plus vis-à-vis ça mon inquiétude.
3: C'est légitime. Moi, je pense que la seule personne qui sait présentement, c'est Lane Hudson. Moi, mon petit doigt me dit que c'est... qu'on va n'y voir que du feu. C'était pas comme, mettons, Nathan McKinnon hier, là, que c'est frais, tu le vois, qu'il reçoit une puck ça sur le genou. Je veux dire, Cale Makar a quand même raté deux matchs de séries éliminatoires, dont un après qu'il ait perdu la première rencontre à domicile.
2: Grave comme blessure dans
1: pourquoi
2: son
1: ça
2: cas,
1: a été mal reçu? Mabert est affecté à la couverture de la série. Là. Pourquoi c'était mal reçu les propos de Bednar quand il a dit c'est Kel qui va décider, c'est Makar qui va décider quand il va revenir, c'est son corps, je peux pas répondre pour lui?
3: Tu sais, des fois, je pense, en partant, je pense que Bednar, malgré son CV, fait pas l'unanimité au Colorado. Je parle pas dans le vestiaire, je parle évidemment dans les médias, les partisans, ouais. Exactement. Je pense que les émotions sont à fleur de peau.
2: Ouais.
3: En séries éliminatoires, tout est amplifié. Je sais pas exactement quoi penser de ça, mais je pense vraiment pas que Jared Bednar, son but, c'est... Je veux dire, là, Cale Makar va falloir qu'il signe une prolongation de contrat dans un an avec son contrat fini après la prochaine saison.
2: Ouais.
3: Tu sais, il n'y a pas personne dans cette organisation-là, Jared Bednar, le premier, qui va mettre ce joueur-là en dessous de l'autobus pour le froisser, pour le faire passer pour quoi que ce soit. Fait que je pense que c'est. Clairement, c'était pas la façon idéale de phraser. Sauf que, je veux dire, à la fin de la journée, puis c'est comme il disait hier avant le match, disons, excuse-moi, avant hier. à la journée de pratique. Il dit, ben, je veux dire, la réalité, c'est que c'est lui qui le sait comment il sent. Il a patiné, il a pris des lancers, testé son épaule. On va pas le forcer à revenir. La décision lui revient. Fait que, tu sais, t'as deux façons de voir ça. Ça, c'est comme dans la vie. Hein. Tu sais, Max, aujourd'hui, là, tu vas aller sur les médias sociaux, il y en a qui vont dire pourri, Max, puis l'autre, hey, je l'aime-tu, Max, tu sais. Fait que, tu sais, tout est perçu. Ça peut être noir ou blanc. Fait que, lui, il a juste dit, non, non, moi, tout ce que je te dis, c'est que Kyle McCarr est le seul qui sait quand il peut revenir puis nous être utile. Puis, Ali, tu disais que hier, ça paraissait. Oui, ça paraissait, mais je pense qu'un Kyle McCarr à 50% est encore bien plus utile que ben du monde. Oui. Il est quand même coupé des jeux, des passes, des relances. Ça, c'était, mais ça, on l'a vu à un moment donné prendre un tir sur réception, puis on l'a vu grimacer. Puis, on va vous dire de quoi, là. Du côté de l'Avalanche, là, c'est une catastrophe c'est ce qui s'est passé dans les derniers jours.
1: Mais ça doit.
3: Écoute bien, man.
1: Mais hier, l'ambiance, là, ça doit être à couper au couteau. Là. Ça doit être lourd au Colorado présentement. Là.
3: Ah, écoute bien. Hier, à 3-0, là, puis là, j'ai fait cette confession-là hier là, sur le broadcast à TVA Sports. Comme je checkais pour booker mon hôtel pour le match numéro 5. Puis, il est arrivé la même affaire que j'ai vu dans les deux premiers matchs contre Vegas puis dans les deux derniers matchs contre le Minnesota. Il y a des séquences dans le match que l'Avalanche sont partout puis il y a des longues séquences qui ne se passent rien. C'est comme si ils mettaient la switch à off puis là, ils se font dominer, ils se font péter des buts left and right puis à un moment donné, whoop, on part la switch. Mais là, ça fait trois fois qu'il est trop tard contre une équipe comme Vegas. Fait que c'est le trophée, là, il était commencé à graver en janvier au nom de l'Avalanche, tellement cette équipe-là dominait.
1: Ben oui.
3: Là, tu perds Kyle McCarr, tu perds deux, trois matchs. Comment tu peux te remettre? Comment, les gars, vous pensez que logiquement l'Avalanche peut se remettre de la défaite d'hier, en plus que McKinnon, il reçoit une puck sur le kneecap. Mais comment?
2: C'est impossible.
1: Mais là, il y a plus que ça. Là, il y a de sauver les meubles au Colorado parce que tu peux la perdre, la série. Tu sais, mettons, tu reviens, t'en gagnes deux, tu mets la série 3-2, tu sors en 6, tu fais comme bon, c'est tel que tel. Mais mettons que Vegas les sorte en 4 en finale de l'Ouest.
2: C'est l'humiliation.
1: Ça, c'est une humiliation bien raide d'un club qui a congédié son coach à 4 games de la fin de la saison, qui ramène le président de la Ligue du Vieux-Poil, John Tortorella. Tu sais, c'est une claque sur la gueule à deux mains, là.
3: Ah, le point fermé, m'a dit de quoi. Puis le pire, que tu m'amènes sur Tortorella qui a fait du grand Tortorella hier.
2: D'accord, hein?
3: Avant la rencontre. Quel bon Dieu qui peut être désagréable. Comme, mon Dieu. Son équipe mène 2-0. Mais tu sais, c'est ça les coachs de hockey. Tu sais jamais. Puis quand ça va bien, là, son grognon. Quand ça va pas bien, là, hey, on fait des petites blaguettes coquettes. Hier, il arrive au rond. Il est en tabarnak. On sait pas pourquoi. Là, il va voir les médias dans la salle de presse. Je pense, ça a duré, ses réponses ont duré 12 secondes. Il y avait 4 ou 5 réponses. Comme ça, c'était oui, non, we'll see. Man, va donc. Là, après ça, il y a le broadcast chat. Ça ne tente pas plus d'être là. Je peux vous dire de quoi? Il y a des collègues. Ben là, évidemment, il y a plus de collègues américains.
1: Ben oui.
3: Ils sont virés complètement fous hier. Fous.
1: Ah ouais.
3: Du manque de respect pour la profession, pour un gars qui est coach correct, là, mais qui a été dans les médias à un moment donné.
2: Ben oui, quand il n'y a pas de job, il va cogner à la porte des médias.
3: Ouais, donnez-moi un job, j'en veux. Mais là, c'est là. Non, là, les médias sont fatigants puis sont trop. Hey, man. En tout cas, tu sais, là, moi, personnellement, ça change rien à ma vie. Là, j'essaie de relativiser puis j'essaie d'arrêter de m'en faire avec des niaiseries de même puis du monde que tu sais jamais. Moi, je trouve. Dans la vie, là, le monde que tu sais jamais, j'ai de la misère. J'ai de la. Tu sais, moi, tu sais ce que t'as avec moi. Je suis de bonne humeur, j'ai de la jasette, puis tu sais, j'ai mes journées comme tout le monde, mais je ferais pas chier le monde avec ça.
2: Ouais.
3: Fait que ça, j'ai bien de la misère, puis je répète, là, j'ai des collègues américains. Écoute, le relationniste de la Ligue nationale, hier, il a mérité son salaire. Mon Dieu.
1: Ça va être bon, mais regarde, écoute, j'espère qu'il va être jasant. C'est le Colorado gagne ça à 4. Si les Golden Knights gagnent ça à 4, on va suivre ça avec beaucoup d'intérêt. Mais un peu, merci de ton temps. Profite bien de Vegas, la petite machine à poker. Matin, 8h15.
3: Salut tout le monde. Bonne semaine.
1: Marc-André Perrault de TVA Sports. On s'en va à la pause de l'autre côté. On va vous le faire entendre, Jared Bednar. Il avait le kakeba hier. Mais je veux vous faire entendre une séquence que je trouve exceptionnelle. On n'arrête pas de parler du mindset de Martin Saint-Louis, de la façon que Martin a de coacher le Canadien de Montréal. Il y avait un micro sur lui depuis le début des séries, dans quelques occasions, dans quelques matchs. Je veux vous faire entendre ça. C'est exceptionnel de pouvoir embarquer derrière le banc avec lui. Restez là, vous allez entendre Martin Saint-Louis coacher en action dans deux minutes dans 100%
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4: What pace we're going to play, we're going to be ready for everything, okay? Control forecheck, we're picking up the runners. Let's fly, boys, let's go. Here we go, boys! Boys! Stay with him, Matty, stay with him! Yes, oh! I know, I like that. Lane, that was a great try. When you got the puck up top to throw it in that corner, that was a really good try. We're not sitting back, guys, okay? Have a mentality, it's 0-0, 5 minutes to go. Have calculated read that you're making, and we keep pressing, keep playing the game. This is where we got to manage Bucks. They just want a rush game.
1: What pace we're going to... C'est garant. Ça saute, des fois, il y a des blancs, là.
2: C'est pas parce que... Oui, c'est parce qu'il sort des petits mots d'église, peut-être.
1: C'est ça. C'est de la censure. On n'a pas mis de bip, c'est juste ça. Là. Oui. Mais c'est-tu le fun de l'entendre comme ça, de l'entendre proche de ces gars, de l'entendre encourager les gars? Puis, tu sais, je sais pas pour la majorité des autres causes à la Ligue nationale de hockey. J'aimerais ça, mettons, Mikey, un du temps où il était coach, un Peter Laviolette, mettons.
2: Ouais, ouais, ouais.
1: Tu sais, un stoïque, un bougonneux, un Bruce Boudreau, ces affaires-là. J'aimerais ça les entendre. J'aimerais ça entendre Coach Q, tu sais, Kenville derrière le banc. Voir la différence. Tu sais, quand Martin Saint-Louis dit des fois, j'étais un fan, j'ai le meilleur siège dans le building.
2: Ouais.
1: Dans une séquence comme ça, tu l'entends et tu le vois faire wow! Wow! Wow! Il est proche de ses gars. Il est proche de son équipe, il est proche de sa gang. Il a confiance en ses gars beaucoup. Je pense que ça s'entend aussi.
2: Il doit être exceptionnel encore plus là, à porte fermée. Tu sais, quand le vestiaire est fermé, quand le Canadien, il perd par un but, disons, entre la 2 et la 3. J'entendais Chris Nolan dernièrement, il était sur Spillin' Chicklitz, puis il disait hey, j'ai parlé à des gars dans le vestiaire du Canadien, à des joueurs, puis ils disent man, Martin Saint-Louis, là, des fois, il sort des speeches. On n'a jamais entendu ça de notre vie dans le hockey. Là. Ouais. C'est malade comment. C'est un motivateur.
1: Puis là, tu leur demandes de raconter, puis ils veulent pas. Puis c'est quand même.
2: Oh, come on!
1: On aimerait ça le savoir, tu sais. On aimerait ça entendre ce qu'il y a à dire, puis sa vision de la game par rapport à où les gars sont rendus, parce que, je le redis, le Canadien n'est pas supposé être là cette année.
2: Ben non.
1: Pas avec le club qu'ils ont, mais chapeau. Chapeau à eux, chapeau à ce groupe de joueurs-là de l'avoir ramassé, puis de l'avoir fait arriver. Puis tu sais, la finale de la Coupe Stanley, c'est plus que possible.
2: Ben, 3 victoires sur 5 matchs, puis t'as 3 de ces matchs-là qui sont à la maison. Le Canadien a, en quelque sorte, l'avantage de la glace d'ici la fin de la série, là.
1: D'un sens, puis en plus de tout ça, le scénario dans lequel l'Avalanche du Colorado se ferait éliminer, puis que Vegas se met en finale de la Coupe, le Canadien est capable de battre Vegas, là.
2: Oui.
1: Tu sais, ça sera pas facile.
2: Non,
1: mais ils sont capables de battre Vegas, sauf que là... C'est papier sur papier. Moi, dans ma tête, je me disais contre Colorado, il n'y aurait même pas touché à rondelle ou à peu près, ça aurait été une série en 5 matchs. C'est peut-être envoler une à la maison ou à peu près. Mais contre Colorado, commençons par passer les Hurricanes, mais on dirait que tout s'ouvre présentement pour un affrontement Martin Saint-Louis-John Tortorella.
2: Hey, ce serait-tu bon, ça? Le maître et l'apprenti. Le Padawan ligue, contre le maître Jedi. Là.
1: La Ligue, veux-tu pas ça, par exemple? Une équipe canadienne avec
2: je
1: un club
2: pas.
1: Qui vient te faire des fingers pendant je sais pas combien de temps. Là.
2: En même temps, Gary Bettman, tu penses-tu qu'il préfère voir le Canadien ou les Hurricanes en finale? Tu sais, les Hurricanes, c'est pas New York, c'est pas Philly, c'est pas Boston non plus.
1: Moi, de l'extérieur, on a tellement l'impression qu'ils s'en sacquent des marchés canadiens.
2: Ça, c'est vrai.
1: Il y a aucun respect pour l'histoire, pour ce que ça représente le Canadien de Montréal. Puis qu'eux autres vont taper sur le fait qu'une équipe américaine dans un nouveau marché américain... Mais la planète hockey au complet va regarder ça. Si ça finit en finale de la Coupe Vegas-Montréal, écoute.
2: Hey, c'est pas pour rien que depuis le début des séries, même aux États-Unis, là, sur ESPN puis sur TNT, le Canadien bat des records de cote d'écoute dans la série contre le Lightning puis dans la série contre les Sabres. Tout le monde aime regarder cette équipe-là. Évidemment, c'est la franchise avec le plus d'histoire dans le hockey. Ouais. Le Centre Bell est incroyable et tout. Ouais, ce serait toute une série. Puis après ça, les gens à Toronto, ils pencheraient de quel côté? Tu sais, Mitch Marner d'un bord, le Canadien de l'autre.
1: Hey boy.
2: Ce serait-tu le pire cauchemar pour un partisan des Maple Leafs? Oui.
1: Mais okay, oui. Voir Marner gagner la coupe, boy. À Vegas, moi aussi, je veux pas que ça arrive, mais bon, mais à tout seigneur, tout honneur, il joue d'excellentes séries.
2: Ah, faut y donner crédit.
1: Il joue d'excellentes séries, il a changé de mentalité complètement, il se fait bardasser, il reste là, il reste le nez dans la parade, puis tout ça. Il est très bon avec les Golden Knights, mais il a l'air d'être dans un vestiaire qui se tient pas mal plus. Puis il l'a dit hier, il l'a dit en entrevue, il dit « on se tient tout, il y a personne qui s'en va y promener, personne se fâche contre personne ». T'sais, peut-être que lui a changé sa mentalité dans un vestiaire où il avait pas le choix. Mm-hmm. Parce que l'attitude qu'il y avait à Toronto, ça aurait jamais marché du côté de Vegas. Pas avec un Mark Stone, pas avec des gars comme ça. Je veux vous faire entendre Gilbert ce matin, parce que pour que le Canadien passe les Hurricanes, va falloir mettre ses bottes de travail. Puis hier, lors du dernier match, en fait, je pense que Kapanen les avait oubliés au vestiaire. On les écoute.
5: T'es en finale de conférence, Stick. Pas dire d'autre chose. Qu'est-ce que t'attends? Tu prends pas de mise en échec parce que tu chies dans tes culottes, parce que t'as peur de te faire frapper, tu laisses la rondelle là, puis ça crée un turnover, puis ça va mettre le puck dans notre net en overtime, puis tu perds la game, puis t'as une opportunité, le coach t'a mis dans le line-up, t'as une opportunité de jouer, puis tu joues comme ça. Tabarouette, je sais pas, là, mais moi, ça marche pas, là. C'est quelque chose qui marche pas quelque part, là. Tu sais, normalement, tu devrais péter le feu. Tu devrais tout faire en ton possible. Tu prends la mise en échec, tu te fais planter, tu mets le puck au fond, pas grave. Quand j'ai une opportunité, j'y vois, parfait, je change, j'y vois. C'est do or die, t'es en overtime. Il te fait confiance, t'es en boxe à la glace, là. Tu fais confiance, là. Ton trio, on fait confiance, là. Puis tu chies dans la pelle, là, même dans zone neutre. Un revirement, puis le puck est dans le net. Astic. Va dire une affaire, moi, s'il y a un gars qui est sans santé ce soir, puis il peut prendre sa place, il sort du line-up, moi, Kapanen. Je regrette.
1: Moi, d'après moi, Gilbert, dans son salon, quand c'est arrivé, il devait pas dire estique pis torpinouche pis ça dans les popettes.
2: Non, d'après moi, il est allé un peu plus hardcore là-dessus.
1: Ça devait pas arriver. Qu'est-ce que Martin Saint-Louis va faire? Est-ce qu'il va faire... Tu sais, quand Dak a fait sa bourde, moi, j'espérais que Dak sorte du line-up. Pour moi, c'était irréparable. Martin lui a fait confiance. Il est encore là. Il joue des séries correctes. Honnêtement, il joue des séries dans ses forces pis il nuit pas au club présentement. C'est tout ce qu'on lui demande. Est-ce que Kapanen va écoper? Ou Kapanen va avoir une deuxième chance?
2: Ben là, tu vois, du côté du Centre Bell, les joueurs sont sur la glace en ce moment. Et Anthony Martineau, il rapporte sur Twitter que Oliver Kapanen s'entraîne avec les réservistes, alors que Veleno le fait du côté des réguliers. Fait que c'est peut-être un pas dans la bonne direction que Kapanen serait laissé de côté, parce que moi, honnêtement, il m'a vraiment laissé sur mon appétit là, depuis qu'il a été réintégré à la formation Kapanen. Il n'y a à peu près rien amené. Avec Veleno, au moins, tu sais que tu vas avoir une certaine... composante physique, c'est un gaucher en plus, très bon au cercle des mises au jeu. Mais tu sais, quand tu parles d'un jeu si simple qui aurait pu faire toute la différence, là, ça c'est une question d'effort en prolongation Kapanen. Ah, oui, finis le jeu, envoie-la dans le coin, parce que là t'as mis tout le monde dans la marde. Beaucoup de gens disent « Ah ouais, mais Dobson est déporté », mais c'est parce que lui, il allait faire son changement, il était sûr que la rondelle s'en allait dans le fond.
1: C'est sûr.
2: Un petit jeu simple comme ça, tu finis par mettre tout le monde dans marde, tes quatre autres coéquipiers qui étaient à sa glace.
1: Nicolas Ehlers, là.
2: Ben oui.
1: Puis capable.
2: Toute une signature, Nicolas Ehlers, sérieux, là, avec les Hurricanes à Caroline. Il est bien payé, 8,5 millions. Puis, tu sais, en théorie, le gars, il joue sur le troisième trio. Il joue avec Stahl et Martinook. Mais c'est pas grave. Il accepte son rôle. Puis, il est capable de produire de l'attaque quand même. Tu sais, il faut leur donner le crédit, les Hurricanes, là. Ils ont vraiment bâti une belle culture là-bas, là. Tout le monde travaille fort. Tout le monde accepte son rôle. Peu importe ton statut, là, que tu sois Sébastien Aho, Jordan Stahl ou William Carrier, puis ça marche. Ça va être une bonne série. J'ai vraiment hâte au match de ce soir.
1: Les Hurricanes ont 40,5% des chances de remporter la Coupe Stanley selon NHL Playoff Update. C'est Chris Simon qui nous a envoyé ça. Un gros merci à Chris. Vegas a 37,2% des chances. L'Avalanche Colorado, 13,6. Et le Canadien, malgré le fait que l'Avalanche est 0-3 dans sa série, ont moins de chances que l'Avalanche, selon ce site-là, à 8,7. Et pourtant, Jared Bednar, lui, en point de presse, c'est pas la grosse affaire. On l'écoute.
6: Coach, you have all the momentum in the world going into the second period. What kind of fell apart for you guys?
7: Everything. Just given what happened in that game and where the series is at now, like, what is kind of the emotion at the moment from you and from your group that you've noticed?
8: Well, it's low. It's as low as it can get, you know, because you got a big hill to climb, and it's what the next 24 to 36 hours is for. You got to find a way to get over it and regroup and go again.
2: Et...
1: c'est... écoute, c'est pas le party.
2: Il dit qu'elles sont au plus beau, ils peuvent aller, je suis d'accord, mais ça reste que tu peux encore te faire balayer. Ça, ce serait le plus bas possible. Puis moi, je sais pas si on irait jusqu'à là, mais je me demande si le poste de Bednar pourrait pas être en jeu parce que ça fait plusieurs années que là, l'Avalanche, ils déçoivent. Là. Ils ont gagné la Coupe en 2022, mais après ça, défaite contre le Kraken au premier tour en 2023, défaite contre les Stars au deuxième tour en 2024, l'an passé, défaite au premier tour contre les Stars, puis là, cette année, si tu te fais balayer par les Golden Knights alors que c'était supposé être ton année, là, depuis le début de la saison, tout le monde disait « L'Avalanche est trop fort, ils ont fait des grosses acquisitions en plus à la date limite, aller chercher Nazem Kadri, aller chercher Brett Kulak. » Je comprends que McCarr s'est blessé, il a raté les deux premiers matchs, mais il n'y a pas d'excuse de perdre de cette façon-là. T'sais. C'est correct à la limite de perdre contre Vegas en 6 ou 7, mais de faire balayer, ce serait humiliant.
1: Je pense que c'est le balayage qui pourrait lui coûter sa job. S'ils vont en voler une ou deux, peut-être qu'on va le garder en poste, mais le balayage, ça frapperait vraiment fort. On va aller à la pause de l'autre côté. Je veux vraiment que vous soyez honnête, puis c'est pas une question de jugement, parce que j'ai eu la discussion avec un chum hier, puis on se demandait. Le Canadien de Montréal affiche le plus haut prix de billets de toute la Ligue nationale des quatre équipes présentement pour les séries de fin de saison. C'est trois fois plus cher, même avec la conversion en US qu'à Vegas. C'est trois fois plus cher qu'à Colorado, puis c'est trois fois plus cher qu'en Caroline. Y allez-vous? Êtes-vous capable d'y aller? Puis si vous y allez, est-ce que vous vous êtes mis dans la merde financièrement pour faire ça? Puis tu sais, je veux pas que vous me racontiez votre situation personnelle, mais c'est quoi le constat? C'est-tu comme un rêve, puis vous avez choisi de faire ça une soirée en famille, mettons, au lieu d'aller en vacances une semaine?
2: Ouais.
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0: US. Et depuis le début des séries, le prix moyen vendu au Centre Bell, 988 US en Caroline. 342 US au Colorado, 337 US, puis à Vegas, 258 US. Fait que c'est tous les biens vendus depuis le début des séries à la maison. Le prix moyen, c'est quoi? Le Canadien est trois fois plus cher que tout le monde. Puis là, c'est pas de faire le procès du prix des billets puis tout ça, parce que maintenant, on le contrôle pas. Puis
1: c'est l'offre et la demande.
0: C'est l'offre et la demande. Mais je parlais avec un major, il me dit, Max, il en vend 20 000 par soir. Qui y va? Tu sais, il y a des familles qui y vont, là. Il y a des familles qui vont. Il y a Maxime sur la messagerie texte, dit j'y vais ce soir avec mon ami. Je vais être plus serré dans les prochaines semaines, mais faut se gâter. Allô, j'ai acheté des billets d'un chum de jeunesse qui a des billets de saison, pas pire prix. J'ai contacté un autre chum à qui j'allais au troisième match en 93 contre les Nordiques. On y retourne mercredi.
1: Bon, ça c'est très cool. Mais tu sais, ça devient quelque chose de super personnel. Regarde, moi, pour moi, c'est trop cher. Puis écoute, je fais pas. J'ai quand même un bon salaire ici, je suis chanceux et tout, mais malgré tout, je pourrais pas me payer ça. Puis je sais qu'il y a beaucoup de gens qui sont dans ma situation, mais il y en a d'autres que pour eux, c'est un sacrifice à faire, qui disent ouais, ben même si pendant un bout, ben peut-être qu'on va être un peu plus serré, puis même si ça fait en sorte que je vais pas pouvoir vivre telle ou telle expérience ou m'acheter ça ou ça, ben pour moi personnellement, ça vaut la peine, mais tu sais, c'est vraiment propre à tout le monde. Il y en a pour qui ce serait ridicule de payer 100 piastres pour aller voir ça.
0: Ah, totalement. Puis tu sais, ça y va avec tes intérêts. Regarde, j'ai un médecin, il a payé 1200 un ticket pour y aller, puis dit Max, faut que je vive ça une fois dans ma vie. Faut que je vive ça. Tu sais, il y a les sous pour le faire, mais c'est un 1200 que tu mets pas ailleurs. Puis je vous parle de ça parce que j'ai parlé avec un médecin qui dit on a considéré ma femme puis moi y aller un soir avec les enfants, puis sauter une semaine de vacances pour ça. Puis on a eu la discussion avec les enfants.
1: La famille au complet.
0: Lui, sa blonde, ses deux enfants.
1: Wow.
0: Fait qu'il dit, ça va nous coûter 4000 aller au Centre Bell ce soir-là, mettons, là. Puis après, un 4000. Mais si on fait ça, puis là, on le dit aux enfants, si on fait ça, cet été, on va pas en vacances, ou on reste ici, on reste à la maison, on va pas, genre, les vacances qu'on fait tout le temps au mois d'août dans le sud, on y va pas.
1: Ouais.
0: Qu'est-ce que vous aimez mieux? Un match des séries du Canadien ou aller en vacances?
1: Ils sont mieux de le gagner si tu décides d'aller au match.
0: Mais c'est ça l'affaire. Tu sais, mettons, tu y vas puis tu perds 8-3 contre Buffalo puis tu manges une tape sassus comme ça. Là.
1: Tu te sens comme de la merde après, là. J'aurais peut-être préféré ma semaine dans le sud dans un tout inclus rendu là, tu sais.
0: Mais c'est, tu sais, puis encore une fois, ces prix-là sont là parce qu'il y a des gens qui en achètent. Parce que ça,
1: exact.
0: Les gens payent pour ça. Fait qu'à un moment donné...
1: Puis tant qu'il y a des gens qui sont prêts à payer ce prix-là, le prix va continuer à augmenter.
0: Si
1: t'affiches cette moyenne de prix-là en Caroline ou à Vegas, il y a personne qui va te les acheter.
0: Hey, au Grand Prix, en fin de semaine, je m'en vais dans le kiosque de Formule 1. Genre, prends une casquette, t'sais, un souvenir, quelque chose, ça pourrait être le fun. Là. Je sais que ça, je voulais la casquette de Ferrari Lewis Hamilton. 145$ une casquette.
1: Pour une casquette?
0: 145$. Le t-shirt souvenir... du Grand Prix du Canada, là, avec genre une effigie de Montréal en arrière, une traque dans le dos pis tout ça, 110$.
1: En même temps, la F1, un crowd qui a de l'argent.
0: Chebin là.
1: Mais pareil.
0: Un t-shirt Gildan, ça coûte 12$.
1: Oui, je suis curieux de savoir c'est quoi la marge qui se font sur leur t-shirt.
0: Hey, écoute, un chandail de performance que les pilotes mettent, mettons, il est comme en mèche un peu, là, mettons, chandail d'Adidas, 240$. C'est un t-shirt. J'écris à Greg Langto, je dis, qui c'est que ça, des casquettes à 145$? Il me dit, regarde alentour de toi, tout le monde, baby. Là, je me reviens, tout le monde a une casquette, je suis comme, ok, c'est beau, parfait, c'est correct, merci. C'est incroyable. Si vous y allez ce soir, bon match. Amusez-vous. Ça va être un match intéressant et important pour le Canadien-Montréal. Nous, on tombe en mode avant-match, évidemment. Jusqu'à ce soir, Lara Gonzalez, ça va, ne manquez pas Greg dans le tailgate à compter de 13h54. Nous autres, on se retrouve demain. Oli, merci beaucoup.
1: Merci à toi, Max.
0: À demain, tout le monde. Salut. Bye-bye.
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4: Bon lundi, 25 mai. Bienvenue dans Larac Gonzalez, j'espère que vous allez bien et que vous êtes prêts pour ce retour du Canadien de Montréal à domicile. Messieurs, bon week-end?
5: Oui, absolument. Ouais.
6: Comment ça va, Big?
4: Oh, très bon bien. Bon week-end.
6: Ça va bien, puis les gens qui vous écoutent en ce moment,
4: week-end.
6: Vous devez tous bien aller parce que le Canadien a fait la job, ils devaient aller chercher une game en Caroline, ils l'ont fait, on a l'avantage de la glace en ce moment.

0: On parlera plus tard l'analyse du match, qu'est-ce qui s'est passé et tout. Mais ne soyez pas inquiets, c'est 1-1. Une équipe qui a balayé quand même deux adversaires, deux rondes de suite. On est allé chercher une là-bas, c'est parfait. On en parle tantôt.
1: C'est un début de semaine. Comment va ta voix, toi? Moi, j'entends ma voix pour la première fois, puis je me dis, oh, OK, elle est un peu éraillée.
0: Je te l'ai dit, qu'est-ce que je fais tous les jours, ma voix est parfaite.
1: Ouais, je pense que je te rejoins dans le club des fusées, moi.
0: Oh, mais qu'est-ce que t'attends? Qu'est-ce que t'attends? Tu m'entends gueuler, là, tu m'as entendu à Blainville.
1: Là, en fin de semaine, on a crié un peu.
0: D'ailleurs,
1: ouais,
0: salut, salutations à tous les gens qui sont venus à Boisbriand. Même s'il n'y a pas eu train, rien, c'était le fun. L'ambiance qu'il y a eu, vous étiez comme, il y a presque 1300 personnes, c'était écœurant l'ambiance.
1: Mais c'était une des foules les plus bruyantes.
0: Ouais.
1: Tu sais, quand tu te dis, là, ça grognait, là. Ça râlait, Ben, dans les estrades, là.
2: Ah ouais, hein?
1: On entendait ce bourdonnement, là.
0: Ouais,
1: une foule qui était vraiment dedans, qui a scandé tout le long, qui était derrière son club. Merci de votre présence ce samedi. Ça a malheureusement pas fini comme on l'espérait.
0: Ouais.
1: Mais c'était une belle soirée en votre compagnie.
0: Non, salutations à tout le monde qui sont venus. C'était le fun de nous voir, prendre des photos avec vous, jaser avec vous. Et salutations aussi à tous ceux qui sont venus dimanche au magasin, tous les gens qui sont venus faire un tour, les gens de l'armée, prendre des photos aussi. Ça aussi, c'était le fun. Ben, je peux se dire, Gonzo, il n'y avait pas de game. J'allais travailler de midi à 5.
1: Oh, un petit chiffre
0: prendre
1: d'autres photos
0: au magasin.
1: Un magasin.
0: L'après-midi demain, il n'y a rien à faire, Ben. Pourquoi relaxer à la maison?
2: Ben non, pourquoi?
1: Pourquoi relaxer?
0: Puis après ça, salutations à Martine qui habite à Saint-Bernard-de-la-Colle. J'ai été la voir, j'étais un beau lot de cartes. Non, parce que tous les soirs après, quand Gazou, il n'y a pas de game, là, c'est là que tu vas chez les gens, t'achètes des lots de cartes, tu fais des belles rencontres, c'est le fun. Salutations, puis...
1: Ouais, il faut se garder actif quand même. Moi, hier, j'étais sur le terrain de balle malgré la pluie.
0: Oh, c'est pas vrai? Ah, t'as une pratique?
1: Beau match. Non, un match hier, un match avec ma fille, donc...
0: Elle avait une game?
1: Ouais, il y avait une game. C'est pas grave, la pluie, là. Il y a des gens qui annulent à rien.
0: Quand il pleut, vous jouez pareil?
1: Non, je suis pareil.
0: C'est juste quand il y a un éclair, vous arrêtez, c'est ça?
1: Quand il y a des orages. Mais le terrain boit bien.
0: Vous gagnez?
1: 6-6, match nul.
0: Oh, ouais, il y a pas... Vous avez pas de match...
1: Ben là, la pluie était un peu intense, fait qu'on a convenu que, tu sais...
0: T'as fait quelle position qu'elle joue?
1: Elle a lancé pour la première fois de sa vie hier. Elle a lancé pour la première fois de
0: baseball?
1: Sa vie.
0: Au baseball?
1: Ouais, je suis super fier d'elle. Ah oh, ouais.
0: Au baseball?
1: Ouais, au baseball.
0: Puis lance de la bite, là.
1: Ouais. Oh, ouais.
0: Wow.
1: Elle a 10 ans, là, je veux dire, selon les règlements comme ça, mais ouais, elle a lancé pour la première fois de sa vie. Ouais, elle a un bon pitch. Que, ouais, c'est cool. C'est cool de travailler avec
0: les
1: enfants.
0: C'est la même chose, les mêmes retraits, les mêmes choses
1: Même chose. Même chose, complètement.
0: Mais sauf qu'il faut juste lancer la balle. Ils n'ont pas de. Il n'y a pas de...
1: Balle prise, but sur balle.
0: Non, je veux dire, ils n'ont pas de différents lancers.
1: Non, il n'y a pas de champ. Ben, tu sais, ils pourraient installer un changement de vitesse, là, mais il n'y a pas de balle courte, pas de balle glissante, pas rien. C'est pas bon pour le coude, commencer ça trop jeune. C'est pas se poser, c'est pas... Même quand je lançais, quand j'étais plus jeune, tu vois, il y en a plusieurs qui ont repoussé le début de faire des balles à effet. Ouais, pour les ligaments, le coude, le si, tu sais, Hugo pourrait nous en parler aussi.
0: C'est qui le gars des Jays qui lance que sa jointure touche pratiquement au sol?
1: Ouais, c'est Rogers.
0: Ça, c'est fou, ça, hein?
1: C'est
0: son bras doit être... Lui, il a fait sa carrière, il va avoir besoin d'un autre bras.
1: Des bras sous-marins, là, j'ai jamais compris ça.
0: Mais, c'est-tu plus dur à frapper parce qu'il est... Ça m'a sur un tâteur?
1: Ouais, j'ai pas frappé contre beaucoup.
0: Il vient juste en relève d'abord.
1: Ouais.
0: Parce que tu peux pas lancer... Ça te mange de même?
1: Des partants qui ont lancé des balles sous-marines comme ça.
0: Si tu dis que c'est dur à lire, donc, c'est-tu le meilleur releveur de la ligue?
1: Non.
0: Ben, pourquoi d'abord tu dis que c'est dur à lire?
1: Ben, t'es capable de t'adapter.
0: Faut que tu t'adaptes.
1: Ouais, mais c'est juste qu'il faut que tu le vois souvent, tu sais.
0: Alors, cette motion-là, c'est
1: bizarre. C'est comme quand on avait lancé, quand on avait comme des fast pitch.
0: Ouais, mais fast pitch,
1: la balle, elle monte.
0: Oui, mais il est collé au marbre.
1: Aussi.
0: Il est plus avancé, ça. Lance du marbre, tu vois, ça sera pas pareil.
1: Je comprends, mais il n'y a pas juste la vitesse. Il y a plusieurs joueurs des majeurs qui ont déjà affronté des lanceurs fast pitch. T'es pas capable de te timer parce que toute ta vie, t'as frappé des balles qui descendaient, qui partent d'en haut, qui s'en viennent vers le bas. Et tu lances une balle d'en bas qui monte.
0: Big, je comprends, mais il est collé au marbre. Lance de la butte. Tout le monde va frapper un fast pitch, tu comprends?
1: Oui, mais après, avec
0: la
1: vitesse des majeurs, quelqu'un des majeurs est capable de s'adapter à une vitesse. Lance des balles rapides à quelqu'un. Tu sais, si tu lances des balles rapides à quelqu'un, même moi, tu vas t'adapter à la vitesse à un moment donné. C'est comme être dans une cage. T'as beau le mettre à 80, 85, 90. Après un bout, ton corps s'adapte parce que c'est une balle qui a pas d'effet. Ouais. Fait que c'est juste un, tu sais.
0: Mais j'aimerais ça comprendre qui a inventé la game de fast pitch. puis décider que le gars, il est collé au marbre pour lancer?
1: Je sais pas, j'ai pas les réponses, mais c'est une bonne, c'est une bonne question.
0: Pourquoi tu fais pas ça, mais de la butte normale, pourquoi on fait pas ça comme ça?
1: Moi, c'est très récent, mes connaissances de balle molle, tu sais. Je suis plus baseball, mais balle molle, on a appris ça quasiment ensemble. Moi, j'avais jamais joué fast pitch. J'ai jamais joué orthodoxe. J'ai joué dans une ligue de balle molle dans ma vie, puis c'était de la 3-6, tu sais, les balles données, la 6-12. D'ailleurs, salutations à tous ceux qui, ont débuté leur saison de balle molle un peu partout là à travers le Québec.
0: Hey, le monde dit que Dennis Eckersley, il lançait submarine.
1: Ouais. Semi-submarine, Dennis Eckersley.
0: Ouais.
1: Très bon. Très bon et très belle moustache, Dennis Eckersley également.
0: Ouais, avec les A's.
1: Ouais, nous on est les A's de la Chine. Les A's de la Chine, c'est la c'est la fête à gros sac aujourd'hui.
0: Pour vrai?
1: Marie vient nous dire ça.
2: Ouais,
1: bonne
2: gros
1: fête,
2: sac,
1: gros sac, ouais.
0: Bonne fête, gros sac.
1: Salut gros sac.
0: Bonne fête.
1: C'est sa fête.
2: Bonne fête, gros sac.
1: Ben oui. Non, mais il faut quand même, nos amis sont là. Les gars, c'est jour de match.
2: Jour de match.
1: Et un match tellement important. Tellement important pour le Canadien de Montréal. Et là, tout le monde est pendu à nos lèvres. Genre, j'imagine ceux qui viennent d'arriver, ils se disent, Lane Hutson là-dedans. Tu sais, Lane Hutson, ouf, la mise en échec Taylor Hall, le genou, il est parti. La bonne nouvelle, il est sur la glace. Et il est à fond de train. Alors, Lane Hutson va bien. Ça, c'est une excellente nouvelle pour le Canadien
0: jeune,
1: de Montréal.
0: Quand t'es jeune, tu récupères plus vite. Quand t'es jeune, tu récupères plus vite. Mais, on a hâte ce soir de voir les gens à la salle.
1: Oui, la salle.
0: Patelin.
1: Mon patelin.
0: Ton patelin.
1: Là, j'ai un de mes bons amis qui vient ce soir. Mon premier coloc à vie. Et un de mes bons amis s'en vient ce soir.
0: Pour la première fois... Dans tous les rassemblements, je vais voir un de tes amis.
1: J'invite quelqu'un.
0: C'est la première fois. Ouais. J'ai jamais vu quelqu'un que t'as invité une fois dans
1: c'est
0: un rassemblement.
1: C'est rare que je fais les invitations.
0: C'est,
1: ouais.
0: C'est jamais arrivé.
1: C'est tout déjà arrivé.
0: C'est la première fois.
1: Ouais. Ouais, je laisse ça bien séparé habituellement.
0: Ouais.
1: Et, non, ce
0: moi,
1: sont,
0: les, ouais, moi, c'est... les amis, ils sont plus capables de venir. Ils sont comme brûlés.
2: Ben, c'est
1: ben,
2: ça.
1: Écoute.
2: Maintenant.
0: Ils sont venus pas mal. Non, il y en a eu pas mal.
1: D'ailleurs, samedi, notre ami Steve Junot était sur place avec ses fils.
0: Oui, avec ses enfants.
1: Et Georges, j'ai la pizza.
0: Oh,
1: Georges disait au gars, hey, les gars, vous êtes capables d'en prendre une autre pointe. Oh, non, une autre pointe. Oh, non, une autre pointe. Puis essaye de les faire manger. Puis les gars, continuent, puis ils mangent.
0: Ça a marché.
1: Oh, je dis, les gars, arrêtez, vous êtes pas obligés de les manger, là. Vous allez les gobiller à un moment donné, là.
0: Vous
1: c'est
0: oh, ouais. Quand des jeunes enfants veulent t'impressionner, puis là, je crois, t'es pas game.
2: T'es pas game, non.
0: Là, il y a un autre, puis là, c'est là, arrête!
1: Et d'ailleurs, salutations à PO et son chum avec Jacob Lacharité, qui ont simulé un abat au bowling sur la glace samedi.
0: Ouais.
1: Je sais pas si t'as vu passer la vidéo, Ben. C'était magnifique.
0: PO est rentré dans son chum sur la glace, les deux sont tombés à terre, puis ont une standing ovation de la foule.
1: La foule s'est levée.
0: Ben, il y a un abat, là. PO, il a glissé, tombé, il a ramassé son gars.
1: En courant. Sur la glace. Ah oh, ouais, c'était le show à l'entrée. Ouais.
0: Puis là, Gonzo, il faudrait donner un indice pour Rassemblement de mercredi.
1: Ah ouais, déjà?
0: Ouais.
1: OK, ouais. Vas-y, je te suis. C'est toi l'expert en indice? Oh, il y pense. C'est vrai que c'est... je ne saurais pas quoi dire comme indice pour cet endroit. Est-ce qu'on peut dire que c'est un endroit qu'on a déjà visité? Oui.
0: Ben, tous les endroits, on les a déjà tous...
1: Presque,
0: on
1: je pense. Je pense qu'on les a presque tous fait, oui.
0: Comment je peux... Hey, c'est vrai que c'est difficile.
1: Tu peux y penser, là, il est juste 11h06. Là. Tu peux le donner plus tard.
0: OK, j'ai un indice. Un indice qui est tough.
1: Qui est tough?
0: Oui. Man, moi pis toi, Gonzo, ici une chose sur la route qu'on déteste le plus, c'est le style de trafic. Voici mon indice. Avoue que c'est un bon indice.
1: Ah, disons qu'on se rendra pas là en 15 minutes.
0: Ouais. Disons que ça, c'est un excellent indice.
2: Ah, moi je pense que je suis CO.
1: Ouais.
2: Mm-hmm. Je pense que je suis CO.
0: Tu vois si les gens sont capables de catcher.
1: C'est mercredi, là, pour le prochain match. On a le temps encore, là, tu sais, mais...
0: Non, mais on vous le dira.
1: On vous le dira éventuellement.
0: On dira à la fin de. Juste avant à la pause, on vous le dit.
1: Ouais, là, il y a des questions. Il y a beaucoup de questions pour ce soir. Est-ce que le Canadien va gagner à la maison? Est-ce que le Canadien peut encore une fois rebondir et pas perdre deux matchs de suite? Est-ce que le Canadien peut ne pas se faire marquer le premier but? Est-ce que le Canadien peut générer plus de tirs qu'il l'a fait lors du dernier match? Alors, toutes des questions.
0: Moi, je vais pouvoir vous répondre tantôt pourquoi que le Canadien ne tire pas assez au net. Je vous donne ça en détail. Pourquoi tantôt? Pas de niaiserie pour vrai, là. Je donne cette analyse-là tantôt.
1: Ah, il y a certaines tendances, mais c'est une jeune série. C'est une jeune série. Et vous dire également sur la glace ce matin que Kapanen s'entraînait avec les réservistes. Alors ça, c'était attendu également, là. Pour ce qui est des changements à l'alignement du Canadien de Montréal, Kapanen semble être laissé de côté, là, suite à ce qui s'est passé, bien sûr, en fin de semaine. Et ouais. C'est Joe Valeno qui était avec les réguliers.
0: Non, mais avec raison, Joe. Ah ouais, ouais. Il n'aurait jamais dû être sorti. Joe Valeno quand même, mais...
1: Ouais, c'est suite au fameux coup, là, tu t'en rappelles, ouais. Que finalement, il était disponible, mais n'a pas joué. Kapanen, bon, a gagné aussi, Kapanen en alignement.
0: Je pense qu'on va devoir dire tout de suite, Big, c'est où l'endroit, parce que sinon, les gens vont commencer à...
1: Réserver partout.
0: Ouais, partout. Fait que, quand Gonzo, je dis le mot du trafic, on haït ça. Je parle de quelle autoroute?
1: Toi, tu pars de plus loin.
0: Ouais, mais c'est je parle de quelle autoroute, pareil. Même si je pars de plus loin, t'as la même chose.
2: Autour des Laurentides.
0: Exact. Ouais.
1: T'es bon, Ben.
0: Bravo, Ben.
2: Mais voyons donc.
0: Puis si on parle autour des Laurentides, on parle d'aller où?
2: Ben, on s'en va vers le nord.
1: Ouais.
0: On s'en va
1: vers
0: où?
1: Le nord.
2: Ben, d'après moi, tu t'en vas à Terrebonne.
1: Non.
2: Blainville?
1: Non. Plus loin.
0: Plus loin.
2: Plus loin?
1: Plus loin, ouais.
2: À Saint-Jérôme?
0: Ouais. Ouais.
2: À Saint-Jérôme!
0: Bravo, Ben! Bravo, Ben!
1: On s'en va dans le nord!
0: Ouais,
1: Bonsoir, Ben.
2: Saint-Jérôme, c'est une petite ride ici, là.
0: Après le show, je m'en vais tout de suite.
1: That's right.
0: Ça va prendre 2 heures. Puis si tu pars à 4 heures...
1: là pour la game de mercredi?
0: Non, mais... non, mais c'est parce que toi, de chez vous, c'est 2 heures et demie de chez
1: non,
0: vous?
1: Non, pas 2 heures et demie.
0: Oh. Avec la 15, là, tout le temps bloqué.
2: Ben, c'est, alors, ça dépend point, à quelle heure. Tu finis le show, tu t'en vas chez toi et tu t'en vas à Saint-Jérôme après. Là. Ouf.
0: Lui, ouais. C'est ouf.
1: Oh, ouais, je pars. Non, mais les games sont à 8 heures maintenant. Là. Mettons que je pars de chez nous à 4 heures.
0: Tu t'en vas à 7 heures.
1: Ouais, 4 heures et 4 heures et quart.
2: 4 heures et quart et demi, ouais, ouais. Tu vas pogner beaucoup de trafic.
1: Ah, il faut que je sois patient. J'écoute BPM Sport.
2: Mm-hmm.
1: Je vous écoute Ben.
2: Ouais, ben
1: avec FX puis Greg, puis je suis correct. Alors... Mercredi, 255 rue de Martigny-Ouest. 450-990-5858.
0: Moi, je sympathise avec tous les gens tous les jours qui pognent la 15. Ça...
1: Vous êtes fait fort.
0: Vous êtes fait très fort.
1: Vous êtes fait fort.
0: Ben, c'est tout le temps bloqué.
2: Ouais. Tour de Laurentides, incroyable. C'est pas facile. Ouais. La 10, c'est pas facile non plus quand tu t'en vas vers l'Est.
0: On amène la 15, c'est
2: jusqu'à
0: tout le temps.
2: 35.
1: Ouais, les gars, c'est pas facile. Ben des places.
2: Écoute, hier, j'ai pogné de quoi, par contre. J'ai quitté Montréal, jour de Grand Prix. J'avais une course à faire sur la Rive-Sud. Puis là, j'ai pas le choix. J'ai sorti de Montréal à 11h hier, en avant-midi, comme dans du beurre.
1: Pour vrai? Wow.
2: Aucune résistance sur Sherbrooke, à l'approche du pont, sur le pont. La 132 pour prendre la 20. Aucune résistance, jour de Grand Prix. Et je suis revenu comme dans du beurre. Je comprenais, j'ai pas compris. Jour de Grand Prix, la ronde est ouverte en plus, c'est l'ouverture de la ronde en fin de semaine.
1: Ouais, mais
2: la
1: c'était pas beau hier.
2: C'est l'ouverture de la ronde en fin de semaine.
1: Ouais, mais c'était pas beau.
2: Non, mais les manèges étaient en fonction pareil. Ouais. Là.
0: La ronde, le CH, puis le Grand Prix, tout en même temps.
2: Tout en même temps.
1: Comment vous avez vécu votre week-end du Grand Prix de Montréal? On dit que c'était une foule record lors de l'activité de la semaine complète du Grand Prix. J'ai rien vu.
0: Moi non plus.
2: J'en ai écouté un petit bout.
0: À part les highlights de la course, là.
1: Oui,
0: mais...
1: je parle, j'ai rien vu de cette semaine de Grand Prix où tout le monde est allé voir dans 12 parties et demi.
0: Ouais, j'ai refusé tous les parties, j'étais arrivé.
1: Moi aussi.
2: Pas un gars de party, moi non.
1: On est
0: les trois, on n'est pas des gars de party.
1: Ah, on a les parties de rassemblement ces temps-ci en plus, parce qu'on envoie assez du monde. Non, mais...
0: Ouais, c'est vrai qu'on envoie assez, c'est vrai.
1: Moi, aller mettre un saut pour aller dans un party après le soir en plus, puis aller pavaner.
0: Je suis d'accord avec toi.
1: Non, ça va faire.
0: À 100%.
2: Hey, les gars, faut pas oublier une chose, on va revoir du monde aussi samedi.
1: Oui.
0: Oui.
1: Effectivement.
2: N'oublions pas notre Omnium de golf.
1: Oui.
0: Que,
2: la
0: Hugo,
2: classique.
0: Hugo,
1: samedi 30 mai.
2: Larac Gonzalez.
1: Oui, il reste... est là.
0: OK, on avait 61 foursomes, il en reste 20.
2: Il en reste 20.
0: Ceux qui veulent participer, Acton Vale, Ben.
2: Oui, club de golf d'Acton Vale, le premier départ, 12h30. Dans le prix, $150 par personne. Donc, vous devez vous procurer un foursome, là. Et pour les gens qui... C'est bizarre, des gens qui ont acheté un foursome, qui ont annulé après, c'est un peu compliqué au niveau de la logistique. Soyez bien sûr là, de vouloir votre foursome.
0: Il y a
2: quelques personnes qui ont fait ça.
0: Ah, oh, pas vrai?
2: Ils ont acheté un foursome, après ça, ils ont demandé un remboursement. Ça, c'est un peu bizarre.
0: Ouais, c'est très bizarre.
2: Assurez-vous d'être là pour vrai. C'est 150 par personne, donc c'est 600 pour le foursome. Ouais. Ça se vend en foursome. Ça inclut $25 à une fondation.
0: Qu'on va choisir.
2: Cette semaine. Et pour le reste, vous avez le brunch le matin, un méga brunch. Vous avez un beau repas complet. Également, au retour, une bière, voiturette, le golf. Tout ça est inclus dans le prix. Alors, ça se vend par foursome. Il en reste une vingtaine, hein, Georges?
0: Oui, il reste une vingtaine.
1: Une méchante belle journée qu'on fait depuis deux ans.
0: Il va faire beau en plus. Il va faire beau. Météo, il fait beau.
2: Oui, j'ai regardé la tendance. Dégagement tôt le matin et du soleil pour l'après-midi. 17-18 degrés.
1: C'est
2: parfait, bonne condition.
1: Ça, c'est parfait.
2: Très bonne condition.
0: C'est parfait.
2: Alors, on va avoir un bel après-midi de golf samedi à Acton Vale. 20 foursome de disponible. C'est quoi? C'est épinglé dans le chat.
0: On est rendu déjà à 40. Il en reste 20.
2: Let's go!
0: Ceux qui veulent participer, c'est notre classique qu'on fait à chaque année.
1: On joue pas tant que ça, nous autres, au golf, là, mais pour un golfeur comme toi, mettons, là, 17 degrés soleil dans ma tête,
2: c'est
1: une température parfaite.
0: C'est parfait.
1: Tu sais, t'as pas trop chaud.
2: T'as pas froid.
1: C'est ensoleillé. C'est une belle journée à marcher dehors.
2: Ceux qui connaissent le golf aussi, là, une voiturette, un 18, un brunch puis un repas, ça existe pas pour 150
1: pièces. Ben,
0: pour 125, parce que 25 va une formation.
2: Pour 125, c'est encore pire.
0: Ouais, exact.
2: C'est loin d'exister,
0: pas.
2: Là.
0: Ça existe.
2: Alors,
0: pas.
2: C'est un méga deal, l'Omnium Lara Gonzalez, samedi à Acton Bay. Voilà.
0: Puis, ceux qui veulent voir Jeff la légende, il est dans notre force.
2: Il va jouer avec nous autres.
0: Vous allez voir Jeff la légende en action, qui est vraiment excité d'être là.
2: Il y a un champ de pratique aussi à Acton.
1: Gens
2: qui m'ont écrit, si vous voulez arriver avant le brunch, là.
1: On peut frapper des balles.
2: Vous pouvez frapper des balles avant.
1: Bon, tu vois, c'est très complet.
0: Ouais. En tout cas, on a hâte à samedi.
1: C'est là, là.
0: Ouais, c'est là.
1: C'est samedi là. Le 30.
2: Là.
0: Salutations. Canadien du vendredi, samedi le golf, dimanche un autre assemblement. C'est le fun.
1: Gros week-end.
0: On est prêt.
1: Gros week-end qui s'en vient, ouais. On va aller acheter des fusées, moi, tout à l'heure.
0: Qu'est-ce que t'attends?
1: Là, j'attends la fin du show.
0: Tu vois ma voix, je l'ai, là.
1: Ouais, non, moi, là, je la sens que j'ai pas la pleine capacité, là. Avec la voix.
0: Mais pour vrai, on fait ça souvent à joke, les fusées, là. Mais les suppositoires pour la voix, je vous le dis, ça marche très bien. Ceux qui viennent d'un rassemblement, vous m'entendez gueuler, là, avec le micro, là. J'ai zéro mal à la gorge, là. Ça marche, ça fonctionne pour vrai.
1: Ah ouais, ben, c'est pas pour rien que les chanteurs utilisent ça, là.
0: Ouais.
1: C'est un remède miracle.
0: Mais je me demandais vraiment si ça marchait pour vrai. Je me demandais vraiment, puis pour vrai, j'ai ma voix, là.
2: Ben oui.
0: J'ai aucun problème.
1: C'est bien, ça.
0: Ouais, un petit truc pour les gens qui crient beaucoup. Allez vous chercher ça, vous allez mieux sentir.
1: Ou arrêter de crier, c'est un des deux.
0: Bon, mais si t'allumes une foule, t'as pas le choix. T'as pas allumé une foule en chuchotant.
1: Non. Non, mais c'est possible de pouvoir faire et d'avoir une attaque dans la voix sans crier, là, surtout pour nous à la radio, mais c'est pas grave, c'est un détail. Qu'est-ce qui se passe avec les Golden Knights?
0: Man, c'est exceptionnel.
2: C'est impossible.
1: J'ai envie de dire qu'est-ce qui se passe avec l'Avalanche aussi.
2: Ben, c'est plus ça, hein.
0: Man, j'ai écouté le match de hier, là. Hey, la vitesse... C'est incroyable. On dirait, on regarde une autre série, là. Comment c'est excitant, mais.
1: Bon, mais t'es au-dessus. Ils sont capables de freiner la vitesse de l'Avalanche. En zone neutre, en zone centrale, là. Ils sont pas capables de prendre la vitesse qui.
0: Je pensais,
1: à 3-0, c'était fini.
0: Je pensais que c'était fini.
1: Ouais.
0: Puis là, ils se sont partis. Mais Big, Mitch Marner, il est incroyable. Hey, lui, il a des armes partout, Big. Il doit tellement trouver ça le fun. Il y a plein de gars qui peuvent feeder. Tout le monde dans cette équipe-là, c'est incroyable.
1: Mais
0: c'est Nicolas Rado, c'est fini. Avec la blessure de McKinnon.
1: Tu sais, on en parlait là, avant le début de l'émission, mais d'avoir séparé Marner et Eichel, ces trios-là, honnêtement, la profondeur aussi hier, le retour de Mark Stone. Mais là, on disait le retour de Cale Makar. À 3-0, on était comme, et voilà. Cale Makar est revenu.
0: Mais on voit qu'il n'est pas à 100% Makar, ouais. Là.
1: C'est sûr.
0: Mais là, Big, la série a fini son cassé.
1: Mais là, McKinnon qui se blesse, t'sais. Il est beau revenir.
0: Mais Big, qu'est-ce que je t'ai dit la semaine passée de McKinnon?
1: Quand il se décourage.
0: Je t'ai dit comment que, contrairement à Crosby, il embarrasse beaucoup ses coéquipiers avec ses ajustements.
1: Ouais, hier, on l'a
0: vu. Un vrai leader, comment que c'est, tu peux pas faire ça publiquement, tu peux pas faire mal par un. On sait que t'es un des mangeoires au monde. Tu peux pas mal faire paraître tes coéquipiers comme ça parce que tu peux pas, tu dois être uni, tu peux pas être demandant de même. Puis regarde comment il réagit.
1: Ouais, on comprend qu'il est frustré.
0: C'est beau que c'est un
1: mais
0: gamer.
1: Tu peux pas l'envoyer vers tes coéquipiers. C'est plus ça, tu sais. C'est malheureux, mais.
0: Ouais.
1: Tu sais, là, Vegas va se rendre à la finale de la Coupe Stanley. L'effet John Tortorella.
2: Oh.
1: Hein?
2: Hey, tu veux
1: John
2: tout sauf
1: Tortorella.
0: Ouais, mais
2: les Hurricanes contre les Golden Knights en finale.
1: Mais en même temps.
2: Moi, je regarderai pas ça.
1: Le partisan du Canadien de Montréal, là, vous êtes à l'écoute présentement,
2: là,
1: vous êtes près de 3000.
2: Est-ouverte, là.
1: Est-ce que vous, ça vous encourage de voir que c'est les Golden Knights qui vont à la finale de la Coupe cette année et non l'Avalanche du Colorado.
0: Moi, je veux dire, j'aime mieux jouer contre l'Avalanche si McKinnon et McCarr sont blessés. Mais si les deux sont en santé, un, la série est pas la même.
2: Non, ça, c'est ça.
0: Puis de deux, tu sais, je veux dire, je regarde Vegas jouer, là.
1: Ah, ce sera pas de plaisir, là.
0: Je suis plus si sûr.
1: Ah, non, mais c'est 3-0 contre Colorado, ils ont beau être amochés. Je veux dire,
0: ils ont du scoring de partout, là.
1: Ouais.
0: C'est incroyable. Puis le goaler,
1: Carter Hart va bien.
0: Carter Hart
1: va très bien. Va très bien. Mais, Canadien, si jamais le Canadien passait les 15, les gars, le CH débuterait la finale à la maison. Mais quand même fou, man! Tu commences la finale de la Coupe cette année à la maison. T'sais, l'équipe de l'Est...
2: C'est vrai.
1: Si Vegas passe, que ce soit la Caroline ou le Canadien, l'équipe de l'Est commence à la maison.
0: Sauf que ce qui est fou, c'est que l'équipe de Vegas qu'on voit en ce moment n'est pas l'équipe
1: non,
0: qu'on a vue en saison régulière.
1: Pas en tout.
0: On ne peut pas comparer ça. On dit qu'on n'a pas fait 100 points cette année, mais c'est une équipe de 110 points quand tu regardes en ce moment comment ils sont nantis,
1: comment
0: ils sont là et tout, là.
1: Ah ouais, c'est pas un défi qui est facile. À travers tout ça aussi, les gars, on parlait des événements du week-end, la Coupe Memorial aussi qui a débuté. Au moins, Chicoutimi a gagné hier.
0: Ouais.
1: Ça, c'est une très bonne nouvelle contre Kelowna, l'équipe à T.J. Higgins là. Et on a vu un jeune qui, honnêtement, boudait pas votre plaisir. Là. Je comprends qu'on est derrière Chicout là, pour la Coupe Memorial. Mais il y a un certain défenseur droitier qui risque d'être le premier choix total de l'encamp de 2027 que tu connais très bien, Landon Dupont.
0: Ben, ce gars-là,
1: sur la glace.
0: Toute sa jeunesse, il a joué contre mon gars dans l'Ouest canadien. Toute sa jeunesse, il faisait des one-timers de la ligne bleue à 15, quand il jouait à tombe, là. Ce gars-là, c'est une machine, puis il y a beaucoup de débats à ce qui va être le premier overall, là, au prochain repêchage, c'est lui. L'impact que ce gars-là va avoir, Gonzo, va être, moi, je pense, ça va être plus gros que Matthew Schaefer.
1: Ben, tu l'as dit d'un, statut exceptionnel à 15
0: Schaefer,
1: ans.
0: Il est bon, là. Il est bon.
1: Ouais, mais là, en plus, c'est un défenseur droitier. On le voit à travers la ligue, à quel point un défenseur droitier, c'est convoité,
0: puis,
1: ce gars-là.
0: En plus, qui l'aide en plus dans tout ça, c'est, tu connais son père?
1: C'est qui son père, non?
0: Mickey Dupont, qui a joué dans la Ligue nationale ici.
1: Ouais.
0: Fait que, tu combines tout ça ensemble, ce gars, le premier overall.
1: Mais de le voir jouer, là, sur un stage comme la Coupe Memorial, de voir à quel point il se débrouille, t'es comme, man, ce gars-là, il a 16 ans.
0: Hey, qu'est-ce qu'il va faire l'an prochain?
1: Ah, il va survoler la ligue l'année prochaine. Ça, c'est sûr.
0: Ouais.
1: Complètement. Bon, Fish est avec nous dans les prochains instants. Sid Faux aussi. Ratez pas Jean-Luc Grandpierre aussi à 13h avec nous. Et bien sûr, on va mettre la table et on va faire nos prédictions pour ce match numéro 3, Canadien 15. On prend une courte pause et au retour, il est là, le Fish.
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1: Comment ça va, Fish?
0: Comment ça va, Big?
4: Les gars, ça va super bien, vous autres?
0: Ouais, toujours, Big, toujours.
1: Ça va bien.
0: Comment ça, Big? Qu'est-ce que tu retiens du match de samedi?
4: Je retiens que tu peux pas toujours gagner des matchs avec 10 tirs, là. À un moment donné, mais en même temps, les gars, il y a deux choses que je retiens de la rencontre. Un, on a vu les vrais Hurricanes, on s'entend. C'était pas, moi, je vous l'ai dit souvent, j'ai fait les matchs des 15 et le match numéro 1, ben, écoute, ils étaient méconnaissables. Je m'attendais de voir un ajustement. L'affaire qui m'a déçu, les boys, c'est qu'on dirait que le Canadien, eux autres, sont pas ajustés. Les Hurricanes sont redevenus l'équipe compacte qui frappe, qui l'échec avant, c'est ça leur identité. Puis on dirait que le Canadien, eux autres, dans le match numéro 2, malgré le fait que ça s'est rendu en prolongation, faut quand même le dire, mais je trouvais qu'il n'y a pas eu d'ajustement en cours de route. On n'a pas été capable de surprendre les Hurricanes avec les longues passes comme on a fait dans le match 1. On n'avait comme pas de réponse, on dirait, et j'ai vraiment, mais vraiment hâte de voir ce soir comment le Canadien va s'ajuster par rapport aux Hurricanes.
1: On va parler, bien sûr, des choses que tu veux voir de la part du Canadien de Montréal un peu plus tard dans la chronique. Les ajustements, oui, ça aussi, on va en parler. Le volume de tir aussi. Une autre chose qui commence à être une tendance, puis ça, c'est un petit bout qu'on en parle aussi, les débuts de match du Canadien de Montréal. Ça commence à faire beaucoup. Je pense que c'est 6 matchs sur 9 où le Canadien de Montréal donne un but dans les 5 premières minutes. Ça, Fish, là, honnêtement, c'est assez briserin pour une équipe, là.
4: Oui, puis tu sais, je comprends que le Canadien il revient constamment. C'est correct, mais je veux dire, tu commences toujours les matchs, c'est l'arrière 1-0. À un moment donné, tu sais, ça arrivera pas, là. Tu sais, comme là, on est en mesure de le faire, puis c'est bien, tant mieux. Mais t'as raison de dire que j'aimerais ça que ce soit le Canadien qui marque le premier but, qui mette l'adversaire dans la même position qu'eux autres se retrouvent tout le temps, là. Parce que les Hurricanes, les boys, s'il y a quelque chose qu'ils aiment pas, c'est tirer de l'arrière. C'est pas une équipe qui a une identité pour revenir de l'arrière. C'est une équipe qui prend les devants, puis en temps normal, je dis bien en temps normal, vont fermer, ils ferment les livres. Ils vont vraiment garder cette avance-là. Il y a pas grand, ils donnent pas beaucoup d'espace. Et chapeau canadien, en même temps, il y a deux façons de le voir. Canadiens, ils ont été très opportunistes. Ils ont été en mesure de marquer les buts, les gros buts. Mais les gars, je veux dire, 9 fois sur 10, si tu tires 12 fois... ou bien 9 fois contre le Lightning, c'est en ligne pour perdre des matchs.
0: Le Big, 26 à 12 les tirs. Est-ce que, parce qu'il y a beaucoup de monde qui dit « Ah, oh, on a perdu en prolongation, c'était pas si pire. » Pour toi, est-ce que la prolongation était méritée, tu sais, quand tu dis que c'était proche, ou les tirs vraiment ont fait en sorte qu'on était chanceux de se rendre là?
4: Moi, je pense pas qu'elle était méritée. En même temps, on peut dire, ouais, mais on n'a pas donné 45. Il y a deux façons de le voir. C'est pas comme si les Hurricanes ont tiré 50 fois. C'est une équipe qui, en temps normal, lance. C'est l'équipe qui lance le plus dans la ligue. Ouais. Fait que je te dirais que c'était pas un match ouvert, on s'entend, là. Mais en même temps, genre, moi, je vais te dire, Dobesch a fait des arrêts sensationnels. Je veux dire, c'est clair que si c'est pas de lui, ça va jamais en prolongation. Tant mieux, il fait partie de l'équipe, puis t'as besoin de ses grandes performances. Mais moi, je pense que faut être honnête, parce que ça avait été le contraire, on aurait dit ça. Si le Canadien avait gagné le match, on aurait dit c'est un vol, comme on a dit dans le match numéro 7 contre le Lightning.
1: Complètement. T'sais, on voit plus l'identité, puis tu le disais, t'sais, au nom, le volume de tir, la possession. Mais t'sais, on regardait les faits hier, puis on en parlait avec Georges samedi également, 46 à 16 les mises en échec. Mais là, tu regardes pis tu te dis, bon, les Canes ont eu la rondelle toute la soirée pis c'est 46-16 la mise en échec. C'est pas normal, là. Tu sais, c'est rare qu'on voit ce genre de statistiques dans ce genre de situation-là quand un match se dessine comme ça, Fish.
4: Très rare, parce que tu viens de le dire, d'habitude, c'est parce que l'équipe court après la rondelle.
1: Exact.
4: Mais, voulez-vous savoir pourquoi qu'il y a autant de mises en échec de la part des Hurricanes? C'est bien facile. C'est l'échec avant.
1: Ouais.
4: C'est pas plus compliqué que ça. C'est une équipe qui dompe la rondelle, comme on en voit de moins en moins en 2026. Et ils vont la chercher. C'est ça qu'ils font. Et c'est pour ça que tu as vu les Hudson et compagnie se faire frapper présence après présence après présence. Parce que c'est comme ça que les Hurricanes vont créer leur attaque la plupart du temps. Ils vont, tu sais, la grind, là, à toutes les présences, dans le fond de la zone, à un moment donné, il y a des revirements, éventuellement, ils ont des chances de marquer, mais c'est ça qu'ils font. Ils l'ont fait depuis le début des séries. Ils n'avaient pas perdu encore avant d'affronter le Canadien. Ils l'ont certainement pas fait dans le match 1, on s'entend. Mais là, ils l'ont fait. Fait que c'est sûr que il va y avoir un ajustement de la part du Canadien, c'est certain. Mais le jeu physique, comme on a vu dans le match 2, si les Hurricanes continuent comme ça, il va falloir que le Canadien ait une réponse, là. On doit être pas mal plus alerte, là, parce qu'ils vont arriver aussi vite ce soir, c'est clair.
1: On va mettre la table pour le match de ce soir. Y a des joueurs sur la glace. Il y a des changements également. Et ça, on veut parler de tout ça avec toi. Alors, Fish, tu restes avec nous. Et dans 2 minutes, on met la table pour ce match numéro 3, Canadiens-Canes.
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0: Toujours en conversation avec le Fish. Fish, dans des notes positives, on peut dire que le trio de Dano va très bien en ce moment.
4: C'est impressionnant de voir comment des joueurs peuvent se transformer en d'autres joueurs quand les séries commencent. Tu sais, moi, les gars, on était chercher Philippe Dano, j'étais très sceptique. J'avais fait des matchs cette année des Kings, là, il était méconnaissable. Je me disais, bon, ses dernières années sont derrière lui, c'est pas le même joueur que quand il était avec le Canadien. Mais je suis forcé d'admettre que, tu sais, regardez quand Dano est arrivé avec le Canadien, et regardez comment il joue actuellement, la progression, et ça, ça peut être pour différentes raisons. Il a retrouvé confiance dans l'utilisation de Martin Saint-Louis. Puis je pense aussi, il veut pas... Philippe a tout le temps été un joueur qui se levait quand les enjeux étaient plus grands, et là, les enjeux sont assez grands, merci. Je suis très impressionné parce qu'à la base, on disait, regarde, on va chercher Dano, on a besoin d'un gaucher, on a besoin d'un centre, gagner des mises au jeu, et... jouer à des avantages numériques. Hein? C'était ça, les critères. Ouais. Là, c'est plus que ça. Là, il fait des jeux, il produit offensivement, puis continue à avoir son mandat défensif avec Superman Josh Anderson, les boys, qui vole sur la glace, qui, écoute, Anderson, c'est pas la première fois qu'il le fait. Fait que là, faut vraiment, je pense qu'il faut être prêt à vivre avec des périodes qu'on va moins le voir durant l'année. Je suis rendu là, les gars. Je vais accepter ça parce que le Josh en série, là, il y en a pas beaucoup comme ça.
1: Non, Dano, écoute, c'est assez impressionnant, il faut le dire. Puis lui-même a dit ça a pris du temps à assimiler également le système de jeu du Canadien de Montréal. Je me sens plus à l'aise, mais de voir générer de l'offensive comme ça, c'est une très bonne nouvelle pour le Canadien de Montréal.
4: Texier aussi, là, je l'ai pas nommé, mais Texier, là, si tu parles d'un gars qui est au balotage, qui s'en allait nulle part, c'est quand même incroyable ce qu'il a fait, là. Une prolongation de contrat... Joue très bien, marque des yeux, il a marqué des gros buts quand c'était le temps, il fait la job.
1: Garde le monde.
4: C'est trois gars, en fait, les boys, c'est comme trois gars qui ont eu des regains de vie en cours de saison. C'est un peu comme ça, je le vois.
1: Anderson plus 10, Texier est à plus 8, puis Dano est à plus 8 également, alors c'est très bien. Fish, on va parler des changements très bientôt, mais qu'est-ce que tu penses des critiques envers Martin Saint-Louis qui a utilisé son quatrième trio tôt dans la prolongation? Il a pas aimé la question de notre collègue Guillaume Lefrançois, du moins après la rencontre.
4: Il y a deux choses. Un, Guillaume Lefrançois pose toujours des bonnes questions, et Martin aime pas ça se faire challenger. Hein? Martin aime ça se faire dire qu'il est beau pis qu'il est bon.
1: Ben, après une défaite, c'est peut-être plus rough à prendre, tu sais.
4: Oui, mais c'est la vérité. Ouais. Et c'est ça qui est venu le chercher. Ça veut pas dire que c'est pas un bon coach parce que tu fais une erreur, mais il a fait une erreur. Et la question était très bonne. Elle méritait d'être posée. Tu sais, c'est pas juste de se faire dire que t'es bon pour faire des jokes puis réinventer des expressions. Là, à un moment donné, là, ça se peut que tu te fasses dire, tu te fasses poser des questions que tu vas moins aimer, puis il a le droit là, de pas être content. Là. C'est pas ça que je dis, mais je pense pas que c'est la faute aux journalistes là, dans ce cas-là. Moi, je pense que Martin fait un travail exemplaire depuis le début. Il est devenu un meilleur coach, lui aussi, de ses débuts canadiens actuellement. C'est un des meilleurs coachs dans la Ligue nationale, sans aucun doute. Mais ça veut pas dire que dans un match, tu peux pas faire des fois des erreurs. Moi, je pense que là, ça en a été une de sa part. Et il a juste pas aimé ça, que se faire challenger, comme on dit. Mais...
1: Mais c'est pas vraiment fait challenger, les gars, non plus, non? Vous trouvez pas que c'était plus comme une question qu'un reproche? Après, Martin aurait pu l'adopter puis le prendre comme étant un commentaire.
4: Lui, je suis d'accord avec toi 100%. Lui, il l'a certainement pris comme un remettre en question ses décisions, on peut le dire comme ça, là.
1: Je comprends.
4: Ce qu'il n'aime pas vraiment, là, quand tu regardes son historique à conférence de presse, c'est pas quelqu'un qui aime ça tellement quand quelqu'un remet en question ses décisions puis écoute. Il y a la feuille de route là pour peut-être pour avoir cette attitude là, disons ça comme ça. Mais ce qui doit être frustrant pour lui, c'est que comme entraîneur, tu mets des joueurs, ça veut dire que tu fais confiance à ces gars-là dans une situation hyper importante. Et là, Kapanen, au lieu de payer le prix, se débarrasse de la rondelle parce que soit qu'il a peur ou différentes raisons et ça coûte le but parce que à première vue, je me disais, comment ça, Dobson, il est loin de même, mais c'est parce qu'il est en train de changer. Je pense que Madison et Dobson, eux autres, ils s'enlignent vers le banc parce que le banc, il est plus loin. Ils s'attendent pas que Kapanen va redonner la rondelle. Eux autres prennent pour acquis qu'il va l'envoyer dans le fond. Fait que ça a vraiment, là, ça a mis de la confusion pour tout le monde. Et là, les gars, ils étaient déjà pris, là, à cause de ça. Parce que lui, non seulement la rondelle retourne à Ehlers, c'est un des patineurs les plus vite de la ligue, là. Fait que je peux comprendre la frustration, Martin, et de ce qu'on voit, les boys, ils joueraient pas ce soir Kapanen.
0: Non, mais justement, c'est ça, pour le changement, c'est ça, sans surprise, Veleno prend sa place. On s'entend que c'est pas surprenant, mais es-tu plus surpris du fait que Veleno, on aurait dû voir plus tôt, étant donné que, quand même, quand il a joué, il avait rendu de fiers services au CH, puis surtout quand on savait qu'il était en santé?
4: Ben, c'est ça l'affaire. Moi, je pensais qu'il était blessé. Je pensais qu'il y avait une commotion, ou en tout cas, il s'est fait frapper, il a pas joué beaucoup. Fait que je sais pas si c'est ça qui a fait en sorte qu'il est pas revenu, mais là, on dit qu'il est en santé. Mais il y a deux choses, les boys. Martin n'a pas la réputation de sortir un joueur après une erreur. On le sait. Et c'est tout à son honneur parce qu'il redonne des deuxièmes chances. Et moi, j'aime ça. J'aime son approche par rapport à pas sortir un gars de l'alignement. Sauf que là, enlève cette gaffe-là monumentale de Kapanen. Il fait pas grand-chose. T'sais, fait je pense sincèrement, les gars, que si Kapanen créait de l'attaque puis il avait fait des bonnes présences et il avait fait une erreur de cette façon-là, je suis même pas sûr qu'il l'aurait sorti parce que c'est pas ça qu'il fait, Martin. Mais là, c'est une accumulation d'un paquet de facteurs qui fait en sorte que rentre un gars comme Belleno, que lui va le prendre le hit puis il va l'envoyer dans le fond de la zone.
1: Ouais, Belleno, je trouve qu'il a le bon profil pour jouer contre une équipe comme les Hurricanes de la Caroline. Alors, on verra, c'est le changement qui sera apporté ce soir chez le Canadien de Montréal. Fesch, on va le faire un peu plus tard. C'est le temps de le faire pour toi aujourd'hui. Prédiction pour le match numéro 3, un match pivot. Est-ce que le Canadien va perdre deux matchs de suite ou est-ce qu'on revient à cette fiche parfaite pour le CH?
4: Ouais, les boys, j'ai Caroline en 6, fait que là, faut que je calcule mes affaires comme faut, là, pas me tromper, là. Mes mathématiques sont loin. Moi, je pense ce soir, les Hurricanes gagnent. Premier match à la maison, je pense que Caroline va gagner ce soir. Ça en serait 2-1. Puis pour le reste de la série, je vais attendre. Je vais attendre. Match par match.
0: Big Colorado maintenant.
4: Ça pas d'heure.
0: À quel point t'es surpris qu'après une avance de 3-0, surtout que quand Colorado part 2-0 dans la série, il se fait remonter, puis de la façon que ça s'est fait.
4: J'étais flabbergasté de voir l'Avalanche perdre l'avance comme ça, parce que la première période, là, on a vu une équipe qui avait le sentiment d'urgence qu'on n'avait pas vu dans les deux premiers matchs. Le capitaine qui marque, ça, tout allait bien. Là. Ensuite de ça, il marque un but sur un... Moi, je pense un jeu chanceux. Vous avez vu, là, on a refusé le but. C'était-tu de Raphaël? Je pense que c'était de Raphaël avec le... On a dit que ça a touché son gant. Moi, je pense pas que ça a touché son gant, ben, indépendamment. Ça aurait fait 2-1, ça, les boys. Et là, on joue de chance du côté de l'Avalanche. On refuse le but. Deux secondes après, c'est Drury qui marque en désavantage numérique. Ça fait 3-0. Fait que là, t'as comme un scénario parfait, là. Tortorella aurait pu enlever Carter Hart parce que l'ancien Tortorella était pas patient avec ses gardiens. Qu'est-ce qu'il fait? Laisse Carter Hart là, qui a pas été vraiment mauvais, c'est pas de sa faute. Et là, ça repart en deuxième période. Le retour de Mark Stone. On a tellement parlé du retour de Makar, on a un peu passé sur le radar le retour de Mark Stone. Mais ce gars-là est tellement important pour les Golden Knights. Et Makar, les boys, je sais pas si vous avez vu la rencontre, mais il y avait de la misère à faire des tirs sur réception. Il grimaçait. Il peut faire des tirs du poignet, mais je veux dire, ça n'a pas d'allure, là. Il est pas capable de jouer à... Il doit être à 70%. C'est sûr que c'est meilleur que bien du monde pareil, mais ça a quand même un impact. Puis là, pour ajouter à tout ça, McKinnon qui reçoit un tir sur le genou, je te dirais que la pente est extrêmement haute à remonter. Là.
1: Elle est haute à remonter, puis tu sais, je suis curieux de t'entendre sur l'attitude de McKinnon, parce que suite au but de Thomas Sertel, on l'a vu faire des faces au banc, puis c'est pas la première fois qu'on parle de ce genre de découragement-là, parce que ce gars-là est très exigeant. Mais à la longue, Fish, qu'est-ce que ça peut avoir comme impact sur les coéquipiers de voir ce découragement-là de McKinnon et de le voir agir avec les bras dans les airs puis les yeux au ciel?
4: C'est clair que c'est pas idéal, mais tu sais, à chaque fois qu'on demande les commentaires Bednar, c'est sûr qu'ils vont pas le critiquer, il peut pas faire ça, mais il va dire, écoute, il dit exactement ce que tu viens de dire. Il est très demandant, tout ça, mais moi, être un coéquipier, ça me taperait à longue, là, c'est clair. On l'a vu faire ça à Nechas, qui a pas d'allure rondelle dans le match numéro 2, il est là, puis il est découragé. C'est que tu fais mal pareil tout le monde. Je trouve que, puis je sais qu'il est demandant, puis qu'il se donne, puis que c'est un vrai, là. C'est pas ça que je t'en rien de dire, mais c'est juste que, de l'extérieur, ça fait un peu égoïste. Ça fait selfish. De voir ton joueur, il est toujours en train. C'est comme, vous autres jouez mal, réveillez-vous, tu sais, puis écoute, je comprends qu'il est frustré parce qu'il y en a une gang qui joue pas à la hauteur des attentes, mais la comparaison, là, puis les commentaires de Mitch Marner étaient parfaits après le match quand il a demandé c'était quoi l'ambiance dans le vestiaire à 3-0. Il dit, on est une équipe on a pas mal de vétérans ici. Il y a personne qui s'est critiqué, qui s'est pointé du doigt. Fait que là, le monde a ramené le Mitch Marner de l'année passée à Toronto quand il criait sur le banc. C'est pas long, hein, les gens sur Internet.
1: Ils sont vrais.
4: C'était-tu une shot au Leafs dans les années antérieures, ou bien à Nathan MacKinnon, qui l'ambiance du Colorado est complètement à l'opposé. Je le sais pas. Mais là, les boys, écoute, si Nathan MacKinnon joue le prochain match, là, il est fait fort. Il a essayé hier, là, tu le voyais, il était pas capable de bouger, pauvre gars. On l'a mis sur l'avantage numérique, mais je pensais jamais que Colorado, je sais pas s'ils vont perdre en quatre, là, mais ça, il y a une forte possibilité. Et je vais vous dire de quoi, les boys. Les Golden Knights, qui, à mon opinion, je sais pas vous autres, mais ils ont passé sous le radar toute l'année. On parlait de la division Pacifique qui était la plus faible. Pour ça qu'ils avaient fini premier. Mais on a sorti des stats dernièrement, là, qu'à partir, je pense, maintenant c'est pas 1er janvier, ils ont genre 4 points de différence avec Colorado, là. Ça veut dire qu'ils ont steppé, disons, dans la deuxième portion de l'année. Et là, actuellement, on a une équipe, les boys, qui pourrait très bien gagner la Coupe Stanley, là. Parce qu'ils ont tous les éléments nécessaires en place.
1: Méchant de profondeur, les Golden Knights.
4: Incroyable.
1: Oh, ouais, c'est...
4: Encore un quatrième trio incroyable, à l'image de l'année qu'avait gagné la Coupe.
1: Pas peut-être troisième aussi, mettons, là, avec le retour de Stone.
4: Ils ont tout. Avec, ouais. Exactement. Là, on n'a pas cassé le trio, on a mis Stone sur le troisième. Hertel qui sort de sa torpeur.
1: Ouais.
4: Ça peut être dangereux. Et Mitch Marner, les boys, que c'est un trophée Conn Smythe à donner actuellement, c'est lui qui l'a.
1: Complètement fou.
4: Il joue du gros hockey.
1: L'effet Torts. Fish, bon match ce soir. Bonne soirée de hockey et on se reparle mercredi, nous autres.
4: Salut les boys.
0: Salut, yes. Big. Merci, Big.
4: Bye bye, bonne journée.
1: Fish qui est avec nous les lundis et les mercredis à l'émission. On va faire notre bulletin de cette défaite, malheureusement, du Canadien de Montréal, oui, à compter de midi. Un peu plus tard, bien sûr, on vous donnera tous les détails sur l'entraînement du Canadien de Montréal aujourd'hui avec Lane Hutson qui était là en pleine forme. On dit que Dobesch également très, très présent aussi à l'entraînement. Dobesch, c'est un joueur qu'on veut voir, lui qui ne perd pas deux matchs de suite. Et on vous donnera les changements à la formation du Canadien de Montréal également. On va parler du Grand Prix. Un peu plus tard, Georges, Jean-Luc Grandpierre sera avec nous aussi à compter de 13h. Mais au retour, on lui parle tous les lundis. Cette fois, est avec nous.
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0: Comment ça va, Ben?
1: Comment ça va, Seb?
8: Ça va très, très bien. Merci beaucoup, les amis. Toujours un plaisir d'être là chaque lundi avec vous.
0: Big, on va su exploser?
8: Non, c'est fou.
1: Et pas à peu près.
0: Hein?
8: Non, mais c'est incroyable.
0: Enfin!
8: Non, c'est quelque chose, hein, les gars.
0: Il mène-tu la ligue d'abus?
8: Non, il est troisième. Quand tu prends, tu sais, but de passe.
0: Ouais.
8: C'est énorme. Tu sais, c'est pas un joueur désigné. Je pense qu'il n'y a pas beaucoup de personnes qui auraient parié sur lui en début de saison pour avoir autant, de points. On va pour prendre un petit langage hockey, mais c'est fou. Donc, une performance de 3 buts, 1 passe. Tu sais, il y a plein de sites statistiques, là, du type, SofaScore, FootMob, tout ça. Et il a des 9.9, parfois même des 10.
0: Il fait combien cette année?
8: Il est autour de 700 au bout sous. C'est comme
1: je dis,
8: c'est
1: qu'il était au-dessus du million.
8: Ok. À checker. Donc comme tu vois là, tu me prends de court, mais tu sais, c'est pas un joueur désigné, ça c'est certain. Ouais. C'est du côté de Wosu, mais il faut lui donner. C'est quand même une grosse performance de sa part. 4-4, bon, c'est le score final. Certains diront que Montréal n'aurait pas du tout mérité. Ouais.
1: Les deux buts de la.
8: Mais non, mais bon, en tout cas.
1: Ils les ont mis.
8: Ils sont partis chercher un point sur la route. Et puis, ça montre aussi ce caractère qu'il y a dans cette équipe-là. Cette patte, la froid. Il y a des plus, il y a des moins. Mais ce match spectaculaire, c'est un match qui fait plaisir. Et Owusu qui est en mission parce que il faut quand même le dire. Il a une chance d'être dans l'équipe du Ghana et de participer à la Coupe du Monde avec les Black Stars. Et tu sens qu'il a investi d'une mission. Il a connu sa première sélection il y a quelques mois. Et depuis, il fait tout pour cogner à la porte et avoir un siège à cette Coupe du Monde. Ce qui serait probablement le seul représentant du CF Montréal à la Coupe du Monde, le cas échéant.
1: On trace une ligne maintenant avec cette pause pour la Coupe du Monde. Et une des questions qui découle de tout ça chez le CF Montréal, c'est est-ce que Philippe Lafroy va rester?
8: Voilà. Pourquoi on se pose la question maintenant? On savait qu'il est intérimaire et la question se posait de toute façon. Mais là, tu l'as dit, on trace une ligne. Le prochain match du CF Montréal est dans un mois et ish, là. Et donc, on a le temps. On a le temps pour installer un nouveau coach, le cas échéant. On a le temps pour justement le trouver, qu'il prenne ses marques, lui faire un mercato qui lui convient avec peut-être 2-3 ajouts à son goût. Donc, c'est maintenant que la question se pose. Si Philippe Lafroy, il est là au prochain match contre Toronto, c'est bon, c'est terminé. Il fait la fin de saison. Très bien pour lui et il l'aurait sûrement mérité. Mais du côté du CF Montréal, on a été assez clair que Philippe Lafroy, c'était un intérimaire. On a même employé le mot caretaker, donc on ne sait pas si c'est la bonne traduction, mais c'est un intérimaire et qu'on cherche un profil encore plus expérimenté, qui connaît la ligue et qui serait peut-être le gars pour le long terme. Donc, là, pour moi, puisque je veux pour me prononcer, Philippe Olafroy me semble qu'il en a assez fait pour mériter ce poste. C'est un coach qui a ramené de la fraîcheur, qui a ramené une identité, qui a ramené du caractère, qui a aussi rendu des grands services au deuxième étage. Parce qu'il y a beaucoup de joueurs qui paraissent bien mieux et qu'on a l'impression que les recrutements sont quasiment tous réussis. On mettra le cas d'Ivan Raimé de côté. Parce que Philippe Olafroy, il a travaillé avec toutes ces recrues-là. Là, tout d'un coup, un Owosu, un Longstaff, un Straight, comme un Carmona, et tous ces joueurs-là qui sont des signatures de Lucas Saputo paraissent bien dans ce système-là et la façon dont ils jouent. Donc, ils cochent beaucoup de cases. Moi, j'ajoute aussi le fait qu'ils parlent très bien français et qu'il est, c'est un français, mais surtout par rapport au fait que c'est agréable d'échanger avec lui, qui, en conférence de presse, Georges, il est vraiment généreux. Tu sais, il prend rien perso. Il y a des questions qui parfois pourraient être un petit peu, ah non, il prend pas perso pour faire un petit pouce sur le segment précédent. Et t'as envie de parler de foot avec lui, donc il coche beaucoup de cases, Philippe. Est-ce que ce sera le choix de la direction à voir si eux, ils voient ça de la même façon? Il y a les matchs de Chicago, les matchs de Portland, les matchs d'Atlanta. Il y a eu des couacs, tout n'a pas été parfait. Mais on a retrouver un petit peu le goût de la victoire et du caractère, et ça, je pense que ça doit compter.
0: Parle-nous comment les Roses passent le test face à Ottawa.
8: C'était les premières contre les deuxièmes. Donc là, c'était un test au sommet de la Super League du Nord, et ils avaient échappé des points. On en a parlé contre Calgary, et tout le monde commençait à dire, ouais, manque de lucidité, manque de profondeur. Elles ont répondu présent face à Ottawa, chez elles, à Ottawa, en remportant un match doublé de Tania Bochuk, la co-capitaine de l'équipe. Et là, on commence à prendre un peu d'avance. Là, on prend un peu d'air. Elles sont au sommet. Cinq matchs invaincus du côté des Roses. Et tranquillement, pas vite, on commence à les voir comme des favorites et des prétendantes. C'est tôt. On s'enflamme très bien, mais bon. C'est quand même, elles sont en tête avec une défense ultra solide, une attaque qui fait des flamèches. Donc tout va bien du côté des Roses pour le moment.
1: Avant de parler du Supra, t'es allé voir le trophée de la Coupe du Monde?
8: Oui, c'était ma activité de fin de semaine. J'ai vu la Coupe du Monde.
1: Il s'est promené un peu le trophée.
8: Il y a une grosse tournée Coca, vous en souvenez? J'en avais parlé il y a quelques semaines déjà. J'avais dit aux gens, allez vous inscrire. Et genre, comme ils auraient dû m'écouter à ce moment-là, parce que c'était sold out. Il y avait du monde, c'est comme pas possible. C'était au Stade Saputo, organisé par Coca-Cola, et qui nous a permis de voir le trophée de la Coupe du Monde, de prendre des photos avec, pas de le toucher, c'est interdit. Il y a personne qui a le droit de le toucher à part le président de la FIFA et les joueurs qui l'ont remporté.
1: Ah ouais, fait qu'on peut pas le toucher.
8: Non, c'est vraiment une sécurité mur à mur, mais c'était le fun. C'est vraiment, tu sais, ce feeling là, comme genre, j'ai déjà vu une Coupe Stanley, tout ça là, mais genre, comme mais c'est faire partie de l'histoire. Genre, tu vois ça, d'un coup, j'avais plein de flashs dans la tête de toutes les coupes du monde, de des joueurs emblématiques, de ces moments qui font en sorte que on aime tous ce sport, et c'était le fun. Petite partie de moi qui me demande est-ce que c'était la vraie, pas la vraie et tout, mais bon. J'avais du fun pareil à voir, et après il y avait comme plein d'activations, plein de jeux pour les enfants. C'était le fun. C'était un bel événement qui aurait dû avoir plus, je dirais peut-être même plus de publicité, parce que nous on savait qu'il y avait la trophée de la Coupe du Monde, mais moi quand je suis arrivé sur place, j'ai vu plein d'activités. Je me suis dit, mais voyons, avoir su, je serais venu peut-être beaucoup plus tôt, et je pense qu'il y a beaucoup de gens qui seraient venus au juste même pour l'aspect activité. Mais c'était vraiment une belle chose. Donc la tournée se poursuit à Ottawa, Toronto, etc. Pour voir cette belle Coupe du Monde.
0: La semaine prochaine à ta chronique, j'en ai une, je l'amènerai, puis
1: t'as la réplique?
0: Tu regarderas une réplique parfaite.
8: T'as une réplique de la Coupe du Monde?
1: Parfait. C'est peut-être celle que t'as vu en fin de semaine.
0: je l'amènerai, tu vois, vraiment. Il y en a, là, des répliques.
8: Ok, parfait.
0: Parle-nous comment le Supra était cloche à Vancouver.
8: Ouais, Supra était parti pour échapper le match contre Vancouver. Là, pour l'instant, on voit le Supra face aux tops équipes. C'est plus compliqué dans le jeu, même si on est capable de faire jeu égal, c'était toujours des 1-0, 1-0. Et ensuite, contre les autres équipes du classement, généralement, le Supra fait plus que jeu égal et genre équipe dominante. Là, Vancouver, on a manqué de lucidité, manqué de finition. But de Vancouver à la fin du match, donc tu te dis bon voilà, c'est terminé, donc comme Vancouver va l'emporter. Et Mathis Chrétien, qui commence de plus en plus à faire son nom, ce défenseur central, a marqué à nouveau, c'est son deuxième but de l'année, but à la dernière seconde de jeu, donc clutch du côté de Chrétien, et le Supra donc fait un match nul et continue à être une équipe qui est vraiment intéressante, plaisante dans le jeu. Maintenant, ces petits soucis de finition, c'est important quand même de les régler assez rapidement.
1: Cyd, toujours un plaisir.
8: Ben
1: on
8: oui,
1: te souhaite une
8: oui,
1: superbe ben... semaine.
8: J'ai été annoncé d'ailleurs dans la liste des animateurs et analystes de la Coupe du Monde à RDS. Il y a un petit communiqué là qui circule. J'ai la chance de,
1: ah bon,
8: de
1: ben faire partie de cette
8: belle,
1: ah,
8: belle équipe.
0: Ah, félicitations.
8: Ouais, c'est vraiment cool.
0: Il a recruté le meilleur.
8: Je suis c'est content cool, aussi d'y être avec ma co-animatrice du QFC, Geneviève Tardif, avec qui on va faire de la Coupe du Monde ensemble. C'est vraiment le fun et plaisant. Donc voilà, je suis humble brag.
1: Ben, il faut.
8: Cette
1: ben
8: belle,
1: ouais,
8: belle liste. Il y a vraiment Laurent Simon, Assoun Camara, Patrice Bernier, Marinette Pichon, Patrice Leduc, évidemment Olivier Brett, Vandril Lefebvre, Jean Gonel et Claudine Douville, Antonin Besner. Il y a vraiment du monde. Jasmin Leroux.
0: Bonne mémoire.
8: Qui sont présents. Et Jean-François Corbin qui m'en voudra si je ne le cite pas. Parmi cette belle équipe avec Mickaël Guerrier, Arcadio Marcuzzi. Il y a vraiment du monde. On pense même à Marc Cassini.
1: Il y a du match.
8: Et il y a 104 matchs et il y a vraiment une vraie vraie belle programmation à venir sur RDS et je suis très fier d'en faire partie et puis de vous compter tout ça de durant l'été.
1: Dans deux semaines.
0: Job, eh.
1: Deux semaines c'est là, bah 2 semaines et demie.
8: Oh ouais, c'est là.
1: 2 semaines et demie c'est là.
8: Je le sens là.
1: Oh ouais. Bonne préparation, c'est des félicitations.
8: Émilie Duquette évidemment, hein, faut pas que j'oublie ma chère Émilie.
0: Good job.
1: T'en as-tu oublié un autre parce que là on s'en va à la pause.
8: On s'en va à la pause, c'est bon, non, malheureusement on va me taper sur les doigts.
1: Quelqu'un va taper ses doigts.
8: Il y a quelqu'un qui se dit "Hey, comment il a pu m'oublier
1: Comment je suis seul qui a pas nommé Ah, c'est pas grave, on fera le complément d'information. Bonne semaine, mon Cyd. Nous, on va en pause. Et au retour, oui, on va faire nos prédictions, mais juste avant, il faut revenir sur ce match que le Canadien a échappé en prolongation. Alors, bulletin du match numéro 2, au retour.
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1: On aurait aimé rentrer avec un montage, mais non, le Canadien de Montréal qui a malheureusement perdu ce match numéro 2 en prolongation, 3-2 contre les Hurricanes de Caroline. Ça aurait été un tour de force, hein, Georges, de pouvoir ramasser les deux matchs en Caroline comme ça. Mais malheureusement, on l'a dit, le Canadien qui a encore donné le premier but, qui s'est fait dominer au niveau des tirs, s'est fait dominer au niveau des mises en échec également. Et la bonne nouvelle, c'est que la série est 1-1.
0: Ouais. Pour commencer, la grosse question, c'est que tout le monde dit « Pourquoi qu'on tire pas? On n'a pas de lancer au but. Qu'est-ce qui se passe? On peut pas gagner sans ça. » Faut juste comprendre que c'est pas comme si le Canadien ne voulait pas tirer au but. Il y a une différence entre pas tirer au but et ne pas être capable de tirer au but. Si on regarde le premier match que les Hurricanes ont joué, comme vous pouvez voir, les Hurricanes, avec l'inactivité qu'ils ont eu pendant un bout, c'était pas la même équipe qu'on a vu dans les autres matchs en série. Ils étaient pas mal rouillés tout le match, et avec raison, on a pris un avantage de ça.
1: Ah, il y a eu la deuxième période, ils ont été bons.
0: Ouais.
1: C'était plus leur identité, mais
0: dans ce match-là, du début à la fin, on a vu les vrais Hurricanes. Donc, pourquoi le Canadien peut pas tirer? Quand on regarde, on remarque qu'est-ce que les Hurricanes font. Les Hurricanes ferment le milieu. Au milieu, il y a pas d'espace. Donc, les attaquants ont de la difficulté à rentrer dans la zone. L'affaire là-dedans, c'est que deux de nos centres, c'est des centres défensifs. Suzuki est le seul centre offensif qui peut rentrer dans la zone comme il faut, mais on met un trio défensif contre lui. Les deux autres, Dano puis
1: Evans,
0: eux, ils sont limités sur la capacité offensive, mais défensivement, ils sont quand même solides. Fait que là, toutes les ailes sont ouvertes. C'est pour ça que quand tu regardes Caulfield qui pogne le puck, tu sais, dans la zone zeut, puis il s'en vient vive à l'heure, il finit dans le coin de la bande, sur le côté de l'aile, puis il peut pas se rendre au filet, puis sa shot se rend pas, parce que tout est en train de s'éteindre sur les ailes. Donc, le seul trio qui a eu de la chance, puis qui a eu du succès, c'est parce que Anderson, il peut rester dans l'enclave,
1: il
0: est tellement
1: filet,
0: fort,
1: ouais.
0: Il est tellement fort qu'il peut pas le dégager. Mais la Caroline, regardez ça, 46 mises en échec contre 16. Ils sont plus physiques que nous, il y a un échec avant, il frappe, il déblaye le devant du filet, mais Anderson est assez fort pour rester là, donc il a marqué 2 buts, parce que, justement, il peut rester là, ils sont prêts à le pousser. Fait que, ce que j'aime, c'est que là, maintenant, on a le dernier changement. Le trio défensif qu'on mettait contre nos premiers trios...
1: Le trio de star jouera pas contre le trio de Suzuki.
0: Fait que là, on va pouvoir s'ajuster à ça, donner plus de chance au premier trio. Parce que, ce qui est le fun, c'est que la Caroline, c'est pas une équipe très offensive. Donc ça, même si on marque pas beaucoup de buts, on peut quand même les battre. Mais le dernier changement, à la maison, Martin Saint-Louis doit prendre avantage de ça, parce que on va pouvoir s'ajuster à leur trio défensif. Mais c'est juste que, Il faut trouver une créativité d'être capable de... Parce que tu peux pas marquer des buts des ailes.
1: Périphérie,
0: faut que tu rentres au milieu,
1: vrai.
0: Mais ça marche pas. Puis en échec avant, quand on dompe la rondelle, on va pas la chercher.
1: Ouais, mais eux, c'est parce ça. Que... C'est ça, leur pain et leur beurre. Mais nous, c'est pour ça le 46 mises en échec. Ce club-là, c'est pas la plus grosse, mais ils dompent le puck puis ils récupèrent. Parce que c'est des mises en échec après mises en échec, puis ils sont capables de te battre et de t'enlever ton énergie comme ça.
0: Mais tu sais, Bic, si tu regardes comment on est nantis, OK? Quand une équipe ferme le jeu au milieu, ce qu'il faut que tu fasses, faut que tu dompes la rondelle, puis t'as la chercher.
1: Ouais, mais...
0: On n'a pas les ailiers pour aller faire ça.
1: On fait pas.
0: Notre style de jeu, on peut pas faire ça parce qu'on n'est pas nantis comme la Caroline est fait. Si nos petits joueurs dompent la rondelle, la Caroline va sortir avec. C'est de là que ça rend le tout le plus compliqué.
1: Leur identité aussi, c'est pas nécessairement une équipe qui est grosse. C'est parce que c'est une identité de groupe qui fait en sorte que eux, c'est ça comme ça. Ils travaillent à 5. Au niveau des récupérations également, c'est pas juste les gros qui vont les récupérer. C'est pas mal tout le monde contribue au CT aussi. C'est pas nécessairement une équipe qui est grosse. C'est parce que c'est une identité de groupe qui fait en sorte que eux, c'est ça comme ça. Ils travaillent à 5. Au niveau des récupérations également, c'est pas juste les gros qui vont les récupérer. C'est pas mal tout le monde contribue aussi.
0: Moi, j'ai jamais vu ça en série. 30 mises en échec.

0: que où est-ce que le Canadien est rendu jusqu'à maintenant, c'est quand même incroyable avec les outils qu'on a, qu'on est en troisième ronde. Parce qu'on n'a pas de deuxième centre, on n'est pas bien nanti pour les séries, puis on est rendu où ce qu'on est rendu. C'est sûr que, largement grâce à Dobesch, mais c'est pas grave. Au moins, ce que j'aime, c'est que quand Hughes va savoir déjà quoi identifier cet été pour s'assurer que prochaine, on est encore plus loin. Mais là, pour les matchs qui s'en viennent là comme aujourd'hui...
1: La bonne nouvelle là-dedans, tu l'as dit. Match numéro 2, on a mis le trio de Staal, Martinook et Ehlers contre le premier trio du Canadien de Montréal. Jordan Staal a fait un job impeccable contre ce trio-là. Mais la force du Canadien de Montréal depuis le début des séries éliminatoires, c'est qu'il est capable de s'ajuster. Et là, l'avantage, c'est que tu arrives à la maison. Le Canadien perd pas deux matchs de suite. Le Canadien est capable de s'ajuster. Donc ce soir, tu sais, le Canadien de Montréal a un plan de match pour contre-attaquer aussi contre les Hurricanes. Mais ce match-là, ce soir, est d'une grande importance.
0: Moi, j'ai hâte de voir c'est quoi le plan de match que Martin va avoir, parce que là, on a vu les Hurricanes, comment ils jouent, comment ils ferment le jeu. Puis comment on va domper la rondelle? Est-ce qu'on fait des dompes qu'on va être capable d'aller chercher nous-mêmes? Comment on va s'arranger? Parce que clairement, on le sait, là, le milieu il est fermé. Puis c'est parce que tu joues contre Buffalo, le jeu est ouvert, c'est le fun, tout le monde patine, tu shots et tout. Anderson, il est pourri, Big. Mais il n'y a pas de shot. Parce qu'on ferme le jeu, puis si tu lances de loin dans un coin, tu vas pas scorer. Mais les Hurricanes, qu'est-ce qu'ils font?
1: Et là, juste pour les gens, ils parlent de Frédéric Anderson, pas de Josh. Là.
0: Mais eux... ils vont au milieu, là. T'as-tu vu que les comment ils attaquent le milieu, puis ils vont au milieu, puis les shots que Dobesch reçoit de qualité versus... Anderson, là, il reçoit pas la moitié de shots de qualité que Dobesch a.
1: Mais ça, Dobesch, c'est parfait, ça. Ça fait combien de temps qu'il a pas vu de lancer? Le premier match, c'est fait poivrer. Le dernier match, OK, il l'a gagné. Il a vu combien de shots? 12 shots.
0: Ouais, mais sauf que tu vois-tu la qualité de shot que Dobesch, les arrêts qu'il faut qu'il fasse? Tu sais, si Dobesch est pas là, on est déclassé, là, puis il y en a qui disent, on a passé en prolongation, ça a tout pris. C'était pas une prolongation, ce qu'on a perdu.
1: Non.
0: Oui, c'est juste que là, maintenant...
1: Et Dobesch a été très critique à son endroit. Il a pas aimé le deuxième but, et avec raison.
0: Mais il s'est repris après.
1: Pas juste ça. Au volume là, de chances de marquer que ce gars-là arrête depuis le début des séries, là,
0: c'est parce que c'est des chances premium que la Caroline reçoit versus nous autres qu'on fait.
1: L'arrêt sur le déplacement, là, il fait l'arrêt.
0: C'était fou, c'était écœur. Hein.
1: C'était à bout portant,
0: c'est pour
1: complètement.
0: Ça que à la maison, Big, on a un avantage. La foule devrait... tu sais, propulser le Canadien, mais de toute façon, comme je t'ai dit sur la route, je m'attends à un split à la maison. Et c'est juste de décider tantôt qu'on va faire nos prédictions, laquelle qu'on gagne, laquelle qu'on perd. Parce que moi, je pense qu'après 4 games, c'est 2-2.
1: Moi,
0: toi, tu penses-tu ça aussi? Est-ce que c'est
1: un split? Ouais, je m'attends à une longue série. Je m'attends que ce soit 2-2. Le Canadien de Montréal, bon, on va faire nos prédictions, là, doit être meilleur à la maison, ça tout le monde le sait, de toute façon. Mais sinon, il y a quand même des points encourageants. Tu sais, on en parlait avec Fish, le trio de Dano. Avec Texier et Anderson, c'est un trio qui va bien. Puis de l'autre côté, le point encourageant, c'est que... t'as-tu vu le top 6, toi, de la Caroline depuis le début de la série?
0: Ce que j'ai vu...
1: Samedi, c'était le quatrième trio all over the place. On fait juste parler du quatrième trio. Ouais, Robinson a eu le puck avec Jankowski puis Carrier toute la soirée.
0: L'affaire, c'est que quand on parle de top 6, souvent dans les séries, c'est ce que tu fais qui en dehors de ton élément qui fait une différence. Taylor Hall, qui a 12 points... ses mises en échec, comment il finit ses mises en échec. Puis là, on n'a pas arrêté de mettre... on met toute l'attention sur lui à cause qu'il a frappé Hatsune quand on se demandait s'il allait jouer.
1: Ouais.
0: Big, c'est un joueur top 6, c'est un genre top 3. Montrer à quel point que Rod Brind'Amour a inculqué le fait que tout le monde doit finir ses mises en échec.
1: La culture!
0: Nous, là, Suzuki fait ça. Il finit ses mises en échec. Caulfield fait ça. Tu sais...
1: ben, il fait plus qu'avant, honnêtement.
0: Oui, mais tu vois-tu comment tous les joueurs de la Caroline... si tu marques pas, soit physique, tu vas avoir un impact sur le match.
1: Nick Ehlers qui joue avec Staal puis Martinook, qui est pas rapport là, je vois sur une 3 Nick Ehlers.
0: D'ailleurs, Big, je suis content que tu parles du quatrième trio. Parce que, on va en parler justement de...
1: Jankowski puis...
0: La critique que Martin a eue...
1: OK, tu parles de Kapanen.
0: Ouais, tu m'as fait ramener ça, tu m'as fait souvenir de ça. On a entendu c'est le média qui a posé la question.
1: Guillaume Lefrançois qui a soulevé la question, qui a dit que c'était tôt en prolongation au 9 de quatrième trio. T'sais.
0: La question, elle est bonne, puis je comprends la frustration de Martin, il vient de perdre un match et tout. Fait que je veux pas discuter là-dessus. Là-dessus, Martin, oui, il aurait pu être plus gentil avec, mais ce que je veux parler, c'est du fait que il y a beaucoup de personnes qui ont critiqué le fait que Martin a mis son quatrième trio en prolongation, ou même trop tôt en prolongation. Cette série-là, elle va être longue, puis Martin Saint-Louis le sait très bien. C'est tellement facile après d'avoir perdu le match, de critiquer puis de dire « Ah, c'est à cause du quatrième trio, Martin n'aurait pas dû faire ça. » Si c'était pas fait scorer, il y a personne qui... si on aurait perdu à cause d'une autre raison, il y a personne qui aurait dit « Pourquoi le quatrième trio était sur la glace? » Fait qu'après, bravo, gérant d'aréna, après de dire « Ah, c'est de la faute à Kapanen. » Si, comme le

0: 7.
1: Ah, mais là, c'était quand même une faute directe sur le jeu. Genre, ouais, c'est normal qu'on fasse le lien avec le but.
0: Moi, je le critique pas, Bic, parce que le match 7, là,
1: on a surtaxé. Critiquer et juste dire, là, je sais pas de qui tu parles, de qui tu veux insinuer, mais je parle, c'est quand même, tu sais, est-ce que Kapanen est coupable sur ce jeu?
0: Big.
1: Ben oui, ça aurait pu être quelqu'un d'autre, c'est vrai, tu sais, je veux dire.
0: À chaque but qui est scoré dans une game, il y a toujours des joueurs
1: exact.
0: Qui sont coupables.
1: Ouais, ben oui, ben
0: oui. Je critique pas Martin Saint-Louis d'avoir mis son quatrième trio parce que le match 7, on a surtaxé des joueurs, il y a plein de joueurs qui ont joué parce que fallait que tu gagnes le match 7. Dans une longue série, si tu joues à trois trios, tu ne fais pas jouer tous tes trios.
1: Ouais.
0: Contre une équipe contre la Caroline qui frappe, qui joue à quatre trios, si on joue à trois trios, on est mort. Fait que Martin, il a fait jouer son quatrième trio parce que la Caroline fait jouer leur quatrième trio, il joue à quatre. Puis on n'a pas le choix de faire ça, juste malheureusement, on a perdu, puis le 4 a fait une erreur. Mais Gonzo, j'ai joué en prolongation d'une série, j'étais un quatrième trio, puis je jouais, puis parce que tu sais que c'est des longues séries, puis tu peux pas jouer à trois trios. Donc, aucune critique envers Martin.
1: Ouais, attends,
0: c'est malheureux que le quatrième a fait une erreur, mais des fois, le troisième en fait, des fois, le deuxième en fait, des fois, le premier en fait. Fait que moi, j'ai zéro critique à faire. Il faut que tu fasses jouer tes quatre trios. La Caroline font jouer leurs quatre trios.
1: Ouais, mais attends,
0: donc, on peut pas jouer à
1: trois. Le quatrième trio de la Caroline, c'est pas le quatrième trio du Canadien de Montréal non plus.
0: J'ai pas dit que ça l'était. Sauf qu'on peut quand même pas jouer à trois trios.
1: L'équipe
0: même si
1: la Caroline
0: trio
1: est bâtie comme étant quatre trios comme ça. Chez le Canadien de Montréal, malheureusement, depuis le début des séries, tu le sais, on joue à trois trios pour à cinq défenseurs.
0: Ouais, mais si on joue comme ça, on ne va pas gagner. On va brûler nos trios.
1: Je te comprends. Il y a une chose, par contre. Si tu sais que tu vas l'utiliser 4 ou 5 minutes, Kapanen, là, il a joué un petit peu plus quand même là, dans ce match-là. Tu sais, ça devient une question d'habiller peut-être le profil selon ton adversaire aussi. On a fait une modification au début des séries pour pas jouer à 5 défenseurs. On s'est dit, on va mettre Struble à la place de Jack High. Parce que Struble, il a un peu plus confiance dans son jeu d'ensemble. Si c'est ça, habille Veleno à la place de Kapanen. Non, mais
0: j'ai aucune critique à faire avec Kapanen. C'est trop facile à faire par après. Il a
1: non,
0: fait 22 buts cette année.
1: Oui, mais
0: il aurait
1: ce
0: pu marquer. Puis tu sais, je veux dire,
1: sur un quatrième trio, c'est pas le même joueur qu'on a vu cette année.
0: Je comprends.
1: C'est un jeune joueur. En séries éliminatoires, c'est pas la même affaire.
0: Moi, je vais juste revenir. Caroline joue à 4, faut qu'on joue à 4. Qu'on fasse des changements dans notre quatrième trio, c'est correct. Martin fait ce qu'il y a avec les outils qu'il y a là. Mais on peut pas jouer à trois trios contre une équipe qui joue à 4, qui frappe comme qui frappe là.
1: Ah,
0: on va brûler
1: ça.
0: Nos joueurs puis on aura plus de jus après une coupe de match. Il faut que tu joues à 4 aussi. Mais malheureusement, les outils qu'on a, on fait avec ce qu'on a là.
1: Exact, ouais, mais
0: on
1: temps,
0: est quand même rendu en troisième ronde avec ces joueurs-là quand même. Fait que tu sais, Big, ce que cette équipe-là fait, Martin fait, là, c'est miraculeux. Tu sais, je comprends que là, maintenant, les gens veulent la coupe, ça, à cause de ce qui se passe, mais soyez capables d'apprécier quand même que on est au-delà des attentes largement. Parce qu'il nous manque des morceaux.
1: C'est 1-1.
0: Que c'est incroyable.
1: C'est 1-1.
0: Non, mais ça,
1: je
0: te dis.
1: Il
0: n'y en a
1: pas de problème. T'allais chercher une victoire sur la route.
0: Puis Big, regarde notre équipe.
1: Oui.
0: Tu sais, regarde notre ligne de centre.
1: C'est juste ça.
0: Regarde comment on est nanti. Puis regarde où ce qu'on est.
1: T'as vu ce qui est arrivé samedi. Tu prends des notes et tu t'ajustes. Ce soir, c'est quoi ton quatrième trio? C'est Veleno avec Doc et Bolduc.
0: Puis Big.
1: D'ailleurs, Doc, faudrait peut-être le revoir éventuellement. Ça te tente pas de refaire un petit cri parce que ce serait cool qu'il ressorte la.
0: Mais Big, même ce que tu viens de dire, Veleno, Doc et Bolduc. Regarde
1: moi, j'aime ça. Oui. Je veux dire, c'est un trio vers lequel je me dis, OK, c'est un trio qui est capable de générer. C'est un trio qui est capable d'être physique.
0: Mais Big, ça, c'est le trio qu'on a comme quatrième.
1: Qui est pas un 4. Mais non.
0: Exactement.
1: Mais
0: alors que eux, ils en ont un vrai.
1: Ah oui.
0: Mais ça, je te dis que on fait ce qu'on peut avec les outils qu'on a. Martin fait ce qu'il peut avec ça. Mais il manque des éléments. C'est pas un 4 ce que tu viens de dire là, mais c'est ce qu'on a.
1: C'est parce que
0: on n'a pas d'autre choix.
1: La Caroline, comme tu dis, de la manière qu'ils sont construits, d'un, tous les trios jouent pareil. Mais ton 3 puis ton 4, c'est un peu plus spécialisé, mettons.
0: Mais là, ce qui est le fun avec cette run-là, c'est quoi qui arrive? Là, on est en avance sur la reconstruction. Donc, c'est facile.
1: Ben oui.
0: C'est facile pour Kent Hughes, après cet été, de savoir exactement qu'est-ce qu'il doit améliorer.
1: Ben, va chercher un deuxième
0: parce
1: centre,
0: là,
1: on s'entend-tu que...
0: Un deuxième centre.
1: T'es mort de rire.
0: Puis un autre Slav, un autre gros ailier. De là qu'on était intéressé à Mathieu Nyge.
1: Je sais, mais ne serait-ce que juste de prendre un deuxième centre.
0: Ah non, mais Big.
1: Puis mettons, on jase, là, on rendu là, on le fera, là. Tu sais, l'année prochaine, il n'y a rien qui empêche Bolduc là, d'aller slider à gauche, là, ça à deux.
0: Ah non, je sais, Big.
1: D'aller, mettons, avec un Demidov, peu importe le joueur de centre, puis Bolduc sur
0: un
1: deuxième trio.
0: Tu vas chez un allié nanti, là, puis un deuxième centre, tu gagnes la coupe d'ici 2 ans.
1: Là, on niaisait. Mettons que tu mets Mason McTavish avec Demidov puis Bolduc l'année prochaine, moi, comme deuxième trio, je l'ai, tu sais.
0: Ah, Big, il manque juste.
1: Pas gêné pantoute.
0: Il manque juste un autre gros allié parce que Dak, il s'en va. Tu peux pas juste avoir seulement Slav.
1: Tu veux dire, sur un top 6, ça peut être sur un top 9 aussi. Comment ça va
0: avoir
1: beaucoup de monde?
0: Anderson est là, déjà.
1: Ouais, il va jouer avec Dano l'année prochaine.
0: Ça
1: c'est
0: correct.
1: Un duo qu'on sait
0: mais
1: va être là.
0: Il te manque un autre. Quand Dak va s'en aller, t'as besoin d'un autre gros ailier.
1: Ouais, de Matthew Nice, tu sais.
0: Ben, Mathieu Knight, un autre gros ailier qui jouerait avec ce joueur de centre.
1: Mathieu Knight, puis un deuxième centre, tu sais, quand... D'aller chercher...
0: Non, mais j'ai pas... c'est toi qui as dit Mathieu Knight.
1: Non, OK, mais moi, d'aller chercher dit... deux morceaux d'un top 6 après une finale de conférence,
0: Avec les morceaux que le Canadien en ce moment, ça se fait. Parce que le Canadien est pas trop loin, puis moi, je trouve ça écœurant ce qu'ils font. Moi, là,
1: je regarde le line-up qui est là. Choix. T'as le choix entre le deuxième centre ou un deuxième attaquant de puissance.
0: Mais non, mais Big, c'est
1: t'auras
0: ça, le deuxième centre.
1: T'auras pas les deux
0: centre.
1: Morceaux dans l'entre-saison.
0: Big, ce qui est fou, là, c'est que à chacune des séries, Dobesch a supplanté son gardien. Ouais. Dobesch, s'il faisait pas ça, on n'aurait plus de série. Moi, là,
1: je
0: regarde le line-up qui est là.
1: Choix. T'as le choix entre le deuxième centre ou un deuxième attaquant de puissance.
0: Mais non, mais Big, c'est
1: t'auras
0: ça, le deuxième centre.
1: T'auras pas les deux
0: centre.
1: Morceaux dans l'entre-saison.
0: Big, ce qui est fou, là, c'est que à chacune des séries, Dobesch a supplanté son gardien. Ouais. Dobesch, s'il faisait pas ça, on n'aurait plus de série.
1: Fait que
0: Dobesch, c'est lui qui est en train de brouiller les cartes de ce qu'on fait parce que là, il est bien mort qu'Anderson. Anderson n'en reçoit pas de shot. Mais Dobesch, il est miraculeux, là, parce que on n'aurait même pas cette discussion-là en ce moment. On serait même pas contre la Caroline. C'est ça que c'est quand même fou quand
1: aussi,
0: tu regardes ça.
1: Je sais, mais eux aussi, ils ont leurs problématiques ou leurs ennuis. Je veux dire, est-ce qu'on a vu le top 6 de Caroline depuis le début de la série? On n'arrêtait pas de vanter Taylor Hall avec Stan Colvin puis Jackson Blake. Ils ont pas été si menaçants. Là.
0: Non,
1: je
0: mais Big, leur jeu physique, par exemple,
1: complètement.
0: Nous fait mal. Si t'es pas pour marquer, frappe. T'sais, on dit toujours dans la vie, trouve une façon de contribuer dans une game. Ne sois pas invisible. Taylor Hall, le Big, là, c'est mis en échec. Ouais. Là, font,
1: c'est un impact.
0: On fait aussi mal que s'il avait scoré. Quand il a frappé Hudson, là, on s'est tout retenu le souffle.
1: Ouais.
0: Regarde le Colorado sans McCarr. On perd Hudson, c'est fini, là. Puis là, on était content aujourd'hui de voir Hudson patine.
1: Ben,
0: yes,
1: c'est sûr. Non, mais oui. T'imagines-tu, le Canadien s'en est Hudson.
0: C'est pas Robinson, quatrième trio, qui l'a frappé. C'est un joueur étoile qui comprend. Frappons leur meilleur joueur.
1: Parce que mais lui, il a décidé d'embarquer.
0: Mais Big, nous, là, avec notre 16 mises en échec dernier match, on peut-tu aussi leur frapper, les joueurs étoiles? On est à la maison. On peut-tu les frapper aussi pour les ralentir?
1: Ouais, ça,
0: on peut-tu
1: ça,
0: le faire?
1: Ça
0: on peut-tu
1: être
0: agresseur aussi? Moi, je pense qu'avec la full Big, on va être beaucoup plus physique aujourd'hui. Puis on va les frapper eux autres, c'est à notre tour de
1: répondre. Le Canadien n'a pas le choix ce soir. C'est un match.
0: Moi, j'y crois aujourd'hui. Pivot, là. On fait nos prédictions tantôt. J'y crois aujourd'hui, Big. Mais là, il va falloir qu'on frappe. Il va falloir qu'on réponde.
1: Canadien s'ajuste, les boys. Canadien perd pas deux matchs en ligne. C'est une des particularités. Puis on dirait que les gars, ils comprennent, ils l'appliquent et ils y croient. Ils y croient au fait, puis ça a été une des forces du Canadien de Montréal depuis le début des séries éliminatoires. La Caroline, 4-0 en prolongation en série, avec la victoire du week-end. Mais tu l'as dit, la bonne nouvelle, c'est que pour les gens qui se joignent à nous présentement, Lane Hudson était là à l'entraînement aujourd'hui, et aucun ennui, là, patinait comme le vent, et il n'avait aucun problème. Et tu l'as dit également, Veleno qui a rejoint le groupe régulier, Kapanen qui était avec les réservistes. Alors on verra, ce sera sûrement le changement qui sera apporté aux Canadiens de Montréal ce soir. Veleno dans la formation, Kapanen qui sera laissé de côté. Les boys, c'est 1-1, on tourne la page, et ce soir, ben match numéro 3 au retour. Prédiction pour le match numéro 3 et joueur du match Canadien 15.
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1: Bon, on est de retour. Et là, match numéro 3 ce soir. J'aime ça. Salutations à tous ceux qui sont à l'écoute d'ailleurs en ce jour de match. C'est très partagé, hein? Tu vois qu'il y en a que la défaite a affecté. On en parlait dans les rondes précédentes, là, la montagne russe pour le partisan du Canadien de Montréal.
0: Ouais.
1: Et il y en a plusieurs également qui disaient hey, « Wow, c'est 1-1, là. Capotez pas, là. C'est une game, là. C'est une game. »
0: Pour ma prédiction, Big, pour la game, j'ai besoin d'un peu d'éclaircissement juste avant.
1: Oui, ben regarde, il y a une accalmie, là. Il n'y a plus de pluie.
0: Juste avant de faire ma prédiction, à la demande générale de tous, il frappe sur 1000. Père Noël, comment ça va, Père Noël?
1: Comment ça va, Père Noël?
0: Ok, Père Noël, est-ce que tu boostes encore notre premier trio? Parce que la dernière fois que tu l'as fait, on a gagné le match.
1: Tu vas booster qui ce soir? Je suis curieux.
0: La dernière fois que c'est le premier trio, on a gagné le match.
3: Ben, premièrement, là, moi, là, puis que je frappe pour 1000, si je joue au baseball, là, ça serait minimum 40 millions par année. Là, il va falloir que tu appelles mon son qui m'a envoyé une coupe de 15 de 24, là, parce que à chaque fois que je booste pas Canadien, il gagne pas. Fait que quand j'y booste, il gagne. Fait que 1 plus 1 fait au moins 2 15 de 24. On est d'accord, c'est que toi, il compte vite, là. Fait qu'à soir, Laisse faire la bière, mais ça va faire du bien à deux bières par période.

0: Notre compteur de 50 buts, Georges, on est-tu d'accord qu'il aurait besoin d'un beau jeu?
1: Mazan, let's go.
0: Il serait dû, là, son petit slap shot sur le bout de la palette avec la jambe des airs, comme dans le bon vieux temps au parc. Oh, oui! De numéro 13! Goal! Confesse! Confesse!
2: Un gros week-end.
0: D'après moi, la cote à mise au jeu vient de descendre au moins de minimum pour deux goals pour qu'on file. Ben, c'est pas grave. Ça paye la bien.
1: Premier trio complet, toi. Parce que la dernière match que t'as fait correct. Ça, on a gagné.
2: OK, fait que tu veux ça,
1: c'est les mêmes
2: ça.
1: Trois okay. joueurs.
0: C'est vrai, ils ont fait 8 points la dernière fois, je les ai boostés. OK, là, notre capitaine, notre leader, là, lui, il est clutch, là. Inquiétez-vous pas avec ça, la gang de Montréal, en soir. Accueillez-les comme faut, step debout dans le warm-up. Oh, oui, numéro 14, Nick Suzuki, Suzuki, brum, brum, brum, zozo, ki-ki-ki-ki-ki-ki-ki-ki!
2: Hey, vas-y pour le dessert avec Slaff, les prédictions.
0: Je sais pas si t'es allé s'acheter une paire de main au magasin une pièce dernièrement, mais ça y a fait du bien, les deux petits gars quand même, ça y a donné confiance. Fait qu'à soir, let's go, tu vas te parker en avant du net, les grosses faufounes en avant, mets ton hockey sur la glace, Suzuki va te la mettre sur le table. Oh oui! Slavkovski! Slavkovski!
1: Merci, Père Noël.
2: Salut, Père Noël. Bon match numéro 3. Bon match numéro 3.
0: Deuxième période, on va le faire un tour à la pharmacie. Ciao, ciao, les boys.
1: Salut, Big.
2: Ah, lui, la pharmacie.
1: C'est fou parce que, tu sais, je vous vois du monde dans le chat qui réagissent. Il y en a qui sont pas capables de l'entendre gueuler. Juste vous dire que ça fonctionne. Il frappe pour 1000, OK, à date. C'est pour ça qu'on le fait, parce qu'on gagne. Puis, tu sais, vous allez apprécier la victoire après, là. Fait que, tu sais, c'est juste, on est superstitieux, ça fonctionne. Non,
2: c'est quelque chose qui a été commencé en première ronde.
1: Ouais, y en a qui comprennent vraiment pas pourquoi ils gueulent, ce gars-là.
2: Non, mais tous les coups sont dans la nature
1: c'est
2: après.
1: C'est qui, ce style-là?
2: Non, mais il faut comprendre quelque chose. C'est que maintenant, tu sais, non, mais c'est pas tout le monde qui écoute BPM depuis 10 ans. Tu sais, le fait, la run du Canadien de Montréal nous amène des nouveaux auditeurs. Et on vous salue, soit dit en passant. Et vous commencez à comprendre un peu le folklore, comme Ben aime bien le dire. Il y a des personnages, il y a des gens qui sont là et qui font des choses qui sont, tu sais, c'est un show un peu éclaté, là. Fait que le Père Noël fait partie de ce folklore.
1: Fait que, pour répondre de façon sérieuse, puis on s'entend, c'est pas à cause du boost que je fais la prédiction que je vais faire en ce moment. Mais je regarde le dernier match qu'on a eu. Puis ce qui me frappe le plus, en dehors des tirs au but, parce que je vous expliquais pourquoi on tirait pas assez, c'est mise en échec. 46 contre 16. C'est sûr que Martin va l'afficher, cette statistique-là, parce que ça donne momentum à l'équipe quand tu frappes, quand tu mets tes mises en échec. Au Centre Bell, je m'attends à ce que le Canadien réponde pour soit beaucoup plus physique, surtout avec la foule qui va être là pour leur donner de l'énergie. L'autre chose aussi, le trio de stars sera pas contre notre top trio. Puis ça aussi, c'est quelque chose qui va aider énormément, qui va donner plus d'espace à Suzuki puis au premier trio. Le Canadien, depuis le début des séries, en parle pas de tout de suite. Puis je dis la même chose, ça va se continuer. J'ai pas beaucoup de critiques à faire à Dobesh, parce que Dobesh, même s'il met un peu sur lui-même, il est exceptionnel depuis le début des séries. Puis tout ce qu'il fait en ce moment, c'est incroyable. Il va supplanter Anderson aujourd'hui. Anderson, là, hey, il a reçu 12 shots, il a laissé 2 buts, puis je veux dire, non, il me fait
2: premier
1: pas
2: match,
1: peur.
2: C'était quoi? 4 en 10 au début. 4 buts sur 10 tirs.
1: On va revenir plus fort aujourd'hui, c'est sûr, devant nos partisans. Je m'attends à un split, mais la première, on la gagne. On n'en parlera pas deux de suite. Donc, je m'attends à une victoire de 4-2 du Canadien de Montréal. Ça va être très serré, un but dans un filet désert. Anderson va laisser une coupe de ZZ qui est là. Si on lance 20 fois, ça serait quand même popé, parce que, comme je dis, c'est dur de pénétrer. Mais c'est juste qu'Anderson ne fera pas les arrêts, puis Dobesh va le supplanter, donc ça va être 3-2 jusqu'en fin quand il enlève leur gardien de but, fait qu'on emporte 4-2. Victoire, Big.
2: Victoire. Ton joueur du match?
1: Vu que le premier trio va être laissé en paix de... je vais dire Caulfield. Caulfield,
2: oh,
1: là...
2: Ah, man, ça ferait du bien,
1: parce
2: ça.
1: Que tu le vois, là, on le voit, là, il essaie de patiner, là, Big, puis aussitôt qu'il arrive en zone neutre, tout est fini. Il s'en va vers là, il n'y a rien qui fonctionne. Il est éteint. Mais aujourd'hui, ils n'auront pas Star sur le dos. C'est plus dur de matcher ligne dans ce temps-là. Il va en profiter. Puis, hey, il est big. Anderson, une shot de Caulfield, le correct, là, il pourra pas l'arrêter.
2: Ben, on l'a vu au match numéro 1.
1: Fait que check ben ça, c'est reparti.
2: OK. 3-2, t'as dit?
1: 4-2. Ben, 4-2, j'ai dit. 4-2. Ça serait 3-2, ils enlèveraient leur filet après le gardien.
2: 4-2, puis, ouais. Ce soir, on l'a dit, le Canadien de Montréal doit mieux débuter la rencontre. 6 matchs sur 9 ont donné un but dans les 5 premières minutes, c'est trop. T'es à la maison, puis on l'a entendu, là, t'sais, à la maison, des fois t'essayes d'en faire trop. Non. Ce soir, ça va être fou, là, l'ambiance au centre. Ben, imaginez, là. D'ailleurs, on n'a pas parlé du porteur de flambeau. On y reviendra plus tard. Ce soir, le Canadien de Montréal doit prendre avantage, comme t'as dit, du dernier changement. On a parlé du changement qui est apporté aussi à la formation. Veleno qui rentre, Saint-Louis a entre autres parlé du fait qu'il amène un peu plus de lourdeur et un peu plus de rapidité également. Veleno est le genre de joueur qui peut t'aider à jouer de l'échec avant pour récupérer des rondelles en fond de territoire.
1: C'est quand même fou, hein, quand on regarde notre line-up et le line-up de la Caroline, on dit que Veleno, c'est lui qui va changer notre line-up.
2: Non, mais...
1: mais c'est ça qu'on a. C'est ça qu'on a.
2: Ouais, mais Georges, comme t'as dit, t'en as combien qui sont capables de le faire et de se rendre et de récupérer avec les luttes sur le bord, moi, là, le long des rampes en fond de territoire.
1: C'est pour ça que cette run-là, je l'apprécie, Bic, parce que regarde notre line-up.
2: Profondeur.
1: Regarde le line-up qu'on a là, versus les autres équipes. Regarde où ce qu'on est. On est tellement en avance à reconstruction, Bic, là. Ça, là, pour les gens là qui voyaient pas de coupe, j'espère que vous regardez cette équipe-là puis vous réalisez que d'ici 2-3 ans, c'est sûr qu'on en a une. Man. C'est sûr qu'il y a une parade.
2: Hey, le noyau est là.
1: C'est sûr qu'on a une parade d'ici 2-3 ans. Là. C'est là. On est tellement en avance, puis l'an prochain, on va être encore meilleur que ce qu'on est là. C'est fou, là.
2: Parce que t'as encore plein d'atouts.
1: Ouais.
2: T'as plein de choix, t'as plein de jeunes. Ça dépend si c'est ce que tu sacrifies, ce que tu vas développer, ce que tu vas décider de faire.
1: Non, Big, les trois puissances, là, ça va être nous, Anaheim,
2: San Jose.
1: San Jose. Trois puissances.
2: On verra ce que Chicago va faire.
1: Ah, Chicago oublie ça. Il manque trop de morceaux. Ils ont pas assez de morceaux.
2: Ils continuent à finir dans la cave.
1: Oui, mais ils sont pas nantis comme les autres.
2: Non. Ils commencent à, ils sont plus dans la cave. Mais ils ont accumulé aussi ces dernières années.
1: Puis ce qui est le fun, c'est que Anaheim et San Jose sont du même bord.
2: Ah ouais, ils sont dans l'ouest.
1: Du même bord. Fait que, il y en a juste un. Nous autres, il y a un peu Buffalo. Faut juste pas laisser Buffalo aller chercher McDavid. C'est tout.
2: Tu veux pas aller jouer à Buffalo? Y a rien à faire à Buffalo.
1: Non, je sais, mais lui, il veut une coupe. Puis l'équipe, les deux équipes les plus proches dans l'Est, ben c'est Buffalo et Montréal.
2: À suivre dans l'Est.
1: À suivre.
2: Cet été, on va voir peut-être se dessiner des choses qu'on n'attendait pas dans l'Est pour certains clubs.
1: Ouais.
2: Sabres, ça va être intéressant de voir.
1: Le Canadien va être agressif, Big. Cet été.
2: Oui, mais les équipes qui vont être agressives, là, qu'est-ce que les Sénateurs vont faire?
1: Les Saints sont morts.
2: Les Panthers sont encore là, à mon avis, l'année prochaine.
1: Big, les Sens ont un autre problème en passant. Là. Ce qu'ils viennent de faire, là, en bloquant les fans du Canadien d'écouter les matchs à Buffalo, là, à Gatineau, là, ça va faire mal à leur popularité encore plus. Tu sais comment ils vont se faire critiquer?
2: Ouais, c'est sorti. Là, c'est pas
1: joli. Une équipe du Canada, tu t'empêches des fans qui avaient déjà acheté des billets d'écouter une game à Gatineau parce que c'est trop proche de l'Ottawa.
2: Il y a beaucoup de monde qui essaie d'empêcher bien des affaires dans ces séries éliminatoires-là, je trouve.
1: Ouais.
2: Hein? T'sais, tout le monde veut tirer à couverte de son bord. Mais bon. Match numéro 3 ce soir. Oui, le Canadien ne perd pas deux matchs de suite. Oui, Jakub Dobesh ne perd pas deux matchs de suite. Et là, on l'a vu aller. Il a fait son meilleur coup de pas. Il était très dur envers lui. Habituellement, quand il fait ça, qu'est-ce qu'il fait le match suivant? Il rebondit pas à peu près.
1: Ouais.
2: Moi, mon joueur du match ce soir, c'est Jakub Dobesh. Jakub Dobesh va faire les arrêts. Jakub Dobesh va tout faire pour gagner ce match-là. Et le Canadien va gagner par la marque de 3-1 ce soir. 3-1, Dobesh sera mon joueur du match. Le Canadien de Montréal devra avoir un bon début de rencontre également. Et ça va prendre au moins un but de ce premier trio du CH. Alors, let's go. Hudson est en santé. Hudson va être là ce soir. Ça aussi, c'est une bonne nouvelle pour le Canadien de Montréal. Il joue avec une victoire pour ce match 3.
1: Ta prédiction big.
3: C'est exactement ça. 3-1 de Bèche.
2: 3-1 toi aussi?
3: C'est ce que j'avais, alors tu viens de... Ouais, c'est exactement ce que j'allais vous dire. Alors,
1: donc,
3: rien ne sert d'en ajouter.
1: Il y a train au Carrefour en Grignon ce soir. Il y aura train.
2: Écoute, moi c'est mon patelin. Là. Ça, si tu veux aller où
1: c'est
2: tu
1: vrai?
2: Veux, là, moi je peux le conduire ce soir et t'amener où tu veux, mon gars.
1: Tu sais que avant que je sois vegan dans le temps, j'allais...
2: Au Carrefour?
1: Non, au buffet.
2: Lequel, à côté Foulam qui était là? Ou buffet mandarin? Ou ouais. Ça dépend de l'époque.
1: Ah, j'avais mal au cœur après, là. Ah, oh man, buffet d'MSG, là. Oh, de...
2: Ouais, ça, c'est...
1: De conservation, là. J'étais toujours malade après, là.
2: Des réhaussures.
1: Ça, c'est longtemps. Ça, c'est dans le temps, là.
2: Ouais, ouais. Je pense plus qu'il est là. Ouais, je pense plus qu'il existe.
1: C'était longtemps de ça. C'était un secret caché, genre. Si t'as pas d'argent, tu veux manger à ta faim bourré.
2: Ben non, mais attends. Moi, j'allais au Collège Saint-Louis à l'époque, OK? Et à côté du Collège Saint-Louis, il y avait le buffet mandarin, qui était un des premiers buffets chinois comme ça où tu y allais. Quand t'es ado, là, pis que tu vois, mettons, 7 brutes rentrer pour manger au buffet, là, ils trippaient pas de nous voir rentrer là, là. T'sais, on s'assoyait quasiment avec notre chaise au buffet, là. Puis on mangeait à même les plats, là. C'est,
1: Mais ça n'existe pas. Tu as fait mettre dehors d'un buffet?
2: Non, je me suis, toi oui?
1: Ben oui.
2: Ah oui?
1: Ben non, moi, les buffets, oublie ça, là. Je prenais pas le pain qui se remplissait, là. Je restais à côté de la viande quand j'en, puis je prenais juste ça.
2: Fait que là, ils voyaient ça, complets. Puis ils voyaient les signes de pièces partir
1: les capotaient, là, eux autres capotaient.
2: Mais ils t'ont déjà sacré dehors.
1: Ben, ils m'ont dit.
2: Poliment.
1: Ouais, ils m'ont dit qu'il faudrait que j'arrête bientôt. Il faudrait que ça l'arrête bientôt.
2: Et revenez pas, s'il vous plaît, monsieur. Moi, c'était la pizza à volonté, ça, on se l'est fait dire souvent.
1: Ouais,
2: là.
1: Ouais, au Mike's.
2: Parce que, ouais, pizza, toi, 5, tu peux te servir. Ouais, mais Mike, t'sais? Mike, s'il te l'amenait à ta table, tu t'en rappelles? Ouais. Il t'amenait ça deux pointes à la fois.
1: Ce qu'on faisait, on mangeait juste le milieu, puis à un moment donné, puis on en mangeait plein, la
2: fête,
1: là. Si vous ne dites pas les croûtes, je t'en ramène plus, là.
2: Ouais, mais c'est nous autres, c'est ça. Fait que les gars jetaient les croûtes.
1: Ouais, ben, c'est ça qu'on faisait aussi.
2: Les gars jetaient les croûtes. Fait que la fille, elle voyait pas qu'il y avait des croûtes, elle avait pensé qu'elles avaient été mangées. Puis finalement, on continuait.
1: À un moment donné, là, il y avait presque plus de fromage, là. C'était pratiquement juste des pâtes qu'on nous amenait. Parce que fromage coûte cher, là. Ça coûte le plus cher, ça. Fait qu'il y avait quasiment plus rien. On mangeait pratiquement juste de la pâte.
2: Ouais. Mais c'était drôle parce que quand on y allait, nous autres aussi, les cooks sortaient de la cuisine, où ils nous regardaient pendant par l'ouverture, là. Puis là, ils s'assoyaient, puis là, tu voyais que la serveuse a pointé en voulant dire, c'est eux, les maudits goinfres dans le fond, là, qui ont pas de fond, là, là-bas, là. Puis là, elle dit, si vous voulez, on les amène, vous les mangez, les gars. Oui, oui, on les mange. On t'es a commandé, on va les manger, là. Mettons qu'ils n'ont pas fait beaucoup d'argent avec nos deux gangs.
1: Dans notre temps, les buffets, c'était pas... Ça existe encore, les buffets?
2: Ben oui, ça existe. Je pense que ça existe encore. Non, depuis la COVID.
3: Ça existe encore, mais il y en a presque plus.
1: Oh, mais comment?
3: Il y en a quelques-uns.
2: En raison des coûts des aliments ou à raison de la COVID?
1: Pour arriver? Je sais pas. Comment tu fais pour arriver?
3: Dans le temps, rappelez-vous, là, c'était pas cher, c'était genre 12,95, là.
2: Ben, c'était moins cher que ça.
3: Non, mais même. Mettons le soir, la fin de semaine, là.
2: Ouais.
3: C'est 12,95, c'était quand même pas cher.
2: Moins cher que ça, là.
3: Là, c'est rendu genre 35-40 piastres, là.
2: Pour un buffet à volonté?
1: Ouais, mais quand même, le monde mange là pendant des heures, comment ils font pour arriver?
3: Je sais pas. Mais en fait, les gens mangent plus comme ils mangeaient non plus.
2: Ah, mais mettons,
3: les adultes, là.
2: Nous, oui, mais je veux dire, il y a des ados présentement qui mangent comme nous, on mangeait quand on était ados, là. Je veux dire.
3: Et encore, là, le buffet des continents, il y en a encore, ça existe encore, j'ai vu une pub.
2: Ah, les gens nous écrivent le buffet, ouais. Le buffet, c'est exactement non, ça.
3: Lui, il est encore là.
1: Oh, non, ça serait là, les cabanes à sucre, ça a l'air, c'est 50 pis c'est des buffets.
3: Ah, non, mais dire.
2: Les
1: cabanes à sucre, ça coûte rien, ça, non?
2: Ben, non, ça, c'est cher.
1: C'est
2: sa volonté.
1: C'est des œufs jambon, ça.
3: Attends.
2: Non, mais attends.
3: C'est plus vrai que ça coûte à rien.
2: À faire, tu vas dire, ou
3: non, aller, pas à faire. Mais c'est parce que d'autres, il faut qu'ils rentabilisent leurs opérations complet, en deux mois, genre, tu sais. Fait que, aller manger à la cabane à sucre, tu t'en sors pas en bas de 30 piastres, là.
1: Non, le monde dit que c'est 50.
3: C'est ça. Ah, oh, c'est bon, ça. Ouais, je crois. 40-50 $. Des œufs pis des fèves au lard.
2: Non, pis le bacon, pis les saucisses, pis le sirop d'érable, là, ça coûte, ouais.
1: Mais les gars, question vous autres, pourquoi il faut absolument du lard dans les fèves?
3: Ben, il y a des fèves sans lard maintenant.
1: C'est bon sans lard,
3: là. C'est très bon sans lard.
2: Très bon sans lard.
1: Ça m'empêche tout le temps. Je peux jamais en manger. Il y a de tout le temps.
2: Ouais, mais c'est des traditions, ça. C'est des traditions.
1: Pas besoin de lard. Chalier. C'est du porc avec des fèves. Ou une fois, je peux manger des beans, vous mettez du lard dedans.
2: Sacrément. Porks and beans.
1: Ouais,
2: pork and beans.
3: Le pire, c'est les oreilles de Chris.
1: Non, ça, c'est
3: du gras frit. Ça, je peux pas avoir plus néfaste pour la santé.
2: Du gras frit et pané. C'est-tu pané avec? Non, c'est juste
3: du gras frit.
2: OK. On vient de partir à une discussion de buffet solide. Fait que là, tout le monde nous envoie leurs adresses de buffet. Moi, je pensais que c'était à COVID qu'il avait tué les buffets.
3: Ben, il y en a presque plus. Mais faut que tu cherches.
2: C'est pas mal.
1: La seule chose, c'est qu'on trouvera jamais un buffet vegan. Ça existe pas.
2: Ça existe pas.
3: Mais il y avait le commensal dans le temps.
1: Non, c'était pas un buffet.
2: Mais c'était pas un buffet. C'était
3: oui, c'était un bar, puis il pesait ta nourriture. Ouais. Tu faisais le saut en salle quand t'arrivais.
1: Tu
2: peux y aller souvent, là, toi?
1: Tout le temps, là. Mais là, ça s'appelle Wego, maintenant.
3: OK.
2: Ah, c'est resté quand même.
1: Il y en a juste un sur Saint-Denis. Je sais pas s'il y en a un autre.
2: Ben, celui de Saint-Denis, moi, j'allais à l'UQAM, j'y allais souvent.
1: Là, maintenant, c'est changé de nom, mais c'est le même concept.
2: Ah, ouais.
1: Mais c'est bien fait parce que, tu sais, tu prends tout ce qui était, tu remplis tes assiettes au bout, Quand t'arrives, c'est trop tard.
2: Ben ouais, c'est fini, là. T'as pas ça dans ton plateau, mettons, pis tu dis, OK, je vais retirer ça, je vais retirer ça. Non, c'est une assiette.
1: Pourquoi tu penses qu'il appelait ça comme en salle? Tu fais le saut en salle.
3: Moi, je me souviens avoir fait le saut solide. J'avais essayé ça quand même. J'avais adoré ça.
1: Moi, je vois, c'est déjà arrivé. C'est du monde. Oh, c'est trop. Fait que t'enlèves des choses, tu le remets pour que ça soit moins long.
2: Je pense pas. Il y a peut-être une couple qui ont fait comme, excuse-moi, j'ai oublié mon portefeuille, je vais revenir. Ils sont jamais revenus. Les trois, on a une victoire du Canadien de Montréal ce soir. Et ce match-là est un match pivot. Quand vous gagnez ce match numéro 3 en finale d'association, les boys, quand c'est 1-1, 76,9% des équipes gagnent la série. C'est un match très pivot. On va aller en pause. Au retour, on revient sur ce désastre de l'Avalanche du Colorado hier contre les Golden Knights. Un petit mot sur le Grand Prix également. Jean-Luc Grandpierre débarque à 13h. Notre chum Benji également, Kane Skilla, sera avec nous autour de 13h15.
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2: Bon, OK. Arrêtez pas Jean-Luc qui va être avec nous à compter de 13h. Georges, on en a parlé un peu en début d'émission, mais hier, ça a été la débandade pour l'Avalanche du Colorado qui avait pris les devants 3-0 dans ce match numéro 3.
1: Oh, big, bravo. Hey, j'ai vu ça passer. Le Golden Knights Big ont un record du retour de l'arrière de l'année, cette année, du nombre de fois qu'ils sont revenus en arrière. Une affaire d'un que j'ai vu. Le caractère de cette équipe-là, ça n'a pas de sens. Ils paniquent pas. Cette équipe-là ne panique pas comment ils jouent, ce qu'ils font. Regardez, là, tu vas l'avoir. J'ai vu ça sortir hier quand j'écoutais le match, là. Mais à 3-0 à la maison, ils ont cru. Ils sont allés un but à la fois. Puis, Big, à 3-2, on savait que c'était une question de temps avant qu'il égalise parce que là, le momentum avait complètement changé de côté. Puis là, avec la blessure de McKinnon, c'est terminé. Là. T'sais, tu vois McCarr qui fait ce qu'il peut. Il joue bien pareil, mais il est amoché. Solument, McKinnon qui s'est blessé, qui essaie de revenir. D'ailleurs, Brent Burns est allé le voir. Il a dit, va dans la chambre. Va, parce qu'il voulait pas quitter le banc. Il dit, va dans la chambre qu'il puisse t'aider un peu avant que tu reviennes. Alors, Big, c'est fou de voir la... De battre l'Avalanche comme ça.
2: Trois fois de suite.
1: Tu sais, quand on parle.
2: Deux fois à Denver.
1: D'une équipe qui pique au parfait moment, là, en série, là. Incroyable.
2: Tu sais, l'affiche de Vegas depuis que Torts est arrivé?
1: Vas-y.
2: 18-4-1.
1: Ouais. Puis, tu sais, je t'ai dit, Big, Torts était le meilleur choix à court terme que Vegas pouvait faire. Parce que cette équipe-là, oublie pas, se battait pour faire les séries. Tu mets Torts là-dedans, non, ben, c'est plus que fini.
2: T'sais, regarde le line-up là, pour le fun. Puis j'en parlais en début d'émission là, d'avoir séparé Eichel et Marner. Ça fait que Eichel joue avec Barbashev et Dorofeyev.
1: Ouais.
2: Barbashev, on le sait, là, quand il arrive en série, c'est un joueur de playoff, Barbashev.
1: Ouais.
2: Dorofeyev, c'est un sniper qui est solide. Brett Howden, qui a eu la promotion, puis qui lui avec encore hier, là, c'est son 10e, là, avec William Carlson et Mitch Marner. Ça fait en sorte que Stone revient sur un 3e avec Colton Sissons puis Thomas Hertel.
1: Man! T'sais, leur troisième et notre deuxième.
2: Puis ton quatrième, t'es allé chercher Nick Dowd.
1: Ouais.
2: T'as fait tuer l'année passée. Nick Dowd joue avec Kieran Colesar, qui a marqué hier aussi, puis Cole Smith.
1: Ouais.
2: Fait que bonne chance. Puis ben en défense, c'est un mélange d'aptitude, puis de physique, puis de... T'sais, regarde ça. Brandon McNabb avec Shea Theodore, Anifin avec Anderson, puis Dylan Coughlin avec Korzak.
1: Ouais.
2: C'est fort. C'est fort. Carter Hart aussi va bien.
1: Là, tu regardes ça, cette équipe-là. Puis là, ils vont continuer à tirer d'autres joueurs qui vont la jouer là-bas.
2: Il faut qu'ils signent Rasmus Anderson. Puis là, il faut qu'ils signent Dorofeyev aussi. Là, pas sûr que tu vas avoir de la place pour aller chercher d'autres gens. Mais Colorado, on l'a dit, ce qui fait le tour aujourd'hui, c'est les réactions de McKinnon aussi.
1: Non, mais Big,
2: et ce gars-là... c'est pas nécessairement...
1: Tu sais, McKinnon qui s'entraîne avec Crosby à chaque été, s'il y a une chose qu'il pourrait apprendre de lui, c'est comment être un excellent leader. Puis oui, c'est une personne intense, McKinnon. mais d'humilier tes coéquipiers de même publiquement comme ça, en agissant avec tes gestes et tout, ça va jamais aider une équipe à gagner. Je comprends que c'est un gars intense, puis c'est un excellent joueur, mais le caractère qu'il a, t'es un capitaine, puis t'agis comme ça, ça, c'est le début de la fin pour une équipe.
2: Ça, c'est-tu encore la maudite malédiction du trophée du président? Parce que...
1: Je sais que c'est cette stats-là qui sort
2: 2013. Tout le temps, là. Le dernier gagnant du trophée du président qui a gagné la coupe, c'était en 2013, les gars. Ça fait très longtemps. Ouais. Très, très longtemps.
1: Mais moi, je veux dire, c'est la malédiction du blessé. Là. Mais, hey, ça te montre à quel point McCarr est important pour cette équipe-là. Hein?
2: Ouais. Oh, ouais. Puis regarde t'sais, le retour de Mark Stone aussi. Ça va faire du bien aussi, ouais, aux Golden Knights de Vegas. Alors, on verra, mais c'est 3-0. Alors, est-ce que ce sera une longue série Canadien-Canes, puis ça va être du repos pour Vegas?
1: Ça, c'est un avantage.
2: Un avantage?
1: La coupe, un repos en finale de même, là.
2: Surtout qu'il y a une petite pause quand même, là, avant, tu sais, contrairement aux autres rondes où on recommence puis qu'on se croise, là, pour la finale de la Coupe, habituellement, tu laisses un 2-3 jours pour faire un media day puis pouvoir, ouais, mettre la table pour la finale de la Coupe Stanley.
1: Ouais.
2: On suivra, mais on s'attendait pas à une série à sens unique comme ça.
1: Pas tout.
2: Man, honnêtement, là, l'Avalanche, puis de l'Avalanche en vacances. Hey,
1: Torts qui va probablement signer une extension.
2: Ouais, mais, tu sais, si Torts s'en va en finale de la Coupe, tu peux pas le laisser partir.
1: Non, surtout pas avec le succès qu'il y a en ce moment.
2: Sauf qu'en même temps, on le dit, t'as besoin d'un boost à court terme. T'as juste à pas le signer 4 ans, tu sais.
1: Big, pas juste ça. Tu sais, ils ont pas fait 100 points cette année, Vegas, OK? Mais l'an prochain, là, Vegas, ils ont eu Carter Hart à partir du mois de décembre, ça lui a pris un mois avant de retrouver ses repères. Là, tu l'as à partir du début de la saison l'an prochain, là. Avec ce que tu vois là en ce moment, tu sais que Vegas, une équipe qui va gagner la division pendant une couple d'années de suite après, là.
2: Ouais, ben ils ont un bon noyau, mais ça reste, tu sais, que t'as des joueurs qui deviennent autonomes aussi, là.
1: Ouais, mais
2: c'est Mark Stone, de toute façon, est tout le temps blessé, 34 ans, il reste une année de contrat. Même chose pour
1: ils vont les remplacer,
2: William Carlson, tu sais, c'est...
1: Ils vont remplacer ces gars-là.
2: Ouais, mais t'as des gars à signer pareil, mais comme tu dis, t'es capable d'attirer du monde, parce que le monde veut aller jouer
1: tout
2: à Vegas.
1: Tout le monde veut jouer à Vegas, c'est ça qui est fou, ils ont l'embarras du choix. Tous les joueurs autonomes veulent signer là-bas.
2: Ouais. Carter Hart, il reste une autre année, rappelez-vous, à son contrat, là, à 2 millions. Pis, l'année prochaine est à 2 millions.
1: Pas juste ça, même au point de vue marketing, là. Quand tu joues à Vegas, là, tu fais énormément d'argent au point de vue marketing, quand tu joues pour l'équipe qui est là-bas, en plus.
2: Ouais, ils doivent être tous associés à un casino en particulier.
1: Ouais. Là, alors, il y a tellement de choses que tu peux faire, là.
2: Alors, 3-0, la finale de l'Ouest. OK, on va aller en pause. Au retour, un petit mot sur le flambeau pour ce soir.
1: Ben oui.
2: Alors, c'était amusé la dernière fois. Vous avez eu du fun, puis vous nous envoyez vos suggestions.
1: Ouais.
2: Qui va porter le flambeau pour ce match numéro 3 ce soir de la finale de conférence contre les Hurricanes? Un petit mot sur le Grand Prix également. Et à compter de 13h, Jean-Luc Grandpierre est avec nous.
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2: Bon, ce soir, on vous le rappelle, on est du côté de la Belle et la Bœuf à La Salle. Venez tenter votre chance, vous savez.
1: Oui.
2: Des fois,
1: il y a plein de monde qui vient prendre des chances parce qu'il y a des gens qui annulent. Puis à La Salle, tu sais, la dernière fois, c'est arrivé, Gonzo, oui, au premier rassemblement qu'on a fait, il y avait eu 4-5 annulations.
2: Beaucoup d'annulations, ouais.
1: Fait qu'il y a des gens qui ont pris leur chance, sont venus. Fait que ceux qui restent pas loin, prenez votre chance, je suis sûr que vous allez pouvoir rentrer.
2: Et on le disait, si jamais vous avez annulé, faites-le par respect. Par respect pour le restaurateur, par respect également parce que des gens qui sont sur des listes d'attente, ça prend 30 secondes. Là. Vous le faites, écoutez, c'est une belle valeur à véhiculer dans la vie.
1: Ouais.
2: Bon, avant de parler du Grand Prix, aussi allons-y avec le Grand Prix. Nous qui n'avons pas participé à aucune activité au cours du Grand Prix, mais ça a été quand même une superbe victoire d'Antonelli.
1: Oui, mais tu sais, l'affaire avec... On n'est pas les plus gros fans... Mais
2: on n'a pas eu le temps de suivre tant que ça.
1: Tu sais, puis surtout qu'avec les rassemblements, tout ce qu'on fait pour les matchs canadiens, mais j'ai regardé les highlights, puis tu sais, ce qui est le fun, c'est toujours les dépassements. Fait que c'était le fun de voir avant que la voiture de Russell pète. Antonelli, ouais. Russell s'est dépassé une couple de fois.
2: C'était le fun. Poignet, ouais.
1: À la fin, Hamilton qui finalement passe...
2: Quel accueil de Montréal envers Lewis Hamilton.
1: Ouais, non,
2: cette relation, lui, là, il capotait aussi.
1: Non, mais lui, c'est son circuit préféré. Là, puis énormément de, d'ailleurs, il va être au match de hockey ce soir, ça a l'air. Là.
2: Ben ouais, mais c'est ça.
1: Mais non, il y a toujours du succès à Montréal d'être sur le podium. C'est vraiment hot de même. Mais c'était le fun de dépasser. Verstappen ne voulait pas le laisser passer, même si la voiture de Lewis allait plus vite. Là, mais t'sais, les gens ont eu un bon show quand même. Là, t'sais, c'était... C'est ce que c'est, tu sais, la fin, t'adores le monde, l'engouement de ça.
2: Ben, on dit qu'on a battu des records dans le fond, au niveau des spectateurs pour le total de toutes les activités.
1: Ah ouais.
2: Alors, tant mieux, parce qu'on se disait, on se posait la question avec le Canadien de Montréal en séries éliminatoires. J'imagine que ça a pu aider aussi et contribuer à avoir beaucoup de gens en ville pour pouvoir participer aux différentes activités.
1: Bravo à la patience des gens de marcher puis d'aller leur voir ça.
2: Ah, j'ai vu les images au centre-ville. Je me disais, oh boy!
1: Le temps de marche pour t'aller là-bas. Puis comment faut t'attendre?
2: Sur le circuit en plus.
1: J'ai eu ça à attendre puis je suis pas patient puis tout. Hey man, il y avait du monde.
2: Ouais, les gens participent. Écoute, c'est une belle chose. Au moins, c'est une belle réputation pour Montréal aussi à faire rayonner comme ça la ville et la qualité de ses participants.
1: Fait que pour le flambeau big là aujourd'hui là, il y a des grosses rumeurs que le monde dit c'est Chelios parce qu'il était là pour la course. Mais moi, je te dis la même chose que je t'ai dit avant. Tu veux-tu y aller avec ton concept d'anciens capitaines qui ont déjà gagné la coupe?
2: Complètement.
1: Ou tu veux y aller avec le concept d'un gars qui va arracher la foule?
2: Mais non, ils se disent, on a un concept, là. On a des capitaines qui sont venus. C'est pas tous été des capitaines.
1: Depuis quand des concepts, ça te fait
2: Chris
1: gagner?
2: Chris Nylon est venu le flambeau.
1: C'est vrai. Mais
2: le reste, je comprends,
1: pourquoi,
2: là.
1: Pourquoi qu'on donne?
2: Non, mais là, on dit que le Canadien est rendu en troisième ronde. Fait qu'on va pas changer le concept.
1: Pourquoi on donne pas au, on l'a fait avec Chris Nylon? Pourquoi on donne pas au peuple ce qu'ils veulent?
2: Tu sais, c'est aucunement un manque de respect envers Chris Nylon, OK? Mais pourquoi à mon avis, c'est peut-être une annulation qui est arrivée puis Chris Nylon est allé le faire. Je sais pas qu'il n'a pas été important, mais...
1: Pourquoi on donne pas au peuple ce qu'ils veulent?
2: Ce qu'ils veulent, le peuple?
1: Ils veulent piquer, le peuple.
2: Tu penses? On l'a fait l'autre fois, puis c'était pas nécessairement piqué qui...
1: Big. Non, mais...
2: Il a gagné le concours. De popularité, oui, là, mais...
1: Non, mais Big. Y a-tu quelqu'un d'autre que lui qui peut faire ça?
2: Pour une réaction de la foule...
1: C'est ça que tu veux. Tu veux
2: il y a un côté unique,
1: le
2: Piqué. Mais il le fera pas, les gars. Il le fera pas.
3: Moi, je vais être champ gauche, là.
2: Ouais.
3: Moi, je suis convaincu que ce soir, il va y avoir une belle présentation de la victoire.
1: Oh! Ah, comme ça tu peut
3: disais. Est-ce que Capitaine Clutch pourrait...
1: Ouais, ça serait rare.
2: Est-ce qu'on peut les présenter mercredi? Bon? Parce que mercredi, c'est plus proche de la parade de samedi.
1: Je pense pas qu'il va les présente en finale de la Coupe, mais Capitaine Clutch pourrait lever le flambeau.
2: Non, pas en finale, mais au deuxième match à la maison, celui de mercredi. Vu que t'es plus près de la où tu vas jamais arriver.
1: Je sais pas si en finale de la coupe tu présenterais une équipe par exemple. Je sais pas si tu fais ça. Mais
2: c'est pas en finale de la coupe.
1: Non mais c'est non, là. Non mais je veux dire.
2: En finale de l'association
1: là,
2: tu veux dire.
1: Oui excuse-moi ça je l'ai fait. Mais c'est vrai que Captain Clutch ça.
3: Ben.
1: Clin d'œil. Vient de gagner.
3: Ouais.
2: Non mais attends. Mais ça c'est une super bonne idée. Moi j'adore. Je reviens parce que là il y a un petit débat sur qui aurait la plus grande réaction. Pas si c'est un bon choix, c'est pas un bon choix.
1: Puis là, juste pour dire, Roy, on peut pas, puis Price, on peut pas.
2: Ouais, mais attends, mais mets-les dans le chapeau, mettons.
1: Ouais, mais on peut pas les mettre parce qu'ils sont, des choix.
2: On jase, là. On décapsule une bière, là, ou
1: ouais,
2: un kombucha pour toi.
1: Ouais, c'est le plus gros.
2: Patrick Roy aurait la plus grande réaction ever.
1: Oui, il y a pas de débat.
2: OK, pas de débat. Je suis d'accord.
3: Il y en aurait une plus grosse que ça. Tu l'as, t'en as fait mention. C'est à cause de sa santé.
2: C'est Jacques Demers.
3: Si on avait la possibilité d'amener Monsieur Demers. Là, c'est sûr que ça
2: perd. Hey, le dernier coach
1: Demers, un, Roy 2, Price 3. Ça, c'est correct. Mais les trois sont pas une option. Piqué est ici, là. C'est une option.
3: Ouais,
1: puis en plus, tu sais, il défend, il supporte le Canadien, il défend, il fait tout, là.
2: Ce qu'on voit, je te dis pas que c'est pas une bonne idée. Je l'adore, Piqué. Mais ce qu'on voit qui est dessiné jusqu'à présent, c'est ceux qui ont gagné,
1: à part Chris.
2: Chris a gagné? En 86?
1: Ouais, 86. Mais c'était pas un capitaine.
2: Non.
1: C'était des capitaines avant qu'on choisissait, c'est ça?
2: À part Chris Nylon.
1: Ouais.
2: Qui était pas, tu sais. Fait que, on verra, on prendra
1: mais bref. De toute façon, on s'entend. On sait que ça va pas être ça. Ça va être dans la même lignée de ce qu'on fait tout le temps. Mais moi, c'est juste que si tu
2: fais pas vu la rumeur de Chris Chelios. J'étais pas au courant.
1: Ouais, parce que vu qu'il est là, il est en ville.
2: Il est pour le Grand Prix, ouais.
1: Fait que moi, il y en a beaucoup qui pensent. Mais,
2: Et Mme Béliveau est un choix très populaire également.
3: Mme Béliveau.
1: Ouais.
2: Tu sais, est-ce que Mme Béliveau, comme tu disais, pis c'est, je sais pas, c'est toi qui avais dit ça, genre, la semaine passée, tu sais, Mme Béliveau accompagnée de Piqué-Souban, là, qui avait la belle histoire entre les deux aussi, est-ce que ça pourrait être une possibilité éventuellement?
1: Ouais.
3: Il y a un auditeur également qui nous avait parlé d'un concept hologramme.
2: Ah, oh, ouais.
3: Avec les trois grandes légendes. Ouais. Ça, ce serait débile, là. Ben, de faire revivre pour quelques secondes.
2: En hologramme? T'imagines.
3: La Sainte Trinité, Richard Béliveau Lafleur, en hologramme.
1: Ouais.
2: Ah non, il y en a qui s'effondrent.
1: Ouais, c'est faisable.
3: Ben, ça se fait maintenant.
1: Tupac a fait un concert en hologramme.
2: Il voulait faire une tournée.
1: Oui, exact.
2: T'sais, Elvis aussi.
1: Fait que ça se fait.
2: Elvis,
3: ça, c'est ça, y a-tu pensé?
2: Et après Elvis, Tupac, voici les grands du CH.
3: Ce serait bon, hein?
2: Ça a comme...
3: Le Canadien est moyen.
2: C'est comme mort, le concept des hologrammes. Hein? Ben, c'est comme, tu sais, qu'il y a eu comme une courte montée là, où on pensait que ça allait être la nouvelle affaire. Okay. Là.
1: J'en ai un. C'est ouais. Encore plus gros que les hologrammes.
3: Ah oui?
1: Ben Roger.
3: Jamais de la vie.
2: Ben irait chanter.
1: Ben Roger. Ah, non. Ben Roger qui arrive, là.
3: Ouais, non,
1: là, tu vois Ben Roger.
2: La seule affaire, il y a une différence.
1: Avec ton flambeau d'inter.
2: Ben, si Ben y va, c'est pas un flambeau qui tient. C'est un tube de flex au flex.
3: Non. Oh. Oubliez ça. Jean-Luc.
2: Jean-Luc est là.
3: Jean-Luc avec le flambeau, c'est sûr que ça fonctionne.
2: Ah ouais, il va peut-être revenir voir un match du Canadien de Montréal. On va aller en pause. Et au retour, oui, il est avec nous. Il est avec nous vendredi, il va nous faire son tour. Jean-Luc Grandpierre dans 2 minutes.
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2: Jean-Luc, comment vas-tu?
1: Comment ça va, big?
6: Salut les boys, ça va super bien, vous?
1: Ben ouais, ça va bien. Toujours quand on parle.
2: On se parle plus souvent en plus, donc c'est une bonne nouvelle pour nous, ça.
6: Ben ouais. Puis en plus, je suis content, Gonzo, t'es encore là après le mix à Bell. Félicitations.
2: Ouais, merci, Jean-Luc. Écoute,
6: une autre semaine.
2: J'aimerais ça qu'on garde ça sous le silence là, pour être sûr par répétition, là, je risque de peut-être perdre la loi de la moyenne à la longue, tu sais.
6: C'est indispensable, mon gars.
2: Ah, merci, Jean-Luc. Toi aussi, même chose.
1: Hey, Big, qu'est-ce que t'as pensé du match 2 du CH contre la Caroline?
6: Ben écoute, ça peut être un mauvais match. Je pense qu'il faut plus donner crédit à la Caroline que blâmer certains aspects du jeu du Canadien de Montréal dans ce match-là. Écoute, pour moi, le fait que le Canadien ait gagné le premier match sur la route, pour moi, c'est là que la série commence. T'as fait ton travail. Oui, ça aurait été idéal de gagner 2 matchs de suite. Puis, tu sais, quand tu y penses vraiment, ça aurait pu arriver simplement parce que quand tu regardes la façon dont le Canadien joue, c'est une équipe qui a beaucoup plus de talent offensif. Tu sais, des joueurs qui peuvent vraiment décider un match. Puis tu sais, tout le monde parle à Nick Hiller. C'est pour ça qu'on est allé chercher. Ben, les Canadiens, ils ont des poches pleines des gars de même qui peuvent faire un jeu puis changer l'aspect d'un match. Alors, si tu regardes, si tu vois la moyenne, tu sais, si tu donnes une rondelle à Caulfield ou à Slavkovski ou à Demidov ou à Suzuki, puis tu regardes du côté de la Caroline qui peut vraiment faire la différence, c'est Svechnikov, peut-être Stankoven, mais même Stankoven n'est pas au même niveau que le haut talent du Canadien de Montréal. Alors, si le Canadien peut rester dans le match, puis c'est ça, on a trouvé un moyen de rester dans le match, même à 2-2, tu sais pas qui peut gagner, simplement parce que le Canadien de Montréal n'a pas besoin de lancer la rondelle 25, 30, 35 fois par match. C'est clair, tout ce que tu as besoin, c'est 12-15 lancers au but. Mais avec le niveau de talent, on est capable de compléter des buts et de rester dans le match. Fait que pour moi, j'ai aucun problème avec ce que le Canadien a fait dans le deuxième match. Simplement, maintenant, on retourne à Montréal. Puis c'est le temps de mettre notre étampe sur la série, simplement parce que tu veux retourner en Caroline au moins en avance d'un match ou deux.
2: J'ai pensé, tu l'as nommé au passage, je me demande s'il l'aurait fait avec un Michigan, si Svechnikov avait voulu faire la différence. Mais bon, commentaire au passage. Hey, on a parlé des débuts de match, Jean-Luc. T'en penses quoi des débuts de match canadiens de Montréal? Parce que là, c'est 6 matchs sur 9 où on donne un but dans les 5 premières minutes du jeu. Alors, on est souvent capable de revenir, mais c'est sûr que c'est pas nécessairement le meilleur moyen. Tu sais, quand tu rentres dans un building comme Montréal, ça peut éteindre le building assez rapidement.
6: Oui, ça peut éteindre le building assez rapidement, mais je pense que d'ici, on est rendu à un point où, du côté du Canadien, on est habitué à ça. Oui, ça serait le fun de corriger ça, mais de l'autre côté, pour moi, c'est, tu sais, dans la vie, il va arriver quelque chose, c'est comment tu sais quoi ta réponse. Est-ce que tu baisses les bras ou tu vas continuer à attaquer? Dans le cas du Canadien, la plupart du temps, ce qu'on voit, c'est une réponse carrément immédiate après un but comme ça. Fait que, tout ce que tu veux, c'est de rester en dedans de 2 buts. Écoute, il n'y a pas d'avance qu'on appelle safe dans la Ligue nationale de toute façon. On l'a vu encore hier entre Colorado et Vegas. Alors, pour moi, le Canadien, oui, donner le premier but, c'est pas idéal, surtout si tu vas être à la maison, mais ils l'ont fait dans le match numéro 1, ils l'ont fait dans le match numéro 2, et on trouvait un moyen de retourner dans le match immédiatement. Alors, pour moi, Oui, t'aimerais avoir un meilleur début de match, encore, je vais le dire, mais du côté du Canadien, il y a certains joueurs, certaines équipes, ils ont besoin de ça pour comme rentrer dans le match. C'est comme leur wake-up call. Puis tu sais, on dit tout le temps, il faut être prêt au début du match, mais Georges, je t'en souviens, il y a certains joueurs, quand tu jouais contre, tu leur disais, faut pas y réveiller. Laisse-les dormir. S'ils dorment, picote-les pas. Dans le cas du Canadien, écoute, à un moment donné, l'autre équipe va falloir qu'il compte un but. Le Canadien réplique vite. Fait que pour moi, c'est comme ça, je vois ça. Il y a certains joueurs qui ont besoin de quelque chose pour rentrer dans le match. Dans le cas du Canadien, peut-être c'est se laisser se compter le premier but. Est-ce que c'est idéal? Non. Mais dès que c'est pas une équipe qui a de la misère à compter des buts, ce que le Canadien n'a pas de misère à faire en ce moment, j'ai aucun problème avec ça.
1: Big, dans ce match-là, on a vu les vrais Hurricanes. Puis le résultat de ça, 26-12 les tirs au but. Qu'est-ce qu'ils doivent faire, selon toi, pour que ça change, cette statistique-là?
6: Ben écoute, ça va être difficile. Tu regardes les lancers de la Caroline, puis j'ai sorti le lancer au cours des 8 matchs avant ça qu'ils ont joué. Puis tu sais, c'était contre Ottawa, et il y a eu un match, le moins de lancers qu'ils ont eu contre Ottawa, c'était 27, le plus, c'était 49.
2: C'est des machines de tir.
6: Ils ont eu, sur les 4 matchs contre Philadelphie, c'était tout en haut de 30 lancés, incluant 2 en haut de 40. Fait que c'est une équipe qui lance la rondelle beaucoup. Mais les lancers au but comme ça, ça dérange pas si c'est 1, puis oh, c'est fini. Mais du côté de la Caroline, c'est on utilise les lancers au but, ça fait partie de notre échec avant. Alors, s'il y a un rebond, on saute dessus. Si on essaie de sortir la rondelle, combien de fois vous voyez l'équipe adverse, que ce soit le Canadien ou Philadelphie ou Ottawa, la force de la Caroline, ce sont les revirements juste à la ligne bleue défensive de l'équipe. Ça arrive tout le temps. Puis tout le monde dit, ben non, le seul moyen de contrer ça, c'est de faire le high flip là pour sortir de la zone. Mais le problème avec ça, c'est que Caroline, une fois qu'il y a un high flip, on réattaque puis on leur donne la rondelle. Alors c'est comme un cycle vicieux. C'est pour ça qu'on s'appelle les Hurricanes. C'est un cycle vicieux où tu peux pas te sortir éventuellement. Alors, pour le Canadien de Montréal, pour moi, c'est, écoute, si on lance la rondelle 15 fois ou 20 fois, dès que ce sont des bonnes chances de compter, je pense que Martin Saint-Louis va pas se plaindre. Je pense que les tirs au but, ça veut rien dire pour un entraîneur-chef comme Martin Saint-Louis. Surtout contre une équipe comme la Caroline.
2: T'as parlé des tirs, tu sais, c'est sûr que si on l'a dit, là, c'est l'équipe qui tire le plus souvent, là, que ce soit cadré ou pas, au niveau des tentatives de tir. Mais en fin de semaine, 46-16, les mises en échec. Donc, ils ont eu la rondelle, ils ont dominé également avec les mises en échec. C'est assez rare qu'on va voir une équipe qui domine la possession comme ça, dominer de la sorte aussi en mise en échec.
6: Ouais, ça, y a aucun doute. Puis pourquoi? Parce que tu te dis, écoute, si une équipe domine les lancers au filet comme ça, ça veut dire qu'ils ont eu la rondelle toute la soirée. Comment qu'ils font pour frapper? Parce que normalement, plus t'as la rondelle, moins tu frappes. Mais comme je viens de l'expliquer dans le cas de la Caroline, c'est ça leur stratégie. Hein? On lance au filet et puis on crée des revirements avec des bons bâtons, mais également des mises en échec. Mais la grosse différence entre le match numéro 1 et le match numéro 2, c'est que autant que dans le match numéro 1, on dirait que la Caroline était un petit quasiment trop agressif avec les mises en échec, surtout sur le long des bandes en zone neutre, où ça a ouvert le milieu de la glace pour plusieurs joueurs à avoir des échappés. On se souvient tous de la première, deuxième période, le Canadien était en échappé. Alors, on a fait des ajustements. Maintenant, la plupart des mises en échec arrivent plus en zone défensive pour le Canadien, offensive pour la Caroline. Et dans la zone neutre, oui, on est un petit peu plus tight, mais on court pas après les mises en échec autant. Alors, quand Brent Brodeur a dit « Ah, je vais faire des ajustements », puis il voulait pas parler, moi, c'est ça que j'ai remarqué du match numéro 1 au match numéro 10. Simplement, oui, on était aussi agressif, mais on pensait un petit peu plus avant de sortir après un demi-d'offre. Puis parce que les joueurs du Canadien n'ont pas peur de prendre des mises en échec, passer la rondelle à un autre coéquipier, et puis ça ouvrait des lignes. On n'a pas vu ça autant dans le dernier match contre la Caroline.
1: Big, qu'est-ce que tu penses des critiques que Martin a eues avec le fait qu'il a utilisé son quatrième trio en prolongation qui résultait à un but?
6: Écoute, moi, j'ai pas de problème avec ça, parce que oui, tu peux... Tu sais, si c'est un match numéro 7, puis là, il est en quatrième ligne, puis t'es en première période de prolongation, c'est vraiment... Mais écoute, pour Martin Saint-Louis, tu dis, tu viens de jouer un match 60 minutes contre la Caroline. C'est une équipe qui te fatigue. Puis il te fatigue pas physiquement avec des grosses mises en échec, mais il te fatigue simplement avec les jambes parce que tu sais qu'il faut que tu patines contre cette équipe-là. Alors pour moi, c'est simplement ce qu'on appelle du load management. Puis oui, si ta quatrième ligne était pour embarquer à chaque fois que c'est à leur tour, j'ai un problème. Mais une fois de temps en temps, en tant qu'entraîneur-chef, tu veux être sûr que tout le monde fasse partie du match simplement parce que on sait que c'est les séries éliminatoires. Ça peut finir après 5 minutes comme ça peut prendre 4 périodes de prolongation. Alors, à un moment donné, faut être sûr que qu'on fasse du load management simplement parce que seulement le match numéro 2, tu pourras avoir 5 autres matchs dans cette série-là. Puis les matchs, on sait, sont aux 2 jours en ce moment. Alors, j'ai aucun problème avec Martin Saint-Louis Big, qui met ça à 4e ligne.
1: On est la même opinion là-dessus, Big. On est la même opinion là-dessus. J'ai dit la même chose que toi. Il y en a beaucoup.
6: Si c'est le match numéro 7 contre Buffalo, c'est complètement différent.
2: Mais on l'a vu dans le match numéro 7. On l'a vu. La gestion était complètement différente. On a joué à 3 trios, 5 défenseurs. C'était différent. Alors, on amène les changements. Bon, Kapanen a été quand même coupable là-dessus. A pas joué beaucoup. Là, on essaie d'amener, on amène Veleno dans la formation. On dit que, on amène un peu plus de lourdeur et de rapidité. Un gars qui est capable de jouer l'échec avant également. Est-ce que tu vois quand même un changement au niveau de Veleno qui rentre pour Kapanen?
6: Oui, je pense qu'il y a un petit peu plus de confiance dans le cas de Joe Veleno. Écoute, c'est un joueur plus âgé, plus d'expérience, évidemment. Alors, malheureusement, tu sais, pour Brendan Gallagher, c'est quelqu'un que tu peux vraiment pas mettre dans cette série-là parce que ça bouge beaucoup trop rapidement. On va pas se mentir. Fait que pour moi, j'ai aucun problème avec Joe Veleno qui rentre. Puis on a essayé Kapanen. Ça fait 1, 2, 3 matchs, je pense, pour Kapanen qu'il est dans l'alignement. Parce qu'il a joué numéro 7 contre Buffalo, Fait que, puis tu sais, comme on s'en était parlé, moi j'aime ça quand tu rentres un joueur, t'en sors un, parce que ça donne comme une espèce de boost, fait qu'on peut s'attendre à un gros match de Joey Veleno ici dans le match numéro 3, simplement parce que il veut prouver qu'il peut rester là-dedans, il a les jambes fraîches, puis encore c'est un joueur qui a été très utile aux Canadiens. Pour moi, le héros obscur du Canadien cette saison, si je parle du début de la saison jusqu'à la fin, parce que quand le Canadien l'a signé, je me dis, pourquoi t'as cherché Joe Veleno? Sérieusement, il me surprend vraiment. Fait que je pense que Joe Veleno va aider le Canadien dans le match numéro 3.
1: Le Big, les trois, on a pris une victoire du CH. Si maintenant, on te le demande, dans ce premier match à domicile, où tu te rends? C'est quoi ta prédiction pour le match, Big?
6: OK. ça va pas être trop populaire. Je pense que le Canadien va gagner le match. Je pense que Caroline va gagner le match numéro 3. Je pense que le Canadien va gagner le match numéro 4, personnellement. Je pense pour le Canadien, ça a passé tellement proche, le dernier match, de pouvoir gagner ce match-là. On aurait pu vraiment tuer la Caroline, mais là, en ce moment, la Caroline a de la confiance, un petit peu plus de confiance, simplement parce qu'on était capable de gagner le match numéro 2. Je pense pour le Canadien de Montréal, c'est pas une question de distraction, mais je pense que c'est rendu un autre niveau maintenant qu'on est dans le carré d'as. Finale de la conférence de l'Est, à la maison, premier match. Je pense qu'il va y avoir un petit peu de nervosité du côté du CH, un petit peu plus que du côté de la Caroline. Oui. Fait que c'est pour ça que je donnerais l'avantage à la Caroline. Oui,
1: on peut te faire un deal, Jean-Luc?
6: C'est quoi le deal?
1: Après la victoire, on peut s'appeler vidéo avec le peuple pour te dire, on te l'avait dit? Pendant le train, on t'appelle vidéo à soir, OK?
6: OK. Amen. C'est bon.
2: On va l'appeler ce soir encore.
1: David n'avait pas répondu, mais Jean-Luc va répondre.
2: Ouais, mais là, le problème, c'est que si Caroline gagne, lui, s'il nous appelle, faut répondre.
1: Il nous appellera pas.
2: Non, OK.
1: Non. Okay. Il va pas nous appeler pour célébrer si la Caroline gagne.
2: Pas,
1: nous autres, on l'appelle pour célébrer si on gagne.
6: C'est seulement mon opinion. C'est mon opinion de ce que je vois se développer. Mais écoute, c'est pour ça qu'on regarde les matchs, parce que tu sais jamais ce qui va se passer.
2: Ah ouais, c'est une finale de conférence en plus. Là. Parlant de finale de conférence, Jean-Luc... On en a parlé plutôt à l'émission, mais je pense pas qu'il y avait grand monde qui avait sur leur carte de prédiction Vegas 3-0 après 3 matchs.
6: Sérieusement, en ce moment, Vegas est en train de... OK. Puis je sais qu'il y a beaucoup de gens... Moi, j'ai tout le temps été un gros fan de John Tortorella, mais il y a beaucoup de gens qui n'aiment pas John Tortorella. Mais John Tortorella, tout ce qu'il fait, c'est calculer. Hein? Puis Georges, puis ça, tu le sais.
1: Ouais.
6: Tiens-tu quand, après qu'on a éliminé Anaheim, puis on a fermé la chambre, etc. Écoute, John Torello n'a pas pris cette décision par tout seul. Je suis sûr qu'il a parlé à McCrimmon, puis il a parlé avec George McPhee, puis il a dit « Voici à quoi que je pense faire. Est-ce que vous me supportez, oui ou non? » Là, c'est sûr qu'il pensait pas qu'il allait perdre un choix de deuxième ronde. Mais en ce moment, du côté de Vegas, c'est comme c'est nous contre tout le monde. Tu sais, Vegas against the world. John Tortorella est très bon à faire penser à son équipe que tout le monde les haïsse, puis on va aller leur prouver en ce moment. C'est ce qui est très bon à faire. C'est ce qu'il avait fait quand il était avec les Blue Jackets. Personne nous respecte, personne nous aime, blablabla, on va leur montrer. Puis avant la série, de quoi tout le monde parlait? Ah, Caroline est bien trop vite, Vegas est trop lent, je vois pas comment on va être capable de contrer ça. Carter Hart est pas assez bon, etc. Mais là, en ce moment, il est en train de faire taire tout le monde. Fait que c'est pas nécessairement juste sur la glace, c'est que c'est un psychologue incroyable, puis il est en

0: logiquement, John Tortorella ne fait rien. Tu sais, quand tu le regardes dans les matchs, il laisse tous ses entraîneurs faire tout. Lui, tout ce qu'il fait, c'est il regarde la température du banc, regarde la température du chambre, de la chambre, regarde le comportement de certains joueurs. C'est vraiment là, comme on dit, un master à faire ça, plus que nécessairement ce qu'il faut faire sur la glace, elle bouge ici, bouge là. Alors, pour moi, il fait tout un travail. Alors, est-ce que je suis surpris? Absolument. Mais évidemment, la perte de Makar du côté de Colorado a fait mal. Mais même si Makar était en santé dans les deux, dans les trois premiers matchs, je pense quand même que Vegas allait nous en donner un petit peu plus qu'on s'attendait.
1: Ouais, ça risque d'être plus court que prévu, par contre, à cette victoire des Golden Knights.
0: Merci, mais tu sais, quand j'ai regardé le match hier, sérieusement, tu sais, c'était 3-0. Puis, tu sais, Stone, il compte un but en partant la deuxième période. Dès que c'est arrivé, j'ai dit aïe aïe. Ça va être, ils sont en marde. Puis je parlais pas de Vegas, je parlais de Colorado. Tu sais, t'as un feeling quand tu regardes des matchs comme ça, puis tu dis, tu sais, le timing, tu sais, la réponse, en dedans d'une minute, tu rentres dans le match, puis là, le building est complètement différent. C'est comme ça que tu gagnes les matchs en série éliminatoire, puis c'est ça qu'ils ont fait.
1: Ah, ils l'ont fait. Merci beaucoup, Jean-Luc. Bon match ce soir.
0: Salut les gars.
2: À bientôt.
0: Bon match. Yes. Bon rassemblement.
2: Eh bien, il y a d'autres rumeurs qu'il y en a qui disent que c'est Claude Lemieux.
1: Ah oui?
2: Ouais, bon. Ça passe avec Chelios à la mieux. Mais question pour vous autres, les gars. Ça va pas arriver, mais est-ce que la foule se rendait là si c'était Gallagher?
1: Tu parles du flambeau?
2: Ouais.
1: Non, il y aurait une incompréhension.
2: Ah, pour vrai?
1: ben, si je parle pour moi.
3: L'idée est pas bête.
2: Les gens seraient pas.
1: C'est même pas lui qui rentre dans le line-up, tu rentres Veleno à la place, tu mets Gallagher comme flambeau.
2: Non, big, j'ai jamais. À part
1: non,
2: ça,
1: je pose la question.
2: Je sais que ça arriverait jamais. C'est un joueur actif. Je vais juste dire comment serait la réaction.
3: L'idée est pas bête.
1: Personnellement, incompréhension. Mais moi, c'est correct.
2: Il est tellement aimé que je pense que la foule explose.
3: Je pense que oui, moi aussi.
1: Ben, ils aimeraient ça, oui, parce que c'est un personnage qui est aimé.
2: Ben, ouais. C'est plus là-dessus que je vais. Ouais. C'est pas une affaire de calculer pourquoi. C'est juste, on essaie juste de penser.
1: C'est pas fou. Je peux te poser une autre question?
2: Vas-y.
1: Si on lui présentait le projet, il dirait quoi?
2: Non, mais...
1: Il voudrait pas.
2: C'est un joueur actif.
1: C'est un joueur avec Robinson puis les...
2: Mais sauf que, mec, la question, c'est pas ça. Ça arriverait pas. C'est juste au point de vue popularité. On parle de qui générait le plus de réactions, tu comprends?
3: Ah, il y aurait de la réaction. Gallagher, c'est certain.
2: Mais Pépé Lemieux, il va s'en avoir, c'est lui?
3: Va en avoir, oui, mais...
1: C'est parce que c'est une...
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2: Le club! On est là!
3: La nuit n'est pas très longue, on est là quand même. Ouh,
2: quel cas de le dire.
3: On paye le prix.
4: C'est lui ou c'est un somme?
3: Ouais, je sais pas si c'est un somme, mais c'est pas grand-chose, faut te le dire.
5: Une longue sieste.
3: Une très longue. Mais enlève le mot longue. C'est pas grave.
2: Ce qui arrive, c'est que le mot du problème, là, c'est que quand on revient, t'as bien beau vouloir dire, OK, ah, parfait,
4: t'es
2: c'est
4: hyper, t'es hyper, t'es hyper. Ah, t'es hyper.
3: Ben trop dedans. Je pense que Tony et moi, on a vu pas mal toutes les heures du cadran cette nuit.
2: Bon, oui.
3: C'est pas grave.
2: On est là.
3: On est de bonne humeur. On est content d'être là hier et on est content d'être là ce matin.
2: Exact. Alors, pour moi, je vais chialer ce matin.
3: Pas du tout. Absolument pas. On est content de vous retrouver en ce beau 26 mai 2026. Comment ça va, Gilbert?
4: Ça va très bien, les gars. Ça va très bien.
5: T'es chic un matin, Gilbert.
4: Oui, j'ai un tournoi de golf aujourd'hui.
5: Ah oui?
4: Ah, ouais. Ouais, ben, je jouerai pas parce que.
3: Pas encore soigné.
4: Je me sens bien, mais je veux pas prendre de chance. Mais c'est pour l'hôpital La Gardeur, c'est une levée de fonds et tout ça. Puis je suis comme président d'honneur, si tu veux là. Je m'implique avec eux autres et tout ça. Puis je vais rester au même trou. Puis je vais au lieu de frapper une balle, normalement je frappe une balle, là, beat, c'est pas un pro de golf, là, beat de pro, mais je vais lui poser des questions. Genre de question quiz sur...
5: Ah, OK. Quel gardien a accordé le but en 79?
4: Exact. Mm. Qui a fait l'arrêt? Qui était le shooter quand Ken Dryden a fait l'arrêt miraculeux en 1971? Genre, tu sais, des affaires de même, là, tu sais.
3: Des questions faciles.
4: Des questions très faciles. Non, mais sais-tu quoi? Il faut que ça soit facile parce que j'ai des gens déjà, tu sais, c'est pas tous des maniaques de hockey comme nous autres, là.
3: Non. Ouais, mais ramène un petit peu de bord les questions, parce que
5: c'est... Connais-tu Lane Hudson?
4: Connais-tu
3: Lane Hudson, ça c'est
4: non,
3: bon.
4: Non, non, non, mais genre, c'est quoi le surnom de Maurice Richard?
3: OK, ça c'est bon.
4: Ben,
3: ça marche.
4: Je pense que c'est quand même assez facile, là.
3: Oui.
4: Ben, tu peux faire la même chose avec Jean Béliveau, avec Guy Lafleur, tu sais.
3: C'est très bien, ça.
4: Tu comprends?
2: Oui. Écoutez-vous l'émission matinale de BPM Sport?
4: Absolument. Ben, c'est sûr qu'ils vont l'écouter. C'est sûr. Mon beau-frère va être là. Lui, il est en construction. Tu sais, il va être là pour la bonne œuvre, c'est ça. Ça va être le fun.
3: Ah, ben bon tournoi. Ouais. En plus, vous êtes tombé sur une belle journée. Parce que
4: c'est
3: très beau.
4: Moi, ça va être du pire, rester un trou, là, c'est parfait.
2: J'ai pas encore joué, gars.
3: Moi non plus, j'ai pas encore joué.
2: J'ai même pas eu le temps d'y penser. J'ai un bâton flambant neuf que j'ai pas encore
4: un driver ou un...
2: Non, un 52 degrés. Pour me donner un meilleur angle d'attaque pour les verres, c'est un bâton qui me manquait dans mon sac. J'ai peur de l'essayer. C'est un cadeau de Noël que j'ai depuis les fêtes, puis j'ai pas encore utilisé. Là, ça commence. Comment c'est passé un peu? Mais on est
4: 52 degrés, c'est...
2: Ouais, c'est vraiment pour un lob, là. Hein, tu vas utiliser ça là en dedans de 100 verres.
4: Moi,
2: j'ai
4: de la misère avec ça parce que... Tu sais, un bâton de golf, faut que tu swing full swing tout le temps.
3: Idéalement. Ah, mais lui aussi, tu swing full swing.
4: Je le sais, faut que tu swings. Mais tu sais, on dirait que quand tu prends un bâton avec, tu sais, 52 degrés, ou même il y en a des plus que ça, là. Tu sais, on dirait que t'as tendance, quand t'es proche du green, à retenir ton élan. Mais c'est pas ça, faut que tu fasses,
3: là. Non, faut qu'il y ait le plein.
4: Exact.
3: Même si t'es à 85 verges, c'est...
2: Idéalement.
3: Full swing. C'est
2: ça. Hier, on en a une bonne à te compter, Gilbert, tu vas rire. Hier, on arrive au Centre Bell sur la passerelle. Puis là, ben, on vient de s'installer, moi pis Deso. On est au siège Raymond Bourque, le siège 77. On est assis là, puis d'après moi, hein, je venais de déposer mon ordinateur, puis là, on entend « Tony! » Là, je me retourne. Il y a quatre gars dans la portion supérieure du Centre Bell. Là,
3: directement à notre hauteur.
2: Ils sont à peu près à 5-6 rangées du top de la bâtisse.
4: Un pigeon, là.
2: Oui. Et là, je me retourne. Les gars sont en délire, ben rien. Hey, c'est les boys, c'est là. On est arrivé quoi? Les
3: 45 minutes, 6h15, à peu près. 7h15.
5: Ils étaient de bonne heure, les gars, quand même.
2: Quand même. Là, ils étaient là de bonne heure, puis il y avait de l'air un petit peu sur le parti.
5: Ils ont parti ça de bonne heure.
2: Des auditeurs, c'est sûr et certain. Écoute, ils vont pas lâcher
3: ben,
2: du
3: warm-up. Ils ont crié Tony, après ils ont crié BPM Sport.
2: Exact.
3: Après ça, entre la 2 puis la 3, ils criaient Marcotte.
2: Ouais. puis là, plus tard dans la game, c'est bizarre parce que là, la passerelle est full au bouchon. Du monde, là, à grandeur, on a 300 places.
3: On avait pas d'espace,
2: là. C'est plein, on est tous pognés, on est des sardines, là, sur la passerelle. Mais là, tu sais, je me suis retourné, mais là, tous les autres collègues, voyons, lui, tu sais, t'avais toute la gang de Radio Cannes, mais tout, mais là, mais les gars, eux autres, ils voulaient nous voir, désolé, pis moi. C'était drôle au bout. Je sais pas c'est quoi leur nom, évidemment, j'ai pas pu leur demander, là, ils étaient bien loin. D'après moi, ils sont pas à l'écoute, mais j'ai salué pareil.
3: Ils sont bien sûrs, là. Ils sont bien sûrs,
4: c'est sûr qu'au Centre Bell, c'est la place, là.
3: Les
4: gens écoutent les stations de sport. Et
3: on est tellement contents.
4: Sans rien enlever à Radio Cannes, là, mais c'est
3: oh, shots fire.
5: Ça, quoi, c'est où,
4: shots fire, non, mais absolument. Non, mais regarde, là. Non. Là, aujourd'hui, il va faire beau. Hein. Who gives a fuck, là? Canadien, tu gagné, là? Je n'ai pas gagné, là. Non, sérieux, là. Non, mais les fans de hockey, c'est des fans de hockey.
3: Ça, arrêtez, c'est sûr.
2: Va te ramasser dans l'émission Olivier Niquet, là. Là.
4: Non, moi, je me ramasse pas nulle part, inquiète-toi pas. C'est-tu quoi, la Tony? J'ai 63 ans, I don't give a fuck. Putain. Moi, je vais dire qu'est-ce que j'ai à dire, puis si vous êtes pas content.
5: C'est ce qu'on aime de toi, Gilbert.
3: Reste dans cette énergie-là, parce qu'on va commencer le résumé du match hier, Canadien Hurricanes, un copier-coller, une autre défaite de 3-2 en prolongation.
6: Vechnikov descend dans le coin. Vechnikov revient. La passe. On est échappé par Jarvis. De retour à Vechnikov. Et le tir. Et le but.
3: Ça me surprend qu'il n'y avait pas plus d'urgence dans la voix de Félix, parce qu'honnêtement, quand Hudson a commis son revirement, moi j'ai fait « Ah non! »
2: On est dans le chenoute.
3: Ah
4: mais,
3: non!
4: Mais Hudson, moi j'admire son courage, mais je pense que sur ça, là, il aurait peut-être dû, je sais pas, mettre un genou à terre ou quelque chose, rester là, essayer de provoquer un sifflet à quelque chose parce qu'il était « out ». Et on l'a, tu sais, je sais pas si vous êtes, je pense, vous êtes peut-être pas bien placé pour le voir au Centre Bell, mais
2: en dessous de nous.
4: Tu l'as vu très bien à la télévision, là, tu sais. Ouais. Il mange un bon coup de coude sur la gueule, puis tu vois qu'il est knock-out, là. Puis tu pognes le puck après, puis tu dis tabarouette, je dis à ma femme, c'est tabarouette. Non, faut pas, tu sais. Une petite passe, c'est pas Lane Hudson, ça, là. C'est pas Lane Hudson, c'est pas un jeu qui est safe et tout ça, tu sais. Revirement, t'sais, résultat des courses, revirement, on niaise dans notre zone et tout ça, puis finalement, je mets les coffres qui mettent le puck dans le net. On perd le match en overtime. Tu sais, il aurait-tu dû avoir une pénalité là-dessus, coup de coude, tu sais, coup à la tête, peut-être, un coup de coude, au moins un deux, roughing, quelque chose.
3: Non, en même temps.
4: Mais en même temps, les arbitres ont rien, absolument rien calé en overtime.
3: En overtime, là, je veux dire, l'affaire attribuée sur Hudson, c'était une évidence.
4: Épouvantable.
3: Et après ça, too many men. C'est noir sur blanc. Ouais. Ça frappe le joueur qui est en train de sortir alors que l'autre est déjà
4: too
3: sur la
4: men.
3: Glace.
4: C'était clair, net et précis. C'est du côté du Canadien. C'était too many men on the ice. Il y avait une pénalité là-dessus. Et comme il y avait une pénalité sur Lane Hudson...
3: Exactement.
4: C'est je comprends là que tu ranges le sifflet en overtime, Tony, mais en même temps, quand c'est évident comme ça, t'as pas le choix de caler, là. Il me semble, en tout cas.
2: Ben. Ouais, mais moi, je m'excuse, mais j'embarquerai pas dans le blâmer des arbitres.
4: Ah, oh, ben non, ben non, ben non, parce que non,
2: je sais pas ce que tu fais, là. Je sais que c'est pas ce que tu fais, mais hier, partout, c'est à toi, des arbitres, des
4: arbitres, des
2: arbitres. Simonac, on a 13 shots au net.
4: Le Canadien n'a pas perdu la game à cause des arbitres.
2: Non, c'est fait dominer.
3: Deux choses peuvent être vraies. Les arbitres peuvent plus appeler en prolongation, mais quand même, la réalité, c'est que le Canadien sort d'une autre défaite en période de temps supplémentaire. Mais pour un deuxième match de suite, on ne méritait pas ces rencontres-là. Là.
4: Non, non, on s'est fait complètement...
3: Pas de Jakub Dobesch qui s'est tenu sa tête encore.
4: On s'est fait brasser le cul solide hier. Sérieux, là, on s'est fait brasser le cul, puis on n'a pas répondu. Puis ça, je trouve ça très décevant. Money Anderson est parti après. Je me rappelle, puis je t'ai tué à haut quand il essayait de le frapper. Mais c'est ça qu'il faut faire. Eux frappent nos meilleurs joueurs. Leur quatrième ligne, eux autres, ils se posent pas de questions. C'est Away Sadlas, puis si Hudson a le puck, c'est ce qu'on disait hier, finissez vos mises en échec. Ça veut dire quoi, finissez vos mises en échec? T'as plus la rondelle, Tony, ça veut dire que tu continues puis tu finis ta mise en échec. Le Canadien, on fait pas ça, on tourne. Il y a plus le puck, on tourne. Fini la mise en échec! Bang! Ils sauteront pas dans le jeu, là. C'est ça qu'il faut faire. Eux autres, ils l'ont fait toute la soirée. Le niveau d'énergie des Hurricanes de la Caroline il a été beaucoup plus élevé que le niveau du Canadien. On commençait à avoir un petit peu de vie après qu'on ait marqué le deuxième but. On s'est accroché à marquer le deuxième but. La foule, trouver la foule même, tu sais, jusqu'à là, c'était plus tranquille, pas mal. Après le deuxième but du Canadien, on dirait qu'on a réembarqué dans le game et tout ça. Mais on manquait de...
3: Mais ça, Gilbert, tu parles de la foule, là. Moi, j'anticipais une mini-tempête en début de match. C'est un retour à la maison, premier match de finale d'association depuis quand même un bon moment avec un Centre Bell plein à craquer. Donc, on oublie les années de la COVID. Puis, dès le début du match, des arrêts de jeu et la foule a été éteinte parce qu'on n'est pas capable de sortir avec du momentum. La seule première séquence qui m'a frappé du Canadien en début de match, c'est quand Kirby Dach s'est propulsé comme un missile dans le joueur et est tombé à terre. Sinon, on a de la difficulté à commencer les périodes du bon pied. On a de la difficulté à rentrer la foule dans le match. Si bien que tard dans la rencontre, on a entendu dans les hauteurs du Centre Bell « Shoot the puck ». Shoot the puck.
4: Non, ça a été très tranquille puis beaucoup d'entêtement. Je sais que le but de Hudson c'est en power play là, mais ce jeu de puissance, on s'entête à vouloir rentrer en contrôle avec le puck contre les Hurricanes de Caroline. Il nous attendait là, c'était évident. Ouais. Hier, il nous attendait à bleu pouf. Puck dans notre zone, puck dans notre zone, puck dans notre zone, zéro momentum.
3: Pas juste en power play, cette trappe-là, on la voit.
4: Zéro.
2: Le capitaine n'a pas connu une bonne soirée.
4: Non,
2: c'est Nick Suzuki, c'en est un qui aime rentrer en possession. Eh oui, c'est soit la même stratégie, la passe en arrière, puis bas, il arrive dans le jeu. Je trouve que Nick, hier, a eu des chances au filet, pas de volume au but. Le premier trio, faut qu'on réussisse à amener des rondelles au filet. On n'est pas capable de le faire, on est hésitant à tirer. C'est comme si on se dit, on a tellement pas beaucoup d'occasions que là, faut vraiment que ça vale la peine de lancer ça au filet. Mais moi, je vois ça différemment. À un moment donné, il faut que tu crées du chaos un petit peu plus que ça devant le filet. Envoie des rondelles. On l'a vu dans le match précédent. C'est Anderson qui crée du chaos devant le but, parvient à marquer. Je trouve pas qu'on le fait assez souvent.
4: Qui est devant le net pour le but gagnant hier, là?
3: C'est Aho qui est devant le filet.
4: Avec Slavkovski. Ouais. Slavkovski, qu'est-ce qui est arrivé? Est-ce que Dobbin, je voyais le puck là-dessus?
3: Ben, il est partiellement voilé, là.
4: C'est très, très voilé. Mais c'est ça. Tu mets des pucks au net, puis tu drives le net, puis tu nuis au gardien de but. Ça sera pas beau, là, contre les Hurricanes de Caroline, là. Ça sera pas des buts picture perfect, là. Arrêtez de vous entêter, de vouloir rentrer en contrôle et tout ça, puis la calique.
3: Puis si on prend 2 secondes, puis qu'on regarde Frédéric Anderson en tant que tel. Quand on lance la rondelle, elle frappe dans sa mitaine. Tony l'a dit à un moment donné pendant le match. Tommy Salo, ça ressemblait vraiment à la
4: séquence. Mike Madison score, c'est une bonne shot, parfait, je donne. Mais il n'y a pas de screen là-dessus.
2: Faut que tu fasses l'arrêt.
4: C'est un wrist shot.
2: Faut que tu fasses l'arrêt.
4: C'est pas un gardien de but extraordinaire, Frédéric Anderson, mais Colin, on y complique pas la vie.
3: Exactement, mais moi, c'est ça qui me dérange le plus. Je comprends la trappe, puis c'est vrai que le Canadien a de la difficulté à se rendre à l'objectif de se mettre dans une position dangereuse pour lancer. Mais combien de fois qu'hier, on a eu des occasions de prendre des tirs et on a volontairement tenté des jeux de finesse, de trouver un coéquipier,
4: des passes entre les jambes,
3: dans le surnombre, ou bien encore, en début de prolongation, Lane Hudson qui propulse Nick Suzuki en échappé, rate le filet.
2: C'est Hudson.
3: C'est pas ça que j'ai dit?
4: C'est Suzuki qui est en échappée.
3: Exactement. Peu importe ce que j'ai dit, c'est ça qui est arrivé. Ouais. De Hudson à Suzuki. Rate le filet. Et je pense que si on met à l'épreuve Frédéric Anderson, ce gardien de but-là est battable.
4: Ouais.
3: Écoute, là, vous pensez pas qu'il est pas shaky? Il a donné 2 buts en 12 tirs puis 2 buts en 13 tirs. C'est sûr que lui est nerveux.
2: C'est pas des matchs faciles, le gardien de but. Il a tellement pas de lancers que chaque lancer peut être très, très important.
4: Ah, ben, moi, je trouve que pas beaucoup de lancers, t'as raison. Pas beaucoup de trafic. Pas beaucoup de... drive plus là. Combien de fois que les Hurricanes hier ont rentré dans Dobbin puis bading, badang. Pourquoi qu'on le fait pas, ça, nous autres? On est-tu capable de faire ça, nous autres, aussi? On est capable de faire ça, Tony? On est capable?
3: On est pas capable de se rendre.
4: Ben oui, mais Calvas, désolé, là, coupe, baisse l'épaule, bang! Tu sais, Slavkovski, baisse l'épaule, bang! Anderson, baisse l'épaule, bang! Rentre au net! Pourquoi que nous autres, on le fait pas, puis eux autres le font, là? Pas toujours les plus gros joueurs, là. Tu sais, hier, c'était le défenseur, le droitier Walker. Il coupe, tu sais, c'était un défenseur. Il coupe au net, bang, il rentre dans le goaler.
3: Ça va très bien ce qu'il faisait.
4: Il y a eu chacun deux. Je sais pas pourquoi Evans a eu un deux là-dessus. En passant, là, on a dit qu'il a donné un coup de poing en arrière de la tête. J'ai pas vu de coup de poing en arrière de la tête. Mais chose certaine, il va falloir matcher l'intensité des Hurricanes de la Caroline. Là.
2: Ouais, mais je pense on n'a pas ça. T'sais, présentement, c'est un club qui est fatigué, qui a une série de plus dans le corps que les Hurricanes. Je regrette, ça paraît. Ouais. Ça paraît, et c'est sûr, eux autres, crédit à eux, les séries, c'est un marathon, si t'es capable de t'éviter des matchs supplémentaires, fais-le rapidement dans ton parcours.
4: Ah, il y avait du jump,
2: ils l'ont fait, présentement, faut leur donner avantage, c'est une réalité. Écoute bien, là, ils ont 6 matchs de moins de jouer, ça paraît, là, c'est énorme. Là.
3: Ah, puis on
2: ils
3: n'ont
2: pas eu
3: dit,
2: à jouer des matchs à élimination directe, eux autres. Là. Des matchs numéro 7, ils ont pas eu à aller dans l'émotion de ces matchs-là, ils ont jamais été menacés de toutes les séries. C'est normal, ils ont cet avantage. Là, ce que je trouve dommage du résultat d'hier, même si on a été dominé et qu'on méritait pas la game, Daubert, je t'ai vraiment donné une chance. Je me disais, Colin, il va aller chercher le match. S'il fait ça, on est en business parce que à un moment donné, tu vas peut-être te donner une chance. Mais là, malheureusement, vol qu'il aurait pu aller faire, il est venu à tout près de le réussir.
4: On l'a bousillé. C'est exactement ça. Fait que, tu sais, même toi, mettons, Daubert, c'est une game juste ordinaire. Là.
2: Ça peut arriver qu'il en connaisse une moins bonne. C'est arrivé contre Buffalo.
3: Hier, là, 4-5 très, très gros arrêts.
4: Il passe across and money in one time.
3: Puis même, la déviation aussi, je sais plus c'est qui a fait dévier. C'est Gustis Bear qui fait dévier puis qui est à contre-courant, il sort de la jambière. Et même le but de Taylor Hall, il fait l'arrêt avant que finalement le retour se retrouve au fond du filet. Dobesch a été sensationnel hier. Il termine avec 35-38. Ouais, 35-38. Ce sont d'excellents chiffres, là. C'est 9-21, là.
4: Ah ouais.
3: Tu peux pas vraiment demander de plus.
4: Canadien, faut être meilleur, puis vous avez raison, les gars, vous étiez là. Moi, j'ai trouvé que le début de match a été... Je m'attendais justement à ce que le Canadien sorte plus fort que ça.
3: Très déçu.
4: Tu sais, en partant, là, tu sais, on est chez nous, pucks deep. Mais non, encore une fois, on a passé du temps dans notre zone en partant. Le premier chiffre, ils l'ont passé au complet dans notre zone.
2: Ouais,
4: on
2: est en partant.
4: Ils l'ont passé au complet dans la zone. On a effectué un changement, même quand on a sorti de la zone. On n'a pas été capable de prendre contrôle de la rondelle. Ça a pris un bout de temps avant qu'on se mette dedans. Tu sais, gagne le face-off, mais ça dans le fond. On perd le face-off. Eux autres, ils mettent ça dans le fond. Puis eux autres, ils jouent de la bonne façon. Caroline Debin. C'est malheureux. Ça va être tough parce que les Hurricanes jouent bien. Les Hurricanes jouent bien puis ils ont beaucoup d'énergie.
3: C'est la première fois depuis le début des séries que le Canadien subit deux revers consécutifs. Vont-ils être en mesure de l'arracher le match numéro 4 demain soir au Centre Bell? Pas le choix. Là, t'es confronté à ça. Tu dois faire face à la musique. Tu t'es mis dans l'eau de trouble. T'es un peu dans le pétrin. À toi de rebondir demain soir au Centre Bell. Okay, on va en parler abondamment du match de hier soir tout au long de l'émission. Vous êtes dans le club du matin jusqu'à 10h. Au retour, les Gilbert.
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3: Pom, pom. Encore une défaite du Canadien de Montréal en prolongation par la marque de 3-2. Il se retrouve en retard 2-1 dans la série contre les Hurricanes de la Caroline. OK, les Gilbert, Oli, c'est parti pour le premier.
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4: Je pense qu'il y a un joueur hier que s'il n'est pas là, le match est terminé bien avant, puis c'est Jakub Dobesch, les gars. Ça va être short and sweet un matin, là. Jakub Dobesch joué toute une game encore une fois hier. Il a été solide. Il a fait des arrêts clés au bon moment. Tony, je pense qu'il est la raison pourquoi le Canadien a poussé ce game-là en overtime.
2: Ah, oh, d'accord, toi, 100%. Ben oui, parce qu'on avait à peu près aucune offensive en troisième période. On sentait les Hurricanes avec vraiment le couteau entre les dents. Ils ont bourdonné souvent. Il y a plusieurs reprises, c'est Dobesch qui a fermé la porte. Il a été très, très solide. Puis je passais le commentaire à Dezo en lui disant, ben, il nous donne une chance encore, là. T'sais, il faut que tu en profites, ton gardien te tient sur la tête.
4: Tu bousilles ça, parce que hier, ça a été toute une performance de Jakub Dobesch. On a poussé la game en overtime à cause de lui. T'sais, ça aurait été le fun. T'sais, mettons Nick Suzuki capable de gagner ce game-là en partant l'overtime, là, 15 secondes, 20 secondes en partant, pouf, la game est finie, bonsoir, la visite. On gagne le match, on vole le match, on prend une avance dans la série. T'sais, peut-être pas mérité, mais on prend l'avance pareil. On a bousillé une performance extraordinaire de notre gardien numéro 1 hier. Ouais. Malheureusement, puis on a zéro.
3: Exact.
4: Zéro.
3: Puis ça arrive parfois que tu te retrouves dans une situation où tu affrontes les Hurricanes de la Caroline, puis tu vas sortir avec 35 arrêts. Ça arrive. On l'a vu plus tôt dans la série, des arrêts de en périphérie, puis des chances extérieures. Bons. Hier, il y a eu des vraies chances de marquer. Ouais. Où est-ce que Dobesch a vraiment dû se dresser, puis plusieurs revirements, des situations où est-ce que on décide de pincher, qu'on se fait prendre sur nombre de l'autre côté, des mauvais espaces, l'attaque se prolonge. Et honnêtement, Dobesch, je vous le dis là, dans mes notes, là, j'ai 5-6 occasions.
4: Non, très bon.
3: A plus, là, qu'il a été en mesure de se dresser. Fait que, puis même si on regarde les buts qu'il a accordés, le premier but, c'est un drôle de bon qui se retrouve sur la palette de Shane Gostisbehere, peut pas rien y faire. Le deuxième but, il réussit un arrêt avant que Taylor Hall le batte. T'sais, vraiment, il n'est pas blâmé du tout, là, pour le match.
4: Le premier but de Gostisbehere, les gars, là. Tu sais, on est à où?
3: Dans le coin.
4: Sur le replay, là, tu vois, il y a 5 gars sur le même côté, là. 5 gars sur le même côté. Gostisbehere vient de où? Il vient de la défense gauche en haut, il rentre. Il n'y a pas personne sur lui. Pourtant, s'il y a un gars sur la glace, Gostisbehere, un défenseur offensif, tu sais, c'est un défenseur offensif, c'est un gars qui aime se joindre à l'attaque. Il me semble que je suis à la glace, moi, Tony, puis je vois Gostisbehere qui est là. Ben, je vais rester plus proche un petit peu. On est tout le monde dans le coin, puis très bas. Très bas. Fait qu'aucune chance de réagir contre Shane Gostisbehere. Il rentre au net. Il n'y a pas personne en avant.
2: Ouais, pis ça, c'était une séquence où les Hurricanes ont vraiment bourdonné. Puis le man-to-man, on a échappé la responsabilité quelque part. On avait vu Kaden gauler. Je me demandais comment ça se fait gauler. Il était pas proche du filet, c'est parce qu'il suivait son homme.
3: Ça, c'est le but de Taylor Hall.
2: Ah, je me trompe de but.
3: Ça, c'est le deuxième, ouais.
2: Ah, c'est le deuxième but, ça,
3: ouais. C'est le deuxième, ouais.
4: Faut réagir, faut être meilleur, ouais, sur la réaction. Ouais,
2: exactement.
4: On n'a pas le choix, tu sais, puis là-dessus, moi, quand je vois quatre gars, même cinq gars sur le même bord, très bas dans le coin, tu laisses le côté gauche, de la défense, complètement ouvert, ou l'autre côté droit, si tu veux, là, complètement ouvert. Ouf.
3: Ouais, ça, c'était pas super, non. Super, effectivement. OK, prochain prix, Alicia.
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4: Ben, écoute, il a bien joué en Tabaslac. J'ai trouvé que le nouveau papa, Mike Madison, a joué un bon match, hein.
3: Oui.
4: Il a été.
3: Au-delà de son but, là.
4: Ouais, mais il a eu beaucoup de chance. Il a dit, tu sais, il a touché un poteau. Tu sais, il a bien patiné.
3: Il a touché deux poteaux.
4: Deux poteaux. Il voulait faire la différence avec Mike Madison, marquer un beau but. C'est vrai que Frédéric Anderson, là-dessus, il aurait peut-être revoir le lancer, mais en même temps, tant mieux, on a marqué là-dessus.
3: Mais c'était vraiment un lancer.
4: Ouais.
3: Puissant et précis.
4: Oui, exactement. Mais normalement, un gardien de but dans la Ligue nationale de hockey, quand tu vois un shot de t'es capable de l'arrêter. Tu sais, normalement.
3: Je suis pas désaccord.
4: Ben,
3: mais c'est pas comme si ça l'avait traversé.
4: Non. Tu sais, c'est en de la mythe, là. C'est exact. Un beau, c'est un très, beau, très beau but. Puis, ouais. Madison a joué un bon match. Il était content. Puis, il a fait une entrevue avec Renault après la première période. Puis, le nouveau papa, il est fier. Il est fier. Puis, il avait d'énergie. Il avait une énergie supplémentaire. Puis, tu sais, moi, je l'ai vécu, ça. Tu sais, avoir un enfant la veille d'une game, whatever. Puis, c'est vrai que ça te donne de l'énergie. Tu sais, t'es content, pis tes chums sont contents pour toi et tout ça. Puis Mike Madison a joué un bon match. Hein, il a fait ce qu'il avait à faire là, sur la glace. Là, il a joué des grosses minutes, puis c'est joué à l'attaque. Il était solide défensivement.
2: Il a deux poteaux hier, oui.
3: Exact. Ouais, puis ça, il y a même une séquence parce que Dobson est chassé. Et Madison a passé le 2 minutes au complet en désavantage numérique. Termine le match, je le sais qu'on a été en prolongation, là, mais quand même avec un temps de glace de 29-23, là, près de 30 minutes de temps de glace. C'est de la glace.
2: Je vais aller voir le filet, là. Vous avez raison. Le gars qui perd son homme sur le premier but, c'est Kirby Doc. C'est vraiment lui. Il se sort complètement du jeu. C'est son homme, puis il l'échappe complètement. D'ailleurs,
4: c'est super, mais oui, il est là.
2: Exact, exact.
4: Pis, pourquoi tu s'en viens de ce bord-là?
2: De bonne question.
4: Pourquoi tu restes pas là?
2: Exact. Surtout que tes coéquipiers sont tous dans le coin. D'ailleurs, Kirby Doc n'a pas touché à la glace de toute la prolongation hier. Même chose pour Joe Veleno. Le seul qui a fait une présence du quatrième trio en prolongation, c'est Zach Bolduc. Ça a pris plus de 10 minutes avant qu'on l'embarque sur la glace.
3: Et écoute, je suis pas dans ses culottes, là. Faudrait demander, mais il me semblait un peu nerveux. Il était appliqué une mise en échec en fond de territoire, mais il est conscient, là, que ça s'est souvent terminé quand il était sur la patinoire, là. Il y a eu plusieurs dégagements refusés, là, en prolongation. On blâme beaucoup Hudson, là, pour la bévue en prolongation. Ouais, mais juste avant, c'est Dobson, là, qui il lance la rondelle à l'autre bout, puis que ça fait en sorte qu'on est encore une mise en jeu dans notre zone.
4: Si on essaie d'enlever un petit peu de pression en flippant le puck, en dégageant la rondelle, mais en même temps, tabarouette, tu sais, les face-off dans ta zone, là. C'est à un moment donné, là, ça va venir te mordre d'un fofoun, là. Tu peux pas tout le temps prendre des face-off dans ta zone, puis, tu sais, à un moment donné, ça va te coûter cher, puis, tu sais, ça te fatigue, tu prends des mises au jeu, les mêmes gars sont toujours sur la glace. Tu sais, faut mieux gérer la rondelle, puis... En tout cas, hier, les Hurricanes ont été le meilleur club sur la glace, on s'entend, sans aucun doute.
2: Puis les mises au jeu aussi, ils ont eu le dessus le Canadien sur les mises au jeu. Ça n'avait pas été le cas par moment dans la série contre Buffalo. Le Canadien a eu vraiment l'avantage au cercle de mise au jeu. Pas hier, là, 35 sur 67. C'est pas énorme, 52% en faveur des Hurricanes hier sur les mises au jeu.
3: OK, prochain prix, Alicia.
19: Je regrette, là, il doit être meilleur.
4: Ben, moi, je pense qu'un gars comme Kaden Gooley peut nous en donner plus. J'ai trouvé une couple de fois hier, tu parlais d'un gars qui était pris hors position, mettons, trop forcer le jeu, puis laisser les Hurricanes être derrière toi et tout ça, puis être obligé de récupérer par la suite. On l'a vu plusieurs fois faire ça, puis t'es pas dans de bonnes positions. Il est capable d'être meilleur que ça. Tu sais, puis... je trouve que là, tu sais, il a frappé, tu sais, contre Buffalo, il y a eu des bonnes mises en échec, open ice et tout ça, même que je pense contre la Caroline en début de série, une couple de bonnes mises en échec. Mais si les mises en échec ne sont pas là, tu peux pas courir après pour te sortir du jeu et tout ça, là. Tu comprends? Moi, je pense que Gooley, faut qu'il en donne plus. Faut qu'il soit meilleur. Faut qu'il soit meilleur que ça. Il est tout seul. Ça a-tu été affreux? Non. Mais qu'est-ce qu'on connaît de lui, là, Tony? Je pense que Kaden Gooley, il peut être meilleur.
3: Exact.
4: Puis tantôt, il peut nous en donner mieux.
3: Tantôt, Tony, tu commençais justement à décrire la séquence de Gooley. Tu parlais du deuxième but. Là-dessus, il se fait prendre à aller un peu haut, finalement, il y a un peu une confusion et la rondelle se retrouve dans le
4: filet. Parce que tu te compromets, tu y vas, tu y vas.
3: Exact.
4: Pas.
3: Et puis on a vu une séquence un peu plus tard.
2: C'est ça qu'on préconise chez le Canadien. Si le défenseur suit son joueur qui, du coin de la patinoire, remonte vers la ligne bleue, tu demandes au défenseur de le suivre. T'sais, c'est pas nouveau, ça. Mais à partir de ce moment-là, il faut que tu couvres en arrière. Puis je pense pas que là-dessus, la couverture a été très adéquate.
4: Mais
2: puis,
4: ça prend une communication. Ouais. Switch, get him, I got him, he stay with him. Non, switch.
2: Faut que tu parles à la glace, c'est sûr.
4: Beaucoup, surtout man-to-man. C'est épouvantable, là.
3: En troisième période, il se retrouve dans une situation, un pris entre l'arbre et l'écorce. Il veut y aller, finalement. Il rebrouche chemin trop tard, surnombre.
4: In between.
3: Il se reprend avec un gros tir bloqué, mais tout ça, à la base, part d'une mauvaise prise de décision, puis qu'il y a une autre chance en vague des Hurricanes de Caroline. Disons qu'ils en ont eu quand même pas mal hier. Okay, très bon, merci beaucoup, Gilbert.
4: Ça prend le meilleur effort demain. Ça prend tout le monde. Ça prend une contribution de tout le monde. Puis ça prend vraiment, là, puis c'est cliché de dire ça, là. Mais calvaire, ça prend le couteau entre les dents, là. Ça prend un sentiment d'urgence en partant à game, là. Avez-vous trouvé que le Canadien, hier, en partant en game, on était le couteau entre les dents et le sentiment d'urgence à côté?
3: J'élargirais ton propos en disant à chaque début de période. J'ai pas senti un sentiment d'urgence. Première, deuxième, troisième prolongation. C'est sûr qu'une de ces périodes-là, on a commencé en désavantage numérique, là, mais quand même, il y a pas une fois que je me suis dit « Oh! Bang, on est l'agresseur. » En prolongation, c'est vrai, il y a eu deux chances rapides. Parfait, je me rétracte pour la prolongation. Mais pour les trois premières périodes, ça a été quand même assez tiré. Hey,
2: moi, là, j'ai deux questions bien rapides pour vous autres avant que tu partes en pause pour les échos de vestiaire. Là. Les deux pour vous autres. Est-ce que le Canadien est au bout du rouleau?
4: Tu veux un honest answer?
2: Ben, c'est ouais, un peu notre temps, honnête, je veux dire.
4: Moi, je pense que le Canadien commence à manquer de gaz. Tu sais, puis ça me fait de la peine de dire ça, mais je pense qu'on commence à manquer de gaz.
2: T'sais, ça avait l'air de ça.
4: Hudson commence à manquer de gaz. Il se fait frapper, il se fait brasser. Il essaye, c'est un guerrier. Mais il y en a plusieurs qui commencent à manquer de gaz. Suzuki, ça manque de gaz. Caulfield, ça manque de gaz. Tu sais, c'est une
3: mais
4: longue...
3: Mais si on est honnête...
4: C'est une longue saison, puis ces gars-là ont été beaucoup, beaucoup, beaucoup, beaucoup utilisés.
3: Exact.
4: Tu sais, on n'a pas eu un alignement... T'sais, encore une fois, si on parle souvent d'un deuxième centre, t'sais, doit être capable de rouler les trios et tout ça. Combien de fois dans des matchs cette saison, Tony, on était obligé d'utiliser dans un match au mois de janvier ou au mois de février, utiliser un Nick Suzuki 23-24 minutes, ça a de l'air, ça. Tu sais, je comprends là que c'est un excellent joueur, puis c'est probablement le gagnant du trophée Selke, whatever, je comprends. Mais si on avait un petit peu plus de profondeur, tu sais, sur un deuxième trio, un centre solide que tu peux rouler et tout ça, ça enlève un petit peu d'ouvrage, puis là, ça te permet d'avoir peut-être un petit peu plus de gaz à ce temps-ci de l'année.
2: D'accord. Tu sais, on a jasé hier avec Michel Bergeron, que je trouvais très sévère dans le droit de Jake Evans, puis il a donné raison à Bergie hier. Tu sais, Jake Evans, ça a été un match plus dur hier. Tu sais, de fournir l'effort, d'être sur le centre du deuxième trio, c'est ça qui est actuellement. Hier, ça a été plus ardu. Tu sais, ça reflète un petit peu ce que tu viens de dire. Ouais. On manque une petite ressource là. C'est pas un club qui est encore... que les pièces du casse-tête sont tout assemblé. Je pense que là, c'est en train d'un petit peu rappeler.
4: Quand tu patines, ça a de l'air, ça. Les Hurricanes, excuse, désolé, je sais que tu veux parler.
3: Pas grave, vas-y.
4: Les Hurricanes à Caroline sont toujours dans ta face, sont toujours dans tes jambes. C'est fatigant, calvaire.
3: Ouais.
4: C'est fatigant. Quand t'arrives, t'es obligé de pousser. C'est fatigant. C'est un club qui est tannant, qui est gossant. C'est dur à jouer contre eux autres parce qu'ils te donnent pas d'espace. Tout l'espace que tu vas avoir, c'est l'espace que tu vas aller chercher. Faut que tu te battes pour tout. C'est fatigant. Fatigant, fatigant, fatigant. Non, tu te dis, regarde, on n'est pas encore fini, là.
3: Okay, non, c'est 2-1 en série.
4: T'sais, demain, c'est un gros match. Il faut aller chercher toute l'énergie qui nous reste, puis il faut aller chercher ce match-là demain. Là.
3: La réalité, c'est que c'est deux lancers qui auraient pu faire en sorte que la série est 3-0.
4: Suzuki score en partant.
3: On n'a pas du tout le même discours. Mais on l'aurait dit qu'on l'aurait volé le match. Moi, le point, ce que je veux amener, puis après ça, on ira au sport flash. Là. Et là, Tony, tu le mentionnes, est-ce qu'on manque d'essence, blablabla. Je trouve que sur la toile, il y a beaucoup de négativisme.
2: Trop de négativisme.
3: Envers le Canadien de Montréal.
2: D'accord avec toi.
3: Et il faut pas oublier le contexte qu'on est présentement. On parle d'une équipe qui, l'année passée, s'est faite sortir à coup de pied d'infofoune en 5 par les Capitals de Washington. Et là, on est en finale d'association. On a gagné deux matchs numéro 7. On est l'équipe la plus jeune à atteindre cet endroit depuis 1993. Et les gens se déchaînent sur Internet, c'est des pas bons.
4: Ben non.
3: Jetez-moi ça aux poubelles, lui c'est un ci, lui c'est un ça. Je trouve qu'on manque un peu de recul et d'être capable de reconnaître que ce qu'on accomplit déjà chez le Canadien de Montréal. Et là, je veux pas avoir un discours de défaitiste de « Oh, on se contente de ça pis on se roule sur le dos, c'est pas ça le point. »
2: Tu vas chercher des excuses de ça à bâtir.
3: C'est pas une question d'excuses, c'est juste une question de dire je trouve que les gens sont très sévères.
2: Ouais.
3: Oui, OK, c'est pas parfait. Oui, OK, les Hurricanes sont probablement une meilleure équipe que nous. C'est juste de dire, faut quand même remettre en compte, tu sais.
4: On est-tu dans une belle ride ou on n'est pas dans une belle ride en ce moment?
2: Ben ouais, c'est sûr.
4: Non, non, on est-tu dans une, la ride n'est pas finie.
3: T'sais, j'ai l'impression que ce que Kent Hughes a bâti, on faudrait comme si on fallait tout jeter ça aux poubelles parce qu'on n'est pas capable de rivaliser pour l'instant.
4: C'est le plus d'engouement qu'on a eu ici en tabarouette en 40 ans. Avec le club qu'on a, avec les jeunes qu'on a, avec le talent qu'on a, là. Hey, pas le temps de garocher les gars aux poubelles, là. Ils font ce qu'ils peuvent, ils travaillent et tout ça. Moi, ça me fait rire. Pensez-vous qu'un gars fait exprès pour faire une erreur sur la glace? Ah, mais, tu sais, ah, es-tu pas bon? T'es un asti de pourri, ça n'a pas d'allure. Bah, oui, j'ai fait exprès. Moi, tu sais, je viens de Montréal, mais j'ai fait exprès, je m'en vais avec le puck, puis je perds le puck, j'ai fait exprès pour que l'autre gars ait scoré. Voyons, mettez-vous un petit peu plus long dans la tête, là, matin, là. Pensez-vous que les gars travaillent pas? Pensez-vous que les gars veulent pas bien faire? À un moment donné, tu joues pas tout seul, là. Tu joues pas contre le Bantam 2C de Saint-Rémy, Calvaire. Tu sais, c'est du hockey de la Ligue nationale de hockey, puis il reste quatre clubs. Puis là, on joue une game so-so, une coupe de game so-so, puis on est des astiques de pourris. Mm. Bernard, on est gâtés pas mal, là.
3: Très bon, bien dit, Gilbert. Hein? Sport Flash, Olivier Pepin.
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21: Pour la première fois en 27 ans, les Knicks de New York s'en vont en finale de la NBA. Ils ont balayé les Cavaliers de Cleveland hier grâce à une victoire de 130-93.
4: Ils ont pas perdu, ça fait quasiment un mois.
21: Ouais, 11 victoires de suite en série pour les Knicks.
3: Quand même.
21: Tout feu, tout flamme, mais là, ils vont affronter le gagnant de la série entre le Thunder d'Oklahoma City et les Spurs de San Antonio. C'est égal 2-2 et le match 5 a lieu ce soir. À Roland-Garros, Leila Fernandez a été éliminée en deux manches de 6-4 et 6-4 par Alicia Park. C'est une deuxième élimination de suite au premier tour pour Fernandez. Aujourd'hui, la quatrième tête de série, Félix Auger-Aliassime, débute son tournoi face à l'Allemand Daniel Altmaier. Denis Shapovalov affronte Jaime Faria. Et la neuvième tête de série chez les femmes, Victoria Mboko, joue contre Nicola Bartunkova. Le sélectionneur de l'équipe nationale de soccer du Canada, Jesse Marsh, a signé une prolongation de contrat de 4 ans. Ça va la porter jusqu'à la fin de la Coupe du Monde de 2030. D'ailleurs, pour le Canada, la Coupe du Monde, là, ça débute dans à peine 2 semaines, le 11 juin, face à la Bosnie-Herzégovine. Et la victoire de Montréal, qui va avoir sa célébration pour son titre de la Coupe Walter.
4: Ben oui.
21: Ça va avoir lieu samedi à 11h. C'est un défilé, mais bon, petit défilé, là. On part de la rue Bleury Clark et on s'en va jusqu'au quartier des spectacles. Donc, à peu près 3 coins de rue. Mais là, il va avoir une belle installation. Les joueurs vont faire des discours et
4: Marie-Philippe Poulin était avec les gars hier.
21: Elle a calé sa bière.
3: Oui, c'était drôle.
4: Non, mais était sur le panel avant avec Max Lapierre et
3: il était tout là. Il y avait une rangée complète. Puis,
2: ils ont reçu une très belle ovation.
3: Très bien accueilli.
4: Très mérité. Ben oui.
3: Je comprends que certaines personnes peuvent dire c'est pas la parade qu'on attendait, puis on espérait mieux. Je pense que c'est mieux de voir plus petit que de voir trop grand, puis de pas être capable de remplir les attentes. Puis je comprends qu'il y a certaines personnes qui vont dire on est né pour un petit pain au Québec, puis blablabla, peut-être, mais c'est pas mieux si on fait ça sur 15 rues et que finalement c'est un peu dégarni.
4: On bloquera pas Sainte-Catherine là, puis s'il y a pas de monde là, ça va avoir de l'air fou là.
3: Et il y a quelqu'un qui me disait aussi il y a le Grand Prix cycliste à travers ça, donc il y a peut-être une question de circulation,
4: en fin de semaine,
3: il me semble que c'est en fin de semaine.
2: C'est pour pas de septembre, c'est le Grand Prix cycliste.
3: Mais il y a quelqu'un qui m'a dit
2: on va
4: demander à Max Lalonde, c'est un grand cycliste.
2: Ouais, je pense pas que c'est en fin de semaine.
3: Ah ben OK, mais effectivement c'est en septembre, mais il y a peut-être quelque chose quand même par rapport au vélo en fin de semaine,
2: le tour de Lille, ça c'est encore pire,
21: c'est la pire fin de semaine niveau circulation à Montréal.
3: C'est peut-être pour ça qu'on n'a pas voulu. Anyway,
4: c'est pour ça qu'on reste à Rive-Sud, nous autres.
3: Des hypothèses.
2: Ah non, ne crée pas, on vient ça à tous les jours, on le sait c'est quoi.
4: Ben oui. Ouais, mais le matin, c'est pas pire.
2: Pensez à Deso hier, qui s'est ramassé dans un one-way. Non, une rue Pietà.
3: Mon GPS me fait passer.
21: Avec le logo de
3: PMC. Il faisait processus hier. Mon GPS me faisait passer par Mentana. Comme c'est souvent le cas, là, Saint-Joseph, tourne sur Mentana. Moi, je suis mon GPS. J'arrive à Mont-Royal. Devant moi, la rue est barrée. Il y a des travaux. OK. Je peux pas continuer, même si mon GPS me dit de continuer. Je peux pas continuer.
4: Sur Mentana?
3: Oui. Mais là, c'est parce qu'à gauche puis à droite, c'est piéton sur Mont-Royal.
2: Ça va bien.
3: Puis, je suis d'un one-way. Fait que je peux pas aller tout droit. Je peux pas aller à gauche. Je peux pas aller à droite.
2: Tu peux pas reculer.
3: Peux pas reculer.
21: Ça fait quoi?
3: Ben là, je capotais.
4: Hey, pourtant, moi, j'ai pris Mentana hier, puis ça a passé jusqu'à Rachel. Peut-être qu'ils ont boiré après. Toi, t'as fait un show ici après?
3: Ben, moi, je suis resté... je suis resté un petit peu plus tard que toi hier,
4: Ben, c'est ça. Moi, j'étais pas boiré. J'ai passé par...
3: Moi, c'était boiré. Puis là, je me suis retrouvé à être coincé là, avec mon char, le gros logo BPM Sport sur le côté, que je voulais pas avoir la niaiseux. Mais là, il a fallu que je m'engage dans la rue piétonne. J'ai pas le choix. Que je fasse quoi? Heureusement, il y avait pas beaucoup de piétons. On parle quand même de près 10h10 le matin. Un jour de semaine, c'était assez tranquille. Mais tranquillement, je me suis dégagé à 10 km/h dans l'autre rue à côté. Puis j'ai pas suivi ma route.
4: Quel gars avec son gros dit
21: cul. Ça aurait pu faire fureur sur les réseaux sociaux.
2: C'est une belle pub, par exemple, populaire. C'est une rue piétonne. Je fais des belles photos. Toi.
3: Heureusement que j'étais en Audi populaire. Ça allait aider à passer le moment. Ça va fiable et confortable.
4: Tu baisses ta vite dans ce temps-là. Hein? Désolé, je viens pas d'ici.
3: OK, après la pause, les échos de vestiaire. Un match très difficile pour le Canadien hier, mais pas de panique chez les joueurs.
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3: OK, on va faire ça vite parce qu'on est un peu en retard, mais c'est pas grave. Martin Saint-Louis, quelles sont ses impressions du match, Tony? Est-ce qu'il est un peu déçu comme nous?
2: Déçu, c'est certain, mais Je pense qu'il y a une partie de la responsabilité du coach de faire du renforcement positif après un résultat comme ça. Je pense que le contrôle du massage est extrêmement important. Tu veux pas montrer un visage aussi défaitiste que Jared Bednar hier.
4: Oh, t'es pas entendu.
2: On vous en parlait hier matin. Là, Bednar, après le match de dimanche, une mine défaitiste. C'était pas le cas pour Martin Saint-Louis. Ce qu'il aurait aimé, c'est davantage de rondelles profondes et de faire travailler la défensive adverse. C'est un terme qui est récurrent. Pour deux matchs en ligne, trop peu de lancers au filet. On va aller écouter justement le petit résumé de l'entraîneur.
0: Je pense qu'il manque plus d'occasions d'aller sur le forecheck puis aller regarder une rondelle. C'est une équipe qui sont durs de mettre, c'est dur de mettre des bonnes rondelles dans la zone parce qu'ils sont vraiment on top of you, tu sais. Mais c'est de trouver une manière. Je trouve à ligne bleue aujourd'hui, on n'a pas assez bien lié la situation. On aurait pu mettre plus de pucks profondes puis aller sur le forecheck plus souvent, tu sais. Puis c'est un équilibre entre vouloir posséder l'autre bord de la bleue puis leur mettre les pucks en arrière d'eux autres puis là aller les regagner. Tu sais, c'est un équilibre, mais faut que tu comprennes le contexte que t'es en avant, tu sais. Fait que faut que tu joues la game qui est en avant de toi. Puis je trouve qu'on a manqué un petit peu de bonne lecture dans ces moments-là.
3: Ouais, d'ailleurs, parlant des nombres de tirs tournés, là, c'est parce que ça fait deux matchs en ligne, on est en bas de 15.
2: Ouais.
3: Deux en ligne. Là. Est-ce qu'on s'inquiète chez les joueurs du faible nombre de lancers qu'on est capable d'envoyer à Frédéric Anderson?
2: Ben, j'ai été un petit peu surpris des réponses des joueurs. Parce que, justement, on essaie aussi de contrôler le message, on veut éviter de dire publiquement qu'on se fait dominer. Mais aux yeux de Philippe Dano et Cole Caulfield, faudrait pas s'inquiéter parce que les chances sont là. J'étais en partie d'accord avec ça dans le match de samedi. Par moment, je trouve pas que le rapport tir au but des deux côtés était vraiment représentatif de ce qu'on voyait. Mais hier, honnêtement, la Caroline a le dessus et nettement à part ça. Mais aux yeux de Dano et Caulfield, plus ou moins, on les écoute.
6: Je pense qu'on a plus de great A's que eux en ont. Donc, oui, ils ont beaucoup de lancers au net. Oui, ils augmentent leur chance aussi d'avoir des scrambles, des puck rebounds. Peut-être une petite chose à fixer là, mais côté great A's, c'est sûr qu'on a eu une bonne aussi en overtime, comme tu dis. Donc, ça aurait pu aller un bord comme de l'autre.
8: Oui, yeah, I mean, they threw a lot to the net, so they're gonna outshoot you. I think everybody that plays them knows that, and you can't. Can't look at it that way, that they kind of tilt the ice that much. But I think for us, it's all about just getting our quality looks and, making the right plays when you have the puck. So, not too worried about that. Obviously, want to generate more, but some good chances don't always hit the net. So.
3: OK, Cole Caulfield qui mentionne, ils envoient beaucoup de lancers au filet, tout le monde qui les affronte, c'est ça, ça fait partie de la game des Hurricanes de la Caroline, faut pas s'arrêter non seulement cette statistique-là, nous on cherche à avoir de bonnes chances de marquer, mais quand on en a une, il faut être capable de toucher le filet. T'en penses quoi, Gilbert, honnêtement, je suis plus ou moins d'accord avec le Canadien.
4: Non, moi je trouve que on dit du côté des joueurs du Canadien, Dano et Caulfield, eux, ils mettent beaucoup de rondelles au filet et tout ça, mais nous, puis on pense qu'on a eu plus de chances, de bonnes chances de marquer que les Hurricanes de la Caroline hier. Moi, je pense qu'on s'évalue mal. Là.
3: Je pense qu'on se met le doigt dans l'œil.
4: Se met le doigt dans l'œil complètement. Quoi, des looks de qualité, là, des chances de qualité. On n'a pas eu tant que ça. T'sais, oui, Nick Suzuki en début d'overtime, il manque le filet et tout ça. Tu sais, puis je reviens à ce que Martin Saint-Louis disait un petit peu plus tôt là. On s'entête aussi à vouloir rentrer en contrôle au lieu de mettre des rondelles profondément, puis créer, tu sais, aller chercher des rondelles profondes dans le territoire, puis gagner nos bagarres un contre un, puis sortir de là avec la rondelle. Ça prend du grit, ça prend du vouloir. Tu sais, ça sera pas tout le temps des buts parfaits. Contre les Hurricanes, ça sera jamais des buts parfaits. C'est au pic, puis à pelle, puis à pioche. Comme Josh Anderson a marqué lors du match numéro 2. Tu sais, c'est ça que ça prend. Si on pense qu'on a eu plus de chance que les Hurricanes de la Caroline, je comprends qu'on veut rester positif, là, Tony, mais moi, je pense qu'on a mal évalué le match d'hier. Là.
2: Ben,
4: je pense, là. Tu sais, moi, j'ai pas vu ça.
3: Parce que des chances de qualité du Canadien qui me viennent en tête vite, là, faut que je creuse.
4: Non, tu sais.
3: Pour vrai, faut que je creuse. Il y en a une qui me vient en tête, puis le bâton à Kaelin Goulet explose en deux. Parce que les maudits bâtons sont pas fiables. Fait qu'à part ça, là, je veux dire, c'est une évidence là, que les Hurricanes ont eu plus de surnombres, plus de lancers, plus d'arrêts acrobatiques de Doberge.
2: Mais partout dans les bulletins télévisés, on va aller voir les arrêts de Doberge, des arrêts spectaculaires de Anderson. Il n'a pas eu bien hier. Non?
3: Il n'a pas eu.
2: T'es?
3: Il n'a pas eu.
4: On n'a pas été incisif. On n'a pas été... On a pas. Quand est-ce qu'on a eu vraiment un chiffre, là, une coupe de chiffres là, vraiment dominant dans la zone là, qu'on a viré, puis bidding badang, puis le cycle avec la puck, puis tout dans l'eau? Là.
3: Ah, il y en a eu deux, trois.
4: Le bureau là, trop souvent
3: le bureau refusait d'Hobson. C'est vrai.
2: Ça, ouais. Là, ça faisait 30 ouais, ça, secondes qu'on, ouais, qu'on ça, menaçait.
4: C'est une bonne séquence sur un. C'est ça. Malheureusement, c'est un hors-jeu.
3: Hey, moi, les hors-jeux de 2 cm. Ah, oui, je te le dis, j'en ai déjà parlé, puis ça n'a pas rapport que ce soit en avantage canadien hier. Moi, j'enlèverais les contestations. Vous voulez plus de buts? Un hors-jeu de 2 cm, pas de reprise, faites confiance au juge de ligne, hors-jeu, pas hors-jeu, on enchaîne.
2: Ben, moi, je peux pas être d'accord avec ça.
3: Ben, c'est correct, t'as le droit de pas être d'accord.
2: Il est offside, il est offside.
3: Non, mais enlève les contestations.
2: Ben, mais le jeu soit déterminé, une Coupe Stanley sur un offside évident, là, ça a pas de bon sens. Voyons donc, il est offside.
3: Offside évident, il y en a plus de offside évident. C'est tout le temps des offside. Ah, il est évident, lui, mais de 2 cm.
2: Non, mais tu sais,
3: ça a vraiment une incidence sur la
4: situation. Tu sais, on a pas collé le fameux but de Brett Hall en 1999 avec le pied dans...
3: C'est pas
4: on en
3: parle encore.
4: C'est pas pareil.
3: C'est un jeu qui est quasiment arrêté. Il y a le patin dans le crease. Là. C'est pas à haute vitesse comme un... J'en démontrerai pas. C'est mon opinion. Autre séquence qu'on aurait
2: pu... C'est mon opinion. Le gars, il est hors-jeu.
4: Oui.
2: Il est hors-jeu. Qu'est-ce que tu veux?
3: À la contestation, c'est évident qu'il est hors-jeu. Je remets pas en doute la décision.
4: C'est sûr qu'à pleine vitesse, c'est dur à voir.
3: Je te dis juste qu'à pleine vitesse, qu'est-ce que ça change qu'il y ait 2 cm pour le bord
4: de la game? C'est sûr qu'avant qu'il y ait des contestations dans le temps où moi je jouais...
3: Ces buts-là, il était bon.
4: Il avait un paquet d'offside ou serré ou whatever.
3: C'était pas de Matt Duchesne qui a été hors-jeu de 50 pieds. On n'en serait pas là aujourd'hui.
2: Ce qui est plate, là où je te rejoins, c'est que le Canadien a menacé 30 secondes après, le hors-jeu devient plus vraiment important parce que les Hurricanes ont eu des occasions d'en prendre la rondelle, mais ils se sont fait dominer. Mm-hmm. Et tu marques un but au pic à appel que tu mérites. Et au bout de la ligne, c'est un hors-jeu 30 secondes auparavant qui est rappelé.
4: Un but chanceux en plus parce que c'est le joueur des Hurricanes qui fait des vides-pocs.
2: Mais le Canadien, c'était une de les meilleures séquences du match.
4: Ça a été la meilleure séquence.
2: C'est ça, puis on parvient à marquer. C'est ça qui est coûteux.
3: Et probablement une des pires séquences de Lane Hudson, c'est celle en prolongation. Ouais. Lorsqu'il se fait frapper, il commet un revirement et finalement, ça coûte le match. Je présume que Lane Hudson ne s'est pas défilé devant les journalistes.
2: Non, pas du tout. Et Lane s'est présenté devant les médias. Le coton ouetté, la cagoule sur la tête, pas de bonne humeur. Et puis, il y avait le feu dans les yeux Hudson. Sur cette séquence-là, William Carrier le frappe solidement, le coude dans les airs.
4: Ouais, très haut.
2: Et puis, bon, ébranlé, a la chance de sortir la rondelle, rate une passe au centre de la patinoire. C'est un jeu qu'il fait à peu près jamais. Et là, il s'est fait battre, revirement. Et dans les secondes suivantes, ben évidemment, Andrei Svechnikov qui parvient à marquer en prolongation. Et pour Lane Hudson, mais sentait coupable du but et d'avoir coûté la rencontre à son gardien de but surtout.
7: Yeah, I mean, he's been great all playoffs, so not surprised. He battled so hard. Sucks that I just blew it for him, but it is what it is.
3: Ah oui, Hudson qui mentionne, c'est dommage parce qu'il a tellement été bon pour nous tout au long des séries, puis c'est moi qui coûte le match en le gardien.
4: Lui, il est dur. Lui, il va dire une affaire. Lui, il est dur envers lui-même en tabarouette. Il se défile pas, Lane Hudson.
3: Par contre, on peut être sûr qu'il va rebondir dans le match numéro 4.
4: Sûr. Il était sonné là-dessus, Tony. Il était sonné, les gars. Je sais que vous autres, tu sais, à TV, tu le voyais, il était sonné, puis là, tu pognes la porte, puis t'as... Sérieusement, t'as encore des mouches dans la tête, là. Tu viens de manger un bon coup de coude sur la gueule. C'est sûr qu'il voyait des étoiles, là. Tu pognes la rondelle, tu fais quoi, là? Tu sais, je la donne là, le gars, il a de l'air ouvert, mais c'est une passe. C'est une passe qu'il va faire bien souvent, mais là, la passe est à molle. C'est rare.
3: C'est rare parce que
4: Lane Hudson, il y a du zip, normalement, sur ses passes et ça, là. Il fait une petite passe molle que le joueur des Hurricanes est capable de lire puis de couper. S'interposer puis de couper puis... Amener la rondelle dans le territoire du Canadien, puis 20 secondes plus tard, le puck était dans notre net. Là.
3: Exact.
2: Ouais, mais il vit de l'adversité là, dans cette série-là. Il se fait frapper comme jamais il s'est fait frapper de sa carrière dans la Ligue. Vraiment, là. Après 3 matchs, là, il reçoit des mises en échec. Ils sont tout le temps sur lui.
4: Ben, ouais. C'est la clé.
3: Il est clairement ciblé. Là.
2: Le 48, le Martino, qui est toujours sur lui. Dès qu'il y a une chance, il frappe continuellement.
4: C'est la clé.
2: On a vu Taylor Hall dans le match numéro 2 et qu'il le frappe encore hier culbuté en coin de patinoire. Mais ça fait partie du hockey puis il fait partie du plan de match. Hein. C'est normal que du côté des Hurricanes, on tente de le ralentir puis on est en train de le faire. Mais malgré tout, il a encore sorti un superbe jeu offensif avec Caulfield qui te permet d'égaler le pointage à un moment où le Canadien en avait vraiment besoin.
4: Absolument.
2: Il le fait ce jeu-là encore hier. Alors le niveau de compétition, on le sait, Hudson, il va reprendre présent à toute circonstance.
4: Il a fait une erreur. sur le but gagnant, parfait. Mais en même temps, il a joué un mauvais match. Il a pas joué un mauvais match sur Lennartson, là. Il a travaillé fort. T'sais, il travaille toujours ouais. fort. C'est juste que, tu sais, c'est beaucoup de temps de glace. Puis là, c'est mise en échec par-dessus, mise en échec par-dessus, mise en échec tout le temps. Il est encerclé sur le tableau. Tout le monde se passe le mot. Take him out. Ce qu'on fait pas du côté du Canadien.
3: Exact.
4: Ce qu'on fait pas du côté du Canadien. Lennartson se débarrasse du puck. Regardez bien les joueurs des Hurricanes demain soir.
3: Ah, ben, on en a vu des joueurs des Hurricanes hier se débarrasser de la rondelle. Quand Anderson s'amène, là, deux, trois
4: non,
3: fois.
4: Non, mais,
3: là,
4: tu comprends-tu qu'est-ce que je veux dire? Oui, mais Anderson finit son check, normalement. Mais les joueurs des Hurricanes font ça. Si Lennartson passe le puck, là, ils revireront pas. Ils vont continuer puis ils vont finir leur mise en échec.
3: Et on aurait un discours bien différent sur Lennartson si Suzuki l'avait mis dedans aussi. En début de prolongation. Ça serait complètement différent. Dans 10 minutes, on va parler avec Renaud Lavoie, mais au retour, Yes Savage a bien beau faire ce qu'il peut sur la butte.
4: Si ses
3: coéquipiers ne l'aident pas.
4: Ça va l'air d'une game de Little Leaguers hier.
3: On en parle dans 2 minutes.
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16: Défaite sans équivoque des Blue Jays de Toronto hier, 8-2 contre les Marlins. C'était Yes Savage qui était sur la butte. Il a lancé quand même jusqu'en 7e. Il a accordé 5 points mérités, mais moi, je mettrais un petit astérix à côté de ces points-là parce que Pilango dans la gauche, ça n'a pas été facile, quasiment coup sur coup. Genre de...
17: In between.
16: Petit ballon.
17: Entre les deux.
16: À l'entrechamp.
17: Entre Charico puis le champ gauche.
16: Je comprends là, que Jiménez est un excellent joueur défensif, puis respect aux vétérans, puis tu te dis, c'est peut-être sa balle. Mais ça, c'est la balle du voltigeur de gauche.
17: Oui, tu l'as d'en face.
16: C'est
17: pas dans le dos.
16: Toi, tu cours par en avant, puis l'autre, il recule, puis il regarde au-dessus de son épaule. Et finalement, Pinango décide de ralentir. Jiménez, à la dernière seconde, concède la balle à son coéquipier. Pinango est en retard. La balle tombe. Ça compte comme un coup sûr. Et peu après, la balle est frappée. Le voltigeur, encore une fois, fige les deux pieds dans le ciment et la balle lui passe par-dessus la tête.
17: Ça, c'est incroyable.
16: Deux très mauvais jeux, coup sur coup.
17: Ça va de l'air d'un gars là, dans la Ligue de bière, là, à Saint-Étienne-des-Grès, qui joue...
16: on a meilleur que ça, Saint-Étienne-des-Grès.
17: Puis le fly, il passe par-dessus la tête. non, mais c'est ça. Là,
16: non, ouais, t'as raison.
17: Et dans la Ligue majeure. Là,
16: t'as raison.
17: T'sais, normalement, t'sais, oui, c'était frappé quand même assez solidement. Là, c'était pas un ballon, c'était plus une semi-flèche, ballon, whatever. Là.
16: La deuxième, c'était plus une flèche, solide. Mais t'es censé avoir le meilleur read que
17: t'es
16: ça.
17: T'es un voltigeur dans les Ligues majeures. Ça devrait être un jeu de routine.
16: Cela dit, les balles les plus difficiles à juger, c'est les balles qui sont directement frappées sur toi. Parce que t'as pas l'angle, t'as pas la perspective pour voir la distance. Alors lui, il s'est dit « Ah, je sais pas ce que je fais, mais t'es toujours mieux de prendre un pas par en arrière que de prendre un pas par en avant. » Et dans ce cas-ci, il a pas pris de pas du tout. Il est juste resté sur place.
17: La balle, il a passé direct par-dessus la tête. Là.
16: C'est clairement, ça aurait dû être recapté.
17: Ça, c'est des points... C'est pas considéré comme une erreur parce que je suis pas à balle, mais dans mon livre, à moi, ça

0: devrait être une erreur. Comme l'entrechamp devrait être, tu sais. C'est des points mérités qui vont à l'affiche de Trey Savage, malheureusement. Là.
1: Mais ça, on devrait se moderniser dans le baseball. J'ai toujours trouvé ça stupide. Ouais. Il a pas touché la balle, donc c'est pas une erreur. Et là, après ça, t'as un joueur à l'avant-champ qui va, il va glisser à sa droite, qui va réussir à capter la balle, mais va rater son relais, puis le relais va faire
0: ça,
1: un bon.
0: Erreur.
1: Ça, ça va être une erreur, parce que le joueur à la base a fait un beau jeu. J'ai toujours trouvé ça un peu niaiseux. On devrait avoir un peu de discrétion de la part du marqueur officiel, mais bon, ça, c'est des technicalités.
2: Ouais, c'est l'objectif, c'est ça. Quand t'appelles une erreur, faut que t'aies touché à la balle.
1: C'est mais ça c'est un peu stupide.
2: Ouais.
1: Du côté des Jays, on a quand même frappé 10 coups sûrs. On a laissé 9 coureurs sur les sentiers, mais on n'a pas été en mesure de capitaliser. À travers ça, il y a Nathan Lucas, que c'était son retour. 3-4 pour Lucas. C'est dommage parce que la séquence qui retient l'attention, c'est quand il s'est fait atteindre derrière la tête. Ça avait l'air très dangereux, heureusement. Plus de peur que de mal.
0: Ah, c'est
1: là.
0: Correct, là, oui.
1: Mais ça, c'est pas de bonnes nouvelles. Mais quand même, heureusement, il est de retour dans la formation des Blue Jays de Toronto.
0: Fastball à 98 000 à l'heure qui te frise les oreilles, là, qui te touche en arrière de la tête. Là.
1: Ça sera pas plus facile ce soir parce que les Jays ont rendez-vous avec Sandy Alcantara sur la butte pour le deuxième match de la série. On parle de Brian Fisher qui serait le lanceur partant pour quelques manches, évidemment, pour les Blue Jays. D'ailleurs, parlant de lanceur, Dylan Cease officiellement sur la liste des blessés, vous vous souvenez. Il avait quitté la rencontre de dimanche. Vlad, lui, n'était pas en uniforme hier, mais il n'est pas sur la liste des blessés. Donc ça, c'est quand même une bonne nouvelle en soi. Et on a même des nouvelles de Shane Bieber qui effectue un premier départ de réhabilitation, évidemment dans les ligues mineures. Il a lancé seulement 2 manches. Il n'a pas accordé de points. Si tout se passe bien, on pourrait le revoir fin juin. Donc ça, c'est quand même encourageant. Il y a de l'aide qui s'en vient.
0: OK.
1: Faut se maintenir la tête là, puis espérer être encore dans le coup, puis quand Bieber va débarquer.
0: Mais pour être dans le coup, faut pas que t'échappes des matchs comme hier, là. C'est ça qui arrive, là. Tu sais, tu perds des matchs. Moi, je pense que les Blue Jays se tirent dans le pied souvent des autres, de cet incite, là. Tu sais, on se tire dans le pied, là.
1: On joue pas du bon baseball.
0: Mais non, c'est ça. Tu sais, donc ces matchs-là, là, tu restes dans la course et tout ça. Si tu t'éloignes, là, on est à quoi, là? T'as 10 matchs de la tête, 4 matchs et demi d'une place dans le wild card. Faut que tu commences à gagner des games, là. Parce que t'es en bas de 500, là. En bas de 500 au baseball, là, arrête ça, là. Tu peux pas...
1: T'es à un match, en fait, du wild card.
0: Ouais, c'est ça. Mais quand même, en bas de 500,
1: t'es
0: pareil.
1: T'es à 10 matchs et demi de la tête. Ouais. Ah, t'es à 4 matchs de 500, effectivement. On a besoin d'avoir une belle séquence de victoires pour se replacer au plus fort de la course. OK, les Hurricanes ont un avantage mental. Ils sont dans la tête des joueurs du Canadien. Et ça, c'est pas une bonne nouvelle. Renaud Lavoie dans 2 minutes.
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18: Salut Renaud.
19: Hey, salut mon Ren.
20: Ça va Ren?
21: Moi ça va bien, ça va bien. J'aime le titre qu'on a mis chez VPM sur YouTube. À un pouce de la victoire. Tu sais, c'est quand même ça qui s'est passé hier soir. Là. On pourrait avoir une discussion ce matin complètement différente des autres discussions, évidemment, qu'on va avoir, je pense, pour le reste de la journée. D'après moi.
19: Pas sûr, moi.
21: Non?
19: Parce qu'on s'est fait complètement dominer hier. Puis on parlerait d'un vol à matin si on avait gagné à guet.
21: Ah ouais, connaissant comment on fonctionne, je pense qu'on serait pas mal plus de bonne humeur.
19: Ça, c'est sûr.
22: Ben oui,
19: c'est
22: pareil, là.
23: C'est sûr qu'on serait de bonne humeur.
24: Tu prends la game, là, même, tu voles la game parfait. Pas grave, ça.
19: C'est ça hier, c'est que Dauberge te donne une grosse chance de sortir avec ça. C'est de valeur pour lui parce qu'il t'a donné une maudite belle chance de sortir avec la victoire. C'est ça qui est dommage.
21: Et, C'était le même aussi dans le match numéro 2 de cette série-là. Ouais. C'est comme ça depuis le début des séries. C'est ça, Jacob Dobesch, qui te donne la chance, évidemment, de gagner le match. Il a sauvé, selon les statistiques avancées, au moins 2 buts hier. Je dis au moins.
0: Bien plus que ça.
21: C'est ça. Ben, écoute, je te parle évidemment des statistiques fines, là, mais ouais, tu comprends ce que je veux dire. Là. On ne commencera pas à s'assassiner sur si ces statistiques-là sont bonnes ou pas bonnes, mais tu sais, moi, je regarde la façon dont les Canadiens commencent la prolongation. C'est le gaz au fond, c'est Nick Suzuki qui part en échappée.
24: Ben oui, manque le but, tabarouette.
21: Ben oui, manque le but. Puis ça aurait été, admettons qu'il marque, ça aurait été là, pas la consécration, parce que Nick, sa réputation n'est pas à refaire, là, mais il a tellement connu un bon match, ça a été le meilleur joueur des Canadiens hier. Tu sais, il aurait mérité de marquer ce but-là. Ensuite, tu as Mike Madison qui touche encore le poteau. Cette fois, la barre horizontale. Tu sais, quand on disait à un pouce de la victoire, c'est ça pareil. Tu vois que Mike s'en voulait beaucoup d'avoir raté un but là-dessus parce qu'il avait battu Frederick Anderson sans aucun doute. C'était son deuxième poteau de la rencontre avant avec Madison qui a marqué hier aussi pour les Canadiens. Des fois, ça prend des petits détails. Les gars, d'une manière ou d'une autre, quand tu regardes les Canadiens, moi, je reviens souvent, je regarde cette équipe-là, puis ça, souvent, je l'ai mentionné, ils me font penser beaucoup aux Canadiens de 1986. Puis écoute, il y a des matchs en 1986 où les Canadiens, Gilbert, j'imagine, tu t'en souviens aussi, n'étaient pas les meilleurs, n'étaient pas la meilleure équipe sur la glace, en tout même.
24: Il y avait une performance dans le net qui est comparable à celle de Dobesch, parce que moi, je pense que hier, si Dobesch n'est pas là, moi, je pense que le meilleur joueur du Canadien hier, ça a été Dobesch, ouais. Là, sur la glace.
21: Oui,
24: on s'entend,
21: exact.
24: Là. Et s'il n'est pas là, d'après moi, la game, il n'y a pas d'overtime, là. Il est loin d'être de l'overtime. Là,
0: même en overtime, il y a eu un genre de 3 contre 2 là, où est-ce qu'on a eu une grosse chance de marquer plus tôt en période de sortant. Il a fait vraiment des arrêts. Moi, c'est pour ça que les stats avancées, on peut en prendre et en laisser. Là.
21: C'est ça.
0: Alors, d'après moi, il a sauvé au moins 4-5 buts hier.
24: Moi, Renaud, je veux voir le Canadien. Puis je veux voir le Canadien avec le sentiment d'urgence plus que ça. Je trouve qu'on commence... Hier, on commence la game encore dans notre zone. Les périodes dans notre zone. T'as raison, Deso, on a commencé une période, on était short-handed, je comprends. Mais en même temps, je trouve qu'on... tu joues à la maison, tu veux... je sais pas, on n'a pas rien fait de spécial là, pour... c'est survolter la foule, parce qu'à un moment donné, quand c'était 2-1 pour la Caroline, la foule, c'était tranquille en baptême. Tu sais, moi, j'étais pas présent, là, mais, tu sais, on pouvait le sentir, là, je trouvais ça tranquille. Après ça, quand on a marqué le deuxième but, mais là, on a recommencé à vraiment, là, être dedans. Mais, moi, je veux voir le sentiment d'urgence plus que ça. Tu sais, on tire de l'arrière 2-1 en série, là. T'sais, si on n'a pas le sentiment d'urgence demain, puis le couteau entre les dents, puis la peur de perdre, puis toute la patente que tu veux, là, mais calvasse, c'est pas normal.
21: C'est là où, tu sais, Deso, avant d'aller à la pause, a dit les joueurs des Hurricanes sont dans la tête des joueurs des Canadiens. C'est que mon feeling, OK, c'est qu'on sait très, très bien que c'est une équipe qui a la moindre erreur. Lorsque tu commets une erreur défensive, tu vas te mettre sérieusement dans le trouble, OK? Et on joue donc, je veux pas dire avec la crainte de perdre, mais peut-être pas la tête libre présentement. Je ne reconnais pas depuis 2 matchs les Canadiens qu'on a vus depuis le début des séries. Oui, il y a eu des pochettes. Le match numéro 7 contre le Lightning de Tampa Bay, bon, ça va être quoi? Le 9 lancé. Ça ressemble un peu à ça, là, mais en bout de ligne, les Canadiens, lorsqu'ils jouent contre les Hurricanes depuis un bon moment, ça a été une équipe qui, offensivement, créait beaucoup, beaucoup de choses, OK? Puis on ne voit pas nécessairement ça présentement. Pourquoi? Mon feeling, c'est qu'on joue un peu sur les talons parce qu'on ne veut pas être celui qui se fait prendre, OK? Comme Lane Hudson s'est fait prendre en prolongation.
24: Il était sonné, lui, là-dessus, Renaud.
21: Maison.
24: Il était sonné, puis tu sais, il n'y avait pas l'esprit clair. Là. Il y avait des toiles d'araignée dans la tête, puis ça passe là, c'est pas lui. C'est combien de fois qu'on l'a vu faire ça cette année, là, Lane Hudson, une passe même? Là?
0: Pas souvent.
21: Pas souvent.
24: Ben, c'est ça.
21: Tu peux compter ça sur les doigts d'une main, d'après moi.
24: Ouais.
21: OK? Alors, surtout en zone neutre, à l'endroit même où ça se passe.
24: Pire place pour un revirement. Pire place.
21: C'est ça. Et là, bien, ça donne ce que ça donne. Là. Tu sais, je veux dire, ça se met à buzzer, puis ça prend quelques secondes, puis les Hurricanes réussissent à marquer. C'est pourquoi? Je sais pas ce que vous en pensez, les gars, puis... Tu sais, je regarde le premier trio hier. Bon, ça a été probablement le meilleur trio des Canadiens quand on parle de création. Mais je me pose la question, est-ce qu'on ne devrait pas justement commencer, comme Michel Therrien nous disait, brasser la salade de fruits?
19: Oui,
21: commencer à faire des nouvelles combinaisons. T'es d'accord avec ça?
19: Ah ben, c'est parce que là, là, t'as pas le choix de t'ajuster. Oui, oui. Je veux dire, au niveau des tirs au but, on n'est pas là, pas en tout. Là. Je veux dire, je comprends, là, la Caroline envoie du volume. C'est voir le verre à moitié plein. Mais le verre à moitié vide, c'est une équipe qui se fait dominer à 5 contre 5. C'est ça qui se passe. Mais moi, je pense qu'il faut que tu brasses la soupe un petit peu.
0: Il y a une affaire qui me gosse là-dedans, c'est que là, on veut changer les trios et tout, là. Mais c'est pas vrai que le Canadien a seulement eu 13 occasions de lancer au filet, que 13 fois la rondelle a touché le filet.
19: Ça, c'est un bon point.
0: On a des chances de lancer.
19: On est hésitant.
0: On lance pas! Mmh. Ouais. On cherche le jeu parfait. Écoute, la séquence qui est le plus ça, c'est un surnombre de Caulfield et Suzuki qui se transforme en passe.
24: Par en arrière.
0: Par en arrière, qui entre les jambes, le alors coin. Que Caulfield est allé virer dans le coin.
19: Ben, Caulfield était du mauvais bord. Si on avait inversé les positions, on aurait été en bien meilleure position pour tirer. C'est juste que Caulfield était du mauvais côté comme droitier. Donc, il a fallu qu'il en prenne plus large pour se donner un meilleur angle d'attaque pour lancer sur réception. Mais là, on a manqué d'espace à la fin, mais on aurait été le jeu.
0: Mais ça justifie pas une passe de finesse entre les jambes.
19: C'est ça.
0: Quand t'as seulement une coupe de lancer au filet. Moi, c'est là où est-ce que je me dis, on a des occasions de prendre des tirs, on les a pas saisis.
24: On a des occasions de créer des choses aussi, puis on le fait pas des autres. Mm-hmm. Parce qu'on s'entête, parce qu'on veut rentrer en contrôle, parce que les Hurricanes sont là, puis ils sont 1, 2, 3, 4, puis ils te laissent pas rentrer. Combien de fois qu'on a perdu le puck en entrée de zone, puis pouf, tu sais, pourquoi qu'on s'entête? Une fois de temps en temps, c'est correct, mais tabarouette, tu sais, la fois qu'on a rentré en contrôle, là, c'est Hutchin avec
0: Caulfield en avantage numérique.
24: Ça a donné un but.
0: Parce qu'ils les ont surpris parce qu'ils ont pas fait la passe arrière.
24: Ça a donné un but. Ça a donné un but. Mais la fameuse drop pass là, à date dans cette série-là, ça fonctionne pas parce que les Hurricanes le lit très bien. Ils laissent un gars un petit peu plus haut. Après ça, les autres sont en arrière puis ils nous attendent. Moi, là, j'ai rien. Tu sais, c'est bien beau. C'est bien. On dit, c'est plate du dump and chase. Mais une fois de temps en temps, t'as pas le choix. T'as pas le choix d'aller gagner une bagarre dans le coin, puis un surnombre dans le coin. T'es en surnombre, t'es 5 contre 4 à stick. Une fois de temps en temps, là, tu peux-tu modifier ton entrée de zone? Mais là, dans le coin, vas-y à deux, sors avec le puck, prends possession de la rondelle. C'est toujours la même affaire. C'est, 200 pieds l'autre bout, 200 pieds l'autre bout, 200 pieds l'autre bout.
21: Ouais, mais ça, c'est ça. C'est l'avantage numérique. Moi, ce que j'aimerais voir, par contre, justement, puis je pense qu'aujourd'hui, ce serait un bon exercice. Quels seraient les trios qui seraient efficaces, selon nous, pour créer beaucoup plus d'attaques chez les Canadiens? Puis je pense qu'il y a des bonnes questions à se poser parce que là, d'une manière ou d'une autre, on s'entend que le match de demain devient presque l'équivalent d'un match numéro 7. Là. Ouais, tu es à la maison.
0: C'est un match qui a élimination pour le Canadien. Tu perds tes morts, c'est sûr.
21: Tu es à la maison. Là, il faut que tu aies le dernier changement. Le dernier changement, c'est pas vrai que ça peut être quelque chose qui joue contre toi. Là. C'est pas vrai. Là. On va arrêter ça. Il faut que ça soit un luxe que tu utilises. On l'a fait hier. On a enlevé Star de Suzuki. C'est pour ça que Suzuki a connu un meilleur match. Mais il faut que tu continues de profiter de ça. Puis moi, je veux voir la salade de fruits brassée. Je veux voir Kirby Doc jouer ailleurs que à l'aile sur un quatrième trio. Je veux le voir beaucoup plus haut parce que Kirby, le long des bandes, est capable de créer beaucoup, beaucoup de choses en échec avant, etc. Ouais. Quand il est on, puis il est capable de le faire.
24: Il a juste la misère à prendre son homme dans la zone parce que Gostis Bear, c'est son homme en Simonac, là, sur le premier.
21: Je comprends. Ouais. Mais là, présentement, on parle de quoi? On est en train de dire qu'on a de la difficulté à créer de l'offensive. Mm. On peut pas continuer un autre match à 12 lancers. Puis le lendemain, à 13, à deux jours plus tard, à 13 lancés, 25 lancés en deux games, les gars.
24: Pourquoi qu'on s'entête, Renaud, d'abord? T'sais, les Hurricanes, hier, là, sur le but gagnant, là,
21: je viens de
24: il prend un lancer du poignet du haut de l'enclave à quoi? Une 45 pieds du net?
21: Ben oui.
24: Il y a Slavkovski qui est devant le net avec. C'est qui est avec lui?
0: C'est Sébastien
24: Aho. Dobèche, il ne voit pratiquement pas rondelle là-dessus. Là.
21: Pourquoi qu'ils autres ont fait
24: pas ça? Pourquoi qu'on ne fait pas ça? Pourquoi qu'on ramène pas à puck en arrière puis simplifier notre jeu puis juste des petites reshots au net puis crowd le net puis on va les Hurricanes c'est ça qu'ils vont te donner. Ils te donneront pas les beaux jeux là puis les tic-tac-toe puis les passes par en arrière, tu auras pas ça avec eux autres. Pourquoi qu'on s'entête? Ce qu'on sait, un but qui est laid, là, je m'en calique. Un qui touche au foufoune.
0: Puis tu as probablement une connaissance, Renaud, mais même hier, les gens au Centre Bell criaient à un certain moment, shoot, troisième shoot. Période, ouais. Shoot the puck. C'est pas super là, quand on en est rendu là.
21: Non, non. Puis il y a une façon, justement, comme Gilbert le mentionne, de simplifier le jeu. Tu sais, les Hurricanes de Caroline, on s'entend, là, on va leur donner du crédit, c'est une bonne équipe.
24: Mais travail
21: une
24: en
21: équipe. Oui, oui. Ouais, mais est-ce une équipe, là, tu sais, je veux dire, je vais redonner tout le crédit. Mais ils gagnent deux matchs en prolongation. Je regarde des fois les buts qu'ils marquent, là, puis je me dis, tabarouette, ce serait le fun que les Canadiens aient un petit peu cette chance-là aussi. Des pucks qui pognent un patin dans l'enclave d'un joueur des Canadiens qui se retrouve sur la palette de Taylor Hall.
0: Mais faut que tu l'envoies au filet pour ça. Tu peux pas avoir de chance que la rondelle frappe un patin devant le filet si tu l'envoies pas au filet.
21: Tu l'envoies pas au filet. Je suis d'accord.
0: Demandez pour faire notre propre chance, là.
21: Oui, puis c'est assez, je veux dire, c'est ça. Faut que tu fasses ta propre chance. Travailler, je pense que les joueurs des Canadiens le font. Puis ils ont, malgré tout ça, malgré le fait qu'ils sont pas capables de créer quoi offensivement soutenu, au moins je trouve qu'ils ne trichent pas la game. Puis ça, pour moi, c'est un point qui est positif. C'est qu'on tricher la game, là, c'est quand tu décides à flotter, à pas te sacrifier, à pas bloquer les lancers.
24: Sortir de la zone trop rapidement pour générer de l'attaque. Ouais, je comprends.
21: C'est ça. Puis tu sais, à mettre des joueurs qui vont tricher, là, qui vont se retrouver en zone neutre pour attendre le puck.
24: Mais on n'a pas, là. Non.
21: Non. Tu sais, il y a quand même beaucoup. La base, là, pour moi, la base, c'est quoi? C'est la défensive. Ton jeu défensif, la base, là, pas parfait, mais je trouve que tout le monde est engagé dans la bonne direction de ce côté-là. Faut pas que ça change.
0: Okay.
21: Ce qu'il faut qu'il change vraiment, c'est qu'il faut avoir une meilleure créativité offensive. Puis je rejoins énormément Gilbert. Tu peux le faire en simplifiant énormément le jeu. Puis écoute, il y a des points où tu peux lancer plus souvent au filet. Puis sais-tu quoi? Ça peut être là un but aussi, une fois de temps en temps.
0: Exact. Très bon, merci beaucoup, Renaud. Bonne journée et on te reparle un peu plus tard dans le tailgate.
24: Salut, Ren.
21: Salut, Ren. Passez une belle journée, là. Bye-bye.
0: Renaud Lavoie, que vous pouvez entendre avec Greg et compagnie un peu plus tard aujourd'hui. Il y a une chose qu'il faudrait que change. Les dégagements refusés hier, c'est épouvantable. Le Canadien a 15 dégagements refusés pour 13 lancés. Je pense que ça illustre quand même bien
24: ça veut dire
0: le
24: que
0: match.
24: T'as 50% parce qu'on gagne quoi? 50% de nos mises au jeu. Une fois sur deux, tu pars sans la rondelle dans la zone défensive.
0: Exactement. Puis on le voit, c'est clairement une stratégie, là. Hier, on voulait se sortir de cet échec avant soutenu-là. Régulièrement, 2-3 joueurs des Hurricanes avec le lob. Mais là, parfois, le lob est un peu trop fort. On se rend à l'autre bout. Icing. Là, tu recommences. T'es encore coincé dans ta zone. Il faudra apporter quelques ajustements en vue du match numéro 4 qui aura lieu demain au Centre Bell.
19: Si tu brasses la salade de fruits, moi, je la brasserais d'une façon. J'interchangerais Slavkovski et Demidov. Pourquoi pas?
0: Coûte rien d'essayer ça. On n'a jamais vu ça, une combinaison à temps plein Suzuki et Demidov sur le même trio 5-5.
24: C'est quoi qu'il disait Michel Therrien? Trop de cerises?
0: Pas trop de cerises, exact. Ça prend pas juste des cerises.
24: Ça prend pas trop de raisins non plus, là.
0: T'es en forme, mon Gilbert?
24: On s'entend, hein?
0: On s'entend. Il faudrait pas
24: ça prend un bon mix.
0: OK.
24: Toi, tu considères quoi dans... T'es-tu la cerise du...
0: No.
24: Du groupe 7, toi?
0: Non, moi, je dois être genre le la melon là, qui traîne un peu dans le fond.
1: Non, il n'y a pas de melon. T'es
24: important. Une salade de fruits en boîte, il n'y a pas de melon dedans. Là. C'est des pêches, des poires.
0: Mais qui parle de l'avoir en boîte?
24: Ben non, mais je parle de même. Des cerises, puis c'est quoi l'autre? C'est des
1: ananas?
24: Des raisins.
19: OK.
24: Il y a quatre fruits dedans, là. Des pêches, des poires, des raisins, puis des cerises.
0: Mais toi, t'es vraiment un connaisseur de salade de fruits.
24: Oui, monsieur.
19: On en apprend tous les
0: jours. Un grand amateur, là.
24: Alors, Del Monte, là.
0: T'es drôle. OK, ça brasse pas juste chez le Canadien, ça brasse aussi chez l'Avalanche. L'équipe est même pas éliminée. On parle qu'il pourrait y avoir d'énormes changements à venir dans la saison morte. On en parle dans deux minutes.
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0: Selon ce qu'a rapporté Elliot Friedman dans son podcast 32 Thoughts, Chris McFarland, qui se trouve être le directeur général de l'Avalanche du Colorado, pourrait se retrouver à Nashville l'année prochaine.
24: Oui, non, toi.
0: Ce sont les rumeurs qui circulent présentement. Ça expliquerait pourquoi c'est aussi long avant qu'on comble le poste de directeur général des Prédateurs.
24: C'est bizarre que ça circule, ben, pendant les playoffs, son nom sorti, là. C'est une distraction, me semble, ça, pour les gars qui sont en playoffs en ce moment, là.
19: Un peu, oui.
0: Je pense que oui.
24: Je trouve, là.
19: C'est rare qu'un nom d'un DG ou d'un entraîneur-chef, toujours en fonction dans une équipe qui est encore en série, circule dans un autre marché. Probablement que ce serait pour un rôle majoré de président des opérations hockey à Nashville, ce que n'est pas McFarlane au Colorado. Là. C'est Joe Sakic qui a encore ce rôle-là. Donc, McFarlane agit comme directeur général. Donc, ce serait une promotion. N'empêche que sont encore là, sont encore en vie. Ils sont pas forts, mais sont encore en vie pareil. J'ai été surpris quand même de voir son nom circuler. Puis d'habitude, ben, Elliot Friedman est très prudent là-dessus avant de sortir un nom.
0: Ah, il aurait pas sorti ça out of the blue.
19: Non, ça veut dire qu'il y a quelque chose là, c'est clair.
0: Il n'y a pas de fumée sans feu, assurément, dans ce cas-ci, mais c'est impressionnant quand même quand on regarde le poste en tant que tel des Prédateurs de Nashville. Ça fait un bout. Là,
1: c'était avant les Olympiques que ça a ouvert, ça.
19: Oui.
0: Et on en est encore au même point. Là.
1: C'est quand même très surprenant. Il y a eu les histoires avec l'agence CAA qui était en charge de trouver quelqu'un. Finalement, on leur a enlevé un petit peu ce rôle-là de trouver un nouveau directeur général. s'ils attendent aussi longtemps, c'est sûr qu'ils ont un candidat en tête, puis que ça va être cette personne-là, parce que je veux dire, dans un mois, c'est le repêchage, là. Faut que tu arranges tes flûtes, faut que tu saches qui tu gardes, qui tu gardes pas. Ton coach qui est encore là, est-ce qu'ils vont décider de le garder ou non? La personne qui va avoir ce poste-là, elle va arriver, puis ça va partir tout de suite.
24: C'est McFarland, s'il est là, là. Mettons qu'il est nommé, là. Après, mettons que Colorado continue un bout, là.
1: Ben,
24: je pense pas qu'ils vont continuer. Je sais pas, là, mais on sait pas, là. Mais c'est pas
0: mais
24: grave.
0: Mais dans ce genre de situation-là, ça s'est vu d'ailleurs il y a pas si longtemps, là. C'est-tu Brad Treliving quand il est débarqué avec les Maple Leafs? Mais en tout cas, quand tu passes d'une équipe à une autre en tant que directeur général, je pense qu'il y a comme un gentleman agreement. Tu peux pas être au draft. Parce que tu peux pas comme dévoiler les stratégies puis je me trompe pas là,
1: fait
24: du sens.
0: Ouais, fait que en tout cas on verra bien, mais quand même, ça reste que le 1er juillet, c'est tantôt là. Fait que effectivement, ça sera pas évident à ce niveau-là. Si on prend pour acquis que ça peut se terminer ce soir et si ça se termine pas ce soir, ça peut se terminer en 5 ou peu importe. Est-ce que McFarlane et Jared Bednar perdent leur poste selon vous, Colorado?
19: Ouf, je trouverais ça sévère.
24: Pourquoi que Jared Bednar perdrait son poste?
1: Ça fait plusieurs déceptions.
0: Ça fait quand même plusieurs années qu'il est là.
24: Ouais,
0: puis on
24: il a gagné une Coupe Stanley, il a eu des bonnes saisons. Cette année, ils ont une saison record. Tabarouette, tu sais, ils sont en finale de conférence. Tu peux pas gagner la Coupe Stanley à tous les ans.
0: Mais juste poser des questions.
24: Mais pose la question tant que tu veux. Tu sais, Jared Bednar a connu une bonne saison.
19: Moi, je trouverais ça ingrat, à peu près, de congédier Bednar. Honnêtement.
24: Moi, je trouve ça aussi, là.
19: Tu sais, je comprends, là, mais à un moment donné, quand tu perds Makar puis McKinnon, ça se peut que tu perdes là, contre un club comme Vegas. Tu sais, moi, en tout cas, si les congédient, c'est eux qui décident, mais je trouverais ça très ingrat pour ces deux gars-là, ça c'est sûr.
0: Je comprends que c'est la victoire qui fait foi de tout, mais vous trouvez pas qu'il y a une espèce de petit nuage qui plane au-dessus de l'avalanche Colorado dans leur réaction, dans leur comportement? Et ça...
24: Le body language de certains joueurs est...
0: Il y a une partie qui est attribuable à l'entraîneur-chef. Il faut que l'entraîneur-chef soit en mesure de...
24: Moi, sa réaction après la dernière game, là, ça va. Tu sais, il y avait de là d'un gars que son chien venait de mourir. Là.
1: Il était dévasté.
19: Non, mais il le sait que Makar et McKinnon jouent blessés.
24: Oui, mais en même temps,
19: eux, ils
24: n'ont
19: aucune chance de gagner ça.
24: Ben oui, mais en même temps, tu veux pas laisser ça. Tu sais, les gars, c'est pas des tartes, là. Mais il faut que tu restes positif, pareil, là. Tu sais, on va travailler fort. Puis la seule chose qu'il a dit de bon, hein, on a 36 heures pour virer ça de bord. En voulant dire, les gars,
0: Il y a le trou de cœur en dessous du bras en ce moment, mais tantôt, ça va aller.
24: Le trou de cœur en dessous du bras, mais dans 36 heures, il faut revirer ça de bord, il faut jouer un autre game.
0: Se prendre en main.
1: Puis ce qui fait mal au Colorado en ce moment, c'est que les joueurs de profondeur ou les joueurs, disons, secondaires, ils livrent pas la marchandise. Brock Nelson connaît pas des bonnes séries.
19: T'sais,
1: les grosses acquisitions
19: qu'on a. Il est pas là.
1: Il est pas là du tout.
19: Ouais.
1: Nazem Kadri, c'est coup-ci, coup-ça. Ben, McKinnon, McCart, tu sais qu'ils vont être là soir après soir.
24: Kadri, on est allé chuter.
1: Ce sont des joueurs dominants.
19: Mais ça, c'est pas les joueurs de soutien.
1: Non, c'est ça, c'est
19: les joueurs de deuxième
1: de
19: trio.
1: Deuxième
19: c'est
1: trio.
19: La deuxième ligne qui marche pas.
1: Ouais.
19: Les joueurs de soutien, il n'y a pas de problème. Les Ross Colton, puis Parker Kelly, Jack Drury, c'est des gars qui lui donnent des buts depuis le début des séries.
0: Mm-hmm.
19: T'as raison, Brock Nelson n'est pas l'ombre de lui-même dans ces séries-là. On le voit pas.
0: Puis là, on n'en parle pas, mais il n'y a pas juste McKinnon qui s'est blessé au dernier match. Il y a aussi Nichushkin qui a quitté en fin de deuxième période.
19: Lui aussi,
0: ça...
19: connaît pas de grande série.
0: Non. Ça commence à être une coupe qui s'accumule à ce niveau-là. Clairement, Kyle Makar était pas à 100%. Est-ce que McKinnon va être à son poste ce soir? Et aussi, la question suivante, qui sera le gardien partant?
1: Ouais, le fameux
0: Parce que
1: tandem.
0: Là, on danse, là, on sait pas sur quelle aller. Là. Okay, ça va être Wedgwood. Ça s'est pas bien passé. On retourne avec Blackwood. Ça se passe pas bien. On retourne à Wedgwood. Là, la dernière game, Wedgwood, il accorde, pas 5, mais 4 buts consécutifs. Est-ce que là, ce soir, tu reviens avec Blackwood?
1: T'as comme pas le choix, là. Électrochoc.
0: Tu sais pas sur quel pied danser.
24: Ça, comme joueur, là, ça t'écœure parce que y a pas un goaler qui joue pareil.
1: Non.
24: Tu sais, y a pas un goaler qui va jouer le puck pareil. Y a pas un goaler qui communique pareil. Faut que tu t'ajustes à tous les games. C'est plate, là. Tu comprends-tu? Moi, je suis un défenseur, je suis habitué que Tony, parfait, on a une bonne communication. Il sait exactement que c'est. Je sais exactement qu'est-ce qu'il va faire. Là, faut que tu t'ajustes à tous les games. Bing bang, tu sais, puis il n'y a pas deux joueurs, il n'y a pas deux gardiens de but qui vont jouer le puck de la même façon non plus. Là.
1: Mais ça, c'est le danger d'y aller avec un tandem. Tu sais, il n'y a pas de numéro un clair établi au Colorado. Là.
24: Ouais, moi, je trouve que c'est.
0: Ben, Colin, il y en a un qui est finaliste au Vizina.
24: Ouais.
19: Mais Wedgwood a vraiment pris la pole en deuxième moitié de saison.
24: Moi, je trouve que c'est ça, là, c'est comme un peu paniqué. Tu sais, Wedgwood était bon, mais il est dans le net. Tu sais, le gars veut. La dernière affaire qu'il veut, ce gars-là, là, c'est sortir du net. Là. Give me a chance de me reprendre.
0: Mais tu vois, faire un parallèle avec en 21, quand le Canadien a frappé les Golden Knights, C'est Marc-André Fleury qui était finaliste sur Vézina. Éventuellement, il l'aura gagné cette année-là. Mm-hmm. Et Robin Lehner était venu en relève après que Josh Anderson, vous vous souvenez, le très mauvais but de Fleury, le but gagnant en prolongation. Lehner avait gagné le match. Dans le match numéro 5, on est revenu avec Fleury parce que Pete DeBoer se disait « C'était mon homme, c'est lui qui m'a amené là, je le remets dans le filet. » Le Canadien a gagné ce match numéro 5-là et finalement, dans le match numéro 6, il est revenu avec Robin Lehner. On a joué un peu avec...
24: Qui a gagné la série?
0: Le Canadien? Non, mais c'est ça le point, c'est que...
1: C'est rare des équipes qui gagnent la coupe en jouant au yo-yo avec leur gardien.
0: Moi, je pense qu'à un certain point, il faut que tu te décides. Si tu vas dans une direction, c'est fini, c'est celle-là.
24: Absolument. Moi, je suis d'accord. D'accord avec toi.
0: Comme Martin Gerber contre le Canadien à l'époque. Ça se passe pas bien, il va avec Cam Ward. Ben Cam Ward, c'est notre homme jusqu'à la fin. Pas de questions à se poser. Mm. Mais bon, ça, ce sera pour une autre fois. D'ailleurs, bien hâte de voir
24: si... C'est une game ordinaire, la prochaine game, whatever. Là, on va survenir avec Fowler pour l'autre game?
0: Aucune chance. Aucune chance. On verra bien si l'Avalanche est en mesure d'éviter l'élimination ce soir. Le match qui a lieu à 20h. OK, on va aller à la pause de l'autre côté. Retour en détail sur le match d'hier du Canadien de Montréal avec le Zoom CH.
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0: OK, on prend l'action en milieu de première période et comme c'est trop souvent le cas ces temps-ci, les Canadiens éprouvent beaucoup de difficultés à commencer les matchs avec du momentum et cette rencontre-là n'a pas fait exception. Un petit bon chanceux, les Hurricanes ouvrent la marque.
4: Les Hurricanes avec le quatrième trio qui menace présentement, le quatrième trio qui a connu une très bonne performance dans le match numéro 2. Goulet, on revient à John Kanski, c'est celui de Shane Gostisberg. Encore une fois, c'est le quatrième trio des Hurricanes qui signale.
24: On l'a complètement oublié. Désolé, on a parlé tout à l'heure là, de la fameuse couverture dans la zone et tout ça. Tout le monde était dans le coin à gauche de Dobesch. Tout le monde était là. Gostisberg, défenseur gauche en haut, un défenseur offensif, caractère offensif. Comment est-ce qu'on peut, Tony, laisser un gars comme ça tout seul? La passe arrive là, c'est un jeu d'école. Kirby Doc, il aurait dû être plus près de Gostisberg pour essayer de le contrer, mais il est en retard.
0: Je comprends que la faute est à Dak, là, je suis 100% d'accord. Je vais aller de l'autre côté du spectre. Le quatrième trio va être de l'autre bord. Ils jouent du très bon hockey.
19: Ah, clairement.
0: Ils sont de loin meilleurs que notre quatrième trio. Ils sont même pas proches. Quand ils sont sur la glace, la rondelle est dans notre zone, puis ils frappent, puis ils dérangent, puis ils font du cycling. Il faut leur donner.
19: Ben, ils donnent pas. Brin d'amour leur donne des minutes limitées, mais ils font beaucoup avec le peu de temps qu'ils ont sur la glace. On les remarque à chaque fois. Surtout Robinson, qui pour moi est le meilleur
24: c'est
19: de ce trio-là.
24: Ouais. C'est ça que tu veux.
19: T'sais, vraiment, là, il patine bien. C'est trois gros bonhommes qui amènent beaucoup de pression. Je pense que le Canadien peut s'inspirer de ça. Je pense que le quatrième trio peut être meilleur, mais présentement, avantage aux Hurricanes, ça c'est indéniable.
0: 1-0 Hurricanes en milieu de première. Heureusement, comme ça aussi c'est souvent le cas, le Canadien a tendance à rebondir après avoir concédé le premier but. Excellent jeu en fond de territoire. Ça commence avec Newhook, ça se poursuit avec Evans. Demidov s'empare de la rondelle. Et finalement, il fait une belle remise à Mike Madison. Un beau lancer.
24: Très bon lancer en haut de la mitaine de Frédéric Anderson. Il l'a battu. Matheson a un bon lancer. Hein? Il a un très bon lancer, un lancer puissant. C'est sûr que là-dessus, Anderson n'avait pas la vue voilée et tout ça, mais en même temps, une fois de temps en temps, un goaler, il se fait battre.
0: Mais c'est là où est-ce que je trouve que ça envoie le message.
24: Shoot the freaking puck!
0: Lancer la rondelle,
24: il est pas invincible.
19: Loin de là.
0: C'est Frédéric Anderson qui en reste moins qu'il en restait.
24: 36.
0: Là.
24: Alors, t'as raison. Tu sais, il faut lancer plus de volume, plus de... Tu sais jamais qu'est-ce qui peut arriver. Ça peut toucher une patte. C'est quoi, c'est... quel match est le match numéro 1, le match numéro 2, la fameuse... Tu sais, la rondelle, le premier but qui a changé de trajectoire parce qu'il y a un bâton qui était à traîne, là.
0: C'est le premier but du match numéro 2. C'est celui de Rick Robinson,
24: C'est ça, exactement. Tu sais jamais qu'est-ce qui peut arriver. Fait que lancer les rondelles vers le filet, les gars, tabarouette. Mm-hmm. Frédéric Anderson, là, c'est pas Patrick Roy, là. Arrêtez, là. Loin de là. Il est battable, puis il est ordinaire.
0: Il a donné 4 buts en 25 lancés lors des deux derniers matchs, Frédéric Anderson.
19: Non, c'est très ordinaire. Puis hier, il m'a paru chancelant et vulnérable pendant tout le match. Ses réactions, on dirait qu'il cherchait la rondelle régulièrement. Chaque tir qu'il touchait, il n'y en a pas eu beaucoup, mais les tirs qu'il touchait, il semblait plus ou moins confiant. On l'a vu tomber à la renverse à un moment donné, sorti de son filet. Moi, je pense qu'il faut tenter le plus possible de le solliciter, plus que ça.
0: Puis je sais pas si c'est un hasard ou une coïncidence, mais je vais le dire quand même. La foule s'est mise de la partie, on s'est mis à crier « Anderson », puis comme on fait souvent. Mais c'est exactement à ce moment-là qu'il a deux rondelles qui a frappé sa mitaine et qui a pas été en mesure de saisir. Est-ce que le centre Bell peut lui jouer dans la tête? Je sais pas, je disais ça comme ça, mais vraiment, il y a eu un parallèle à faire hier, immédiatement quand la foule s'est mise de la partie, il a semblé un peu ébranlé devant sa cage.
24: Ça
0: serait le fun qu'on lui passe un petit message et qu'il sache qu'il n'est pas le bienvenu ici.
24: Il a bombardé en partant, là. Bang, bang, bang, ah ouais, let's go, là. Tu sais, finir la première période avec 12 shots, là.
0: Ça serait le fun.
24: Au lieu de finir la game avec 12 shots, là. Tu sais, en première période, des bonnes shots, les lancers de partout, là, puis on met du trafic, puis des rondelles qui rebondissent un petit peu partout, tout ça. On peut-tu faire ça?
0: Mais après deux périodes, on avait 11 lancers au filet. C'est pas extraordinaire. C'est quand même mieux que ce qu'on avait vu.
24: Ouais, mais
0: deux lancers en troisième et en prolongation. C'est pas beaucoup.
24: C'est
0: pas
24: les Hurricanes ont fermé le jeu, c'est sûr et certain, mais en même temps, c'est garoche chaud.
0: En plus, quand on marque un but, immédiatement, les Hurricanes répliquent, et là, cette fois-ci, c'est Taylor Hall qui s'est fait oublier dans l'enclave.
4: Goulet dans le bâton. Blake à la ligne bleue. Pense, c'était pour Taylor Hall. Miller accélère. Passe devant.
3: donner devant aux Hurricanes. C'est le deuxième trio des Hurricanes qui se signale.
0: Ça, ça faisait à peu près... Il y a eu une pause entre les deux, là, mais c'est juste une minute de jeu plus tard.
24: Non, c'est pas tout de suite après. Là. On a répliqué tout de suite, puis à partir de ce moment-là, on dirait que vous étiez là, vous autres, les gars. C'est-à-dire que la crowd a comme... Pouf!
19: Ouais. Ça a fait envoyé, mal, ce but-là.
24: Ça a envoyé une douche froide.
19: Mais... C'est un cadeau. On s'est mal comporté défensivement, puis je veux pas trouver un bouc émissaire vraiment sur ce but-là. C'est comme si tout le monde n'avait pas fait son travail. On est arrivé devant le filet. Anderson était là, Dano était là, Carrier était là, je pense.
0: Mm-hmm. Oui, c'est Carrier qui est comme Carrier. Un peu du côté du but.
19: Goulet est monté peut-être un peu haut en couverture défensive. C'est comme si tout le monde était un petit peu fautif sur ce but-là. Je pense pas qu'on aurait dû donner ce but. On l'a comme donné à l'adversaire. J'ai pas aimé ce but-là.
24: Taylor Hall est où?
19: Là, il était à la bonne place.
0: Mais on dirait qu'ils n'ont pas eu à travailler fort pour obtenir le but. C'est ça qui est frustrant. Ouais. On leur a un peu donné. Et là, Debèche a déjà cédé deux fois en première période. Il le sait que le Canadien a de la difficulté à générer des lancers de l'attaque. Il se devra d'être parfait. Et enfin, une première, avec à peu près une minute et demie à faire, il évite d'en concéder un troisième.
3: À son tour, entre dans le territoire, mais la rondelle qui sort. Sébastien Haut, en ligne droite. Dibida faudra surveiller Sébastien qui reçoit le tir.
0: Là-dessus, Hudson se fait prendre à l'autre bout. Il l'a pinché. Deux contre un de l'autre côté. Et Dobesh, bel arrêt sur Zvechnikov, qui a eu un bon match, Zvechnikov.
24: Très bon.
19: Meilleur match de série, lui.
24: Il était très bon. Mais moi, ce que je remarque des Hurricanes de Caroline, c'est que t'as un club qui est archi-opportuniste. À chaque fois qu'on fait une erreur, à chaque fois, Tony, qu'on fait une erreur, qu'on a un revirement ou qu'on pinche ou quelque chose, ils en profitent.
19: Ouais, ils ont beaucoup de vitesse.
24: Soit qu'ils marquent peut-être pas tout le temps, mais ça finit toujours avec une très bonne chance de marquer. Tu sais, Dobesh a fait un gros save là-dessus parce que pourquoi? Parce que Hudson s'est fait prendre le pincher et tout ça. Tu sais, à chaque fois, c'est pour ça que c'est important contre les Hurricanes de la Caroline. Ça serait le fun de jouer avec les devants. De jouer.
0: On l'a vu dans le premier match. Oui. On les a découpés en morceaux quand ils ont été obligés d'ouvrir le jeu.
24: Ben oui, c'est ça.
19: De plusieurs choses à ce qu'on dit là. Premièrement, le premier match, c'est vrai, il était tout croche et rouillé, puis on en a profité, c'est parfait. Depuis, là, le 74 en défense, il s'est ressaisi pas mal, Slavin. Slavin, il donne plus rien, là. Le Slavin, là, c'est le Slavin qu'on connaît.
24: Miller est bon.
19: Miller joue très bien. Walker joue très bien.
24: Ouais.
19: Gustis Barrier vient marquer. Ils ont quand même un mix intéressant défensivement. Puis vraiment, là, c'est une clinique d'une équipe qui est bien dirigée, bien rodée. C'est un noyau qui joue ensemble depuis longtemps. On a greffé des joueurs à travers le temps. Miller s'est rajouté, Ehlers, etc. Mais beaucoup de joueurs qui sont là depuis longtemps en Caroline. Moi, là, si je suis un entraîneur dans le midget, dans le bantam, dans le junior, je regarde ce que Brindamo préconise, là. Je veux dire, de quoi c'est pas reposant. Si t'as un club, le moindrement rapide, qui est capable d'exercer de la pression puis qui est capable de faire suffoquer l'adversaire, ben inspire-toi ce que les Hurricanes font. Absolument. Parce que présentement, ils sont capables de neutraliser à peu près n'importe qui. La pression, tu l'as tout le temps en face. Puis c'est flagrant quand t'es sur place à quel point la fraction de seconde, là, c'est limité le temps que le joueur, mettons, du Canadien, la rondelle, ben la prise de décision, elle doit être immédiate. T'en as tout le temps un impact. Pis tu disais tantôt, c'est extrêmement fatigant d'affronter un club comme ça, que t'as tout le temps devant toi, qui te force constamment à réagir. Les Hurricanes, actuellement, chapeau, c'est un club qui exécute à la perfection le plan de match.
0: OK, on enchaîne rapidement parce qu'on a quand même une couple de séquences à faire. Suite à une punition de Martinook sur Hudson, c'est Hudson lui-même qui se charge de le faire regretter son geste.
3: Hudson avance. Il décide de remettre pour Caulfield, loin derrière. Il y a Suzuki en territoire.
0: Moi, là-dessus, le truc qui me frappe le plus, c'est qu'on n'a pas fait la passe arrière.
24: Non, Suzuki
0: est en slingshot en arrière, mais on les a surpris, on est rentré, bang, bang, bang, bang, bang, deux, trois passes, la rondelle
24: nage. Mais pourquoi qu'on est obligé tout le temps de la draper en arrière?
0: On n'est pas obligé. Justement, ils l'ont pas fait.
24: C'est ça.
0: Ça a marché.
24: S'ils donnent quelque chose, là, si tu t'en vas avec la puck, tu montes la puck, puis ils donnent, ils reculent, ils donnent la ligne bleue, ben, ils rentrent avec la colline de puck, calvasse.
0: Exactement.
24: C'est exactement ce qu'on a fait. On a rentré avec de la vitesse, pouf, pouf, puis, tu sais, Hudson continue vers le filet, le bâton sur la glace, Caulfield, une belle passe, le puck est dans le net, le filet complètement désert. C'est ça qu'il faut. Prendre qu'est-ce qu'il nous donne.
0: Mm-hmm.
24: Prenez qu'est-ce qu'il nous donne. La calique de drop pass, elle marche pas sur le power play. Ils nous attendent à la ligne bleue. Mais Caroline de Bin, essayez de rentrer en contrôle. Sinon, quoi?
0: Lance ça dans le fond. Exact. Et là, comme ce fut le cas un peu plus tôt dans le match, après que le Canadien ait marqué, les Hurricanes veulent reprendre le momentum, sauf que cette fois-là, Dobesh était sur leur passage. Dans un premier temps, c'était un 3 contre 1 que Dobesh a arrêté Svechnikov. Et à la fin de la deuxième période, c'est du bout de la jambière, une déviation de Gustis Bear à contre-pied qu'il est capable de sortir. Honnêtement, le gardien du Canadien...
24: Il n'a rien à s'approcher.
0: Ils n'ont plus rien à s'approcher.
24: C'était le meilleur joueur du Canadien sur la glace. Si c'est pas de lui, je regrette. Là, puis j'étais un fan du Canadien, puis j'ai tout haut mes lunettes roses. Puis tu sais, j'ai le verre tout le temps, trois corps pleins tout le temps, même plein au coton. Il n'y a pas de game, là. Il n'y a pas de game.
0: Je peux pas concevoir qu'il n'y a pas si longtemps, on se demandait qui allait être le gardien numéro 1 en série. C'est fascinant, là. Ça fait pas longtemps, là.
24: Avant que les playoffs commencent.
0: Coupe de mois. Le retour des Olympiques, c'était pas clair encore. Et là, finalement, aujourd'hui, il gold sur la tête puis il est vraiment très impressionnant.
19: OK. Puis on le bouscule, on le dérange. Walker qui dit rentre dedans bien comme il faut l'air. Et il y a un tir de Healer à un moment donné qui l'ébranlait à l'épaule à un moment donné.
24: Tu sais, sur le côté où il n'y a pas de padding.
19: Exact,
24: ben,
19: ça fait mal. Ça lui a fait mal ce tir-là, mais encore une fois, j'ai rien à dire. Vraiment, là, rien à dire. Puis de plus en plus de pancartes arrêt stop à l'effigie de Dobesh un peu partout.
0: Ouais. C'est vrai, t'as raison, Tony. À part un but refusé à Noah Dobson en troisième période, pas grand-chose à se mettre sous la dent, honnêtement, dans cette période-là. Allons directement en prolongation. Dès les premiers instants, le capitaine et Mike Madison, les deux ont des chances en or de mettre fin au match.
5: Hudson va conserver alors que Dano s'en va au banc, remplacé par Suzuki. Attendu le long de la rampe, Madison en protection, il revient, Madison a tiré, mais il n'a absolument rien vu, ça a pris le poteau.
0: Colin DeBin, Gilbert.
24: Oui, Colin DeBin, pas dire d'autre chose. Nick Suzuki qui a une chance en partant. Prends un bon lancer du poignet, manque le filet.
19: Quelle passe à travers le centre d'Hudson.
24: Il a visé juste en dedans du poteau. Il a manqué le filet par pas beaucoup. Là, c'était un bon lancer, malheureusement. T'sais, mais moi, là-dessus, j'aurais aimé ça. Au minimum, il faut que tu fasses. Force le goaler à faire un arrêt. Mets le puck au net. Mets le puck sur le net.
19: C'est le joueur que tu veux, honnêtement.
24: C'est lui.
19: Ben, c'est ton capitaine.
0: Ben, peut-être c'est Caulfield, vraiment lui que tu veux pour vrai.
19: Oui.
0: En breakaway.
24: Non, Caulfield peut-être.
0: Il en met jamais dedans en échappé, Suzuki.
19: Ben, là.
24: Non, s'entends-tu que.
0: Non, mais je vais prendre Suzuki avant de prendre une coupe de joueurs, mais pour vrai, Suzuki, il ne faudrait pas croire qu'il est sur une séquence avec la confiance dans le tapis tout seul devant le gardien. Là.
24: Bon, ouais, mais ça, c'est une situation de match, c'est pas comme un shootout. Là. C'est une situation de match, bing bang, sur le fly. Puis, normalement, dans des situations comme ça, il est bon. Là. Il y a même dedans.
0: Je comprends, mais Colin DeBin.
24: Force le goaler à faire un arrêt.
19: Hey, s'il avait marqué là-dessus, on se pincerait pour y croire. Là, parce que, on n'avait pas touché à la rondelle la troisième. Période ou à peu près, très peu d'occasions de marquer, et puis bang, en partant la prolongation, t'as un échappé, puis le poteau, ça aurait été, tu prends ça, là, puis.
0: Tu t'en vas courant. Mais quelle passe de Lane, Hudson. Sérieux, ça prend des skills. Direct sur le tape à travers tout le monde. Là. Dommage, j'attends même pas d'entendre le but gagnant de Svechnikov. On sait ce qui s'est passé. On en a parlé. On va aller à la pause. Dans 15 minutes, ça va être le bureau des commissaires avec Alain Crête. D'après moi, ça va brasser, rester là. Mon retour de la pause, ce sera le tour de chauffe. Plusieurs trucs intéressants à se mettre sur la dent.
24: Intéressement,
0: ouais.
24: T'as
0: plusieurs
24: le gros
0: trucs
24: mot, ça?
0: De terrassement. Mm-hmm. J'ai de coucher quelque chose.
19: J'ai une petite statistique que Sportsnet a sorti hier.
0: Vas-y donc.
19: Statistique. Quelles sont les équipes qui se sont retrouvées dans le palmarès des équipes avec le moins de tirs au but dans un match qui se sont retrouvées en prolongation dans l'histoire des séries?
24: Canadien hier.
0: Ben, clairement, le Canadien hier.
24: Canadien l'autre fois contre Tampa.
19: Exact.
24: Contre Buffalo.
19: Oui, contre Buffalo, 12 tirs. Et la seule autre équipe, les Blackhawks en 78. C'est tout.
1: Hey boy.
0: C'est pas très encourageant.
19: Non, mais c'est...
24: En 78, les Blackhawks.
19: Canadien, 2026, East Final, Game 2. 12 shots. Les Blackhawks. En 78, le quart de finale, match numéro 2, 12. Et le Canadien, match numéro 3, 13 dans Fait que là, arrêtez de dire, hey, les arbitres, ah ouais, mais là, on a manqué d'opportunisme, on a eu des chances, c'est juste qu'on n'a pas touché au net. Hey, regardez, là. Ça, là, ça parle.
0: Ah, puis pas juste les arbitres. Les arbitres, c'est une chose. Les arbitres des deux bords.
19: Ben oui!
0: Parce que, oui, OK, c'est ta punition sur Hodgson d'avoir fait trébucher. Et il y a aussi un cas pour Carrier, pas William Carrier, là, qui frappe Hodgson assez haut avant le but. Mais le trop d'hommes sur la patinoire, c'est noir sur blanc. Là. On s'est consulté, puis je suis sûr que dans le petit cocon, là, on s'est dit, alors, on peut pas le donner.
24: On peut pas le donner, je l'ai manqué une, l'autre bord.
0: On peut pas le donner, on n'a pas sifflé Hodgson. Fait qu'on le donnera pas. Mm. C'est pas fort, honnêtement. Là. Les arbitres là, des deux côtés... là. OK, longue histoire. On va aller à la pause. Au retour, au tour de chauffe.
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7: Tour de chauffe, tour de l'actualité sportive des dernières heures. C'est quoi ton sujet aujourd'hui, Gilbert?
8: Hey, on a eu quelque chose de très, très rare hier. On a eu un match sans point de couture, le premier depuis 2024, mais combiné avec trois lanceurs. C'est rare que tu vois ça. Quand même.
7: Ça arrive à l'occasion, mais c'est rare,
8: minute,
7: effectivement.
8: Il y a quelque chose encore plus rare là-dedans.
7: T'sais. Vas-y.
8: C'est Tatsuya Imai qui a commencé, il a lancé 7 manches, il a été très bon. 6 manches. Il a lancé 6 manches exactement. Après ça, Stephen Okert est venu en relève, il a lancé la 7e et la 8e. Et Alimber Santa, c'était ses débuts dans les majeures avec les Astros de Houston. Wow. Il est venu mettre fin aux hostilités. C'était sa première sortie dans les majeurs.
7: Ça, c'est incroyable.
9: Ça ne se reverra plus jamais.
8: Sa première sortie des majeurs avec ses parents dans les astrales, toute la patate.
9: Hey,
8: puis il lance une manche, la 9e, puis il combine un no-hitter.
7: En fait, je ne vais pas te corriger, mais il a lancé deux manches. Lancé deux manches et il a mis fin au match. C'est Okert qui a lancé la 7e, et lui a lancé la 8e et la 9e. Fait qu'il pourra dire à ses petits-enfants, moi, mon premier match...
8: Son fait d'armes, là, c'est ça.
7: J'ai lancé... Hey, t'imagines-tu à quel point tu dois être nerveux? Non seulement c'est tes débuts, là. Tes débuts, tu veux pas mal faire, mais là, t'as pas le poids de juste toi, t'as le poids de tes coéquipiers au complet, là.
8: C'est comme « Don't fuck it up, baby ».
7: Exact.
8: Ben oui. Non, mais c'est-tu vrai? Ouais, ben non, oui. C'est là, tu sais, tu rentres pour la 8, pour la 9, yeah, « Don't fuck it up », puis « Let's go ». Tu sais, puis non, il a bien fait, puis écoute, je sais pas quand est-ce que c'est arrivé, là. J'ai pas la statistique.
7: Le no-hitter combiné, c'est arrivé en 2024. Là. Ça arrive à l'occasion.
8: Une fois de temps en temps.
7: Ça arrive.
8: Mais c'est le fun, tu sais, parce qu'à cette heure, on voit ça, on va en voir, je pense, peut-être de plus en plus qu'avant. Parce qu'avant ça, les no-hitters, c'était, tu sais, dans le temps de Nolan Ryan et tout ça, les gars, ils allaient, tu sais, on a vu avec Dennis Martinez, les gars, ils lançaient beaucoup plus de games complètes avant.
7: Tu sais, je regarde Tatsuya Imai, d'ailleurs, soit dit en passant, lui, il débarque du Japon, une saison quand même compliquée, il a été blessé à travers ça. Donc, je peux comprendre qu'on n'a pas voulu pousser la note parce que tu veux que le
8: Japonais
7: là-dessus, il soit capable de répéter parce que c'est pas tout beau, tout chaud là, du côté des Astros cette saison. Il était quand même à 97 lancés après 6 manches. Il était même pas proche, là. Ok, on l'a retiré.
8: Ça veut dire qu'il y a pas de coup sûr, mais il y a quand même près de 100 lancés en 6 manches.
7: Ben, il a donné 4 buts sur balle.
8: C'est ça qui arrive. Mm-hmm. Tu sais, ça veut dire qu'il s'est battu, là.
7: Ah oh, ouais.
8: Ça a pas été,
7: battu. C'est à peu près 15 lancés, par manche en moyenne. 15 fois 6 fait 90.
8: C'est battu.
7: Ok, Tony, on reste dans le baseball pour ton sujet.
9: Ouais, exactement. Mais là, ça, c'est pas des performances sur le terrain, c'est des démêlés avec la justice. On en a appris un petit peu plus sur le cas de Wander Franco, le joueur dominicain, l'arrêt court, toute étoile des Rays de Tampa Bay, qui a des démêlés avec la justice dans son pays, qui depuis a vu son contrat être suspendu par le baseball majeur. Il avait signé un contrat de 11 ans pour 182 millions. Le gars est riche comme Crésus et il est retourné dans son pays en 2023 puis il a sollicité des services les services sexuels d'une jeune fille de 14 ans.
7: Quelle épée.
9: Fait que c'est de la brillance incroyable.

0: Il est suspendu depuis ce temps-là.
1: Ben oui, mais ouais. Non seulement ça, il
0: depuis
1: est défendu.
0: 2024,
1: non, il est suspendu, puis évidemment défendu d'entrer aux États-Unis en raison de ses démêlés.
0: Il peut pas travailler.
1: Non. Donc là, il est là-bas maintenant, il souhaitait éviter la prison et il va éviter la prison. On en a appris un petit peu plus hier. Il a demandé un nouveau procès qui s'est conclu hier à Puerto Plata, République Dominicaine. Franco a été déclaré pénalement responsable d'abus sexuels et psychologiques sur une mineure, mais il a reçu un pardon judiciaire et n'ira pas en prison. Pourquoi il a reçu un pardon?
0: C'est celle-là, là.
1: C'est incroyable. La mère de la victime a comme...
0: C'est elle la pimp! C'est elle la pimp!
1: Ben, c'est un peu de même. Ben,
2: elle a profité de l'argent un peu de Franco pour faire de l'argent sur le dos de sa fille.
0: C'est sa fille, elle a 13 ans. Hey, paye-moi, là, donne-moi de l'argent, là, puis tu vas pouvoir coucher avec ma fille.
3: C'est dégueulasse.
1: La
3: c'est
1: maman, dégueulasse. Alors que Franco évite la prison, la mère, elle, écope de 10 ans de pénitencier pour traite sexuelle de sa fille, blanchiment d'argent et infraction liée. Il s'est fait soutirer de l'argent dans ce... Mais tu sais, il est fautif, là. J'essaie pas de l'excuser d'aucune façon, mais la maman, c'est pas mieux, là. Au contraire, là. C'est vraiment, là, un cas... C'est épouvantable. C'est comment qu'un gars dans les majeurs peut se retrouver les deux pieds d'un plat comme ça? C'est incroyable.
4: Hey, il était promis à une belle carrière.
0: C'est-tu... Moi, mais ils sont malades mentales. Tony, c'est des malades mentales. Mm. Coucher avec une petite fille de 13 ans, c'est des malades mentales. Là. Ouais. Les abuseurs sexuels, les pédophiles, c'est des malades mentales. C'est juste ça. Qu'est-ce que tu veux qu'on fasse? Ils sont, c'est ça.
1: Ouais.
0: Y a rien à faire. Mais la bonne femme qui prête sa fille, hey, moi, j'aurais pas de, ça serait, oh boy. Moi, je ferais un trou.
4: Hey, t'es le père, là.
0: Je fais le trou avec une pépine, puis je vais l'enterrer moi-même, ma tabarnache, tu sortiras plus de là. Non, mais sérieux, ça, c'est
4: vraiment dégueulasse.
0: Ah non, c'est clair, hein.
4: OK, prochain sujet, Olivier.
1: En tout cas, pour conclure, là, Franco ne jouera jamais plus dans les majors.
0: Il a joué combien d'années de son gros contrat?
4: Oh, il a joué beaucoup de matchs.
1: Même pas un an, je pense.
4: Il a joué beaucoup de matchs,
0: le gars, il va se retrouver dans la rue, là. Il y aura plus une scène, ça sera pas là. Il y a peut-être déjà même plus une scène.
1: Voilà, mais ce contrat-là, les Rays n'ont pas payé, là.
3: Mais non.
0: Non, mais il a quand même été payé un an, ouais, whatever. C'est quand même 11-12 millions, 15 Exactement. Millions par année, là, ouais. Tu sais, là.
4: Oli.
2: C'est la fête à New York, les gars, parce que les Knicks s'en vont en finale de la NBA pour la première fois depuis 1999. Ils ont complété hier le balayage de leur série de la finale de l'Est.
0: T'étais même pas né en 99.
2: Non, j'étais pas né, effectivement. Il y a bien du monde, bien des fans de basket à New York qui étaient pas nés. Ils ont balayé les Cavs. Vraiment, depuis que les Cavs ont perdu l'avance dans le match 1 de cette série-là, ça a complètement reviré de bord. Les Knicks, qui sont tout feu, tout flamme, 11 victoires de suite en série, vont affronter le gagnant de la finale de l'Ouest entre les Spurs de San Antonio et les Thunder d'Oklahoma City. C'est le match 5 ce soir, c'est égal 2-2. Pas sûr qu'ils vont être capables de battre une de ces équipes-là, mais quand même, les gens à New York sont très très excités parce que cette équipe-là, elle a pas gagné de championnat depuis 1973.
0: Ouais, puis ils ont pas perdu depuis le 23 avril.
2: Exactement. Ils sont tout feu, tout flamme. Fait que c'est le fun de voir les vidéos de célébration à New York. Je vois ça un petit peu comme un mix entre les Leafs de Toronto, parce qu'ils ont pas gagné depuis aussi longtemps, mais aussi le Canadien de Montréal, parce que Montréal, c'est la mecque du hockey, mais New York, c'est la mecque du basketball. C'est leur équipe dans cette ville-là.
0: Tu penses qu'ils ont pas de chance?
2: Ils sont vraiment forts dans l'Ouest, sérieux, là. C'est deux jeunes équipes hyper talentueuses, puis je suis pas sûr que New York ait les gros bonhommes pour arrêter.
0: Rest
2: que
0: is ce a
2: soit,
0: weapon.
2: C'est vrai, mais que ce soit Victor Wembanyama de l'un autre, ou tous les gars qui ont avec OKC en partant par SGA de l'autre, je pense pas que les Knicks ont vraiment une chance, mais tu le sais jamais en finale, surtout si justement ils sont pas mal plus reposés qu'une autre série qui pourrait aller en 6 ou 7 potentiellement.
4: Très bon, merci beaucoup Ali. Je m'en vais du côté du soccer. Alphonso Davies devrait être en mesure de jouer à la Coupe du Monde. C'est Jesse March qui a dévoilé hier que c'est peu probable par contre qu'il soit en uniforme pour le premier match du Canada. Match qui aura lieu le 12 juin prochain contre la Bosnie-Herzégovine. La Coupe du Monde commence le 11, mais le Canada sera en action lors de la deuxième journée de la compétition. Mais une chose est sûre, Davies a été nommé officiellement sur la formation de 32 joueurs du Canada et on s'attend à le voir plus tard dans le tournoi. Et ça, c'est majeur, parce qu'Alfonso Davies est une tête de plus que tout le monde en termes de talent au Canada. Ça me rappelle un peu, il y a une couple d'années avec l'Égypte, où est-ce que Mo Salah avait été à l'écart, puis ça avait vraiment fait basculer les plans du pays. Donc, on espère qu'Alfonso Davies va être en mesure de revenir rapidement et de compétitionner, parce que on veut que le Canada performe. Une Coupe du Monde qui a quand même lieu ici, avec plusieurs matchs dans le pays. Et ça, ça s'en vient bientôt, mine de rien. Ça commence dans à peu près quoi? 2 semaines, la Coupe du Monde?
2: Groupe prenable quand même pour le Canada. Ouais, et clairement. En plus, avec la Coupe du Monde élargie, ben t'as plus de chances de passer au prochain tour. Il y a plus d'équipes qui se rendent dans les...
4: Imagine
2: dans
4: une victoire, là.
2: Ce serait incroyable.
4: On était content de faire la Coupe du Monde il y a 4 ans.
1: Ça serait le fun.
2: On n'a jamais gagné un match en 2 tournois.
4: Exact, mais on avait réussi à marquer un but, au moins, la dernière Coupe du Monde.
2: Oui.
4: Là, gagner un match et peut-être même de sortir du groupe et de passer à l'étape suivante.
0: Mais Champ-Arté, c'est qu'on a un but.
4: Non, mais pour vrai... Non, mais je sais que t'as eu le soccer, Gilbert, mais c'est gros quand même, là. Je te le dis, là, il va avoir un méchant buzz.
1: On verra plus jamais ça de notre vivant, là, une Coupe du Monde chez nous, là.
4: Non, jamais.
1: C'est plus ça, c'est sûr.
4: On aurait même pu voir ça ici.
2: Ah,
4: mais... Un autre débat. On va aller à la pause de l'autre côté. Tu fais 2 fois de suite que le Canadien perd en prolongation. Mais si on est honnête, est-ce que le Canadien méritait vraiment la victoire? On en débat avec Alain Crête dans 2 minutes.
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4: Bienvenue dans le bureau des commissaires avec Alain Crête. Salut Alain.
1: Salut Alain.
17: Ça va? Salut tout le monde. Ça va bien ce matin? Oui, ça va bien. Merci.
1: Pas trop découragé un matin, mon Alain?
17: Non, écoute, c'est juste 2-1 dans la série, là, mais c'est sûr que hier, je pense que l'écart entre les deux clubs est plus grand qu'une marque finale de 3-2 en prolongation. Caroline a été le meilleur club sur la patinoire hier.
0: De loin.
17: Oui. Et là, la question, tu sais, je lisais la presse tantôt, est-ce qu'il reste encore quelque chose dans le réservoir? On peut peut-être commencer à se poser la question. Parce que ça fait un autre match de 12 lancés, là. Tu sais, tu peux pas ben gagner des matchs avec 12 lancés dans une game, là. C'est pas, mais la Caroline, c'est ça. Tu sais, ils donneront pas grand chose et puis, ils vont t'étouffer. C'est ce qui a fait leur succès depuis des années. Fait que là, il va falloir que le Canadien trouve un moyen de percer ça puis de se rendre jusqu'à Anderson parce qu'Anderson, bon, ben, dans l'affaire de but de Matheson, là, il aurait dû arrêter ça.
0: C'est pas Tessiak, là. Non, c'est ça. Alors, il est battable.
17: Ça. Fait que si tu te rends jusqu'à Anderson, t'es capable de lancer, t'améliores grandement tes chances de gagner le match, là.
0: Mais Alain, on est trop, moi, je trouve qu'on lance pas, on n'est pas assez, tu sais, on cherche peut-être trop le jeu parfait, au lieu de juste garocher ça au net. Tu sais, les Hurricanes se posent pas de questions, mettre du trafic, garocher au net, tu sais pas qu'est-ce qui peut arriver. La Canadienne, on cherche le jeu parfait. Tu sais, t'as un 2-1 hier, Suzuki avec Caulfield, puis passe par en arrière, puis il n'y a même pas une shot au net. Tu sais, à un moment donné, là, tu peux pas passer des opportunités comme ça, parce que les Hurricanes, ils en donnent pas une tonne. Puis quand ils t'en donnent, Calvas, tu peux-tu en profiter pour prendre une bonne shot?
17: Non, c'est ta raison, mais tu sais, ça a été, le Canadien a joué pas mal comme ça toute l'année, tu sais, le power play, je me souviens, on en parlait souvent le matin, tu sais, t'aimais pas trop tôt, tu disais, shooter, lancer au but, arrêtez de chercher le jeu parfait, puis toujours le jeu, mais tu sais, c'est ça, c'est un peu, tu sais, quand t'as des gars de talent, eux autres, tu sais, juste lancer la rondelle au but, des fois, tu sais, c'est pas trop dans leur ADN, ça, là, eux autres, ils veulent, tu sais, exploiter leur talent, leur vitesse, ils ont des mains, ils ont, tu sais, ils veulent s'en servir, là, ça,
4: que... Ouais, puis quand on parle que le Canadien manque peut-être d'essence, on le savait, là, avant que la série commence, on l'avait dit sur cette antenne, faut absolument gagner le match numéro 1 parce que les Hurricanes vont être rouillés, mais plus que la série va avancer, plus qu'ils vont voir le dessus parce que là, ça va être une équipe qui est plus reposée que le Canadien. Et le format des séries cette année fait en sorte qu'il y a des matchs aux deux jours. Ça arrive parfois à l'occasion qu'on, avec le voyagement, on va donner une journée supplémentaire de congé. C'est pas le cas pour le Canadien.
17: En première ronde, t'as eu des fois deux trois jours entre deux matchs. Là,
4: exact. Mais c'est pas le cas en ce moment. Fait que tu te retrouves dans une situation où est-ce que c'est toujours les mêmes joueurs qui sont sur la patinoire, qui sont surutilisés, puis c'est normal, ça fait partie du sport, mais présentement, on a l'air un peu plus à bout de ressources. Un, par contre, qui a pas l'air du tout fatigué, c'est Jakub Dobesch. Et encore hier, Alain, une maudite chance qui était là. C'est la raison principale pour laquelle que le Canadien est allé en prolongation, pas de doute, là.
17: Alors, s'il est pas là, oublie ça, là. C'est sûr que c'est lui qui a gardé le club. Parce que, tu sais, autant la Caroline a été meilleure que le Canadien hier, là. Tu sais, t'es 2-2 en prolongation, là. T'es à un lancé de gagner la game, là. Ça fait que c'est pas, mais ça, c'est grâce à Dobesch. C'est pas de Dobesch, tu sais, ça se rend jamais en prolongation. Puis l'écart, c'est peut-être 2-3 buts, là, d'écart entre les deux clubs en faveur des Hurricanes de la Caroline.
0: Je suis une coupe de poteau, nous autres aussi, par exemple, mais...
17: Non, t'as raison, là, c'est, il y a là-dessus. Mais Dobesch a été...
0: Absolument.
17: Il est très bon depuis le début des séries, c'est pas compliqué.
0: Anderson, il est pas sollicité. Puis Anderson, là, il faut mettre des pucks au net. Il est pas si bon que ça, là, tu sais, Frédéric Anderson. Là.
17: Pas,
0: c'est un vétéran, oui, tout ça, oui, il a du vécu, tout ça, mais en même temps, tu sais, on l'a-tu vraiment testé, là, au coton,
17: je
0: là?
17: Je pense que les joueurs des Hurricanes savent qu'il est pas si bon que ça, ça fait qu'ils se disent, on va s'arranger pour que l'autre équipe shoote pas dessus, ça fait qu'on va...
4: Tu sais, on a vu de nez, là, à vue de nez, combien de grosses chances de marquer du Canadien hier?
0: Ben, en overtime, Suzuki, c'est une grosse chance de marquer.
4: Oui. En bricolage même, là. En vleu.
1: Le tir sur le poteau de Matheson. Il y a eu un autre poteau de Slavkovski en première période. J'irais 5. Là, il y a eu une séquence aussi. C'est-tu en début de troisième période où il y a eu deux tirs successifs sur Anderson. On a menacé. Pour moi, hier, le Canadien, c'est 6 chances de qualité tout au plus dans le match au complet.
4: T'sais, pas beaucoup,
1: c'est
4: là.
1: Pas beaucoup.
17: Ben non, alors, c'est même le but de Dobson qui a finalement été refusé, tu sais, je suis pas sûr que ça aurait compté pour un lancé au but, ça. Ça aurait peut-être passé devant le filet. Ouais. C'est super ça.
1: Ça dévié sur le bâton de Healers.
17: Ouais, c'est ouais. Ça.
4: Ouais. En tout cas, moi, je trouve juste que le Canadien laisse trop passer de chance. Et si on attend les choses A++, mais ça se peut qu'on attende trop longtemps contre les Hurricanes. Quand on a une occasion de lancer au filet, on devrait y aller. Parce que les Hurricanes se posent pas de questions. Je regarde Walker de l'autre côté. Y avait-tu l'air de se poser une question, lui, quand il a baissé l'épaule puis qu'il est rentré dans le gardien? Non. Elle l'a pas dérangé.
0: On peut faire la même affaire. Hein?
4: Pourquoi est-ce que nous, on peut pas faire ça d'un jeu plus nord-sud, d'un jeu plus simple, d'amener la rondelle au filet, de baisser l'épaule?
0: Ah oui.
4: Puis en plus, d'ailleurs, sur cette séquence-là, j'ai hâte de vous entendre. Est-ce que Jake Evans a pris la bonne décision de venger immédiatement son coéquipier ou est-ce qu'on aurait dû s'abstenir de réaction et d'obtenir à la place l'avantage numérique? T'en penses quoi,
0: Gilbert? Ouais, mais là, ça le déso, là, c'est un couteau à deux tranchants. S'il va, on chiale, puis s'il va pas, on chiale. Comprends, ouais, là?
1: C'est ça.
0: Moi, je pense qu'il a fait la bonne affaire, là. Tu peux pas laisser Walker, puis c'était délibéré, là. Il rentre dans le goaler, faut que tu y passes un message direct, là. C'est bien beau, c'est parfait, là. On a pogné un 2, c'est un 4 contre 4. Mais moi, je pense qu'il a fait la bonne chose. Tu peux pas laisser passer des choses comme ça. On a chialé le Zach Cation sur Montembeau il y a quelques années, là. T'sais, parce qu'on n'a pas réagi. Là, tabarouette, on va laisser les gars, les adversaires runner nos goalers sans réagir. Moi, je pense qu'il a fait la bonne chose.
17: Moi, je pense qu'il a fait la bonne chose. Moi, ce qui me... T'sais, j'ai pas trouvé, là. T'sais, il a pas donné 4-5 coups de poing sur le joueur des Hurricanes, là. Moi, j'ai trouvé qu'on avait été sévère à l'endroit.
0: Il
17: n'y
0: a pas un gros roughing là-dessus, là.
17: Ah non, moi, j'ai trouvé qu'on a été sévère sur Jake Evans parce que c'est pas, là, il s'est pas acharné sur le joueur des Hurricanes, là. Mm. Il a donné une petite bine, puis ça s'est pas mal arrêté là. Ça a pas été, à part se coucher dessus, là, s'asseoir dessus, tu sais, il a pas fait grand chose, là. C'est pas,
4: Moi, j'ai la même place qu'Alain. Moi, je trouve que les officiels, sur cette séquence-là, ne rendent pas justice à ce qui vient de se passer. Le geste d'Evans n'est pas de la même sévérité que ce que Walker a fait de l'autre côté. Puis il faudrait... C'est ridicule que le Canadien se retrouve à 4 contre 4. Mais bon, je pense pas que le Canadien a perdu en raison des arbitres, mais il y a quand même des situations claires hier qui me font dire à quoi ça sert un officiel en période de prolongation. Pour vrai, là. À quoi ça sert?
0: Ben, tu les fais en faire rire, puis après ça, t'as un too many men qui était évident. Puis
4: sur la galerie de presse, là, quand il y a eu le petit cocu, et que finalement on est sorti pour dire qu'il n'y avait pas de punition, tout le monde se regardait en disant mais ça n'a pas de bon sens là.
0: Ça paraît pas bien.
4: Mais la Ligue nationale de hockey au complet,
0: football,
4: ça
0: là,
4: paraît
0: au football,
4: pas bien
0: là, au football là, si t'es offside au Super Bowl là, ou si t'es un roughing the passer ou une interférence, un pass interference là, ils vont le caler.
4: Oui.
17: Ouais, même qu'au football on reproche aux arbitres d'être trop sévères pour ça.
0: Tu sais, hier, c'était une punition sur Hudson, ça, c'est sûr.
4: Trébucher, ça peut pas être plus clair que ça.
0: C'est ça. Puis après ça, ben, t'as un too many men, qu'on a 6 gars à la glace, puis le puck est d'un patin du 6e gars. Fait que ça aussi, c'est une pénalité, là.
17: On a pas. Mais, tu sais, tantôt, on parlait du Canadien puis des séries de 7 matchs. Oubliez pas une chose. 2 séries de 7 matchs. Contre le Lightning, il y en a eu 4 qui sont allés en prolongation, si ma mémoire est bonne.
4: Ouais, 4, c'est contre
17: exact. Contre les Sabres, il y en a au moins un, le match numéro 7. Je sais pas si y en a, je me souviens
1: c'est
17: pas
1: qu'il y en a l'autre. Ouais.
17: Puis là, t'en as déjà 2 contre la Caroline qui sont en prolongation, là.
0: Non, ça commence,
17: à faire du hockey pas mal, là.
4: Ouais, puis c'est, quand on parlait de la science dans le réservoir tantôt, ça fait beaucoup de hockey. Et les débuts de période s'en ressent. Moi, je trouve qu'on n'a pas de bons débuts de période. On n'est pas capable d'imposer notre rythme. Hier, je m'attendais à ce que, après ce que Claude Lemieux débarque avec le flambeau, que le Centre Bell est électrisé, que les gens sont au rendez-vous. Et 3-4 arrêts de jeu, pas vraiment de séquence. Et là, soudainement, la foule s'endort. Et on peut pas blâmer les gens présents au Centre Bell hier. Il y avait rien à se mettre sous la dent. Moi, j'aimerais ça voir un Canadien de Montréal demain plus agressif, puis être en mesure de sortir plus fort, être en mesure de faire quelque chose. Et l'autre point qui, honnêtement, ça me donne des cheveux gris sur la tête, les bâtons brisés. Mais quel fléau! Non, mais ça n'a pas de bon sens. Vous ne pourrez pas croire que les bâtons sont à ce point performants que ça en vaut la peine comparativement à ce qu'on avait avant. pour avoir des gars 3, 4, 5 bâtons brisés par match.
0: Jésus.
17: Ah ben, c'est de la question du flex, là, les gars, là, à cette heure, là, tu sais, ça va me dire une affaire. Les bâtons, ça plie à rien parce que ils veulent avoir du flex, parce que ça, l'effet de fouette que ça donne quand les gars lancent, là. C'est ça, là, mais tu sais, pour 400$, je trouve, t'en as pas bien ben pour ton argent.
0: Hey, si tu le donnes un 99,50, un Sherwood, ils seront même pas capables de rien faire avec ça. Oublie ça, ouais. C'est terminé, là. Voyons, non, de un, ça pèse une tonne, puis de deux, t'avais jamais la même curve, t'avais jamais le même flex, puis t'avais jamais la même affaire. Arrête, ils seraient pas capables de jouer avec ça. Mais non, mais, Kim,
17: c'est
0: bon,
17: un bon Victoriaville avec une palette droite.
0: Mais non, mais, tu sais, oui, j'ai connu les Victoriaville, la palette droite, mais j'étais jeune, là, tu sais, mais, ouais. Mais
1: c'est ça solide dans mon patelin, Victor.
0: Tu sais, le Sherwood qui était fait le lundi matin quand le gars était parti sa Roomba la fin de semaine chez Drolet, là, à Sherbrooke, là. On disait, la fin, la curve était pas tout à fait pareil, pis ton flex était aussi raide que l'arbre qui vient de prendre le bois pour faire ton hockey, là.
4: Ah, je comprends tout ça, mais comment ça se fait qu'en 2026, on n'est pas capable de faire des bâtons plus
0: grands? Ils sont légers, ça a pas de bon sens.
1: Ça fait une plume.
0: Puis en plus de ça, ils varient. Tu sais, ils peuvent, s'ils veulent, là, tu sais, je sais pas comment ça fonctionne. Je me suis jamais fait faire des bâtons One Piece sur mesure, mais tu peux avoir le flex plus bas dans le manche, plus haut, plus au milieu. C'est rendu ridicule, puis ça pèse rien. C'est des grammes, là. C'est ridicule.
1: Mais l'argument sur les bâtons, on n'entend jamais un joueur se plaindre sur les bâtons.
17: Alors, ça, c'est vrai, c'est un bon point.
1: On n'entend jamais les joueurs se plaindre là-dessus. Pourquoi vous pensez? C'est parce qu'ils le savent que c'est en partie de leur faute à demander un bâton capricieux, fragile, mais c'est à leur propre demande. C'est ça qu'ils demandent, les gars. Disons, moi, ça m'énerve. Vous n'avez même pas idée parce que ça m'énerve. J'ai fait une montée de lait qui fait encore le tour d'Instagram à cause que les maudits bâtons faits en peau de marde qui servent à rien puis qui cassent à rien. Ça casse à rien. Moi, j'en reviens pas encore à quel point il en casse par match, mais ça dérange pas les joueurs. Fait que,
4: hey, ils reçoivent des passes, le bâton fin. Ouais, Kieran Goulet lance la ligne bleue, un tir des poignets, à le bâton fin.
0: Le problème avec ça, c'est que, tu sais, quand tu bloques un tir, puis souvent, la rondelle va toucher à ton hockey, au manche et tout ça, c'est tellement fragile que tu bloques une shot avec le chaff du bâton, là, c'est sûr qu'il casse. Peut-être qu'il casse pas dans tes mains, mais que tu prennes une shot, là, il va te casser dans les mains. C'est ça qui arrive, vous savez. Un bon Sherwood 99,50, ça pliait.
4: Ça, c'était fiable.
0: Mais c'était pesant. C'était pesant, puis c'était pas, tu sais, mais au moins, ça te cassait pas dans les mains, là, tabarouette. Mais...
4: On va aller à la pause de l'autre côté. Je regardais un peu ce qui se passait hier sur la toile, sur Twitter, sur Facebook. Et je trouve les gens très sévères à l'endroit du Canadien de Montréal, puis je veux qu'on ait la réflexion en onde au retour. Est-ce que les gens sont trop demandants à ce qui se passe présentement avec le Canadien? Ça s'en vient dans le bureau des commissaires.
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4: 8h20, vous êtes dans le bureau des commissaires avec Alain Crête. Hier, le Canadien a subi une autre défaite de 3-2 en prolongation contre les Hurricanes de la Caroline. Mais je regardais ce qui s'écrivait par les amateurs sur Twitter, sur Facebook, sur les différentes plateformes de réseaux sociaux. Et je trouve que les gens sont très sévères envers leur équipe. Oui, c'est sûr, on est tous déçus. Ça, je vous l'accorde. Puis moi, le premier, là, 13 lancés, c'est pas assez. Puis un seul tir en troisième, un seul tir en prolongation, c'est pas suffisant. Mais je trouve qu'on manque un peu de recul. Faut quand même admettre que le Canadien de Montréal est rendu en finale de l'association, fait partie des quatre meilleures équipes de la Ligue nationale de hockey. Est-ce que je me trompe, Alain, ou ce club-là, bien que je suis pas en train de dire qu'ils sont éliminés et qu'il faut déjà penser au bilan, ont dépassé les attentes qu'on avait placées envers eux au début de la saison, là?
17: Non, écoute, si on avait dit, là, je sais pas quelle date qu'on est aujourd'hui, là, on est le 26 mai, là, si on avait dit que le Canadien jouerait au hockey le 26 mai, je pense que personne nous aurait cru. Mais tu sais, désolé. Ça fait longtemps que t'es là-dedans, là. Tu sais, à Montréal, le Canadien en gagne une coupe de suite, puis là, on prépare la parade, puis il en perd une coupe de suite, on met tout le monde dehors. Mm. Tu sais, on est un petit peu, là, on a une humeur qui varie en fonction des succès du club, puis qui peut changer rapidement, là. Fait que moi aussi, j'étais un peu d'accord avec toi, là. Je regardais, puis j'ai les commentaires, puis là, la série est finie, puis c'est terminé, puis le Canadien reviendra pas, puis Caroline est trop fort, puis c'est... Non, tu sais, c'est 2-1 dans la série. C'est sûr que là, demain, c'est un gros match. Ouais. Mais à date, il n'y a pas rien, là, de, tu sais, il n'y a personne qui va jouer au golf jeudi, là. C'est pas, là. Fait que on... Mais, c'est très Montréal, ça. Je veux te dire, c'est pas nouveau, là. Le club va mal. C'est le monde chiale, le club va bien, tout le monde prépare la parade.
4: T'en penses quoi, Gilbert? Trouves-tu que les gens sont trop sévères envers le Canadien?
0: On a parlé un petit peu tout à l'heure, là. Tu sais, on est rendu en finale de conférence, là. T'sais, le Canadien, c'est un club qui est jeune, c'est un club qui est talentueux, c'est un club qui va être bon longtemps, là. T'sais, ça veut-tu dire que tu gagnes la Coupe Stanley la première année que t'es bon puis que tu rentres en playoff? Non. T'sais, c'est je te dis pas que le Canadien est éliminé non plus, là. S'il y en a un qui est positif, c'est bien moi, là. Mais, tu sais.
4: Exact.
0: À un moment donné, c'est de l'apprentissage, là. T'sais, les Panthers de la Floride, ils ont perdu, là, avant de gagner, là. Mm-hmm. Ils ont perdu avant de gagner, là. Pis ça fait mal. Ça fait mal, puis l'année suivante, c'est difficile de se rendre là, mais tabarouette, on se rend là parce qu'on veut encore revivre ça et tout ça. Ça fait mal, mais quand c'est ça, c'est de l'apprentissage. Je te dis pas que le Canadien est out, là. T'sais, mais on dirait...
17: Ils m'ont posé une question. Aimez-vous mieux être dans la peau des joueurs du Canadien ou dans la peau des joueurs de l'Avalanche?
4: Ah, du Canadien, c'est une évidence. Pour le présent et pour le futur.
0: Ben oui, le Canadien...
17: Non, mais je veux dire, actuellement, tu sais, s'arrêter. L'Avalanche, tout le monde les voyait gagner la Coupe, là. Tout le monde disait, ce club-là va gagner la Coupe Stanley. Canadien, je pense qu'il y a personne qui disait que Canadien gagnerait la Coupe Stanley cette année, là.
4: Non, c'est sûr. Mais si on avait perdu Nick Suzuki et Lane Hudson, on va dire, on ferait pas très belle figure face aux Hurricanes de Caroline. Non,
1: c'est la seule affaire là-dedans, là, je comprends, il y a des façons de perdre, puis on aimerait un plus haut niveau de compétition. Hier, on s'est fait surclasser à bien des moments dans le match. Hier, Marco D'Amico était avec nous sur la passerelle, puis il a sorti tellement un commentaire à propos. C'est que les succès du Canadien actuellement font oublier la reconstruction, qui est toujours en cours, là. Ce club-là reconstruit. On est à l'an 4, la reconstruction. Mais quand je regarde Buffalo, qui a attendu des années avant de se qualifier en série, puis qu'on les a battus pareil, m'a dit, Colin, on est pas mal en avance, là. On est très chanceux d'avoir ça. Moi, je me console pas mal plus de ce côté-là que l'inverse. Puis c'est pas encore parfait. Puis tu vois encore qu'il y a place à amélioration. Mais je pense qu'on a de bonnes intentions quand même. Gilbert, tu disais tantôt, moi, l'effort, j'ai bien de la misère à critiquer quoi que ce soit du côté du Canadien. On se présente, là. C'est pas un problème. C'est juste que présentement, on joue contre un très bon adversaire reposé qui a réglé ses deux premières séries dans le minimum de ses matchs et s'apparaît sur la glace, tout ça, présentement.
4: Ouais, puis deux choses peuvent être vraies, là. Les Hurricanes peuvent être une meilleure équipe et ça veut pas dire nécessairement qu'on fait de la boîte de notre côté. Je pense pas que tout ce que Kent Hughes a bâti, on doit le prendre pis on doit le jeter aux poubelles parce que ça vaut pas, ça vaut plus rien. Mais bon, écoute, des réactions exagérées, c'est toi qui as mis le doigt sur le bobo, Alain. Effectivement, à Montréal, on est bon là-dedans. On gagne trois matchs en ligne et on est parti pour la gloire. Et malheureusement, en ce moment, on est dans un creux.
0: Ça fait combien de games qu'on joue depuis le début de l'année, là?
4: Ben, 82 plus
0: 17.
4: Plus
0: 17,
4: exact.
0: 99. Ouais. T'étais 100 games, là. T'sais, ça se peut-tu qu'on commence un petit peu à manquer de jus, là? On a parlé tout à l'heure, premier trio.
4: Ce club-là nous a surpris toute la saison et ce club-là a rebondi toute la saison. Ouais. Peuvent-ils le faire encore demain soir au centre d'elle? Moi, je pense que oui.
0: Ben, on n'aura pas le choix. C'est la must game.
17: L'autre chose, là, aussi, ce qu'on a souvent, on fait pas, faut rendre hommage aussi à l'adversaire. Caroline, depuis des années, c'est un des meilleurs clubs dans la Ligue nationale, là. C'est pas pour rien, là. Ça fait que, tu sais, de temps en temps, l'adversaire a le droit d'être bon aussi, là. Ça fait que, tu sais, puis a le droit peut-être d'être meilleur que nous autres.
0: Tu sais, puis ça fait combien de fois qu'ils se font battre en finale de conférence, les Hurricanes?
17: Ah oui. Parce que moi, je suis pas sûr que Kent Hughes et Jeff Gorton, là, dans leur plan, là, eux autres, ils disaient, nous autres, en 2026, on s'en va en finale d'association, puis peut-être en finale de la Coupe Stanley. Je suis pas sûr que c'est dans les plans du club, moi, ça, là. Ça fait que.
4: Je pense pas, non.
17: C'est ça, là. Fait que, tu sais, c'est brave. Profitons de ce qui se passe, mais perdons pas de vue que c'est pas une œuvre complète et achevée du Canadien. Puis, tu sais, des fois, mais les autres clubs peuvent être bons aussi, là. Ça fait que...
0: Ouais, mais si on gagne mercredi, Alain, je t'annonce que jeudi.
4: Ça part.
0: Ah, oh, tabarouette, on va être bon, on est de même, hein?
4: Puis j'espère que tu vas être avec nous, Alain, pour en parler positivement jeudi après le match de mercredi. Merci, Alain, on se parle demain.
17: Salut, Alain.
4: Bye bye. Parce qu'honnêtement, il y a un bel engouement avec le Canadien de Montréal, puis le Centre Bell est plein à craquer.
0: Dehors, c'est plein, tout. Il y a pas une personne dans les estrades qui a pas un chandail, je pense.
4: Ah, c'est sûr que dehors, quand on sort du Centre Bell, là, puis qu'on se mêle à la foule qui était présente aussi à l'extérieur du Centre Bell, il y a du monde en masse. Ça, il y a pas de doute là-dessus.
1: Ouais, absolument. Puis hier, moi, je voulais soulever un point. Point de vue sécurité hier. Je suis allé au Centre Bell quand même pas mal dans les dernières années. Mais c'est la première fois, puis bon, j'ai pas assisté là au match numéro 6. Je sais qu'Oli y était. Je sais pas s'il a vécu la même situation que nous hier soir, mais nous, là, quand le match a terminé, évidemment, vous savez quelle heure qu'on se lève, prolongation, un match à 20h. Moi, j'étais prêt. Quand le match est terminé, on n'a pas attendu ben longtemps. On a mis nos affaires dans nos sacs, puis on a quitté. Puis on est descendu via Saint-Antoine. Puis on est sorti sur Saint-Antoine. Ça, c'est la rue en bas du Centre Bell.
0: L'entrée de des journalistes.
1: Exactement.
0: Ça,
1: puis la sortie du stationnement intérieur. Et pour la première fois, parce que là, non seulement les journalistes, on sort par là, mais également les gens des gradins, ça ouvre à pleine porte, puis les gens sortent sur Saint-Antoine, sur un trottoir conventionnel qu'on retrouve sur n'importe quelle rue à Montréal. C'est 2,5 pieds de large. Mais là, t'as à peu près une foule de 10-12 000 personnes qui sortent de ce côté-là en même temps. Qu'est-ce que tu penses qui arrive? Ça bouche. Voilà, c'est normal. Ça déborde dans la rue. Sauf que là, hier, ce qu'on a fait au niveau sécurité, puis je ne sais pas pourquoi on a fait ça, c'est pas parce que c'est des séries que c'est nécessairement différent. T'as la même capacité en saison régulière que t'en as en série. Puis la grosse foule qui regarde les matchs, elle est devant le Centre Bell sur Degault-Chaudière, l'avenue des Canadiens. Ces gens-là sont en haut de toute façon. La rue en bas, ça sert à vider l'édifice. Hier, on avait mis une clôture de sécurité entre le trottoir et la rue. C'est la première fois que je voyais ça. Ça le fait un effet que là, tout le monde était prisonnier. On était coincé sur le trottoir. Les gens sortent, sont fâchés, on a perdu. Beaucoup de gens sont en état d'ébriété. Ils ont le droit de consommer de la boisson. C'est pas défendu.
4: Rien d'illégal, là.
1: Je blâme pas personne. Ça reste que des gens, quand ils sont en boisson, sont agressifs. Et quand tu te sens coincé, il y a des gens claustrophobes là-dedans. Hein? Moi, hier, là, je suis pas claustrophobe dans la vie, je me suis senti coincé. Ça débordait pas, ça circulait pas. Il y a une lumière rouge à droite. C'est bloqué à gauche parce que t'as le stationnement, t'essaies de vider. Puis il y avait des agents de sécurité qui forçaient les gens à rester sur le trottoir. Ça a eu un effet de on était pris en souricière, là. On ne pouvait pas sortir de là. Les gens étaient agressifs, voulaient sauter la clôture. Ah, et à un moment donné, ils ont défoncé la clôture. Et là, t'as une marée de monde qui s'est retrouvée sur Saint-Antoine.
0: Dans la rue.
4: Non, mais honnêtement, on sentait là, que c'est de l'eau qui est en train de bouillir. Là. Il y avait une ébullition qui montait, puis il y avait des coups d'épaule qui se donnaient, puis ça devenait de plus en plus dangereux. Là. Parce que les gens se sentaient pris au piège. C'est ça la réalité.
1: Exactement.
4: Là. Moi, je pense qu'on devrait tout simplement barrer une voie. Le match est fini, barres une voie pendant 10 minutes, tu fais sortir le monde, mais après ça, c'est réglé, c'est fini, là.
1: T'attends un peu avant de vider le stationnement intérieur.
0: Ils ont laissé Saint-Antoine complètement ouvert.
4: Complètement ouvert, puis je te le dis, Gilbert, c'est pas ça va, là, mais ça en était dangereux,
0: il
4: là.
0: Ouais, dangereux. T'as raison, il aurait pu mettre des cônes la moitié de la rue, là.
4: Mais à partir du moment que le match se termine, tu barres une voie, tu fais couler le sandbell, tout le monde sort, pas personne qui va rester jaser là. Ouais. Tout le monde s'en va, puis après ça, tu règles le problème.
1: Hey, hier, je te dis, là, on
0: était... Ça doit arrêter long à retourner à votre char?
1: Ben, pas si pire, mais c'est ça, faut que tu laisses le temps nécessaire, mais...
4: C'est pas long, mais ça prend pas grand-chose pour que... Écoute, deux personnes en état d'ébriété, là, les fils peuvent se toucher assez rapidement, là. Et il y a des gens qui veulent aller à gauche, puis il y a des gens qui veulent aller à droite, puis des coups d'épaule, parce que moi, je passe par là, puis t'es dans mon chemin. J'en ai vu plein, là.
1: Ouais.
4: C'était pas...
1: Hier, c'était en plein lundi soir, sur semaine, c'était un public adulte dans la grande majorité des cas, puis au prix qui sont les billets, c'est un petit peu normal. Il y a très peu d'enfants hier quand même, il y en avait quand même. Moi, j'aurais pas aimé ça mais avec mon petit gars hier après le match, là. Dans cette marée humaine, des gens agressifs, mais avec raison, je pense pas que c'est une bonne façon de faire, là. Puis des agents de sécurité là qui t'sais, veulent en imposer là pour confiner les gens là, prisonniers, c'est pas une situation qui était idéale hier soir.
4: Ben, il y a un agent de sécurité qui a repoussé une dame
1: juste devant moi. Elle voulait sauter avec la clôture, lui a pas aimé ça, puis il l'a poussé quand même assez raide, mettons.
4: Ah ouais. Ah ouais.
1: Là, c'est, tu fais une affaire de même, là, tu provoques de l'agressivité autour. Alors, moi, regarde, je soulève le point ce matin, il y a peut-être des gens qui vont entendre ça, je sais qu'on était quand même pas mal écoutés, puis je tenais à le faire à une heure où il y a des gens qui ont peut-être sorti en même temps que nous autres hier. Moi, j'ai pas aimé ça, je pense qu'il y a moyen d'améliorer la situation.
4: OK, on va aller à la pause de l'autre côté, si on était coincé en cage... Comme le tigre, Michel Bergeron. D'après moi, il y en a long à dire, Bergy, ça s'en vient au retour.
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4: Défaite du Canadien encore 3-2 en période de prolongation. On en parle avec Michel Bergeron. Salut Bergy.
1: Salut Michel.
16: Salut boys, salut.
4: Quoi tes impressions générales de la défaite du CH hier, Bergy?
16: Ben, écoute, hier je regardais ça calmement, là, puis j'essayais d'analyser tout ça, là. Première période, 15 lancés contre 5, tu joues à domicile, c'est un match. Pour moi, là, j'ai même dit à mes chums hier au tournoi de golf, celui qui gagne le match ce soir gagne la série. Donc, on joue à la maison, 15-5, puis après ça, ben, vous en avez parlé, je vous entends depuis ce matin, là. Un lancé en troisième période, un lancé, voyons voir. Là, il faut changer la structure offensive. Absolument, là. Okay. Je m'attendais même à ce que ça se fasse après la première période hier. Moi, comme coach, là, j'ai fait ça toute ma vie, là, apporter des changements, des bouleversements, changer. Il faut changer les trios. Ça, c'est absolument important. Ça fonctionne pas. La Caroline connaît exactement le Canadien de Montréal. Faut les prendre par surprise. Ça peut pas continuer. Nous, t'étais de d'auberge, les boys, là. On se perdra pas un matin. Même qu'on t'aime pas bien, qu'on te bosse, c'est toujours la même chose. On se fait complètement déclasser. Puis j'entends les commentaires après le match. Oh, on n'a pas été chippé dans la possession de rondelle. Ben hey, les boys, Gilbert, hier, le but gagnant, là, c'est le fameux man-to-man, là. Slavkovski est dans le filet, puis Dawson est allé. Je suis fou, moi, là.
0: Ah, mais ça c'est le fameux man-to-man, mon Bergy.
1: Ben, principe sur le deuxième but, c'est Goulet qui monte à la ligne bleue. Ouais. Et puis en arrière, faut essayer de le couvrir.
0: But de Gostis Bear, là, le premier but de la game, là, on a cinq gars du côté, si on regarde vers, en avant, à gauche de Dobesch. À gauche de Dobesch, dans le coin en bas. Gostis Bear, défenseur gauche, il rentre, il est dans l'enclave, il est tout seul, Bergy. Tu peux pas. Tu sais, je comprends que c'est un man-to-man, mais en même temps, faut que tu sois alerte, qui est sur la glace, puis qui est où. Tu sais, si tu vois quatre gars de l'autre bord, ça veut dire qu'il y en a un quelque part qui est tout seul, là. Alors, regarde en entour, ben là. Oui. Puis Kirby Duck, t'es trop loin, c'est ce qui est arrivé.
16: C'est ça. Puis tantôt, vous avez parlé de l'aspect fatigue, c'est ce qui est tout à fait normal. Parce qu'on travaille tellement fort à récupérer la rondelle dans notre territoire. Hier, en période de surtemps, je me trompe pas, j'ai calculé 7 fois on a dégagé la rondelle.
1: Ouais, ça n'a pas de bon sens. Dobson, entre autres, tu n'étais pas capable de faire une pause. Exact.
16: 7 icing, ça veut dire que tu reviens dans ta zone. Il faut que tu gagnes la mise en jeu obligatoirement. Tu gagnes la mise en jeu, tu retournes la rondelle complètement dans le territoire adverse. Encore une fois, tu recommences. Hey, ça facilite le travail de la Caroline. Puis t'es toujours mal pris dans ton territoire, les boys. Si les séries étaient aujourd'hui, le trophée Conn Smythe irait à Dobesch. Tout le monde est d'accord avec ça. Dans tous les réseaux, toutes les nouvelles sportives, tout le monde est d'accord avec ça. Mais on n'est pas encore éliminé. Moi, je pense que le gros coup, là, demain, là, on arrive avec un changement de trio, juste pour le fun comme ça, là. Tu laisses Suzuki avec Anderson puis Bolduc. Ben, juste comme ça, là. D'abord, ça prend tout le monde par surprise.
4: On est surpris.
16: Le problème dans tout ça, c'est que le Canadien n'a pas de centre offensif. À l'exception de Suzuki, on n'en a pas d'autre. Fait que je comprends un peu Martin Saint-Louis, mais ça marche pas. Ça fonctionne pas comme ça. T'sais, je reviens à ce que la Caroline a décortiqué tout le jeu du Canadien. Il n'y a pas beaucoup d'espace. Les joueurs du Canadien se font frapper, là.
0: Ouais.
16: C'est épouvantable.
0: Physiquement, hier, on s'est fait brosser.
1: On s'est fait brosser. Mais Michel, moi, j'ai une question pour toi, le coach. Es-tu impressionné par le système de Brin d'amour qui te laisse aucune espèce de tête, de réaction? Sont toujours dans les jambes des joueurs adverses. Tu sais, il y a toujours bien une raison là, pourquoi là, ils ont une seule défaite en série. C'est parce que leur système de jeu est drôlement efficace.
16: Oh, absolument. Puis ce qui est bon dans le système de Brin d'amour, c'est que lui, il dirige aucune vedette. Fait que tout le monde est obligé. Ah, on a quelques bons joueurs, là, mais des superstars, il n'y en a pas. Fait que tout le monde joue de la même façon. Puis ils sont solides. Hey, c'est effrayant les mises en échec. Les défenseurs du Canadien, là, se font frapper, là, solidement, épaule à épaule. Puis ils le savent en plus de ça. En plus de ça, de vouloir faire un bon jeu, une bonne sortie de zone, Tabarouette, faut qu'il se protège quand même, là.
0: Mais pourquoi on fait pas la même affaire, nous autres?
4: On n'a pas parlé de Caulfield, mais Caulfield a mangé un coup en plein visage.
0: Il était sonné aussi, on l'a vu sur le banc. Mais pourquoi que nous autres, là, tu sais, on voit les joueurs des Hurricanes, puis tu sais, quand tu coachais, tu disais tout le temps, finish your check no matter what, là. Ça veut dire que quand t'as le défenseur, tu jouais, mettons, contre Raymond Book, là, même s'il s'est débarrassé du puck, là, tu t'en vas le finir dans la bande juste pour le ralentir, le fatiguer.
16: Ben, oui.
0: Ben nous autres, on fait pas ça, on tourne.
16: Non, on fait pas ça. On n'a pas ce style de joueur-là, je ne sais pas. C'est toujours, ça revient tout le temps au même, hein. C'est Anderson ou Paul Duke.
0: Ouais.
16: Tu sais, il n'y a pas de continuité dans tout ça. C'est pour ça que, moi, à un moment donné, le Suzuki, c'est le meilleur attaquant du Canadien. Moi, je mettrais un Anderson puis un Paul Duke avec lui. Je laisserais ça aller. Suzuki est capable de s'adapter rapidement à n'importe quel allié, d'après moi. Tu sais, c'est toujours Caulfield, c'est toujours Slavkovski. Peut-être, même eux autres, peut-être que ça leur ferait du bien. Puis d'un coup, bang, ils marquent deux buts. On finit la période, je sais pas, 9 lancés contre 7. C'est pas normal, Gilbert, les boys. Mm. À domicile, t'as tout un lancé, Christophe, par période.
0: Ouais.
16: Hier, un lancé en troisième. Je veux bien croire que Suzuki a un échappé. Mais ça revient pas. Hein? J'ai jamais vu ça de ma carrière. Jamais.
4: Ah, puis là, on voit jamais ça. C'est la troisième fois qu'on voit ça en à peu près 10 matchs. On a vu ça contre le Lightning. Et là, on vient de voir ça 2 matchs de suite. C'est quand même...
1: Ouais.
4: Tu sais, Bergy, je vais te poser la question bien blunt, là. Le Canadien, es-tu un imposteur, présentement?
16: Bah, écoute, moi, je dis, c'est Daubert qui a tout changé la donne. Daubert a fait que le Canadien est rendu là. C'est évident. Même contre Tampa Bay, contre Buffalo, Daubech a fait la différence, mais Daubech, lui, là, vous en avez parlé tantôt, il est fatigué, ce gars-là, là. Puis là, s'il donne un mauvais but, là, ça va être épouvantable. Hey, là, on va appeler sur les réseaux sociaux. Hey, là, Daubech, ça n'a pas d'allure, il a donné un but sacripant. Il est laissé à lui-même continuellement. En plus de ça, il dégage assez bien maintenant, il travaille bien derrière son filet. Non, arrêtons. Un lancé. Un lancé, moi ça me fait penser de me conter une petite histoire là. Je coachais une game d'anciens. C'était les médecins de Saint-Eustache. Les médecins de Saint-Eustache contre les anciens du Canadien.
4: OK.
16: À première période, Stéphane Richer avait 4 goals. Gilbert Delorme avait 4 passes.
0: Ben oui.
16: Patrick. Là, je regardais mon équipe et je disais les boys, il faut compétitionner. Il y en a un des médecins, il me regardait en pleine face, puis il m'a dit, on n'est pas capable, coach.
1: mais ça ressemble à ça, Bergy, actuellement. C'est ça qu'on voit.
16: On dirait, là, pas qu'on abandonne, mais on baisse les bras facilement. T'sais, physiquement, on fait pas le poids. On demandera pas à Madison ou à Austin, à, OK, là, le soit solide devant le net, non. On les a pas, les éléments. Mais au moins, vas-y offensivement. Tu sais, la structure là, offensive, là, c'est ça qui peut faire la différence. Si t'es pas capable d'y aller physiquement contre, ben là, vas-y à ta force. Ta force, c'est supposé. Alors, chez moi, avec la possession de rondelles du Canadien, Chris, ils l'ont jamais à rondelle. Tu sais, à la gueule.
4: Non, mais moi, c'est ça qui me fait capoter. C'est, on devrait jamais laisser passer une occasion de mettre la rondelle au filet. Ça. Anderson, il a l'air ébranlé devant son filet.
0: Les Hurricanes, ils passent pas d'opportunité, eux autres. Ils ont une chance de lancer, ils lancent.
4: Lançons la rondelle. Oui. Le pays qui va arriver, il va geler, on aura une mise en jeu en zone adverse.
0: C'était quoi la priorité sur un, tu sais, Burgi, un 2 contre 1, ça prenait un shot au net minimum. Tu disais tout le temps ça. Minimum, shot on net. Minimum. Hier, on a un 2 contre 1, Caulfield, Suzuki, les deux meilleurs joueurs offensifs du Canadien, on s'entend.
4: On s'entend.
0: Et on essaie de faire une passe en arrière du dos de l'autre bord, j'ai jamais compris à patente. D'un, le puck s'est ramassé dans le coin, on n'a même pas eu une shot au net. Que ce soit Suzuki ou Caulfield qui prend la shot, un ou l'autre, c'est deux gars qui sont capables de marquer des buts, il y a un retour ou whatever. C'est pas. Puis Anderson, c'est pas Tretiak, là. C'est loin d'être Tretiak, là. Il est bien ordinaire, là.
16: La fameuse formule de Mike Bossy vise le centre du filet, en plus. Le Canadien, là, même s'il y a des occasions, on manque le filet. Comment ça? Tu sais, comme hier, Suzuki manque le filet. Je le sais que ça arrive. Je le sais que c'est pas intentionnel. Mais manquez pas. Vise le milieu du filet. Anderson, il est pas trop fort. Peut-être tu vas un rebond, tu vas un retour de lancer, quoi que ce soit.
4: En tout cas, Bergy.
16: On regarde tout ça de notre façon. Mais le Canadien n'est pas éliminé.
4: Mais hier,
16: d'après moi, c'était le match pivot. Puis d'avoir si peu de lancers, moi, c'est ça qui me bug le plus. Tabarouette. Vas-y dans tes forces. Essaye de gagner, exemple. OK. On essaie tous de gagner un match 2-1. Essaye donc de gagner 6-4, juste pour le fun.
4: Exact.
16: Juste pour le fun.
4: Ouvre le jeu. Exact. Je suis d'accord avec toi.
1: Il y a une portion du match hier où c'est devenu ouvert.
4: Ouais, puis là, on a eu des chances.
1: Ouais, on a eu des chances à ce moment-là.
0: Ouais, mais pour ça, les gars, là, il va falloir prendre les devants.
1: Ouais.
0: Parce que si les Hurricanes prennent les devants, ils ferment le jeu. Si les Hurricanes n'ont pas les devants, ils vont ouvrir le jeu comme on a fait le premier game, puis les gars, qu'est-ce qui est arrivé? Ils ont ouvert complètement.
16: T'as raison, Gilbert. Si les Hurricanes, exemple, tu sais, de l'arrière, 2-0, eux autres, ils vont ouvrir le jeu.
0: Ben oui.
16: Donc, les opportunités vont être là. Mm. Mais fais ça vite. Tu sais, pourquoi, là? Tu sais, c'est toujours la même question. Il faut avoir une équipe, tu sais, de l'arrière, faire un but avec deux minutes à jouer. Nécessairement, on enlève notre gardien de but. Là, on part comme des chiens enragés. Là, tout le monde dit, tu vas sur la tête, on veut aller chercher un rodin. Pourquoi on commence pas comme ça?
4: Exact.
16: Pourquoi on commence pas comme ça au lieu d'attendre de tirer de l'arrière par un but avec deux minutes à jouer?
4: Crash and bang. Très bon, Bergy.
0: Crash and bang, I like it.
4: On va te laisser jouer à ton golf, Bergy, puis on espère que les joueurs du Canadien vont pas venir te rejoindre trop tôt.
16: Ouais, puis le destin, c'est je l'ai.
4: C'est bon.
0: Tant mieux. Ta frappe droite, c'est bon, ça.
4: On est content que ta frappe droite.
16: Hey, Gilbert. Est pas loin, mais
0: direct. Ah, c'est bon.
4: C'est ça qu'il faut.
0: Tu perds pas de balles, ça, c'est le principal.
4: C'est ça qu'il faut. Salut, Bergy, prends soin de toi.
1: Salut, okay, Michel.
16: Salut, boys.
4: Michel Bergeron, le Tigre, est avec nous encore une fois ce matin, les gars.
1: Le Tigre a rugi ce matin.
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3: 8h51. Depuis déjà 2 jours, les jeux stéroïdes sont commencés.
4: Ah, les Enhanced Games.
3: Les Enhanced Games. Yes. Et là, il y a le grec, là, je vais massacrer son nom, là, mais Christian Gokolimiv, peu importe. Là. Il a nagé le 50 mètres en nage libre et il a établi un nouveau record du monde. Donc, c'est le fun. En 20-81, il a réussi ça. Le record du monde était de 20-88, ce qui lui a permis de mettre dans ses poches 1 250 000 $, parce que c'est 250 000 pour terminer premier et c'est 1 million pour le record. Alors, on est en train de repousser les limites du corps.
5: C'est exceptionnel quand même.
6: C'est un grand athlète.
3: C'est... Non, mais c'est vrai, t'as raison. Ali, c'est quand même...
5: Il est payé quand même 1,25 million de dollars pour ça. Même,
4: est-ce que vous avez vu des photos de before and after?
5: Ouais, mais c'est ça le point, là.
6: C'est de tout faire, c'est de récompenser pour ça. Gagner.
4: Ouais. Sérieux, là. Avant et après, là. C'est quasiment... C'est incroyable, là. C'est incroyable, mais 1 million, comment tu dis?
3: 1,25.
4: Ouais, mais de te mettre de la cochonnerie de même dans le corps.
5: Ouais, mais pour battre un record du monde.
3: Pour rétablir.
4: Ouais, mais c'est dommageable. Ça peut être dommageable à long terme. Puis tout ça. Puis tu sais, regarde les bodybuilders là, partout dans le monde qui meurent à 42 ans là, de crise cardiaque, puis de cancer du foie, puis de cancer de pancréas et tout ça. Ils ont 42 ans, 39 ans, 48 ans, 46 ans.
3: Mais on repousse les limites du corps.
4: Ouais, mais à un moment donné, désolé, là. Je comprends, là.
3: Le sport, les performances, on peut voir jusqu'où l'homme est capable d'aller.
5: T'imagines s'il y en a un qui bat le record de Usain Bolt, l'homme
3: bon,
5: le plus
3: ça,
5: rapide
4: c'est pas
5: au monde.
4: C'est pas eu. Non, c'est pas vrai. Parce que c'est enhanced. C'est comme si ouais, tu mettais du... Tu comprends?
5: Il y en a qui se sont pas fait pogner aussi, Gilbert.
4: Je sais.
3: Non, mais t'as raison que les records ne sont pas homologués, mais tu trouves pas ça spectaculaire, toi, de voir vraiment, là?
4: Pas vraiment.
3: Les gars sur le jus, là.
4: Non, ça m'allume pas pantoute. Non, moi, les gars sur le jus, là, regarde, le jus de tomate, jus de légumes, parfait, jus V8, c'est bon. Mais de prendre de la drogue pour...
6: Je prends ton café le matin pour animer la radio.
5: C'est de la drogue,
4: pas
5: ça?
4: De la drogue, arrêtez.
5: C'est une drogue, la café.
4: Moi, j'ai toujours dit... Vous parlez à un gars là qui prend même pas de protein shake et tout ça, là. Fait que, regarde, liquez-moi patience
5: Veux-tu des chiffres sur cette compétition-là, Gilbert?
3: Oh non, allez,
5: 91% prennent des hormones de testostérone. Ouais, 79% des hormones de croissance. 62% sont sur des amphétamines comme des Adderall ou Modafinil. 50% sont sur l'anastrozole. 41% sur l'EPO.
3: Ça veut dire qu'il y en a qui sont sur 5-6 à faire en même temps.
5: Ouais.
4: C'est bon pour la santé, ça.
5: Ouais.
4: Non, mais c'est parfait, ça. Tu sais, ton foie, il processe tout ça pour tes reins. C'est très bon. Là, je sais pas, ça va bien, votre affaire.
5: Moi, je me demande, c'est quoi le public de cette compétition-là?
3: By the way, on te taquine, Gilbert. Là.
6: On vient depuis
3: le
6: début.
3: On est d'accord avec toi.
5: T'es bon de pas tomber dans le piège.
3: On pensait te faire mordre, là.
4: Je mords aussi, mais ça me fait... Moi,
3: pas tant que ça. Tu t'es contenu vraiment plus que j'anticipais.
4: Ben non, mais moi c'est, les gars, ça m'allume pas pantoute parce que c'est triché, puis c'est ça. Tu sais, moi, j'ai toujours dit, ça vient pas dans une bouteille. Mets les heures d'ouvrage, mets le travail et tout ça, puis t'arriveras ce que t'arriveras.
3: Non,
4: va pas chercher de l'extra. J'en ai vu des gars dans des gyms. J'ai passé ma vie dans des gyms. Tu sais, des gars qui prennent 25 livres à stick dans un été, là. C'est pas normal!
5: Ben non.
4: C'est pas normal! J'ai un joueur, moi, que j'ai joué avec, Rick Wilson. J'ai joué avec lui à Saint-Louis. Il y en a deux Rick Wilson. Il y en a un qui est encore vivant, mais le Rick Wilson avec qui j'ai joué, moi, à Saint-Louis, est arrivé, il pesait 180 livres. Il arrive l'année d'après, il pesait 210 livres.
6: Il a poussé de la fonte.
4: J'étais à Barouette, t'as eu une bonne été en Simonac, et les boutons plein le dos, clopatant. Ben non, c'est ça. Ben, il est mort à l'âge, je sais pas trop quoi, là, 48 ans.
5: Les gars, t'as-tu testé quand

0: jouer?
1: Non, c'est ça.
0: Non. Ben, prenait des prises de sang en début de saison, mais je ne sais pas quoi il testait, là, vraiment. Là.
2: C'était combien, mettons? 5 % 10 % à la vue de nez, à peu près.
0: Ah,
2: là.
0: Je ne sais pas si c'était tant que ça. Je ne sais même pas si c'était tant que ça.
2: Ah, OK.
0: Je ne sais même pas. Je sais que lui, sur les Blues, là, c'est lui, il en prenait, c'est sûr. Je te dis, d'autres clubs, tu sais, je peux pas dire qu'avec le Canadien, il y a des gars qui prenaient ça, ou même avec les Nordiques, pas de gars qui prenaient ça non plus. Est-ce qu'ils prenaient. Est-ce que, tu sais, y a
3: surtout que le hockey, c'est pas nécessairement un sport où les stéroïdes vont t'aider parce que tu vas perdre la vitesse. Mais il y a d'autres choses, c'est ça.
0: C'est sûr, tu sais. C'est pas comme le football, c'est ou le rugby, tu sais, il faut que tu sois puissant et tout ça, là. Mais non, honnêtement, moi, j'ai toujours dit, j'ai dit ça à mes enfants, j'ai dit ça à mes joueurs quand je coachais et tout ça, ça vient pas. Les résultats ne viennent pas dans des bouteilles, les gars. Les résultats ne viennent pas dans des bouteilles. Travaillez fort. Travailler fort, c'est tricher, sinon c'est tricher. Puis en plus, tu commences ça, tu peux pas arrêter parce que si t'arrêtes, tes performances diminuent. Qu'est-ce qui arrive? Tes performances diminuent, c'est à ta barouette. Là, tu tombes sur la dépresse. Là, tu fais quoi? Là, tu prends d'autres choses pour te remonter. C'est un cercle vicieux, ça, là.
4: Mm-hmm. Ouais, puis t'sais, les problèmes de santé, ça doit être épouvantable.
0: Regarde, non, regarde, moi, là, sérieusement, là. Parfait pour eux autres, mais moi, c'est le nageur là, que vous parlez. Là. C'est incroyable. Le gars, là, la métamorphose.
2: C'est
0: là,
2: comme Barry Bonds, quand il est passé des pirates aux Giants.
0: 175 livres. 175 livres à 220 livres.
2: Un coup, gros, comme une cuisse.
0: C'est ça.
4: Puis combien de lutteurs professionnels à une certaine époque, là, c'est beaucoup moins pire aujourd'hui. Mais dans le temps, années 90, début des années 2000, c'était épouvantable.
2: Ils étaient tous gonflés.
4: Ben oui, combien de crises de cœur. Ben oui, d'infarctus.
0: Les British Bulldogs, SP, toute la gang, le nommé, le Roddy Piper.
4: Eddie Guerrero. Là, c'est
0: dans la reine.
4: Un grand lutteur. C'était un super lutteur. Il y avait des boutons partout le dos. Puis il s'est retrouvé. Il n'avait pas besoin de grossir comme ça, mais il était un petit peu forcé pour être plus gros.
2: C'était ça, parce que si t'étais trop petit, malheureusement, tu faisais pas coupure.
4: Exactement.
0: Tu sais, le Ultimate Warrior.
4: L'entendait même parler tellement qu'il parlait grave.
2: Le Ultimate Warrior, il est mort le lendemain de son intronisation au Temple de la Renommée.
4: Ouais.
2: Le Temple de la Renommée, il y a eu le speech à Monday Night Raw.
4: Ouais, il est mort le lendemain.
2: Et il est mort dans la nuit.
4: Il a fait tout fret.
2: Ouais, d'après moi, il a fait le party, puis pouf.
4: Ouais, c'est ça. Mais non, mais dans la lutte professionnelle, les histoires d'horreur reliées à l'abus de stéroïdes et de drogues de toutes sortes, là, c'est pas
0: t'sais, du pain. C'est un cercle vicieux. C'était ça, les painkillers, c'est tout ça. Mais moi, tu prends des stéroïdes, puis là, t'es fort. Là, t'arrêtes d'en prendre, là, t'es pas fort, tu fais quoi? Là, tu reprends d'autres choses, ça.
4: Je sais qu'on en parle ce matin, mais on voulait faire choquer Gilbert, puis c'était volontaire. Moi, c'est surtout le fait que des jeux comme ça soit, tu sais, couvert, là, puis qu'on en parle, puis qu'on mette ça de l'avant. Moi, c'est d'inciter. Ben, c'est pas inciter, mais les gens prennent leurs propres décisions, mais c'est de mettre de l'avant des gens qui trichent volontairement. C'est pas ça le sport.
0: C'est dit, c'est correct de faire ça, puis tu peux compétitionner, puis c'est correct de loader au coton.
2: Mais
0: là,
2: ça a pas beaucoup de couverture médiatique, je trouve, jusqu'à maintenant, puis bien honnêtement, c'est probablement la dernière fois qu'on en parle, tu sais. Je vois pas l'intérêt, moi, de couvrir ces jeux-là. Là. Ce sont des tricheurs, là, au final.
0: Les répercussions de ça, plus tard, plus vieux, là, c'est bien correct. Là, t'as 27, 28, 29 ans, 30 ans, 32 ans, 34 ans. C'est bien correct. C'est parfait. OK, c'est parfait. Tu prends ça, puis c'est correct. Ton corps l'absorbe et tout. Mais mec, tu arrives à 45, 48, là, tu vas voir que tu vas être magané en Simonac. Puis on le voit, là. Combien de lutteurs qui sont décédés très, très, très, très, très jeunes? Là?
2: Beaucoup trop.
0: Tu sais, puis des bodybuilders, là. Les bodybuilders, là, ils passent pas 48 ans à Simonac. Non, mais il y a une raison pour ça, là. Faites attention. Prenez pas de la marde de même. Là. C'est de la marde. C'est littéralement... C'est bien beau, là. Vous êtes fort, vous êtes beau, vous êtes parfait. Mais en même temps, là, tu vas pas bien te sentir.
2: Les Hurricanes ont un avantage mental présentement sur les Canadiens de Montréal. Ils sont dans leur tête. Est-ce que le Canadien va être capable de renverser ça lors du match numéro 4? Renaud Lavoie, en deux minutes.
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7: Salut Renaud.
8: Hey, salut mon Ren.
9: Ça va Ren?
7: Moi ça va bien, ça va bien. J'aime le titre qu'on a mis chez BPM sur YouTube. À un pouce de la victoire. Tu sais, c'est quand même ça qui s'est passé hier soir. Là. On pourrait avoir une discussion ce matin complètement différente des autres discussions, évidemment, qu'on va avoir, je pense, pour le reste de la journée. D'après moi.
8: Pas sûr, moi.
7: Non?
8: Parce qu'on s'est fait complètement dominer hier. Puis on parlerait d'un vol à matin si on avait gagné à guet.
7: Ah ouais, connaissant comment on fonctionne, je pense qu'on serait pas mal plus de bonne humeur.
8: Ça, c'est sûr. Ben oui,
10: c'est
8: sûr.
10: C'est sûr qu'on serait de bonne humeur. Tu prends la game, là, tu voles la game parfait. Pas grave, ça.
8: Mais c'est ça qu'on.
7: Non.
8: C'est ça hier. C'est que Dauberge te donne une grosse chance de sortir avec ça. C'est de valeur pour lui parce qu'il t'a donné une maudite belle chance de sortir avec la victoire. C'est ça qui est dommage.
7: C'est le même aussi dans le match numéro 2 de cette série-là. Ouais. C'est comme ça depuis le début des séries. C'est ça, Jacob Dauberge, qui te donne la chance, évidemment, de gagner le match. Il a sauvé, selon les statistiques avancées, au moins 2 buts hier. Je dis au moins.
10: Bien plus que ça.
7: Ben écoute, je te parle évidemment des statistiques fines, là, mais tu comprends ce que je veux dire. Là. On ne commencera pas à s'assassiner sur si ces statistiques-là sont bonnes ou pas bonnes, mais tu sais, moi, je regarde la façon dont les Canadiens commencent la prolongation. C'est le gaz au fond, c'est Nick Suzuki qui part en échappée.
10: Ben oui, malheureusement. Manque le but, tabarouette.
7: Ben oui, manque le but. Puis ça aurait été, admettons qu'il marque, ça aurait été là. Pas la consécration, parce que Nick, sa réputation n'est pas à refaire, là. Mais il a tellement connu un bon match, il a été le meilleur joueur des Canadiens hier, tu sais, il aurait mérité de marquer ce but-là. Ensuite, t'as Mike Madison qui touche encore le poteau, cette fois la barre horizontale, tu sais, quand on disait à un pouce de la victoire, c'est ça pareil. Tu vois que Mike s'en voulait beaucoup d'avoir raté un but là-dessus, parce qu'il avait battu Frederick Anderson, sans aucun doute. C'était son deuxième poteau de la rencontre avant avec Madison qui a marqué hier aussi pour les Canadiens. Des fois, ça prend des petits détails. Les gars, d'une manière ou d'une autre, quand tu regardes les Canadiens, moi, je reviens souvent, je regarde cette équipe-là, puis ça, souvent, je l'ai mentionné, ils me font penser beaucoup aux Canadiens de 1986. Puis écoute, il y a des matchs en 1986 où les Canadiens, Gilbert, j'imagine tu t'en souviens aussi, étaient pas les meilleurs, étaient pas la meilleure équipe sur la glace, en tout même.
10: Il y avait une performance dans le net qui est comparable à celle de Dauberge, là, parce que moi je pense que hier, si Dauberge est pas là, moi je pense que le meilleur joueur du Canadien hier, ça a été Dauberge, ouais. Là, sur la glace,
7: ouais,
10: on s'entend, exact. Là. Et s'il est pas là, d'après moi, la game, il n'y a pas d'overtime, là. Il est loin d'être de l'overtime. Là,
11: même en overtime, il y a eu un genre de 3 contre 2 là, où est-ce qu'on a eu une grosse chance de marquer plus tôt en période de sortant. T'sais, il a fait vraiment des arrêts. Moi, c'est pour ça que les stats avancées, on peut en prendre et en laisser. Là.
7: C'est ça.
11: Alors, d'après moi, il a sauvé au moins 4-5 buts hier.
10: Moi, Renaud, je veux voir le Canadien. Puis je veux voir le Canadien avec le sentiment d'urgence plus que ça. Je trouve qu'on commence. Hier, on commence la game encore dans notre zone. Les périodes dans notre zone. T'as raison, Désolé, on a commencé une période, on était short-handed, je comprends. Mais en même temps, je trouve qu'on. sais, tu joues à la maison, tu veux... je sais pas, on n'a pas bien fait de spécial là, pour... c'est survolter la foule, parce qu'à un moment donné, quand c'était 2-1 pour la Caroline, la foule, c'était tranquille en baptême. Tu sais, moi, j'étais pas présent, là, mais tu sais, on pouvait le sentir, là, je trouvais ça tranquille. Après ça, quand on a marqué le deuxième but, mais là, on a commencé à vraiment là, être dedans. Mais moi je veux voir le sentiment d'urgence plus que ça. Tu sais, on tire derrière 2-1 en série, là. Tu sais, si on n'a pas le sentiment d'urgence demain, là, puis le couteau entre les dents, puis la peur de perdre, puis toute la patente que tu veux, là, mais calvasse, c'est pas normal.
7: C'est là où, tu sais, Dezo, avant d'aller à la pause, a dit les joueurs des Hurricanes sont dans la tête des joueurs des Canadiens. C'est que mon feeling, OK, c'est qu'on sait très, très bien que c'est une équipe qui a la moindre erreur. Lorsque tu commets une erreur défensive, tu vas te mettre sérieusement dans le trouble. OK? Et on joue donc sans... Je ne veux pas dire avec la crainte de perdre, mais peut-être... pas la tête libre présentement. Je ne reconnais pas depuis deux matchs les Canadiens qu'on a vus depuis le début des séries. Oui, il y a eu des pochettes. Le match numéro 7 contre le Lightning de Tampa Bay, bon, ça va être quoi? Le 9 lancé. Ça ressemble un peu à ça, là, mais en bout de ligne, les Canadiens, lorsqu'ils jouent contre les Hurricanes depuis un bon moment, ça a été une équipe qui, offensivement, créait beaucoup, beaucoup de choses, OK? Puis on ne voit pas nécessairement ça présentement. Pourquoi? Mon feeling, c'est qu'on joue un peu sur les talons parce qu'on ne veut pas être celui qui se fait prendre, OK? Comme Lane Hudson s'est fait prendre en prolongation.
10: Il était sonné, lui, là-dessus, Renaud.
7: Maison.
10: Il était sonné, puis tu sais, quand il n'y avait pas l'esprit clair, là, il y avait des toiles d'araignée dans la tête, puis ça passe là, c'est pas lui. C'est combien de fois qu'on l'a vu faire ça cette année, là, Lane Hudson, une passe au même? Là.
11: Pas souvent.
7: Pas souvent.
10: Ben, c'est ça.
7: Tu peux compter ça sur les doigts d'une main, d'après moi.
10: Ouais.
7: OK? Alors, surtout en zone neutre, à l'endroit même où ça se passe.
10: Pire place pour un revirement. Pire place.
7: C'est ça. Mm. Et là, bien, ça donne ce que ça donne. Là. Tu sais, je veux dire, ça se met à buzzer, puis ça prend quelques secondes, puis les Hurricanes réussissent à marquer. C'est pourquoi, je sais pas ce que vous en pensez, les gars, puis... Tu sais, je regarde le premier trio hier. Bon, ça a été probablement le meilleur trio des Canadiens quand on parle de création. Mais je me pose la question. Est-ce qu'on ne devrait pas justement commencer, comme Michel Therrien nous disait, brasser la salade de fruits?
8: Oui,
7: commencer à faire des nouvelles combinaisons. T'es d'accord avec ça?
8: Ah ben, c'est parce que là, t'as pas le choix de t'ajuster. Oui. Je veux dire, au niveau des tirs au but, on n'est pas là, pas en tout. Là. Je veux dire, je comprends, là, la Caroline envoie du volume. C'est voir le verre à moitié plein. Mais le verre à moitié vide, c'est une équipe qui se fait dominer à 5 contre 5. C'est ça qui se passe. Mais moi, je pense qu'il faut que tu brasses la soupe un petit peu.
11: Il y a une affaire qui me gosse là-dedans, c'est que là, on veut changer les trios et tout, là. Mais c'est pas vrai que le Canadien a seulement eu 13 occasions de lancer au filet, que 13 fois la rondelle a touché le filet.
8: Ça, c'est un bon point.
11: On a des chances de lancer.
8: On est hésitant.
11: On lance pas! On cherche le jeu parfait. La séquence qui est le plus ça, c'est un surnombre de Caulfield et Suzuki qui se transforme en passe.
10: Par en arrière,
11: entre les jambes, alors que Caulfield est allé virer dans le coin.
8: Ben, Caulfield était du mauvais bord. Si on avait inversé les positions, on aurait été en bien meilleure position pour tirer. C'est juste que Caulfield était du mauvais côté comme droitier. Donc, il a fallu qu'il en prenne plus large pour se donner un meilleur angle d'attaque pour lancer sur réception. Mais là, on a manqué d'espace à la fin, mais on aurait été le jeu.
11: Mais ça justifie pas une passe de finesse entre les jambes.
8: C'est ça.
11: Quand t'as seulement une coupe de lancer au filet. Moi, c'est là où est-ce que je me dis, on a des occasions de prendre des tirs, on les a pas saisis.
10: On a des occasions de créer des choses aussi, puis on le fait pas, des autres.
11: Mm-hmm.
10: Parce qu'on s'entête, parce qu'on veut rentrer en contrôle, parce que les Hurricanes sont là, puis ils sont 1, 2, 3, 4, puis ils te laissent pas rentrer. Combien de fois qu'on a perdu le puck en entrée de zone, puis pouf, tu sais, pourquoi qu'on s'entête? Une fois de temps en temps, c'est correct, mais tabarouette, tu sais, la fois qu'on a rentré en contrôle, là, c'est Hudson avec
11: Caulfield en avantage numérique.
10: Ça a donné un but.
11: Parce qu'ils les ont surpris parce qu'ils ont pas fait de la passe arrière.
10: Ça a donné un but. Ça a donné un but. Mais la fameuse drop pass là, à date dans cette série-là, ça fonctionne pas parce que les Hurricanes le lit très bien. Ils laissent un gars un petit peu plus haut. Après ça, les autres sont en arrière puis ils nous attendent. Moi, là, j'ai rien. Tu sais, c'est bien beau. C'est bien. On dit, c'est plate, tu dump and chase. Mais une fois de temps en temps, t'as pas le choix. T'as pas le choix d'aller gagner une bagarre dans le coin, puis un surnombre dans le coin. T'es en surnombre, t'es 5 contre 4 à stick. Une fois de temps en temps, là, tu peux-tu modifier ton entrée de zone? Mais là, dans le coin, vas-y à deux, sors avec le puck, prends possession de la rondelle. C'est toujours la même affaire. C'est, oups, 200 pieds l'autre bout, 200 pieds l'autre bout, 200 pieds l'autre bout.
7: Oui, mais ça, c'est ça. C'est l'avantage numérique. Moi, ce que j'aimerais voir, par contre, justement, puis je pense qu'aujourd'hui, ce serait un bon exercice, quels seraient les trios qui seraient efficaces, selon nous, pour créer beaucoup plus d'attaques chez les Canadiens? Puis je pense qu'il y a des bonnes questions à se poser, parce que là, d'une manière ou d'une autre, on s'entend que le match de demain devient presque l'équivalent d'un match numéro 7. Là. Ouais, tu es qu'à la maison.
11: C'est un match qui a élimination pour le Canadien.
10: Tu perds, t'es mort,
11: c'est sûr.
7: T'es à la maison, là. Là, faut que tu aies le dernier changement. Le dernier changement, c'est pas vrai que ça peut être quelque chose qui joue contre toi. Là. C'est pas vrai. Là. On va arrêter ça. Il faut que ça soit un luxe que tu utilises.
10: On l'a fait hier.
7: On a enlevé Stahl de Suzuki. C'est pour ça que Suzuki a connu un meilleur match. Mais il faut que tu continues de profiter de ça. Puis moi, je veux voir la salade de fruits de brasser. Je veux voir Kirby Doc jouer ailleurs que à l'aile sur un quatrième trio. Je veux le voir beaucoup plus haut parce que Kirby, le long des bandes, est capable de créer beaucoup, beaucoup de choses en échec avant, etc. Ouais. Quand il est on, puis il est capable de le faire.
10: Il a juste la misère à prendre son homme dans la zone parce que Gostis Bear, c'est son homme en Simonac, sur le premier.
7: Je comprends. Ouais. Mais là, présentement, on parle de quoi? On est en train de dire qu'on a de la difficulté à créer de l'offensive. Mm. On peut pas continuer un autre match à 12 lancers. Puis le lendemain, à 13, deux jours plus tard, à 13 lancés, 25 lancés en deux games, les gars.
10: Pourquoi qu'on s'entête, Renaud, d'abord? Tu sais, les Hurricanes, hier, là, sur le but gagnant, là, tu sais,
7: je viens de pas.
10: Il prend un lancé du poignet du haut de l'enclave à quoi? Une 45 pieds de la dunette?
7: Ben oui.
10: Il y a Slavkovski qui est devant le net avec. C'est qui est avec lui?
11: C'est Sébastien
10: Aho. Dobesh, il ne voit pratiquement pas rondelle là-dessus, là. Pourquoi qu'on fait pas ça? Pourquoi qu'on ramène pas à Puck en arrière puis simplifier notre jeu, puis juste des petites reshots au net, puis crowd le net, puis on va... Les Hurricanes, c'est ça qu'ils vont te donner. Ils te donneront pas les beaux jeux, là, puis oh, les tic-tac-toe, puis les passes par en arrière. Tu n'auras pas ça avec eux autres. Pourquoi qu'on s'entête? Un but qui est laid, là. Je m'en calique. Hein, qui touche au foufoune.
11: Puis tu as probablement une connaissance, Renaud, mais même hier, les gens au Centre Bell criaient à un certain moment, troisième période, shoot the puck. C'est pas super, quand on en est rendu là.
7: Non. Puis il y a une façon, justement, comme Gilbert le mentionne, de simplifier le jeu. Tu sais, les Hurricanes de Caroline, on s'entend, là, on va leur donner du crédit. C'est une bonne équipe.
10: Mais ils travaillent en
7: équipe. Oui, mais est-ce une équipe, là? Tu sais, je veux dire, je vais redonner tout le crédit. Mais il gagne deux matchs en prolongation. Je regarde des fois les buts qu'il marque, là, puis je me dis, tabarouette, ce serait le fun que les Canadiens aient un petit peu cette chance-là aussi. Des pucks qui pognent un patin dans l'enclave d'un joueur des Canadiens qui se retrouve sur la palette de Taylor Hall.
11: Mais faut que tu l'envoies au filet pour ça. Tu peux pas avoir de chance que la rondelle frappe un patin devant le filet si tu l'envoies pas au filet.
7: Je suis d'accord.
11: Faire notre propre chance, là.
7: Oui, puis c'est assez, c'est ça. Faut que tu fasses ta propre chance. Travailler, je pense que les joueurs des Canadiens le font. Puis ils ont, malgré tout ça, malgré le fait qu'ils sont pas capables de créer quoi offensivement soutenu, au moins je trouve qu'ils ne trichent pas la game. Puis ça, pour moi, c'est un point qui est positif. C'est qu'on tricher la game, là, c'est quand tu décides à flotter, à pas te sacrifier, à pas bloquer les lancers.
10: Sortir de la zone trop rapidement pour générer de l'attaque. Ouais, je comprends.
7: C'est ça. Puis tu sais, à mettre des joueurs qui vont tricher, là, qui vont se retrouver en zone neutre pour attendre le puck.
10: Mais on n'a pas, là. Non.
7: Tu sais, il y a quand même beaucoup. La base, là, pour moi, la base, c'est quoi? C'est la défensive. Ton jeu défensif, la base, là, pas parfait, mais je trouve que tout le monde est engagé dans la bonne direction de ce côté-là. Faut pas que ça change.
11: Okay.
7: Ce qu'il faut qu'il change vraiment, c'est qu'il faut avoir une meilleure créativité offensive. Puis je rejoins énormément Gilbert. Tu peux le faire en simplifiant énormément le jeu. Puis écoute, il y a des points où tu peux lancer plus souvent au filet. Puis sais-tu quoi? Ça peut être là un but aussi, une fois de temps en temps.
11: Exact. Très bon, merci beaucoup, Renaud. Bonne journée, et on te reparle un peu plus tard dans le tailgate.
10: Salut, Ren.
7: Salut, Ren. Passez une belle journée, là.
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5: OK, on va faire ça vite parce qu'on est un peu en retard, mais c'est pas grave. Martin Saint-Louis, quelles sont ses impressions du match, Tony? Est-ce qu'il est un peu déçu comme nous?
6: Déçu, c'est certain, mais je pense qu'il y a une partie de la responsabilité du coach de faire du renforcement positif après un résultat comme ça. Je pense que le contrôle du massage est extrêmement important. Tu veux pas montrer un visage aussi défaitiste que Jared Bednar hier.
7: Oh, t'es pointable,
6: dont vous en parlez hier matin, là, Bednar, après le match de dimanche, une mine défaitiste. C'était pas le cas pour Martin Saint-Louis. Ce qu'il aurait aimé, c'est davantage de rondelles profondes et de faire travailler la défensive adverse. C'est un qui est récurrent. Pour deux matchs en ligne, trop peu de lancers au filet. On va aller écouter justement le petit résumé de l'entraîneur.
8: Je pense qu'il manque plus d'occasions d'aller sur le forecheck puis aller regarder une rondelle. C'est une équipe qui sont durs de mettre, c'est dur de mettre des bonnes rondelles dans la zone parce qu'ils sont vraiment on top of you, tu sais. Mais c'est de trouver une manière. Je trouve à ligne bleue aujourd'hui, on n'a pas assez bien lu la situation. On aurait pu mettre plus de pucks profondes puis aller sur le forecheck plus souvent. T'sais. Puis c'est un équilibre entre vouloir posséder l'autre bord de la bleue puis leur mettre les pucks en arrière d'eux autres puis là, aller leur gagner. C'est un équilibre, mais il faut que tu comprennes le contexte que tu es en avant. T'sais. Fait que faut que tu joues la game qui est en avant de toi. Puis je trouve qu'on a manqué un petit peu de bonne nature dans ces moments-là.
5: Ouais, d'ailleurs, parlant des nombres de tirs tournés, là, c'est parce que là, ça fait deux matchs en ligne qu'on est en bas de 15.
6: Ouais.
5: Deux en ligne. Là. Est-ce qu'on s'inquiète chez les joueurs du faible nombre de lancers qu'on est capable d'envoyer à Frédéric Anderson?
6: Ben, j'ai été un petit peu surpris des réponses des joueurs. Parce que, justement, on essaie aussi de contrôler le message. On veut éviter de dire publiquement qu'on se fait dominer. Mais aux yeux de Philippe Dano et Cole Caulfield, faudrait pas s'inquiéter parce que les chances sont là. J'étais en partie d'accord avec ça dans le match de samedi. Par moment, je trouve pas que le rapport tir au but des deux côtés était vraiment représentatif de ce qu'on voyait. Mais hier, honnêtement, la Caroline a le dessus et nettement à part ça. Mais aux yeux de Dano et Caulfield, plus ou moins, on les écoute.
9: Je pense qu'on a plus de great A's qu'eux en ont. Donc, oui, ils ont beaucoup de lancers au net. Oui, ils augmentent leur chance aussi d'avoir des scrambles, des puck rebounds. Donc, peut-être une petite chose à fixer là, mais côté great A's, c'est sûr qu'on a eu une bonne aussi en overtime, comme tu dis. Donc, ça aurait pu aller d'un bord comme de l'autre.
10: Oui, yeah, I mean, they throw a lot to the net, so you know, they're going to outshoot you. I think everybody that plays them knows that, and you can't. Can't look at it that way, you know, that they kind of tilt the ice that much. But I think for us, it's all about just getting our quality looks and, you know, making the right plays when you have the puck. So, yeah, not too worried about that. Obviously, want to generate more, but, you know, some good chances don't always hit the net. So.
5: OK, Cole Caulfield qui mentionne, ils envoient beaucoup de lancers au filet. Tout le monde qui les affronte, c'est ça. Ça fait partie de la game des Hurricanes de la Caroline. Faut pas s'arrêter non seulement à cette statistique-là. Nous, on cherche à avoir de bonnes chances de marquer, mais quand on en a une, il faut être capable de toucher le filet. T'en penses quoi, Gilbert? Honnêtement, je suis plus ou moins d'accord avec le Canadien.
7: Non, moi, je trouve que les... on dit du côté des joueurs du Canadien, Dano et Caulfield, eux, ils mettent beaucoup de rondelles au filet et tout ça. Mais nous, on pense qu'on a eu plus de chances, de bonnes chances de marquer que les Hurricanes de la Caroline hier. Moi, je pense qu'on s'évalue mal. Là.
5: Je pense qu'on se met le doigt dans l'œil.
7: On se met le doigt dans l'œil complètement. Et quoi, des looks de qualité, là, des chances de qualité. On n'a pas eu tant que ça. T'sais. Oui, Nick Suzuki, en début d'overtime, il manque le filet et tout ça. Tu sais, puis je reviens à ce que Martin Saint-Louis disait un petit peu plus tôt. Là, on s'entête aussi à vouloir rentrer en contrôle au lieu de mettre des rondelles profondément et créer, tu sais, aller chercher des rondelles profondes dans le territoire puis gagner nos bagarres un contre un puis sortir de là avec la rondelle. Ça prend du grit, ça prend du vouloir. tu sais, ça sera pas tout le temps des buts parfaits. Contre les Hurricanes, ça sera jamais des buts parfaits. C'est au pic, puis à pelle, puis à pioche. Comme Josh Anderson a marqué lors du match numéro 2. T'sais, c'est ça que ça prend. Si on pense qu'on a eu plus de chance que les Hurricanes de la Caroline, je comprends qu'on veut rester positif, là, Tony, mais moi, je pense qu'on a mal évalué le match d'hier. Là.
6: Ben,
7: je pense. Là, moi, j'ai pas vu ça.
5: Parce que des chances de qualité du Canadien qui me viennent en tête vite, là, faut que je creuse.
7: Non,
5: en vrai, faut que je creuse. Il y en a une qui me vient en tête, puis le bâton à Kaelen Goulet explose en deux. Parce que les maudits bâtons sont pas fiables. Fait qu'à part ça, là, je veux dire, c'est une évidence là, que les Hurricanes ont un plus de surnombre, plus de lancers, plus d'arrêts acrobatiques de Doberge.
6: Partout dans les bulletins télévisés, on va aller voir les arrêts de Doberge. Des arrêts spectaculaires de Anderson, il n'a pas eu bien hier. Non?
5: Il n'a pas eu.
6: T'es?
7: On n'a pas été incisif. Quand est-ce qu'on a eu vraiment un chiffre, là, une coupe de chiffres là, vraiment dominant dans la zone, là, qu'on a viré, puis beding-bading, puis le cycle avec la puck, puis tout dans l'eau?
5: Ah, il y en a eu deux, trois.
7: Le bureau a trop souvent
6: des Le bureau refusé
5: Dobson, c'est vrai.
6: Ça, ouais. Là, ça faisait 30 secondes qu'on menaçait.
7: C'est une bonne séquence sur un. C'est malheureusement, c'est un hors-jeu.
5: Hey, moi, les hors-jeux de 2 cm, je te le dis, j'en ai déjà parlé, puis ça n'a pas rapport que ce soit en avantage canadien hier. Moi, j'enlèverais les contestations. Vous voulez plus de buts? Un hors-jeu de 2 cm, pas de reprise, faites confiance au juge de ligne, hors-jeu, pas hors-jeu, on enchaîne.
6: Ben, moi, je peux pas être d'accord avec ça.
5: Ben, c'est correct, t'as le droit de pas être d'accord.
6: Il est offside,
5: Non, mais enlève les contestations.
6: Ben mais le jeu soit déterminé, une Coupe Stanley sur un offside évident, là, ça n'a pas de bon sens. Voyons donc, il est offside.
5: Évident, il n'y en a plus de offside évident. C'est tout le temps des offside. Ah, il est évident, lui, mais de 2 cm.
6: Non, mais tu sais,
5: ça a vraiment une incidence sur la situation.
7: On n'a pas collé le fameux but de Brett Hall en 1999 avec le pied dans...
5: C'est pas pareil.
7: C'est pas pareil.
5: Mais c'est un jeu qui est quasiment arrêté. Il y a le patin dans le crease. Là. C'est pas à haute vitesse comme un... J'en déborderai pas. C'est mon opinion. Autre séquence qu'on aurait
6: pu... C'est mon opinion. Le gars, il est hors-jeu.
7: Oui.
6: Il est hors-jeu. Qu'est-ce que tu veux?
5: La contestation, c'est évident qu'il est hors-jeu. Je remets pas en doute
7: la décision. C'est sûr qu'à pleine vitesse, c'est dur à voir.
5: Je te dis juste qu'à pleine vitesse, qu'est-ce que ça change qu'il y ait 2 cm l'autre bord?
7: Ça veut dire que c'est sûr qu'avant qu'il y ait des contestations, dans le temps où moi je jouais.
5: Ces buts-là, ils étaient bons. Puis on en faisait pas
7: un paquet d'offside ou serré ou whatever.
5: C'était pas de Matt Duchesne qui a été hors-jeu de 50 pieds. On n'en serait pas là aujourd'hui.
6: Ce qui est plate, là où je te rejoins, c'est que le Canadien a menacé 30 secondes. Après, le hors-jeu devient plus vraiment important parce que les Hurricanes ont eu des occasions d'en prendre la rondelle, mais ils se sont fait dominer. Mm-hmm. Et tu marques un but au pic à appel que tu mérites. Et au bout de la ligne, c'est un hors-jeu 30 secondes auparavant qui est rappelé.
7: Un but chanceux en plus parce que les Hurricanes font des vite pas.
6: Mais le Canadien, ça a été une de leurs meilleures séquences du match.
7: Ça a été la meilleure séquence.
6: C'est ça, puis on parvient à marquer. C'est ça qui est coûteux.
5: Et probablement une des pires séquences de Lane Hudson, c'est celle en prolongation lorsqu'il se fait frapper, il commet un revirement et finalement ça coûte le match. Je présume que Lane Hudson ne s'est pas défilé devant les journalistes.
6: Non, pas du tout. Et Lane s'est présenté devant les médias. Le coton ouetté, la cagoule sur la tête, pas de bonne humeur. Et puis, il y avait le feu dans les yeux Hudson. Sur cette séquence-là, William Carrier le frappe solidement, le coude dans les airs.
7: Ouais, très haut.
6: Et puis, bon, ébranlé, a la chance de sortir la rondelle, rate une passe au centre de la patinoire. C'est un jeu qu'il fait à peu près jamais. Et là, il s'est fait battre, revirement. Et dans les secondes suivantes, ben évidemment, Andrei Svechnikov qui parvient à marquer en prolongation. Et pour Lane Hudson, mais il sentait coupable du but et d'avoir coûté la rencontre à son gardien de but surtout.
11: Yeah, I mean, he's been great all playoffs, so not surprised. He battles so hard. Sucks that I just blew it for him, but it is what it is.
5: Ah oui, Hudson qui mentionne, c'est dommage parce qu'il a tellement été bon pour nous tout au long des séries, puis c'est moi qui coûte le match à notre gardien.
7: Lui, il est dur. Lui, il faisait une affaire. Lui, il est dur envers lui-même en tabarouette. Il se défile pas, Lane Hudson.
5: Par contre, on peut être sûr qu'il va rebondir dans le match numéro 4.
7: C'est sûr. Il était sonné là-dessus, Tony. Il était sonné, les gars. Je sais que vous autres, tu sais, à TV, tu le voyais, il était sonné, puis là, tu pognes le puck, puis t'as... Sérieusement, t'as encore des t'as des mouches dans la tête, là. Tu viens de manger un bon coup de coude sur la gueule, c'est sûr qu'ils voyaient des étoiles, là. Tu pognes la rondelle, tu fais quoi, là? Tu sais, je la donne là, le gars, il a de l'air ouvert, mais c'est une passe. C'est une passe qu'il va faire bien souvent, mais là, la passe est à molle. C'est rare.
5: C'est rare
7: parce que Lane Hudson, il y a du zip normalement sur ses passes. C'est ça, là. Il fait une petite passe molle que le joueur des Hurricanes est capable de lire puis de couper, s'interposer puis de couper puis Amener la rondelle dans le territoire du Canadien, puis 20 secondes plus tard, le puck était dans notre net. Là.
5: Exact.
6: Ouais, mais il vit de l'adversité là, dans cette série-là. Il se fait frapper comme jamais il s'est fait frapper de sa carrière dans la Ligue. Vraiment, là. Après trois matchs, là, il reçoit des mises en échec. Ils sont tout le temps sur lui.
7: Ben, c'est la clé.
5: Il est clairement ciblé.
6: Là. Le 48, le Martinuk qui est toujours sur lui. Dès qu'il y a une chance, il frappe continuellement.
7: C'est la clé.
6: On a vu Taylor Hall dans le match numéro 2 et qu'il le frappe encore hier culbuté en coin de patinoire. Mais ça fait partie du hockey puis il fait partie du plan de match. Hein. C'est normal que du côté des Hurricanes, on tente de le ralentir puis on est en train de le faire. Mais malgré tout, il a encore sorti un superbe jeu offensif avec Caulfield qui te permet d'égaler le pointage à un moment où le Canadien en avait vraiment besoin.
7: Absolument.
6: Il le fait ce jeu-là encore hier. Alors le niveau de compétition, on le sait, Hudson, il va reprendre présent à toutes circonstances.
7: Il a fait une erreur sur le but gagnant, parfait. Mais en même temps, il a-tu joué un mauvais match? Il n'a pas joué un mauvais match, Lennerson. Il a travaillé fort. Il travaille toujours ouais. fort. C'est juste que là, c'est beaucoup de temps de glace. Puis là, c'est mise en échec par-dessus, mise en échec par-dessus, mise en échec tout le temps. Il est encerclé sur le tableau. Tout le monde se passe le mot. Take him out. Ce qu'on fait pas du côté du Canadien.
5: Exact.
7: Ce qu'on fait pas du côté du Canadien. Lane Hudson se débarrasse du puck. Regardez bien les joueurs des Hurricanes demain soir.
5: Ah, on en a vu des joueurs des Hurricanes hier se débarrasser de la rondelle. Quand Anderson s'amène, là, deux, trois fois.
7: Non, mais tu comprends-tu ce que je veux dire? Oui, mais Anderson finit son check normalement. Mais les joueurs des Hurricanes font ça. Si Lane Hudson passe le puck, là, ils revireront pas. Ils vont continuer puis ils vont finir leur mise en échec.
5: Oh, qu'elle fait mal, cette défaite-là du Canadien de Montréal 3-2 en période de sortant face aux Hurricanes de Caroline dans le match numéro 3 de la série. Après la pause, on va en parler avec JSD.
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5: Jean-Sébastien Day, salut!
6: Salut, mon JS!
7: Comment ça va?
12: Salut les boys, ça va bien vous autres?
5: Oui, ouais, ça va super bien. Un peu plus tôt à l'émission, Michel Bergeron nous mentionnait que faut absolument procéder à des changements, il faut brasser la soupe, il faut qu'il se passe quelque chose du côté du Canadien. Abondes-tu dans le même sens? Est-ce que tu ferais des modifications à la formation en vue du match numéro 4?
12: Oui, absolument. Là, je pense qu'il est temps de bouger Caulfield et Slaff. On leur a donné assez de chance. Il faut créer un étincelle, il faut créer de l'offensive. Tu sais, il manque de hang dans le jeu présentement. Tu sais, je trouve que l'émotion qu'il avait amené contre Tampa, c'est pas nécessairement de répliquer après les sifflets, c'est juste de pas se laisser piler ses pieds. Là, je trouve qu'on se fait frapper à droite, à gauche. Il n'y a pas de réplique. Tu sais, j'ai aimé le geste d'Evans, mais ça en prend plus de tout le monde. Tu sais, c'est juste d'être fatigué après les sifflets, donner des petits coups d'hockey. Ils vont pas les caler, ces petits jeux-là. Ça prend plus d'émotion. Là, je trouve que c'est flat un peu. On joue pas avec l'énergie de désespoir. Puis je pense qu'en changeant justement les trios, ça va créer cette étincelle-là parce que là, tout le monde va vouloir prouver un point, tout le monde va vouloir faire la différence. Puis là, on est rendu là à ce stade-ci.
7: On a-tu encore cette gaz en tank, par exemple, JS?
12: C'est ça l'affaire. Tu sais, je pense qu'on est tous conscients de deux séries qui se sont rendues à la limite. Sur le corps, c'est tough. Mentalement, c'est tough. Tu sais, jouer deux jours, là, je l'ai vécu, puis c'est pas facile. Puis en plus, avec l'émotion des playoffs, le voyagement, c'est sûr qu'à un moment donné, ça peut rentrer en ligne de compte, mais il y a une différence entre être fatigué, mais quand même de montrer cette hargne-là. Tu peux être fatigué quand même, mais de tout donner, tu sais, de montrer au pire que tu vides la tête, mais au moins tu vas avoir essayé. Là, je trouve qu'il manque l'effort un petit peu à certains endroits. Puis je pense qu'au moins, si l'effort était à 100% tout le temps, c'est plus acceptable de perdre des matchs comme ça, tu sais. Mais là, je trouve que des fois, il en manque encore un peu. Fait que c'est sûr que c'est pas à négliger, mais écoute, il n'y a plus rien à perdre rendu là, tu sais. C'est fini après. Donc, c'est le temps d'aller creuser dans le fond du réservoir pour aller chercher ce qui reste.
5: Quand on avait besoin d'énergie, de momentum, de passion, lors de la série contre le Lightning et Tampa Bay, c'est Gallagher qui est rentré dans la formation et tout de suite, on a senti... Écoute, il est limité, Gallagher. Là, on le sait, il ne peut pas faire ça à tous les matchs, puis surtout pas 25 minutes par rencontre. Mais il a quand même amené cette étincelle-là. Est-ce que tu vois justement une substitution d'entrée, quelqu'un qui est présentement sur la galerie de presse et de l'amener dans la formation pour amener un peu plus de jambes fraîches, un peu plus de hargne, justement?
12: Ben oui, ça prend. Puis Gallagher, c'est le joueur parfait de qu'est-ce que je suis en train de parler présentement. Tu sais, peu importe ce qu'on dit, il a quand même les jambes relaxées. Il va être prêt à aller à la guerre pour l'équipe. Surtout un match à Montréal. Tu sais, on sait pas qu'est-ce que l'avenir réserve. Est-ce que ça pourrait être peut-être son dernier match à Montréal? Donc, je pense que de le mettre dans l'alignement, tu sais qu'il va tout donner. Puis peu importe ce gars-là qui va créer l'étincelle. Puis tu sais, il est allé se compter quand même un gros but là, dans le dernier match qu'il a joué. Donc, s'il peut aller chercher justement ce momentum-là, aller chercher un gros but que le Canadien a besoin, ben on sait jamais qu'est-ce qui peut arriver. Tu sais, ça peut aller des deux bords. Encore une fois, on l'a vu dans les deux derniers matchs. Les Canadiens, selon moi, sont pas très là dans les matchs, mais ils trouvent quand même la manière de se laisser une chance de gagner. Fait tu sais, encore une fois, t'es à un but de gagner un match. Donc, si Galley peut faire la différence, pourquoi pas?
7: Puis, tu sors qui du line-up? Mettons, là. Veleno, on sort du Veleno du line-up, on joue yo-yo, on sort Veleno, puis on met Dak au centre, puis on le met avec Bolduc, puis let's go, on y va.
12: Moi, j'enlève Dak. Ben, tu sais, on en a parlé un peu. Tu sais, oui, il y a eu une coupe de bons flashs, il y a eu des bons matchs.
7: Fin bout, là.
12: Mais c'est juste, c'est sa constance. Tu sais, à un moment donné, tu peux pas en avoir deux, trois de bons, puis après ça, t'en as 10 de pas bons. À un moment donné, on lui a laissé des chances, on était content quand il a performé et qu'il a compté, mais là, ça en prend plus. Faut que t'enfiles les matchs, faut que t'enfiles un peu de constance dans ton match, sinon, t'es revenu à cause départ. Puis là, on l'a oublié vite, là, c'est piètre performance. Puis là, parce qu'il y a eu une coupe de bonne game, on était, il est peut-être revenu, mais là, il fait rien en ce moment. Puis le Canadien, justement, c'est pas ce gars-là qui va aller chercher ton étincelle que t'as besoin. Fait que je pense qu'un gars comme Gallagher, tu rentres ça dans le line-up, ça peut créer quelque chose que le Canadien a besoin. Puis encore une fois, moi, je pense qu'en changeant Slaff puis Caulfield, puis de l'essayer avec des nouvelles combinaisons, ben peut-être que ça va le réveiller puis ça va être une petite claque qu'on arrête la tête, faire comme, hey, le wake up, on a besoin de vous autres. Là.
5: Il y a Normand qui mentionne sur la messagerie texte, pourquoi pas Samuel Blais, il n'est pas dans les Black Aces. Samuel Blais, ce serait quand même assez surprenant qu'il débarque avec le Canadien, mais... pourquoi pas Herbert Jacquay? Ça aussi, c'est un nom qui revient régulièrement sur la messagerie texte.
12: Ben, je trouve qu'il pourrait amener cette, la, tu sais, comme je disais tantôt, je trouve que le Canadien se fait brasser énormément, puis t'aurais besoin d'un gars, justement, tu sais, que, pas d'aller faire un coup salaud, mais tu sais, on l'a vu encore hier, Dobson se fait rentrer dedans après le sifflet, Evan, c'est tant qu'à moi, tant qu'à lui donner un petit coup en arrêt du dos, ils sont dit à la tête pour vrai, puis tant qu'à prendre un 2, va le mériter ton 2, puis fais-lui mal. Tu sais, à un moment donné, ça prend ce chien-là, puis ça prend le sentiment que parfait, tu veux te chier à notre goaler, mais pourquoi il n'y en a pas un qui va rentrer dans Anderson après aussi, tu sais, ça prend cette... Ouais.
5: Le seul problème avec Jack Eye, c'est que Jack Eye, il retrousse le doigt après il sifflet, puis il est puni.
7: Ouais.
5: Fait que c'est ça qu'il y a tellement
7: on
5: pas
7: l'a
5: de
7: vu
5: corde.
7: Avec Struble, puis Shafnikov l'autre fois, Struble fait juste l'agripper un petit peu, puis l'autre, il est tombé à terre comme s'il venait de se faire frapper par un bulldozer.
5: C'est ça qui est le problème.
7: Ouais, c'est ça.
12: Mais c'est ça, je trouve aussi, de l'arbitrage un petit peu. L'arbitrage, elle a changé de là, une couple d'années où ce que je trouvais que les arbitres laissaient jouer le hockey. C'était beaucoup plus physique. Même d'après le sifflet, là, il y avait 2-3 coups d'en face, puis ça personne n'était sorti. Je pense qu'il manque un peu de ça. Là, comme vous dites, c'est beaucoup le type de joueur contre qui. Puis c'est ça que je trouve qui fait mal au match, parce que là, ça crée des supériorités numériques. Ça permet aux équipes de gagner du momentum. Au final, ça change la game au complet.
6: Ma perspective là-dessus, là, concernant les changements possibles et tout ça, si t'amènes Gallagher, c'est sûr qu'il jouera pas 10 minutes. Il va te donner peut-être 7-8 minutes de match. Mm-hmm. Si tu rentres Jack Eye, ça va être des minutes très limitées. Mm-hmm. Moi, je trouve que le Canadien, présentement, c'est une équipe qui est à bout de souffle. Là, tu vas rentrer des gars que tu sais qu'ils te donneront pas beaucoup de minutes. Fait que tu sais, l'entraîneur-chef, tu te dis, bon, est-ce que je suis déjà à l'étape de jouer à 3 trios et demi? Puis jouer à 5 défenseurs où j'ai vraiment besoin de tout le monde. Si t'as besoin de tout le monde, ben ça te prend les gars qui vont te donner le plus de minutes de qualité possible. C'est pas facile, là. Du côté de l'entraîneur, tu ménages la chèvre et le chou, là. Tu sais pas trop quoi faire.
5: Ce qui est intéressant, Tony, de la façon que tu le dis, c'est que demain, je pense que tout le monde traite ça un peu comme un match numéro 7 pour le Canadien. T'as pas le choix. Moi, sauf que la réalité, c'est que si tu gagnes demain, la série est pas finie, là.
6: Ouais.
5: C'est juste le match 4. Fait que, et après ça, c'est quoi, tu vas jouer la même stratégie encore une fois à 3 trios, le match 5, après ça le match 6, après ça le match 7.
7: Ça n'a pas le choix.
5: Fait que ça va être extrêmement difficile, mais écoute, on verra bien les décisions que Martin Saint-Louis va prendre. Mais demain, t'as pas le choix. Faut absolument que tu gagnes si tu veux te donner une chance de retenir dans cette série-là.
7: Tu joues des gars 30 minutes, puis c'est ça. Puis il faut que tu benches des gars.
5: Ça posera plus tard.
7: Exact.
12: Ouais, t'as pas le choix, puis il faut arrêter de jouer du hockey de rattrapage. À un moment donné, tout le temps tirer de l'arrière, là, des matchs.
7: Surtout contre Caroline.
12: Ben, exactement. Ils vont te fermer à game. Puis après ça, en étant une équipe canadienne un peu plus offensive, qui aime ça avoir des touches, de créer de l'offensive, là, si t'as pas de touches, tu crées rien, ça devient de plus en plus frustrant, puis c'est dur mentalement. Fait qu'en plus que t'es déjà à fleur de peau, si en plus mentalement tu commences à craquer parce que la frustration embarque, ben c'est sûr que ça va jouer sur ta game à 5 contre 5 puis tu vas avoir de la misère à créer des choses.
5: Très bon, JS, merci beaucoup, puis on espère te reparler la semaine prochaine avec le Canadien encore en vie. Pas impossible.
12: Yes.
5: Ça va prendre des bons matchs. Okay, on se reparle la semaine prochaine.
6: Hey,
5: salut, JS.
6: Hey, JS.
12: Merci les boys, bonne journée.
5: Bye. Après la pause, ce sera les matchs. Là, je sais que le Canadien ne joue pas, mais peut-être que Gilbert aura un bon match en banque.
7: J'en ai tout un en banque.
5: Ouais.
7: Oh, oui. Okay, je vais t'en sortir un bon des autres.
5: Ouais.
7: Oh, je te le promets.
5: Parfait, ça sent bien au retour.
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0: Attention à Mathieu.
1: Ah, ça, c'est hier, ça.
2: T'étais en forme?
3: Ah oui, attends, Gilbert, qu'est-ce qui se passe?
1: Non, mais Canadien, je pense, ouais. Ouais, mais ça, quand j'ai géré, hey,
3: non, 0-0.
2: Quand le son, là, là, ok. Bouge la pod, repars-nous ça, là, ça vaut la peine.
1: Ah, ouais, c'était bon, hein?
4: Ah oui.
3: Ok, on va aller l'entendre encore. Vas-y. Ça part.
0: Le match! Tu vois, Mathieu!
2: Qu'est-ce que t'avais mangé?
1: Mais l'enfant qu'on avait fait, les céréales.
3: Demain, il va devoir être encore plus long, mais encore meilleur si tu veux que le Canadien gagne.
4: C'est incroyable.
3: Deux fois plus long, moi, je dirais.
1: Il va être bleu dans la face, puis j'arrête de parler.
2: OK. Ce soir, Avalanche Golden Knights, Oli.
3: Ouais, l'Avalanche qui est encore favorisé malgré tout, là, sur clubbetway.com. Ouais. 1,87 la cote pour le Colorado. 1,95 pour les Golden Knights non, à la
2: proche,
3: maison.
2: C'est
3: fait que c'est très, très proche.
2: Ben oui, mais problème, McKinnon ne jouera pas, puis Makar est à moitié.
3: Exactement. Nathan McKinnon, un cas incertain pour ce soir.
1: Les codes vont changer rapidement. Si, mettons, on s'aperçoit que McKinnon ne joue pas.
3: Ouais, exactement.
4: Je viens de revoir en délai YouTube. Gilbert écrit pour rien. Tout ça, des micros pour vert. C'est incroyable.
1: J'ai dit où le micro.
3: D'ailleurs, 4 équipes dans l'histoire de la Ligue nationale de hockey ont réussi à combler un déficit de 0-3 dans une série. Les Kings en 2014, les Flyers en 2010, Islanders en 75 et Gilbert, ça tu t'en rappelles, les Leafs en 1942.
1: Je me rappelle les Islanders en 75 par exemple.
3: Les Red Wings aussi.
1: Hein?
3: Les Red Wings en 42?
1: Ben, somme, non. Moins. Okay. Moi, je me rappelle pas de ça.
3: L'Avalanche pourrait devenir la 7e équipe de l'histoire à terminer au premier rang en saison régulière, mais à être balayée en série. Les Panthers, dernièrement en 2022, le Lightning en 2019, Red Wings en 95, Flames en 88, Blackhawks en 70 et les Red Wings en 1949. Et pour Las Vegas, ça pourrait
2: être... T'as dit les Panthers en 2022, mais ça, c'est l'année qu'ils ont balayé les Bruins. C'est pas eux qui ont été balayés.
3: Non, ils ont été balayés.
2: Ah oui?
3: Ouais.
2: Ah!
3: Avant leur coupe.
2: Par le Lightning?
3: Ouais.
2: Ok, ils avaient gagné le premier...
1: Ça, c'est en 2022, ça.
3: Ouais.
2: Mais il y a pas aussi les Bruins qui s'étaient fait montrer la porte par les Panthers?
1: Peut-être ouais, mais les... ça, c'est plus tard. C'est leur première coupe, ça, je pense. Ça.
2: Ah, c'est pas impossible.
1: Ça, c'est l'année où Paul Maurice avait dit...
2: Ouais.
1: Fuckers, you listen! Tu sais, ça, c'est...
2: Peut-être que je me mêle.
1: C'est 2020.
2: Ok, c'est bon. Parfait, tu peux continuer.
3: Et Vegas qui pourrait atteindre une troisième finale dans sa très courte histoire de 10 saisons dans la Ligue nationale de hockey. Il y a 6 autres franchises qui ont fait ça, au moins 3 finales dans leurs 10 premières saisons.
1: Et Blues de Saint-Louis.
3: Oui, bonne réponse, Gilbert.
1: Absolument.
3: Les Oilers l'ont fait 5 fois dans leurs 10 premières années. Tchéquie contre Canada au championnat du monde de hockey senior, le Canada.
1: Oui.
3: Bonne réponse, Gilbert.
1: Absolument.
3: Les Oilers l'ont fait 5 fois dans leurs 10 premières années. Tchéquie contre Canada au championnat du monde de hockey senior, le Canada, évidemment, est largement favorisé. 1 point.

0: Quand même, plus cher que hier, là, les Blue Jays, s'il vous plaît, ce soir. Là.
1: Mais samedi, Alcantara, c'est pas le dernier venu. Là.
0: Ouais, mais tu sais, on a tellement. Ouais, mais il y a Savage, c'était pas le dernier venu, puis on a tellement mal joué dans le champ. Là.
1: C'est sûr, ça joue sur, la, ouais. sur le terrain. T'as bien raison.
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1: Ça se termine ce soir, à Avalanche Golden Knights? Est-ce qu'on se fait sortir en 4?
2: Non.
3: Mais la chose, je crois qu'on va réussir à gagner.
2: Un peu de fierté quand même.
1: Je pense pas, moi.
0: Moi, je pense que c'est terminé.
2: En 4.
1: Moi, je pense qu'il est balayé.
0: T-O-R-M-I-N-E-R. Terminé.
2: La claque au visage.
3: Ça, si ça arrive, ça va être une des plus grandes surprises là que personne n'anticipait une chose comme ça.
1: Mais l'Avalanche, si on est honnête, ils ont commencé extrêmement fort, mais deuxième moitié de la saison, on a quand même eu des hauts et des bas. Oui.
0: C'est un club, un bon club, mais c'est un club battable en deuxième moitié de saison.
1: Et si jamais les Golden Knights les balaient, quelle embauche incroyable, celle de John Tortorella dans les derniers matchs.
3: 18-4-1 sous John Tortorella.
0: Est-ce que les Knights de Vegas ont sous-performé toute l'année, par exemple?
2: Oui.
0: Il n'y a pas ça.
1: Ben ça oui. C'est sûr,
2: le talent était là. Ouais,
0: ça, underachievers.
1: On les a mis comme des favoris au début de la saison.
0: Ouais. Exact.
1: Ah ouais, bon. D'ailleurs, le match est à 21h. Je me suis trompé un peu plus tôt.
0: 21h.
1: C'est le seul, mais il est à 21h.
0: On peut-tu le taper et vous le regarder demain matin, ici?
1: Bonne idée, ça va être tard un peu.
0: Ouais.
1: Merci Gilbert, merci Tony, merci à vous à la maison. Max Lalonde s'installe et sera avec vous dans les prochaines minutes. Et nous, on se retrouve demain, 5h54. Bye-bye.
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1: Salut, bienvenue dans 100% Max. On vous souhaite un excellent mardi. Olivier, salut.
2: Salut Max, comment ça va?
1: Ça va très bien, la voix se place lentement mais sûrement.
2: Ouais, ta sieste de 6 heures d'hier, elle a fait du bien?
1: Ça fait du bien, dodo, à genre midi et demi, réveillé à 3h10, un peu d'invap, qu'est-ce qui se passe?
2: Ouais. Ça fesse, hein, une longue sieste de même.
1: Ah, ouais, on a repris le dessus, par exemple, bonne nouvelle. Oui. Puis il fallait, parce que ça a fini tard hier, les matchs à 8h là, pour le Canadien.
2: Oui, 8h15, puis là, t'ajoutes à ça une prolongation.
1: Ouais.
2: Ça fait tard. Puis j'avais peur qu'on ait une deuxième période de prolongation. Malheureusement, c'est les Hurricanes qui...
1: Ouais.
2: Qui l'ont emporté, là, mais oh, c'est décevant pareil.
1: C'est décevant pour les gens qui étaient là-bas hier, qui ont payé fort prix, mais ça fait partie de l'expérience. Tu le sais jamais. Il n'y a aucun club dans la vie qui va gagner à 82 matchs en saison, ça n'arrivera pas. Tu achètes des billets, tu payes un bon prix pour y aller, tu peux pogner une varlope, tu peux pogner une volée que ton club donne à l'autre équipe, ou tu peux te faire varloper, comme le Canadien contre les Sables, le 8-3.
2: Ça reste que c'est juste plate, ça s'accumule, là. Les défaites pour le Canadien au Centre Bell sont rendues 2 et 5.
1: Ouais, 2 et 5 au Centre Bell. Puis, tu sais, sur la route, on s'en sort pas si pire. Là, la stat, moi, qui me frappe beaucoup, c'est qu'on vient d'en perdre 2 pour la première fois d'affilée depuis le début des séries. Tu sais, ça, c'est une stat qui est notable. Hier, ça aurait pu aller d'un bord comme de l'autre. Tu sais, le but annulé du Canadien à cause du offside de Caulfield. Ouais. C'est une affaire de millimètres, là, mais c'est hors-jeu, c'est hors-jeu.
2: C'est plate, là. En plus, c'est survenu comme 30 secondes plus tôt, puis le jeu avait même plus rapport. Mais c'est noir sur blanc. Quand c'est hors-jeu, puis moi, je préfère ça que, tu sais, un jour, je sais pas, il y a un hors-jeu, puis il y a une finale de la Coupe qui est décidée parce qu'il y a un hors-jeu qui n'a pas été calé. C'est dommage, mais le Canadien la méritait pas hier. C'est pas compliqué, là. Ils sont chanceux de s'être rendus jusqu'en prolongation.
1: Honnêtement, oui. Puis, tu sais, Frederick Anderson, je vous entendais tantôt dans le club du matin, vous avez raison. Frederick Anderson, c'est pas Dominique Hašek, là. On n'est pas en mesure de le tester. Le but de Mike Matheson, 60% des gardiens de but dans la Ligue de la Raye, tout à peu près. Là.
2: Exactement. Puis,
1: c'est un bon tir au filet, là. C'est un des 12 tirs de la soirée, on va
2: Au moins, il l'a envoyé au filet. Ce qui n'est pas donné pour le Canadien présentement. Je veux dire, comment est-ce que tu veux générer des chances de marquer des buts? En troisième période, en prolongation, 2 tirs au total, ça n'a pas de bon sens. 24 tirs en 2 matchs, c'est pas normal.
1: Puis tu sais, c'est fou parce que ça a paru dans le match qu'on a dû changer la stratégie pour percer le territoire des Hurricanes. Oui. Ça passe beaucoup par Nick Suzuki qui ramasse la rondelle, la fameuse drop pass. Il essaie de faire d'un bout à l'autre, de l'amener pour le premier trio. Là, hier, le but d'Hudson, là, c'est Caulfield. C'est à lui qu'on a dirigé la rondelle. On est rentré en périphérie. Bing, bing, bing, bing, bing. Un moment donné, ça allait vite pour les défenseurs. C'est comme ça qu'il va falloir fonctionner parce qu'en zone neutre, Collins sont impénétrables. Impénétrables.
2: T'as totalement raison. Le Canadien n'est pas capable de transporter la rondelle jusqu'à dans la zone des Hurricanes. On essaye le fameux lob, mais le Canadien n'a pas les attaquants avec le gabarit nécessaire à part Anderson pour aller la chercher en fond de territoire. Puis les défenseurs des Hurricanes sont vraiment bons. Là. Quand Andre Miller ou Jacob Slavin est dans le coin avec la rondelle, plus souvent qu'autrement, il va sortir avec. Fait que c'est dur de générer des longues présences, de passer beaucoup de temps dans la zone des Hurricanes, d'essayer de créer des chances de marquer quand t'es même pas capable de prendre possession de la rondelle dans leur zone. Il va falloir s'ajuster très, très rapidement pour être capable de se reprendre en main demain.
1: Tu sais, puis c'est drôle parce que je comprends toutes les analyses que j'ai entendues sur... On va en parler tantôt, on va vous faire entendre les gars du matin d'ailleurs, là, sur le Canadien est fatigué, on manque de gaz, puis tout ça. Mais à la base aussi, le Canadien n'est pas supposé être là. Il faut partir de ça. Il faut partir du fait que...
2: C'est du bonbon, ce qu'on vit présentement.
1: Si Buffalo avait sorti le Canadien, tout le monde aurait fait comme... Bon, regarde, ça aurait pu aller d'un bord comme de l'autre. C'est dommage, on l'a perdu. Le Canadien sort de le vivant de cette série-là. Est-ce que Buffalo méritait plus que le Canadien de le gagner? C'est tellement dur à dire. Oh. Dans la mesure où le Canadien a connu d'excellents matchs, des moins bons... Tu sais, quand le Canadien connaît un passage à vide, c'est à vide solide. Là. C'est les roues dans gravel, pas à peu près, puis... Cette incapacité-là de tirer au but, à un moment donné, c'est sûr que ça va te perdre. Tu peux pas gagner 4 matchs dans une série avec 50 shots en 4 matchs. Ça n'arrivera pas.
2: Hey, combien de matchs? T'sais, regarde dans les séries depuis le début, ils ont gagné le match 7 à Tampa avec quoi? 9 tirs au but. Là, 2 fois, tu viens de te rendre en prolongation en tirant 12 fois. C'est un miracle en soi. Là. C'est pas supposé arriver. Mais je pense que ça montre que le Canadien est une équipe qui est capable d'être opportuniste. Quand ils ont des chances, ils sont capables de les saisir. Mais là, il faut que tu le fasses plus. Là. Il faut que tu mettes des rondelles au filet parce que ça n'a pas de bon sens de continuer comme ça. Mais tu as raison de le dire que la saison est un succès. Puis je sais qu'on est négatif ce matin. Je sais que sur les réseaux sociaux, les gens sont frustrés. Puis c'est normal là, quand tu vois un match comme ça. Ouais. Mais si tu prends un pas de recul, la saison du Canadien est un franc succès. Je veux dire, c'est l'équipe la plus jeune à se rendre en finale de conférence depuis 93. Ça fait longtemps, ça.
1: Tu sais, si t'as ce même club-là l'an prochain, t'ajoutes le fameux deuxième centre que tu veux, tu vas te chercher un défenseur numéro 6, tu vas ajouter un peu d'expérience.
2: Ça change complètement la donne.
1: Ça change la donne. Tu sécurises des gars comme Dobesch. Tu sais que Dobesch, c'est ton numéro 1 l'an prochain, que Fowler va être ton backup. Tu claires l'air un peu. Tu sais, au moment où on se parle, ils ont 45 millions disponibles sur la masse salariale. Là, au moment où on se parle, c'est sûr que le calcul est pas bon parce qu'on va arriver en série puis on va réactiver tout le monde.
2: Non, mais il y a des contrats qui vont se libérer l'an prochain. Évidemment, Patrick Laine, il sera plus là.
1: Oui.
2: Gallagher, il va sûrement être racheté ou échangé. Fait que tu libères de l'argent sur les livres, le plafond salarial explose de quasiment 10 millions par année pour les prochaines années.
1: C'est un joueur de plus ou deux.
2: Exact. Puis là, t'as les munitions, t'as les choix, t'as les espoirs, t'as des joueurs dans ta formation que tu peux échanger pour aller chercher un deuxième centre. En ce moment, c'est Jake Evans, le deuxième centre. Là. C'est pas normal d'avoir eu autant de succès dans les circonstances, mais ça montre la qualité de l'équipe du Canadien en ce moment, puis à quel point ce qu'on a là, c'est du concret, puis qu'ils sont capables de chauffer les Hurricanes malgré tout. T'aurais pu le gagner le match d'hier, là, en prolongation.
1: Ah, facile.
2: Oh. Madison qui tire Nick sur Suzuki. Le poteau et Nick Suzuki qui rate la cible. On aurait pu le voler ce match-là ce matin. Le scénario est complètement différent.
1: C'est complètement différent. Puis tu sais, les Hurricanes, honnêtement, s'ils se rendent en finale de la Coupe Stanley, j'ai pas l'impression qu'ils vont passer les Golden Knights.
2: Moi non plus.
1: Puis ça, c'est une autre affaire. C'est que maintenant, on est passé de... On a pris le rôle de l'agresseur contre Tampa, on a pris le rôle de l'agresseur contre Buffalo, puis le Canadien était bon dans ce rôle-là. Mm-hmm. Il était bon avec les petits gants dans la face, les petits coups d'hockey, les petits « on va vous sortir de votre game » puis tout. On a arrêté de le faire contre les Hurricanes, probablement parce qu'on s'est dit « bon, c'est pas un club comme ça. Mm-hmm. Parfait, mais forçons-les à être comme ça. »
2: Les Hurricanes, ils sont plus physiques que le Canadien.
1: Ouais, présentement, oui.
2: La quantité de mise en échec, tu sais, les joueurs du Canadien se font frapper solidement. Les Hurricanes, ils le font. Le Canadien... Ils peuvent s'imposer comme ils l'ont fait contre Buffalo puis comme ils l'ont fait contre Tampa.
1: Tu sais, rendu là dans la série, puis là, je sais, je vais avoir l'air du président du fan club de Jack High, là, mais es-tu vraiment si attaché que ça à Jaden Struble? Ça va-tu vraiment changer quelque chose dans la série, que ce soit Struble ou que ce soit Jack High?
2: Non.
1: Jack High va jouer 6 minutes, 8 minutes, peut-être même pas dans un match d'une importance capitale. On va jouer à 5 défenseurs, Hudson va en jouer 30 encore.
2: C'est ça.
1: Mais tu sais... Où en est Josh Anderson dans son bilan physique? T'sais, Josh est pas mal moins raide qu'il l'était en début de série. Il doit être amoché. T'sais, quand la série va se terminer ou quand les séries vont se terminer, on va avoir le bilan médical du Canadien et on va apprendre qui a quoi. Là.
2: Ben oui.
1: D'après moi, on va être bien, bien surpris.
2: T'sais, Slav, es-tu à 100%? Pas sûr de ça. Lane Hudson, encore une fois hier, t'sais, justement sur le but gagnant de Svechnikov, quelques secondes avant, il s'est fait sonner solidement là, un bon coude à la tête de Carrier. Ouais. Il aurait peut-être dû retourner au banc. Peut-être que c'est pour ça qu'il était un petit peu sonné et qu'il a fait le moins bon jeu. Mais Lane Hudson, clairement, il se fait cibler par les Hurricanes. Puis avec raison. Si t'es Rod Brind'Amour, tu mets son numéro sur le tableau, tu l'encercles, tu dis « OK, les gars, chaque fois que vous avez une chance, vous frappez Hudson, vous terminez votre jeu. » Mais oui, je pense qu'on va être surpris du bilan médical du Canadien, c'est certain.
1: Tu sais, puis je comprends là, Lane Hudson, il y a en entrevue hier d'après-match, qui dit « J'ai tout bousillé, là, il prend ça sur son dos. » Tu peux pas, à l'âge que t'as, prendre ça sur ton dos.
2: Non.
1: T'es point par match dans cette série-là. Puis je le comprends parce que c'est un compétiteur, puis il est bâti comme ça, puis il est fait comme ça.
2: Mm-hmm.
1: Puis il va toujours essayer de s'améliorer. Mais c'est le joueur dans la Ligue nationale de hockey qui a reçu le plus de mises en échec depuis le début des séries. Ça veut dire deux choses. Un, comme tu disais, qui est ciblé.
2: Ouais.
1: Mais deux, qui se défile jamais. Mm-hmm. Il va toujours essayer de la chercher, la rondelle, puis essayer d'aller la chercher, puis essayer de la récupérer. Lui, que ce soit, peu importe qui de l'autre côté, il va y aller, il va prendre le coup d'épaule, il va rouler avec. Puis, tu sais, il y a des défenseurs dans la ligue, puis il y a des défenseurs chez le Canadien qui, des fois, ils chip out un peu, puis ça leur tente semi là, de se faire brasser.
2: Tu sais, s'il y a un gars que tu peux jamais, jamais, jamais lui reprocher son manque d'effort avec le Canadien, c'est Lane Hudson. Peu importe à quel point il se fait braser, peu importe c'est quoi le résultat, combien de fois est-ce qu'on a vu le Canadien cette année, OK, des varlopes, là, comme le 8-3 contre les Sabres dans le match 6. En troisième période, le seul qui essayait de faire de quoi, c'était Hudson. Il arrête jamais, jamais, jamais. Non, c'est un compétiteur hors pair. Puis je trouve ça un peu dommage là, qu'ils prennent autant de blâme à cause de ça. Ben, je pense que c'est une belle réflexion de quel genre de personne il est. Là. C'est un compétiteur hors pair.
1: Puis le Canadien peut encore le faire. Là. Il peut encore revenir dans cette série-là. On gagne le match de mercredi.
2: Pas fini, là.
1: Non, non, c'est zéro fini. Puis sur la messagerie texte, il y en a qui disent hey, vous êtes défaitifs, les gars. Non. Là, c'est l'état des choses.
2: Ah, on est critique du match d'hier.
1: C'est ça. L'état des choses, là, c'est que c'est 2-1 dans la série. T'as pas joué un bon match hier, puis t'as l'air à bout de souffle. C'est
2: exact.
1: Ça l'état des choses.
2: Oui.
1: Est-ce que c'est fini?
2: Zéro.
1: Zéro, c'est pas fini. Le Canadien peut jouer un excellent match mercredi. Remporter ce match-là, tu mets ça 2-2, tu t'en vas à Caroline, tu gagnes là-bas. C'est 3-2, tu viens la regagner chez vous après ça. Tout ça, ça se peut. Mais ce qu'on dit, c'est que si le Canadien sort contre les Hurricanes, c'est dommage parce qu'on aurait aimé ça vivre une finale de la Coupe à Montréal.
2: Ben
1: dès
2: oui.
1: Cette année, t'es là. T'sais, t'as le nez dans vite ou à peu près. Là. T'as juste de rentrer dans le magasin. Là. Mais Colin, c'est déjà plus que ce qu'on aurait espéré cette saison. Là.
2: Même les plus grands optimistes, là, ils se disent on va gagner une ronde, peut-être deux, mais personne s'attendait à ce que ce club-là se rende en finale de la Coupe. Même Kent Hughes et Jeff Gorton, là. Eux, leur plan, d'après moi, c'était plus OK, 2026-27, c'est là qu'on va commencer à être prétendant. 2025-2026, c'est encore du house money. Là. Il y a un an, cette équipe-là, elle s'est fait pulvériser en première ronde par les Capitals de Washington. Puis là, tu viens de sortir coup sur coup la 5e puis la 4e équipe au classement général. Là, tu pognes la 2e, puis tu viens de perdre deux fois en prolongation. Là. Un tir, puis ça change complètement la donne. Fait que faut regarder le verre à moitié plein. Ça sert à rien de le garder à moitié vide.
1: Mais
2: ils ont montré qu'ils sont capables d'être dans le coup, peu importe.
1: Hey, deux affaires rapidement avant d'accueillir Nicolas Cloutier de TVA Sports dans les prochaines. Ça brasse à Gatineau. La mairesse s'en est mêlée. Là. Maude Marquis-Bissonnette, on essaie justement de faire arriver le fameux party de visionnement qu'on veut faire pour les gens de Gatineau. Là, ils sont pris dans la bureaucratie présentement. Il y a des règles qui sont en place. On le sait, à 80 mètres à la ronde, c'est dans le territoire des sénateurs. La LNH et la franchise des Sens ont fait comprendre aux organisateurs d'un party de visionnement qu'un match en série du Canadien, ça n'arrivera pas parce que la loi, c'est la loi. Fait que là, présentement, il y a une pétition qui roule, qui a récolté des milliers de signatures qu'on veut déposer à la Ligue nationale de hockey, puis on veut être en mesure d'organiser justement un party de visionnement. Puis là, ça dépasse juste le faire dans un endroit privé comme le centre Slotch Poppy. Ce qu'on comprend, c'est que c'est aussi sur le territoire de la ville. Fait que mettons à Gatineau, comme mettons à Terrebonne, ils le font, là, c'est des matchs canadiens, donc on est dans le bon territoire. Là, on dit on trouve un endroit public. On met des écrans géants, on convie les gens à scandre, on a les droits de TVA Sports pour diffuser sur l'écran géant.
2: Ouais.
1: Tu pourrais pas parce que t'es encore dans le territoire. Fait que mettons exemple, là, à une communauté francophone de Calgary, ne pourrait pas diffuser sur écran géant dans une place publique les matchs du Canadien de Montréal parce qu'ils sont dans le territoire des Flames. À moins que les Flames disent oui.
2: C'est dans mes plates, ça.
1: Fait qu'on est là-dedans, là. On est vraiment, vraiment là-dedans.
2: Merci,
1: fait
2: qu'il y a une Gary pétition.
1: Batman. Ouais, il y a une pétition qui roule du côté de Gatineau. Mercredi, on s'en va demain à Elmridge. 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Au retour, Nicolas Cloutier, ça mène très hâte de jaser à Nick. Savez-vous que les Hurricanes étaient en égo intensive dans le dossier Quinn Hughes avant qu'il s'en aille au Minnesota? Ouais. Nick va nous donner les infos de ça au retour dans 100% Max.
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1: Très content de le retrouver en direct de la salle de presse du Centre Bell. Nicolas Clouzet, TVA Sports, salut.
17: Les gars, oui, Martin Saint-Louis qui devrait parler autour de 11h30 aujourd'hui. Okay. Pas d'entraînement du côté du Canadien et pas du côté des Hurricanes non plus. Il faut dire que les deux équipes ont puisé dans leurs ressources pour se rendre bon presque en deuxième prolongation, mais je te dirais qu'une équipe a plus couru après la rondelle que l'autre.
2: Un petit peu, hein? Il y en avait une qui était plus vite, plus intense, plus physique, plus affamée que l'autre. Puis malgré tout, ça a fini tard en prolongation.
17: Et c'est fou, par exemple, tu sais, je vais regarder le verre à moitié plein avec vous ce matin, regardez bien. Les Hurricanes ont joué leur game A+. Le Canadien a joué sa game C, C-. Et on parle de deux défaites en prolongation.
1: Ouais.
17: Parce que l'autre gardien est tellement fragile, l'autre gardien inspire tellement pas confiance à l'autre équipe. Et parce que, ben, faut dire les vraies choses aussi, il y a plus de talent offensif du côté du Canadien. Le Canadien a un marqueur de 100 points. Le Canadien a un marqueur de 50 buts. Le Canadien a Lane Hutson. Encore une fois, je respecte énormément les Hurricanes. Là. Il y a même des gens sur X qui me reprochent de trop les respecter. Par contre, les Hurricanes n'ont pas Lane Hutson. Les Hurricanes, leur meilleur pointeur, c'est Sébastien Aho, 25e au classement des pointeurs de la LNH. Eux, là, ça leur prend tout leur petit change en ce moment pour battre le CH qui est exténué après deux matchs 7 et qui joue sa game, c'est moins. Alors, du moment que Frédéric Anderson demeure aussi fragile, Canadien a encore une chance dans la finale de l'Est.
1: Tu sais, puis les deux cibles, c'est clairement Jakub Dobesch et Lane Hutson. Tu sais, hier, Seth Jarvis était en entrevue avec Jackie Redmond à TNT à la fin du match. Puis il dit, Dobesch arrête tout ce qu'il voit. Il dit, notre job, c'est d'y pourrir la vie pour l'empêcher de voir les rondelles, justement. Puis tu sais, à date, on le fait bien. Walker sur Dobesch, on essaie de déranger le plus qu'on peut.
17: Là. Ah, ils font leur job. Le Canadien ferait la même chose, là, les partisans applaudiraient ça en ce moment. Il exécute le plan de match, il joue une game de série. Et écoutez, là, je parlais à William Carlier dans Vesseur hier soir. Lane Hutson, là, sa game, c'est de faire des jeux. C'est de garder la rondelle plus longtemps que n'importe quel autre joueur la garderait. Alors, si t'es l'autre équipe, tu veux le cibler, lui distribuer tellement de mises en échec, lui faire tellement mal quand lui décide de garder la rondelle que Ben, au prochain jeu, il y a juste une petite fraction de seconde de doute qui est instillée dans son esprit. C'est exactement ce qui est arrivé sur le but victorieux. Je pense que Carrier a fait une mise en échec un peu haute à l'endroit de Hudson. On peut penser qu'il était un peu déboussolé. Et après, il fait un revirement qu'on voit rarement de sa part. Là, vraiment un jeu bête là, qui donne la rondelle à Svechnikov. Donc, eux, ils ont appliqué le plan match à la perfection parce que l'attaque là, du CH part de Lane Hudson. Alors, si tu réussis à écarter Lane Hudson, si tu réussis à entrer dans sa tête, si tu réussis à faire en sorte que quand Lane Hudson prend la rondelle, il y a une petite seconde d'hésitation parce qu'il sait qu'il va se faire pincer, ben, tu as gagné la moitié de la guerre contre le Canadien de Montréal.
1: Ah, sûrement. Puis, tu sais, hier, la séquence de Carrier sur Hudson avec le coude au visage, elle a fait le tour. C'est tellement dur. Puis, tu sais, faut pas blâmer l'arbitrage pour une défaite dans un match dans lequel tu diriges 12 lancers sur le gardien de but. Sauf que tu peux te questionner sur les appels des officiels à certains moments dans le match. Tu sais, puis même sur le plateau de TNT, ils en ont parlé. Ils ont dit, Colin, on a comme l'impression qu'il en doit avoir Hurricanes présentement, tellement on était sévère à l'endroit du Canadien. Tu sais, Jake Evans, dans la séquence sur Walker. OK, là.
2: Ah ben il fait ce qu'il doit faire, tu sais, d'aller sur Walker puis tout. Est-ce que ça méritait une pénalité puis après si tu te retrouves à 4 contre 4, je pense pas, sérieux là.
1: C'est parce que la question, ça mérite une pénalité, oui, sauf que dans la série avant puis dans les autres séries, t'as jamais pénalisé des séquences comme ça. T'sais, moi c'est la constance que je remarque. Si tu veux les donner, t'es donnes toutes. Ou t'es donnes pas.
2: Ben clairement en prolongation, ils ont décidé on donne rien. Parce que le tripping sur Hudson, c'était flagrant, mais après le Canadien qui se retrouve à 6 joueurs sur la glace, Madison, il touche même à la rondelle, c'est pas appelé. Fait que j'ai de la misère avec celle-là. On décide qu'il est rendu en prolongation, on n'appelle rien, mais bon, c'est ce qu'on a compris en série, il n'y a aucune constance.
17: C'est tellement aussi difficile d'arbitrer au Centre Bell parce que, tu sais, j'étais là hier soir, là. Des fois, il y a des appels. Il y a des punitions qui ne sont pas du tout des punitions. Puis là, la foule va scander à n'importe quel geste. Là, à un moment donné, t'es officiel. Là, tu te poses une question, t'es comme, hey, voyons donc, c'est-tu moi qui est fou? Il n'y avait absolument rien là. Mm. Alors là, après, quand il y a un geste qui, lui, est vraiment flagrant, ben tu commences à te poser des questions. C'est un peu le même syndrome que, ben là, ce joueur-là, là, il est peut-être victime d'un geste qui est flagrant, mais il a faké le jeu d'avant. Mais c'est un peu le même phénomène qui se passe dans ta tête parce que si la foule réagit au moindre geste, ben ça te rentre dans la tête comme arbitre. Puis à un moment donné, tu te dis, est-ce que je suis en train encore de me faire jouer un mauvais tour? Puis quand t'es Québécois, j'ai l'impression que c'est encore pire parce que tu veux pas avoir l'air biaisé, tu veux avoir l'air impartial. C'est vraiment, tu sais, je vais me répéter, mais tu sais, c'est une des jobs les plus difficiles au monde. Puis Rod Brind'Amour, après le premier tour des séries, lui, il avait une solution. Tu mets un gars avec un iPad qui, lui, va repasser sur chaque geste qui est contentieux, qui est contestable. Et ça va trop vite pour les officiels en ce moment. Dans le feu d'action, le hockey, c'est un jeu qui ne peut pas être arbitré de la bonne façon en séries éliminatoires.
1: Ah, assurément. Puis, tu sais, dans cette série-là, moi, ce que j'ai hâte de voir, c'est le prochain match. Est-ce qu'on va être capable, au niveau de l'agressivité, de lever le jeu d'un cran, puis tout. Tu sais, on en a parlé tantôt, pas de devenir l'agresseur, mais de faire ce qu'on a fait contre Buffalo, de faire ce qu'on a fait contre Tampa, qui marchait si bien.
17: Hey, contre Tampa, je pense que ton taux d'efficacité sur les sorties de zone, là, il était au-dessus de 50%. Ouais. Contre Buffalo aussi. Là, contre le Lightning, j'ai demandé à Sportlogic avant d'entrer en ongle, contre les Hurricanes. Contre les Hurricanes, 45% taux d'efficacité des sorties de zone du Canadien. Je pense que ça part de là aussi. L'échec avant les Hurricanes est tellement intense que tu finis par courir comme des poules pas de tête dans ta zone. Si tu ne réussis pas à sortir de ta zone de façon franche, mais tu ne réussiras pas à entrer dans l'autre zone non plus de façon franche. Puis c'est un cercle vicieux un peu. Le Canadien n'a pas d'oxygène dans sa zone. Le Canadien a le double des revirements des Hurricanes en zone défensive. Les Hurricanes ont le double du temps de jeu du Canadien en zone offensive. Les Canadiens n'ont pas de tir tenté. Là. Ils doivent avoir le triple, eux autres, du côté. Je veux dire, ça part de ta zone. Il y a des revirements en zone défensive parce que tu n'es pas capable, tu n'as pas une réponse pour l'échec avant des Hurricanes.
1: Parle-nous donc des Hurricanes qui étaient dans le derby Quinn Hughes. C'est quoi cette histoire-là?
17: Juste un peu avant que Quinn Hughes là, soit échangé au Wild du Minnesota, là, sans garantie de prolongation de contrat, en passant un crédit à Bill Guérin.
1: C'est incroyable.
17: Il a vraiment été audacieux. Il a mis toutes ses billes, il s'est dit, on ne sait même pas s'il re-signe avec nous autres, puis on donne tous ses actifs-là. Ben, les Hurricanes étaient quand même en négociation sérieuse pour l'obtention, pour l'acquisition de Quinn Hughes. Alors, hier, je regardais ça puis je me disais, hey, pouvez-vous croire? Imaginez si Quinn Hughes s'était joint à cette équipe-là, parce que c'est ce qui manque aux Hurricanes en ce moment.
2: Ouais.
17: Pour avoir vraiment du mordant, là, il manque un petit peu de mordant en attaque. Ben, c'est un Quinn Hughes. Mm-hmm. Et là, Lane Hudson à Arizona. Ça changerait toute la game. Puis je pense que les Canadiens n'auraient même pas d'affaires dans cette série-là. Là, ça serait peut-être 3-0, puis on créerait un monstre. Je me suis posé la question, est-ce que les Hurricanes peuvent revenir là-dedans cet été? Mais je crois comprendre que Quinn Hughes, il y a beaucoup de respect pour ce que Bill Guerin a fait, pour bon l'audace que ça a pris de miser sur un gars comme ça qui ne te garantissait rien. Alors, ça se pourrait très bien que Quinn Hughes prolonge au Minnesota, puis on a évité un monstre, parce que Quinn Hughes aurait pu aboutir en Caroline.
2: Mais c'est déjà une très, très bonne brigade défensive. Je sais que c'est pas les plus gros noms, mais Jacob Slavin, Keandre Miller, ça a été toute une acquisition des Rangers de New York. Tu sais, Gostis Bear, qui était un petit peu un mal-aimé il n'y a pas si longtemps que ça, ben, il a trouvé sa niche chez les Hurricanes. T'as des gars comme Chatfield puis Walker qui sont capables d'être très, très efficaces aussi. On verra qu'est-ce qui se passe avec les Hurricanes cette saison, mais eux, on le voit à chaque année, ils essaient de tenter le gros coup. Là. Rantanen, ça n'a pas fonctionné. Ouais. Genzel, ça n'a pas fonctionné. Ils ont un petit peu essayé pour Quinn Hughes. Finalement, ils n'ont pas été capables de l'acquérir. Ils vont recommencer l'été prochain à essayer de frapper un autre circuit.
1: Mais ça aurait été vraiment dans l'ADN des Canes, Tom Dundon, le propriétaire, qui n'est pas réputé pour être généreux, d'aller chercher Hughes puis d'y offrir un bon don.
17: Tom Dundon est à cheval sur ses principes. Il ne veut pas dépenser pour certaines choses. Il va vraiment stiquer là-dessus.
1: Ouais.
17: Mais pour d'autres, il est prêt à mettre un pont d'or. C'est ça, Tom Dundon. Tom Dundon, je dis, hey, écoute,
2: il n'a pas peur de la fin du mois. Non.
17: Il est cheap, mais il n'a pas peur de la fin du mois. Ouais. Propriétaire de Top Golf, là, ça, c'est du génie, cette idée-là, en passant. Ça, alors, c'est une machine à faire imprimer de l'argent pour lui. Mais quand, dans des bonnes situations, là, comme celle de Quinn Hughes, il est prêt à jeter pas mal de fric, Tom Dundon. C'est juste que dans d'autres, il va être extrêmement cheap. Mais c'est comme ça un peu aussi hein, que tu deviens homme d'affaires. Un homme d'affaires va flairer la bonne occasion, mais il va être extrêmement pingre dans d'autres.
1: Tom Dundon est propriétaire des Trailblazers de Portland, des Hurricanes de la Caroline. Il est propriétaire de la PPA, la Professional Pickleball Association. Ça, je savais pas. Écoute...
2: Il vient juste d'acheter les Trailblazers de Portland, puis les fans sont pas contents parce que il a énormément coupé dans leur budget. Là. Par exemple, même des t-shirts qu'ils donnent au match de la NBA.
17: Ben,
2: lui,
17: voilà.
2: Il a coupé dans le budget pour ça parce que tu l'as dit, ah ben ça, c'est peut-être pas nécessaire.
17: Ouais.
2: Mais quand tu as l'occasion de mettre la main sur un des trois meilleurs défenseurs au monde, un gars comme Quinn Hughes, ça, il aurait pas peur. Fait que tu sais, c'est une équipe qui est fascinante à voir aller. Là. Le système de jeu de Rod Brind'Amour, c'est pas toujours le fun à regarder. Puis il n'y a pas beaucoup d'équipes qui ont une approche comme ça. Mais ça marche.
17: C'est pas tout le monde.
2: Non.
17: Et puis, Yoli, c'est pas tout le monde qui peut jouer ce système-là.
2: T'as raison.
17: Rantanen, là, il avait aucune envie.
2: Ça marchait pas.
17: Ce système-là, ça lui disait absolument rien, lui, à Mikko Rantanen. C'est pour ça qu'il n'a pas fait long feu ici. Il n'a jamais eu l'intention de rester là.
2: Mm-hmm.
17: Puis, Carrier le disait dans le vestiaire avec nous hier. Hey, on est en forme en maudit. Là, parce que eux, ils ont joué ce système-là pendant 82 matchs. Puis là, ça fait une troisième ronde de série. Je ne sais pas comment ils font pour maintenir ce rythme-là, avec deux gars en échec avant qui courent partout, avec les gars qui... Avec l'intensité qu'ils ont, là, tu sais, 46 mises en échec dans le match 2, je ne comprends pas comment cette équipe-là fait pour tenir le rythme en ce moment. C'est vraiment une équipe, tu sais, tu peux dire que l'équipe, le Canadien, est à l'image de Martin Saint-Louis dans sa façon de jouer, mais les Hurricanes sont vraiment à l'image de Rob the Bud.
1: Ah, mais tu sais, quand on dit, là, on parlait de propriétaires comme Dundon, là, qui valent beaucoup d'argent. Je veux qu'on termine avec ça. T'as vu la nouvelle passer sur Bill Foley qui veut un club de la NBA?
17: Incroyable.
1: Tu sais, des fois, là, on se dit, ah, les Molson, ils ont de l'argent. Molson, ça génère de la famille, mais la famille Molson. Oh oui, ils ont de l'argent. Ils peuvent payer leur hydro à la fin du mois. Foley, à Vegas, il est propriétaire des Golden Knights, il est propriétaire des Silver Knights dans la AHL, évidemment, d'un club dans la IFL. Au football, il est propriétaire de trois équipes de football, un au Portugal, un en Nouvelle-Zélande, un en France, un en Angleterre. Propriétaire de trois des plus gros vignobles en Californie, propriétaire du plus gros vignoble en Oregon, il est propriétaire de chaînes d'hôtels dans le Montana, en Californie, en Oregon également, et pas dans la rue, le monsieur.
17: Peux-tu croire? Je pense qu'il n'y avait pas une contribution du public pour la T-Mobile Arena. Faudrait regarder, là. Je suis pas trop sûr. Là.
1: Allez voir.
2: L'arena est flambant neuf. Il veut remettre 300 millions dedans pour être capable d'avoir une équipe de la NBA.
1: Ben...
17: C'est pour ça que si tu veux une expansion là, au Canada, mettons, dans la ville de Québec, ça prend quasiment un investisseur ça prend un investisseur hors Québec. Ça prend un investisseur qui vient aux États-Unis. C'est là que l'argent est. C'est la triste réalité des choses. Là.
2: Oui.
17: C'est pour ça que probablement que la prochaine expansion va être aux États-Unis, va être à Houston là, ou à Atlanta, name it. Mais...
1: T'sais, moi, je fais partie de ceux qui ont décroché sur Québec. Je pense pas que ça va arriver au Québec un jour, mais si c'est pour arriver, il va falloir qu'on fasse le deuil d'avoir un groupe d'actionnariat exclusivement québécois. Ça pourra plus arriver.
2: Il n'y a pas assez d'argent au Québec pour ça.
1: À l'ouverture du centre Vidéotron, c'était cute, là, 500 millions pour une franchise de hockey. Là, c'est rendu entre 3 et 4 milliards ou à peu près. Ça va être des consortiums d'hommes d'affaires américains. Là. Des milliardaires au Québec, il y en a 6, 7 ou à peu près. Puis il y en a d'autres qui sont québécois, mais qui habitent plus ici. Puis même ensemble, à un moment donné, il faut qu'ils passent le chapeau pour être capable de se porter acquéreur de ça. Puis l'argent va faire en sorte que les destinations vont devenir attrayantes. Puis tu sais, rapidement, là, j'ai eu la discussion avec un ami cette semaine. Il dit, j'ai été au Centre Bell pour les séries. Il y a trop de monde, puis il n'y a pas assez de place. Il va falloir commencer à y penser. À un moment donné, là, le Centre Bell a 30 ans. Là.
2: Ouais.
1: Il va
17: falloir 30 ans quand même, là.
1: Puis tu sais, c'est le meilleur amphithéâtre dans la Ligue nationale en termes d'ambiance. Mais là, on manque de place dans les coursives. Il va falloir à un moment donné commencer à penser à effectuer des travaux au Centre Bell.
17: Exact. Mais le défi aussi, ce sera de pas trop le dénaturer. Hein?
1: Mais non,
17: un
1: c'est
17: amphithéâtre
1: ça.
17: Qui est mythique comme ça.
1: Effectivement. Nick, merci. Bonne journée au Centre Bell. On se reparle bientôt.
17: Merci les gars. À bientôt.
1: Salut, 10h27 minutes. Hey, dans les prochaines, je vais vous faire entendre des extraits ce matin. Tony et Gilbert sur Dobesh. Une lecture assez juste du match d'hier et qu'est-ce qui explique la déconfiture du Canadien hier? Puis je veux aussi vous faire entendre Josh Georges dans une entrevue.
2: Hey, c'était bon ça.
1: Qui parle de Jean Béliveau.
2: Ouais.
1: Une leçon que lui a prodigué Jean Béliveau, le grand Jean Béliveau, le gros Bill. Faites entendre ça dans 100% Max. Au retour, restez là.
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35: Il y a plusieurs reprises, c'est Dauberge qui a fermé la porte. Il a été très, très solide. Puis je passais le commentaire à Dezo et il dit, en lui disant, ben, Il nous donne une chance encore, là. T'sais, il faut que tu en profites, ton gardien te tient sur la tête.
0: Tu bousilles ça, parce que hier, ça a été toute une performance de Jakub Dobesch. On a poussé la game en overtime à cause de lui. T'sais, ça aurait été le fun. T'sais, mettons Nick Suzuki capable de gagner ce game-là en partant l'overtime, là, 15 secondes, 20 secondes en partant, pouf, la game est finie, bonsoir, la visite. On gagne le match, on vole le match, on prend une avance dans la série. C'est peut-être pas mérité, mais on prend l'avance pareil. On a bousillé une performance extraordinaire de notre gardien numéro 1 hier. Ouais.
1: Quand Nick Suzuki s'est ramassé en simili-échappé, là, je me suis dit, ça y est, le capitaine met un terme à ça et bang, on vole la série.
2: Ah, ça y était, là. On l'avait. Encore une fois, Jakub Dobesch qui volait un match, qui sauvait le Canadien dans ce printemps Dobesch, parce que hier, si c'était pas pour lui, ça finit. Je sais pas, 5 à 1 ce match-là, ça aurait même pas été proche. Tellement de gros arrêts sur les Hurricanes. C'est impressionnant, là. Puis là, c'est sa première fois en série. Je pense que c'est seulement la deuxième fois depuis le 9 décembre que Dobesch perd deux matchs de suite.
1: Ça, c'est incroyable.
2: Le 9 décembre, là, ça fait plus que 6 mois maintenant.
1: Puis tu peux rien reprocher à ce gardien-là, parce que lui, dans le tourbillon des trois gardiens de but cette année, il a tout le temps gardé son focus. Ouais. Quand on lui a confié le filet, il était là, il a répondu. Des mauvaises performances. Il en a eu très, très peu cette saison. Il est une des majeures parties des succès du Canadien présentement. Puis j'espère qu'on le réalise, puis je pense que oui, on le réalise évidemment dans le vestiaire du Canadien, puis qu'on va tenter de lui offrir la prochaine victoire. Parce que c'est littéralement bousillé, c'est littéralement le bon mot. Tu sais, des chances ratées hier à côté du net, rate des tirs. Suzuki, j'étais convaincu. J'étais convaincu malgré que... T'sais, dans un match comme celui-là, des chances, il y en a eu. Des échappées ratées du Canadien dans les séries de fin de saison, il y en a eu. Mm-hmm. Demidov a marqué. Là. Si Demidov ramasse la rondelle hier à la place de Suzuki, le match est terminé.
2: Oui, mais Suzuki en échappé, je ne sais pas c'est quoi qui se passe. Là, mais...
1: Ah, mais ça fait depuis 2023. en shootout, on s'est ostiné à l'envoyer en shootout pendant je ne sais pas combien de temps. Il est 0-14 en shootout depuis 2023 ou à peu près.
2: La même chose dans le match 2 samedi. En fin de deuxième période, il arrive en échappé. Puis le joueur des Hurricanes fait un tout petit jeu quand même pour... T'sais, l'harponner, lui enlever la rondelle, mais même là, ça, je sais pas, ça marche pas pour lui. C'était pas un de ses meilleurs matchs hier, mais Dobesch, il est vraiment impressionnant. Là. Puis, contrairement au match de samedi, hier, c'était des chances de qualité des Hurricanes. C'était pas juste des tirs de périphérie. Là. C'était des tirs qui venaient de l'enclave. Des chances de marquer extrêmement solides, mais il a fermé la porte puis il a permis à son équipe de rester dans le match. C'est juste que de l'autre côté, ils n'ont pas été capables de l'aider.
1: Mais le prochain extrait explique peut-être le résultat du match d'hier. Les gars en ont parlé ce matin, on écoute.
35: Est-ce que le Canadien est au bout du rouleau?
0: Tu veux un honest answer?
35: Ben, c'est un peu notre temps, je veux dire.
0: Moi, je pense que le Canadien commence à manquer de gaz. Tu sais, puis ça me fait de la peine de dire ça, mais je pense qu'on commence à manquer de gaz.
35: T'sais, ça avait l'air de ça.
0: Hudson commence à manquer de gaz. Il se fait frapper, il se fait brasser. Il essaye, c'est un guerrier. Mais il y en a plusieurs qui commencent à manquer de gaz. Suzuki, ça manque de gaz. Caulfield, ça manque de gaz. C'est une longue saison, puis ces gars-là ont été beaucoup, beaucoup, beaucoup, beaucoup utilisés.
1: Tu sais, Nick Suzuki, là, il est rendu à 99 matchs cette saison de jouer, ou à peu près.
2: Puis il joue pas 12 minutes par match, Suzuki, là. C'est 22 minutes par match en moyenne, puis il y a des soirs où on lui demande d'en jouer 23, 24, 25, 26 parce qu'on n'a pas de deuxième centre. Fait que t'as personne pour être capable de un petit peu prendre de ses tâches puis d'être capable de prendre ces grosses minutes-là au centre. Puis tu sais, ça reste que, regarde ça sur papier, le Canadien a joué 6 matchs de plus que les Hurricanes en série. C'est énorme, là. Mais c'est comme s'ils ont joué une série de plus. Tu sais, c'est comme si les Hurricanes, à un moment donné, avaient eu un bail. Le Canadien a joué une autre série, ça s'est rendu en 6. C'est gros. Fait que oui, pour le premier match, ben ça a fait en sorte que les Hurricanes étaient rouillés ces 12 journées de repos-là. Mais aujourd'hui, la réalité est que les Hurricanes ont les jambes plus fraîches, puis ça paraît, ils sont plus vite, ils sont plus intenses, ils ont plus de facilité à terminer leur mise en échec, alors que le Canadien, ouf, tu vois qu'on patine un petit peu dans le gruau, puis que c'est difficile.
1: Tu sais, puis ça va être beaucoup plus difficile contre Vegas si le Canadien réussit à sortir de la Caroline, parce que Vegas sont greedy, sont difficiles à jouer, c'est une équipe avec un ADN complètement incroyable, le retour de Mark Stone, Torts derrière le banc... T'sais, on pourrait écrire un livre sur la saison des Golden Knights cette année.
2: Genre, j'aurais aimé ça qu'il y ait une série télé qui se passe puis qui filme un petit peu ça de A à Z, là, un documentaire comme on a avec la reconstruction du Canadien, parce que plus les séries avancent, plus ce facteur-là de la fatigue va jouer contre le Canadien, parce que c'est de loin l'équipe la plus usée. On est rendu à quoi? 4 ou 5 matchs qui se sont rendus en prolongation. Ça, c'est des périodes d'extra qui s'accumulent, alors que les autres équipes, ben, ils ont eu plus de repos, ils ont eu plus de temps pour se reposer. Fait que c'est sûr qu'à la longue, tes gars qui sont déjà surtaxés, tes Suzuki, tes Hudson de ce monde, ben là, ils le sont encore plus. Les autres équipes le savent, pis ça commence à faire mal.
1: Le prochain extrait, ça explique ce qui pourrait peut-être sortir le Canadien de la torpeur, c'est la fierté. La fierté de porter ce chandail-là, la fierté de jouer dans un marché qui est la Mecque du hockey, littéralement, en Amérique du Nord, qui est l'endroit le plus glorieux, sans faire de mauvais jeu de mots, où tu peux porter un chandail de hockey, c'est le Canadien de Montréal. Tu sais, on l'oublie parce que là, on est dedans, puis on veut que le club gagne. Mais ce qui se passe avec le club présentement, malgré qu'on tire dans la série, c'est grandiose. Puis on l'a tellement vécu par le passé, puis le club est tellement décoré. Tu sais, il y a tellement de pression qui vient. C'est Mike Matheson vient d'avoir un bébé, Nick Suzuki vient d'avoir un bébé. Ouais. Tu vas être à la maison, tu vas être là quand même, vivre les premiers moments de ton enfant, mais t'es en train de te battre pour une Coupe Stanley. Ça doit tellement être drainant, ça doit tellement être épuisant, être athlète professionnel, jouer pour le Canadien de Montréal présentement avec la pression que ça vient. Puis Josh Georges a rencontré Jeff Marek et il raconte une anecdote sur Jean Béliveau. L'extrait est un peu long, mais ça vaut la peine pour vrai. Il raconte c'est quoi être un Canadien de Montréal.
3: One quick story. I remember we came up the stairs together at the same time, and one of the employees at the Bell Center came up and asked for an autograph. And I was like, I don't.
2: Yeah.
3: Of course, John Belleville opens up a suit jacket, pulls out a Sharpie, signs, gives it to me. I sign. And then when she walked away, he gave me a Sharpie and he goes, you play for the Montreal Canadiens. No matter where you go, you need to keep a Sharpie on you because people want your autograph and you need to be able to sign for them. So keep this and keep it with you at all times. Wow. And, you know, like, right, like, where else do you get a legend of the game who still spends time with current players and teaching them those valuable lessons of what it is to be in Montreal, right? Like, if you go down to some of the places down south where the fans are great in the arena, but once you leave the building, they don't know who you are. Yeah. But Montreal is different. Everybody knows who you are. And it was those little lessons that you're not getting from your teammates, you're not getting from your coach. You're getting from past players who are icons of this game. And that just builds into that. They're at the game. They're sitting right behind. He's watching, you know, like they know everything that's going on with the team and they have conversations with you about it. And pretty special to even just think back and reflect on those moments of what I got to experience as a player. One quick story.
1: C'est quand même fou cet extrait-là. Il raconte qu'il est dans un événement d'anciens avec Jean Béliveau à un moment donné. Puis il monte les marches. Puis il y a des gens qui sont là. Puis il y a un gars qui s'approche, qui le reconnaît. Il dit hey, salut, Josh, peux-tu avoir un autographe, s'il te plaît? Puis là, il tapote son veston. Puis il est comme hey, j'ai pas de Sharpie. Il se réveille. Puis là, Jean Béliveau, il ouvre son veston. Il donne un Sharpie. Georges fait sa signature. Puis là, M. Béliveau lui dit écoute, tu joues pour le Canadien de Montréal. Tu traînes toujours un Sharpie sur toi pour signer des affaires. Peu importe où tu vas, les gens vont te reconnaître à l'épicerie, au restaurant. Peu importe où tu vas aller en ville, les gens vont te reconnaître. Et quand on te demande une signature, tu signes. C'est ça, être un Canadien de Montréal.
2: C'est tellement une belle histoire de Josh Georges. Tu sais qu'on s'entend que c'était pas la plus grosse vedette, là, Josh Georges. Jean Béliveau aurait facilement pu le regarder de haut, mais il y a un respect mutuel entre les anciens Canadiens. Puis t'as pas le choix quand t'es un joueur comme Georges, juste quand t'es un joueur du Canadien, point à la ligne, d'écouter ces gars-là puis de comprendre ce que ça veut dire pour les Québécois de porter ce chandail-là, toute la signification que ça a. Fait que vraiment cool comme anecdote, sérieux, de la part de Georges, de pouvoir raconter ça.
1: Mais j'ai beaucoup aimé justement l'extrait au complet puis le podcast. Ouais. C'était vraiment très, très bon. Et on s'en va à la pause, on va parler du match de ce soir entre l'Avalanche Colorado et les Golden Knights de Vegas, mais aussi. Vous savez que les athlètes professionnels dans d'autres sports, pas nécessairement les joueurs de hockey, vont souvent chercher des commandites pour un peu garnir leur portefeuille. Parce que oui, des fois, ils sont dans des sports qui payent un peu moins, mettons que le football, le basket, des affaires-là. Ben là, il y a une nouvelle compagnie qui arrive au sommet des compagnies qui commanditent les athlètes partout sur la planète. Ça a été pendant longtemps des marques automobiles, ça a été pendant longtemps des marques de monde, des affaires-là. Là, on est complètement ailleurs. Je vais vous dire quelle compagnie dans les prochaines et dépense du gros cash pour se faire voir. On fait ça au retour dans 100% Max. Restez là.
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2: 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Ouais, rapidement, je reviens sur cette nouvelle-là, puis je voulais vous la partager parce que ça m'a fait sourire. Vous savez à quel point les athlètes professionnels sont bien payés dans des sports de haute envergure. Tu sais, le football, le basket, des affaires. Là, quand on descend dans des sports comme, mettons, le volleyball professionnel, les salaires sont pas énormes. Quand on descend dans des sports comme l'athlétisme, mettons, la course à pied, des affaires-là, ça passe beaucoup par la commandite. Tu sais, des marathons, faut t'en gang, là, pour vivre dans les 7 chiffres, dans les 6 chiffres. Fait que tu vas tomber des fois sur de la commandite. Fait que, tu sais, mettons, m'amener dans un podcast pour le Marathon de Montréal, je parlais avec Charles-Philibert Thibouteau, qui est un athlète du Québec qui est hautement décoré. Ça paye, c'est oui, les bourses en course, mais c'est beaucoup, mettons, Salomon. C'est un athlète c'est Salomon qui donne du cash. Ben là, aux États-Unis, il y a une nouvelle compagnie qui arrive sur le top des commanditaires qui ont décidé de cibler les sports secondaires pour aller chercher de la visibilité et ça marche à côté. Essaye de quoi pour le fun?
3: Eh hey boy, moi j'ai peur. j'ai l'impression que ça va être quelque chose de champ gauche, là, quasiment genre Polly Market ou non, une affaire de même, non?
2: C'est OnlyFans.
3: Hey, c'était mon deuxième choix. Oh,
2: c'est,
3: ouais.
2: C'est OnlyFans.
3: C'est quoi, les athlètes ont des OnlyFans?
2: Non, même pas. C'est ça l'affaire. En fait, oui, c'est à deux volets. Je te résume en deux minutes. Il y a des athlètes de vélo, de volleyball, de basket, de certains sports secondaires dans des ligues professionnelles à gauche et à droite qui vont recevoir des montants pour juste afficher le logo. Ouais. On parle d'un cycliste européen qui va seulement recevoir, mettons, 100 000 par année pour juste mettre OnlyFans sur son casque.
3: Okay.
2: Fait que lui, il va rouler avec ça. Lui, il n'y a pas de page OnlyFans. Mais tu prends des filles qui sont sur l'équipe de volleyball américaine, USA Volleyball, une fille comme Avery Poppinga, elle, par année, ça lui coûte 50 000 pour jouer au volleyball professionnellement. Ses coachs, les hôtels, les avions, le gym, tout ça. Puis ça, elle payait tout ça de sa poche.
3: Okay.
2: Fait qu'elle, elle jouait au volleyball professionnel. Elle avait son salaire de joueuse de volleyball, mais elle avait une job dans un restaurant aussi. Elle avait des petites jobines à gauche et à droite.
3: Ouais.
2: OnlyFans est arrivé en disant, on te donne un montant en cash. Ouvre-toi un compte, fais rien d'explicite, fais juste prendre des photos de toi en maillot, t'es une super belle fille, tout ça, puis on va te donner un petit peu plus que le pourcentage qu'on donne à quelqu'un qui s'est inscrit de son plein gré. Fait qu'elle, présentement, elle roule à 12, 13, 14 000 $ qui rentrent par mois dont les fans, sans le montant qu'on les fans lui donne par année, qui avoisine les 50 000 $.
3: Wow.
2: Déjà.
3: Fait qu'elle rembourse aisément tous ces frais, là.
2: Ouais, il y a 285 athlètes professionnels qui sont sur OnlyFans présentement et OnlyFans en ont fait des porte-paroles officielles. Et eux, tu sais, Ebony Bridges, qui est une boxeuse australienne, je crois, ou du UK, un des deux, là, elle est là-dessus. Il n'y a pas de nudité, c'est simplement des photos sexy, mais ça lui permet de ramasser le même montant qu'elle fait en boxant à la boxe. Nick Kyrgios, Laetitia Buffoni en skateboard, Lise Cambage en basketball, Douglas Costa en soccer, Sabrina Stanley en ultra running. C'est tout du monde qui ont accepté de porter le logo d'OnlyFans, qui des fois ont une page, des fois ont pas de page.
3: Mais qui c'est qui va payer pour s'abonner à ça, sérieux, là? Ça m'a toujours fasciné, moi.
2: J'en ai aucune idée, honnêtement.
3: À l'époque de l'Internet, là, tu peux avoir tellement d'affaires gratuitement, payer pour ça. J'imagine, après ça, les athlètes qui ont un compte, ils interagissent avec les abonnés et tout, là, puis ça te donne une espèce d'impression d'accessibilité.
2: Écoute,
3: mais pareil, là, t'as-tu besoin de texter à Popping? Ah oui.
2: Mais ça, c'est une autre affaire. Les athlètes, souvent, vont avoir une messagerie prioritaire. Fait qu'ils vont se créer un compte OnlyFans, auront pas tant de partage là-dessus, mettront pas tant de stock, mais tu vas pouvoir leur écrire directement puis avoir l'impression qu'eux te répondent. Puis honnêtement, les gens embarquent parce que ça leur coûte à peu près rien. Poppinga, présentement, elle a 300 personnes qui payent 10$ par mois pour être sur sa plateforme. Fais le calcul. Ouais. C'est quand même pas mal.
3: C'est de l'argent facile. Là. C'est de l'argent ramassé à terre pour répondre à une couple de messages ici et là. Puis
2: c'est ça,
3: mettre
2: à gauche
3: des photos
2: et à droite
3: de temps en temps.
2: Puis mettre des photos d'elle. Souvent, c'est ce qu'elle fait, c'est qu'elle va prendre un photographe qui va la prendre en photo pendant qu'elle est dans une compétition de beach volley. Clic, clic, clic, clic, clic. Merci, bonsoir. Mais ça, sur OnlyFans, on est parti. Les gens sont contents. Puis elle reçoit après ça ses sous. Mais oui, on en est rendu là présentement. Et ça continue, ça continue, ça continue. C'est la compagnie présentement qui investit le plus à supporter les athlètes. Puis là, OnlyFans, c'est rendu qu'il se positionne comme ça, en disant une plateforme qui sert à subventionner, à aider les athlètes américains, les athlètes de partout dans le monde.
3: Ben, rendu là, tant mieux, parce que, regarde, ça, ça remet un petit peu le pouvoir puis l'argent dans les mains des athlètes puis dans la main des créateurs, créatrices, évidemment, de contenu. Je m'attendais pas à ça ce matin, Max.
2: Je vais terminer avec ça, là, mais il y a un cycliste, un Écossais, Lewis Buchanan, en 2023, lui a signé un deal avec OnlyFans. Il se fait donner un montant d'argent, mais ça sur son casque, comme je le disais tantôt. Mais lui, dans le fond, il dit, moi, sur ma plateforme, sur OnlyFans, ça va être des affaires de vélo. Comment arranger ton vélo? Viens des compétitions avec moi, mais faut que tu payes pour le voir.
3: Comme Patreon, c'est l'équivalent à peu près.
2: Comme Patreon, mais sur OnlyFans, présentement, lui, il y a 5000 personnes par mois qui payent 14$ par mois pour voir ses vidéos de vélo.
3: Tabarouette, ça, c'est payant. Tu pourrais t'en partir un, toi puis Greg ensemble.
2: Ah, moi puis Greg ensemble.
3: Les fans,
2: deux.
3: Max et Greg.
2: Oh, oui. Max et Greg sur roue, ça va être écœurant. Est-ce que les Golden Knights vont réussir à éliminer l'Avalanche du Colorado ce soir?
3: Mais là, on sait toujours pas si Nathan MacKinnon va jouer, ce qui change complètement la donne pour le Colorado. Évidemment, Cale Makar est pas à 100%, mais moi, je peux pas croire que l'Avalanche va pas avoir un peu de fierté ce soir là. Tu sais, c'est une question de te faire balayer, ce serait humiliant là.
2: Après la saison que tu as eue, qu'on ait commencé à écrire ton nom sur la coupe en janvier comme le disait Mapper hier, j'ai hâte de voir. Puis tu sais, Vegas là-dedans, honnêtement, chapeau d'avoir bâti ça en série, cette identité là. Tu sais, force est de constater, oui, c'était rough, c'était chien ce qu'on a fait à Cassidy à quelques matchs de la saison. Mais est-ce que Vegas serait encore là si c'est Cassidy qui est encore en arrière le banc?
3: Non. Il n'allait pas dans la bonne direction à la fin de l'année. Puis je pense qu'ils ont une fiche de quelque chose comme 18-5-4 avec Torts, quelque chose comme ça. Tu sais, on peut le dire, là. Les Golden Knights sont les vilains de la LNH. Ouais. Ils laissent personne indifférent. T'es adores ou t'es haïs. Il n'y a pas d'entre-deux.
2: Et puis tu sais, c'est drôle parce que je regardais Steve Dangle, le gars de Toronto, qui aime et qui haït les Leafs en même temps. Il a fait une vidéo hier en disant « Hey, je regarde les séries de la Ligue nationale de hockey, j'ai trouvé le genre de joueur que ça nous prend à Toronto pour avoir du succès en série. Un gars qui marque des points, que ses coéquipiers aiment, qui travaille fort devant le filet. Et ça nous prend un gars comme Mitch Marner. » Il dit « Imagine si on avait un gars comme Mitch Marner à Toronto, ce qu'on pourrait faire en série de fin de saison, ça serait écœurant. »
3: Il faudrait
2: vraiment qu'on essaye d'aller chercher un gars comme Mitch Marner.
3: Ben oui, mais ça a l'air que c'était lui. Apparemment que c'était Mitch Marner le problème à Toronto. Là. À Vegas, il va gagner le Conn Smythe à Toronto.
2: Ouais.
3: Il était l'homme le plus... Oui, mais ça a l'air que c'était lui. Apparemment que c'était Mitch Marner le problème à Toronto. Là. Vegas, il va gagner le Conn Smythe à Toronto.
2: Ouais.
3: Il était l'homme le plus haï en ville.
2: Mais tu sais,

0: Fait que Vegas Colorado ce soir, le match est présenté à 21h et demain au Centre Bell, encore à 8h, les Hurricanes de la Caroline contre le Canadien de Montréal. On vous souhaite un bon match ce soir. Merci d'avoir été là. On va se retrouver demain pour une autre édition de 100% Max. Lara Gonzalez s'amène dans les prochaines. Greg Langteau sera là cet après-midi pour le tailgate à 13h54. 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Nous, demain, on va jouer à Elm Ridge, mais le prochain, après ça, le 2 juin, à Mata. Merci, Ali. À demain,
1: merci,
0: tout
1: Max.
0: Le monde. Salut.
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1: Larac, Gonzalez. Bon mardi 26 mai. Bienvenue dans Larac Gonzalez en ce lendemain de match. Lendemain de match, messieurs. Oh, qu'on y a cru. Oh, qu'on y a cru avec ce but. Mais malheureusement, Caulfield était
2: hors jeu.
1: Comment ça va ce matin, messieurs?
3: Couché tard. Ça va bien.
1: Couché tard.
3: Ça va. Oubliez pas.
1: Couché tard.
3: Oubliez pas, il faut juste un split. On a perdu celle-là, on gagne la prochaine.
1: Exact.
3: Puis on est là. Fait que c'est correct. Il n'y a pas de panique. Je sais qu'on aurait aimé avoir le match d'hier, mais si c'est un split que tu gagnes la première ou la deuxième, après quatre games, normalement, c'est 4-4.
1: Gagne le match de demain, puis tout est oublié.
3: Ouais, puis on sait que le Canadien est meilleur sur la route. Fait que y a rien là, c'est juste que dans le split, on a perdu la première au lieu de la deuxième.
1: Ouais.
3: Fait que tout est correct.
1: Puis, tu sais, c'est juste 2-1, parce que ce serait le fun de commencer à shotter une coupe de rondelle.
3: Mais il y a juste une chose, par contre, puis hier, je vous l'ai dit. Le système de jeu de la Caroline, il y a aucune équipe dans la ligue qui joue de même. Le centre est complètement fermé. On peut pas rentrer dans la zone. On fait juste domper la rondelle. Quand on la dompe, leur défenseur sort avec. Quand on est dangereux, c'est un avantage numérique ou s'il y a un cafouillage à la zone offensive qui est très rare, puis on génère un lancer.
1: Quoi qu'en avantage numérique, le premier avantage numérique hier, la Caroline a eu plus de chances que le Canadien.
3: Ouais. Mais tu sais, bon. Le système de jeu qu'ils ont font en sorte que... Tu sais, le gars le plus dangereux du Canadien de Montréal, c'est Josh Anderson. Parce que Josh Anderson, il est gros, il est fort, il est rapide. C'est pour ça qu'il va falloir être mieux nanti cet été l'an prochain.
1: Mais eux, c'est un style de jeu, on en parlait un peu avant l'émission. Peu importe le physique du joueur, ils y adhèrent et ils l'appliquent.
3: Mais aussi, tu regardes comment cette équipe-là est bâtie versus nous.
1: C'est sûr.
3: À un moment donné, tu peux bien vouloir appliquer plein de choses... Mais moi, je trouve que ce que Martin fait avec l'équipe qu'il a sous la main, il tire
1: bon,
3: le
1: ben
3: maximum.
1: Ben oui.
3: Oh. Martin, là, il n'y a aucune critique. Oh. Il tire, le line-up qu'il a, il tire le maximum qu'il y a de tous les joueurs qu'il y a. Le maximum. Moi, j'ai aucune critique à faire envers aucun joueur du Canadien de Montréal qui font tout ce qu'ils peuvent.
4: Exact.
3: Et cette équipe-là, en plus, qui joue à 3 trios, qui ont joué plein de matchs, on voit que la fatigue commence à s'accumuler.
1: T'sais, on la voit, la fatigue.
3: J'ai aucune critique à faire envers cette équipe-là. Non. Écoute,
4: quoi, ça finira en 5, là? On n'aurait pas de critique.
1: On dirait chapeau. Non. Chapeau.
3: Ouais.
1: C'est
3: tout simple.
1: Tu sais, carré d'as, c'est pas... Mais c'est une équipe redoutable, on le disait. C'est une équipe qui t'étouffe. C'est une équipe qui est capable de t'enlever toute énergie, qui va te frapper à répétition aussi.
3: Il
1: n'y
3: a aucune équipe de la Ligue qui joue comme ça, qui étouffe l'adversaire avec un échec avant de même.
1: T'imagines-tu s'ils étaient encore plus gros?
3: Non, mais Big, ils ont pas besoin parce que c'est pas juste ça, c'est qu'ils ont des joueurs de talent, tu sais, rapides,
1: qui
3: peuvent scorer ou tout ça. En même temps, c'était plus gros, nécessairement, t'as plus, tu sais, le jeu de passe qu'ils ont et tout. Eux, là, ils rentrent toujours dans un au milieu. Tout le temps. Nous, on peut pas, on est ses côtés. On est ses côtés, on lance en angle ses côtés.
1: Ah, ils sont solides le long des bandes aussi, Big, je trouve.
3: On a 12
1: pour
3: shots.
1: Pour ça, avec l'époque, là.
3: On
1: c'est...
3: a 12 shots en 4 périodes en comptant nos avantages numériques. Ça te montre à quel point il étouffe un adversaire, cette équipe-là. Puis ce qui est fou, c'est que leur goaler est tellement mauvais.
1: Okay, mauvais. Il a battu des records. Hein? J'en parlais avec Georges avant le début de l'émission. C'est maintenant, je pense, je l'ai vu passer hier la stats, le pourcentage d'efficacité le plus bas dans l'histoire de la finale de conférence quand ton équipe est en avance 2-1. En tout cas, tu comprends en voulant dire Anderson est pourri, mais il mène 2-1 pareil. Là. Ça veut dire, c'est
4: on lance pas.
3: Hey, ah non, non, mais il y a 12 shots par game, puis il fait scorer 2 goals. Puis il est mauvais, là.
4: Ah ouais.
1: Il attend juste ça, se faire battre. Mais il attend. Puis il n'y a pas de rondelle, fait qu'il attend.
3: Ouais. Mais on peut, tu sais, puis je comprends les gens, puis les gens parlent des douchottes. Regardez notre ligne de centre. On a 2 centres défensifs qui sont placés dans des rôles offensifs. On peut pas percer le centre. On doit domper la rondelle. On est petit. Sur le bord des bandes et tout. La défensive, les Hurricanes sortent le puck à chaque fois qu'on dompe la rondelle. À chaque fois qu'on fait des flips. Le Canadien de Montréal, sa game, c'est pas de flipper la rondelle, c'est pas de domper, puis c'est pas de faire ça. Toute l'année, on n'a jamais joué de même.
1: Le flip, là, on s'entend-tu, là, le festival du lob hier, ouais, là.
3: Mais Canadien, c'est la seule façon que tu ne causes pas de revirement, c'est la boîte qui fond au milieu de la glace, c'est de flipper dans le fond. Mais quand tu fais ça, affectés. Il y a juste Josh Anderson qui peut la chercher. Le restant, on est trop petit. On reste en périphérie. Leurs défenseurs, les Hurricanes, sont mobiles, sont rapides. Ils sortent avec le puck suite. On leur donne. Ils font une autre sortie de zone facile. Tu sais, c'est ça leur jeu. C'est pour ça que c'est dur de jouer contre cette équipe-là. Si on crée des, si on a des avantages numériques, sur nombre des choses de même, là, de temps en temps, on peut les surprendre. Puis ce qui est le fun, c'est qu'on a besoin d'une, deux chances, puis on va scorer parce que ce n'est pas bon.
1: Ouais, mais ils gagnent leur bataille. Tu sais, encore hier, là, tu sais, on vient de revoir le but de Gustis Bear, là. C'est exactement ça. T'es en fond de territoire. Il y a quoi? Il y a quatre joueurs.
3: Ils interceptent tous.
1: C'est eux qui ressortent avec la rondelle. Ouais. Bing bang. Gustis Bear est tout seul à gauche, puis.
3: Mais à chaque fois que le Canadien essaie de passer vers le milieu, c'est intercepté. Tout le temps. À chaque fois. Fait qu'ils ont pas d'espace, ils ont rien.
1: Mais, tu sais, je me fais l'avocat du diable. C'est vrai, là. Tu sais, on fera le bulletin, le vrai bulletin tantôt. Mais, tu sais, en début de prolongation, Suzuki a été tout seul, Madison a pogné un crossbar. Tu sais, t'as eu quand même quelques chances qui auraient pu faire en sorte que hier, t'aurais pu te sauver ouais, encore mais, avec la victoire de 3-2, là.
3: Eux autres en ont-tu eu des chances?
1: Dobesh est là.
3: Dobesh était écœurant. On peut parler, Big, des chances qu'on a manqué, mais eux autres, là, des chances premium, là. Dobesh, il est fou, là.
1: Dobesh
3: est si Dobesh
1: est
3: pas fumant, là, dans le match d'hier, là.
4: On mange une volée.
3: Eh non. On en mange une vraie, là. Puis, tu sais, il étudie pour en avoir une mauvaise, il va continuer à gauler comme il fait là pour nous donner une chance.
1: Ouais, ça fait 17 games qu'on dit ça.
3: Ouais.
1: L'échantillon commence à être pas pire, là, quand
3: non,
1: même.
3: Non, il est vraiment solide. Non, mais, pour vrai, là, cette équipe-là, ce qu'ils font en ce moment, c'est chapeau. C'est exceptionnel. Comment qu'ils se débrouillent avec l'équipe qu'on a là? On joue à 3 trios en ce moment. Hey, à 3 trios. Ouais. Contre une équipe qui joue à 4. Juste ça. Puis, tu sais, on voit, puis c'est normal, la fatigue s'accumule.
1: On la voit, là.
3: Ouais.
1: On la voit, leur 4 en plus.
3: Ouais.
1: Ouais, ben les gens nous envoient déjà leur changement pour le match de demain.
3: Et hey, puis dites pas que le Canadien est pourri.
4: Mais non.
3: Le Canadien est en finale d'association. Il était même pas supposé être là au début de l'année quand.
1: Oh, mais les gens.
3: Capotez pas par rapport
1: à
3: ça.
1: La frustration, les oui, gars, mais... parce que une fois, tu le sais.
3: Ouais, mais Big.
1: Une fois que t'es rendu là, les gens se disent
4: mais,
1: ben là tout est possible. Puis là les gens voyaient déjà la coupe. Puis on dit pas que c'est pas fait. C'est t'es en retard 2-1. T'es en retard de 1, puis c'est vrai que tu génères pas grand-chose dans les deux derniers matchs. Là.
3: Moi, je vais dire, là, arrêtez de capoter. On est à l'avance sur la reconstruction.
4: Ben oui.
3: Tout est parfait. Il y a rien là. Kent Hughes, il y a des choses qu'il va adresser cet été.
4: Ben oui.
3: Tu sais, notre 16, le joueur de centre. Tout est parfait. Là. Puis la série est pas finie. Là. Si on gagne demain, là, c'est 2-2, puis on est bon, on est solide sur la route. Fait que parlez pas comme si le Canadien était mort. Là. Mais là, il faut quand même pas blâmer le Canadien puis critiquer votre équipe, là. C'est écœurant, là. C'est 2 overtime de suite, là. Oui, c'est 12 lancés les 2 fois, mais.
1: Hey,
3: parce qu'il y en a, les joueurs essayent. C'est pas comme si on commence le match puis on dit aujourd'hui, les gars, on lance pas. Ils essayent. Ils sont juste pas capables. Puis c'est pas par manque de vouloir. C'est pas par manque de volonté, là. Parce que les joueurs le savent. Qui, hey, aujourd'hui, on n'est pas capable de lancer. Parce qu'ils le savent. Ils essayent.
1: Ils essayent. Regarde, le stretch pass de Hudson à Suzuki, là, en prolongation, je veux dire. C'était magnifique. Là. Ils sont capables d'en créer des jeux. C'est une équipe talentueuse, mais qui est un peu à...
3: Une question pour toi. Une question comique. Qui est meilleur en breakaway? Suzuki ou Anderson?
1: Je prendrais quand même Suzuki, mais la question est bonne en temps.
4: Ouais.
3: Les deux se comptent pas.
4: Non.
3: Les deux se comptent pas en breakaway.
1: C'est fou.
3: Ouais.
1: C'est complètement fou. Ça va être une des questions qu'on va vous poser un peu plus tard. Qu'est-ce qu'on fait pour générer de l'attaque? C'est tout le temps de brasser la soupe, c'est tout le temps de changer les trios, c'est tout le temps de rentrer quelqu'un, c'est tout le temps, tu sais. Il n'y a pas beaucoup d'options, là, de rentrer des joueurs, là.
3: Non, mais c'est parce que, Big, tu sais, hier, on s'excitait parce qu'on parlait d'enlever Kapanen pour mettre Veleno. On s'excitait, là. On disait que ça allait donner plus d'options. Tu sais, je veux dire, on est limité avec les outils qu'on a. Mm. Puis ça, c'est un fait. Puis c'est correct. On est quand même rendu loin. Tu sais, c'est comme...
4: Ah, la saison est un succès, quoi qu'il arrive.
1: Complètement.
4: Quoi qu'il arrive dans cette série.
1: Je nous arrête. Parce qu'on semble se diriger vers un bilan avant le bilan.
4: Non, je sais, mais... on va se dire vraies affaires, on perd demain et c'est fini. Là.
3: Mais on part pas demain.
4: Non?
3: On part pas 2 de suite à la maison, c'est... J'avais dit split, je reste avec split quand même.
1: Hey, ce que l'Indien gagne demain, honnêtement, je veux dire, tu sais,
4: ça repart.
1: Les montagnes russes,
4: ça repart.
1: On repart sa route, le Canadien perd pas sa route.
4: Je vois pas comment ils vont percer la muraille.
3: Non, mais c'est parce que l'affaire, là.
1: La muraille de quoi? C'est pas la muraille, pas devant
4: la muraille. La muraille du style.
3: L'affaire, là.
4: Des Hurricanes.
3: C'est que, on va jamais vraiment lancer plus que 20. C'est ça, leur bread and butter. On va jamais lancer plus que 20 fois.
1: Honnêtement, une vingtaine de tirs.
4: C'est le fun d'atteindre 20 au moins.
1: Une vingtaine de tirs, ça serait pas
3: mal. Ouais, mais oublie pas, c'est pas comme si les gars il essayait pas. Regarde le jeu, là. On fait juste domper la rondelle. Il n'y a pas d'espace. Ce qu'il faut, il faut travailler à fond de train pour forcer des avantages numériques.
1: Ouais, mais il regarde, faut, match 1, là, t'as eu juste au-dessus de 20 tirs. Ouais, mais je comprends que c'était pas la même équipe. Je comprends, ils ont joué une période.
3: On peut même pas... Ben,
1: ils ont joué une période.
3: Le match 1, on peut même pas... Non, mais ils ont pas joué... Ils ont leur jeu, là, pendant 60 minutes, comme ça qu'ils jouent. Ils étouffent une équipe.
1: Ouais, mais là, ce match-là, le match 1, ils ont joué 20 minutes. Ils ont joué la deuxième.
3: Ouais, mais...
1: That's it.
3: Mais tu sais, puis l'on dit, tous les gars étaient rouillés à pas juste 12 jours. Là, les deux derniers matchs, on les a vus, là. Il faut forcer des avantages numériques. On va gagner avec nos unités numériques contre eux. Parce que si on réussit à shotter, elle rentre. Anderson, à chaque fois qu'on shot, il y a le shot. Lui, c'est Denis Lemieux.
1: Moi, honnêtement, je suis pas mal sûr que je scorerais contre Anderson. En situation de match, là.
4: Aïe, aïe.
1: En situation de match.
3: Ouais.
1: Mais bon, ouais. On verra ce que Chouin en pense un peu plus tard. Il va être avec nous. Bien sûr, on fera le bulletin complet du match numéro 3. On vous demandera vos idées. Est-ce qu'il est temps de brasser la soupe à l'attaque pour tenter de générer un peu plus d'attaque chez le Canadien de Montréal? Vous faites quoi?
3: Happy Big. T'sais, on s'entend, là. Même si on ne méritait pas, là. Je comprends qu'en overtime, tu veux ranger les sifflets, là.
1: Ouais, ça.
3: Mais quand il y a des punitions flagrantes, là.
1: 7 joueurs sur la glace, puis Hudson.
3: Hudson. Les 7 joueurs sur la glace, on s'entend, ils l'ont pas calé parce que ils en ont laissé passer.
1: Non, non, c'est bon.
3: Ils en ont laissé passer deux à Caroline, là. Fait que les 7 joueurs, ils se sont parlé, ils ont dit, bon, on en a laissé passer deux en couronne. Imagine-tu s'il y avait calé 7 joueurs, alors qu'il y a deux punitions flagrantes qui auraient probablement sceller la prolongation.
1: Non, non, les lignes sonneraient déjà, là. On n'aurait pas donné le signal, là, que ça serait...
3: C'est pour ça qu'ils ont serré le sifflet, ils ont dit non.
1: Ouais, c'est ça la prolongation en séries éliminatoires, hein. C'est un peu ça.
3: Et puis ceux qui nous écrivent Line A, là, s'il vous plaît, arrêtez d'écrire sur YouTube, OK? C'est la seule chose, je vous dis, je ne vais même pas répondre à votre commentaire.
1: Ah, je l'avais pas vu.
3: Quelqu'un qui dit, c'est temps de rentrer Line A. N'écrivez plus sur YouTube, s'il vous plaît.
1: Line A contre la Caroline.
3: Ouais.
1: C'est juste ça, je vais dire.
3: Oui, avec l'échec avant que cette équipe-là, elle a.
1: La Caroline.
3: Une excellente idée que t'as. Bravo.
1: Mais, regarde. C'est pas grave.
4: Les gens sont déçus.
1: Les gars, peut-être remercier également les gens qui étaient du côté de la salle hier, ouais, dans mon ancien patelin. Ouais.
3: Merci à toute la gang qui sont venus quand même.
1: Une gang déçue en fin de match, ouais, par exemple.
3: Non, les gens étaient prêts là, pour le party après.
4: Ça va être lourd.
3: Non, c'était plein. Mais non, mais bien, avec la terrasse, c'était ouvert.
1: Mais pas juste ça. C'est que quand il y a eu le troisième but...
4: Du Canadien?
1: Ben oui.
4: Refusé.
1: Et là, tout le monde a célébré. Ben. C'était pété de partout.
4: Ah non, ça, c'est sûr. C'est tombé à plat après. Hein?
1: Et là, ouf.
3: Et puis après ça, quand ils ont monté le play, on a dit, ah, ouais, c'est hors jeu.
1: Pas de but.
3: D'aplomb.
4: Mais d'aplomb. C'est d'aplomb.
3: Non, ben, c'est d'aplomb.
4: Ouais, je sais.
1: Ah, il était par possession.
3: Ben, il faut que ça soit conclusif d'aplomb quand que ça n'a pas été calé. Il faut que ça soit clair. Là.
4: Ouais, clair. Je sais, ben, c'était très clair. C'est bien dommage.
3: Mais merci à tout le monde quand même qui était là pareil. Après le but en prolongation, tu sais, comme on était assis dans longtemps, puis t'es démoralisé.
1: Habituellement, on se lève rapidement. Là, moi, je me suis levé, mais j'ai essayé d'être assis. Mais on n'est pas parti tout de suite. C'est la première fois. C'est comme celui-là d'hier.
4: Ça fait mal.
1: Puis même la majorité des partisans, habituellement, tu sais, dès qu'ils scorent puis qu'ils sont rendus tard comme ça, le monde, ils se lèvent puis ils partent. Hier, les gens sont restés assis.
3: Ouais.
1: Ça...
3: C'est stupéfait.
1: C'en est une qui fait un peu plus mal.
4: Oui.
1: Ouais.
3: Non, mais attention, on est resté assis, puis on espérait tellement que
1: tout le monde voulait la reprise,
3: que le but soit refusé, tu sais. Il n'y avait aucune raison que ce soit refusé, mais tu sais, t'es assis, tu sais, quand le coach, t'as rien à perdre, puis tu veux prendre une chance, puis non. Le but était bon.
1: Et il faut dire que la demande de révision comme ça vient de Toronto quand c'est en prolongation. Aussi. Alors, c'est pour ça que ça a pris du temps pour voir si finalement Toronto voulait aller à la reprise. Et il n'y a pas eu de contestation ou de demande de révision de cette séquence avec Ao et Slav qui étaient devant le filet.
3: Puis là, il faut dire aussi mercredi, n'oubliez pas, pour ce match, do or die. Parce que si on passe à là, ben là,
4: c'est fini.
3: Là, si on passe à là, oublie ça, là, on n'en gagnera pas 3 de suite. Il faut gagner celle de demain. Fait qu'on a besoin de toute votre énergie demain à Saint-Jérôme.
1: Mettons qu'ils gagnent pas demain, là. Quand on rentre jeudi.
4: ça.
1: Mettons qu'on met la table vendredi pour le match 5, là. On va-tu prendre une victoire du Canadien ou on.
3: Ben non, bébé. Oui, là, mais. Ben. T'sais, je veux même pas passer à cet éventuel.
4: Non, on n'est pas rendu là.
1: Mais c'est vous qui avez dit à 3-1, c'est fini.
3: Si on perd, si le chapitre des tirs, ça reste 40-10 encore, là, puis on perd comme ça encore, les joueurs vont être cassés.
1: Moi, je vais aller plus loin, puis je vais peut-être me faire lancer des tomates, mais je m'en fous. Si le Canadien est capable d'en voler une demain, puis que le total de tirs est encore à 15, je vais te dire que c'est fini pareil.
3: Ouais, je comprends. Ouais.
4: Ouais, parce que
1: le parce qu'à un moment donné,
4: écoute, élucidé,
1: tu vas peut-être en la voler une, puis mais
3: t'sais,
1: la loi de la moyenne fait en sorte que si tu shot 12-15 fois...
3: Non, mais c'est vrai, on n'a pas les éléments pour jouer contre cette boîte-là, mais comment est-ce qu'on va être capable de s'ajuster avec la boîte qu'ils font, d'être capable de rentrer dans la zone comme il faut dans, de façon dangereuse? Eux, t'as-tu vu comment c'est facile? T'as-tu vu comment c'est facile pour eux de comment ils rentrent dans notre zone facilement?
1: Oui, Georges, on concède la ligne bleue chez le Canadien de Montréal. On recule, on les laisse entrer, contrairement à eux qui attendent à trois personnes à la ligne bleue, même en zone centrale. Mais
3: oublie pas une chose. Regarde nos joueurs de centre qu'on a. Comment ils rentrent dans notre zone facilement?
1: Oui, Georges, on concède la ligne bleue chez le Canadien de Montréal. On recule, on les laisse entrer, contrairement à eux qui attendent à trois personnes à la ligne bleue, même en zone centrale.
3: Oublie pas une chose. Regarde nos joueurs de centre qu'on a. La boîte qu'ils font, c'est facile, là. C'est des joueurs défensifs qui s'en vont attaquer. Eux, là, ils ont des joueurs de centre qui ont...
1: Je comprends.
3: Le jeu de passe, comment ils rentrent dans la zone, comment que c'est facile. Ouais,
1: mais le Canadien de Montréal a été capable d'entrer en possession comme pas mal toute la saison. C'est de pouvoir essayer de... Je comprends que c'est difficile. Là,
3: Mais big, si tu comptes une équipe comme ça, il y a Canadien... Les Hurricanes, c'était pas de même en saison régulière, là. Il était pas comme ça, là. C'est différent, là, maintenant.
1: Au niveau tactique, peut-être, d'entrée, là, ça devient aussi, c'était un peu prévisible. Il y a pas 42 joueurs qui rentrent en possession non plus chez le Canadien de Montréal, malheureusement, tu sais.
3: Fait que Suzuki peut pas, Caulfield a essayé, puis là,
1: il l'a eu, mais en avantage numérique sur la superbe pièce de jeu.
3: En avantage numérique, exact. Parce que t'es à court d'un gars, là, tu peux.
1: Ouais, il y en avait deux dessus quand même, là, mais, tu sais, c'est pas évident. Les gars, un petit reminder, un petit rappel pour ce magnifique tournoi du week-end. Aujourd'hui, il fait beau en plus. Ouais,
3: Il reste 15 for some.
4: 15 for some.
3: On avait 60, il en reste 15.
4: Alors, c'est le temps. C'est parce que quoi qu'il arrive, on aura du plaisir samedi. Oui. C'est l'Omnium de golf Lara Gonzalez, 3e édition. Du côté d'Acton Vale.
3: Venez voir Ben faire un trou d'un coup.
4: Non, ben, sait-on jamais.
1: T'en as-tu déjà fait un?
4: Non, j'ai passé prochaine
3: Hugo.
4: Fois.
1: Ah, oh, ouais.
4: Devant Chantal Maccabée qui était témoin.
3: Le lien pour le golf, s'il te plaît, sur YouTube.
4: C'était à notre club de golf, c'est notre tournoi de golf BPM il y a quelques années, là. Sur la rive nord, il y avait une moto à gagner. J'étais arrivé à 2 pouces.
1: Ben non.
4: Chantal Maccabée était derrière moi, peut le confirmer. Alors, Acton Vale, ce samedi, 15 foursomes de disponible encore. C'est $150. Par personne, donc $600 de foursome, ça se vend seulement en foursome. Vous avez le brunch quand vous arrivez le matin, vous avez le souper tout garni, il y en a pour tous les goûts quand vous revenez de la ronde, vraiment là, il y en a vraiment pour tout le monde là, c'est vraiment un gros repas. Une bière est incluse là-dedans en plus, la voiturette, le 18 trous et $25 remis à une fondation déterminée par Georges Gonzo dans les prochains jours.
3: Cette semaine.
4: Voilà.
3: Mais
1: C'est facile, il y a des gens qui se disent ouais, mais là tu sais, je vais payer le 100, arrêtez là. Virez à gauche, virez à droite, vous ramassez 2-3 chums là avec qui vous jouez au hockey ou vous jouez à balle ou avec qui vous travaillez. Vous dites OK, moi je le mets sur ma carte de crédit, tu me redonnes l'argent, c'est fini là.
3: Ouais.
1: Tu sais, ça se fait facilement. C'est 4 personnes, c'est un foursome.
4: Exact.
3: Puis vous allez voir Ben Roger à l'œuvre et Jeff la légende à l'œuvre.
1: C'est vrai.
3: Donc ceux qui voulaient donner une volée là, ben venez vous en. C'est votre chance.
4: Là le lien est-tu en ligne sur
1: ça en vient là, Hugo.
3: Ouais,
1: Hugo est en train
3: on
1: de
3: attend
1: mettre.
3: Hugo.
4: Il en reste 15, alors c'est samedi et très honnêtement avec le repas que vous aurez là et en brunchant en arrivant et en soupant après la
1: déjà
4: ronde.
1: Là, ça, déjà ça là 150
4: piastres. Ben c'est ça.
1: Fait que
4: c'est que si vous allez dans un club de golf avec une voiturette, un 18, un brunch et un souper, vous allez payer pas mal plus cher que ça. Alors, c'est un très bon prix qu'on vous fait.
3: Oui, puis t'as nommé l'autre fois tous les différents choix que les gens vont avoir pour ce buffet. Et,
4: je n'ai pas loin, si tu veux.
3: Ouais, donne-leur aux gens.
4: Tu veux
3: leur donner, on est proche de midi.
1: On va donner
3: l'eau à la bouche aux gens.
1: Il y a beaucoup de gens qui demandent est-ce que Bruno vient. Malheureusement, Bruno, on a dû céder sa place à Jeff parce que Bruno ne donnait pas signe de vie. Il nous avait refusé l'invitation.
3: Non, mais dû pour des raisons de santé aussi.
1: C'est ça.
3: C'était pas une bonne idée. Dû à des raisons de santé. Vous avez entendu plusieurs fois quand Bruno a appelé par rapport à sa santé. Donc, pour ça que Jeff, finalement, va être là parce qu'il était supposé faire 9 trous chacun. Finalement, Jeff va faire les 18 trous avec nous, vu que sa santé à Jeff lui permet pas mal plus. Fait que notre foursome est complété avec Jeff. Puis il n'y a plus d'autres places.

0: à Not For Some.
1: C'est la Galoche, c'est un pub là qui est au club de golf là. C'est vraiment un pub génial au niveau de la nourriture. C'est très très bon. Qui est à même le club de golf. Alors le brunch qui vous attend, les œufs brouillés, jambon à l'ancienne, saucisse, porc, bœuf, pommes de terre isolées, croissant, tomates et café. Ça, c'est ce qui vous attend avant votre ronde. Vous avez une bière quand vous revenez de votre ronde qui est incluse. Pain et beurre, c'est un buffet. Pain et beurre, salade de choux, salade de couscous, salade de carottes et raisins, saucisse enrobée, pâte au bœuf braisé. Là-dedans, il y a du filet mignon et de la bavette. Vous avez une lasagne bolognaise, pommes de terre grelots, pilon de poulet à la jerk, station de café et bar à dessert. C'est tout garni, là.
0: La bavette, c'est une langue?
1: La bavette, non.
2: Non.
1: C'est pas de la langue.
0: J'ai toujours pensé que c'était ça, parce que, tu sais, le mot baver, tu fais baver quelqu'un qui a une langue sale. Fait que je pensais qu'une bavette, c'était une langue.
1: Non, c'est pas de la langue.
0: C'est quoi? C'est quelle partie?
1: Je sais pas trop c'est quelle partie.
2: C'est quoi, non?
1: Avant, c'était des pertes, ça, puis maintenant, ils ont décidé, depuis qu'il fait quand même un bout, là.
0: Avant, c'était des quoi, t'as dit?
1: Je pense que c'était des pertes. Comme les ailes de poulet, c'était des pertes, ça, avant. À un moment donné, ils ont dit, hey, on va arrêter de perdre ça, mais on va faire de quoi? Puis là, ils ont créé les ailes de poulet. Puis la bavette, c'était un peu ça aussi.
0: Le lien, d'ailleurs, sur YouTube, il est là. Et Comment?
1: Je viens de voir le show.
0: Qu'est-ce qu'il y a?
1: Vous voulez pas...
0: Qu'est-ce qu'il y a, le swing?
1: Vous voulez pas le... OK, tu remets ton T-shirt, le coquin. Il était en bédaine, Calvas.
2: Il était en chess.
0: C'est correct.
1: Non, il vient de remettre son T-shirt.
0: Il vient de se lever, c'est correct.
2: Bon, ben les gars, la bavette, j'ai la réponse. Okay. La bavette, ouais, c'est un morceau de viande qui est prélevé dans la région de l'abdomen, près du flanc du bœuf. Et on dit que c'est très apprécié pour son goût savoureux et sa jutosité.
1: Sa jutosité?
2: Jutosité.
1: J'ai jamais entendu ce mot-là.
2: Moi non plus. Et elle se divise en deux coupes principales, la bavette d'aloyo et la bavette de flanc, ou de flanchet.
1: Alors, Chouin est en bavette de flanc il y a pas quelques instants.
2: Alors, merci à notre boucher.
0: Je n'écris pas ça.
2: Qui vient de nous envoyer des informations complémentaires comme ça.
0: Ben, quand ça va vite, on va dire un gros aussi pour les gens qui n'ont pas YouTube de pouvoir la mettre sur Facebook. Quand t'as le temps, peux-tu mettre sur Facebook, s'il te plaît?
1: Ben, il en reste 15 des foursomes. Alors,
0: merci. Quand t'as le temps,
1: ça me tente de vous amuser avec nous autres, là, samedi.
0: Merci.
1: Il reste 15 foursomes pour l'Omnium de golf, Larac Gonzalez, à Acton Vase, ce samedi.
2: C'est dit.
0: Les voir Ben, là, son coup d'entrée, là, ses drives, là. Parce que Ben...
2: T'amènes-tu une flex au flex?
0: Ben, ouais, je te dis tout de suite, on va prendre 95% de tes drives.
1: Ah, pas tant que ça. Steph a une bonne drive.
2: Non, j'ai des bons coups d'approche, moi. J'ai pas une bonne drive.
1: J'ai hâte de voir... j'ai hâte de voir notre ami Jeff aussi.
2: J'ai des bons fers.
0: Non, mais Jeff est bon. Jeff est comme toi.
1: Jeff, il joue à peu près comme moi, donc on devrait être popés.
2: Ouais, on est complémentaires. Si on est complémentaires, les gars, ben oui, ça va être bien correct. Ça va être très, très correct. Salutations à tous les bouchers qui nous écoutent. Et qui essaie d'y aller de complément d'information, eux aussi. OK, on va aller en pause. Et au retour, il est avec nous, en chess ou pas. Schwinn, dans 2 minutes.
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2: Comment ça va, Schwinn?
20: Ça va super bien maintenant que j'ai remis mon gabinet pour être en onde avec vous.
2: Ah, tu as remis ton gabinet? Est-ce que c'était une volonté de ta part de faire ça comme ça ou Ben t'a pris, mettons, dans un moment où tu étais dans un changement d'outfit?
20: Exactement, je mettais un petit chandail puis je vous écoutais, j'ai été subjugué par vos propos puis que j'ai arrêté de bouger, donc j'avais oublié que j'avais tourné ma caméra on.
0: Non mais Big, mets-toi à l'aise là.
20: Ah, je suis bien à l'aise, tu savais.
2: Ça a pas l'air d'un gars très pudique, Schwinn.
0: Ouais.
20: Bon, pas tellement, mais non. Écoute, j'ai pas... Non, je suis très à l'aise avec tu sais, être en chess. Moi, l'été, j'ai pas de misère avec ça. J'ai une paire de shorts, je me lève, puis on se fait bronzer, on coupe le gazon. Tu sais, c'est plaisant.
2: Bon.
0: Pour commencer, Schwinn, on va y aller étape par étape, là. Qu'est-ce que t'as retenu du troisième match du CH?
20: Ben, comme tout le monde, on a vu le nombre de lancers. C'est quoi, c'est 12 shots. Il y a du monde qui vient d'un rassemblement à la Belle la Bœuf qui prennent plus de shots que ça dans une soirée.
2: Ouh.
20: Ça, c'est définitif.
2: Même un lundi.
20: Même un lundi, oui. Écoute, il y a des équipes comme ça qui jouent tellement bien. Puis, tu sais, j'écoute parler tout le monde depuis là quelques jours comment que c'est un système drap, plate, et ainsi de suite. Ben, la réalité, c'est que c'est le système que tous les coachs voudraient avoir pour leur formation. De couper le temps et l'espace, sont devenus maîtres là-dedans. Faut pas oublier, là, ça a pas été, là, en un an, là. Ça fait des années que Bradamon roule ce système-là. Est-ce qu'il y a pas des ajustements? Oui, assurément, il y a pas des petits ajustements. C'est toujours la même essence. C'est maintenant d'avoir, là, les bons joueurs, le bon fit pour le faire. Donc, ils nous étouffent complètement. Je sais que, il y a différentes façons qu'on pourrait peut-être tenter de créer plus d'offensives, mais, si c'était pas l'affaire de Dobesh hier, là, oublie ça, on n'était pas dans le coup du tout.
2: Complètement. Tu sais, on l'a beaucoup dit, bon, c'est, comme tu dis, ils étouffent, l'échec avant, le barrage de tir. À quel point le style de jeu des Canes est impressionnant et la version séries éliminatoires également des Canes?
20: Ben, je trouve que ils ont rassemblé plusieurs éléments. Comme je t'ai dit, là, couper le temps et l'espace, ça, c'est une priorité. Ils roulent, ils ont quatre trios. Tu sais, regarde les équipes qui ont gagné les Coupes Stanley dans les années précédentes. Le quatrième trio fait gagner des championnats. Donc, Jankowski est impressionnant. Tu sais, ils ont une profondeur là qui est impressionnante aussi. Défensivement, ils sortent la rondelle rapidement. Sont gros, sont forts. Hier, quand Andrew Miller s'en va dans le coin, ouais. Il se met en échec contre Jake Evans. Il tasse du revers de la main, il récupère la rondelle, il s'en va avec. Et, il n'y a pas beaucoup de monde qui sont capables de faire ça. Donc oui, ils sont super impressionnants. C'est quelque chose qu'ils développent depuis longtemps. Ils ont rassemblé plusieurs éléments, puis là, ils sont en train d'en faire la preuve. Puis ils font la preuve aussi que dans le match numéro 1, là, c'était juste une erreur de parcours.
0: Là, Big, il y a beaucoup de questions de nombre de tirs que le Canadien a lancé les deux derniers matchs, puis je sais que tu vois avec le système, c'est très difficile à faire. Est-ce que tu aurais une solution pour pouvoir essayer d'avoir plus de rondelles au filet contre Anderson, qui est très mauvais?
20: Ben, on a vu hier deux tendances qui sont quand même assez, là, qui sautent aux yeux. Le nombre de fois qu'on a décidé de prendre la décision, là, on a pris la décision de revenir en arrière. On avait une option de partir en avant, on revenait en arrière. Puis c'est justement ce qui est arrivé. Tu sais, sur le but de Hudson, là, il s'est dit, ah non, je veux pas revenir en arrière. Puis on dirait que les gars sont mal à l'aise avec ça. Ils savent pas sur quel pied danser. Est-ce que je redonne la rondelle? Oui, mais on n'est pas prête à ça. Moi, j'aime mieux revenir en arrière comme on a tout le temps fait. Reprendre le temps, changer le jeu de côté, puis repartir. Donc, tu sais, revenir en arrière, je pense qu'on peut s'ajuster en zone neutre. Donc, de trouver une façon de prendre de la vitesse en zone neutre, même si on est pour la placer dans le coin, et en passant, faut pas la placer pour que Anderson y touche, parce qu'il est en mesure de faire les passes, de faire les sorties de zone, il est très bon avec la rondelle. Donc, faut que même si on la place dans le coin, il faut trouver une façon que de générer de la vitesse dans le territoire neutre. Puis, dans notre propre territoire, si j'avais une règle lorsqu'on récupère la rondelle, surtout en bas de la ligne des buts, c'est de ne jamais arrêter de bouger nos patins. Là, ce qu'on fait, c'est qu'on arrête souvent à l'arrière du filet. On veut y aller avec la sortie de zone en contrôle, qui marche très bien contre certaines formations. D'autres équipes, comme la Caroline, sont bons pour justement fermer un bon système défensif sur les sorties de zone en contrôle des Canadiens lorsque les gars sont arrêtés derrière le filet. Donc, les prendre par surprise, arrêter de les faire s'installer parce que c'est leur force de s'installer défensivement.
2: Maintenant, tu sais, il en a été question lors du dernier point de presse avec Martin Saint-Louis, mais là, hier, ben, on a vu quelque chose d'un peu différent, mais bref, les 15 jouent à 4 trios. Tu sais, on le voit, les 4 trios, puis les 3e et 4e trios contribuent, ça reste une menace. Chez le Canadien de Montréal, disons qu'on joue plus un peu à 3 trios. Est-ce que tu penses, et tu commences à voir la fatigue chez le Canadien de Montréal, et est-ce que tu penses que ça commence à être un facteur dans le fait que le Canadien a moins de succès?
20: Ben, c'est quoi, je l'avais mentionné avant que la série commence, que je trouvais qu'il y avait déjà une fatigue mentale, fatigue physique. C'est beaucoup demandé lorsque tu t'en vas là dans des matchs numéro 7 deux fois de suite. Tu sais, beaucoup de matchs en prolongation, jeune équipe. Veux pas, ça te tombe sur le mouton. C'est sûr que ça te tombe dessus, les boys là sont juste humains. Tu sais, ils se rendent un peu plus loin. Tantôt je vous écoutais parler, je disais, ah, si ça finissait là, on serait quand même content. Oui, faut être quand même là, tu sais, satisfait de qu'est-ce qu'on a accompli, mais pas satisfait des résultats finaux là. Donc, écoute, moi je pense qu'il y a une façon d'organiser tout ça. Oui, on est fatigué. Maintenant, faut s'assurer que dans notre système de jeu, on ait des réponses pour répondre, qui va faire que notre fatigue ne sera pas un facteur dans le prochain match.
0: Là, Big, à tous les matchs, on se répète puis on dit tout le temps. Mais à quel point on est chanceux que Debesh soit là, puis c'est grâce à lui encore une fois qu'on est dans la prolongation.
20: Ben, écoute, inverse les deux gardiens de but.
0: Oh
20: là.
0: Boy!
2: Ouais.
20: Et on n'est pas partout dans la même place. Là.
0: Hey, si Debesh avait 12 shots par game, ce serait jeu blanc après jeu blanc, oublie ça. Là.
20: On serait pas du tout à la même place. Anderson, même quand il fait des arrêts, puis, tu sais, on l'a vu dans l'autre match aussi, c'est pas tout le temps droit, c'est techniquement, là, il est vraiment pas parfait. Ça, c'est un des gardiens de but qui, tu sais, à travers les années, a pas eu une grosse amélioration. Il est arrivé, il était bon, puis, tu sais, il est resté, là, pas mal, là, où ce qu'il était dans sa progression. Tandis que tu regardes un Debesh qui, lui, progresse de match en match, de série en série, c'est évident, ça saute aux yeux. Écoute, Debesh, il a fait des miracles. Des fois, il fait des arrêts qui peuvent pas vraiment paraître gros, puis là tu fais oh my god, c'est comme c'était gigantesque ce qu'il vient de faire là. Il a sauvé son équipe plus qu'une fois. S'il est pas là, là on est complètement ailleurs.
2: Ben vu que t'en parles, on voulait t'en parler après la pause, mais parlons-en tout de suite d'Anderson d'ailleurs hier sur le but de Madison. Je veux dire, y a rien devant lui là. T'étais supposé arrêter ça. C'est un des pires, sinon le pire pourcentage d'efficacité chez un gardien de but là, en finale de conférence après 3 matchs quand tu mènes 2-1. T'sais, si le Canadien le teste plus, Schwinn, on s'entend que tu risques d'avoir de bons résultats parce que ce gars-là, c'est plus le gars des deux premières rondes.
20: Non, je suis d'accord avec toi sur le but à Matheson. Tu sais, ça a pas sa place. Oui, il s'en vient. Oui, c'est un bon tir des poignets. C'est correct. Il est en haut des cercles. Un gardien de but de la Ligue nationale, normalement, il est supposé de faire son déplacement en bas, en haut. Il a pas poussé assez agressivement. Il s'est fait battre sur un tir vraiment propre, là. Puis ça, c'est une affaire que les Canadiens devraient faire plus souvent. Je sais que c'est facile à dire, là, mais changer l'attaque de côté. Donc, on l'a fait dans les autres séries. On a marqué de cette façon-là. D'ailleurs, lorsque j'ai vu la passe monter, tout de suite, je me suis dit, oh, ça, c'est dangereux. Bang, il y a eu un but. Il a pas fait l'arrêt. Pourquoi? Parce qu'on fait bouger le quintet défensif là, d'un côté à l'autre dans zone. On fait bouger les gars, ça fait qu'il y a plus d'espace pour souvent nos défenseurs. C'est un jeu que le Canadien préconise énormément. Je pense que c'est quelque chose qu'on devrait là, utiliser de plus en plus.
2: Bon, Chouin, on va aller en pause et au retour, après cette petite pause, on verra si tu vas retirer le gaminet à nouveau. Est-ce que c'est le temps de faire des changements à l'attaque chez le Canadien de Montréal pour tenter de générer un peu plus d'attaque? Alors, on te laisse réfléchir à tout ça et on revient dans deux minutes.
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0: OK, Chouin, dans ce match, pratiquement do or die demain, un match très important, qu'on reste positif parce qu'on pensait un split sur la route, un split à la maison, qu'est-ce que tu fais pour brasser la soupe à l'attaque, pour générer plus d'attaque, plus de lancers, pour tester cette passoire d'Anderson?
20: Ouais, mais écoute, je suis pas certain que brasser la soupe, d'ajouter exemple. On parle. Tantôt, il y a quelqu'un qui a parlé de l'aîné. T'as reviré ça durant la main ben assez, ouais, assez rapidement. Ça ben va, oui, c'est ouais, correct. Tu sais, est-ce que en mettant Gallagher, on va créer plus d'offensives, plus de tirs au filet?
0: Non.
20: Est-ce que on capanen, ça va créer plus d'offensives?
0: Non.
20: Est-ce que on peut changer des joueurs sur les trios? Puis ça, c'est quelque chose que, encore une fois, faudrait peut-être faire pendant les rencontres, parce qu'on voit qu'il y en a un qui a un peu plus de vitesse, qui défensivement, là, peut-être qu'il en donne un peu moins, on veut le mettre sur un trio offensif. Bon. Et je pense que les gars, là, faut se rendre à l'évidence. C'est plus dans qu'est-ce que je vous disais tantôt, de parler de système, de revoir comment on peut relancer l'attaque plus rapidement. Comment on fait pour prendre l'équipe adverse là en défaut et non essayer de changer des choses juste à partir de l'alignement. On se rend compte que nos ressources, qui sont quand même limitées, on les a pas mal épuisées. Tu sais, Jake Evans, j'ai vu quelqu'un parler sur le chat, puis c'est exactement ça. Jake Evans, c'est centre du deuxième trio. Hey, il fait des choses hier, il a bloqué des shots. Il a bien joué défensivement, il a été exceptionnel. Mais est-ce qu'il va créer de l'offensive? Absolument pas. Donc, quand je dis qu'on est au bout de nos ressources, c'est ça que je veux dire. C'est qu'on peut pas faire plus vraiment que qu'est-ce qu'on a là. T'sais?
2: Ouais. Mais en même temps, tu sais, reste que, comme tu dis, est-ce que ça se fera en cours de match? Est-ce qu'on va tenter, mettons, chez Martin Saint-Louis, qui a fait preuve de patience, de peut-être brasser la soupe pour essayer d'aller chercher une étincelle, comme on a fait dans la série contre Tampa Bay, où il y en a eu des changements de trio, il y a eu des jumelages qui ont été faits, puis ça a donné quelque chose, parce que, veut pas, c'est juste 2-1, mais ce match-là à la maison de demain est d'une importance capitale.
20: Oui, non, je suis d'accord, il faut qu'il y ait des changements qui se fassent pendant le match, puis qu'est-ce qu'on voit pas? Peut-être double shifter. Envoyer là deux fois là sur trois le même trio. Essayer de brasser des choses de cette façon-là. Peut-être changer, tu sais, double shifter juste un joueur des fois pour qu'il y ait une différence pour le chiffre d'après. Ça, c'est quelque chose qu'on voit pas beaucoup de Martin Saint-Louis. Donc, un ajustement comme ça qui pourrait que l'autre entraîneur se regarde, les deux entraîneurs se regardent, disent « OK, là, il se passe quelque chose ». Donc, ça les fait réagir. Eux autres aussi, ça fait provoquer quelque chose. Donc, j'aimerais plus voir ça là, du côté des entraîneurs.
0: Swin, tantôt, quand je parlais de l'équipe, je trouve tellement que les gars donnent tout ce qu'ils ont. Puis, j'étais pas capable de nommer des joueurs qui me décevaient en ce moment. Parce que je trouve que, vraiment, là, avec ce que l'équipe fait en ce moment, Martin, tu as le maximum de ses joueurs. Toi, y a-tu des gars que tu regardes en ce moment que, pour toi, tu trouves qu'ils devraient en donner plus?
20: Ben... devrait en donner plus. Moi, je pense que tout le monde donne ce qu'ils peuvent donner, les gars, pour vrai, là.
0: On pense pareil.
20: Tu sais, je peux pas regarder le match pis dire, hey, je peux pas croire qu'ils donnent pas l'effort. Non, c'est pas vrai qu'ils donnent pas l'effort. Est-ce qu'ils sont fatigués? Oui. Est-ce qu'on veut utiliser ça comme raison? Non! Mais c'est la réalité. Puis quand je te dis de fatigue mentale, tu sais, Hudson, hier, là, avant le beau but qu'ils ont fait, là, il a fait trois erreurs, coup sur coup sur coup. Il a redonné la rondelle à l'autre équipe. Il avait aucune pression. Mais c'est pas lui de faire ça. Mais non. Pourquoi il fait ça? Parce que mentalement, c'est difficile. Pourquoi que Slavkovski a de la misère à contrôler la rondelle, faire une bonne passe à la palette? Parce qu'il y en a qui disent qu'il est blessé. On en a déjà parlé. Mais parce que mentalement, ça commence à être épuisant de toute cette pression-là, la pression extérieure, la pression d'avancer en finale de la Coupe Stanley, la pression sur la patinoire, le temps, l'espace. Donc, mettre tout ça ensemble, c'est normal que ça provoque beaucoup d'erreurs chez les Canadiens, mais je pense pas que c'est une question d'effort.
2: Non, puis tu sais, tu parles de Lane Hudson, là, on s'entend, je veux dire, il s'est jamais fait frapper de même là, cette année. Là. Lane Hudson fait que...
20: pour lui aussi,
2: tu joues 30 minutes en plus, là, tu sais, c'est...
20: Je m'en rappelle, un moment donné, il est allé chercher la rondelle dans le coin. Il y en a deux qui sont allés frapper.
0: Ouais, un après l'autre.
2: Ouais, ouais.
0: Un après l'autre.
20: Là, après ça, il loge pas. Il faut qu'il se débatte pour sortir de là, pour s'en aller l'autre côté. Écoute, c'est ça. C'est eux autres qui font les choses de la bonne façon.
2: Mais en même temps, les boys, tu sais, ces jeunes joueurs-là qui font partie du noyau, puis le noyau que le Canadien de Montréal va avoir pour de nombreuses années, c'est du bagage. C'est du bagage pour eux autres, c'est de comprendre c'est quoi du hockey de série, puis de comprendre c'est quoi l'intensité, puis de pouvoir avoir ça et d'apprendre. Tu sais, je veux dire, c'est de l'or en barre ce qui se passe.
0: Tu sais, Schwinn, en même temps, quand Kyle Hughes puis Gorton regardent ça, ils savent-tu pas à peu près quoi améliorer pour cet été, hein?
20: Ben oui, pis les gars aussi, genre, t'ai été là, tu sais qu'à un moment donné, tu t'en regardes dans le vestiaire, tu dis, oh, let's go, mais c'est exactement ce qui se passe, là.
0: Ben oui.
20: Donc, tu sais, normalement, là, t'es capable de sentir le feeling. Les gars dans les estrades aussi, ils sentent, ils regardent tout ça. ils prennent des notes, puis là, ils disent, bon, OK. Puis, en passant, pas juste les Canadiens, hein, pas juste Kent Hughes, puis Gorton, toutes les autres formations regardent les équipes qui sont dans le carré d'as, puis ils disent, c'est comme ça qu'il faut jouer.
2: Tu sais, puis pour compléter là-dessus, les boys, tu as vu différentes équipes. Tu as vu Tampa, tu as vu Buffalo, tu as vu Caroline. Tu vois comment ton équipe réagit, puis vu que tu vois aussi trois styles qui sont un peu différents, comme tu dis, Georges, tu prends des notes, puis tu sais quel profil. En fait, c'est parfait parce que c'est des répétitions avant ton temps. Fait que t'es capable d'avoir des données sur tes joueurs et d'avoir des données sur ce que ça te prend dans l'entre-saison pour avancer aussi, ouais. Pour compléter. Ah, mais
0: Chouin, t'as déjà vu une équipe se rendre dans un carré d'or sans deuxième centre?
20: Ben, comme je vous ai dit avant que les séries commencent, j'ai rarement vu une équipe qui aspire aux grands honneurs qui a aucune idée c'est quoi ses trios à part sa première ligne.
0: Oui, c'est vrai.
20: J'ai jamais vu ça, que t'arrives en série et tu dis... Bon, OK, est-ce qu'on met New Rook au centre, à gauche, à l'aile, Evans au centre de la 2, au centre de la 4? On rend-tu Screwball, on sort Jack Hyde? À un moment donné, là, il faut avoir plus de stabilité. Les gens sont pas dans la bonne chaise. Là, quand on n'est pas dans la bonne chaise, on commence à essayer de trouver des solutions, puis ça fait ça.
2: Ouais, et malgré tout, c'est la troisième ronde pour le Canadien de Montréal. Alors, il faut le faire. Bravo au Canadien de Montréal. Schwinn, es-tu terminé Colorado?
20: Ouais, c'est terminé. Je pense que le moral n'a jamais été plus bas. La déception est plus grande que le selon moi, là, la déception est plus grande que le niveau de vouloir revenir dans cette série-là. On s'attendait vraiment à passer. Oui, ça allait pas finir en 4 là, pour Colorado, mais on pensait jamais que ça allait donner comme ça. Et là, avec les gars qui sont blessés, le moral est au plus bas. Je m'attends pas à ce qu'on gagne ce soir à Vegas.
0: Là, Big, avec le succès que Vegas a en ce moment, qu'est-ce que tu penses qu'ils vont faire avec Tortorella, lui qui avait été signé pour finir la saison?
20: Quelle question à un million, parce que je regarde jouer en ce moment, puis je les ai vus cette année là souvent là pour faire des matchs à TVA Sport, puis ils jouaient pas comme ça devant Bruce Cassidy, les boys. Là. On n'avait pas du tout le même entrain. Jack Eichel se présentait un match sur quatre, là, il se présente 3.5 sur 4, ce qui est déjà positif. Marner est en feu. Moi, je pense qu'il avait juste besoin d'une direction, puis qu'il apprécie le travail de Tortorella. Pour vrai, on a de l'air à l'apprécier pas mal plus que les journalistes qui couvrent cette série-là en passant. Mais je pense que Tortorella va rester là, les boys. Puis est-ce qu'il va rester là pendant 10 ans? Non. Ils vont sûrement faire un changement rapidement, mais d'après moi, il va signer un contrat.
2: Ouais, peut-être plus court terme que long terme, mais en même temps, même s'ils donnent du long terme, ils ont de l'argent pour le payer. Eux autres, c'est money is no object là-bas, c'est sûr. OK, Schwinn, hey, merci beaucoup pour cette belle chronique. On te souhaite un bon match ce soir. Notez bien l'heure ce soir, 21h pour ce match numéro 4 de l'Avalanche contre les Golden Knights de Vegas. On se reparle très bientôt, mon Schwinn.
0: Merci, Beg.
20: Hey, merci, puis bon tournoi de golf, tout le monde, hein?
2: Yes, ben oui. Tu voulais-tu venir, Schwinn?
0: Tu veux-tu jouer?
20: Je serais allé, les gars, mais je suis dans la compétition de sportive des gars là, toute la fin de semaine. Ah, on oublie ça.
0: Pas de problème, Big.
2: On se reprend, Schwinn.
0: Salut, Schwinn.
20: Four!
2: Yes, ouais, ça va crier longtemps. Aye. Souvent longtemps, ça c'est sûr. On va aller en pause. Et au retour, on va parler un peu de Colorado-Vegas. Oui, il y aura le bulletin du match numéro 3. On va essayer d'y aller de solutions. Est-ce qu'on est capable de générer plus d'attaques chez le Canadien de Montréal? Et Marco D'Amico également sera avec nous à compter de 13h.
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2: Alors, on va s'amuser un peu plus tard. C'est une liste qui est sortie, je pense, au cours du week-end, puis on en a parlé ensemble quand on a regardé. Là, malheureusement, le temps, là, je me rappelle plus c'est quel jour, parce qu'on se voit à tous les jours, tous les soirs à peu près.
0: Le temps est à Pittsburgh.
2: Le temps, oui. Il est encore à Pittsburgh, c'est vrai. Est-ce qu'il est sur cette liste? Non, il ne l'est pas encore. On va vous en parler un peu plus tard. Je pense que c'est Frank Cervelli qui a sorti cette liste de 25 noms potentiels pour changer d'adresse durant la saison estivale. Et je la trouvais fun, puis je me suis dit que ça ferait un bon talker aujourd'hui. Il y a un joueur du Canadien de Montréal sur cette liste de 25, et il y a surtout plusieurs candidats intéressants pour le Canadien de Montréal. Alors, on va en reparler autour de 12h30.
0: Très intéressant.
2: Ouais, on nommera des noms.
0: Les gars, petite parenthèse.
2: Ouais.
0: Il y a une fête, Ben Gonzo, qu'il faut souligner.
2: Aujourd'hui?
0: Ouais, pas le choix.
2: Le 26 mai.
0: Ouais, les gars, c'est la fête de mon ancien coach. Et le coach des Alouettes. Ben, le GM, là.
2: Oh! Danny Machocha.
17: Ouais. Ah
0: ouais? Ben ouais, fait que pas d'heure.

0: Hip, hip, hip. 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
1: J'allais avec toi, Ben, cette année, aller voir les Alouettes. J'allais avec toi cette année. Tu y vas souvent?
0: Ben, le premier match inaugural, j'y serai le 12 juin.
2: Ça approche.
0: Ben ouais.
2: Dans les derniers préparatifs.
0: Un vendredi.
2: Ouais.
0: Avec les nounours, on s'en va là. Ben, si tu veux me les faire un tour, quand
1: ouais,
0: tu veux.
1: Non,
0: les
1: je Alouettes, c'est un bon. Ouais, je pense que j'allais
0: sur la
1: voir,
0: montagne, c'est un bon show.
2: Toujours un bon spectacle.
1: Ben, depuis, je suis pas allé voir un match là-bas depuis Calvio.
0: Hein? Sérieux, toi?
1: Ouais.
2: Pour vrai? Ça
1: fait longtemps, hein?
2: On est allé faire une coupe de match BPM?
1: Non. Ouais. J'ai pas été.
2: Ah, tu dois être à Edmonton,
1: ouais,
2: tu vas être.
1: Là, j'ai jamais été, j'avais jamais été. J'ai jamais été depuis Calvillo, Bill.
0: On avait fait un match, je me souviens.
1: Non, mais j'étais pas là.
2: On en a fait deux, mais un dans les dernières années, là. Peut-être, ça fait trois ans, peut-être.
0: Ouais.
2: Deux, trois ans.
0: T'étais pas là, hein? C'est vrai. Non, c'est un bon show. Mais c'est accessible.
1: Mais vu que Danny, il est dans, tu sais, c'est mon ancien coach, je l'aime, puis il fait un bon travail avec cette équipe-là, je suis curieux. Tu sais, Alexander, qu'on parle.
2: Ouais, là, ça va prendre la santé chez les Alouettes.
0: Ouais, là, Davis, Alexander, ça n'a pas été concluant vendredi dernier. J'ai regardé le match, hors concours.
1: Ah,
0: mais bon, c'est hors concours.
2: C'est hors concours.
0: C'est hors concours.
1: On va aller voir ça.
0: Yeah.
2: Tu sais, on verra, mais il est blessé également, Davis Alexander.
0: Pas encore tout à fait.
2: Il a beaucoup de douleurs. Je le voyais, en tout cas. À suivre pour les Alouettes de Montréal. Également, vous dire que ce soir, à compter de 21h, oui, le match Colorado-Vegas, on va parler dans les prochains instants, mais aussi ce soir, Coupe Memorial, les gars. Saguenay-Chicoutimi, Rangers de Kitchener à compter de 21h également à RDS. Hier, écoute, les Rangers de Kitchener, 6-2 victoire contre les Silver Tips d'Everett.
1: Oh, comme DuPont.
2: Ben là, ceux-là sont 2-0 et là les Sags, s'ils gagnent le match de ce soir, c'est peut-être de prendre l'avantage sur le fait que les Rangers, c'est un 2-2. D'ailleurs, il y a eu un furieux combat hier. Je te montrerai les images,
1: moi,
2: je sais pas si t'as vu.
1: J'ai vu le combat, ouais. C'est très rare à la Coupe Memorial qu'il y en a un.
2: Man, c'était ouvert pas à peu près, ça, là, non?
1: Tu,

0: Digman, on s'est comme donné des coups avec nos gants pis tout ça. Puis j'avais gelé quelqu'un là, puis il voulait me tuer là, Digman. Fait que finalement, on s'est pas battu, je pouvais pas, j'avais un plâtre. Mais on s'est battu une couple de fois dans la Ligue nationale. Tu peux aller voir qu'est-ce que ça.
1: Est-ce qu'il est revenu te chercher?
0: Dans la Ligue nationale, tu peux aller voir.
1: Mais il est revenu te chercher en te citant ça ou pas?
0: Qu'est-ce que tu veux dire?
1: Mettons, quand Dingman est venu te chercher dans la Ligue nationale de hockey, est-ce que vous avez parlé de cette époque-là à la Coupe Memorial où finalement t'avais pas pu y aller?
0: Non, vu qu'on l'a gagné. Je pense que ça avait été dit après, j'avais un plan tout ça. Là, mais ce qui est drôle, c'est que je me suis battu à maître plus dans la Ligue nationale. Mon gars a joué contre son gars.
1: Ah oui?
0: Son gars, il est un an plus vieux que mon gars. Puis c'est drôle, hein, parce que moi, j'ai donné des cours à son gars comment se pogner. Mais vu qu'il était dans la même ligue que mon gars, j'en ai pas donné si longtemps. Parce que mon gars était là, tu peux pas y donner.
1: C'est un adversaire.
0: J'ai joué contre lui. Puis mon gars a joué contre lui cette année. Puis mon gars voulait y sauter dessus, puis il voulait rien savoir.
1: C'est ça, je regardais.
0: Il voulait rien savoir.
1: C'est un gars d'Alberta.
0: Ouais.
1: Donc il est encore là-bas.
0: Ouais, il est là-bas.
1: C'est pour ça que ton gars jouait
0: c'est
1: un peu.
0: C'est pour ça que c'est tough, parce que quand je donne les cours, tu sais, quand je vais à Edmonton cette année, je donne des cours à des joueurs, mais je peux pas le faire à des joueurs dans la Ligue de l'Ouest, parce que mon gars, je suis dans la Ligue de l'Ouest, puis il veut pas. C'est normal. Fait que je vais pas mal plus en donner aux gars, j'ai majeur du Québec, Ligue américaine, Ligue nationale ici, mais il faut que je fasse attention aussi. Même Ligue nationale, mon gars, il est comme. Là, si je suis dans la ligue à un moment donné, il faut que tu arrêtes de faire ça.
1: Il va les choisir. Tu vas les choisir.
0: Parce que pour vrai, quand tu enseignes quelqu'un comment vraiment se défendre comme il faut, là, même contre moi dans mon prime, contre n'importe qui, tu peux te défendre. Si je t'enseigne, tu peux te défendre contre n'importe qui.
1: Fait que ton gars veut pas que tu donnes ces trucs-là à d'autres.
0: Exact. Fait que je fais attention. Il faut que je diminue. J'en faisais pas mal. Là. Mais j'ai diminué.
1: Je suis allé voir, pour le fun avec Brandon, il y a eu une saison de 83 points et 40 goals
0: à 20 ans.
1: En 66 matchs.
0: Mais attends.
1: Non, c'est à 19 ans, ça.
0: C'est à 19 ans?
1: C'était son avant-dernière, parce qu'il a connu une autre saison où il y a eu 45 points et 40 matchs.
0: Parce que je jouais à 20 ans.
1: Ça, c'est la dernière saison, c'est là où tu l'as eu, toi, à Coupe Memorial, en 96.
0: Oui, exact.
1: Et là, il a fait 23 points en 19 matchs en série. Mais la saison précédente, à 19 ans, quand même 40 buts en 66 matchs, 201 minutes de punition. Le gars qui a gagné deux Coupes cette année, il faut le dire.
0: Check ses stats dans les nationales.
1: Je regarde, mais je vois pas grand-chose, malheureusement.
0: Ouais.
1: C'était un gars qui marquait. Il y a eu une année où il y a eu 8 buts, 3 passes avec Colorado.
0: C'est un ancien tough. Puis à un moment donné, son gars, c'est lui qui m'a appelé, puis il dit « Ah, tu peux-tu me donner des courses à la glace? » Je lui dis « Pourquoi tu ne demandes pas à ton père? »
1: Il voulait pas?
0: Non. Puis là, j'ai dit « OK ». Mais avant d'aller avec lui sur la glace, j'appelle son père. Je dis « Chris, pourquoi ton gars, il m'appelle pour apprendre à se défendre? Tu peux pas y montrer? » Puis il dit « Il a regardé nos combats dans la Nassada. Il
1: doit
0: rien savoir que j'y montre. Je te jure! » C'est ce qu'il a dit. Il dit « Mon gars... »
1: Il a vu que t'avais sacré une volée à son père et il s'est dit « Je vais appeler le gars qui a sacré une volée à mon père. » Hey, ça
0: c'est-tu drôle, ça?
1: C'est pas drôle.
0: C'est comique.
1: C'est un peu humiliant, je te dirais.
0: Je suis parti à l'arrêt. J'ai dit, OK, je vais enseigner à ton gars. Il n'y a pas de problème. Mais c'est quand même drôle. Hein. Tu vois, comme une confrérie qu'on a et tout, comment que c'est. Non, Big, l'affaire, dans un combat, l'affaire la plus importante, c'est pas manger de coups. Ça, c'est la clé. Parce que si t'en manges, après ta carrière, tu vas prendre des problèmes de mémoire, des troubles de santé, tout relié au cou à la tête.
1: Mais lui, tu l'as revu souvent. Il est correct ou il est pas?
0: Ouais, c'était vraiment un bon gars.
1: Non, mais je parle, es-tu correct physiquement et au niveau cognitif?
0: Ouais.
1: Ouais?
0: Mais, Big, attends, juste te dire de quoi. Tu peux me demander ça de n'importe qui, je vais toujours te dire oui.
1: Okay.
0: Je vais jamais te dire non.
1: Fait que ça veut dire non.
0: Non, j'ai pas dit ça. J'ai dit, demande-moi n'importe qui, je vais te dire oui.
1: Moi, c'est ma lecture. C'est mon interprétation de tes propos.
0: Demande-moi les sur n'importe qui, je vais toujours te dire qu'ils sont corrects.
1: Merci, Georges.
0: C'est pas à moi de te dire, de parler des états de santé.
1: Ben,
0: c'est
1: vrai que ça aurait été chiant. Des fois, j'oublie qu'on est à la radio.
0: Ouais. C'est correct. Bien, on est tête.
1: À la maison, est-ce que le Colorado se fait passer le coup de balai ce soir?
0: Attends, juste quand j'ai entendu le coach de dire, j'aime mieux avoir un McKinnon amoché que pas de McKinnon, ça te montre à quel point que, OK, il va être habillé, il va jouer, mais il va être limité.
1: Ben, c'est comme le commentaire de dire, c'est à lui de décider s'il va jouer ou pas pour Kyle McCarr.
0: Non, McKinnon va jouer, mais tu sais, il peut pas patiner. Ils sont cassés, là. La dernière victoire les a cassés.
1: C'est à Vegas en plus?
0: Vegas le sait, là. Tu vas pas leur donner de vie, là.
1: Ah, t'as vu les rapports d'hier en plus sur Nashville qui s'intéresse.

0: de Chris McFarlane, leur DG? Est-ce qu'ils vont perdre leur DG?
1: Ça me surprendrait.
0: Tu sais, vraiment, tu peux faire, tu sais, je veux dire, t'as tout fait les changements que tu voulais faire.
1: Hey, il n'y a personne qui va partir de Vegas, là.
0: Non, je parlais de Colorado, moi.
1: Attends, Vegas s'intéresse à McFarlane de Colorado?
0: Non, Nashville s'intéresserait à Chris McFarlane, le DG du Colorado.
1: De Colorado. OK, excuse-moi, je pensais...
0: Okay, non, alors là, c'est... Tu sais, puis rappelez-vous, là, Colorado, pas de choix de premier tour cette année, pas de choix de deuxième tour cette année, pas de choix de premier tour l'année prochaine, pas de choix de deuxième tour l'année prochaine, ben, ils ont le choix du Wild.
1: Big. T'as McCarr, puis t'as McKinnon.
0: Mais, mettons, les choix de 1 et 2, là, t'as pas tes choix de 1 et 2 jusqu'en 2029.
1: Ouais. Ben, avec les joueurs, le bassin de joueurs qu'il y a, c'est correct.
0: Ben, c'est ça, tu sais, t'as donné l'année passée pour Nelson, tu l'as signé.
1: On s'entend-tu que jusqu'en 2029, c'est une équipe qui va faire série à chaque année sans...
0: En fait, l'année prochaine, c'est la dernière année de ce noyau-là. Il y a une partie du noyau qui va rester, mais après, t'as quand même, tu sais, t'as plus de joueurs autonomes qui débarquent, là. Entre autres, Lekkonen, puis... Tu sais, je pense que Kyle McCarr va signer pareil, là. Mais
1: c'est sûr qu'ils le gardent.
0: Tu perds pas tant que ça. Là. À la fin de l'année, t'as Kulak qui est autonome, t'as Brent Burns qui est autonome. Mais, tu sais, tes joueurs, même les joueurs que t'es allé chercher, mettons, des gars comme Kadri, des gars comme Nicolas Roy. Roy, il reste une autre année de contrat. Kadri, il en reste encore quelques-unes. Brock Nelson est encore là pour une couple d'années. Fait.
1: Kulak va trouver preneur, en tout cas.
0: Ben oui, c'est sûr.
1: Ouais.
0: C'est sûr, écoute, tu sais...
1: À lui, Big, c'est un underrated défenseur. Le monde oublie comment que ce gars-là, il est un gamer, il patine, puis il frappe. Il patine, il est vraiment un bon patineur. Là.
0: Mais le Canadien de Montréal l'a flippé pour un choix de 2, et ce choix de 2 est devenu...
1: Je sais pas.
0: Lane Hudson.
1: Oh, wow.
0: Lane Hudson, rappelez-vous, à l'époque, Brett Kulak a été transigé aux Oilers d'Edmonton pour un choix de deuxième tour, et ce choix de deuxième tour est devenu...
1: On s'entend que c'est excellent.
0: Lane Hudson.
1: T'as-tu vu comment les Canucks, dans leur... pendant le draft de Lane Hudson, ils ont mis un insigne comme quoi que c'était un joueur à ne pas toucher.
0: Ça arrive souvent, il y avait un blocage.
1: Hein.
0: Les listes de genre, lui, on y touche pas.
1: D'aucune considération. Malgré comment il a brûlé college, ils ont dit, ce gars-là, on y touche pas.
0: Ça, si les listes sortaient à chaque année, là, on aurait des surprises de même à toutes les années. Parce que les recruteurs, il y en ont des joueurs comme ça qui mettent sur les listes de.
1: C'est qui le prochain, Lane Hudson, qui s'en vient?
0: Tu parles qui n'a pas été repêché encore?
1: Oui.
0: On dit Xavier Villeneuve. Non?
1: OK.
0: Non?
1: OK, je vais dire oui, mais un autre qui est valeur sûre.
0: Vas-y.
1: Ben, t'en parles tout le temps.
0: Je sais pas.
1: Dupont?
0: Ah, voilà. Attends, ouais. Pour moi.
1: Tabarnane, big.
0: Non, mais. Pour moi, Dupont, je le mettais pas dans la catégorie de petit défenseur, c'est pour ça. Il est pas gros, là, il est 6 pieds, Landon Dupont, mais je le voyais pas comme un petit...
1: Ouais, je comprends.
0: Comme ça, tu vois. Je le voyais plus pour un...
1: Un droitier de même.
0: Ah, lui, ben oui, c'est sûr. Là. Mais c'est pour ça que j'ai dit Xavier Villeneuve, parce que Xavier Villeneuve se souvent comparé à Lane Hudson en raison de sa petite stature, un petit gaucher qui est créatif comme ça, puis qui a un quart arrière. Alors, victoire de Vegas pour toi ce soir, puis c'est le coup de balai?
1: Ah, c'est fini, là.
0: Moi aussi, je vais.
1: McKinnon est blessé.
0: Ah, moi, je vous le dis, non, mais il y a beaucoup de gens qui disent, ah, ouais, mais ils vont en gagner une dans cette série. Non. Moi, je pense que le coup de balai ce soir, puis on passe à autre chose.
1: Mais je regarde ce match-là.
0: Et on va regarder Golden Knights Avalanche à compter de 21h et on va regarder également, on vous le disait, Coupe Memorial pour ce qui est des Saguenay-Chicoutimi contre les Rangers de Kitchener également à compter de 21h. On va aller en pause et au retour, bulletin, match numéro 3, Canadiens-Canes.
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0: Ah les gars, ça c'est une première. C'est une première, malheureusement. Deux défaites de suite du Canadien de Montréal en séries éliminatoires.
1: Oui.
0: C'était pas arrivé encore, les boys. Ce n'était pas arrivé. Et oui, on lit vos commentaires et on sent votre douleur aujourd'hui. Pour des gens qui ont célébré quand le Canadien a fait 3-2 hier, malheureusement, le hors-jeu et ce qui s'en est suivi. C'est une défaite qui est difficile à digérer et à avaler, celle-là, Georges.
1: Oui, sauf que en même temps, leur job, c'est de faire un split à la maison. Donc,
0: ouais,
1: ça rend le match de demain encore plus... Soyez pas démoralisés. Si on perd demain, là, je vais comprendre plus votre réaction. Mais là, on gagne demain. Je pense pas qu'on va perdre de suite à la maison. Puis on fera ça, match 5 sur la route. C'est juste qu'il va falloir que Martin trouve une façon de percer cette muraille-là.
0: Et ça, il l'a fait tout le long des séries éliminatoires.
1: Ouais, mais
0: c'est... De s'ajuster.
1: Ouais. La seule chose, c'est que ça, c'est comme Tampa plus rapide, puis plus physique. Tu sais, Tampa jouait ce style-là, puis Canadien, t'en souviens-tu comment t'as parlé de scorer à 5 contre 5?
0: Je comprends, mais honnêtement, si tu me redonnes le choix entre Tampa et la Caroline, je trouve quand même que le Canadien a plus d'espace contre la Caroline que contre Tampa.
1: Ah, moi, je trouve pas Big.
0: Non, mais c'est différent.
1: Big,
0: c'est un style...
1: Big, les Canadiens, ils sont même pas capables. Ils font juste domper la rondelle. contre Tampa, Caroline, il faisait pas juste ça.
0: Caroline est plus actif que Tampa. Mais des fois... Oui, mais dans la manière où ça se dessine dans le mouvement, je trouve que des fois, il peut y avoir quand même plus d'ouverture
1: t'as-tu vu le nombre
0: contre
1: de
0: la Caroline que contre Tampa.
1: T'as-tu vu le nombre de giveaway qu'on fait?
0: Ah, mais c'est
1: comment ça. On donne la puck? Il bloque tellement le milieu.
0: T'as donné parce que tu t'es mis à lobby hier. Non, parce que tu commences à être fatigué. Tu sais plus quoi faire avec la rondelle. Tu vois qu'il n'y a pas de possibilité, il n'y a pas d'option.
1: Quand une équipe ferme le milieu, t'es obligé de lobby. Caroline, c'est ça qu'ils veulent que le Canadien fasse. Quand ils vont lobby, leur défenseur est crampé. Il y a un petit joueur qui s'en vient sur lui, il pousse d'une main, puis il sort avec le puck. C'est ça qu'il faut qu'on fasse. C'est de là que, tu sais, il joue une trappe centrale qui est parfaite. C'est de là que la façon qu'on est bâti, la façon qu'on est nanti, on va pas la rechercher la rondelle. C'est pour ça que c'est difficile. On a des trous en avantage numérique.
0: Ça, pour
1: mais à 5 contre 5.
0: Pour domper, là, le Canadien, on l'a dit, là, le Canadien, c'est pas une équipe d'aller domper et récupérer les rondelles, c'est, malheureusement.
1: C'est pour ça que la Caroline joue d'une façon pour te forcer à faire ça.
0: Ben oui.
1: Si t'essaies de faire des jeux à son central, il y a des revirements, puis après ça, combien de fois ils sont partis de l'autre bord avec un ravirement quand on essaie de passer au centre?
0: C'est ça, quand on essaie de le faire chez le Canadien de Montréal, la plupart du temps, c'est le défenseur de la Caroline qui récupère, puis ils ont une transition rapide également, parce qu'on attaque à 5, mais on défend à 5 aussi.
1: Tous nos joueurs qui pognent le puck quand tu vois dans notre zone, là, puis supposons qu'on prend un peu de vitesse, on arrive au milieu, il faut aller du côté gauche, du côté droit, sur le bord de la bande, pour aller domper ou rester sur le bord de la bande. Tout est fermé après. Puis eux, ils bloquent des lancers, ils sont là. Puis on n'a pas d'option.
0: Canadien bloque beaucoup de lancers également. Hein? T'as vu encore
1: heureusement,
0: hier?
1: C'est
0: fou, man, hier. Honnêtement, je veux dire, hier, Carrier a eu une séquence où il a bloqué des tirs. C'était quelque chose. Evans également. Rappelle-toi, c'est Goulet qui en a bloqué un. Il restait quoi, 2 minutes à faire au match? C'était un gros tir bloqué aussi.
1: Puis tu sais, Caulfield, tu vois-tu?
0: Ben, c'est pas celui que j'ai moins
1: non,
0: vu.
1: Non, mais c'est parce que l'affaire, c'est... Puis, Big, c'est pas que je critique pas, mais... Qu'est-ce que tu veux qu'il fasse? Tu vois-tu qu'au fil, bloquer domper une rondelle et aller la chercher contre cette équipe-là?
0: Ben non, malheureusement. C'est pas. Le Canadien de Montréal fait ce qu'il peut avec ce qu'il a.
1: Oui, ils ont pas les outils pour. C'est pour ça que.
0: Non, mais la fatigue les rattrape un peu aussi.
1: On joue à trois trios.
0: Le premier trio, je veux dire, ça joue beaucoup. Là. Ça joue énormément. Puis à un moment donné, je veux dire, Suzuki, on l'aime beaucoup. Hier encore, quoi, il y a 29% de ses mises en jeu. On sent qu'il est un peu plus amorphe. Veux pas. Je veux dire, c'est exigeant jouer contre des équipes comme Tampa, comme contre la Caroline. Puis t'as des responsabilités accrues, puis t'as des matchs, t'as joué 30 minutes. Là.
1: Dire, ils ont joué 7 games de moins. T'sais, encore hier, premier match à la maison, ils dominent dans le chapitre des lancers au but. Dans les mises en échec, dans les take-away, dans les face-off, pratiquement dans toutes les catégories, ils ont dominé. Puis, c'est. Tu sais, je regarde comment ils jouent, puis comment cette équipe-là sont bâtie, leur quatrième trio. Tu sais, nous autres, le Big, là, puis c'est vrai qu'on fait ça, mais à chaque fois, on fait toujours des combinaisons pour notre 2, 3, 4. À chaque game, on fait ça. C'est jamais arrivé un moment donné que moi, plutôt, Mané, on s'est dit, sais-tu quoi, on l'a notre 2. On a notre 3. Là, on a une vraie 4.
0: Ben, je pense que depuis le début des séries, on peut se dire que, mettons, Dano Anderson, c'est une
1: bon duo.
0: Constance. Un duo.
1: Mais tu vois, c'est pour ça qu'il faut donner du crédit à Martin Saint-Louis, parce que lui, là, il faut qu'il compose avec les morceaux qu'il a là. Puis il est dans le carré d'as. Fait qu'il faut apprécier le fait que il nous manque des morceaux.
0: Ben oui, il en manque.
1: Mais on est quand même rendu là pareil. Puis c'est ça, c'est impressionnant.
0: Tu sais,
1: Parce que, ben, si t'ajoutes des morceaux à cette équipe-là, là, c'est la coupe, là. Tu sais, ils sont pas loin, là. C'est juste qu'à un moment donné, il faut être capable de dire, quand tu regardes une équipe contre qui on joue, ils ont plus de profondeur. Nous, notre avantage, la seule raison pour laquelle on a une série, là, pis c'est serré, là, c'est à cause de Dobesh. Si tu inverses les gardiens de but de bord, on perdrait en 4.
0: Ouais, ben, tu sais, en même temps.
1: Est largement meilleur qu'Anderson.
0: En même temps, honnêtement, après 3 matchs. C'est pas comme si on voyait tant que ça leur top 6 non plus. On en a parlé, là. T'sais, okay, hier, ils ont marqué le but gagnant.
1: Ils n'ont pas besoin.
0: Mais en même temps, Jordan Staal et Martineau, ça fait quoi, 5 ans qu'ils jouent ensemble? Avant, c'était Jesper Fast qui était de l'autre côté. Tu sais, c'est des gars qui jouent ensemble, qui connaissent leur rôle, puis ils savent que c'est ça un troisième, qui a déjà été quasiment un quatrième trio. Le quatrième trio, Jankowski, là, je veux dire, Robinson, Carrier, ils savent, c'est des trios. On dit souvent l'identité d'un quatrième trio.
1: Tu sais, bien, quand tu dis qu'on va pas leur top 6. Dans ces matchs-là, est-ce qu'on voit notre top 6?
0: Non, mais ça, je te dis. C'est que c'est comme ça s'équivaut presque.
1: Dans les séries, c'est toujours, je l'ai dit au début des séries, C'est ton troisième, quatrième trio qui va te faire gagner.
0: Et c'est pour ça que le Canadien a passé deux rondes, parce que leur troisième et quatrième trio, on parle de Dano, on parle d'Anderson. Rappelle-toi quand on a eu la création de la ligne avec Doc, avec Bolduc. Ils ont marqué des gros buts qui ont fait en sorte qu'il y a eu une ronde. Bon, Jake Evans a beaucoup avec Demidov. Ça te prend. Tes trios doivent tous contribuer.
1: Tu sais, le seul joueur qui n'est pas neutralisé, c'est Anderson. Anderson, c'est comme une boule de keg. Il passe à travers ce mur-là. Quand il dompe la rondelle, les défenseurs de la Caroline l'entendent arriver à fond de train. Ils laissent des fois les chupons de le puck. Ils sont plus créatifs avec lui, mais c'est le seul. C'est le seul qui fait ça et qui ouvre tellement d'espace pour son trio par rapport à son échec avant qu'en manquer. Puis c'est de là que si on avait un autre joueur comme ça, la dimension que ça donne à cette équipe-là.
0: T'en as qui sont capables de jouer cette facette-là. Qui devrait se rendre là. Mettons, Slaff est un gars qui devrait le faire. Mais
1: toute l'année, le Canadien n'a jamais joué de même.
0: Je comprends.
1: Tu sais, les Canadiens, c'est pas une équipe qui finit tout, que tout le monde finit ses mises en échec.
0: Mais on les a déjà vus faire mieux dans cette facette-là.
1: Oui, sauf que, encore une fois, il n'y a aucune équipe de la Ligue qui joue comme la Caroline, qui font ça. Une trappe active de même, qui plug le milieu, qui te force à domper la rondelle, personne joue de même.
0: Puis c'est ça, comme tu dis, c'est pas une trappe qui fait que tout est fermé. Là. Au contraire, c'est une équipe qui est quand même capable d'être créative. C'est une équipe qui est qui est imprévisible dans ses tactiques d'entrée en zone adverse, de pouvoir, tu sais, parce qu'ils sont capables de la domper, mais ils sont capables de rentrer en possession. Ouais. C'est une belle équipe. On le sait, on a tout le temps vanté Rod Brind'Amour. Tu sais, quand on le disait avant le début de l'émission, quand t'as des gars comme Taylor Hall qui eux, adhèrent puis se mettent à appliquer l'échec avant. Puis de.
1: Dans cette série-là, on a parlé plus de sa mise en échec sur Hudson que ses points et tout. D'ailleurs, on a parlé de lui l'autre fois, il a scoré.
0: C'est vrai.
1: Ouais. Mais Big, c'est pas fini par exemple.
0: 92-47. Les gars, j'ai une question. 92-47.
1: Les tirs tentés.
0: Ça, c'est les tirs après trois matchs dans la série.
1: Non, mais Big, on le sait.
0: C'est énorme.
1: Sait, là. Ouais. Puis tu sais, non, mais c'est parce que l'affaire, c'est que le premier match, je ne compterais même pas.
0: Non, mais malgré le premier match. C'était 23 tirs le premier match.
1: Ouais, mais tu sais, tu le sais, le premier match, c'était.
0: Mais le Canadien, malgré ça, c'est une tendance. Là. Le Canadien de Montréal, vous le savez, cette année, on en a parlé combien de fois que le Canadien n'avait pas beaucoup de lancers. Et d'ailleurs, en séries éliminatoires, 13 matchs sur 17, le Canadien a tiré moins que son adversaire. Fait qu'il est opportuniste pareil.
1: Ouais.
0: Mais là, on bat des records.
1: La seule raison pour laquelle on est là, c'est à cause de Dobesh. La raison numéro un.
0: Ah oui?
1: Tu sais, je veux dire, à toutes les séries, ce gars-là, il était exceptionnel. Sa valeur, elle monte tellement, là.
0: Tu sais, je regarde hier, là, mettons, là, OK? Tu parlais de tentative de tir. Après trois périodes, 78-38. C'était le plus gros écart entre les deux équipes après trois périodes, là, de n'importe quel match des séries cette année. Plus 30.
1: Ouais.
0: Tu sais, fait que c'est. Puis on parlait des dégagements refusés aussi hier. 12 lancés au but canadiens.
1: Ouais.
0: 15 icing.
1: Oui, ça, il y en a eu. Ça,
0: quand t'as plus de dégagements refusés que t'as de tir au but.
1: Mais les icing, tu le sais. Tu sais à quoi c'est relié. Hein? Ben, de la fatigue.
0: Brûlé, mais ils sont brûlés.
1: Tu joues trop. Tu sais, Valdé, t'es comme. T'es mieux à icer la rondelle que t'es resté dans la zone, puis t'es couché sur la bleue, puis. Non, oublie ça.
0: Et malheureusement, en raison de cette défaite du Canadien de Montréal, il reste maintenant seulement une équipe qui n'a pas perdu deux matchs consécutifs en série. Et c'est
1: les
0: Hurricanes de la Caroline, qui ont maintenant une fiche de 10 et 1 en série. C'est gros pareil. Tu sais, on faut leur donner le mérite qui leur revient pareil. Les Canadiens, juste vous dire là, également, qui ont le moins de lancers dans un match des séries qui requiert la prolongation.
1: Qu'est-ce qui est frustrant dans ça?
0: C'est deux fois, là. Le match 2, ça a été 12 lancés. Et le match 3, numéro... C'est 13 lancés. C'est deux des plus petits nombres de lancés.
1: Qu'est-ce qui est plate dans ça? C'est que, jusqu'à maintenant, après les deux séries qu'on a jouées, Anderson est le pire gardien qu'on affronte. C'est le pire de tous les goalers qu'on a joués contre. Même les deux goalers des Sabres.
0: Ouais, les Sabres, Lion, puis... ouais, mais on les a mis un peu plus en... t'sais. C'était plus ouvert contre les Sabres, fait qu'ils ont été plus testés aussi.
1: Ouais, si tu
0: y vas au volume et que tu mets le même volume sur Anderson, t'as sûrement les mêmes résultats.
1: Puis l'autre affaire aussi, Vic, c'est que les équipes continuent de travailler pendant ce temps-là, pendant les séries, même s'ils sont éliminés. Ça va être quoi, tu penses, le mot d'ordre l'an prochain pour jouer contre le Canadien, pour neutraliser leur vitesse puis leur talent? Ça va être de faire exactement ce que les Hurricanes font, plugger le milieu. De là que Kent Hughes va avoir du travail à faire pour s'assurer qu'on soit mieux nantis. Tu sais, quand on parle...
0: Vas-y. Oui,
1: quand on parle, le big, là, d'une petite équipe qui fait en sorte que, d'un série, là, ça l'affecte, les gens le voient maintenant, pourquoi? Qu'est-ce que tu allais dire?
0: J'étais d'ailleurs pour Kent Hughes et Jeff Gorton, qui sont sûrement en train de travailler là-dessus aussi, sur un tableau qui est autre que celui des séries éliminatoires. On va parler d'une belle liste de joueurs potentiellement disponibles dans l'entre-saison dans à peu près une quinzaine de minutes. Si tu vois bien, des beaux noms là, pour le Canadien de Montréal,
1: ouais,
0: là-dessus.
1: Ouais, y en a.
0: C'est des joueurs qui tu sais, c'est Frank Cervelli qui l'a sorti, comme quoi c'est des joueurs qu'on entend beaucoup déjà dans les discussions là, en route vers le repêchage, parce que cette année, on n'en parle pas, mais les gars, on est à un mois du repêchage. Là. D'ailleurs, tu vas au repêchage, toi?
1: Ouais.
0: Tu sais où cette année? J'ai comme un blanc de mémoire, c'est pas à Buffalo, moi.
1: Ouais.
0: Ta parouette, toi. On est loin de Vegas, Los Angeles, Nashville.
1: Quand on va au repêchage pour travailler, c'est pas pour faire le party.
0: Mais habituellement, tu poses la question, hey, tu veux-tu venir? Là, t'es pas obligé de la poser cette année.
1: Ouais. Alors, je suis faut que j'y aille.
0: Je sais, toi, c'est un mandat parce que tu travailles pour la Ligue. Ben oui. Juste que des fois, tu peux.
1: On dit fin de mois, tu sais, je travaille.
0: Tu peux quand même, tu sais, ajouter un peu d'agrément, tout ça.
1: Ce qui va être spécial, puis tu devrais venir, c'est l'an prochain.
0: Ben oui, c'est ton gars.
1: Ouais,
0: c'est où
1: draft,
0: l'an prochain, la draft?
1: Je sais pas c'est où. Mais ça, l'an prochain, ça va être spécial. De travailler le draft que ton gars est dedans. Ça, c'était comme un rêve. C'est
0: ben, ouais, mais tu vas être assis pareil, là. Non? OK, ils l'ont pas annoncé. Je pensais qu'ils l'avaient annoncé.
1: Je sais pas.
0: On l'aurait pas annoncé.
1: Ça serait carré que ça soit Edmonton. Ça serait carré.
0: T'as-tu hâte à ce moment-là?
1: Ouais. Tu sais, c'est parce que l'affaire, Big, c'est que quand t'es repêché, t'es tellement loin de la Ligue nationale. Là. C'est comme. Il y en a plein.
0: C'est une étape.
1: Il y a plein de joueurs, quand ils sont repêchés, qui oublient que le travail commence là. Que t'as rien fait à date, là. Parce que quand t'arrives dans un camp pro, là, ils s'en foutent comment de points t'as fait junior, puis de ton nom, puis comment quelle ronde t'as repêché. Faut que tu fasses ta place. Que tu sois un gars première ronde, que tu sois un gars de talent ou quoi que ce soit, ça change rien. Puis des fois, il y en a qui se l'ont tellement coulé d'os après le repêchage, quand ils sont arrivés au camp d'entraînement, ils n'étaient pas en forme, out. Ça, là, être repêché ne garantit pas que tu vas signer.
0: Ben non.
1: Ne garantit pas que tu vas avoir une carrière.
0: C'est sûr que c'est un choix de premier tour.
1: Ah, Big, je peux
0: t'en plus de regard vers toi.
1: Oui, mais je peux t'en nommer des flops de premier tour.
0: Il y en a chaque année.
1: Ah, il y en a pas mal. Edmonton en ont eu beaucoup, là.
0: Ah, toutes les équipes en ont eu.
1: Non, mais Edmonton en ont eu plein, là, que j'ai vu, là. C'est le Michael Reason, Yanni Rita, je peux t'en nommer, le big, là, que je regardais au camp, puis il y avait la chienne. Je n'en revenais pas, là, que c'était des choix de première ronde. Puis à Pittsburgh aussi, je peux t'en nommer des gars, quand j'étais là, qui arrivaient des choix de première ronde, puis t'étais comme, qu'est-ce qu'ils ont fait? Tu sais, parce que quand t'es un joueur, puis tu vois les choix de première ronde, t'as hâte de les voir.
0: Ben ouais, tu te dis, okay, c'est qui le phénom qui débarque, là?
1: Puis tu regardes tout le temps, puis tu regardes au camp d'entraînement comment ils sont. Man.
0: Tu compares du Canadien ou?
1: Ah, mais j'étais là aussi, là, je les ai vus, là. Quand je suis avec le Canadien, je les ai vus.
0: Il y en a une coupe à Montréal aussi. Ouais, il y en a une coupe aussi avant toi, puis après toi. Là, puis...
1: Le repêchage, c'est le fun. Mais le repêchage, c'est juste, OK, maintenant, t'appartiens à une équipe. Mais on a qu'une équipe qui donne un tapis rouge, qui dit, OK, t'es sûr de faire partie de notre formation. Mais non. T'arrives dans quand t'as mis un 75 joueurs, puis il faut que tu fasses ta place, puis il n'y a personne qui dit, oh, ce soir, première ronde, je vais le laisser me battre à un contre un. Non.
0: Non, mais il y a des équipes qui vont te donner un fast track plus rapidement. Si tu as le choix de premier tour, tu vas avoir plus la chance.
1: Il y a la politique de l'enquête. Oui. Les choix de repêchage vont passer avant les joueurs invités. Puis les,
0: ben oui.
1: Ça, c'est sûr.
0: Faire bien paraître aussi. Tu as plus de chance. Puis même si tu n'as pas ta chance puis que tu l'as perdu avec une équipe, il y a tout le temps un DG quelque part, on le dit souvent, qui va se dire, lui, c'est un. Tu sais, mettons, il était haut sur notre liste cette année-là, on va essayer de le relancer.
1: Mais quand tu es échangé, quand tu es un choix première ronde, c'est déjà pas bon.
0: Ouais, c'est pas bon.
1: Fait que ton stock a déjà descendu beaucoup. Mais non, Big Hockey, c'est dur de passer, là. Il y a personne qui se fait de cadeau, là. Il y a plein d'Européens, il y a plein de monde, d'Américains, il y a plein de monde qui veulent ta place. Puis quand t'arrives, puis ils te regardent, c'est tout un choix qui est de première ronde, là. Puis pas juste ça, une autre affaire aussi. Puis ça, je vais vous dire aux gens dans la Ligue majeure du Québec, apprenez à vous battre, apprenez à vous défendre. Parce que ça arrive souvent, ils arrivent dans des camps pro, il arrive des échauffourées où quelqu'un se fait geler, puis là, il faut que tu sautes dans le tas pour répondre. T'sais, maintenant, tu sais, les mises en échec légales, il faut que tu sautes, faut que tu défendes le coéquipier. Ouais. Tu t'es jamais battu, tu sais pas comment, tu fiches, on dirait que t'as peur, puis ça te fait mal. Apprends à te défendre, apprends à quelqu'un qui va te montrer comment te défendre pour quand tu arrives dans un camp pro, tu sois pas intimidé, parce que souvent, le facteur intimidation est là encore. Ils ont moins de combats, mais le hockey demeure un sport d'intimidation quand même.
0: Pas juste ça. Tu sais, quand t'es dans la Ligue canadienne ou au niveau junior, tu peux dominer puis être au-dessus du point par match. Ça veut pas dire que tu vas faire une carrière du point par match et tu vas avoir un rôle différent. T'sais, pour des gars qui ont été, mettons, des choix de premier tour, mais que tu te ramasses à essayer de développer un rôle sur un troisième, quatrième trio, ben il faut que tu aies un style différent.
1: Peux-tu checker rapidement les stats de notre ami Yann Lapérière dans junior?
0: Ben, écoute, il y en a une méchante gang. Là.
1: Non, mais lui, c'est mon préféré à donner, là, parce que Yann Lapérière, qui était un joueur de profondeur,
0: les deux dernières années avec Drummondville, c'était 140 points en 60 matchs et 113 points en 62 matchs.
1: Il a fini à être un joueur, tu sais, d'unité spéciale, un excellent joueur, des avantages numériques, tu sais, qui tue à des punitions, tu sais, un gars d'énergie, ça a 4.
0: Avec au moins 100 minutes de punition à chaque année.
1: Puis un gars qui se battait contre n'importe qui, un vrai, le gars qui défendait ses coéquipiers, puis il a brûlé la ligue dans le junior, là. Puis, tu sais, tu l'as dit, mais des exemples demain de gars qui ont brûlé la ligue dans le junior, il y en a plein.
0: Max Talbot, avec les deux saisons, 100 points. Non? Il y a eu, une saison de 104 points, l'autre saison de 98 points avec les Olympiques.
1: Non, Big, c'est tough, Big. La Ligue nationale, là, c'est tellement tough. Respect à tous les gens qui ont réussi à jouer là, même un match, parce que c'est tough. C'est pas, il y a personne qui te donne, qui fait de cadeau.
0: Non.
1: C'est pour ça que c'est... De critiquer des gars dans la ligue, le monde qui regarde des games de même, il est pourri. Man. Se rendre là.
0: C'est une manière de parler pour bien les gens qui regardent ça.
1: Mais Gonzo, il y a bien du monde qui ne respecte pas et ne comprend pas.
0: Non, mais quand ils disent ça, ils ne se mettent jamais en tête. Mettons, j'ai déjà regardé des matchs avec du monde qui spontanément vont dire ça à l'écran, mais ne se mettent pas dans la tête tout le travail qu'il y a derrière.
1: Les propriétaires qui sont des milliardaires, qui ont des équipes de recrutement et tout, là. Il n'y a personne qui prend un gars pour jouer dans son équipe parce qu'il pense qu'il pourrit avec l'argent qu'il investisse sans ça.
16: Le pire, c'est quand on a des gens qui nous appellent, qui nous traitent un puis l'autre de chaudron. Ça, c'est le pire. T'as pas de chaudron dans la Ligue nationale.
1: Non, il n'y en a pas. Il n'y en a pas, Ben. Les chances de se rendre là quand t'es un enfant, c'est 0.00000001%. C'est tellement minime.
16: C'est ça.
1: Quand tu dis ça, là, c'est pratiquement impossible. Tu sais, quand tu dis quand t'es jeune, tu vas aller national, le monde t'écoute, il peut te dire, voyons donc. Ben, dans 99.99999, t'as raison. C'est impossible.
16: Je sais. Alors, il n'y a pas de chaudron.
1: Non, il n'y en a pas. Il n'y en a pas.
16: Tenez-vous-le pour dit.
1: Puis ces chaudrons-là qui appellent, prends le pire, puis mets dans un lit de garage, puis va brûler la ligue. N'importe lequel.
16: Ah, c'est certain.
1: N'importe quel joueur tu pognes. Mais à la télé, quand tu regardes, c'est que quand tu les compares à des joueurs de vitesse ou des joueurs rapides, ça, tu vois un gap. Mais là, n'importe quel commun des mortels dans n'importe quelle ligue.
0: C'est même pas débattable, ça. C'est pas...
1: Même John Scott, que les gens ont réduit au match des étoiles. Ben oui. Quand il jouait dans les deux garages, il faisait ce qu'il voulait avec le puck. Ce qu'il voulait.
16: Ouais. On est bien loin des chaudrons.
0: On est très loin. Martin Saint-Louis, ce matin. I expect us to show up. We're behind, but we're not dead. We continue.
1: Canadien, au moins, Gonzo, c'est une équipe qui lâche pas. C'est une équipe qui, quand on les pense battus, ils nous surprennent. On les pense pas battus de toute façon parce que, moi, je redis ce que j'ai dit au début de la série. Split là-bas, split à la maison.
0: Pensez-vous vraiment qu'ils vont baisser les bras?
1: Ben non.
0: Martin Saint-Louis comme entraîneur qui s'adapte, qui s'ajuste, qui fait ci, qui fait ça. Moi, il sait quoi dire à ses joueurs. Ces joueurs-là, ils sont peut-être fatigués, mais ils vont pas baisser les bras.
1: Moi, ce que j'ai hâte de voir, c'est comment il va s'ajuster, c'est quoi son système.
0: C'est ça la clé.
1: Parce que c'est pas... Les gars vont pas baisser les bras, mais là, faut que tu trouves une façon de passer à travers ce mur-là.
0: C'est décourageant, Georges.
1: Non, mais c'est ça. C'est
0: pour les joueurs.
1: Mais non, Big, pour les joueurs, c'est sûr.
0: C'est décourageant, là. Quand tu te mets à l'obby de même,
1: Mais non, ils ont jamais fait ça.
0: Ben, non.
1: Tu sais, tu joues contre Buffalo, jeu ouvert, c'est le fun. Puis là, t'arrives là. Nick Cole doit domper la rondelle puis aller la chercher pour aller se faire geler. Tu penses-tu qu'il aime ça?
0: Non.
1: C'est pratiquement de l'anti-hockey. Pis c'est plate, regarde. Je suis désolé, Bic, là, mais la Caroline, c'est plate, les regarder jouer même. Je comprends que ça marche, là. Mais des dump and chase constamment, là. Caroline, que c'est pas du hockey.
0: C'est pas pour rien qu'on dit tout le temps que c'est possiblement une des équipes les moins sexy à regarder.
1: Ouais.
0: C'est pas une affaire qui n'a pas de talent.
1: Leur style fit avec leur chandail, tu dirais. Hein?
0: Ouais, pas mal, pas mal. Leur chandail fit avec rien, en fait. Il fit avec absolument rien.
1: Ouais.
0: À suivre. On a hâte de vous entendre vos commentaires sur ce match numéro 3. Canadiens 15. Au retour, est-ce que c'est le temps de brasser la soupe? C'est quoi les changements que Martin Saint-Louis doit apporter? Est-ce que c'est des changements à l'alignement? Est-ce que c'est des changements de trio? Pour essayer et tenter de générer plus de tirs, plus d'attaques chez le Canadien de Montréal.
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0: OK, match numéro 4 demain. C'est un match, on le disait. C'est un do or die pour le Canadien de Montréal demain. On fera nos prédictions demain. Par contre, à l'image de ce qu'on voit se dessiner depuis le début de la série, OK? Puis on nommait le nombre de tirs, là, 12 tirs, 13 tirs. 92-47 les tirs en faveur de la Caroline après 3 matchs. On voit un Canadien qui tente de se battre, qui tente de trouver des solutions pour générer de l'attaque, pour pouvoir closer un peu plus. Georges, est-ce que pour toi, il est temps de changer certaines compositions ou certaines combinaisons à l'attaque pour que les joueurs se disent qu'il y a une étincelle ou quelque chose chez le Canadien de Montréal?
1: Moi, à cette réponse-là, je vais te dire non. Okay? Les trios et ce qu'on a là, je laisse comme ça. ce qu'il faut qu'on change, c'est le système de jeu. Puis là, j'ai pas le goût de l'expliquer en nombre parce que vous allez pas comprendre qu'est-ce que je vais dire là, par rapport à comment on joue contre une trap, mais c'est ce que Martin Saint-Louis va faire. Puis je suis pas mal convaincu que les rentrées de zone, maintenant en zone adverse, vont être différentes de ce qu'on a vu jusqu'à maintenant. Parce que souvent, ce qu'on voit, on voit un joueur rapide, que ce soit Caulfield et Suzuki qui pogne la rondelle, puis qui essaie de passer, des jouets, tout le monde passe au milieu, puis est bloqué, se retrouve sous coin, il dompe la rondelle dans le fond. Quand une équipe joue un système de trappe de même, il faut que tu pratiques tes sorties de zone avec tout le monde en même temps que tu montes. Tu peux plus avoir un stretch pass en bas, un gars qui attend, parce qu'il va juste domper la rondelle dans le fond. Fait que c'est juste de rentrer en vitesse, les trois ensemble, pour essayer de contrer ça. Puis ça se pratique, ça se fait, mais c'est juste qu'il faut changer de la façon qu'on rentre dans la zone.
0: T'as pas le temps d'appliquer ça non plus.
1: Ben Spurs. Oui, tu sais, c'est
0: comme
1: assez
0: je dis,
1: simple.
0: Parce que le Canadien de Montréal en possession pour des entrées en territoire, c'est souvent les mêmes joueurs qui entrent en possession.
1: Non, mais Big, oui, mais c'est ça le problème justement, parce que c'est trop facile à contrer.
0: C'est prévisible.
1: Si t'as un gars seulement qui pogne la rondelle dans ta zone, OK? Puis là, tu veux faire des jeux, puis t'essaies de passer bord en bord, ça va pas marcher contre la Caroline. Tu dois y aller en unité de trois. Il y a des équipes, tu sais, puis. Mais sauf que le problème, c'est que t'as des trios qui ont pas assez de talent dans l'unité de trois pour pouvoir faire ça. Ouais.
0: Être créatif en entrée de territoire, de pouvoir s'échanger la rondelle. Comme un peu, on a vu hier, c'était en avantage
1: mais
0: numérique.
1: Mais eux font ça.
0: Mais Caulfield et Hudson ont bien démontré sur cette séquence ce genre de jeu qui pourrait. Qui est au risque aussi, c'était à 5 contre 5.
1: Sauf que Big, à cause d'un homme, tu peux pas faire, tu peux faire ça, mais à 5 contre 5, ça n'aurait pas passé. Fait que c'est juste que Martin, puis j'espère que c'est ce qu'il va pratiquer, c'est que les gars sortent en même temps. L'affaire de lancer la rondelle en arrière, puis un gars qu'il faut qu'il déjoue tout le monde, ça marche pas contre la Caroline. Puis même en avantage numérique, tu sais, l'affaire qu'on en voit toujours, eux, ils peuvent le faire parce que c'est bizarre parce que eux, là, tout ce que nous, on veut faire, eux le font. On rentre dans notre zone. C'est une autoroute.
0: On laisse l'entrée.
1: Eux autres vont où ils veulent. Nous, on peut pas.
0: Nous, on défend plus profond.
1: Mais regarde notre ligne de centre, regarde nos joueurs. Martin doit juste s'arranger d'avoir un système pour contrer ça. Puis là, on va être capable de mieux. Si on rentre mieux dans leur zone, on va générer plus de lancers puis des meilleurs lancers de qualité.
0: Parce qu'étonnamment, t'as eu des chances pareilles hier.
1: Mais quand t'en as eu, c'est un, en avantage numérique ou des fois, il y avait des cafouillages, Anderson, où ça arrive dans la zone que le défenseur, supposons, il n'arrêtait pas à sortir la rondelle. Là, on était tous contents. On était installés dans la zone.
0: Non, mais le Canadien est tellement opportuniste que dès qu'il y a une chance qui est créée sur un revirement, sur quelque chose qui se passe, le Canadien a une chance de qualité ou presque.
1: Parce que, aussitôt que tu lances au but, tu peux scorer.
0: T'sais, Suzuki, hier, encore une fois, en prolongation aussi, Madison, la barre transversale, on a eu le but refusé. Il y a eu quelques chances qui, malgré le 12 lancé, font en sorte que...
1: Mais eux aussi, Gonzo, ils ont eu des chances.
0: Mais Dobesh,
1: on regardait ça, puis on était comme, t'as-tu vu l'arrêt? T'as-tu vu ici? Hey, dans l'enclave, tout ce qu'il fait, il est même... Ce gars, dois-tu être alerte quand même quand il sait que à chaque fois que les autres rentrent dans la zone, ça va finir avec une shot. Une shot de qualité, puis des gros bonhommes qui s'en vont au net.
0: Ah ouais, parce qu'on y va solide vers Dobesh. Un que j'ai pas détesté hier, puis que je serais peut-être curieux de voir sur une combinaison différente, je trouve que Demida va du chien, moi. J'aime comment il se démène. C'est un gars qui... Tu sais, on disait souvent les séries éliminatoires, puis c'est un gars qui était tranquille au début des séries. Il a pas peur du jeu physique des Demidov. Ça, pour moi, je dis pas que... Je dis juste que c'est encourageant pour la suite.
1: Sauf qu'il fait pas mal moins de feintes. Hein? Il a pas peur du jeu physique. Non, je sais, mais quand tu te fais frapper constamment comme ça, puis là, tu sais que tu fais... Eux autres, ils jouent l'homme. Eux autres, s'en foutent du pot.
0: Ouais, mais il a compris.
1: Non, je sais,
0: Il a compris. Il est capable, mettons, dans le fond de territoire, le long des bandes. Il va plus protéger la rondelle puis y aller avec ses pivots aussi au niveau du patin parce que c'est une de ses forces.
1: Mais
0: il n'ira pas, mettons, ouvert de même à essayer de déjouer.
1: Ça ne marchera pas. Mais de toute façon, ce qu'il fait, là, il n'a pas peur, mais ça ne marche pas. Là. Mais regarde avec qui il joue.
0: Ouais, ça revient un peu à ça. T'enverrais-tu Slav avec Demidov sur la 2 ou tu touches à rien?
1: Non. Change le système de jeu big pour rentrer dans la zone. C'est ça, faut de sas. Parce que si tu changes juste tes trios et tu ne changes pas le système de jeu, ils vont domper la rondelle pareil. Tu peux pas créer. À chaque fois que le Canadien essaie de faire des jeux de passe au milieu, Caroline était content, il a intercepté, il a attaqué deux contre un, il a attaqué tout.
0: Je suis d'accord avec toi et je comprends. mais je me demande si à ce stade-ci des séries éliminatoires, en raison de la fatigue qu'on commence à voir chez le Canadien de Montréal, si t'as pas besoin d'un petit spark qui fait en sorte que l'adrénaline peut tenter de revenir. Tu comprends? Je soulève l'hypothèse de... Parce que, clairement, tu sais, je veux pas dire...
1: Oui, sais-tu quoi? C'est ce que j'aimerais, moi? J'aimerais savoir un bless à 4. Ça va brasser cette équipe-là, brasser les défenseurs.
0: Il n'y a même pas de blaguer, ça.
1: Je sais, Big, mais tu me demandes quelque chose de même.
0: Tu rends-tu Jack à place de Strubon?
1: Non. Hey, Big, regarde le match d'hier, OK?
0: Ah, parce que si Jack il rentre, il n'en joue pas 15, lui.
1: Oui, exactement. Exactement ce que j'allais dire. Strubon, hier, il en a joué 15. Jack le match d'hier,
0: il
1: joue combien? 5?
0: Déjà
1: que tu es en train de super taxer tes attaquants. T'es défenseur, tu veux vraiment faire ça?
0: Ah non, regarde, tout le monde joue 25, là, à part Struble. Fait que si tu rentres Jack High, ben tout le monde joue 28 au lieu de 25. Puis celui qui joue 28, il en joue 31. Ouais.
1: Ah, c'est trop. Puis tu fais plus frapper, puis t'es fatigué, puis il y a une accumulation.
0: OK, l'autre question qui revient souvent, puis ça, c'est une suggestion de bien du monde, ils veulent voir Gallagher. Ils veulent voir Gallagher parce qu'ils disent c'est l'étincelle. Quand il est rentré contre Tampa, il a marqué, il a été capable de faire... La question que j'ai pour toi, c'est que le style de Caroline avec Gallagher, est-ce que pour toi c'est compatible?
1: Non, non.
0: Pas vraiment.
1: Non, ils sont trop rapides et trop physiques.
0: Puis c'est la même chose.
1: Il va se faire ramasser.
0: Si tu rentres Gallagher, il joue combien de minutes?
1: Ouais. Non, tu peux pas.
0: Est-ce que.
1: Big, ce qu'il faut, c'est juste d'arranger ton système de jeu, de rentrer en unité ensemble pour passer cette trappe-là qui est au centre, pour pas avoir besoin de domper la rondelle à chaque fois. Rentrer en vitesse. Si on continue à faire ce qu'on fait, d'arriver à la ligne rouge puis de domper la rondelle dans le fond, puis aller la chercher puis le Hurricane sorte de même, ça va se finir rapidement.
0: Oui, il y en a un que j'aimerais revoir. Et c'est Kirby Doc. Parce que, mis à part son plongeon sur un plaquage raté hier...
1: Ouais, c'est vrai que...
0: Il y a eu une séquence en protection de rondelle où c'était tellement bizarre, mais il a quand même gardé le puck.
1: Sais-tu quoi? Maintenant que t'en parles, Big...
0: Là, il hiberne.
1: Oui, maintenant que t'en parles, c'est vrai que... Avec le physique de l'emploi qu'il y a, on regarde Anderson comment.
0: Hey,
1: Anderson, t'as-tu vu comment? Tu sais, quand tu vois, il pointe son enjambé, puis tu sais qu'il va aller geler quelqu'un. Oh,
0: puis là, tu commences avec la vitesse, puis là, t'es comme, OK, là, il va le geler. C'est time.
1: Dak est peut-être pas aussi rapide qu'Anderson, mais il est pas loin.
0: Oh, mais il a pas le timing.
1: Ça serait le fun.
0: Pas en lui, tu sais.
1: Ouais, mais ça serait le fun de voir Dak s'inspirer d'Anderson.
0: Faudrait, là, ouais. Tu sais.
1: Très bon point.
0: Tu dois sentir, c'est gars. Tu sais, mettons. Slav peut le faire, devrait le faire plus souvent.
1: Mais il est blessé à la jambe.
0: Chez
1: il est limité.
0: Doc, faut qu'on le voit.
1: Il y a de la misère, Slav.
0: Bolduc, tu sais, c'est des gars comme ça qui doivent appliquer puis de pouvoir.
1: Sauf qu'il y a une autre chose aussi, Big. Hein. Bolduc joue tellement pas beaucoup qu'il y a des joueurs, tu sais que quand tu joues pas beaucoup, c'est dur de garder les rythmes dans le match.
0: Sûr.
1: Ils sont pas habitués.
0: Tu joues pas pendant combien de minutes, puis après, c'est OK, vas-y dans le tapis, tu sais.
1: T'es gelé. Hey, ça a pris combien de temps avant qu'on voit la 4 en overtime? Ça a pris combien de temps?
0: Ouais.
1: Je pense que quand ils ont embarqué sur la glace, ils se sont dit « Hey, quand Martin a mis notre nom pour embarquer en overtime, il s'est-tu trompé? »
0: Et d'ailleurs, Bolduc, on l'a vu avec Dano et Anderson.
1: Ouais, ça, j'aimais ça.
0: Donc, je sais pas si c'est parce qu'il y avait quelque chose avec Texier ou c'était... Je pense que j'ai vu un chiffre ou deux, c'était pas beaucoup.
1: Ouais.
0: Mais, tu sais, je le dis encore, j'aimerais bien voir autre chose. Je sais pas, c'est des combinaisons, c'est un changement. Mais pour moi, je change pas. Je rentre pas Gallagher ou je rentre pas Kapanen ou Jack High. Pour moi, c'est aucun changement dans ce côté-là. Je te rejoins là-dessus. Hey, on va aller en pause. Au retour, on s'amuse un peu. On revient sur cette liste qui a été publiée par Frank Cervelli sur 25 joueurs potentiellement disponibles et qui pourraient changer d'adresse dans l'entre-saison. On regarde cette liste et on en a sorti quelques-uns qui pourraient intéresser le Canadien de Montréal.
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0: Qu'est-ce que tu disais, Ben?
1: Je que je pensais souvent à vous deux. Merci, Ben. Les soirs de match quand je suis à la maison.
0: Quand t'es à la maison.
1: Des fois, j'ai le goût d'aller te chercher puis t'amener de force. Qu'est-ce que ça, ce moment donné, je viens te chercher puis je t'amène de force dans un match? Ben, pas le choix de suivre, sinon m'en manger de sincère.
0: Ouais, mais t'as le choix de quand même de toute façon, le buzzer pour qu'il rentre.
1: Ouais, c'est ça. Faut que je tourne en bas. C'est le temps d'appeler la police.
33: Ben, c'est pas trop compliqué. Si j'attends, il y a quelqu'un qui va rentrer dans ton billet. Il y a tellement de monde. J'attends deux minutes, quelqu'un va voir la porte, je vais rentrer.
0: Puis tu te rappelles de son appartement, non, son numéro d'appartement?
33: Ben, je l'ai dans mes messages, je l'ai déjà envoyé. Je check dans nos messages.
0: Voilà que tu remontes loin, là.
33: Mais non, je l'ai. Ouais. C'est pas long.
1: On va s'entendre, là, les maudits matchs à 20h. C'est dégueulasse.
0: Hier, j'ai regardé Georges à la deuxième entraque, puis je me suis dit, il est 10h.
1: Ah, je pense.
33: Où c'est mon curfew, là?
0: Il y a beaucoup de gens, d'ailleurs, c'était pas arrivé. Mais hier encore, il y a des gens qui sont venus nous voir et qui ont quitté après la deuxième.
33: Ouais.
0: Parce qu'ils se lèvent trop tôt le matin. Ben hey, oui. Demain, je me lève à 5h, mais tu sais, on voulait être là absolument, puis ils sont venus pour deux périodes. Mais tu sais, c'est sûr qu'il y a des gens qui nous écoutent présentement puis qui ont des réalités avec des, t'sais, beaucoup de gens qui ont des horaires où ils doivent se lever à 4h, à 5h, puis c'est pas évident, là, des matchs à 20h.
1: Mais non.
33: Non, mais Ben, on fait un deal. Si le Canadien fait face à l'élimination, tu viens au prochain rassemblement.
1: S'il fait face à l'élimination?
0: Mais il y a un avis médical, là. Il peut pas...
1: Je peux pas vraiment niaiser, là.
33: Ben, t'as eu ça arrivé pour la guerre.
1: Non, ça veut dire que ce serait vendredi, peut-être, là.
33: S'ils perdent, tu viens vendredi.
1: J'ai le golf samedi, oublie ça, je peux pas, là.
33: On a le golf.
0: Ouais.
1: Mais vous autres, vous êtes encore...
0: Il y a le golf.
1: En pleine santé, là.
0: Nous, il y a vendredi rassemblement, samedi golf. Et hopefully dimanche rassemblement.
14: Toi, tu voulais frapper des balles avant de jouer en plus?
0: Ben, je vais avoir une petite demi-heure avant.
14: Une petite demi-heure avant, il faut que tu brunches aussi?
0: Non, non, mais je parle une petite demi-heure avant le début. Là.
33: Brunch à la maison.
14: Brunchez pas, vous autres?
33: Non, pas moi.
0: Okay. Ben, peut-être un petit peu, mais habituellement, j'arrive là, j'ai déjà déjeuné. T'sais.
33: Qu'est-ce que tu veux que je brunche là-bas?
14: Ouais, il n'y a pas grand-chose pour toi, effectivement, au brunch.
0: Tu sais, non, Hugo vient de me regarder à travers la fenêtre et il dit, on va aller frapper des balles de baseball. Je dis, non, Ben parle du golf.
14: Balle de golf!
0: Balle de golf.
33: Non, moi, je ne fais pas le warm-up. Puis, je vous dis tout de suite, il y a des coups, des fois, je vais rester dans le cart.
0: Pourquoi?
33: Si Ben fait une belle balle, on prend la balle
0: ben
33: à Ben.
0: Mais non!
33: Mais toi, tu iras.
0: Mais au moins, t'as tes répétitions.
33: Les répétitions, pourquoi?
0: Ben, pour t'amuser. T'es venu jouer au golf.
33: Non, je vais regarder, on va se parler. Non, moi,
0: j'ai hâte de sortir mes fers. Là. C'est ma portion qui est...
14: Un gars de fer, toi.
0: Un gars de fer.
33: Moi, j'ai hâte que ça finisse.
14: Il a pas commencé.
33: C'est la vérité.
0: Il a pas commencé. Il a rien fait. Il a rien à manger. Il aime pas jouer. Il veut pas faire de coups.
33: Non, ah, mais Big, c'est vraiment pour le peuple qu'on le fait.
0: Ben oui, c'est une belle habitude.
33: Non, mais Big, c'est parce que pour que ça soit le fun, il faut que tu sois bon. Puis pour être bon, comme
0: je
33: tu
0: comprends.
33: Sais, il faut jouer.
0: Ouais, ça, c'est vrai. Et que quand t'es pas bon souvent. À quelque chose, c'est plus difficile. Mettons, le golf, c'est...
33: Moi, plutôt, on joue deux games par année, Big.
0: Si tout va bien, ouais.
33: Tu peux pas me dire que t'aimes ça. Ouais, si tout va bien. Mais tu joues deux games par année pareil puis tu pratiques pas.
0: Mais je l'ai dit, c'est trop long. C'est trop long.
33: Tu joues au Québec, appelle-moi.
0: Mais d'un, c'est un fast pace, c'est rapide. Puis c'est pas 5 heures.
33: C'est quand ça commence ta ligue, là.
0: C'est fini, là.
33: Non, mais c'est quand ça commence qu'on s'enregistre pour vrai.
0: À l'automne, tu peux t'inscrire comme régulier si tu veux.
33: Ouais. Moi, puis Johan, on s'inscrit comme. Moi, Johan et Eric Parent, on s'inscrit comme régulier.
0: On va regarder ces trois spots de régulier. Okay. Parce qu'il faut kicker out du monde.
33: Est-ce que McEnroe, il est là?
0: Il est là. Ton pref, il est là.
33: Il y a un gars avec qui on joue à Québec avec Gonzo. Lui, il fait juste des slapshots quand il arrive.
14: Ah, je sais, je l'ai vu.
0: Quand il go là.
14: McEnroe!
33: Ça m'assure.
0: Attends, mais vous avez raté de quoi? C'est vrai, en fin de saison, il y a une semaine où il slappe pas. Puis d'ailleurs, il slappe tout le temps sur le monde. Là,
33: il
0: donne des bleus, des souvenirs à tout le monde. Et là, il slappe pas. Et là, ça fait comme 15 minutes, puis il n'a pas slappé. Et là, tout le monde se met à rire un peu en nous autres, comme « Hey, what's going on? » vraiment. Et il y a eu une ordonnance du chiro comme quoi il n'avait plus le droit de slapper.
33: Puis pourquoi il va jouer d'abord?
0: Là, ben, il allait de tirer du poignet.
33: Comment il fait pour jouer sans slapper? Ce gars-là, il faisait juste ça.
0: Des wristers, des tirs du poignet. On a eu la raison.
33: Quel que soit ce qui était sur le terrain, là, en arrière du net dans le coin où ce qui était, je faisais un slapper. Tout le temps.
0: Je sais.
33: Oh, tout le temps. Puis une motion à la Charge Barkley au golf, là.
0: C'est assez, assez atypique comme technique. Tu l'as bien, hein?
33: Ouais, ouais, pour la regarder, on est comme. Là, je donnais une passe de shot.
0: Ah, mais toi, tu étais sur son dos. Honnêtement, dites-vous une chose. Vous allez jouer au hockey-ball et toute la soirée, vous avez Georges Larac sur votre dos.
14: S'il vous prend en grippe.
0: Qui vous donne la balle et qui vous dit « Ah ouais, shot! Ah ouais, shot! »
33: Fait que là, j'ai ri à chaque fois. Puis là, il shotait.
0: Et là, tout le monde se met à rire. As-tu le goût de shotter quand tu reçois la balle?
33: Ben lui, il avait le goût. Il aimait ça. Il avait une standing ovation à chaque shot. Ah, c'était le fun.
0: De belles expériences. Expériences.
33: Merci de m'avoir invité.
0: OK, hey, la liste des 25. Hey, liste des 25. Hey, ça, c'est le fun. Honnêtement, je sais qu'on est en retard, mais.
33: Ah, c'est là.
0: Ben, faut-tu qu'on fasse après la pause?
33: Ben oui.
0: OK, on va le faire après la pause. Parce que là, non, mais écoute, c'est parce que là, il reste un bloc avant
14: vrai,
0: Marco.
14: C'est vrai,
0: là.
14: C'est, on fait la pause.
0: Et ratez pas Marco D'Amico qui va être avec nous à compter de 13h.
33: Là, il est.
0: Lui aussi, est en mode solution.
33: Mais là, il est chez Jean Coutu. Dami, on trouve.
17: Mais make it clap.
0: Non, mais.
33: On trouve de tout.
0: Tu l'as fait la semaine passée.
33: Non, j'ai pas fait en ondes.
0: Oui, fait en ondes.
17: C'est 4 fois que tu le fais.
33: J'ai fait en ondes.
0: Elle était mauvaise la première fois. Elle va-tu être mauvaise la quatrième fois? Elle est horrible.
33: Je savais pas que j'avais fait. Qu'est-ce que c'est? J'apprends plus d'abord, je savais pas. J'apprends plus.
0: Il te reste moins de temps pour la faire, là. À moins que le Canadien aille en finale de la Coupe cette année, il te reste, mettons, à la limite 3 semaines pour le faire.
33: OK, mais lui, il fait ses chroniques avec l'Internet Sympatico. Amico. Sympatico.
0: Ouais, c'est un peu plus sympathique, mais c'est pas très bon.
33: OK. Ah,
0: hein, Ben, ouais. On va aller en pause. Au retour, on vous lance des noms. On vous lance des noms avec le Canadien de Montréal.
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17: Des Hall of Famer. Hey, juste pour vous dire, hier, on a fait un gaucher-droitier hier avec Gonzo. Puis,
18: c'est vrai?
17: Louis.
18: Ben ouais.
17: Donc, dans les rassemblements, si vous avez des tocs gaucher-droitier, venez me voir. Puis, je vais vous faire un petit quiz contre Gonzo, gaucher-droitier, dans à peu près un 10-15 questions chaque, voir si vous êtes capable de battre le meilleur au monde.
18: Mais, bon, non, arrête. Mais il y a une chose, par contre. On a découvert qu'il ne fallait pas générer de quiz avec l'intelligence artificielle,
17: ouais,
18: les gauchers et droitiers.
17: C'est les erreurs qu'il y a là-dedans.
18: Ça, c'était
17: là.
18: Beaucoup, beaucoup d'erreurs.
17: Ça, c'est bizarre, ça, par exemple, non?
18: Avec des noms assez connus, là, en plus. Là.
17: C'était très bizarre.
18: C'était très bizarre. Ouais. George, on regarde la liste des 25 joueurs que Frank Cervelli a sortis sur des joueurs potentiellement disponibles. Écoutez, ça va de Morgan Riley à Toronto, à Jordan Kyrou, qui était déjà là l'année passée, Jake DeBrusk, Binnington, Trocheck, Sam Montembeau chez le Canadien de Montréal, Robert Thomas, Shane Wright, Mason McTavish, Colton Pareko. Il y a beaucoup, beaucoup de noms. Elias Pettersson également. Quand tu regardes la liste globale, est-ce qu'il y a un nom qui te saute au visage si tu penses au Canadien de Montréal?
17: Moi, ben, je regarde les âges, OK? Pour moi, il faut que ce soit un gars en bas de 25 ans, sinon je ne touche pas à ça.
18: En bas de 25? Fait que tu touches pas à Robert Thomas?
17: Non. Non, parce que, ben c'est mon... Robert Thomas, c'est comme... comment je te dirais... c'est ton plan B. Mon plan A, c'est McTavish.
18: Moi aussi, c'est McTavish.
17: Plan A qui est là. Tu sais, tu regardes les gars qui sont là, là. Non, il y en a plein qui sont intéressants, Big, mais... Un gars qui a du chien de même, là.
18: Mais des joueurs de centre de 23 ans ou moins, il y en a que deux sur cette liste. Et leur nom, c'est Mason McTavish et Shane Wright. C'est les deux seuls joueurs de centre de cet âge-là. Parce que les autres joueurs de centre sur la liste, t'as Trocheck, qui est là à 33 ans. T'as Robert Thomas, qui est là à 27 ans. T'as Jesperi Kotkaniemi, que le Canadien ne touchera pas. T'as Morgan Frost, également à Calgary, qui a 27 ans. Puis t'as Elias Pettersson à 27 ans.
17: Tu sais, McTavish, Biggs, parce que Anaheim va l'échanger dans l'Est. Fait que si tu l'échanges dans l'Est, tu le veux dans ton équipe. Le Canadien a un besoin criant d'un joueur de centre big.
18: C'est un gars qui a du chien, en plus.
17: Il est signé pendant un bout, puis ça fait longtemps qu'on en parle. À un moment donné, t'as besoin de faire ça. T'as besoin de donner quelque chose à Demidov.

0: Ah, puis t'as besoin de, souvent, comme tu disais, t'as besoin de poids également.
1: Ouais.
0: T'sais, quand on regarde cette liste-là, il n'y en a pas tant que ça. T'sais, le seul qui est comme là, puis qui pourrait être une option, je ne dis pas intéressante, mais qui a le profil, hey, c'est Jake DeBrus.
1: Qu'est-ce qui est arrivé, Big, à Devon Levi, qui était supposé être le gardien d'avenir pour Buffalo?
0: Lui, vous savez que cette année, il est éligible au ballotage.
1: Mais qu'est-ce qui est arrivé à lui?
0: S'il fait pas le club, ballotage.
1: Non, mais c'est pour ça qu'ils vont l'échanger.
0: Ah
1: mais...
0: oui, on l'a gardé en haut, ça a mal débuté, on l'a renvoyé en bas, puis regarde, finalement, tu sais...
1: C'est fou, hein?
0: UPL est resté là, t'es allé chercher Alex Lyon, Colton Ellis est passé devant aussi.
1: Ce poste-là de gardien de but, c'est difficile, hein?
0: Très difficile. Très difficile pour les gardiens de but. Et puis sur la liste, les gardiens de but, ben, t'as Devin Levi qui est là, t'as Elvis Merzlikins à Columbus, et t'as Sam Montembeau.
1: Thomas va coûter cher, mec.
0: Très, très cher.
1: C'est la seule affaire. C'est,
0: on sait, Armstrong est un gars qui est très, très, très exigeant avec
1: normal.
0: Les retours.
1: Mais non, mais c'est normal.
0: Et encore une fois, c'était les noms qu'on entendait à la date limite avec Saint-Louis. Et regarde l'équipe qui gagne cette liste, c'est Saint-Louis. Kyrou, Bennington, Thomas, Pareko.
1: Où tu penses que Montembeau s'en va?
0: Je sais pas.
1: Dis-moi pas.
0: Edmonton?
1: Je te dis.
0: T'avais pas fini ta phrase?
1: Oui.
0: Il y a beaucoup d'équipes, je pense, qui vont venir reposer la question. Ouais, un petit salaire comme ça, une année de contrat.
1: Le poste de gardien de but dans la LNH est comme le poste de carrière dans la NFL.
0: Tu as évolué dans un marché comme Montréal, en plus. Ça peut être super intéressant, honnêtement, pour une équipe. On aura la chance d'en reparler peut-être un peu plus tard, mais on voulait quand même faire un petit clin d'œil à cette liste qui était le fun. Moi, j'aime ça, ce genre de liste-là. Il y a des joueurs qui sont...
1: Hey, Blake à 44 ans, je le prends pas.
0: Blake Coleman?
1: Oui.
0: Non, mais c'est le genre de profil que tu as besoin, par exemple.
1: C'est pourquoi je le prends pas?
0: Non, mais je sens que ça va venir avec un jeu de mots.
1: Ouais, c'est parce qu'il est cold, man. À 34 ans. Il va être en pause, là.
0: Voilà, ouais. Pour rester... Attends, j'essaie de trouver un jeu de mots qui pourrait lancer à la pause. Non, je suis pas capable d'en trouver un aussi mauvais que ça.
1: Ouais, t'es en train de me dire « Casser ça? » Sébastien.
0: Casser ça? Ouais.
1: Casser ça, non?
0: C'est trop. Check, on va aller à la pause. Tu l'as pas capté, hein? C'est trop. Check, on va aller à la pause.
1: Oh, ça c'est un 10. Ça c'est un 10. Ça c'est un 10. Ça c'est un 10. Ça c'est un 10.
0: Wow. J'avais pas dit un 10, par exemple.
1: Ça c'est un 10,
0: j'avais pas dit un 10.
1: C'est trop. Check, on va aller à la pause. Oh,
0: j'essayais d'en trouver un au moins pour aller à la pause.
1: Ça c'est bon. Dick, fais ça donc plus.
0: Non! Non, c'est ta carrière. C'est la tienne. Je te la laisse.
1: Je te la laisse.
0: Ouais, mais ça a son charme. On va aller à la pause. Et au retour, Marco D'Amico est avec nous.
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13: Comment ça va, Marco?
14: Ça va très bien, les gars, vous autres?
15: Ça va super, ouais, ça va bien, bien, Big. Toujours ben ouais. Bien quand on parle, Big.
14: Apparemment. Oui. Comment ça s'est passé hier soir?
15: C'était triste. Le dénouement à la fin, c'était triste, mais ouais. Il manque. Quand on est là-bas, les gens veulent l'insider de la planète. Ils disent toujours, Marco, il est où?
13: Ah, là, ils veulent que tu viennes chanter.
15: Quand est-ce
13: que
15: tu viens, Big, là?
13: Ouais, Jimmy Somerville.
14: Il est au Centre Bell. Il est au Centre Bell.
13: Oh, ouais. T'étais au Centre Bell hier? T'as bien vécu ça là-bas au Centre Bell?
14: Ouais, avec les deux Tony, c'est difficile de ne pas avoir un bon match quand t'es à côté de ces deux-là. Donc, je pense que c'était un match quand même excitant. Je pense que les partisans du Canadien étaient très intenses et très intéressés. Malheureusement, ça n'a pas été de leur côté. Mais encore une fois, je pense qu'il y a quand même des ajustements que le Canadien peut faire pour être capable de rebondir dans le match numéro 4.
15: Big, on a parlé de plein de choses, nous, de solutions quoi faire pour avoir plus que de 12 lancés. Puis de mon côté, j'ai parlé de changer le système de jeu. Pour toi, ouais. Qu'est-ce que le Canadien doit faire pour que la situation faible des tirs dans les deux derniers matchs puisse changer de façon drastique?
14: Je pense qu'une des choses que le Canadien fait, on peut très bien parler de système de jeu et quoi que ce soit, mais je trouve que le Canadien Montréal sont très prévisibles en zone offensive. Et une des raisons pour laquelle ils sont prévisibles, c'est parce que quand ils rentrent en zone, ils sont très statiques, ça bouge peu. Et quand je dis peu, ça bouge quasiment pas, spécialement le premier trio. Quand ils arrivent en zone, c'est des, on dirait des petits jeux, mais les ailiers ou le support entre les cinq joueurs sur la glace n'y est pas de façon fluide. Et les fois où le Canadien a eu du succès contre la Caroline, que ce soit dans le match numéro 1, que ce soit les buts qu'ils ont marqués dans le match numéro 2, même le seul but qu'ils ont marqué à 5 contre 5, le but de Mike Matheson, ils ont pris avantage de la rondelle en mouvement pour créer du chaos et forcer la Caroline de se replier sur elle-même et ouvrir de la glace pour d'autres joueurs. C'est là où on a vu le but de Mike Matheson.
13: Il y avait de l'espace devant eux, ils ont pris l'espace, ouais.
14: Mais c'est de prendre l'espace et c'est de ne pas hésiter en termes d'exécution. Puis je pense que c'est ces deux éléments-là. La vitesse d'exécution et la constance de leur mouvement en zone offensive. S'ils sont capables de bourdonner eux-mêmes, comme ils l'ont très bien fait contre les Sabres de Buffalo, c'est là où je crois qu'ils vont avoir un peu plus de succès côté création d'offensive. Parce que là, l'ajustement qu'ils ont fait du côté de la Caroline, c'est très simple. C'est carrément une boîte entre les deux cercles. Et bonne chance d'être capable de pénétrer ça. La seule façon que tu vas le faire, c'est en les forçant de bouger. Et donc, c'est là où le Canadien doit être un peu plus créatif et un peu moins prévisible dans sa stratégie, spécialement en entrée de zone et en bas de la ligne des buts.
13: Le barrage est assez phénoménal là, à la ligne bleue, ça c'est sûr. En zone centrale même pour les Hurricanes. T'en as glissé un mot. Puis on a posé la question aux gens, c'est une des questions qu'on va poser. Là, les gens vont pouvoir nous appeler avec leur réaction sur ce match numéro 3, mais tu sais, on se dit, est-ce qu'il est temps de brasser à soupe? Est-ce que c'est le temps à l'attaque de modifier certaines combinaisons pour tenter de générer un peu plus d'offensive chez le Canadien de Montréal? Pour toi, est-ce que c'est le temps de séparer le premier trio?
14: Je pense qu'ils sont arrivés à un moment donné où ce que... T'sais, durant les séries, on se disait que les Canadiens n'ont jamais perdu deux matchs de suite.
13: Ouais.
14: Ils ont toujours su rebondir. D'un côté de l'argument, tu peux dire que les Canadiens ont perdu deux matchs en prolongation. Donc, ça aurait pu aller de leur côté aussi. Donc, pourquoi changer une recette qui t'a poussé à deux matchs de prolongation? Mais ça, c'est d'une façon de le regarder. L'autre façon de le regarder, c'est que les Canadiens se sont fait carrément dominer côté chance de marquer, chance de qualité de marquer. Et en termes de possession. Et pour moi, si tu vas jouer 20 minutes par match, puis 20% de tes shifts à 5 contre 5 offrent quelque chose de concret en zone offensive, et que les 80% de ton temps, tu restes en zone défensive, t'es pas un trio qui va nécessairement être capable de faire la différence sur une base régulière. Donc, c'est là où je me dis peut-être un changement serait bénéfique dans ce cas-ci, parce que ils ont eu l'opportunité de s'adapter, de s'ajuster. On a vu beaucoup de la même chose durant le match numéro 3 qu'on a vu durant le match numéro 2. Donc, je me dis, c'est pas nécessairement un changement d'effectif de faire rentrer tel joueur ou tel joueur. Je pense que c'est simplement un changement de trio, de faire changer peut-être la balance de les trios. Je pense que le trio de Phil Dano, tu peux le laisser comme tel, mais peut-être interchanger certains éléments, mettre Ivan Demidov sur le premier trio, descendre Juraj Slafkovský ou Cole Caulfield sur le deuxième et tenter quelque chose comme ça, parce que ou même flip-flop à place de Demidov, tu peux essayer ça avec Alex Newhook. Mais je crois que c'est le game plan pour du côté de la Caroline est trop facile pour le premier trio en ce moment, et je crois que de tout mettre tes meilleurs éléments offensifs sur le premier trio contre un club qui est plus shutdown comme la Caroline maintenant en défensive. C'était quasiment un jeu de trap hier. Là. C'était quelque chose d'assez spécial pour un club comme la Caroline. Je pense qu'en rebalançant, c'est là où que tu vas peut-être aller chercher cette étincelle-là et être un peu moins prévisible dans les jeux. Parce que là, c'est trop prévisible, puis c'est des joueurs qui jouent ensemble depuis maintenant 3 ans. Donc peut-être brasser la soupe changerait la donne.
15: Big, Dorofeyev suscite énormément d'intérêt sans surprise. Les Golden Knights qui sont pris sur le plafond, qu'est-ce que tu penses qu'ils vont faire? Parce que je serais très surpris qu'on le transige, là, mais qui tu penses qu'il pourrait écoper pour lui?
14: Premièrement, il y a la situation contractuelle du côté de Rasmus Anderson qui fait jaser beaucoup. Parce que tout le monde semble se dire dans les coins de la ligue que ces deux clans-là devraient en arriver à un contrat dans les 7,5 à 8,5 millions de dollars sur du long terme. On verra quand ça va se donner. J'imagine qu'ils veulent attendre après les séries pour le faire. Mais une fois que ce contrat-là est signé, il va rester avec le LTIR de Alex Pietrangelo, qui lui va vraisemblablement prendre sa retraite à la fin de ce contrat-là. Il reste à peu près 5 millions de dollars. C'est pas assez pour signer de Refaillev avec la saison qu'il connaît en ce moment. Et s'il se rend au 1er juillet, je pense qu'il y a des clubs, je suis sûr qu'il va y avoir des clubs qui vont s'intéresser tant qu'à une offre hostile, vu le peu de prix que ça coûterait pour aller chercher un joueur sur un contrat à 7,5 millions de dollars. Je pense que c'est un choix de trop en ce moment.
13: Ouais, c'est pas grand-chose.
14: C'est pas grand-chose. Donc, ça vaut le coup. Et Vegas, il n'y a pas grand club dans la Ligue nationale qui a beaucoup d'amour pour les Golden Knights de Vegas. Donc, c'est certain que ça va être une cible. Donc, Aiden Hill est le joueur qu'on entend le plus en ce moment en termes du joueur qui va être sacrifié avec ses 6,2 millions de dollars sur son contrat.
13: Ouais, mais
14: on voit que
13: bougeable?
14: Carter Hart est. Mais même à 50%, je pense qu'il est bougeable. Ouais. Je pense qu'il est bougeable. Puis je pense
15: qui se pense qu'il va aller le prendre?
13: C'est ça que je regarde, George. Pour les gens qui écoutent à la radio. C'est juste parce que Aiden Hill veut pas. Il a eu des blessures il y a 30 ans. Puis là, il reste quoi? Il reste 5 ans son contrat, je pense, à 6,25. C'est du stock pareil, là.
14: Ouais, mais c'est un. J'en connais une couple de clubs qui vont essayer de vraiment faire un upgrade côté gardien de but cette année parce que il y en a qui se sont fait couler à cause de leur gardien de but. Puis, tu sais, on est en train de parler de la Caroline en ce moment, là. C'en est un club qui va se chercher une vraie solution comme numéro un. Je pense pas que Frederick Anderson va être la solution à long terme. Tu peux pas l'avoir à long terme.
13: Il joue en autonome, il a 36 ans de toute façon.
14: C'est ça. Mais à 36 ans, je pense que tu as besoin de quelque chose avec un peu plus de continuité. Et on peut pas mettre toutes les offres dans un pot du côté de la Caroline avec Kochetkov. Donc c'est là où ce que.
13: Ben Brandon Bossy, on l'a aussi signé, Marco, par exemple. Rappelle-toi, on a quand même donné une prolongation de 3 ans, 1,9 à Brandon Bossy.
14: Ouais, mais ils sont très bons à faire ça du côté de la Caroline. Oh, ouais. Ils essayent de signer les joueurs le plus vite possible pour réduire la marge sur la cap salariale. Mais ça ne veut pas dire que ça va être le joueur numéro un désigné. Même, on l'a vu avec toute la situation d'Anderson cette année. Moi, j'aurais cru qu'ils commenceraient avec Bossy. Non, ils sont allés avec Anderson. Ça démontre à quel point ils veulent un vrai goaler numéro un pour la saison prochaine. Puis c'est pas le seul. Attention au sort de Buffalo aussi. Puis on le sait que les Oilers de George vont se chercher un vrai numéro un.
13: Un ou deux?
14: Au moins un numéro un.
15: Numéro deux, c'est correct, là. Ingram comme numéro deux, c'est correct.
14: Ça dépend c'est qui le numéro un.
13: Mais il n'est pas signé, Ingram, c'est juste ça, t'sais.
14: C'est ça l'affaire. Donc, il va avoir des options. Ouais. Il va avoir des options. Et je pense qu'ils peuvent être créatifs là-dessus aussi. Prendre un contrat LTIR en échange. Il y a plusieurs choses qui peuvent être faites du côté de Vegas pour le faire. Mais un autre nom qu'on entend de plus en plus, puis lui, c'est très bizarre parce que il y a une clause de non-échange où ce qui peut juste se faire échanger à 3 équipes seulement, donc une clause de 28 clubs pour lesquels il ne jouerait pas, serait Thomas Hertel qui commence à susciter l'intérêt ou un peu la curiosité des DG pour voir si c'est cet été, et non quand on parlait de lui l'été passé, d'être un joueur potentiellement sacrifié pour faire de la place à Dorofeev qui lui est devenu, on va se le dire, un joueur de noyau pour les Vegas Golden Knights.
13: Ouais. Je pose la question, les gars, en terminant, tu parles de Thomas Hertel. Si ce joueur-là devient disponible, il a 32 ans, il reste 4 ans à 6,75, est-ce que vous pensez que le nom du Canadien de Montréal va être lié à Thomas Hertel?
14: Je pense que n'importe quel temps que tu as un centre top 6, jusqu'à temps que le Canadien est capable d'aller vraiment
13: avec une grosse charpente, là, avec une grosse charpente comme ça, c'est juste que ce que le Canadien est dans sa liste.
15: Ouais, je pense.
14: Je doute fortement que le Canadien est dans sa liste.
15: Merci, Big.
13: Merci beaucoup, Marco.
14: Gros plaisir, les gars. Passez une excellente journée.
13: Yes, merci, toi Big. Aussi.
15: 5K, 7 9. Là, on vous demande, c'est quoi votre solution pour aider le CH à générer plus d'attaques? Qu'est-ce que vous faites, là? 12 lancés des deux derniers matchs. Avez-vous des solutions? On a hâte de vous entendre, nos GM préférés, au retour de la pause. À tout de suite.
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15: Bon, tournoi de golf.
13: Le lien est là. Le lien est là sur le chat. Ouais.
4: Il reste encore des foursomes disponibles.
15: On a de voir là.
4: Une dizaine, à peu près. Let's go.
15: On a de voir là.
13: Georges, j'ai quelque chose avant d'aller au, au téléphone.
15: Oui.
13: Hier, avec cette victoire des Hurricanes, les Hurricanes ont leur première avance, messieurs, en finale de conférence depuis 2006.
15: Depuis 2006.
13: Il n'y avait jamais eu une avance en finale de conférence
15: avec,
13: depuis 2006.
15: En 2006, on a bousillé leur avance.
13: En plus.
15: On est revenu.
13: Alors, le Canadien est capable de revenir.
15: Oui, on gagne la main.
13: Mais vous, c'était en finale, par exemple.
15: Oui, en finale de coupe.
13: Eux, ils n'avaient pas eu l'avance en finale de conférence depuis ce temps-là. Ça fait 20 ans.
15: Merci de me rappeler ce souvenir-là, toujours big. Merci.
13: Non, mais c'est juste que je suis tombé là-dessus et je me suis dit que je voulais quand même partager cette stats avec les gens à la maison. Je sais que ça fait mal, par exemple. Je suis désolé.
15: C'est que ça fait longtemps.
13: Désolé.
15: Big, ça fait 20 ans de ça.
13: Ouais. Vous fêtez le 20e anniversaire cette année.
15: On peut tourner la page.
13: J'espère pour toi.
15: Ouais. Puis si on tourne un autre 10 ans en arrière, c'est quoi?
13: Tu parles de 96?
15: Oui.
13: Ben, la Coupe Memorial.
15: Oui. Il y a 30 ans en Coupe Memorial, il y a 20 ans en perdant la finale de la Coupe.
13: Faites-vous quelque chose pour les 30 ans?
15: Non. Je viens de le dire là, c'est ce qu'on fait.
13: Non, mais c'était absolument. Bon, des fois, il y a comme des fêtes qui s'organisent.
0: Je sais qu'il y a un site, il y a un site à Grimby là, qui ont commémoré l'événement quand même. J'ai vu passer ça, j'ai encore.
13: Pour le 30e ben, anniversaire.
15: Pour le 30e, on va aller se baigner chez vous.
13: Okay. Ben oui, c'est, ça s'en vient. Là.
15: Toute l'équipe. T'as pris la partie, là?
13: Toute l'équipe. Non, non, non, non.
15: Hein, comment ça? Non, comment ça?
13: Mais vu que tu me fais une passe à la palette,
15: que
13: c'est 7 semaines que ça se passe. Et c'est nos amis de chez Piscine Hippocampe, des amis de la station ici, qui s'en viennent ouvrir la piscine à la maison. Alors, si vous voulez faire votre ouverture de piscine, comme ça.
15: Hippo-quoi?
13: Hippocampe! Ils sont pas loin, en plus. Ils sont juste ici, sur la rive sud de Montréal, à Dalston.
15: Pas forcément avec le nom.
0: Hippocampe? Un hippocampe?
13: Ben oui.
15: C'est quoi un hippocampe?
0: Mais tape ça, hippocampe!
13: Hippocampe, tu sais, c'est quoi un hippocampe? Non. Oui, c'est la petite bestiole. Est-ce qu'on appelle ça? C'est pas un poisson, mais c'est pas une bestiole de mer.
0: Je sais pas comment on appelle ça exactement.
15: Ouais, ouais, l'affaire qui ressemble à un cheval. La demi-lune, là, genre.
13: Exact.
0: Ouais.
15: Ça s'appelle un hippocampe.
13: Hippocampe, comme ça, ouais. Alors, piscine hippocampe, ils sont à Delson. Eux, ils font l'entretien, les ouvertures, ils vendent des piscines, ils vendent des spas, ils vendent de tout. Alors, c'est des amis de la station ici. Alors, je les salue, ils seront à la maison cette semaine pour pouvoir faire cette belle ouverture de piscine.
15: Malade. Là, Ben, ouais. On a hâte de voir c'est quoi la solution des gens. C'est quoi votre solution pour qu'on ait plus que de 12 tirs par match? Ah, j'ai hâte de voir ce que les gens en pensent.
13: Là, les gens, là, on veut Gallagher, on veut Si, on veut Jack High, on veut...
15: Non, mais c'est pas fait. Si vous voulez Jack High, vous allez m'expliquer en quoi ça va aider les Canadiens à tirer plus que 12
13: tous
15: fois.
13: Tous les goûts sont dans la nature. Ouais. Il y en a qui veulent faire des changements de trio. Alors là, c'est à vous de nous dire quoi faire, non. Qui changer de trio.
15: Mais juste une chose, oubliez pas, je comprends le changement de trio, mais oubliez pas le système de jeu de trap que la Caroline fait. Changez de trio comme vous voulez. Ça va être le même système de trap qu'il faut pouvoir domper la rondelle. Fait que j'ai hâte de voir c'est quoi vos solutions, voir qu'est-ce qui va faire en sorte qu'on peut transverser cette muraille-là puis château au moins 20 fois contre une passoire qui n'arrête pas un ballon de plage mais qui a pas de shot. Avec qui on commence, mon Ben?
0: Salut, Michel!
13: Salut, Michel!
15: Salut, Big!
1: Salut, les boys, ça va bien?
13: Comment ça va bien, Michel, et toi?
1: Moi, ça va super bien, mais ça va moins bien aller, mais que je vous ai dit ce que je pense, vous allez être déçus.
15: OK.
13: Hey, on prend ton opinion,
15: on
13: Michel.
15: On t'écoute,
1: La tank est vide, les boys. On ça fait déjà 3 semaines qu'on devrait jouer au golf, mais on a battu 2 gros clubs, 2 grosses séries. Seguin, Debèche nous a sauvés. Les gars, ils ont tout donné qu'est-ce qu'ils avaient à donner. Pendant que la Caroline a pogné Philadelphie et Ottawa, puis 11 jours de congé, la tank est vide, les boys. Je regardais... Suzuki échappe des petites passes du bout du bâton. Slavkovski, il y a de la misère. Tu vois les erreurs Matheson qui joue super bien, mais des petites erreurs dans sa zone. Combien de dégagements ratés du bout de la palette? Ça, c'est l'énergie, les boys. C'est la fatigue.
13: La fatigue. Ouais, la fatigue, on commence à l'avoir malheureusement. Ouais,
15: non, mais c'est sûr qu'on la voit avec. Puis le temps va nous dire si c'est finalement ça qui aurait eu.
13: Qui aurait
15: eu quand même raison. On va voir ça, Big.
1: Ça reste serré, la série, en ce moment, mais si tu enlèves l'équation, il y a Coupe de Bèche, on n'est pas là pantoute.
15: Non,
1: on
15: exact.
1: Pas là
15: pantoute. Exact.
1: Fait que je pense pas que des changements de trio vont changer grand-chose, mais je veux juste dire, maudit, que je suis fier de cette équipe-là, puis je l'aime en maudit. Il y a des améliorations à aller chercher, mais ils nous donnent du maudit beau hockey, puis ils jouent au-dessus de leur tête parce qu'ils sont résilients. Ils donnent tout ce qu'ils ont à donner. Fait que...
13: Complètement.
15: Ouais, merci de la peine.
13: Merci beaucoup, Michel.
1: Hey, salut les boys. Bonne journée.
13: Il y a un point, Michel, quand même, sur le fait de... Non, mais puis les adversaires aussi. Ils ont joué 8 matchs. C'était quoi, 8 matchs en 36 jours, les Hurricanes de la Caroline, avant de débuter contre le Canadien de Montréal, puis t'as affronté Philadelphie qui est à moitié mort, on s'entend. Puis les Sénateurs. C'est un peu comme Vegas, de l'autre côté, là. Tu sais, Vegas, ils ont affronté qui depuis le début des séries? Utah puis les Ducks.
15: Ouais.
13: C'est pas nécessairement les meilleures équipes de la Ligue nationale de hockey. C'est rien à leur enlever là, aux Ducks puis aux Mammouths, mais c'est pas deux.
15: Mais je trouve ça hot d'entendre quelqu'un qui appelle puis qui dit qu'il
13: est résigné à.
15: Ouais. Qui dit bravo aux Canadiens.
0: Ouais,
15: bravo,
0: absolument.
13: Ah, ben, honnêtement, là, tu sais, si on a à faire le bilan quand on va le faire, je pense pas qu'il y a quelqu'un qui va appeler pour vraiment chialer
15: c'est sûr que oui.
0: Ah,
15: ben oui, bien, regarde les rats. Fais juste lire sur YouTube.
13: Ouais, man,
15: c'est des excuses, la fatigue, c'est des excuses.
13: Oh, mais qui pensait que le Canadien allait se rendre au troisième tour? OK, mettons, on craint le temps, OK, pour le fun ensemble. Après la date limite des transactions, où le Canadien de Montréal a décidé d'opter pour le statu quo vu que la transaction n'est pas passée, est-ce que les attentes étaient de passer en finale
15: non,
13: de conférence?
15: Ben, on me dit, mais non, mais c'est juste qu'il y a du monde qui, à partir du moment que les Canadiens sont là maintenant, ils sont aveuglés. De toute façon, je sais pas pourquoi on parle de même, demain on gagne.
13: Bon, tu vois?
15: Demain on gagne, puis on
13: parle
15: va sur la route.
13: Parce que Michel est résigné, c'est pour ça.
15: Demain on gagne, puis on va sur la route, puis on est bon sur la route.
13: Un à la fois.
15: Ouais.
13: Un à la fois.
15: Ok, on continue, Ben.
0: Salut, Philippe.
13: Salut, Philippe.
2: Salut. Eh oui, ça va bien.
13: Ça va bien, Philippe, et toi?
2: Ouais, moi, ça va toujours bien.
15: On t'écoute, Philippe.
2: Moi, je trouve que. Moi, j'ai confiance aux Canadiens, que même si la fatigue, c'est pas l'important, c'est. Moi, je pense que les joueurs, ils jouent bien. Ben, pas hier, mais. Ils ont la fatigue un peu, mais moi, je pense qu'ils vont se relever, puis ils vont gagner demain. Puis là, on verra après ça. Le match en Caroline, puis jusqu'au match numéro 7. Je pense que c'est pas fini. On peut pas dire qu'ils sont battus.
15: Mais non, ils sont pas battus.
2: Ils peuvent vraiment sortir fort demain. C'est à Montréal, puis je pense qu'ils ont perdu hier. Fait que là, ils vont avoir plus de confiance encore. Moi, j'y crois encore à cette équipe-là. Ils vont se relever. C'est une équipe qui. Quand il perd un match, il revient tout le temps plus fort.
13: On le souhaite, Philippe. Merci beaucoup, Philippe.
0: Merci Philippe. Salut.
2: Bye-bye.
15: De Philippe.
0: On s'en va à Drummondville. Salut, Sébastien.
13: Salut, Seb.
3: Salut, gang. Ça va?
13: Ça va bien, toi?
3: Oui. Hey, juste une petite parenthèse. Ben, l'autre jour, quand j'ai appelé, il avait parlé de l'île aux fesses à Drummond.
15: Oui.
13: Ouais.
3: Bon, dans le fond, ce qui arrivait, c'est que les gens allaient sur cette île-là, puis ils faisaient l'amour, puis on trouvait tout le temps plein de condons souillés sur cette île-là. C'est tout. Fait que c'était ça l'affaire. C'est pour ça que ça s'appelle l'île aux fesses.
0: L'île aux fesses.
15: Ça existe encore?
3: Ça existe encore, mais là, c'est plus des itinérants qui vont là. C'est dommage.
13: J'ai une question, par contre. Comment tu te rends sur l'île?
3: Ah, il y a comme un petit ponceau.
0: Un petit ponceau.
3: Il y a un petit ponceau, puis l'été, l'eau est vraiment pas haute, fait qu'on peut traverser ces roches.
15: Ouais.
13: Ah bon.
3: Ouais, fait que c'est ça l'histoire de l'île aux fesses.
13: Ben écoute, merci pour l'information.
15: ça donne le goût d'y aller.
3: Moi, je vais... Ouais, c'est ça, non. Michel, celle qui a appelé tantôt, je suis d'accord avec ce qu'il a dit, mais par contre, moi, ce que je ferais, c'est qu'on a besoin de trafic en avant du but. Fait que Slav, je le tasse de la première ligne, il y va pas. Fait que je mettrais Bolduc là. Sa deuxième, je mets Veleno au centre avec Demidov puis Anderson. Sa troisième, je mets Slav avec Newhook, puis après, faites ce que vous voulez.
13: Ça se brasse tout, là.
15: Ouais, mais Big, c'est quoi ta solution quand même pour le centre de la glace qui est plugué, même si tu brasses tes trios, tu fais quoi?
3: Ben, c'est ça. Tu tasses Slav de la première, tu mets Bolduc, puis... C'est la deuxième, mais tu m'avais les noms qu'il patine, puis lui, il a pas peur, il mange les bandes. Fait que c'est ça qu'on a besoin, on a besoin de vitesse.
15: Oui, bien, ce qu'on a besoin, c'est d'arrêter de domper la rondelle puis rentrer dans la zone avec le puck.
13: Tu veux pas mettre Slav avec Demidov, mettons, tant qu'elle est à séparer le premier trio?
3: Ben, on peut essayer. Tu sais, rendu là, regarde, on a rien à perdre des boys, hein?
15: Ouais. Merci, Big.
13: Ah, c'est sûr, hein? Bonne chance.
3: Salut.
15: Big, la seule affaire, puis, tu sais, je vous l'ai dit tantôt, puis, changez les trios comme vous voulez. Regardez comment qu'ils pluguent le milieu. Changer trio, ça va rien changer. On va domper la rondelle quand même.
13: Ben, changer les trios, ça peut donner des responsabilités différentes également en entrée territoire ou...
15: En entrée territoire, Vic, c'est un système que tu dois établir pour entrer le puck de façon différente que ce qu'on fait.
13: Exact. Tu peux donner des responsabilités autres à certains joueurs.
15: C'est pour ça que c'est de l'anti-hockey ce qu'ils font. Ils t'obligent à domper la rondelle.
13: Mais ben, il faut que tu rentres.
15: Mais ça, il faut que tu trouves une façon de rentrer différemment. Mais bref, ça sera à la suivre. On retourne, on continue avec vos appels. À tout de suite.
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8: Si t'es pas d'accord avec eux, c'est correct. 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
9: Ouais, on est en nombre.
10: Attends, Mathieu, attends.
9: Attends.
10: Qu'est-ce que ça veut dire, Mathieu? Qu'est-ce que ça veut dire? C'est correct. Tu veux nous parler?
11: Le rassemblement de demain, il est où?
9: À Saint-Jérôme.
10: Quelqu'un veut faire quoi?
9: Ça, c'est du service personnalisé.
12: Faire tirer de ton chandail
10: signer.
12: Pour la fête.
10: Faire signer. Ah, y a pas de problème.
9: T'as reçu une demande?
11: Ouais.
9: Tu sais, quand on dit que tout le monde porte plusieurs chapeaux, là. Merci,
10: si
9: Mathieu.
10: Si vous avez des items que vous voulez que je signe, vous n'avez pas besoin de demander à Mathieu Landry, amenez-les au rassemblement, puis ça me fait plaisir de signer.
9: Lui, il reçoit tous les courriels, toutes les demandes, tous les, tous les messages
10: plus loin. Même s'il n'y a pas de réservation, vous restez en coin Saint-Jérôme, vous avez des items à faire signer. Rentrant dedans, je vais vous les signer, puis après ça, vous partirez. That's it.
12: Il y a quelqu'un qui m'a aiguillé, justement, par rapport à un de tes chandails du Canadien, signé de ta main, Georges Larac, qui a remis ça en vente sur Marketplace. Ça arrive souvent, ça?
10: Ben oui, Ben, ça arrive.
12: Okay. Tu peux rien faire contre ça.
10: Mais... Non, mais tu sais, je m'en fous. Que je fasse. Tu sais, je peux pas. T'écris mon nom sur eBay, tu vas plein d'items à vendre. Il y a plein d'items que. Des cartes que le monde m'envoie à la station. Tu sais, toutes les semaines, là, je signe des cartes à la station.
12: Oui.
10: Puis je retrouve sur eBay après.
12: OK. Ouais.
9: Georges signe pour tout le monde. Fait que, tu sais.
10: Ben, je m'en fous.
12: OK, c'est bon.
10: Si le gars, les cartes, ça coûte 2$, là.
12: OK.
10: Le gars veut faire 2$ pour mes cartes, là, pour s'acheter 2 timbres. Vas-y.
12: Un chandail, non, mais le père de chandail, il vendait une coupe de sang.
10: Ouais.
9: Ben, c'est sûr.
12: Oui, en tout cas.
9: Un chandail.
12: C'est bon.
10: Ben, il y a des affaires payées dans la.
12: Oui, des affaires payées, bien sûr, je sais.
10: Quelqu'un qui achète ton chandail, qui demande de signer, puis qui va le revendre.
12: Ouais.
9: Il y a quelqu'un, par exemple, qui pourrait, genre, prendre ton chandail pendant que tu mets du gaz, tu sais.
10: Ouais, oui.
9: Quand Georges s'est fait voler son chandail, il était à la
10: porte.
9: Ça, ouais. C'est un peu plus pire quand même. T'sais, c'est un vol.
10: En passant, parlant de chandail, petite parenthèse. Ce que je déteste le plus, c'est signer vos chandails de la Chine.
9: Quand vous achetez de la Chine, là où j'habite.
10: Oui. Quand vous achetez des chandails, là, la Chine, là, c'est du vol. Vous volez de l'argent à la Ligue nationale et au Canadien de Montréal. Moi, je trouve ça malade, le monde qui met ça. Ça paraît 100 000 $, le logo, la couleur, tout.
9: La teinte de rouge.
10: Des chandails à 20$ parce qu'on veut sauver de l'argent pour aller dans la boutique du Canadien. Demandez-moi pas de signer ça.
9: Mais c'est cher, moi, je le dis à chaque fois. Genre.
10: Quand moi, j'achète, ouais, mais ça n'achète pas de base, c'est cher.
9: Ouais, mais les gens veulent quand même porter le gilet de leur équipe préférée.
10: C'est pas le gilet de leur équipe.
9: Ben, ils détonnent un peu au niveau de la couleur et du logo, mais tu sais.
10: C'est illégal.
9: Ben, c'est pas illégal s'ils sortent dans la rue.
12: Il y a du monde qui en vend.
9: C'est illégal si tu te rends au Centre Bell avec.
10: Ces chandails-là, c'est des répliques qui sont illégales. Tu ne peux pas utiliser le logo du Canadien.
12: OK.
10: Ça n'a pas été acheté. D'une place autorisée.
12: Okay.
10: En Chine, tu peux acheter les chandails du Canadien 20$.
12: Ouais.
10: Puis tu les vois avec la couleur. C'est un faux bleu.
9: Il détonne, tu le vois.
10: Ça détonne, tu le vois. Je déteste signer ces chandails-là. Puis à chaque fois que j'en vois un, je le dis. tu peux te le faire enlever quand tu vas au centre-ville.
12: Les magasins
10: parce que...
12: grande surface qui ont des chandails du Canadien,
10: eux autres, c'est légal.
9: Ça, c'est légal. Ça, c'est légal.
12: C'est autorisé.
10: Ces chandails-là que je te passe, ils vendent 20$ en ligne.
12: OK.
10: Puis la NFL aussi, ils font des chandails comme ça, des contrefaits. Ça paraît moins les chandails de NFL que le hockey.
9: Mais ça, le monde le savent pas, là.
10: Il y en a plein qui le savent pas,
9: non,
10: ça.
9: Mais quand tu leur dis, je le sais, parce qu'il
10: y en a comme cadeau qui donnent des chandails du Canadien, le monde ne le sait pas. Ils les achètent dans le site de la Chine, puis ils les donnent. Ou il y a du monde qui achète ça en Chine, puis ils revendent en ligne.
9: Ouais.
10: Le monde, ils ne savent pas, ils ne remarquent pas les couleurs et la différence.
9: Non, mais pas juste ça. Je ne te dis pas que le monde ne le savent pas. Les gens qui sont à l'écoute, là, puis que vous êtes peut-être en possession de ce genre de chandail-là, le seul conseil qu'on a pour vous, c'est ne mettez pas ce chandail-là si vous allez au Centre Bell. Mm-hmm. Parce que c'est déjà arrivé que le Centre Bell, mettons qu'il y a des gens qui vous disent de retirer ce chandail-là.
12: Ouais. Ah,
10: ouais. Parce que Ben, à chaque chandail qui est vendu, il y a une ristourne qui va à la LNH, puis au Canadien, tu dépends de l'équipe que tu prends. Quand tu achètes ces chandails-là, on s'entend, la LNH, puis le Canadien, tu n'utilises rien, mais tu utilises le logo de la LNH, puis du Canadien, sans approbation, tu comprends? C'est pour ça que tu peux pas techniquement.
12: Okay.
10: Puis on s'entend que des réplicas de même, il y en a plein, mais c'est juste qu'il y en a des fois qui le savent pas, ils achètent en ligne. Quand tu vois un chandail de hockey lettré tout à 20-30$, c'est pas normal. Ouais,
9: portez-le à la maison, portez-le pas au Centre Bell. C'est la seule affaire. Parce que
10: demandez-moi pas de signer ça.
12: Ça le mérite d'être clair.
10: Ouais, c'est bon, okay,
12: salut Pierre-Olivier.
9: Salut Perron. Hey,
7: salut messieurs, ça va bien?
9: Ça va bien toi?
7: Oui, ça va bien, merci. Hey Ben, je sais pas si tu te rappelles, il y a à peu près 2 ans, on était dans la gang à Kevin à New York. Je voulais te remercier encore d'avoir bagué nos sacs tout le long sur Times Square.
10: T'as bagué son sac, Ben!
12: Non, non, il m'a donné les gars.
9: Kevin,
12: pourquoi j'ai traîné vos sacs?
10: Pourquoi t'as bagué Ben, Big?
7: Ben, parce qu'on s'en allait voir la game Rangers-New York avec le Canadien. Puis là, on finissait notre resto après l'autobus. Puis là, on est allé voir Ben. On a dit, Ben, là, t'es avec ton frère, il s'en allait à son hôtel. Puis là, j'ai dit, Ben, tu peux-tu emmener nos sacs? On va te donner 40$ US. Ramasse-les. Là. On peut pas traîner ça tout le long. Après ça, on s'en va virer dans les clubs.
12: J'ai fait ça pour vous autres.
10: Pour 40$ US?
12: Non, même pas. Les gars m'ont jamais payé.
7: Non,
12: tu m'as pas donné une scène, mon calvasse.
10: Vous l'avez pas payé?
12: Ben non, ils m'ont pas payé. Je l'ai fait par gentillesse.
9: Ah, ça, c'est un bon
12: cœur. Ils sont venus chercher le sac. Là. Mais, j'ai traîné les sacs, mais j'étais pas tout seul. Change, j'avais mon frère. Traîné les sacs des gars.
9: Cette gang-là, là, c'est PO qui nous appelle. Je me rappelle qu'on vous a rencontrés, puis tu m'avais même raconté l'histoire que Ben avait traîné vos sacs.
7: Cette année, au Label et la Bœuf à Saint-Jérôme.
9: Bon, et voilà.
10: Payez vos dettes.
9: Hey, ça tombe bien, on est là demain. Si vous voulez dropper le 40$, on l'est là-bas le lendemain.
12: C'est bon, on t'écoute.
7: Hey, moi, Georges, je suis pas d'accord avec toi. Là. On s'est fait ramasser hier physiquement. On avait l'air des pieds de céleri. Là. On avait l'air d'avoir peur d'être dans le coin. Moi, je pense que juste la présence d'Arbour va faire une différence. Même si on est capable de le faire jouer 10 minutes, moi, je pense. Le Trouble, il a joué 15 minutes hier. Moi, je pense qu'Arbour, on est capable de faire jouer 10 minutes.
10: Mais,
7: il sera pas mal.
10: Moi, ce que je te dis, c'est que c'est pas une affaire qui va faire mal. Il va pas faire mal s'il joue. L'affaire, c'est Martin Saint-Louis, il fait pas confiance. Il va jouer moins de minutes que Trouble de 1.
9: Ça, c'est sûr.
10: S'il joue moins de minutes, les défenseurs vont jouer plus. Puis de toute façon, le problème qu'on a, c'est même pas ça. C'est qu'on shot pas. Parce que le système, la Caroline nous étouffe. Il faut trouver une façon de shotter au net. Arbour ou pas, ça va rien changer. C'est juste ça.
7: Mettons que ça sort de l'ordinaire. Mettons, depuis tantôt, là, je vous écoute là, avec ma TV chez nous, ben relax. Puis là, tu sais, vous dites les gars sont fatigués. Les gars ont joué des 7 matchs dans les rondes. Mais on a 6 gars de la AHL qui attendent un stern. Penses-tu qu'un Fleurien qui emmène une petite vitesse, qui emmène la robustesse, qui peut aller grinder dans le coin chercher le puck, à place d'un Véleno qui est peut-être épuisé, fatigué?
10: Non, trop tard.
7: Tu peux peut-être emmener?
10: Trop tard, Big. C'est pas trop tard? Ouais, trop tard. Ils vont pas faire ça.
7: Non, je sais qu'ils feront pas ça.
10: Non, mais,
7: non,
10: mais ça serait pas une solution, non.
7: Non?
10: Non.
7: Ça serait quoi sinon
10: les joueurs nationaux qu'on a en ce moment sont beaucoup plus rapides que les gars qui sont à HL Big en ce moment, là.
7: Même fatigués, épuisés, à bout de souffle?
10: Oui. Oui, Big.
7: OK.
10: Ben, c'est un bel
9: essai. On verra, c'est des changements. Là, on verra. Il y en a, même qui ont proposé peut-être de mettre Engstrom dans la formation à la place de Struble.
10: Ouais, ben.
7: Peut-être pour relancer un peu, là, mais. J'aime mieux la prestance d'Arbour juste pour faire
9: Ben oui, je comprends. Hey, tes sacs sont arrivés, PO.
7: Yes, sir, merci.
10: Yes. Tu mets ton argent.
9: Salut.
7: Salut,
10: Salut, Big. On s'en va à la pause de retour à la rafale, à tout de suite.
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10: Bon, ouais. Mon Ben, avec qui on finit ce tour de table?
12: On s'en va avec notre ami Marc.
9: Salut Marc.
10: Salut Big.
28: Oui, bonjour messieurs, j'espère que vous allez bien.
9: Ben oui, toujours, très bien, toujours, merci Marc et toi.
28: Oui, merci. Hier, j'étais à la partie, puis ce que j'ai vu, c'est que souvent, on avait la chance de sortir de notre zone et qu'on culait tout le temps, tout le temps. On essaie de faire un jeu, Hail Mary, l'autre bord de la ligne rouge. Moi, je pense que quand ils ont la chance de sortir de la zone, dépasser la ligne rouge et lancer, après, ils peuvent attaquer. Mais là, ils s'amusent beaucoup trop dans notre zone. Puis c'est pas tout le temps à cause que de la pression. Des fois, les simples passes, ils viennent à faire les défenseurs entre eux. Là.
10: Ouais.
9: Est-ce que tu brasses la soupe ou tu laisses intact?
28: Non, moi, je laisse intact. Au début de la saison, on n'avait pas de gardien, puis on avait une attaque. Là, on a le gardien, we have to ball out. On attaque comme on a fait durant la saison. On peut pas changer notre style-là avec deux matchs à jouer ou trois matchs.
10: Ouais,
9: c'est pas mal dur. Là. T'es rendu en série en troisième ronde, tu penses tout changer, bonne chance.
28: Là. C'est ça. Donc, je pense qu'on a l'équipe pour le faire. Peut-être qu'ils sont un peu fatigués. Suzuki, hier, il patinait pas aussi vite que d'habitude, honnêtement. Là.
9: Non, on voit que c'est pas la même chose, Suzuki, là, malheureusement. Là, c'est, on le sent un peu plus amorphe.
10: Ouais, mais c'est normal.
9: Ben oui, la charge qu'il y a eu depuis le début. Là.
10: Il joue 30 minutes.
28: Tout à fait. Ben, merci et puis bonne émission, les amis.
10: Merci, Big.
9: Merci beaucoup. Merci pour l'appel.
10: Avec quoi on continue, Big?
12: On s'en va parler avec Stéphane.
9: Salut, Steph.
0: Hey, salut, les gars. Ça va bien?
9: Yes, ça va bien, bien, Steph, toi. Et toi?
0: Oui, c'est concernant le sujet. Là. Avant, là, je veux juste faire une observation. Puis, genre, je vais être capable de peut-être plus t'expliquer. Tu sais, hier, souvent, là, ça arrivait dans la partie. Là, là on avait nos deux défenseurs là, qui étaient à peu près, genre, aux oreilles proches du gardien de but là, dans ou les rondes mises en jeu. Puis tout de suite, là, t'as deux joueurs des Hurricanes là, qui foncent là, autant sur le défenseur de gauche que le défenseur de droite. Mais les autres sont là, puis ils stagnent. T'sais, t'as le temps de compter un, deux, trois avant qu'ils fassent une passe ou qu'ils fassent un move. Je pense que ça part de là un peu le problème. Ça se pourrait-tu?
10: Mais Big, c'est juste que eux, là, l'échec avant qu'ils ont, là, c'est sûr, ils mettent la pression sur tout le monde pour pas leur donner un temps de réaction.
9: Et tout
10: c'est,
9: le temps.
10: C'est constamment de même, tout le temps. Fait que pour des joueurs, quand t'as la rondelle, t'essaies de trouver une option ouverte. Mais t'as presque pas le temps de réfléchir. Faut que, avec instinct, faut que tu réagisses. Faut que tu précipites tes passes. Puis c'est pour ça qu'il y en intercepte plein. Parce que le Canadien n'a jamais le temps d'exécuter quoi que ce soit.
9: Il y en a une coupe à l'aveuglette hier. Là. Sous pression, on veut pas, comme tu dis. T'en as, fait que t'as pas le choix.
10: Il y a eu 15 icing à cause de ça. 15!
0: S'ils partent à patiner avec, ça les aiderait pas plus. Je sais pas, moi, c'est un défenseur qui est en mouvement, qui fait le tour
10: de parce que c'est parce que quelqu'un vient le frapper. Fait qu'essaie de se débarrasser le puck avant de se faire frapper parce que si tu fais frapper quand t'as la rondelle reste dans la zone. Fait qu'il faut toujours que tu la sortes avant de te faire frapper. Fait que tu dois précipiter ton geste souvent. C'est pour... Hey, Lane Hudson, on va jamais faire des erreurs.
9: Ouais, Lane, c'est...
10: Lui, pourquoi tu penses? C'est la même affaire. Et puis eux autres, hey, à un moment donné, ils l'ont frappé à deux.
9: Ah, mais c'est une cible, Lane Hudson. On le sait, là, il l'a même dit quasiment ouvertement là, que c'était une cible.
10: Ouais.
0: Bon. Puis l'autre point que je voulais amener, là, c'est qui shot plus? Lancer, ça va rentrer à un moment donné. C'est sûr, je ne chute pas sur le défenseur adverse, là, parce que ça peut causer un revirement. Mais tu sais, la minute que tu as une ligne de tir, arrête de
10: mais
0: faire
10: y en,
0: la ballerine un peu comme.
10: Mais il n'y en a pas.
9: Ils n'ont pas les lignes.
10: Il n'y a pas de. Le problème, regardez la game comme il faut. Il n'y a pas de ligne de tir. Quand on tire, eux autres, ils les bloquent parce que les joueurs sont dans un angle restreint. Regarde.
9: Ça, c'est quand ils se rendent.
10: C'est pas comme si les joueurs du Canadien ne veulent pas tirer. Ils savent là, qu'Anderson est mauvais. C'est comme si les Hurricanes savaient que leur goleur qui est mauvais, ils bloquaient tout.
0: Ouais, c'est sûr. En tout cas, je suis content de la saison pareille, même si on serait sorti.
10: Mais c'est pas fini.
9: Pas fini.
10: Big, on gagne demain. Arrête de niaiser. On gagne demain.
9: Encore. On fera le bilan rendu
10: demain. Demain, on gagne, Big. Demain, on gagne. Sois optimiste. Tu crois pas demain?
0: On gagne demain.
10: That's it. L'optimiste est rendu. Merci, Big.
9: Ciao, bonne journée.
10: Ben, les gars sont devenus optimistes. Avec qui on continue cette partie?
12: On continue avec Sylvain.
9: Ça nous a coûté cher, ça. Ouais. Salut Sylvain. Ah,
1: salut Georges et Kanzo. Comment ça va?
9: Ça va bien, toi?
1: Oui, ça va bien. Merci d'être là. Vous êtes des rayons de soleil.
10: Merci.
9: Ah, merci.
10: Moi, je suis plus en éclipse, mais c'est
1: OK, c'est seulement la deuxième fois que j'ai appelé. J'ai appelé, là, peut-être 7-8 ans, quand que Gallagher, c'est lui qui venait du club, puis c'est juste lui qui fonctionnait.
9: T'as appelé il y a 7-8 ans?
1: À peu près, ouais.
9: Bon, rappelle plus rapidement la prochaine fois, s'il te plaît. Là.
1: Ah, là, je suis tellement nerveux, là. Okay.
10: Pourquoi t'es nerveux, Big? Come on.
1: Parce que je suis tellement déçu, là. Tellement déçu de... que Gallagher, un gars de 15 ans d'expérience dans les nationales, tout à l'heure, l'auditeur disait que les Canadiens n'avaient plus de jus. Lui, il est reposé. Il est une inspiration pour toutes les gens qui sont assis sur le banc à côté. Tu vois ça, si demain, Gallagher ne joue pas, puis il a arrêté son dernier match à Montréal. Moi, je capote. Les joueurs, ils veulent pas perdre si Gallagher est là demain. Il faut pas que ça soit son dernier match. Fait que fou.
9: Tu sors qui, Sylvain, pour le fun? Tu sors qui? Tu sors Veleno? Tu sors Doc? Tu sors qui?
1: Moi, Doc, je suis pas capable. J'ai connu un bon match suite à ce que Martin il l'a remis, là. Mais moi, j'ai de la misère, là. Ça prend une bébite qui énerve le gardien, premièrement. Faut
9: shotter
1: ce gardien-là, il est pas là!
9: Ouais, mais Gallagher,
10: t'as raison, pour être pas là, il est pas là.
9: Je comprends, mais Gallagher, de un, combien de minutes tu vas le faire jouer? De deux, contre le style des Hurricanes, il va faire quoi,
10: Ben Roger est meilleur qu'Anderson, Nanette.
2: Pardon?
10: Ben Roger et Mark Anderson, Dana.
2: Oh non, j'en doute pas. J'ai été gardien de but, moi. J'ai été gardien de but toute mon enfance. Puis il se perd, il est pas là, il est pas le premier but de Madison, là.
9: Ouais.
2: Hey, c'est fou. N'importe quel gardien aurait arrêté ça, là.
9: Oui, ouais. Ouais. T'es tout seul avec Madison. Ah ouais, t'arrêtes ça,
10: pas
9: là.
10: Voilé.
9: Ah non, rien.
10: Ça mette à manquer le puck.
9: Ah ouais, puis, t'as
2: tu regardes le repis, là, il se baisse la tête, c'est comme il a eu peur de lancer, c'est incroyable. Mm. Oh non, il est pas là, il est pas là.
9: Hey, moi, Sylvain, on te souhaite une bonne journée, Sylvain.
2: Gallagher demain. Bye. Gallagher demain!
9: Il est pas tout seul, Sylvain. Il y en a une gang qui voulait Gallagher.
10: Ouais, c'est les mecs.
9: Il a vraiment rêvé à Gallagher, ça.
10: Ouais, ouais.
9: C'est sûr.
10: Merci tout le monde.
9: Hey, demain, l'optimisme.
10: Reste optimiste, demain on gagne.
9: Hey, c'est à la maison. Si le Canadien split, c'est pas fini ce
10: soir. Demain on gagne!
9: Et ce soir, deux matchs, hein, Colorado-Vegas, Chicoutimi également ce
10: même
9: soir
10: Will,
9: pour Memorial.
10: Moi, Will, il est d'accord qu'on gagne.
9: Il est d'accord? Tout le monde est d'accord.
10: Allez voir ses podcasts, Will, sur Instagram, il est malade.
9: Ce soir, on dort.
10: Ce soir, on dort.
9: Bonne nuit à tous!
10: On vous aime!
9: Bye bye!
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0: à pas tirer de la game. Je salue Miguel sur YouTube pour l'inspiration. D'ailleurs, ça a eu quoi? Je vais commencer à faire ça.
1: Envoyez-nous donc
0: le punch que vous voulez. Alors Ben va continuer en disant quand tu te déhanches.
1: Non, ça c'est fixe.
0: Tu fais exprès.
1: Tu fais exprès. Quand tu te déhanches.
0: Et après ça, chaque jour, on va tirer la suggestion de quelqu'un. Alors, pour ce faire, vous allez dans le YouTube rapidement. Vous mettez votre suggestion. Vous aimez le show, la page, tout ce que vous voulez. Et vous courez la chance qu'on mentionne en nombre votre suggestion.
1: J'aime ça.
0: Tu vas pas ça?
1: C'est parfait, ça.
0: D'ailleurs, je vous remercie d'être là. On vous remercie d'être là. Sur YouTube. Sur la messagerie texte au 514-790-0919. Et également sur les ondes hertziennes, mon Ben.
1: Ouais.
0: Où ça, à Gatineau? C'est au 96.5.
1: Oui.
2: Oui.
0: Et à Québec?
1: Au 100.9.
0: Et à Montréal?
1: 91.9.
0: Bravo, FX. T'as tout bon. Un collant dans ton cahier.
1: Merci, merci. Je le prends.
0: Pas mal plus que le match d'hier.
1: Ouais. Ouais. Je vous dis que je suis un éternel optimiste. Mais là... C'est cool.

0: compliqué d'être optimiste après le match hier, je vais vous dire, là. Oh là là.
1: C'est là qu'il faut comment que tu vous sois sentez? Dans la saison Zen Ben.
0: Ouais, exact. C'est ce que j'allais dire.
1: De dire, regarde, on va regarder les matchs, là. On est prêt de la on Coupe Stanley avec ouais. l'effectif qu'on a. Et savez-vous qui m'a rendu le plus en paix avec tout ça? Notre frère Georges Larac. Dans son ouverture tantôt, puis je sais qu'on va passer des extraits là, dans quelques minutes de ce qui s'est passé plus tôt aujourd'hui sur nos ondes, là. Mais Georges qui a envoyé des fleurs à toute l'organisation avec raison. Ça me rend vraiment en paix avec le parcours que nous vivons ben présentement oui, en séries éliminatoires.
2: Tout à fait.
1: Absolument. Puis là, regarde, ça peut continuer.
2: Ça peut.
1: Gagne demain, ça se finit en 6 ou en 7. Puis ça se peut qu'on ait la finale de la Coupe, ça se peut qu'on la soulève, ça se peut que ça s'arrête vendredi. Tous ces scénarios-là là, sont parfaits.
2: Absolument. Parce que, tu sais, levez la main ceux qui avaient prédit le carré d'as aux Canadiens cette année. Plusieurs, en début de saison, disaient que la reconstruction n'était pas terminée. On est là, nous y sommes. Je pense qu'il commence à manquer un peu de carburant, là, dans le réservoir, là. Et le style de jeu hermétique plate à mourir des Hurricanes de la Caroline fait en sorte que là, le Canadien est embouteillé puis ne trouve pas de solution avec l'effectif en place.
1: Puis ils sont détestables en plus. Tu sais, le coude est haut, le genou est sorti, ouais. Bref, tu l'as dit.
3: Ouais, vas-y.
1: Non, vas-y.
3: Non, mais il y a du stock dans ce show-là, mais je veux quand même vous partager. Ah, il y a du stock, il y a toujours du stock, là.
2: Ouais,
3: ça. Hier, les gars, là.
2: Va être correct.
3: Depuis deux matchs, je vous dirais. Puis je sais pas si ça a été jasé en ondes plus tôt aujourd'hui, mais je trouvais que c'était comme regarder la série Canadien Capitals l'an dernier qui s'est décidée en cinq matchs.
1: J'aime vraiment ton...
3: Les Capitals qui dominaient physiquement le Canadien, Hudson et Carrier se sont fait frapper là, l'an dernier là, contre les Caps à profusion, et c'est la même chose qu'on voit dans cette série-là jusqu'à maintenant. Les Capitals étaient à un autre niveau que le Canadien. On créait pas grand-chose offensivement, même si on arrachait un match dans cette série-là. Et pourtant, les matchs se décelaient à pas grand-chose l'an dernier, mais on se faisait dominer pareil. Puis j'ai l'impression qu'on revit cette série-là de premier tour de l'an dernier. Je sais pas si c'est juste moi, mais c'est vraiment l'impression que j'ai dans les deux derniers matchs contre les Hurricanes. Une équipe qui te met énormément de pression, t'as pas de solution, l'exécution est pas là, t'as un gardien de but qui fait ce qu'il peut pour te permettre d'aller chercher la victoire.
2: Ben, merci, Yacoub, là.
3: Une chance que Yacoub est là, les gars. Ben, ça,
2: oui.
3: C'est clair.
2: Maudit chance.
1: Combien d'arrêts spectaculaires il a sorti, là? Des affaires que tu vois. Combien d'arrêts spectaculaires il a sorti, là? Des affaires que tu vois à Sport 30 à matin, mettons. 3?
3: Facile.
1: Minimum?
2: Non, ça, merci, Yacoub. Qu'est-ce que tu veux? Parce que hier, sans Yacoub, c'est une volée qu'on mangeait.
3: C'est juste dommage de gaspiller une aussi bonne performance d'un gardien de but avec une défaite comme celle-là.
1: Ah ben là, ça c'est ça fait partie de l'histoire du Canadien, mon chum. Parle-en à M. Price.
3: Ouais, sauf que là, cette équipe-là est pas mal plus talentueuse, mais elle est encore très jeune, mais elle est pas mal plus talentueuse qu'elle l'a été à l'époque de Carey Price.
1: Parle-en à notre chum Théo, qu'on salue au 60, là. Ça a été un peu la même affaire. Tu sais, tu veux qu'il en a sorti... C'était 2002, Théo?
3: Ouais.
1: Notamment.
2: Mais ce qui est intéressant dans le parcours actuel, c'est que tu les vois, là, les problèmes. Ils te sautent d'en face. Et on le sait que cet été, le Canadien va bouger.
1: Ça c'est garanti.
2: Ça, on le sait. Tu sais, les failles, on va les colmater... On va trouver un deuxième centre digne de ce nom. Et puis, on va colmater. Les problèmes, on les voit en ce moment. Là. Ils sautent aux yeux. Tu parlais, c'était un très bon parallèle, la série contre les Caps. On a tenté d'améliorer certaines choses. Là, la série contre les Canes, en ce moment, on le voit. Là, ce genre de jeu-là, on n'est pas capable de rivaliser avec ça. Alors moi, j'ai confiance pour l'avenir. J'ai aucun problème. On n'est pas encore mort. On n'est pas fort. On n'est pas fort, par exemple. On n'est pas fort. Tu sais, 10, 12, 13 fois par match, là.
3: Non, ça,
2: tu gagneras pas de game, là.
3: Puis habituellement, j'aime ça être en désaccord avec toi, Ben, me dire, ah ouais, mais là, on ne sait pas de n'importe où, tout ça. En même temps, faut que tu crées de la circulation devant le filet aussi. Faut que tu déranges le gardien de but, mais en même temps, tu peux pas juste lancer pendant.
2: Mais non, mais.

0: T'sais, mané,
1: là, pense dans les 37 dernières minutes, le Canadien a deux lancés au filet. Là, je sais que maintenant, ouais, c'est rendu les, plus sévère. Les c'est
2: les poteaux comptent pas non plus.
1: Madison, je le sais.
2: Matheson, direct sa peine, comme on dit.
1: Ouais, Nick Suzuki, il rate une chance en or en début de prolongation.
0: Avec les sites de Paris, maintenant, on ne compte plus les lancers comme on les comptait dans le temps. Ça, je suis d'accord avec vous. Là.
2: Il y a eu quand même des occasions. Je suis pas là pour défendre ou changer le narratif, quoi que ce soit. Je veux juste qu'on mette toutes les informations sur la table. T'sais, oui, quand, c'est sûr, quand tu regardes ça, puis c'est TNT ou Sportsnet qui ont mis ça sur leur diffusion, ouais. Là, qui avait eu... Le dernier lancé était il y a 21 minutes, quelque chose de même. Je pense que c'est TNT.
1: Ouais, je l'ai, 21 minutes 45. Ça, c'était en milieu de prolongation. Ça faisait 21 minutes 45 secondes que le Canadien n'avait pas lancé au filet. Bon, il y a eu ce but refusé, là, on s'entend. Là.
2: Ouais, c'est ça. Mais là, quand t'as un but refusé là-dedans. Ouais. Puis t'as lancé mais sur la barre transversale de Mike Matheson.
1: Le pire, c'est ça.
2: Ça s'est réglé quand même en prolongation. Ben, c'est ça l'affaire.
0: Yacoub, on est dedans, merci pareil. Yacoub.
2: Oh oui. Oui, mais ça fait partie de l'équipe, Yacoub. Là.
0: Ouais, mais tu vires ça de bord, puis c'est une volée qu'on mange. T'sais, alors, à un moment donné,
2: je pense qu'il faut juste constater.
0: Garde.
2: En même temps, on dit si on avait tiré plus, ça aurait été une volée l'autre bord. J'ai aimé ce que Bergy a dit ce matin par rapport à ça. Il dit pourquoi tu rouvres pas le jeu, justement? Tant qu'à tirer de l'arrière 1-0, là, rouvre le jeu en partant. T'sais? Fais comme t'as fait quand t'as gagné 7-5. Tu rouvres le jeu, t'attaques, tu y vas, puis t'essayes de créer quelque chose parce que ce système-là contre les Hurricanes présentement, t'sais, ça t'éteint complètement.
0: Moi, je vais aller encore plus loin. Là.
2: Vas-y donc plus loin, Ben. Toujours plus loin.
0: Ouais, mais le Canadien se ferait sortir en 5, mettons. On n'en gagne plus une. Là. On perd demain, on perd vendredi en Caroline. Terminé. Moi, là, j'aurais rien de négatif à dire sur la saison du Canadien.
1: Non, moi non plus.
0: Absolument rien.
2: Ben non, puis ça revient à ce que Georges disait il y a quelques heures.
0: Il y a des trous, il y a des choses qu'on doit corriger. Oui, on le sait. Mais est-ce qu'on a eu une belle saison? Certainement. Est-ce qu'on est encore vivant? Oui. Moi, j'y crois. Je commence à puter, là, honnêtement, je le vois. Là. Les gars sont fatigués. Les gars sont usés. Là. Ça se fait ramasser, Hudson. Ça se fait ramasser à outrance.
1: Hey, ça n'a-tu pas de bon sens qu'il puisse se faire frapper?
2: T'sais, si je vous avais dit en début de saison, là, on n'est pas. Je vais faire.
1: On n'est pas dans le bilan.
2: Mais quand on regarde où est-ce qu'on est rendu en ce moment, là, je vous avais dit au début de la saison, la ligne de centre, là, ça va être Suzuki, Evans, Dano, Veleno. Là, on va être à 3 victoires de la Coupe Stanley. Je te garantis, là. Garantis. On fait une vidéo avec ça, ces médias sociaux, là. Je me fais ramasser. Personne ne me croit.
0: C'est certain.
2: Personne. Mais on est là. Là. C'est ça. Là. C'est Suzuki, Evans, Dano, Veleno.
1: Puis Evans joue du gros hockey. Honnêtement, il joue vraiment du gros hockey en série. C'est juste que ça peut pas être ton joueur de centre à long terme au sein de ton organisation. Ça fonctionne pas.
0: Deux,
1: mais non. Mais non, aucunement. Il joue du gros hockey. Là. Je veux pas enlever du crédit à Jake Evans. Mais le gros trou est encore là. Il est toujours pas réglé. Puis Oliver Kapanen... encore très jeune, il a connu toute une saison recrue, mais c'est pas le gars qui va être là à long terme à la position de deuxième joueur de centre.
2: Non, l'équipe continue de progresser, effectivement.
1: Puis je sais pas, c'était quoi la transaction à date limite des transactions? C'était-tu un ailier de deuxième trio? C'était-tu un joueur de centre? Je sais pas c'était quoi la transaction, mais ça aurait pu faire une différence, ça c'est sûr. En même temps, c'est la plus jeune équipe à être en finale de conférence depuis les Canadiens de 93.
0: Non,
1: moi, tu te rabats là-dessus, tu te dis, de toute façon, le noyau est signé à long terme.
2: Non, puis regarde,
1: ça
2: là.
1: Ça va. C'est...
2: Quand tu regardes l'expérience aussi, là. Tu sais, puis c'est inquiétant de voir la tenue de l'Avalanche du Colorado. Puis on va parler avec Mapper sur le coup de 15 heures, là. Parce que lui, il suit cette série-là au quotidien. Mais c'est inquiétant de dire, hey, eux autres, il y avait tous les éléments réunis. Ça a donné une coupe. Puis deux carrés d'as. Là, vous allez me dire, avec raison, « Hey, c'est pas encore fini. » Ouais, je comprends, là, mais là, t'es 0-3 contre Vegas en finale de conférence. Là. Les chances que t'ailles lever le gros trophée avec Makar puis MacKinnon blessés...
0: sont assez minimes.
2: C'est tough, tu sais. Mais quand tu regardes les Hurricanes de la Caroline qui ont connu des insuccès dans le carré d'as, je veux dire, eux autres s'en sont souvenus là, de ce qu'ils ont vécu par rapport aux dernières années... Puis il l'applique en ce moment. Tu sais, quand on dit tu dois passer par ça, c'est un des plus vieux adages qu'il n'y a pas dans le sport. Tu dois apprendre dans la défaite avant d'aller gagner. T'sais, le processus d'apprentissage se continue. Puis quel beau processus. Au vrai, là.
0: Absolument.
2: Ouais. Quel beau processus.
1: En même temps, c'est match numéro 4 demain au Centre Bell. Canadien risque de sortir son meilleur match. Bref, je l'espère, à moins qu'il n'y ait plus rien dans le réservoir. Ouais, mais
0: on va le voir demain.
1: Si le Canadien perd
0: demain, c'est terminé.
1: Si le Canadien sort son plus gros match demain depuis le début des séries, va chercher une victoire. On est reparti, là. On est là jeudi, on se dit, hey, c'est 2-2 la série, c'est un 2-3. Oui, il y a deux matchs en Caroline, mais le Canadien excelle davantage sur la route qu'à à domicile.
0: Ça, c'est plate, hein, t'as pareil. Là. Le monde qui paye les gros dollars pour aller voir ce genre de spectacle.
1: Ouais, mais ils sont pas assurés en payant les gros dollars d'assister à ce genre de spectacle-là. Tu payes pour l'expérience, puis c'est sûr que tu vas voir une équipe gagner, mais je veux dire, ça vient pas avec la victoire assurément d'acheter des billets.
0: Puis ceux qui ont pas les moyens, allez-y pas. Exact. Ça fait moins mal quand t'es chez vous de voir un match comme hier.
2: Ça dépend.
0: Ben ça dépend.
2: Ben non, mais ceux qui veulent y aller, c'est parce qu'ils veulent se payer une expérience. Je veux dire, il y en a des fans du Canadien qui nous écoutent, là, qui sont des fans, comment je peux te dire ça en français, là, le plus pur et dur, là, des fans des Canadiens, qu'eux autres sont à la maison, ça fait pas moins mal les voir perdre. Là.
0: Non, mais je veux dire, ça fait moins mal dans ce sens que ça t'a coûté moins cher.
2: Oui, ça t'a coûté moins cher.
0: Ça t'a coûté pas mal.
2: Mais
0: moins
2: si t'es allé, t'as vécu de quoi pareil?
0: Ah, bon, ouais.
1: Mais ils vont gagner demain.
2: Une c'est expérience.
1: La fête de Jakub Dobesh demain.
0: Ah oui?
2: C'est vrai,
1: ouais.
2: Hein?
1: Oui, 25 ans demain.
0: 25 ans, hein?
1: Pour ses 25 ans, là.
2: Va-tu falloir partir le Bonne Fête puis le Simply Dobesh?
1: On n'aura pas le choix demain, là.
2: On va aller là.
1: On va aller chercher ça pour sa fête.
2: FX, on a une question du jour.
1: Ouais. À quoi attribuez-vous le plus les deux dernières défaites du Canadien? Est-ce que pour vous, c'est le niveau d'énergie, reste plus rien dans le réservoir, le nombre de lancers très minime dans ces deux matchs-là respectivement, le jeu physique ou bien l'exécution qui n'est pas là du tout de la part du Canadien. Beaucoup de pression de la part des attaquants des Hurricanes de la Caroline. Le Canadien a beaucoup de difficultés à exécuter. Beaucoup de pression en territoire offensif, oui, en zone neutre également aussi. Est-ce que pour vous, c'est l'exécution, le jeu physique, les lancers ou le niveau d'énergie? Faut le dire, le Canadien a joué une ronde de plus que les Hurricanes. Là.
0: Monsieur le professeur, est-ce qu'on peut dire toutes ces réponses?
1: Tu pourrais, mais moi j'en veux une seule.
2: Okay. Toutes ces réponses?
0: C'est toutes ces réponses.
2: Okay, Ben, il est rendu en hiver. Là.
1: Mais j'en veux juste une.
2: Toi, tu dis, le niveau de l'énergie, ils lancent pas, sont pas physiques, puis ils exécutent pas.
0: Mais c'est pas ça qu'on a vu hier. Il me semble que c'est pas mal tout ça qu'on a vu hier. Là.
1: C'est un peu ça qu'on voit depuis deux matchs.
0: C'est pas mal ça qu'on voit. Là, depuis deux matchs, mon petit chou, là. Excuse-moi, là. C'est
2: mais
0: pas
2: malgré
0: mal.
2: Malgré ça, ça s'en va en prolongation.
0: Oui, oui, je le sais. Merci, Jakub. Merci, Jakub.
2: Ah, mais Jakub, y est-tu dans l'équipe ou il est pas dans l'équipe?
0: Ben oui, mais merci, Jakub.
2: Y est-tu dans l'équipe ou il est pas dans l'équipe?
0: Il est dans l'équipe, mais je veux dire.
1: Ben, t'as gagné les matchs numéro 7. Ça va prendre.
0: Ça va prendre des lancers.
2: Les séries se finissent en 3.
0: Il va falloir élucider cette espèce de système de jeu hermétique plate à mort que nous présentent les Hurricanes de la Caroline. C'est ça qu'il faut faire. Ça doit se trouver une clé secrète pour trouver le mystère du jeu hermétique plate de la Caroline.
2: La caramille.
0: On va mettre un gars là-dessus. À temps plein. Trouve le mystère.
1: Non, mais ils sont là-dessus à trouver des ajustements pour le prochain match.
0: Comment est-ce qu'on peut les déjouer avec le maudit système de jeu plate?
2: Il est grand. Le mystère de la
1: Mais
2: foi.
1: C'est quoi la réponse si j'en veux juste une seule réponse?
0: Ben, je m'excuse, mais il va falloir lancer.
1: Bon, c'est parfait.
0: Des 10-12 lancers par match. Voyons donc. Hey, les années les plus moribondes du Canadien de Montréal, on voyait pas ça.
1: Ouais.
0: On voyait pas ça. Là, c'est comme, voyons, qu'est-ce que c'est ça, des deux lancers par période, puis des 21 minutes pas de lancer. Il me semble que c'est régulier, c'est récurrent, ça revient tout le temps.
1: Mais le Canadien a pas été une équipe qui lance énormément au filet toute la saison.
0: Ça
1: là,
0: va
1: je
0: faire.
1: Sais, mais je juste le dire.
0: Sais, là. Je suis au courant. C'est parce que ça marche
1: les
0: plus.
1: Chances de qualité. On se concentre sur les chances de qualité. Mais il va falloir créer beaucoup plus de circulation dans le filet. Il va falloir lancer
0: le
1: davantage.
0: Le 2 contre 1 Suzuki hier, avec Servier et de bord.
1: Ben.
0: Sacramouille, tire au net. Et deux contre un, ça revient d'abord, il recule les faufounes, il monte les faufounes à Anderson, puis tout ça à vote, il se passe rien, même pas un sacramouille de lancer.
3: Hey, j'imagine Ben dans son salon à chaque fois que les Canadiens ont l'occasion de lancer au filet.
0: Non, mais je veux dire, je comprends, je suis pas si sans dessin que ça, je la comprends un petit peu à la game, là. Mais manez ça, là, shot!
2: J'aimerais ça avoir un micro sur Ben quand il regarde un match tout seul à la maison.
3: Comme ils font sur les joueurs durant les matchs, là, quand ils sont...
0: Non, il se passe rien, je râle.
4: Juste râler. Saint-Étoile d'Arnaud.
0: Non, mais quels sont les deux pires joueurs en échappé chez le Canadien de Montréal? Nommez les deux pires.
3: Hey, le premier d'entre eux,
2: c'est Anderson.
0: Josh, puis c'est qui, là?
3: Nick. Mais c'est surprenant, parce qu'en début de carrière, Nick arrêtait pas de marquer.
2: C'est vrai.
3: Rappelez-vous, séance de tir au but.
0: Ouais, mais là, il est plus capable. Servez, se monte les faufounes. Servez d'abord, se monte les faufounes. Deux contre un,
3: ça, c'est de la confiance.
2: On va en trouver des solutions.
3: Ben oui.
2: Dans ce show-là, on va en trouver.
3: Toi, ta réponse, c'est quoi?
2: Toutes ces réponses.
3: Non, j'en veux juste une. Moi, je vais dire le lancer comme Ben.
2: Je vais dire l'exécution, c'est parce que c'est plus global.
3: C'est bon.
2: Je suis certain que Martin Saint-Louis...
3: Les lancers viennent avec l'exécution. Ça, c'est clair.
2: Quand t'exécutes, qu'est-ce qui se passe?
3: T'as des touches.
2: Non, la POC te trouve. Quand la POC te trouve, là, tu peux lancer parce que t'as des touches.
3: C'est pas?
0: Ouais. N'est-ce pas?
2: Fais donc ta plug, là, qu'on
0: non,
2: est
0: c'est correct. Je pense que le timing est pas bon.
2: Moi, je le trouve excellent. Veux-tu que je le fasse pour toi?
0: Hein?
2: Veux-tu que je le fasse pour toi? Le trouve excellent?
0: Vas-y donc.
2: Ben, check bien ça.
0: Ouais, parce que là, moi, je suis un vieux grincheux en ce moment, là, puis je suis pas bon. Là, c'est pas
2: hey, du 7 au 9 août, là. Si vous voulez entendre Ben râler dans un autobus, là.
0: Avec son fils.
2: Et vous sortir des expressions du genre Saint-Étoile d'Arnaud. Genre sacramouille. Genre ciboule.
0: Non, pas ciboule. Ça, c'est ma mère. Ciboule.
2: Ou tableau de bord.
3: Tableau de bord.
2: Des affaires de même.
3: Des gars du raisin.
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0: Wow.
2: C'est pas capoté, ça?
3: Malade.
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0: on
2: vous allez
0: ça.
2: Tous avoir ça.
3: Ciboule.
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0: Tous les détails.
3: Expérience VIP. Ça.
0: Animation dans l'autobus, râlement dans l'autobus.
2: À chaque fois que tu dis VIP. Ça me rappelle notre petit inside joke, notre petite chanson très courte.
3: Oui.
2: OK. Hey, Ben, on va aller mettre.
0: Je sais même pas de quoi vous parlez.
2: On va aller mettre du contexte dans tout ça, si
0: okay.
2: Tu veux bien.
0: OK.
2: Non, t'aimerais pas ça. C'est une toune de Bad Bunny.
0: Ah, ça va être correct.
3: Non, c'est
0: gardez
3: ça.
0: Gardez ça pour vous
2: autres. Je savais que ça te repousserait.
0: Non, c'est pas mon genre de musique, tout simplement.
2: On va aller mettre du contexte.
0: Allons-y.
2: Puis Gilbert a une théorie sur ce qui se passe avec le Canadien.
0: OK.
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26: Avant qu'on aille sur notre recap, une nouvelle de dernière heure, mon cher FX.
1: Yevgeny Malkin, dont le contrat venait à échéance après les présentes séries, vient de prolonger avec les Pingouins un an, 5,5 millions de dollars par saison. On rappelle qu'il reste, je crois, un an au contrat de Sidney Crosby. Alors, est-ce que ça pourrait indiquer que Crosby resterait un Pingouin pour la prochaine saison, alors que Malkin vient de prolonger une autre année? Malkin a connu une bonne saison, il faut le dire, les gars, même s'il a 39 ans, 40. Là, 61 points en 56 matchs, Yevgeny Malkin. Alors, je pense qu'on peut oublier un certain départ pour Sid the Kid. On verra si jamais la saison des Pingouins ne se déroule pas comme prévu. Mais
0: ouais, pour l'instant, pour cette année,
1: exact, devrait commencer la saison avec les Pingouins. Crosby.
2: Je suis surpris de ça.
0: Ouais, moi aussi.
1: Je pensais qu'il irait ailleurs. Là, on y allait de prédiction. Là, puis là, je voyais quand même un agencement avec le Wild du Minnesota qui a beaucoup de joueurs russes. Je me disais, Malkin pourrait peut-être être porté à aller signer un an avec le Wild du Minnesota. Bill Guérin, avec qui il a gagné la Coupe Stanley notamment, qui est le directeur général là-bas. Finalement, Malkin reste un an à Pittsburgh. On croit qu'on a peut-être l'effectif pour revenir en série la saison prochaine.
2: On essaie de remettre le band sur la route pour une dernière saison.
1: Ouais. Encore.
0: Une autre tournée d'adieu. Les bands qui font ça, là, deux, trois tournées d'adieu. Là. Ça existe.
2: Ouais. Correct. Ça va être beau. J'ai hâte de voir où est-ce que ça va mener les Pingouins. On en parlera encore une fois avec nos experts qui s'en viennent. Pas avec le Touche qui s'en vient dans une vingtaine de minutes, mais bien avec les Mangeux de Pâques, avec Anthony Marcotte, avec Renaud aussi, qui seront avec nous. Désolé, ce matin, on voulait mettre un peu de contexte dans ce qui se passe. Non, c'est pas bon, c'est pas ça.
1: Allons-y avec Gilbert et le manque de gaz. Commençons avec ça.
2: T'as changé ça de bord?
0: Ouais. On a mis ça dans cet ordre-là pendant la pause. Hein?
2: Ouais.
1: Allons-y avec ça.
2: Change ça de bord. Est-ce que le Canadien est au bout du rouleau?
27: Tu veux un honest answer?
2: Ben, c'est un peu notre tort, je veux dire.
27: Moi, je pense que le Canadien commence à manquer de gaz. Tu sais, puis ça me fait de la peine de dire ça, mais je pense qu'on commence à manquer de gaz.
2: T'sais, ça avait l'air de ça.
27: Hudson commence à manquer de gaz. Il se fait frapper, il se fait brasser. Il essaye, c'est un guerrier. Mais il y en a plusieurs qui commencent à manquer de gaz. Suzuki, ça manque de gaz. Caulfield, ça manque de gaz. Tu sais, c'est une
28: mais
27: longue...
28: Mais si on est honnête...
27: C'est une longue saison, puis ces gars-là ont été beaucoup, beaucoup, beaucoup, beaucoup utilisés.
1: Ouais, c'est
0: Suzuki
1: vrai.
0: Suzuki est allé aux Jeux olympiques aussi, là. Je suis tellement d'accord.
2: Puis ce qu'on leur a demandé durant la saison également. Et Suzuki, là, qui a joué sur deux trios à certains moments durant cette saison-là.
1: Le 2 minutes ça, complet, l'avantage numérique, il l'a fait quand même quelques rencontres.
2: Effectivement, on a demandé énormément à la profondeur des Canadiens. Puis voyons voir, je vais dire ça comme ça, voyons voir où est la limite de ces joueurs-là. T'sais, est-ce qu'on est en train de la tester? Est-ce qu'on n'est pas loin? Ça ressemble à ça, là, dans les deux derniers matchs. Ouais. Mais encore là, tu sais, ils peuvent revenir au prochain match, puis ils gagnent comme ils ont fait dans. Tu sais, il y a deux matchs de ça. Je sais pas comment tu le comptes, là, mais dans le premier match de la série, ça n'avait pas l'air d'être une équipe au bout du rouleau pantoute, là. C'est-à-dire, on est arrivé plein d'énergie après Buffalo. T'sais, pour moi, c'est pas arrivé. T'arrives super high comme ça, puis là, le match d'après, t'es au bout du rouleau, il n'y a plus rien qui se passe, puis tout le monde a frappé le mur en même temps.
0: Un bon point.
2: Tu sais, voyons voir. Pour moi, j'ai besoin d'un autre match avant d'affirmer ça. T'sais. Et ce que, comme Gilbert l'a dit, ça ressemble à ça. Il y a des signes qui nous disent qu'effectivement, ça pourrait être le cas. Mais vous me connaissez, éternel positif, pas le goût d'abandonner en ce moment.
1: Non. Puis une chose que je vais jamais critiquer du Canadien, c'est le manque d'effort non plus. Si les gars sont au bout du rouleau, les gars se donnent quand même match après match. Tu vois, gars travailler très, très fort. Là. Lane Hutson, il en parlait justement dans l'extrait, là. Lane Hutson se donne beaucoup pour cette équipe-là. Il se fait frapper dans cette série-là. Et il est tellement dur envers lui-même. Ah, il y a encore une déclaration encore, après le match.
0: Il a tout bousillé.
1: Il a tout bousillé et tout ça. Le gars, pour moi, avec Dobesh, c'est le MVP du Canadien depuis le début de ces séries-là, Lane Hutson. Il est tellement important à cette brigade défensive-là. De la manière, oui, qu'il va amasser des points, mais de la manière qu'il défend aussi. On en demande beaucoup à certains joueurs du Canadien. Puis ça se pourrait qu'on soit au bout du rouleau. En même temps, on verra lors du prochain match. Moi aussi, il me manque un échantillon avant de dire
2: Hudson,
1: ça.
2: Hudson en a fait énormément. Puis tu sais, les autres équipes, autant en saison régulière que et le Lightning et les Sabres n'ont pas vraiment réussi à le pincer. Là, il se fait pincer contre la Caroline. C'est-tu eux autres qui ont trouvé la recette ou c'est le... la fraction de seconde que Lane n'a pas en ce moment, dû peut-être au haut volume. T'sais, rappelons-nous là, à sa saison recrue à Lane Hutson. Il n'y a pas un millage incroyable dans la Ligue nationale. Là. Oui, tu as la fougue de la jeunesse. On dit, hey, les jeunes ont l'énergie. Ça va bien, vous autres, là, vous êtes pas comme... T'sais. Tu le sais, là, toi, tu le dis tout le temps. À 30 ans, c'est fini.
1: Ouais.
2: Ils sont trop vieux. Terminé.
1: Ça s'en vient pour moi.
2: Ça. Ouais, ça s'en vient. Moi puis Ben, ça fait longtemps qu'on a passé ça.
0: Surtout moi.
2: Mais l'an dernier, la pause du tournoi des Quatre Nations...
1: Ça a permis à Lane Hutson de...
2: Exactement,
1: mais
2: ça avait été salutaire.
1: Il l'a fait aussi aux Jeux Olympiques aussi cette année. Là.
2: Oui. Mais encore, tu sais, là, tout ce qu'on y demande...
1: C'est un long parcours éliminatoire. Il y a beaucoup de matchs qui vont en prolongation aussi du côté du Canadien. Là. Alors, ça demande encore plus à certains défenseurs. Et dans les matchs numéro 7 notamment, là, ton sixième défenseur, il joue pas beaucoup. Là. Herbert Jacker joue quoi dans le match numéro 7 contre les Sabres? Moins de 2 minutes. Alors, t'en demandes beaucoup plus dans ce temps-là de tes Mike Madison, des Lane Hutson, Kaden Goulet, Alexandre Carrier.
2: Le plan de match, il est clair, des Hurricanes.
1: Ah non, mais c'est facile.
2: Vous si frappez ben oui. Leur petit défenseur. T'sais, tu frappes Hudson, tu frappes Carrier. Puis c'est de cette façon-là que... cette façon-là que tu domines des matchs. C'est pas, je viens pas d'apprendre absolument à personne.
1: Puis avant le but gagnant, qu'est-ce qui arrive? Ben Hudson se fait frapper. Par William Carrier. C'est ça constamment.
2: Là, vous voulez aller sur Dobesh, les lancer, étant donné que c'est vous autres qui décidez.
1: Allons-y non, sur
0: on a
1: Dobesh.
0: Décidé en équipe, ouais. Mais t'avais la face dans tes textos. Allons-y avec Dobesh.
3: Il y a plusieurs reprises, c'est Dobesh qui a fermé la porte. Il a été très, très solide. Puis je passais le commentaire à Dezo en lui disant, ben. Il nous donne une chance encore, là. T'sais, il faut que tu en profites, ton gardien
27: te tient
3: sur la tête.
27: Tu bousilles ça, parce que hier, ça a été toute une performance de Jakub Dobesh. On a pris la game en overtime à cause de lui. T'sais, ça aurait été le fun. T'sais, mettons Nick Suzuki capable de gagner ce game-là en partant l'overtime, là, 15 secondes, 20 secondes en partant, pouf, la game est finie, bonsoir, la visite. On gagne le match, on vole le match, on prend une avance dans la série. C'est peut-être pas mérité, mais on prend l'avance pareil. On a bousillé une performance extraordinaire de notre gardien numéro 1 hier. Ouais.
2: Extraordinaire. Et vraiment en plus.
1: Mais ça nous inspire confiance pour les prochains matchs quand même. Là. Tu le sais que le gars qui est derrière toi, là, qui arrête les rondelles, il est au sommet de son art en ce moment. Là.
0: Absolument, ça c'est certain.
1: Ça, c'est un point encourageant. Contrairement au gardien de but des Hurricanes, là, qui n'est pas du tout confiant, mais qu'on teste pas là, réellement là, depuis le début des séries, là, depuis le début de cette série-là. Au moins, toi, tu sais que le gars qui a les grosses jambières derrière toi, il bloque les lancers. Alors ça, c'est encourageant. Puis je trouve qu'on a été dur aussi. Sur... Je ramène Lane Hutson encore, là, mais c'est Lane Hutson qui fait cette passe-là sublime à Nick Suzuki qui s'échappe. Là. C'est la passe de Lane Hutson de loin dans le territoire. Il n'y a pas juste du mauvais dans le cas de... Il y a eu cette erreur de prolongation, oui, Lane Hutson, mais...
0: Oh ouais, mais ça, il, mais... il est tellement toujours sur la glace, là, à un moment donné. Moi, je lui pardonne ce genre d'erreur.
1: Mais c'est encourageant d'avoir un gardien.
2: Le parcours
1: qui...
2: fait que présentement, tu sais, puis je reviens encore une fois, puis aller réécouter le début de l'arrêt Gonzalez aujourd'hui, là, quand Georges en parlait justement de ça. Tu sais, ce que Martin Saint-Louis fait présentement avec l'effectif qu'il a sous les mains, c'est très fort, là. Qu'est-ce que tu veux y reprocher?
0: Rien à reprocher à personne.
2: Puis les joueurs qui sont sur la glace, là, t'sais, l'effectif qu'on a présentement, c'est une très bonne jeune équipe d'hockey, mais qui est encore en progression et en apprentissage. On est dans le carré d'os.
0: Ben oui.
2: Là, j'en vois, là, ça passe. Là, un autre, puis un ci, puis un ça, puis on le critique, puis qu'est-ce qu'il fait? Il est pas bon, puis Dobson, puis... Hey, on est dans le carré d'os.
0: Oh, oui. Chill out.
2: Ça va bien aller dans le futur. Inquiétez-vous pas. Le futur va bien pour le Canadien. Tous ces joueurs-là, ou à peu près, là, ceux qu'on a de besoin dans cette organisation-là à long terme, sont tous sous contrat. Faisons confiance. Je pense qu'à date, on nous a donné raison. Ouais, c'est ça. Ils nous ont donné raison de leur faire confiance.
0: Ouais, tout à fait.
2: De haut en bas de l'organisation. L'entraîneur-chef s'est adressé aux médias à 11h45, un petit peu plus tôt ce matin. Et on vous présente l'essentiel, puis également des échos de vestiaire d'hier après le match. On vous revient dans deux minutes avec le touche s'amène et les manger de puck.
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10: Martin Saint-Louis, comme le veut la coutume en séries éliminatoires, s'est adressé aux membres des médias un petit peu plus tôt aujourd'hui et il s'attend à beaucoup de résilience de son groupe à partir du prochain match.
11: Et avec raison, parce que le Canadien nous a démontré beaucoup de résilience depuis le début de la saison, les gars. Hier, c'était le premier match qu'ils perdaient dans un 2-2 où ils avaient subi la défaite dans la première rencontre. Alors, c'est la première fois que ça arrivait en séries éliminatoires. Habituellement, le Canadien démontre beaucoup plus de résilience. Et Martin s'attend à ce que son équipe, sa jeune formation, aille chercher un gros match dans le match numéro 4 demain. On va aller l'écouter.
12: Même si tu avais gagné ces matchs-là, ça faut ton réservoir, faut qu'il soit là tout le temps. T'sais, ça prend de la force, ça prend le jeu d'ensemble, le jeu collectif, ça prend, il faut que tu sois alerte. Il n'y a pas une chose, tu sais. Mais je sais qu'on n'a pas une équipe qui abandonne. Fait que je m'attends à ce qu'on montre la résilience encore.
11: Et avec raison, je le disais, mais avec raison. Le Canadien, très souvent, là, nous a pas offert deux performances ordinaires comme il l'a fait dans les matchs numéro 2 et 3 contre les Hurricanes. Habituellement, on réussit à trouver des ajustements et Martin Saint-Louis le dit sans cesse, il faut que tu t'adaptes à ton adversaire. Mais là, en ce moment, je trouve que le Canadien s'adapte un peu trop au style de jeu des Hurricanes de la Caroline. Mais si tu peux ramener ça 2-2 avant de partir en Caroline, là, tout est possible encore pour le Canadien. Pareil, là, les deux c'est derniers matchs se sont déroulés en prolongation.
10: Ils sont pas parfaits, l'autre bord.
11: Mais non.
10: Tu sais, et on parle que le Canadien n'est pas parfait. Les Hurricanes non plus. Non. Malgré tout ça, là, on dit « Ah, ils dominent ici, ça, on lance pas au filet, on teste pas Anderson. » Et ça s'est toujours bien fini en prolongation. Encore. Leur deux victoires. Avec combien de poteaux hier? Une chance de Nick Suzuki.
11: Un but refusé en troisième période.
10: Un but refusé. Je comprends là, que Suzuki n'a pas capitalisé, mais c'est une chance pareille. Vous allez me dire qu'ils ont des chances de l'autre bord. C'est une série qui est très serrée. Au pointage, oui, grâce à Jakub Dobesch, effectivement. Mais c'est une donnée qui est là. Je veux dire, il y avait un Vasilevski l'autre bord là, qui réparait des erreurs de Tampa Bay également. Puis ça n'a pas été le cas pour les Sabres. C'est prenable. Restons dans cette série-là.
11: Oui.
10: Puis c'est difficile de se mettre dans un mindset aussi, dans un état d'esprit, de te dire, écoute, c'est le fun, T'sais, d'être rendu là avec une jeune équipe. En même temps, tu réfléchis à ça, puis c'est ce que je vous disais en début de série, t'es dans le corps et d'os.
11: T'es là, là.
10: T'as une chance d'y aller, là. Let's go. Tu veux pousser plus loin et de gérer tout ça, mais j'imagine qu'on peut faire confiance à l'avenir, et si toutefois le Canadien passe pas le carré d'as, ben ce sera l'an prochain ou dans les prochaines saisons.
11: En espérant, oui. Ben, l'avenir est prometteur. Alors, on verra. C'est jamais gage de succès. Par contre, là, je le disais hier avec l'Avalanche du Colorado.
13: Voilà,
11: quand on a gagné la Coupe Stanley en 2022 avec un jeune noyau,
10: Ils l'ont gagné, pareil.
11: C'est vrai qu'ils l'ont gagné.
10: C'est décevant, ils ont rien qu'une coupe. Mais calvaire, ils en ont toujours bien une. Je veux dire, ils l'ont toujours bien gagné pareil. Là.
11: J'aime
10: non,
11: ça
10: mais c'est
11: quand
10: vrai.
11: Tu réagis de même.
10: Ah non,
13: c'est
10: mais,
13: choque-toi un peu. Là.
10: C'est sûr que c'est décevant. C'est sûr que c'est décevant, mais la Ligue nationale, il y a 32 équipes, c'est compétitif. L'Avalanche, ils jouent dans la même division que les Stars, puis que le Wild. Puis oui, ils se sont fait sortir par le Kraken une année, qui est une équipe Cendrillon, qui sont arrivés. Je veux dire, il y avait des trous dans l'alignement, eux autres avec. Puis là, cette année, ben, tous les éléments. T'es pas à l'abri, on le sait, là, c'est difficile de faire des parcours. Mais pour un Avalanche, je veux dire, t'as les Panthers de la Floride qui se sont rendus, puis qui en ont gagné deux de suite. Puis t'as les Oilers qui ont poussé 107, eux autres, en finale de la Coupe. Puis t'as le Lightning de Tampa Bay qui en ont combien de coupes et combien de finales dans les 10 dernières années. Je veux dire, si on est capable d'avoir des raids comme ces équipes-là...
11: C'est vrai. Ciboule, tu me stimules
10: non,
11: quand
10: mais
11: tu parles de même.
10: À part les Oilers, là, ceux que je t'ai nommés, là, les autres jeunes équipes qui ont poussé, là, les Kings en ont gagné combien?
11: Deux.
10: Les Blackhawks?
11: Trois.
10: Les Pingouins?
11: Trois.
10: Bon. C'est le Lightning... Lightning, ils ont-tu perdu avant de se rendre? Il y en a combien, eux autres?
11: T'as raison, ils ont même perdu en finale de la Coupe Stanley.
10: Deux, Panthers, pas tout à fait une jeune équipe, mais quand même, ils en ont deux de suite.
13: Tu me donnes le goût, là. Je t'écoute, là, tu me donnes le goût. Canadien incluant la saison en cours.
11: Ouais.
13: Parce qu'elle n'est pas finie, là, comme vous dites, là. On est encore là, elle n'est pas mort. Incluant la saison en cours, le Canadien aura, tu parles de ride, de belle ride, combien d'années devant lui pour espérer avoir un beau parcours éliminatoire?
11: Mettons que tout le monde est en santé.
13: Mettons, là.
11: Ou que t'es chanceux. Là.
13: Vas-y.
11: Bah, je te dirais, t'as au moins 6, 7, 8 belles années devant
13: mettons
11: toi.
13: Mettons
11: 8? Ouais, ouais. Mettons, là.
13: Là-dedans,
11: 6, 7,
13: ça prend un minimum de combien de coupes?
11: Ben, juste une, là. Quand
13: juste une?
11: Greg a dit une.
13: Hey, on se contente de peu, hein,
11: non,
13: maintenant.
11: Non, mais...
10: on se contente de peu. Hey, c'est dur, là.
13: Je sais que c'est tough, mais en même temps... Avec les effectifs que le Canadien a en ce moment et ce qui s'en vient, est-ce que c'est pas tout? Il y en a d'autres, des beaux espoirs qui s'en viennent. Moi, je dirais que...
11: Non, mais tu peux rêver à plus, Ben. C'est correct.
13: Ça prendra... Tu sais, l'Avalanche, là, c'est quand même pas normal, là, une seule coupe pareille.
11: Je te suis, mais c'est quand même une
13: c'est
11: coupe.
13: Décevant. Ah ouais, c'est quand même c'est, une coupe, comme vient de dire Greg.
11: Tu pensais que tu y retournerais.
13: Ah non, moins une!
11: Tu remets le contexte de 2022, l'Avalanche, tu dis « Ah, ben ça va revenir en finale de la coupe, ça va en gagner une autre. » Et finalement, ben... On tire de l'arrière 0-3, puis le match numéro 4 est ce soir à Vegas.
13: Ah, les dynasties de 4-5 coupes en ligne, ça existe. Ça n'arrivera plus, ça.
11: Non.
10: Ben,
11: mais t'as des équipes quand même qui participent trois fois de suite
10: en finale.
11: Avec
10: la parité dans la Ligue nationale, t'sais, t'as un plafond salarial, je veux dire, il y a plein de facteurs qui veulent prévenir ça un peu aussi. Là. Tu veux pas que ça arrive comme... je te dis, dans la NFL, là, 5 Super Bowls de suite, là, à part les fans de cette équipe-là, là, ça te tente-tu d'avoir ça? Là?
13: Non.
10: Bon. C'était bien le fun au début, les Chiefs. Là. Laurent Duvernay-Tardif, ça, c'était cool. Hey, ça, c'est le fun.
13: Ça a commencé à nous taper sur les nerfs.
10: Un moment donné, t'es là, hey, tu es écœuré les voir gagner. Là. On peut-tu... c'est
13: ben
10: le fun d'avoir des équipes qui arrivent.
13: Ouais.
10: Puis c'est sûr que là, je vous ai nommé des équipes qui gagnent. Il y en a qui gagnent moins ou qui sont pas encore rendus là. Puis je le vois en ce moment, il y a des gens qui disent, ouais, les Stars. Mais c'est pas fini pour les Stars, là. Qu'est-ce qu'il dit qu'ils peuvent pas se rendre jusqu'au bout, eux autres, avec? Dès l'année prochaine, ils ont eu des blessures, eux autres aussi. Miro Iskanen était blessé. Là, cette année, c'était leur premier centre qui était pas là. Roupéine était blessé aussi. Je veux dire, ils ont tout un club de hockey, eux autres, avec, là.
11: Sauf que ce qui fait la différence cette année avec le Canadien, c'est qu'en ce moment, oui, il y a des joueurs qui jouent blessés, qui sont pas à 100%, mais t'as pas de blessures majeures, là. En voulant dire que là, tout le monde est là. Alors, t'as quand même été épargné, ouais, là, même durant la saison régulière, là.
13: Ça, c'est certain.
11: Ah, profite-en. Mais
10: ça, faut que tu fasses partie. C'est pour ça que tu as besoin de profondeur. Tu sais, Noah Dobson n'a pas été là dans la série contre le Lightning. Le Canadien a gagné pareil.
11: Oui.
10: T'sais, ça fait
11: partie. Il est revenu match numéro 7.
10: Je comprends, tu dis, hey, écoute, si Nick Suzuki manque une grosse période de temps, tu le sais jamais, mais ça, c'est toutes les équipes qui sont comme ça. Regarde les Panthers. Dire, Barkov t'a embarqué sur la glace, première pratique, et il est viré de bord, puis le genou est sorti. Bon, OK, ça sera l'année prochaine. T'sais, je dis pas que si ça arrive à Nick Suzuki, automatiquement la saison est à l'eau, c'est pas ça, mais ça fait partie
13: des hauts et des bas de n'importe quelle
10: équipe sportive. On peut pas se baser là-dessus pour dire, hey, on n'est pas rendu, ça arrivera plus jamais. On a bâti une équipe de hockey, une culture d'équipe pour que ça arrive dans les prochaines saisons. Puis c'est là que tu vas devoir compter sur ta profondeur, puis de l'importance d'aller chercher un solide deuxième centre pour épauler Nick Suzuki. Puis le club va être encore meilleur l'année prochaine.
11: Il y a plein de points positifs. Tu as de l'espace en plus sous la masse salariale. Le plafond va augmenter et tu as un noyau qui est payé à un prix très abordable en ce moment là, pour pouvoir faire des acquisitions, pour pouvoir t'améliorer. Le Canadien a tout en ce moment pour lui. Là. Je parle en termes de masse salariale, je parle en termes d'effectifs, d'espoir.
13: Et la barre est déjà très haute avec,
11: le carré d'or cette année. Cette expérience-là... ça va faire du bien aux Canadiens les prochaines années. Là. Ça va être important l'expérience qu'ils auront vécue. On parle comme si c'était terminé. C'est pas terminé, mais quand même, l'expérience a été cherchée dans deux matchs numéro 7 en plus. Là. Pour les Hudson, pour les Suzuki, futur, pour les Slav, pour les Caulfield, les Demidov.
10: Exact.
11: C'est bon, là.
10: On a su le temps de passer un clip ou on va faire ça avec Anthony Marcotte à 3h30?
11: Je veux juste en passer un.
13: OK.
11: Un dernier, Ben. Okay. C'est Alex Carrier. OK. La question qui est posée à Alexandre Carrier, c'est... Est-ce que vous avez l'impression que vous dépendez trop de Jakub Dobesch? Voici ce que le défenseur avait mentionné là-dessus.
14: Tu sais, je pense que t'as besoin de ton gardien de but pour gagner les matchs. Est-ce qu'on dépend trop de lui? Peut-être un peu trop qu'on le voudrait, ouais, définitivement. Je pense qu'hier, on a passé un peu trop de temps dans notre zone. Ceci dit, t'as besoin de ton gardien de but de faire les arrêts clés, donc on va avoir besoin de lui probablement demain aussi. On veut avoir la rondelle un peu plus, puis jouer en zone offensive, puis créer des chances, tout ça. Puis on l'a fait le premier match. Je suis pas inquiet qu'on est capable de le faire encore. Puis je m'attends à un gros match de notre part demain.
10: On reviendra sur les autres échos de vestiaire. D'ailleurs, merci FX. Tu n'as pas travaillé en vain parce que Anthony Marcotte s'amène sur le coup de 15h30 après les manges de
11: puck. Non, mais c'est une très belle discussion, les gars.
13: Absolument.
11: Puis si boule que j'aime ça quand tu te forges de même, Greg. Je te le dis, là.
10: Ça arrive pas souvent.
11: Non.
10: M'arrive pas souvent.
13: T'aimes ça quand tu te choques, moi?
10: Ça qui arrive. Ouais? T'aimes ça quand je me choque?
13: J'aime ça, moi, quand tu
10: choques. Pas commencer à me dire que j'ai une tête enflée. Hey, c'est la dernière pause avant une demi-heure. Les mangeux de Puck s'en viennent. Mapper, Richard Labbé, mais d'abord, c'est le touche.
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10: Un petit mot sur la balle là, avant qu'on aille rejoindre nos deux mangeurs de puck, Marc-André Perrault et Richard Labbé, dans une quinzaine de minutes. Comment ça va, monsieur le Serge Touchette?
11: Salut le Touche.
29: Ça va bien, vous autres?
10: Ça va très bien, merci. Nous autres, on est de bonne humeur. Hey, il y a du hockey, Serge.
29: Oui.
10: Il fait 28 degrés dehors. Il y a de la balle. Le Grand Prix vient de passer. Moi, tu veux que ça aille mal?
29: Ça a été un week-end quasiment historique, mon Dieu, à Montréal. Hey, c'est le fun, là, regarde, là. Puis c'est bon. C'est pas juste qu'on en a beaucoup, c'est bon. Fait qu'on se plaindra pas.
10: c'est sûr que si c'était pas bon, on n'en consommerait pas. Mais là, on a du fun, puis pas à peu près. Écoute, on a plus de fun que les Jays, en tout cas, là. Ça, je peux te le dire. Tu me dirais qu'on n'a pas de club ici, puis je veux dire, c'est quasiment... Je dirais pas que c'est quasiment mieux parce qu'on en veut un, mais actuellement, là, c'est déception et peine. Par-dessus déception et peine, là, ça a plus de sens, là.
29: Hier, je regardais ça un peu, là, défensivement, c'est épouvantable. Hier, ça a vu, j'ai pas si mal lancé que ça. Ils ont perdu 8-2, mais ils méritaient un meilleur sort défensivement. Je me souviens plus du nom du gauche en gauche. Tabarouette. C'était pas fort. Il échappait à la balle. Là. Ça a coûté plusieurs points. Ça a gâché la performance de Yé Savage. En plus, Guerrero jouait pas. Blessé au coude. Comme si déjà, il y avait pas... Ils ont déjà passé de frappeur. Guerrero n'était pas dans la formation. Et, écoute... Il perdait un lanceur par semaine, quasiment, depuis le début de la saison.
10: Ben, c'est sûr.
29: Dylan Cease, qui est le meilleur lanceur avec Kevin Gausman depuis le début de la saison. Les deux sont excellents. Moi, Cease, je pensais pas qu'il était bon comme ça. Il est vraiment bon. Il connaît une très bonne saison. Et là, il se retrouve à son tour sur la liste des blessés. Ça veut dire qu'il y en a pour à peu près un mois ou peut-être moins, mais ça... Mais tu sais, c'est tuile par-dessus tuile, mon vieux. C'est plate. Parce que les blessures sont en train de gâcher carrément leur saison.
10: Ah, ben oui, effectivement. Puis probablement, c'est parce qu'avec tout le baseball que tu as joué l'an dernier, jusque tu t'es rendu à la limite contre les Dodgers dans la série mondiale, tu sais, à un moment donné.
29: Ben, les Dodgers en souffrent moins parce qu'ils ont tellement de profondeur, mais ils ont perdu des lanceurs. Glasnow, et puis là, Blake Snell est blessé. Tu sais, je veux dire, ils ont quand même subi aussi des contre-coups d'une très, très longue saison, comme les Blue Jays l'année passée, parce qu'ils ont perdu des gros joueurs, des gros lanceurs en cours de route.
10: Hey, c'est dur être lanceur. Là. C'est... Je pense, est-ce que c'est dans le sport professionnel la position la plus violente sur le corps? Là? Puis je comprends, tu as les contacts au football pour au hockey, là, Serge, mais ben, être lanceur, là, ça n'a pas de sens comment ben, ils finissent par être blessés, les gars. Là.
29: Cette année, j'ai rarement vu ça. Tu sais, il y a tellement de gars qui lancent des balles à 100 000 à l'heure, entre 95 et 100 000 à l'heure, quand à une certaine époque, il y en avait beaucoup moins que ça. Tu sais, mais là, ça lance à tout. C'est des bras bazooka un peu partout. Et puis, ils sont vulnérables. On le voit. À tous les jours, il y a des blessés dans le baseball majeur, des lanceurs. C'est vraiment... cette année, là, c'est quasiment une hécatacombe. Moi, j'ai rarement vu ça, en tout cas.
10: Ouais, écoute, et là, tu parles des bras bazooka, là. Il y en a un qu'il faut jaser. Si vous connaissez pas le nom, puis souvent avec les Brewers de Milwaukee, on commence à parler des jeunes joueurs là, qui montent en puissance. Ouais. On parlait de Jackson Chourio ensemble l'année passée. Ouais. Là, c'est Jacob Mizorowski. Lui, là, d'après moi, là, tu mets un mur de briques, puis il lance à travers.
29: Ah, absolument. Écoute, hier, là, il a lancé 57 balles qui ont atteint 100 000 à l'heure ou plus. Écoute, moi, je me souviens pas d'avoir déjà entendu parler de ça.
10: Il a lancé combien de lancers?
29: 57 de ses lancers ont atteint ou dépassé 100 000 à l'heure.
10: Non, mais son total de lancers, as-tu atteint 100 balles lancées en plus de ça,
29: maintenant? Je ne sais pas combien. Ça, il doit avoir lancé quelque chose comme 90 lancers, 95 lancers. C'est rare que ça dépasse ça. C'est un lancé sur deux. Un lancé sur deux qui atteint 100 000 à l'heure ou mieux. Puis il en a même lancé un, je pense qu'il a atteint 103 000 à l'heure et des poussières.
10: On va laisser faire les poussières rendus là.
29: Hey, c'est vraiment il est en train de devenir une attraction, ce gars-là. Tu sais, à Milwaukee, ils n'ont pas trop d'attractions, là. Mais lui, là, c'est spécial. C'est un cas spécial. Puis moi, j'ai ri parce que après le match hier, ils ont demandé, il faut pas trop quoi, ils ont demandé, et lui, il a répondu, « Ben, écoute, moi, je lance fort. »
10: oui, effectivement.
29: il n'y a pas eu de longues explications. Il dit, c'est ça, il dit, « Moi, je lance fort. » Fait que, ben, on a vu ça. Je pense qu'il y a eu, combien, 12 retraits au bâton, ça compte les Cards de Saint-Louis. Quand même une bonne équipe.
10: Ouais.
29: Écoute, ça s'est jamais vu, ça, 57 lancés de plus de 100 000 à l'heure dans le même match. Depuis qu'on mesure la vélocité des lancers dans le baseball, ça remonte à 2008. Et puis, tu sais, on a quand même un bout de temps, là. Ben, même avant ça, moi, je me souviens pas d'avoir vu des gars qui lançaient 100 000 à l'heure comme ça. Peut-être Nolan Ryan, mais pas 57 balles, jamais de la vie.
10: Ouais, puis à travers tout ça, là, on a deux autres lanceurs dont on veut jaser, mais... Celui qui pourrait peut-être remporter le Cy Young, lui, ça n'a pas de sens. Elle va être où, sa limite, à Shohei Ohtani?
29: Ben, pour le moment, il n'y en a pas de limite. On l'a vu comme... Honnêtement, il n'y en a pas. C'est vrai, il repousse ses limites continuellement. Là, tu sais, comme moi, que c'est un gars qui aime réussir des choses qui n'ont jamais été réussies avant lui. C'est clair. On l'a vu faire plus que 50 circuits, 50 buts volés. C'était une première dans l'histoire du baseball. Et là, c'est clair qu'il veut gagner un Cy Young. Babe Ruth lançait bien, était un bon lanceur, Babe Ruth, mais malheureusement pour lui, Cy Young n'existait pas dans ce temps-là. il l'aurait peut-être gagné. Mais

0: que peut-être qu'au chapitre des victoires, il ne sera pas le meneur. Mais c'est le genre de petit bonhomme qui est capable d'avoir une moyenne de points mérités inférieure à 2. Puis, ouais. Plus de retrait au bâton que de manche chancée. Vous savez, depuis le début de la saison, sa moyenne de points mérités, 0,73, puis 54 retraits au bâton à 49 manches. Ça, c'est les deux départements qu'il lance, évidemment, régulièrement, qu'il peut dominer dans le baseball majeur.
1: Dans National, là, touche en ce moment, là, si je regarde chez nos chums de bet99.net, ouais. Christopher Sanchez est le favori à 3 pour l'emporter. Jacob ouais. Mazurowski, dont on vient de parler, est à 4.2. Ouais. Paul Skeens, 4.35. Shohei Ohtani est à 6. Donc, il est quatrième favori présentement pour l'emporter.
0: C'est pas si pire, là.
1: Ben non.
0: Il est de bonheur. Puis là, il est pas blessé. On touche du bois. Il y a eu une saison quasi complète comme lanceur depuis son arrivée avec les Dodgers. Il avait remporté 15 victoires. Là, est-ce qu'il peut faire mieux? Absolument. Écoute, je te dis, il n'y a pas de limite, ce gars-là.
1: Non, c'est incroyable. Et finalement, écoute, avec les Tigers de Détroit, on pourrait mettre... Eux autres, ils continuent de s'enliser. Mais tu penses qu'ils pourraient peut-être transiger Tarik Skubal?
0: Écoute, Skubal va être joueur autonome à la fin de la saison. Fait que ils n'auront pas le choix. Moi, j'ai l'impression que... Écoute, ils ont une fiche. Son dernier... dans leur division, la centrale, là. 21 victoires, 33 défaites. Je pense pas qu'ils ont le club pour remonter ça. Skubal, on le sait, a été blessé, est opéré, une opération mineure, devrait revenir prochainement. Mais là, tu sais, c'est déjà trop tard. Ça fait que tant qu'elle perd pour rien, parce qu'elle ne retournera pas à Détroit, là, il va être sur le marché, puis je peux te dire que les vautours rôdent déjà à Détroit en grand nombre. Je les comprends, parce que, tu sais, Skubal, tu sais comme moi, c'est un des meilleurs bras dans le baseball.
1: Tu viens de changer ta rotation complète avec un Tarik Skubal.
0: Ça peut signifier un championnat. C'est pas compliqué. Puis là, on raconte qu'il y a quatre équipes.
1: Ouais, c'est ça. C'est qui les vautours favoris, mon douche?
0: Ouais, ben il y en a quatre. Ben, évidemment, les Dodgers sont là. Grande surprise. Les Yankees, c'est certain. Et deux autres clubs, mais je ne suis pas à ce point surpris. Les Padres de San Diego, qui connaissent une très bonne saison, chauffe et dangereuse. Et on parle même des Blue Jays de Toronto. Ben moi, j'en doute un peu. Mais regarde, ils seraient dans le portrait. Ils ont de jeunes joueurs. Ils peuvent offrir quelque chose de valable aux Tigers. Mais on mentionne le nom. Fait que, mais il va y avoir plus que quatre clubs. Là. Mais c'est pas tout le monde qui peut se le payer, honnêtement. Là. Mais quelle différence ça peut faire dans ton équipe? Et quel impact que ça peut avoir sur ton équipe? Un gars comme ça, là, c'est un des meilleurs. Là. Je veux dire, en tout cas, on va voir la suite des choses. Mais pour le moment, ces quatre équipes-là seraient dans la course pour le Monsieur Skubal.
1: Un autre dossier qu'on va mettre sur la pile à surveiller avec toi, mon cher Touche. Merci beaucoup encore une fois. Passe une belle journée puis on se reparle très bientôt.
0: Hey, merci, à la prochaine.
1: Salut, à très bientôt. Sport
2: Flash. Les deux équipes n'ont pas tenu d'entraînement au lendemain de cette victoire de 3-2 des Hurricanes en prolongation. Le Canadien qui tire de l'arrière 1-2 dans cette série face à la Caroline. Il s'agit de la première fois des séries que le Canadien perdait deux matchs de suite. Martin Saint-Louis s'attend à de la résilience de la part de son groupe pour le match qui sera présenté demain.
3: Même si tu avais gagné ces matchs-là, ça faut que ton réservoir faut qu'il soit là tout le temps. T'sais, ça prend de la force, ça prend le jeu d'ensemble, le jeu collectif, ça prend, il faut que tu sois alerte. Il n'y a pas une chose, tu sais. Mais je sais qu'on n'a pas une équipe qui abandonne. Fait que je m'attends à ce qu'on montre la résilience encore.
2: Les Golden Knights qui pourraient obtenir leur laissez-passer pour la finale de la Coupe Stanley ce soir avec une victoire sur l'Avalanche. Vegas qui mène la finale de l'Ouest 3-0. Tout indique que c'est Mackenzie Blackwood qui sera devant le filet pour l'Avalanche. Cette rencontre débute à 21h. Evgeny Malkin restera avec les Penguins de Pittsburgh. Le vétéran de 39 ans a signé un contrat d'une année à 5,5 millions de dollars. Et les Saguenayens de Chicoutimi pourraient conclure la soirée au sommet du classement de la Coupe Memorial, à condition de battre les Rangers de Kitchener ce soir. Kitchener qui est invaincu après deux matchs dans ce tournoi. Ça débute vers 21h. à notre question du jour, FX.
4: À quoi attribuez-vous le

0: Plus les deux dernières défaites du Canadien, est-ce que c'est le niveau d'énergie, le nombre de lancers, le jeu physique ou bien l'exécution? On a une égalité, messieurs. En tête, à 31%, le niveau d'énergie et le nombre de lancers. Voilà.
1: J'aime ça.
0: C'est bon.
1: J'aimerais encore plus en discuter, si vous voulez bien, avec nos deux mangeurs de puck. Marc-André Perrault, qui est encore à Viva Las Vegas. Et Richard Labbé, qui sûrement aime bien chanter cette chanson-là dans les karaokés. Ça mène. Dans les prochains instants.
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1: Richard, est-ce que c'est vrai que tu aimes bien chanter ce succès? Viva Las Vegas!
3: Pas certain.
1: Dans les meilleurs karaokés, mon ami.
3: Hello, Richie!
4: Hey, salut! Ben oui, écoutez, je suis un aficionado du karaoké. Mais je laisse les succès d'Elvis à mon bon collègue Jonathan Bernier du Journal de Montréal qui limite presque à la perfection. Moi j'ai mes autres classiques à moi. Entre autres, Bohemian Rhapsody, qui est spectaculaire.
1: Voir Richard Labbé chanter Bohemian Rhapsody, voilà que je savais pas que j'avais des besoins. Et ça vient de tomber sur...
5: Ouais, ça donne l'envie de faire des besoins aussi, des fois.
3: Salut, ma peau.
5: Coucou.
4: Ça, c'est un commentaire gratuit.
3: Gratis. Honnêtement. J'irais même jusqu'à dire gratis.
1: C'est gratuit.
5: C'est une méchanceté consommée.
1: Gratuit, mais quand même très drôle. On va l'admettre, messieurs.
5: Non, mais écoute, Greg, premièrement, tu vas arrêter de nous chanter des chansons de même. Je pourrais tailler du diamant quand je t'entends chanter. On dirait un ange qui est descendu du ciel. Épouvantable. Toujours bien des lunettes.
1: Ça lui donne tellement envie de tailler du diamant qu'il mange en ondes.
3: Pour les gens qui sont sur YouTube... Mapper, dis-moi, es-tu en train d'expérimenter quelque chose avec tes cheveux ou...
5: C'est parce que je suis revenu de l'aréna, il vente en tabarouette, ça.
3: L'autre jour, il y a eu des commentaires comme quoi que sur les réseaux sociaux, là, t'avais comme une marmotte sur la tête. Mais là, c'était une famille de marmottes.
5: Non, c'est parce que...
1: Il y a même le boss qui m'a texté, il dit « Toi puis Mapper, avez-vous le même barbier? » J'ai dit « Il est à Denver, ça me surprendrait.
5: » Non, le pire, c'est que... Hey, là, je vous jure, c'est parce que je suis arrivé du rond puis c'était un genre de 15 minutes de marche. Puis je dis « Voyons, ils vendent donc bien ma foi du bon lieu. Il va falloir que je me mette une casquette pour mon live avec vous autres. » Puis j'ai oublié de mettre la casquette. J'étais trop occupé à manger des Pringles.
4: Je sais que Ben Roger est un fan de synthétiseurs des années 80. La coiffure de Mapper me rappelle le chanteur...
5: Rick Astley.
4: Non, elle me rappelle le chanteur de Flock of Seagulls.
3: C'est exactement ce que j'allais dire.
4: Les jeunes qui connaissent pas ça, vous aurez oublié ce spectaculaire.
1: Flock of Seagulls. C'est un band, ça?
3: Oui.
1: Peut être traduit par une flotte de mouettes.
4: Exact.
5: Ça a l'air vraiment bon, votre groupe.
1: Effectivement.
3: Là, sérieux, ben, ils ont quelques classiques, là, quand même, dans le New Wave. Là. Ouais, oui,
5: on là, je me fais appeler Bart Mapper Simpson. All right. C'est bon, ça. Du petit body shaming, là, un petit mardi après-midi. C'est
1: le
5: bon,
1: monde,
5: ça.
1: Le monde t'aime, Mapper.
5: Les doigts dans la prise. Ouais, c'est bon. Non,
1: Mapper, les gens t'aiment beaucoup plus que Flock of Seagulls. Je te confie.
5: C'est bon, tout dire.
1: Quand on est rendu à parler d'un band de synthétiseurs des années 80, il est temps qu'on commence le débat hockey. Les gars, selon vous, est-ce que le Canadien n'a juste plus le niveau d'énergie pour gagner cette série-là? Est-ce que cette affirmation est vraie ou fausse? Richard?
4: Écoute, ce qu'on a vu hier, en tout cas, je pense que c'est vrai. Là, maintenant, est-ce que le Canadien va être capable de puiser dans des ressources que l'on ne connaît peut-être pas? Mais présentement, ça paraît. Avant le début de la série, on avait fait le calcul, souvenez-vous, là, les Canes, là, eux autres, c'était 11 jours de repos avant d'amorcer la série contre le Canadien de Montréal. Le Canadien, lui, venait de finir deux séries de 7 matchs, donc à la limite. 6 matchs de plus, là, présentement en particulier, c'est sûr que ça allait pas être. Enfin, honnêtement, là, moi, ça faisait partie de mes craintes pour le Canadien avant le début de cette série-là. C'est le repos des 15 qui est une réalité. On l'a vu hier soir là, très, très clairement. Le score, parce que là, je sais qu'après la rencontre, Martin Saint-Louis et Philippe Danault, ils ont dit « Ah, ben là, ça finit en prolongation. Ça aurait pu aller d'un bord comme de l'autre. » Ouais, ça, c'est Jakob Debusch qui fausse beaucoup les données présentement à l'avantage du Canadien. Puis c'est correct, Debusch fait partie du Canadien, sa job, c'est d'arrêter les pucks. Mais si lui, hier soir, Debusch est juste pas pire ou ordinaire ou juste bon, le Canadien se fait planter probablement quelque chose comme 5 buts, 6 buts. Il en a sauvé des buts, Debusch. Alors présentement, oui, la fatigue, c'est un problème. En passant, là, au moment où on se parle, le Canadien a disputé 17 matchs des séries. L'an passé, les Panthers de la Floride sont arrivés en finale avec 17 matchs au compteur. C'est pas fini pour le Canadien, donc c'est beaucoup, beaucoup de matchs présentement, 17. Et oui, c'est un problème, c'est une réalité. Et je sais pas comment Martin Saint-Louis peut trouver un remède à ça. Il repose ses gars déjà, mais c'est une réalité, la fatigue en ce moment pour le Canadien.
1: Mapper!
5: Vous me faites rire, les labés, vous autres.
4: Ben, c'est. On est juste là présentement.
5: Ah, mais toi et ta gang. Moi, je refuse d'acheter ça, la fatigue. C'est l'équipe la plus jeune. Sont fous, tout est beau. Je pense qu'ils sont dans une séquence en ce moment que la dernière chose qui paraît, c'est la fatigue. Ils ont encore du gaz. Ils n'ont pas trop de blessures, en tout cas apparentes. On pourrait facilement se parler en ce moment, puis que ça soit 3-0 Canadien. Les deux derniers. Est-ce qu'un mensonge a été détecté, Richard?
1: Absolument pas. C'est vrai.
5: Fait que moi, je refuse l'élément fatigue. Tu sais, regarde là, l'Avalanche, ils ont sorti en 4. Après ça, ça n'a pas été long en 5. Les autres, j'aime pas ça.
4: Il y a un chiffre, Mapper, moi, qui m'a...
5: Demande-moi en justice. OK, excuse.
4: Non, mais j'allais dire, il y a un chiffre qui m'a interpellé. Hier soir, après 3 périodes, là, c'était 78 tirs tentés contre 37.
5: Là, j'étais avec toi.
4: C'est pas pire comme... Puis là, on a parlé du volume des tirs, c'est correct, mais pour moi, quand tu tentes des tirs, ça veut dire que tu as de l'énergie, tu as de la force, tu as de la hangue, tente de provoquer des choses. Et là, regarde ce chiffre-là, c'est pratiquement le double de tirs que les Kings ont tenté. C'est énorme, moi, honnêtement.
1: Oui, ouais, mais les Hurricanes, ça a tout le temps été ça, Richard. Ils tirent de partout, ils tirent de loin, des tirs qui sont pas dangereux. Je veux dire, ça fait partie de ce qu'ils font. Puis toute la saison, ça a été ce qu'on a dit. T'sais, on en parlait quand on faisait les analyses des trois affrontements. On disait, ils tirent au filet.
0: C'est l'équipe qui a le plus de tirs tentés depuis le début de la saison, là, en général.
1: Ça donne pas plus nécessaire. Tu vas me dire que ça en a donné un de plus dans les deux derniers matchs, puis t'auras raison, mais ça en donne pas plus que. C'est pas des matchs qui ont fini 6-2.
5: Mais tu sais, les gars, puis excusez-moi là, de vous interrompre, mais c'est parce que moi, j'ai bien de la misère avec là, le narratif qui devient un peu négatif. Puis Cole Caulfield est offside, un offside qui n'a aucune. Et aucune importance dans le jeu, il cale, puis il faut, à un moment donné, il faut tracer la ligne, fait que je suis correct, mais Hudson qui se fait enfarger comme flagrant, t'aurais pu avoir un power play en fin de match, puis tu sais, fait qu'il y a plein de si, mais pour moi, il y a plein de si qui font en sorte que ça pourrait être facilement 3-0. Fait que j'ai pas de. Je commencerai pas à dire que ça c'est négatif, puis là, la fatigue, puis là, hey man, c'est. Tu sais, regarde ce qui se passe dans l'autre série aussi. Là. Ça peut aller d'un bord comme de l'autre. Là.
4: Je persiste à croire que Debusch, présentement, masque beaucoup des lacunes chez le Canadien de Montréal.
5: Comme Carter Hart l'a fait.
4: Ouais, ben ça, j'ai moins écouté l'autre série, mais Debusch, présentement, c'est la grande raison qu'on voit pas vraiment une grande différence entre les deux clubs au tableau. Là. Mais si c'est pas de lui, là, ça serait un autre résultat, je pense.
1: Ouais, c'est sûr. Puis écoute, c'est un argument très juste que Ben Roger nous a donné aussi en début d'émission. Mais ce à quoi je répondrai, ça fait partie de ton équipe de hockey. Pareil.
4: Absolument.
1: Et quand tu regardes n'importe quel, puis pardonnez-moi l'anglicisme, n'importe quel run pour des Coupes Stanley, c'est arrivé avec un gardien qui est tombé hot au bon moment. Aiden Hill avec Vegas, on pourrait vous en nommer qui sont arrivés. OK, le Bobrovsky, c'est beau, qui est considéré comme étant un des très bons gardiens de la Ligue. Même chose pour Vasilevski. Mais, tu sais, Bennington, c'est arrivé en 2019. Aiden Hill, c'est arrivé avec, avec les Golden Knights aussi. Donc, ce sont des noms qui restent pertinents là-dedans. Même les Blackhawks de Chicago aussi. C'était Antti Niemi, la première coupe qu'ils ont remportée. Je veux dire, qui n'est pas nécessairement calculé comme étant un gardien du temple de la renommée. Là,
4: non, non, c'est sûr. Ben oui, absolument. Puis, Dabesh, t'as 100% raison. On fait partie de l'équipe. Sa job, c'est de garder son club dans le match. Mais je pense que ses performances à lui faussent un peu ce qu'on voit présentement. Mais en même temps, regarde, si le Canadien peut voler des matchs, il l'a fait déjà. C'est juste que là, je trouve que l'adversaire qui est devant lui, oui, j'insiste que le repos, c'est une chose, mais les Hurricanes sont... Tu sais, c'est pas le Lightning et forcément, c'est pas les Sabres. C'est une équipe là qui puis on le savait, ça, là, sont fatigants, sont dans ta face, c'est l'échec avant. Le Canadien a gagné le premier match en battant de rapidité la pression sur le porteur. Quand le Canadien a fait ça dans le match numéro 1, c'était, oui, il y a de l'échec avant, mais on bat ça et on revient la rondelle de bord, puis ça fait des surnoms. On a vu beaucoup de 2 contre 1, des échappés pour le Canadien dans le match numéro 1. Là, le Canadien n'est pas capable de faire ça depuis ce match-là. Ben là, le Canadien doit recommencer à faire ça parce que pour moi, c'est ça la clé. Les Canes vont rien changer. Ils vont continuer à être dans ta face puis à être beaucoup agressifs sur le porteur. Ben, est-ce que le Canadien est capable d'en profiter et de relancer le jeu à l'autre bord pour créer des surnombres? La clé de la série, elle se joue là.
1: Mais c'est pour ça que, tu sais, je trouve... Est-ce qu'il y a de la fatigue? Probablement, c'est sûr. Les gars, ils ont joué beaucoup de hockey. Mais quand tu regardes le premier match de série-là qui était il n'y a pas si longtemps, là, on rappelle, il y a juste 2 matchs de plus qui ont été joués après le premier match de cette série qu'ils ont remporté 6-2. Mm-hmm. Tu sais, je me dis, la tank s'est vidée vite, puis pas à peu près, là, si on dit qu'ils ont plus d'énergie. Tu comprends ce que je veux dire? Donc,
5: moi, on dirait que je vais saigner des oreilles si vous arrêtez pas de parler de la fatigue. C'est un groupe de jeunes. C'est des machines humaines, ces gars-là. Puis ils ont l'âge. Je vais revenir à c'est qui disait ça? C'est Pierre Dorion. Ouais. Si j'entends une autre fois « Rest is a weapon », je vais virer fou. Ben moi, je suis en train de virer fou, là.
1: Mapper, on veut pas que ça arrive. Hein. C'est-tu les commentaires sur ta coupe de cheveux qui t'ont fait réagir de même? Il y a des gens, là, toi, tu vois pas l'autre messagerie texte qui ont dit que tu étais spectaculaire avec ta coupe de cheveux.
5: Je peux pas avoir accès à ça pour me gonfler le tire un peu. Là.
1: Ben, c'est à ça que je sers. Là. C'est pour ça que j'ai
5: le job. Non, t'es à sa fin, toi. Non, je voulais juste avoir l'air furieux un petit peu. Là, mais non, moi, je peux... Je vous le dis, je me répète une dernière fois, je peux pas accepter cet argument-là, surtout que le Canadien est passé à ça.
1: C'est correct. On regarde en avant, mais à cette heure, je vais vous poser la question. Qu'est-ce qui est le plus problématique, d'abord, chez le Canadien, qui fait que tu as perdu les 2 derniers matchs? Puis, Mapper, on va commencer avec toi. Puis, si on n'aime pas ta réponse, on va t'amener en justice, comme tu dis.
5: Ben, moi, je dirais la fatigue. C'est ça. Non, pour vrai, j'en mets un petit peu, là, je peux comprendre que c'est un facteur, là, mais jusqu'à un certain point. Puis pour moi, là, ça peut peut-être paraître simpliste, mais pour moi, il faut que tu mettes des rondelles. T'sais, Richard a parlé de la stats de tir tenté.
1: Ouais.
5: Pour moi, si tu peux pas penser gagner une finale de conférence avec 12 puis 13 tirs. Ils sont chanceux, ils se sont rendus en prolongation, mais t'sais, d'un simple point de vue là, basique, mathématique, statistique. Là. 12 buts, 12 tirs au but. On s'entend, là, le seuil, mettons, psychologique, on s'entend-tu que ça serait 30, mettons, dans un match de série, surtout si tu te rends en prolongation? Ben, c'est 18 de plus. Écoute, ben, tu prends un goaler qui a un 915 d'efficacité, il est très, très bon. Ben, il y en a un là-dedans qui va rentrer. Fait que c'est super basique. Il faut que tu trouves des façons de mettre des rondelles vers le filet puis espérer à quelques moments une déviation ou une erreur comme on l'a vu du côté des Canadiens. Fait que moi, j'en démarre pas puis je suis pas un gars de stats avancés, mais mets la puck vers le net.
1: Richard?
4: Ben, c'est sûr que ça va être nécessaire. D'autant plus qu'Anderson, moi, en tout cas, m'avait semblé un petit peu chambranlant lors du match numéro 1. Mais le Canadien ne l'a pas vraiment défié depuis ce match-là. Alors, c'est sûr qu'on n'en profite pas. Mais moi, en premier, puis tu sais, avec mes hommages là, à Jake Evans, qui fait tout ce qu'il peut, puis qui a deux aides depuis le début de la série, mais je démords pas là-dessus. Je pense que l'absence d'un véritable joueur de centre numéro 2 chez le Canadien, là, t'sais, encore une fois, Evans fait ce qu'il peut, puis dans les circonstances, il se débrouille quand même pas pire. Mais t'sais, on parle d'absence d'attaque, on parle d'absence de tir, on parle d'absence de tentative de tir. Ben, si t'avais un authentique joueur de centre numéro 2, un gars qui est une locomotive, qui est capable de tirer les deux autres alliés vers le haut, je pense que le Canadien aurait de bien meilleures chances. C'est déjà beau là, que le Canadien soit au troisième tour des séries avec pas de vrai deuxième centre. Encore une fois, mes excuses à Jake Evans, mais je pense que l'instant où Kapanen a commencé à ralentir là, au retour de la pause olympique, on sentait chez le Canadien de Montréal qu'il y avait un problème. Kent Hughes a essayé de faire quelque chose à date limite, ça n'a pas fonctionné. Mais présentement, c'est en train de rattraper l'équipe.
1: Les gars, on va poursuivre ces fines analyses scientifiques au retour de la pause. Plusieurs questions à vous poser pour le restant de la série. Puis regarde, ça donne bien. Mapper à Vegas pour couvrir la finale de l'Ouest. Alors, quelques questions qui arrivent là-dessus. On revient avec nos deux manjeux de puck.
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1: Regardons vers l'avant maintenant, messieurs. Quelle est la raison qui permettrait aux Canadiens de remporter cette série et de passer en finale de la Coupe Stanley? Mapper.
5: Ben là, je sens que je me répète, c'est le jour de la marmotte, mais augmenter le volume de tir.
1: Le jour de la marmotte, c'est en fin de semaine sur le circuit Jules Villeneuve.
5: Il y en a une sur coupe. Ma tête. Elle s'est retrouvée sur ma tête, la pauvre. Non, mais c'est super niaiseux. Puis, écoute, pour les gens qui nous écoutent et qui ne savaient pas que je ne suis pas un amateur, c'est que je comprends. Écoute, j'ai de la misère à faire 14 plus 40. Les statistiques avancées pour moi, je suis pas là-dedans, je suis pas capable, puis ça m'intéresse pas. Fait que moi, je regarde des fois, j'analyse là, de façon très, très basique, là, puis ça revient tout simplement à diriger davantage de rondelles sur le filet. C'est sûr qu'il va arriver quelque chose de bon à un moment donné. C'est sûr. Mmh.
0: Mais en même temps, tu dois créer de la circulation aussi devant le filet. Lancer pour lancer.
5: Oui. Ça, c'est un point super important. Je veux dire, c'est pas juste de garocher une puck, là, je comprends, mais il faut trouver une façon, justement. T'as un gros garçon qui va mettre ses grosses fofounes dans la face du goaler, puis là, tu lances, puis là, whoops, ça pogne une pad, ou que ça, tu sais, pogne le bord de la fofoune. Oui, t'as tout à fait raison, mais à la base, il faut que tu trouves une façon.
1: Richard.
4: Allez, j'aime cette expression-là parce que hier soir, dans le vestiaire, à chaque fois qu'il y a un joueur qui me disait faut qu'on trouve une façon, je disais, ben comme quoi, mettons. Puis là, il n'y avait pas vraiment de réponse après. Fait que je sais pas jusqu'à quel point. On est tous d'accord, là. Faut que le Canadien trouve une façon. Mais je sais pas si jusqu'à quel point le Canadien possède la façon. Et puis ce que je veux dire par là, c'est que c'est bien de dire qu'on doit mettre des rondelles au filet. Martin Saint-Louis a parlé de volume. Il aimerait ça voir un plus haut volume de tir. Mais jusqu'à maintenant, en tout cas, à part le match numéro 1, j'ai pas vu le Canadien être capable de faire ça. Puis, tu sais, je reviens encore à ce match-là, au match numéro 1. La clé, elle est là. C'est que le Canadien au match numéro 1 s'était servi des qualités des Hurricanes et les a retournées contre eux pour gagner le match. C'est-à-dire qu'on s'est servi de l'échec avant puis de l'agressivité des Canes. On a relâché la rondelle et on a créé des surnoms. Mais ça, tu fais ça comment? Ben, faut que tu sois énergique, faut que tu sois intense, faut que tu sois très, très rapide. Le Canadien avait tout ça au match 1. Et là, on le voit moins depuis. Alors, est-ce que le Canadien est capable de retrouver cette rapidité d'exécution? C'est vraiment la clé pour mercredi soir.
1: Si vous êtes Martin Saint-Louis, est-ce que vous modifiez vos trios, surtout les deux premiers, lors du prochain match, Mapper?
5: Moi, je dirais non. Surtout pas en début de match. Parce que là, on en a déjà parlé dans les autres séries. J'aime pas le message que ça peut envoyer. Tout le monde va faire que parler de ça, puis faire toutes les analyses, puis essayer de comprendre pourquoi. Je pense que tu recommences le match de la même façon. Puis là, à un moment donné, si tu vois que t'es pas capable de rien générer, donc le fameux volume de tir n'est pas là, ben là, tu commences à jouer un petit peu, puis il faut que tu commences à jouer. Puis sais-tu quoi? Martin Saint-Louis, ça, c'est une affaire qui m'encourage beaucoup. C'est que surtout cette année, en fait, plus la saison avançait, plus je trouvais qu'il avait l'air d'un coach de la Ligue nationale de hockey. D'un coach en contrôle, capable de prendre des décisions sur le fly, puis il le faisait bien. Fait que c'est pas parce que tu viens de perdre deux matchs de suite en finale de conférence, c'est quand même bien rien que 2-1, que tout que là, faut que tu chamboules tout, puis que là, le coach est plus capable de prendre des décisions. Puis, non, tout est correct, là. C'est 2-1 en finale de conférence. Puis les deux derniers matchs, ça s'est rendu en prolongation. Fait qu'il n'y a aucune panique à avoir. Sauf que, oui, effectivement, si ton volume de tir n'est pas meilleur, ben là, tu commences à essayer de jouer puis à donner des. Tu sais, brasser la sauce, comme nous disait, ou la salade de fruits, comme disait Michel Therrien.
1: Richard.
4: Ouais, ben. Moi non plus, je ne toucherai à rien pour l'instant. Le seul changement, que je ferais, j'en ai parlé déjà à l'épisode précédent, je crois.
1: À l'épisode précédent, hein?
4: Oui, essaie quelque chose. Puis, tu sais, je sais que c'est plus le même joueur, mais tu sais, moi, j'ai aimé ce que Brendan Gallagher a apporté dans la série contre Tampa.
1: Oui!
4: Le peu qu'on l'a vu, tu sais. Puis, tu sais, je pense que présentement, tu aurais besoin d'une étincelle. Présentement, Tu aurais besoin d'un joueur qui reste planté dans peinture bleue. Tu aurais besoin d'un joueur qui serait fatigant. J'ai trouvé les Hurricanes un petit peu trop à l'aise dans leurs pantoufles hier soir. C'est même pas chez eux. Je les ai trouvés très, très à l'aise dans leurs pantoufles. Alors, rendu là, je pense que tu n'as rien à perdre. Strictement rien à perdre. Alors, embarque Gallagher, donne-y 7 minutes. 7 minutes et demie, vas-y à fond, puis espère qu'il soit capable de provoquer quelque chose.
1: Mais un peu, ça a l'air d'être venu te chercher, ça.
5: Oui! Ben écoute, j'étais pas mal tout seul dans le train Gallagher, là, dernièrement. Ben,
1: rendu là, ça va me faire plaisir d'être dans le train avec toi. Là. Qu'est-ce
5: qu'il fait? Casquette, mon chou, puis embarque.
1: Qu'est-ce qu'il fait, Gallagher?
5: Il
1: va mettre ses foufounes devant le filet.
0: Ouais, je sais juste pas s'il y a la rapidité quand même pour compétitionner contre les joueurs des Hurricanes. Là, c'est une équipe tellement rapide, là, je sais pas.
5: Il va pas jouer 15 minutes.
0: Non, je comprends.
5: Charles a dit, tu vas jouer en bas de 10, tu le mets dans des situations qui sont propices à faire ressortir ce qu'il peut te donner. T'sais, tu vas le mettre en début de match, là. Il sera pas rapide en début de match, mais il va être capable de suivre. Tu le mets dans des situations précises. Tu veux juste allumer un petit quelque chose. Puis Brandon Gallagher, présentement, est un des seuls qui peut allumer quelque chose. Puis, sais-tu quoi? Tu vas le mettre sur la glace là, demain, là, mettons. Là. Je peux te dire qu'il va virer fou puis qu'il va s'arrêter. Puis, comme un vétéran qui c'est pas la première fois qu'il vire fou. Là. Fait que, tu sais, moi, je pense que ça serait une belle étincelle à avoir. Il sait exactement ce qu'il a à faire, à quel moment le faire. Amenez-moi en justice.
4: Ouais, non, pis tu t'as donné 8 minutes hier à quoi? 8 et quelques à Joe Valeno hier. Garde, prends ces 8 minutes-là, donne-la à Gallagher. Tout ce qui peut arriver pour moi, c'est dans son cas, on s'attend là, c'est pas un fabricant de jeu, c'est pas lui qui va modifier ton attaque à 5, mais juste en termes d'étincelle, parce que j'ai trouvé que ça a peut-être manqué un petit peu ça hier soir. Juste en termes d'étincelle, il est capable d'arriver là puis de te fournir l'étincelle qui peut-être pourrait faire une différence.
1: On reparlera du Canadien demain, certainement. En fait, avec vous autres, parce que nous, on a Anthony Marcotte qui s'en vient dans 5 minutes. Mais il y a la série finale de l'Ouest qui se poursuit et pourrait se terminer ce soir à Las Vegas. Mapper qui couvre la série, d'ailleurs. Quelle est ta prédiction, Mapper, pour le match de ce soir?
5: Moi, s'il y a une chose que j'ai appris dans ma carrière qui est moins longue que celle de Richard, mais je suis certain que Richard va acquiescer à ce que je vais vous dire, c'est quand tu penses que c'est sûr que tu retournes à la maison, qu'il arrive quelque chose. C'est, on dirait qu'à chaque fois que tu as une certitude là, dans ce sport-là, dans la série, c'est le contraire qui arrive. Fait que tout pointe vers une victoire de Vegas. On parlait tantôt, Richard, tu parlais de Dobesh. Je te confirme que Carter Hart, c'est pas 3-0 si c'est pas de lui. Là. Mmh. Tu sais, là, t'as Mark Stone qui est revenu. Mitch Marner, là, gang, je peux même pas vous dire à quel point il est bon. Ce gars-là est extraordinaire.
4: On le savait tout. Les boss, c'est mes polices qui le savent pas.
5: Tu sais, je fais une entrevue avec après la deuxième période du dernier match. Tout gentil, hey, comment ça va? Puis il me donne en partant un petit coup sur l'épaule. Il dit merci beaucoup. Puis, tu sais, il l'a. Il est extraordinaire. Jack Eichel, ça, fait que tout ça, ce que j'essaie de vous dire, c'est que cette équipe-là est posée, balancée à un niveau que pas grand monde l'avait prévu. Moi, le premier. Puis, je vois pas comment cette équipe-là peut perdre 4 matchs de suite présentement, ça, c'est sûr. Est-ce que ça va se terminer ce soir? McKinnon sur une patte, McCarr sur une épaule, Nichushkin, bon, tu vas me dire qu'il n'y a pas grand point, il n'a pas fait grand-chose de bon, mais c'est pas sûr qu'il joue ce soir. On est même, Wedgwood qui est là, mais c'est plus ou moins, il est plus ou moins en feu. Fait que, bref, là, on détourne pour vous dire qu'il n'y a rien qui indique une victoire de l'Avalanche. Sauf ce que Richard et moi, on a vécu trop souvent. Quand tu penses que c'est fini, prends un vol.
1: La seule certitude, c'est qu'il n'y a pas de certitude. Richard, ta prédiction pour le match?
4: Ben moi, ça me fait très, très beaucoup. C'est avec beaucoup de douleur que je vous rappelle qu'en septembre, j'avais mis l'Avalanche pour gagner la Coupe Stanley. Alors, j'espère qu'il en gagne 4 de suite, mais je suis pas sûr.
1: Ta douleur est partagée par plusieurs, mon cher ami.
5: Ouais. Ouais, c'est l'équipe de hockey en plus.
4: Pas sûr que ça va arriver, mais tu sais, on parlait avant, pendant la pause. Marc-André et moi-même, quand tu arrives à ce moment-ci de l'année, tantôt on parlait de l'aspect fatigue, mais tu sais aussi l'aspect de la santé. Puis c'est clair que l'Avalanche, avec un McKinnon à, je sais pas, 60%, 70%, peu importe, avec Makar qui est à 50%, il est à 60%, c'est pas du tout la même chose. Imaginez-vous le Canadien sans Hudson, sans Suzuki, ça serait complètement un autre scénario. Alors, forcément pour l'Avalanche, c'est un défi présentement. Mais j'ose croire qu'ils vont trouver une façon de gagner ce soir.
5: Ah, mon petit Snow.
4: Ouais, juste pour te faire prendre l'avion et de.
5: Ben, moi, j'adore Denver. Fait, mais écoute, une petite seconde pour dire, imaginez Nick Suzuki, Lane Hudson, comment ils sont bons et importants. Rajoute 2, 3, 4 ans, ils vont être encore meilleurs et plus importants. T'es enlèves. Fait que l'Avalanche, c'est, tu te bats pas à armes égales là, présentement. Là.
1: Messieurs, merci beaucoup. Denver. Mapper, bon match. Peut-être un retour à Denver. On se tient au courant de tout ça dès demain. Toujours un plaisir de vous jaser, les gars. À bientôt.
3: Salut, les gars.
5: Salut, tout le monde. Bye-bye.
1: Les échos de vestiaire s'en viennent finalement, suite à notre discussion enflammée qu'on a eue dans la dernière heure. Ça s'en vient avec Anthony Marcotte dans deux minutes.
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1: Masquiba le tourné.
3: Salut tourné.
4: Salut les boys, ça va très bien vous autres?
3: En pleine forme.
1: Ça va à merveille, ça va à merveille. Un peu de fatigue, mais beaucoup de bonheur.
4: Ah oui, non, c'est des bonnes semaines. Ils nous font veiller tard.
3: J'ai pensé à toi hier, Tony. Imagine si ça va en deuxième période de prolongation, là. Alors que vous levez en plus. Mais voilà, je sais.
4: Ça reste excitant, puis on est très chanceux de vivre ça pareil, même si c'est pas tout le temps avec des résultats heureux. Puis tant qu'il y a de la vie, il y a de l'espoir. Disons-le comme ça.
1: Écoute, t'es beaucoup plus actif sur Instagram ces temps-ci et j'adore ça. Puis je peux te dire que le selfie que toi et Dezo avaient pris au match hier, quand vous voyez que le match s'en va en prolongation alors que vous vous levez aux aurores, c'était du bonbon.
6: Ouais, parce que les matchs à 20h, tu réalises vraiment que ça commence plus tard que d'habitude.
1: Ouais.
6: Puis on s'est comme regardé après deux périodes, il était 10h. On s'est dit, ouais, d'habitude, on est pas mal couché à cette heure-là.
1: C'est quelque chose.
6: C'est correct, on se plaint de rien. On est privilégié d'être là. C'est le fun au bout. Il y a de l'ambiance en ville. C'est bon pour tout le monde. Puis on dormira quand on sera en vacances.
1: Exactement.
3: Exact.
1: Ça, c'est parfait. Écoute, on l'a dit, le Canadien qui a dominé deux matchs de suite pour la première fois des séries. Là, la grosse question, est-ce que le CH peut se relever?
6: Très bonne question. Puis honnêtement, j'ai bien beau vivre d'amour et d'eau fraîche pour ce club-là cette année, puis on aime bien ce qu'on voit du Canadien et tout ça. Là, je vais toujours admettre que la confiance est ébranlée parce que ce club-là est dominé depuis deux matchs. Ils n'ont pas de doute là-dessus. Hier, c'est pas de Daubèche, c'est une défaite assez cinglante du Canadien. Là. On a eu beaucoup de difficultés à suivre. La cadence là, qui est vraiment remarquable du côté des Hurricanes, c'est assez fulgurant là, le retour en force de ce club-là après leur contre-performance dans le match numéro 1. Comment cette équipe-là s'est refermée comme une 8, on ne donne absolument rien. Il n'y a plus de surnombre comme on a vu dans le match numéro 1. Le Canadien en a profité maintenant. Ben, on s'est beaucoup ressaisi. Défensivement, là, Jacob Slavin, c'était à prévoir, mais c'est remis à jouer du très, très gros hockey. Jalen Chatfield joue
3: mais
6: très
3: Jean.
6: Bien.
3: Keandre Miller,
6: je pense que
3: très
6: Keandre
3: bon.
6: Miller est une superbe addition à cette équipe-là. Puis, c'est inlassable. Même le quatrième trio, moi, je trouve que c'est un des trios qui ressort le plus chez les Hurricanes en trois matchs. On les remarque beaucoup, même s'ils n'ont pas énormément de temps de glace. Mais dans le cas du Canadien, là où je m'encourage, c'est que chaque fois qu'on croit cette équipe-là au tapis, on parvient à se relever, on trouve des solutions, puis on sort le meilleur à des moments où on l'attend pas. T'sais, cette année, il n'y a pratiquement pas eu de séquence de défaite. On a connu de l'adversité cette année, mais on a trouvé des moyens de s'en sortir. Et là, ben, pour la première fois des séries, on subit deux défaites en ligne. Comment ce club-là va composer avec l'adversité? J'ai bien hâte de voir parce que je me doute que ce club-là a une ressource de plus. Est-ce qu'on est capable d'aller gagner la série? Ça va être très difficile, faut être honnête. Est-ce qu'on peut revenir avec une victoire demain? Moi, je pense que c'est possible. Et Martin Saint-Louis, tantôt, a parlé d'un groupe très résilient. Ben, effectivement, ça, on peut pas en douter. On peut l'écouter.
7: Même si tu avais gagné ces matchs-là, ça faut ton réservoir, faut qu'il soit là tout le temps. T'sais, ça prend de la force, ça prend le jeu d'ensemble, le jeu collectif, ça prend, il faut que tu sois alerte. Il n'y a pas une chose, tu sais. Mais je sais qu'on n'a pas une équipe qui abandonne. Fait que je m'attends à ce qu'on montre la résilience encore.
1: Ouais, puis non seulement ça, mais tu l'as mentionné, Anthony. Martin Saint-Louis s'est ajusté à toutes les situations auxquelles son équipe a fait face depuis le début des séries éliminatoires. Devrait le faire pour demain, mais ça sera quoi, l'ajustement?
6: Ben moi, je pense que t'as pas le choix de démanteler le premier trio. Tous les éléments sont en main. Là. Quand tu lances 12 et 13 fois dans deux matchs en ligne, ça prend un électrochoc sur tes trios offensifs. T'as pas le choix. Il faut que t'en ailles le cœur net. Est-ce qu'on est capable de dynamiser l'offensive en jonglant avec les unités? Moi, je pense qu'on est mûr pour voir Nick Suzuki et Ivan Demidov jouer un match au complet sur le même trio. Moi, pour moi, c'est quelque chose que je ferai dès demain. Qui sera l'autre allié? Stu Caulfield, Stu Slavkovski, je le sais pas. Mais moi, j'aimerais voir Suzuki et Demidov sur le même trio. Puis après ça, on verra si ça peut aussi dynamiser vers le fait même la deuxième ligne. Les trios de soutien, je pense pas qu'il y a quoi que ce soit à faire là. S'il y a un trio qui est régulier dans cette série-là, c'est le trio de Philippe Dano. Alors pour moi, il n'y a pas de touche à ce trio-là. Je veux que Josh Anderson continue de jouer avec Philippe Dano. Ces deux-là se trouvent sur la patinoire. Alors, moi, je pense que c'est vraiment sur les premiers trios qu'on va tenter de bouger des choses. Bien hâte de voir. Bénéfice du doute à Martin Saint-Louis. Il pourrait décider aussi d'amener Harbert Jacquet pour tenter d'amener peut-être un petit peu plus de robustesse. Moi, je doute vraiment que c'est une option à privilégier. Je pense pas qu'on va sortir la Caroline point de vue robustesse. Faut réussir à faire à trouver un dynamisme offensif. C'est là, moi, où je suis en train de miser.
1: Ouais, faut aussi rendre crédit à l'adversaire des Canadiens. Tout un comme Ben aime ça quand je dis ça, là, mais. Les Hurricanes, c'est tout un club d'hockey.
6: Ouais, c'est une excellente équipe. Bien balancée, il y a un peu de tout, un bon mix dans cette équipe-là. C'est quand même colossal là, de tenir une des bonnes offensives de la Ligue nationale à 12 et 13 lancés en deux matchs en ligne. C'est très impressionnant. Puis le système de jeu te force à précipiter ton geste puis à être sur la même page. Puis Kaden Gourley en a parlé tantôt en conférence de presse. T'as tellement peu de temps de réaction que t'as pas le choix d'être connecté en territoire défensif. Mais un jour ou l'autre, tu vas commettre des erreurs contre une équipe comme celle-là parce que la pression est insoutenable. Puis c'est extrêmement taxant pour l'équipe qui subit, mais l'équipe aussi qui impose cette cadence-là. Mais les Hurricanes, d'une certaine façon, s'en sont bien sortis en gagnant leurs 8 premières parties en séries éliminatoires. Avec ces matchs-là de moins dans les jambes, ils ont un petit peu plus d'énergie pour préconiser un style de jeu comme ça qui demande là des intentions qui sont tangibles à tous les matchs, puis tu ne peux jamais lever le pied. Puis il faut que tout le monde le fasse, parce que s'il y en a un qui le fait pas, t'as une brèche qui s'ouvre, et là, ben, tu donnes un surnom, et ça peut se transformer en but. Alors, je suis impressionné par ce système de jeu-là, et c'est un système qui va être dur à contrer pour n'importe quelle équipe dans la Ligue nationale.
0: Mais t'as l'impression que ça arrêtera pas. T'as l'impression que cette équipe-là a de l'énergie sans cesse, là. Tu dis, ah, demain, ok, peut-être que, mais même pas. J'ai l'impression que demain, on va exécuter exactement le même plan de match, puis encore une fois, les gars vont avoir de l'énergie à revendre.
8: Ça n'a pas d'allure qu'il y a eu 11 jours de congé. Je veux dire, qu'ils ont commencé la série de deuxième tour avant que le Canadien ait fini la première.
0: Mais c'est pas toujours gage de succès quand même. Mais c'est sûr que ça va aider.
8: Tu l'as vu dans le premier match, mais même à ça n'a aucun sens. Puis je pense que tout le monde est d'accord avec ça. Puis sinon, c'est mon opinion et je la respecte. Ça n'a aucun sens.
6: Ouais, mais ça, c'est. La seule raison pourquoi ça s'est produit, c'est une question de droit de télévision américain. La télé américaine voulait des matchs le samedi et le dimanche au soir. Dans le week-end, on veut continuer de présenter du hockey. Puis on a décidé de commencer la série contre Philadelphie. C'est la seule raison, parce qu'habituellement, tu respectes le calendrier de la série en tant que telle. Les Hurricanes, qu'on le veuille ou non, je suis pas sûr que ça leur a servi pour amorcer la série. Mais présentement,
0: exact.
6: La jauge d'énergie est pas mal plus pleine que celle du Canadien.
0: Mais plus la série va avancer, plus ça va les avantager.
8: Mais m'en t'en donne un autre. Là. Je veux dire, t'as voulu commencer la série de premier tour, avoir du hockey samedi. Là. Si, parce que t'as un club reposé, puis l'autre qui est fatigué, puis si... Je veux dire, la série, ça va se terminer quoi? Là? Mettons que ça se finit en 5, ça se finit un vendredi. Vas-tu en avoir du hockey samedi? Non. Là, tu vas avoir combien de jours, dont une fin de semaine de congé, avant de commencer la finale de la Coupe Stanley. Ça revient-tu pareil au même? Pareil, là. Je veux dire, t'as un samedi de congé, mais t'as du hockey à profusion parce que t'es dans la première ronde, t'es dans la deuxième ronde. Là, il va y avoir plusieurs jours, dont un samedi, que t'auras pas de hockey avant une finale de la Coupe Stanley. Là. Je comprends que c'est un scénario hypothétique, mais quand même, ça vient qu'à se balancer. Puis pour moi, c'est d'un ridicule consommé. Mais bon, on n'est pas là pour parler des droits de télé... Revenons à nos moutons, si tu veux bien. Un nom qui a dû être entouré dans le vestiaire, Anthony, là, avant le début de la série.
0: 100%.
8: Un numéro, c'est le 48. Ouais. C'est le numéro gagnant pour recevoir toutes les mises en échec. Là. Il est sous pression comme il ne l'a jamais été dans sa carrière.
6: Exactement. Puis les Hurricanes se rendent à lui.
0: Ouais.
6: Ce qui n'est pas toujours le cas pour les autres équipes de la Ligue nationale. Pourquoi on se rend à lui? Je pense pas que le Canadien fait un job extraordinaire pour ralentir les efforts des Hurricanes pour se rendre à Hudson. Ça part par l'implication des joueurs en zone centrale. Mais ils ont la vitesse, puis ils ont des gars comme Jordan Martinook, des gars qui frappent, mais qui ont la vitesse pour se rendre à Lane Hudson. Le 48, là, Hudson, il l'a souvent dans le visage depuis le début de cette série-là. Il se fait frapper solidement. Hier, c'est William Carrier qui lui a servi une mise en échec des plus borderline en prolongation, mais il s'est rendu à Hudson. T'sais, on voyait pas ça souvent cette année. Et Hudson est vraiment sollicité de toutes parts. Il fait partie du plan de match et ça fonctionne. C'est à l'équipe collectivement d'essayer de mieux le protéger. Et Martin Saint-Louis n'a pas eu le choix de l'avouer dans son point de presse aujourd'hui.
7: C'est sûr, peut-être ça te fait penser que t'as pas d'espace tout le temps. Mais t'sais, c'est sûr, t'sais, c'est un bon joueur, l'Inde, puis je comprends le mandat. Là. T'sais, mais on va être capable de... Es-tu capable de ralentir des gars pour lui pour pas lui donner tellement de rapidité vers Lane? Je pense que c'est quelque chose qu'on peut faire de mieux. T'sais, mais c'est leur, tu peux pas enlever les intentions de l'autre équipe. Tu essaies juste de les empêcher de faire ça tout le temps.
8: Ce sera l'anniversaire de Jakub Dobesch demain et je pense que les joueurs vont vouloir racheter ça puis ils auraient bien aimé l'emporter hier pour leur gardien de but.
6: Ben, plusieurs fois dans le match, je passais la réflexion à Dezo à côté de moi, ça passerait. J'ai dit, hey, on est en train de vivre là un match spécial parce que le gardien de but est en train de voler le match. Puis même qu'à un certain moment, je me demandais si Daubech n'était pas en train de jouer dans la tête de Frédéric Anderson de l'autre côté. Parce que ça, là, pour un gardien de but, il n'y a rien de pire que de ne pas avoir de tir et de voir l'autre bord en train de sortir des arrêts d'un bord puis de l'autre, puis de garder son club dans le match à bas pointage, un match serré, à un but d'écart, puis par la suite, un match à égalité. Je sentais qu'Anderson était chancelant. Tous les tirs qui se dirigeaient vers lui semblaient une aventure hier. Mais Daubech, malheureusement, est arrivé à court. C'est dommage. On aurait pu régler la situation très rapidement en prolongation avec Suzuki et Matheson, mais c'est pas arrivé. Daubech a été encore une fois splendide. Là, qu'est-ce qu'on peut reprocher à ce gars-là depuis le début des séries? Tellement il est spectaculaire. Mais Alexandre Carrier, hier, ce matin, disait, regardez, oui, on peut faire une meilleure job, mais évidemment qu'on a encore besoin de lui.
9: Tu sais, je pense que tu as besoin de ton gardien de but pour gagner les matchs. Est-ce qu'on dépend trop de lui? Peut-être un peu trop qu'on le voudrait, ouais, définitivement. Je pense qu'hier, on a passé un peu trop de temps dans notre zone. Ceci dit, tu as besoin de ton gardien de but de faire les arrêts clés. Donc, on va avoir besoin de lui probablement demain aussi. On veut la rondelle un peu plus, puis jouer en zone offensive, puis créer des chances, tout ça. Puis on l'a fait le premier match. Je ne suis pas inquiet qu'on est capable de le faire encore. Puis je m'attends à un gros match de notre part demain.
8: Hey, un petit dodo, puis on recommence. Ça repart demain, match numéro 4, Anthony.
6: Ouais, il en reste encore deux à gagner. Moi, je pense que le Canadien va livrer le meilleur qu'il peut jusqu'à la fin. Est-ce qu'on va être capable de renverser la vapeur? Sait-on jamais? C'est toute une commande. Une commande formidable, le Canadien. Là. Vraiment, là, c'est beaucoup d'adversité. C'est une équipe qui est pas sur le bord du précipice, mais pas loin. T'as pas le choix d'être meilleur demain. Aucun doute là-dessus.
8: Ouais, et en étant meilleur, tu remportes le match. Puis écoute, c'est 2-2. Puis après ça, tout peut arriver. Merci beaucoup, mon cher Anto. On t'écoute demain matin avec l'autre Anto, avec Gilbert et le détective Fumento à 5h54 dans le club du matin.
3: Salut, Tony.
6: On va être là. Salut, les boys.
8: Salut, mon chum. Au retour, les Kings ont passé un candidat en entrevue pour leur poste d'entraîneur-chef. Pas sûr de celle-là. Puis également, est-ce que l'Avalanche peut sortir un miracle à Las Vegas ce soir? On s'en va jaser de ça dans deux minutes.
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8: FX Ben, est-ce que l'Avalanche peut sortir un miracle à Las Vegas?
0: Ben, tout indique que Nathan MacKinnon va jouer ce soir. Il n'est pas à 100%, mais il va jouer. Même chose pour Cale Makar.
8: Ben, c'est quand même fou qu'on dise ça. Peuvent-tu sortir un miracle parce qu'ils sont 0-3 dans la série?
0: Mmh. Ouais.
8: Ben, qui avait dit ça? Là? Levez votre main, non, non. On va personne, vous mentionner.
3: Personne.
8: Ah non!
3: Non, non, non. Ben, on, même si quelqu'un écrit... oui, oui, moi j'avais prévu la chose. On, non, non,
8: on a besoin d'une preuve écrite.
0: Oui, exact.
8: Hey.
0: Et on va changer de goaler, de gardien de but du côté de l'Avalanche du Colorado. C'est Mackenzie Blackwood qui sera là devant la cage pour défendre son équipe.
8: Blackwood, Wedgwood.
0: Oui, mais là, Cyril a fait confiance davantage à Wedgwood, mais là, il a perdu les trois matchs de la série. Ben, on cherche une étincelle, hein. C'est un peu ça. C'est pour ça qu'on insère Mackenzie Blackwood devant le filet. En même temps, 0-3, je sais pas qu'est-ce que tu peux souhaiter de plus à ton équipe, mais...
3: ouais.
0: Non, mais j'ai l'impression que c'est déjà fini, mais tu sais quoi? J'ai l'impression que l'Avalanche va quand même gagner ce soir. On va trouver un moyen de gagner sur une équipe avec beaucoup de profondeur.
8: Passer. Imagine si tu te fais passer le coup de balai, toi.
0: Ça se pourrait. C'est déjà arrivé.
8: Non, ça se peut pas.
0: Ça se pourrait.
8: Impossible.
0: Ça se pourrait. Hey, rappelez-vous le Lightning de Tampa Bay, je pense que c'était en 2019, juste avant là, qu'on aille chercher des Coupes Stanley, là, en 2020-2021. C'était fait balayer contre les Blue Jackets de Columbus alors qu'on avait terminé au premier rang de toutes les équipes de la Ligue nationale en saison régulière. Mais là, c'était au premier tour.
8: Qui coachait Columbus?
0: John Tortorella. Aïe, aïe, tout est dans tout.
8: Qui coach Vegas?
0: John Tortorella.
8: Wow!
0: Aïe, aïe.
3: John Tortorella.
8: Coïncidence?
0: Je ne crois pas.
8: Non.
0: Je ne crois pas.
8: Hey, vous allez voir d'ailleurs des intrigues de même avec des statistiques. Le Renault, il y en a. Il s'en vient dans une dizaine de minutes. Là. Manquez pas ça. Écoute.
0: Je veux te faire réagir. Là. C'est comme pas trop. Là. Oui, il y a le dossier Bruce Cassidy. Là. Les Golden Knights n'ont toujours pas donné leur accord. Là. C'est trop long de répondre à un texto pour dire oui, vous pouvez parler à Bruce Cassidy. Pas de réponse pour les Oilers encore. Et là, pas de réponse pour les Kings. Alors, les Kings auraient parlé avec Peter Laviolette pour leur poste d'entraîneur-chef. Peter Laviolette, là, c'est du recyclage après recyclage, là, on s'entend. Là. Ben, il a déjà eu du succès dans la Ligue nationale, là, mais en 2024-2025, ça avait été extrêmement décevant avec les Rangers de New York.
3: Bon, pour avoir une nouvelle teinture.
0: C'est vrai.
8: Hey, les Golden Knights, là. Ah, excusez, on est trop focus ces séries éliminatoires, on n'a pas eu le temps de répondre. Je sais pas, ça me t'envoie un email. Hey Ben, on peut-tu parler, tu penses, à Bruce Cassidy? J'aimerais ça l'engager, tu sais. Histoire que t'arrêtes de le payer pour rien, on va le payer nous autres si jamais on l'engage, tu sais. Juste répondre oui ou non, ça va être correct. Le lendemain, tu envoies un texte. Hey, t'as-tu vu mon email? Pas de réponse. Excuse-moi, je suis trop occupé avec les séries.
3: Ah, ça, c'est-tu... C'est maudites excuses, là.
8: Tu me niaises-tu, là?
0: C'est un rival de division. Je comprends pourquoi, là, mais... Non, mais il n'y a pas d'excuses, là. On veut juste pas permettre à Bruce Cassidy...
3: Dans la vie en général.
8: Les Kings sont toujours intéressés à Bruce Cassidy.
0: Toujours, mais là, on aurait...
8: Mais là, passe en entrevue Peter Laviolette. T'sais, Hey, c'est vrai qu'il y a personne qui a pensé à ça, tu sais.
1: T'es découragé, hein?
3: On te sent très découragé.
8: En même temps, mais je suis pas surpris, pas une minute.
1: Ben, moi non plus.
8: Hey, on va changer les choses. Qui t'engage? Peter Laviolette. Wow! Hey, ça a marché, ça, dans le passé, hein?
1: Je sais pas dans quelle direction on s'en va à Los Angeles. Honnêtement, là, je...
8: Ben, je vais te le dire.
1: Nulle part.
8: C'est exactement c'est là que ça s'en va.
1: Ouais.
8: T'sais?
1: Hey les gars, juste avant d'y aller avec les nouvelles de Ben, quelques détails sur le nouveau contrat d'Evgeny Malkin, parce que si vous venez de vous joindre à nous, Malkin a prolongé un an à Pittsburgh. Hey, ça va être sa 21e saison quand même avec les Pingouins. Et à son contrat, il y a des... D'ailleurs, il y a une clause de non-échange là, à son contrat. Alors, peut pas être de non-mouvement, peut pas être échangé sans son accord. Et il y aura des bonnies à son contrat. 500 000 selon le cap de match qu'il a rejoint en saison régulière. 1 million si les Pingouins se qualifient en séries éliminatoires. Et 500 000 par... Et il y aura des bonnies à son contrat. 500 000 selon le cap de match qu'il a rejoint en saison régulière. 1 million si les Pingouins se qualifient en séries éliminatoires. Et 500 000 par série gagnée. Alors, voilà les...

0: Ben Roger, table au bord, s'amène avec son sport flash.
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2: Flash. Maudit fun là au chenou. Les deux équipes n'ont pas tenu d'entraînement au lendemain de cette victoire de 3-2 des Hurricanes en prolongation. Le Canadien, on vous le rappelle, tire de l'arrière 1-2 dans cette série face à la Caroline. Il s'agit de la première fois des séries que le Canadien perdait deux matchs de suite. Martin Saint-Louis s'attend à de la résilience de la part de son groupe pour le match de demain.
3: Même si tu avais gagné ces matchs-là, ça faut ton réservoir, faut qu'il soit là tout le temps. T'sais, ça prend de la force, ça prend le jeu d'ensemble, jeu collectif, ça prend, il faut que tu sois alerte. Il n'y a pas une chose, tu sais. Mais je sais qu'on n'a pas une équipe qui abandonne. Fait que je m'attends à ce qu'on montre la résilience encore.
2: Les Golden Knights qui pourraient obtenir leur laissez-passer pour la finale de la Coupe Stanley ce soir avec une victoire contre l'Avalanche. Vegas mène la finale de l'Ouest 3-0. Tout indique que c'est Mackenzie Blackwood qui sera devant la cage. Ça débute à 21h du côté de Vegas. Evgeny Malkin restera avec les Pingouins. Le vétéran de 39 ans a signé un nouveau contrat d'un an assorti de plusieurs bonis. Un an donc à 5,5 millions de dollars. Et Saguenay-Chicoutimi pourrait conclure la soirée au sommet du classement de la Coupe Memorial, à condition bien sûr de battre les Rangers de Kitchener ce soir. Kitchener qui est invaincu après deux matchs dans ce tournoi. La rencontre va commencer vers 21h. C'est quoi cette maudite manie-là là, de présenter des matchs à 21h?
4: Ben, c'est parce qu'avec... en fait, c'est que ce sont que les matchs sont à 18h là-bas. Ben,
2: ah, OK, pardonne-moi.
4: 3 heures de décalage.
2: Bon, OK, excellent.
4: C'est
2: merci
4: pour cette
2: beaucoup
4: raison-là.
2: Merci de me ramener à l'ordre. Question du jour, FX.
4: À quoi attribuez-vous le plus les deux dernières défaites du Canadien? La réponse la plus populaire, les gars, le nombre de lancers. Les lancers, les gars, les lancers.
2: Ben oui, les lancers.
4: À 33%, suivi du niveau d'énergie à 31%.
0: Ben, tu t'es pas fâché depuis une heure.
5: C'est quoi? C'est quoi ce mot que t'as dit ce manu-là, là, les matchs à 21h?
2: Golden Knights et Avalanche, c'est 21h.
0: C'est dans l'Ouest.
2: Ouais, c'est ça. Je comprends. C'est dans l'Ouest. Dans l'Ouest.
0: Ouais.
2: Dans l'Ouest, il faut se coucher tard. Bon, petit tableau de bord de Saint-Étoile d'Arnaud.
0: Des statistiques très intrigantes entre les deux équipes. C'est ce que Renaud Lavoie veut, ce sur quoi il veut nous éclairer dans les prochaines minutes.
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11: Comment est-ce qu'il va, mon Ren?
12: Ça va très bien, messieurs, et ça sent le sandwich à plein nez.
13: Ah, oh, mais ça, t'as raison. Merci de le rappeler.
12: Et ça se pourrait, mon Greg, que ce soit dès jeudi qu'on se retrouve à manger un petit sandwich pour dîner, pourquoi pas.
14: Renaud, n'importe quand.
13: Hein, jeudi?
12: Ben oui, jeudi, pourquoi pas.
14: T'es en train de dire que tu vas t'emmener en studio?
12: Ben, on va dîner. Un sandwich. On va manger un sandwich pour dîner. Non?
14: Ben oui. Hey, moi, Renaud, regarde, quand tu veux, t'appelles, le sandwich va être là, ça va être réglé.
12: Mais j'aimerais, tu sais quoi, le meilleur sandwich de Montréal. Mais je sais pas c'est lequel. Toi qui connais cette grande ville de A à Z, tu vas être capable de me trouver le meilleur sandwich de Montréal.
14: Ben écoute, il y en a un pas pire, pas loin d'ici, là, je te le confirme.
12: Bon, tu vois. Bon, c'est réglé.
14: Mais tu sais, voilà. Si tu veux manger un smoked meat, c'est pas loin non plus. Les deux meilleurs de Montréal sont pas loin de la station.
12: C'est-tu merveilleux, ça? Hein? Ouais. La musique à mes oreilles. C'est... Musique à mes oreilles.
14: Je dirais même plus, je dirais que c'est pas créable.
12: Oh, oh. Ça, je n'avais pas entendu cette saison ensemble avec toi, mon Greg. Non? Pas créable? Non. C'est une première. Ben, c'est tard dans la saison. On commence à faire chaud, là, je trouve.
14: Ça veut dire qu'on se répète pas. C'est parfait.
12: C'est parfait.
14: Est-ce que le match d'hier, c'est un piège pour les Canadiens, ben, Renaud?
12: Et pas le match d'hier. D'après moi, le match numéro 1 de la série est un piège. Parce que je pense que c'est comme si les joueurs des Canadiens voulaient recréer ce qui s'est passé dans le match numéro 1. OK, mais ça n'arrivera pas. Parce que Rob Brind'Amour... On lui en a parlé de ce match-là avec les diffuseurs avant le match d'hier. Puis il est revenu un peu là-dessus en disant, écoute, c'est pas une question de système de jeu. C'est une question que on n'a pas pris cette équipe-là au sérieux, puis on dormait carrément au gaz. Et surtout, on voulait faire la job de tout le monde sur la glace. Donc, au lieu de s'en tenir à sa propre job, là, bon, on tentait de faire la job d'un peu tout le monde sur la glace. On sait que les Canadiens sont très talentueux. On sait tout ça, mais ce n'est pas vrai que les Hurricanes vont être aussi permissifs qu'ils l'ont été dans le match numéro 1. Et je pense que ça va forcer donc les entraîneurs à y aller avec des changements demain. En tout cas, j'espère qu'il va y avoir des changements dans la formation.
13: Quel type de changement, Renaud?
12: Moi, c'est très, très simple, les gars. Je veux du hockey beaucoup plus linéaire. Je veux des joueurs qui poncent vers le filet. Tu m'amènes Brandon Gallagher, tu m'amènes Arber Jacky dans la formation demain. Moi, dans ma tête, j'ai besoin de tout ça. parce que ce sont des joueurs qui peuvent amener d'autres dimensions. Brandon, il est très nord-sud. Il faut que tu déranges Frederick Anderson, même si, je veux dire, tu lances jamais dessus, là, pour quand même que tu ailles lui rendre visite. Est-ce qu'il y a quelqu'un qui va rendre visite à Frederick Anderson?
13: Ah, j'espère, drôle, parce que honnêtement,
14: je répondrai, va falloir
13: que ça arrive.
12: Non, mais c'est parce que là, c'est 2-1 dans la série. T'as perdu deux matchs de suite, OK? Puis moi, Brandon, je l'amène là pour qu'il joue à peu près 10 minutes dans cette rencontre-là, pour qu'il soit nord-sud, pour qu'il ait dérangé Frederick Anderson. Puis de l'autre côté, Arber Jacky, je pense qu'il est le temps aussi là qu'on amène un peu plus de physicalité et d'une certaine façon aussi un joueur qui va... Écoute, rendre la vie un peu plus difficile aux joueurs des Hurricanes, là, honnêtement, je trouve que... Et ce n'est rien contre Jaden Struble, parce qu'honnêtement, j'ai bien aimé son match à Jaden hier. Je l'ai trouvé engagé. J'ai aimé le fait qu'à quelques occasions, a foncé vers le filet. Avec un petit peu de chance, il aurait pu obtenir de bons lancers aussi. Donc, j'ai aimé sa rencontre, mais Arber peut amener une autre dimension qui, selon moi, est extrêmement importante pour les Canadiens de Montréal à l'heure où on se parle.
14: Oui, effectivement. Mais là, toi, ce que j'aime, le Renaud, là, c'est que tu nous surprends tout le temps. Les statistiques avancées, là, les statistiques fines, comme tu dis, là, t'aimes pas ça?
12: Ouais.
14: Mais tu nous en sors quand même des popés.
12: Ben, c'est même pas très, très avancé.
13: Vas-y donc.
14: Après trois matchs, c'est intriguant.
12: Après trois matchs, qui a le plus de buts?
13: Le Canadien.
12: C'est fou.
13: Ouais.
12: 10 buts contre 8. Tu sais, je veux dire, t'as en moyenne 15,7 lancés par match. T'as déjà marqué 10 buts. On dirait de quoi? L'autre côté, ils ont 30,7 lancés, ils ont seulement 8 buts en moyenne par match. Tu sais, c'est énorme, là. C'est plus de 90 lancés. 8 buts seulement du côté des Canadiens. T'as 45 lancés-ish. T'as déjà 10 buts. Je veux dire, 1 plus 1 égale 2, là. Lance le puck, là. Tu sais, les Hurricanes ont toujours pas marqué en avantage numérique. Ils sont 0 en 8. Canadiens, 1 en 6 avec le but hier de Lanerson. Là où le bas blesse, les gars. Puis, moi, je ne crois pas qu'en séries éliminatoires, tu peux gagner avec la statistique suivante. Canadien, 65 mises en échec contre 127 après trois matchs.
13: Hey, ça, c'est fou, Renaud. Ils ont même pas la possession de la rondelle très souvent, le Canadien.
12: En plus, ils frappent pas. Puis ils se font geler.
13: Ah, Hudson et Carrier se font geler, là, notamment. Là.
12: Ça, oui. Oui, comme on dit.
14: Oui.
12: Alors, c'est très problématique parce que c'est des statistiques où tu dis, OK, les Canadiens perdent 2-1 en série, ils ont plus de buts avec... Écoute, ils n'ont pas de lancers. Faut que tu en génères plus, mais tu, la vie de Frederick Anderson, c'est le but de Mike Madison, les gars, hier. Là. Si tu veux la preuve que tu as un gardien de but devant toi qui ne l'a pas pantoute, là, quelle preuve de plus tu as besoin? Je veux dire, je comprends que Mike a un bon lancer puis c'est un bon tir.
13: Non, mais il n'y avait rien devant lui. Là.
12: Ben là, il n'y a rien devant lui. C'est cling, cling, cling. Là. Je veux dire, la rondelle, là, quand vous regardez là, l'image derrière le filet, il y a une caméra derrière le filet là, qui, où tu vois Frederick Anderson quand il lève sa mitaine, là, la rondelle est déjà devant le filet. Voyons donc, c'est quoi ça? Puis là il reste 4 minutes à faire en première période. Là. Tu sais, ça ne t'allume pas les lumières, là. Puis pour que tu shootes de partout, je comprends pas pourquoi.
14: Mais à quoi t'attribues ça, Renaud? Parce que c'est notre question du jour.
12: Je reviens à mon point 1. Je l'attribue au fait que les joueurs ont trop le match numéro 1 dans la tête. Ils pensent que les Hurricanes peuvent retourner à ça. Je vous le garantis, ils ne retourneront pas à ça. Ce n'est pas vrai.
13: Puis Renaud, c'est bien beau de mettre des rondelles en fond de territoire puis tenter d'aller la chercher, mais le problème avec le Canadien, c'est qu'on gagne pas ces batailles-là un contre un en fond de territoire. Tu dégages la rondelle en fond de territoire, les défenseurs des Hurricanes facilement réussissent à sortir la rondelle, alors que de l'autre côté, c'est très compliqué pour les défenseurs du Canadien de sortir la rondelle du territoire, d'exécuter à ce moment-là, parce qu'il y a tellement de pression, c'est hallucinant.
12: Le pire, là, tu dis il y a tellement de pression, mais écoute, c'est fou. Je regardais encore la prolongation tantôt, OK? Puis il y a un moment donné, là, c'est même pendant tout le long du match, sur Mike Madison qui est derrière son filet, là, il veut faire une passe à son allié à droite. Là, il y a déjà un joueur des Hurricanes sur son allié à droite. Il peut rien, il est pogné. S'il veut patiner avec la rondelle, il y a déjà quelqu'un qui l'attend pas loin du
13: Ils sont quasiment à deux.
12: Ils sont quasiment à deux. Alors, t'es complètement coincé, OK, constamment. Mais c'est pour ça qu'ils ont très souvent soulevé la rondelle dans les airs. Le Lightning de Tampa Bay a gagné une Coupe Stanley comme ça. Quand on était dans la bulle, là, le Lightning a gagné la Coupe Stanley en flippant les pucks en zone neutre. On faisait ça à peu près 15-20 fois par match. Moi, je ne déteste pas cette solution-là. Et les attaquants des Canadiens comprennent qu'il faut qu'ils arrivent avec beaucoup de vitesse en zone neutre. Si tu es en mode attente en zone neutre que la rondelle arrive, tu te trompes. Parce que là, c'est sûr que tu vas avoir un défenseur sur le dos là, qui va être par-dessus toi. Là. C'est garanti. Mais si tu patines full pin, puis la puck, elle tombe pas loin de toi, puis tu vas la chercher, puis si vous êtes deux pour aller la chercher, je vais te dire de quoi, je vais le répéter, le Lightning de Tampa Bay a gagné sa première Coupe cette année dans la bulle de cette façon-là. Ça flippait le puck 15-20 fois par match. C'était hallucinant de voir ça. Mais ça marchait. Parce que c'est comme ça que tu te sortais justement de ces équipes. Il te trappe dans ta zone défensive carrément. Là. C'est une trappe défensive. Mais c'est extrêmement bien exécuté. Il y a une façon de s'en sortir, mais il faut que la façon de s'en sortir, tu l'exploites et que tu la fasses avec beaucoup de vitesse. Qu'il le fasse, qu'est-ce que tu veux que je te dise? Trop souvent, moi, j'ai vu, mettons, en zone neutre, Cole Caulfield, il est là, puis il attend la rondelle. Ben oui, il y a Slavin sur le dos. Si tu veux qu'il arrive, Cole peut pas... Il pourra pas, même s'il attrape la rondelle, là, il arrivera pas avec vitesse. Il y a déjà quelqu'un sur son dos. C'est constamment comme ça. Il faut que ça soit timé d'une certaine façon. Mais écoute, il faut que ça arrive aussi. Là. Il y a une façon de déjouer ce système-là. Les joueurs des Canadiens l'ont fait un peu plus hier en arrivant avec beaucoup plus de vitesse en zone neutre. OK? Ça a donné d'ailleurs le but de Madison parce qu'on a été travaillé derrière le filet, passe de New Hook à Demidov, on a ramené ça en haut à Madison, mais on a besoin de plus de ça. Mmh. On a besoin de plus de lancers qui viennent justement du haut de la ligne bleue.
13: On était-tu aussi efficace l'an dernier, Renault, les Hurricanes, pour exécuter ce plan de match-là? Je sais que c'est un plan de match qu'on exécute depuis longtemps sur Rod Brind'Amour, mais l'an dernier, contre les Panthers, on s'est quand même fait cogner en cinq.
12: Ouais.
13: Qu'est-ce qui faisait la recette des Panthers de la Floride? Est-ce que c'était le jeu physique? Qu'est-ce qui faisait la différence dans cette série-là pour que les Panthers aillent l'ascendant comme ça?
12: Sais-tu combien de fois les Panthers par match frappaient les joueurs des Hurricanes?
13: Constamment.
12: 50 fois par game.
13: Wow.
12: 50 fois. Je vais te geler 50 fois. T'es plus capable. À la fin, t'es plus capable. En fait, même à un moment donné, après 2-3 games, comme les défenseurs des Canadiens hier, t'es plus capable. Moi, c'est pour ça que je vais le répéter. C'est le fun, là. On a une belle équipe offensive qui a de l'attaque, qui est spectaculaire. Malheureusement, je ne pense pas, même si j'ai mis Canadiens de Montréal gagnant de la série et gagnant de la finale de la Coupe Stanley, il va falloir que tu changes ta façon de jouer et vite. Puis il va falloir que tu commences à comprendre que ground and pound, c'est comme ça que tu gagnes dans la Ligue nationale de hockey. C'est plate. C'est vraiment plate.
14: Mais ils l'ont appliqué au début des séries éliminatoires, les Canadiens.
12: Oui, bien sûr. Mais devant une équipe un peu plus lente.
14: Justement.
12: Surtout les défenseurs.
14: Justement, penses-tu que on commence, puis ça c'est une question qu'aujourd'hui je suppose, puis qui est très légitime à poser, commence à avoir le réservoir un peu vide?
12: Un peu. Les Canadiens de Montréal, avec les prolongations qu'ils ont joué 18 matchs à peu près, là. 18 matchs depuis le début des séries. Du côté des Hurricanes, on en a joué 12. Donc, on a joué 6 matchs de moins. Ça veut dire qu'on a gagné les deux premières rondes en 4 aussi, là. Mais, tu sais, on a joué un peu moins en prolongation.
13: Hey, mais statistique complètement folle, pareil du côté des Hurricanes. Là, on a gagné les 5 matchs qu'on a joués en prolongation depuis le début. Les 5 résultats, c'est des 3-2. Toujours le même résultat. Même affaire.
12: Toujours le même résultat.
13: Copier-coller.
12: Ouais. C'est des papiers collés.
14: Attends, là, on parle de trop d'affaires de suspense. Là. Ben, mets un petit quelque chose. Là. Ça,
13: les Hurricanes. 5 victoires de 3-2. en prolongation. Le destin, de la chance.
14: Je ne crois pas. Il n'y a pas de coïncidence.
12: Non. Non. Moi, j'ai comme le feeling, les gars, là, que. T'sais, hier, dans une rencontre, toujours la rencontre avec Rod Brind'Amour concernant les. Avec les diffuseurs, là, j'ai demandé, lui, il mettait ça où? Ah, parce que, tu sais, Rod, il a quand même gagné la Coupe Stanley avec les Hurricanes, mais il a joué pour beaucoup d'équipes. Il a joué longtemps dans la Ligue nationale de hockey, là. J'ai demandé l'aspect physique. Il mettait ça où, lui, dans les succès d'une équipe en série? Il a été. Je pense qu'il savait à qui il parlait, là. Il savait qu'il y avait devant lui un représentant de Montréal, puis il avait dit, ben, ça dépend du genre d'équipe que tu as. Si tu as une équipe où tes joueurs sont grands, gros, une équipe lourde, tu sais, c'est sûr qu'il faut que ta physicalité, ça soit un de tes très grands atouts. Mais ça veut pas dire que tu ne peux pas gagner sans ça. C'est parce que j'ai de la misère à retourner dans le temps et trouver la dernière équipe qui a remporté la Coupe Stanley avec la finesse. J'ai de la misère à la trouver.
14: Ben, on pensait que c'était une équipe de finesse, les Hurricanes.
12: Ben, va te dire de quoi je pense, puis je vais en parler à mon ami Jean-Charles tantôt, là, parce que je vais montrer des images puis des stats. Là. J'ai comme l'impression qu'ils ont pris une page du livre de notre ami
14: Paul Maurice.
12: L'entraîneur Paul Maurice, exactement. Je pense effectivement qu'ils ont compris, puis je vais répéter à mon expression de tantôt, ground and pound. Et quand tu fais ça, je peux t'assurer que tes chances de gagner la série sont immenses. Immenses. Immenses, immenses, immenses. Puis là, c'est pour ça que demain, il va falloir que je change ta façon de travailler, de jouer, de voir les choses. Il va falloir que tu déranges Frederick Anderson, que tu amènes des rondelles au filet. On sent, ça commence par K, t'as fini par IS.
14: Ouais.
12: Comment la POC elle se rend, puis qu'est-ce qui va se passer après? Amène-la au net. Je l'ai pas dit.
14: Non, c'est correct.
12: Mais ça commence par K, puis ça finit par IS.
14: Gilbert t'aurait corrigé, lui, à matin.
12: Il aurait
14: pas eu de trouble avec ça. Hey, Renaud, ce soir, est-ce que l'Avalanche, en terminant en petit 10 secondes, est-ce que l'Avalanche sort un miracle à Vegas ou...
12: Moi, je pensais qu'il allait gagner le dernier match. Pour être honnête avec toi, 3-0, là, j'étais me coucher, j'étais fait de dos. Là, ce soir, à 21h, la game, ça va être une autre période, puis ça va être de dos aussi. Je pense pas, non. C'est que José Pimarzon, la liste des blessés augmente. Là, Nathan McKinnon va jouer ce soir, mais dans quel état? Hein? On s'entend? Alors, non, je pense que c'est maintenant le champ du cygne pour cette équipe. Et peut-être pour un entraîneur-chef et un directeur général en passant.
14: Oh boy! Là, tu viens de nous ouvrir un sujet pour demain.
13: Oh là là!
14: Si l'Avalanche se fait éliminer, gardons ça pour notre show, là.
12: Ouais, on en parle demain. Il y a des choses qui pourraient se passer, j'en suis convaincu.
14: Ça va, là-bas. Ça va gouverner demain à 16h. Merci, voilà. Mon Renaud.
13: Salut, Renaud.
12: Hey, à demain. Bon match ce soir.
14: Une très belle soirée, hein, mon chum?
12: Toi aussi, pareillement.
13: Salut.
12: Bye bye.
14: Au retour, ce sont les trois extras.
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13: Trois!
14: Les trois extras, c'est ce qui a retenu notre attention sur la planète sportive dans les 24 dernières heures. Messieurs, un petit peu de concentration ici en studio. Et dont on n'a pas eu le temps de parler dans le show parce que...
13: Il y a du stock.
14: C'est incroyable. Pas
13: de bon sens. Ah oui, je sais.
14: On fait le tour de l'actualité sportive FX. Qu'est-ce qui a retenu ton attention? Et je pense que toi, ça a même été jusque dans les dernières minutes.
13: Oui, je regarde ce qui se passe du côté de Roland Garros, le deuxième grand chelem de la saison. Denis Shapovalov s'est incliné au premier tour, les gars, en trois manches. Alors, c'est terminé le parcours de Denis Shapovalov. Je regarde du côté des Canadiens. Félix Auger-Aliassime, qui passe ce tournoi comme quatrième tête de série. On est en cinquième manche en ce moment. Contre Daniel Altmaier. Alors, ça se passe pas bien du côté de Félix Auger-Aliassime, qui tire de l'arrière 0-3 en cinquième manche pour être éliminé en levée de rideau. Alors, aucun joueur canadien, parce qu'on le sait, Gabriel Diallo a déclaré forfait lors du premier match. On n'aurait plus aucun Canadien dans le portrait. Alors que chez les femmes, par contre, on a une bonne nouvelle, alors que Victoria Mboko l'a emporté en deux manches aujourd'hui au premier tour, 6-1, 6-2. Victoire assez facile pour la Canadienne, 9e tête de série dans ce tournoi. On va surveiller le match de Félix Auger-Aliassime. Pas mal déçu, on va vous dire, ben franchement, là, Gabriel Diallo abandon, Denis Shapovalov élimination, et là, Félix Auger-Aliassime qui tire de l'arrière 0-3 en 5e manche.
14: Je trouve ça triste que tu sois déçu.
13: Ouais. Avec raison.
14: Ouais.
13: Avec raison. Quand un joueur quand même top 5 mondial,
14: ouais,
13: t'as des meilleures aspirations que de t'incliner au premier tour.
7: Oui, ça c'est certain. Les gars, il y a un autre carré d'as, hein, hormis dans la Ligue nationale de hockey.
13: Ah oui?
7: Dans la NBA aussi.
13: Oui.
7: Ils sont dans le carré d'as.
13: Oui.
14: Il y en a un qui est réglé, là.
7: Ouais, rapidement vous dire que les Knicks... seront en finale.
13: Hey, c'est une première depuis très longtemps.
7: Ben, presque 30 ans, c'est 29 ans de mémoire. Alors pour les Knicks, enfin une équipe de New York là, qui se faufile parmi les meilleurs.
0: Alors, ils attendent l'autre confrontation.
13: Qui est pas mal la finale avant la finale. Les Spurs contre le Thunder, là, voilà. C'est toute une confrontation. 2-2 la série en plus.
0: Bon. Alors ça, faut pas oublier, ça passe sous le radar.
13: Vrai.
0: Les Knicks, c'est l'équipe qu'on est allé voir, ça, en galopant, Greg?
14: Oui, jusqu'à temps que tu me regardes au beau milieu du quatrième quart et que tu me dises, là,
0: ça va être correct.
14: Pépère est plus capable.
0: On a manqué, à cause de moi, une remontée spectaculaire. Mais là, les gars, je sais pas si vous avez vu ça, t'sais, il y a comme une morosité. Le Canadien va pas bien, ne lance pas. Puis bon, deux défaites consécutives, puis tout ça. J'ai vu passer le classement des mascottes de la Ligue nationale de hockey.
13: Tu me niaises.
0: Sur les réseaux sociaux aujourd'hui.
13: Tu me niaises.
0: Ouais. Je sais pas si c'est vieux, j'ai fait des recherches, mais je l'ai vu à quelques reprises aujourd'hui. Alors je me suis dit, si je vois la même chose à quelques reprises, ça doit pas être si vieux que ça. Alors, on a classé les 20 mascottes. On a fait un top 20.
13: OK.
0: OK, je vous brosse, je vous dis rapidement le top 10. OK, je ferai pas les 20, là. En 10e position, on a Sharky.
13: Ouais.
0: Le requin des Sharks.
13: Exact.
0: Al. L'espèce de pieuvre des Red Wings est 9e.
13: Ah ouais.
0: Iceberg.
13: Ouais, pingouin.
0: Des pingouins est 8e. Louis. Espèce de nounours des Blues. Est 7e. Blades. Un autre nounours plus méchant des Bruins est 6e. Tommy Hawk.
13: Les Blackhawks.
0: Des Blackhawks, un oiseau déprimé. Les Rangers avec...
13: ils n'ont pas vraiment de mascotte, les Rangers.
0: C'est comme un cheval. Là.
13: Ouais.
0: T'sais? Harvey, les Flames de Calgary est 3e.
13: Quoi? La langue sortie, là? On parle de la mascotte avec la langue?
0: Quoi? Finn, espèce de requin atroce. Ouais,
13: des Canucks.
0: Les Canucks, c'est 2e. Et qui est la mascotte de toutes les mascottes?
14: Gritty.
0: Gritty. Et numéro 1.
13: Oui, Youpi
0: est même pas dans le top 10.
13: Ben, c'est ce que je vous disais sans cesse.
0: Et Youpi est 12e derrière Thunderbug.
13: Hein?
0: Espèce de dégât de jus de raisin qui est 11e, la mascotte du Lightning.
13: Ah, ouais.
14: Puis la bébête verte est où, hein?
0: Stinger? C'est-tu la.
13: Ouais, c'est Stinger.
0: Stinger est 14e.
13: la bébête,
0: là. Ça a l'air d'un
13: bébête.
0: Point à la gueule, ça, c'est épouvantable. C'est épouvantable.
14: Ça a l'air d'un coup de poing, ça a gueule. Bon.
0: Je l'ai amené un peu de légèreté dans cette morosité.
13: J'aime ça.
14: Mais la morosité est en main un peu, là.
0: Ben,
14: non, mais dans le théâtre de l'imaginaire, la morosité,
0: ça va, là. Quand le Canadien perd depuis le début des séries, on sent une morosité.
14: La morosité, c'est quand il fait moins 20 au mois de janvier, on n'a pas vu le soleil depuis deux semaines, puis ils en ont perdu 5 de suite, puis il y en a un qui vient de se blesser.
0: Ouais, ça, t'as bien raison.
14: Là, il fait 28 degrés, gros soleil.
0: Oh, non,
14: c'est on a
0: sûr.
14: Du fun.
0: Ben ouais, on a du fun.
13: Mais c'est un manque de respect pour Youpi.
0: Ben, Youpi 12e.
13: Quand même.
0: C'est vraiment un manque de classe.
13: Ben, c'est pas moi qui va.
14: Mais ça, c'est encore une fois quelqu'un qui a fait un classement, qui est jamais venu voir un match canadien, puis qui a pas regardé Youpi se comporter.
0: Ouais, c'est ça.
14: Parce que nous autres ici, on le sait que Youpi, il est top 3.
13: Combien?
14: 3.
0: 3!
14: Les gars, les camps de la NFL, ce qu'on appelle les OTAs, sont commencés. Puis là, les équipes commencent. Parce que on sait que la saison...
0: Les camps de la NFL, ce que l'on appelle les OTAs?
14: Ben, les camps de pratique. Là.
0: Okay.
14: C'est les premiers essais pis ces affaires-là. Là,
0: ça commence tranquillement.
14: Il y a 12 rentrées dans la NFL avant que le camp d'entraînement arrive puis qu'on parte. Puis vous savez que là, on est à fin mai. Fait que ça commence au début septembre. Fait que faut faire du contenu. Fait que là, les équipes sont là puis ça s'en train ensemble.
0: Ouais, tranquillement.
14: Et de plus en plus, on continue de faire des articles puis des tops, des joueurs. Et je suis tombé sur un article dans les derniers jours. Il y a des joueurs de la NFL qui sont à la croisée des chemins. Et je ne sais pas si vous allez être d'accord avec cette liste qui a été publiée sur le site NFL.com. Un des membres de cette liste, c'est Keon Coleman, le receveur des Bills de Buffalo, qui lui-même a dit, là, cette année, là, pour moi, là, ça passe ou ça casse. Il doit absolument s'établir comme étant un meilleur receveur puis avoir des meilleures statistiques que ce qu'il a connu. Alors, en voilà un premier. Il y a des noms très intéressants. Un autre, Bryce Young, avec les Panthers de la Caroline. Faut que ça passe, là.
13: Ouais.
14: Faut que Bryce Young amène son équipe à la prochaine étape également. Ouais. Déjà, tu sais, on dit que ta première chance dans la NFL, là, est pas super longue. On l'a vu avec combien de corps arrière.
0: Sont pas patients.
14: D'ailleurs, un autre nom dans cette liste-là, J.J. McCarthy, qui lui a composé aussi avec des blessures, mais ouais, quand il est en santé, a montré certains bons flashs. Puis avec les Vikings, il y en a d'autres avec qui ça a été tough. Parlant des Vikings, Kyler Murray. Si vous en souvenez pas, là, Kyler Murray n'est plus avec les Cards de l'Arizona. Il est rendu avec les Vikings. Quelle sera son utilisation cette année? Puis quel type de statistiques sera capable de sortir avec les Vikings?
0: Ça, c'est intriguant, ça.
14: Cette saison. Un autre corps arrière. Et celui-là, il m'a surpris. C.J. Stroud avec les Texans de Houston.
0: Ben, selon moi, C.J. Stroud...
13: Ça va, C.J. Stroud.
0: Il est comme presque établi, là, si ce n'est pas déjà...
14: Eux parlent qu'il y a eu une très très bonne campagne recrue où est-ce qu'il a battu des records et que ça a été plus difficile par la suite. Et surtout après cette défaite-là contre les Patriots, ton équipe favorite, les Patriots de la Nouvelle-Angleterre.
0: Qui n'avait pas l'affaire là pendant tout.
14: Un autre, George Pickens, receveur avec les Cowboys de Dallas, qui devra s'établir lui aussi. Puis surtout montrer qu'il peut faire partie d'une équipe à long terme.
13: Ouais,
14: positivement également. Marvin Harrison Jr. avec les Cardinals de l'Arizona aussi, qu'on parlait de le prochain
0: grand receveur. Mais c'est parce que les Cards, on ne sait plus où ils s'en vont, les autres. Là, ils sont à peu près comme les Kings de Los Angeles. Là. Ils sont perdus, là, comme ça se peut pas. Là.
14: C'est
0: qui le quart maintenant là, en Arizona?
14: C'est Jacoby Brissett.
0: Ah, Saint-Étonne. Jacoby Brissett. Il était fini il y a 5 ans.
14: Il a quand même été meilleur que Kyler Murray.
0: Ouais, Kyler Murray, ça c'est... Je peux pas croire. Il y avait tellement de potentiel, ce gars-là.
14: Déjà, à Atlanta, c'est le dernier que je vous nomme, parce qu'il y en a un autre que ça me tente pas de nommer dans
13: Michael
14: la liste.
13: Penix.
14: Michael Penix Jr.
13: Ouais.
14: Déjà?
13: Déjà, ben...
0: C'est pas sa, ce sera sa troisième saison.
14: Ouais, mais il y a eu des blessures.
0: Il y a eu des blessures.
14: Là, on sait qu'on a, il était bien entouré avec Kirk Cousins, qui est maintenant avec les Raiders.
0: L'objectif de Kirk Cousins, c'est de faire toutes les équipes de la ligue.
14: En bon vétéran. Mais Michael Penix. Alors, vous irez lire ça. J'ai trouvé ça bien intéressant. Il y en a d'autres joueurs également qui font partie de cette liste, mais je vous ai nommé les principaux. Il y en a un autre aussi, un obscur corps. Qui en est rendu, je pense, à sa 27e chance dans la NFL.
0: Nomme-le.
14: Avec les Browns de Cleveland. Qui pourrait être le partant cette année.
0: Mais là, tu parles pas de l'adepte des doigts, là?
13: Tu parles de... C'était qu'est-ce que tu veux dire?
0: Ben, c'est un massage un peu, lui.
13: Je suis cassé! Tu parles-tu de lui? Tu parles-tu de Deshaun Watson?
14: Ben oui!
13: Deshaun Watson! Tu fais strikes again!
14: Ben qui essaye de. Mais là, tu parles de lui! Qu'est-ce que c'est ça?
0: Mais non, mais un massage, ça prend des doigts!
14: On revient dans 2 minutes!
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34: FX, t'avais envie de nous révéler les propos d'un défenseur qu'on a beaucoup aimé à Montréal.
13: Ouais, il s'agit de... Beaucoup aimé, oui, effectivement. Ben, il était un défenseur quand même assez fiable pendant plusieurs années, Josh Georges.
34: Les fans ont beaucoup aimé Josh Georges.
13: Ouais, les fans
0: faisait
13: ont...
0: le travail, il avait le cœur
13: ouais,
0: à la bonne
13: place. 100%. Et Josh Georges a donné une entrevue hier dans un podcast présenté par Daily Faceoff, qui font habituellement les formations de chacune des équipes avant les rencontres. Et ça m'a rappelé à quel point on est chanceux de supporter une équipe comme le Canadien de Montréal qui compte sur 24 Coupes Stanley, mais aussi sur un héritage incroyable. Et je vous laisse entendre l'anecdote de Josh Georges, une anecdote qui concerne Jean Béliveau. Et on va réagir par la suite. On va traduire les propos de Josh Georges. Vas-y, mon Ben.
35: We came up the stairs together at the same time, and one of the employees at the Bell Center came up and asked for an autograph. And I was like, I don't...
36: Yeah.
35: Of course, John Beliveau opens up a suit jacket, pulls out a Sharpie, signs, gives it to me. I sign. And then when she walked away, he gave me a Sharpie. And he goes, you play for the Montreal Canadiens. No matter where you go, you need to keep a Sharpie on you because people want your autograph and you need to be able to sign for them. So keep this and keep it with you at all times. Wow. And you know, like, right? Like, where else do you get a legend of the game who still spends time with current players and teaching them those valuable lessons of what it is to be in Montreal, right? Like if you go down to some of the places down south where the fans are great in the arena, but sure, once you leave the building, they don't know who you are. Yep. But Montreal is different. Everybody knows who you are. And it was those little lessons that you're not getting from your teammates, you're not getting from your coach, you're getting from past players who are icons of this game. And that just builds into that. They're at the game. They're sitting right behind. He's watching. You know, like they know everything that's going on with the team and they have conversations with you about it. And pretty special to even just think back and reflect on those moments of what I got to experience as a player.
34: Alors, Josh Georges, wow, qui raconte une anecdote. Il est au Centre Bell. Ouais. Il monte des marches. Il y a un employé du Centre Bell qui s'en vient le voir. Il est avec Jean Béliveau.
13: Jean Béliveau.
34: Jean Béliveau est à côté de lui. Il dit, messieurs, est-ce que je pourrais avoir vos autographes? Et il dit, j'ai pas de crayon ou de marqueur avec moi, de Sharpie. Et Jean Béliveau en sort un, fait son autographe, le donne à Josh Georges, qui signe également. Et Jean Béliveau, monsieur Béliveau, lui dit, garde-le. Et garde-le tout le temps sur toi, parce que quand les gens ici à Montréal te demandent un autographe, tu dois être capable de leur offrir un autographe. Et il dit, j'ai trouvé ça incroyable, parce que c'est vrai qu'à Montréal, c'est pas du tout comme les autres environnements où est-ce que tu sors de l'aréna puis il n'y a pas personne qui te reconnaît. À Montréal, tout le monde te reconnaît et tu te fais demander des autographes. Donc, il dit d'avoir une légende de la game comme ça qui est là pour te donner des conseils, qui est encore autour de l'équipe avec les joueurs actifs.
13: Exact.
34: C'est vraiment incroyable. Et parle de cette anecdote de M. Béliveau.
13: Oui, l'héritage très des anciens envers le Canadien de Montréal, à quel point ces anciens sont encore impliqués au sein de l'organisation. Je trouve ça beau de voir une histoire comme ça. Josh Georges venait d'arriver à Montréal, ça faisait possiblement pas longtemps qu'il était là. T'es pas habitué à ça, là. Avant ça, c'était les Sharks de San Jose dans son cas. Puis on en a parlé souvent avec des Québécois qui évoluent ailleurs dans la Ligue nationale. Les gars, sortent de l'amphithéâtre. Puis si t'es un joueur de profondeur ou un défenseur numéro 3, numéro 4, 5 ou 6, t'es pas nécessairement reconnu où tu t'en vas par la suite dans différents restaurants ou peu importe. Mais à Montréal, c'est différent. Peu importe où tu vas te faire reconnaître par quelqu'un. C'est comme ça, le hockey à Montréal, à quel point c'est important. Il faut que tu sois fier d'être un joueur du Canadien de Montréal. Et juste cette anecdote-là, je trouve ça tellement intéressant.
0: C'est savoureux.
13: C'est savoureux.
0: Ouais.
13: Puis ça en dit long aussi sur le personnage qui était Jean Béliveau, sur l'emblème que ça a été aussi pour l'organisation du Canadien de Montréal. Chapeau. Je trouvais ça beau de vous partager ça aujourd'hui. On voit le Canadien en finale de conférence. Alors, on voit de plus en plus d'anciens parler de leur expérience avec le Canadien. On a vu Wayne Gretzky sur le panel de TNT hier dire à quel point ça a été spécial d'évoluer avec Guy Lafleur, notamment durant des compétitions internationales. Il disait, quand il fallait arriver sur la patinoire en premier, j'ai commencé à le faire parce que Flower le faisait et tout ça à l'époque. Et il y a beaucoup de mérite envers des icônes du Canadien de Montréal. Au Canadien maintenant, d'écrire son histoire dans les prochaines années avec ses nouvelles emblèmes, que ce soit Nick Suzuki, Lane Hutson, Cole Caulfield, alors
0: Ivan Demidov.
13: Alors je trouvais ça bien de ramener quand même ces belles histoires-là.
34: Merci FX pour ce beau moment-là. Et on va aller rejoindre notre ami Serge Touchette dans les prochaines minutes. Par contre, les gars, savez-vous ce qui est savoureux aussi? Des gros concours.
0: Mais ouais, ça, on aime ça.
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27: Un petit mot sur la balle là, avant qu'on aille rejoindre nos deux mangeurs de puck, Marc-André Perrault et Richard Labbé, dans une quinzaine de minutes. Comment ça va, monsieur le Serge Touchette?
28: Salut le Touche.
29: Ça va bien, vous autres?
27: Ça va très bien, merci. Nous autres, on est de bonne humeur. Hey, il y a du hockey, Serge.
29: Ouais.
27: Il fait 28 degrés dehors. Il y a de la balle. Le Grand Prix vient de passer. Moi, tu veux que ça aille mal?
29: Ça a été un week-end quasiment historique, mon vieux, à Montréal. Hey, c'est le fun, là. Regarde, là. Puis c'est bon. C'est pas juste qu'on en a beaucoup, c'est bon. On se plaidera pas.
27: C'est sûr que si c'était pas bon, on n'en consommerait pas. Mais là, on a du fun, puis pas à peu près. Écoute, on a plus de fun que les Jays, en tout cas, là. Ça, je peux te le dire. Tu me dirais qu'on n'a pas de club ici, puis je veux dire, c'est quasiment... Je dirais pas que c'est quasiment mieux, parce qu'on en veut un, mais actuellement, là, c'est déception et peine. Par-dessus déception et peine, là, ça a plus de sens, là.
29: Hier, je regardais ça un peu, là, défensivement, c'est épouvantable. Hier, ça a vu, j'ai pas si mal lancé que ça. Ils ont perdu 8-2, mais ils méritaient un meilleur sort défensivement. Je me souviens plus du nom du gauche en gauche. Tabarouette. C'était pas fort. Il a frappé la balle. Là. Ça a coûté plusieurs points. Ça a gâché la performance de Yé Savage. En plus, Guerrero jouait pas. Blessé au coude. Comme si déjà, il y avait pas... Ils ont déjà passé de frappeur. Guerrero n'était pas dans la formation. Et, écoute... Il perdait un lanceur par semaine, quasiment, depuis le début de la saison.
27: Ben, c'est sûr.
29: Dylan Cease, qui est le meilleur lanceur avec Kevin Gausman depuis le début de la saison. Les deux sont excellents. Moi, Cease, je pensais pas qu'il était bon comme ça. Il est vraiment bon. Il connaît une très bonne saison. Et là, il se retrouve à son tour sur la liste des blessés. Ça veut dire qu'il y en a pour à peu près un mois ou peut-être moins, mais ça... Mais tu sais, c'est tuile par-dessus tuile, mon vieux. C'est plate. Parce que les blessures sont en train de gâché carrément leur saison.
34: Ah, ben oui, effectivement. Puis probablement, c'est parce qu'avec tout le baseball que tu as joué l'an dernier, jusque tu t'es rendu à la limite contre les Dodgers dans la série mondiale, tu sais, à un moment donné.
29: Ben, les Dodgers en souffrent moins parce qu'ils ont tellement de profondeur, mais ils ont perdu des lanceurs. Glasnow, et puis là, Blake Snell est blessé. Tu sais, je veux dire, ils ont quand même subi aussi les contre-coups d'une très, très longue saison, comme les Blue Jays l'année passée, parce qu'ils ont perdu des gros joueurs, des gros lanceurs en cours de route.
34: Hey, c'est dur être lanceur, là. Je pense, est-ce que c'est dans le sport professionnel la position la plus violente sur le corps, là? Puis je comprends, t'as les contacts au football pour au hockey, là, Serge, mais être lanceur, là, ça a pas de sens comment ils finissent par être blessés, les gars.
29: Ouais, cette année, j'ai rarement vu ça. Tu sais, il y a tellement de gars qui lancent des balles à 100 000 à l'heure, entre 95 et 100 000 à l'heure, quand à une certaine époque, il y en avait beaucoup moins que ça. Mais là, ça lance à tout. C'est des bras bazooka un peu partout. Et puis, ils sont vulnérables. On le voit. À tous les jours, il y a des blessés dans le baseball majeur, des lanceurs. C'est vraiment cette année là, c'est quasiment une hécatombe. Moi, j'ai rarement vu ça du coup.
34: Ouais, écoute, et là tu parles des bras bazooka, là. Il y en a un qu'il faut jaser. Si vous connaissez pas le nom, puis souvent avec les Brewers de Milwaukee, on commence à parler des jeunes joueurs là, qui montent en puissance. Ouais. On parlait de Jackson Chourio ensemble l'année passée. Ouais. Là, c'est Jacob Mizorowski. Lui, là, d'après moi, là, tu mets un mur de briques puis il lance à travers.
29: Ah, absolument. Écoute, hier là. Il a lancé 57 balles qui ont atteint 100 000 à l'heure ou plus. Écoute, moi, je me souviens pas d'avoir déjà entendu parler de ça.
34: Il a lancé combien de lancers?
29: 57 de ses lancers ont atteint ou dépassé 100 000 à l'heure.
34: Non, mais son total de lancers, a-t-il atteint 100 balles lancées en plus de ça?
29: Je
34: ne
29: sais pas combien. Ça, il doit avoir lancé quelque chose comme 90 lancers, 95 lancers. C'est rare que ça dépasse ça. C'est un lancé sur deux. Un lancé sur deux qui atteint 100 000 à l'heure ou mieux. Puis il en a même lancé un, je pense, qui a atteint 103 000 à l'heure et des poussières.
34: On va laisser faire les poussières rendus là.
29: Hey, c'est vraiment il est en train de devenir une attraction, ce gars-là. Tu sais, à Milwaukee, ils n'ont pas trop d'attractions là. Mais lui là, c'est spécial. C'est un cas spécial. Puis moi j'ai ri parce que après le match hier, ils ont demandé, il faut pas trop quoi, ils ont demandé et lui a répondu: ben écoute, moi je lance fort.
34: Oui, effectivement.
29: Il n'y a pas eu de longues explications. Il dit, c'est ça. Il dit, moi, je lance fort. Fait que, ben, on a vu ça. Je pense qu'il y a eu combien? 12 retraits au bâton. Ça compte les Cards de Saint-Louis. Quand même une bonne équipe.
34: Ouais.
29: Écoute, ça s'est jamais vu, ça. 57 lancés de plus de 100 000 à l'heure dans le même match. Depuis qu'on mesure la vélocité des lancers dans le baseball, ça remonte à 2008. Et puis, tu sais, on a quand même un bout de temps, là. Ben, même avant ça, moi, je me souviens pas d'avoir vu des gars qui lançaient 100 000 à l'heure comme ça. Peut-être Nolan Ryan, mais pas 57 balles, jamais de la vie.
34: Ouais, puis à travers tout ça, là, on a deux autres lanceurs dont on veut jaser, mais celui qui pourrait peut-être remporter le Cy Young, lui, ça n'a pas de sens. Elle va être où, sa limite, à Shohei Ohtani?
29: Ben, pour le moment, il n'y en a pas de limite. On l'a vu comme... Honnêtement, il n'y en a pas. C'est vrai. Il repousse ses limites continuellement. Là, tu sais, comme moi, que c'est un gars qui aime réussir des choses qui n'ont jamais été réussies avant lui. C'est clair. On l'a vu faire 50 circuits, 50 buts volés. C'était une première dans l'histoire du baseball. Et là, c'est clair qu'il veut gagner un Cy Young. Babe Ruth lançait bien, était un bon lanceur, Babe Ruth, mais malheureusement pour lui, Cy Young n'existait pas dans ce temps-là. il l'aurait peut-être gagné, mais ça date de 1956, donc il n'y a jamais un frappeur d'envergure de Ohtani qui a gagné le Cy Young. Est-ce qu'il peut le faire? Écoute, moi, je gagerai jamais contre Ohtani. C'est un phénomène. On a vu des phénomènes dans le baseball. Moi, je pense que Willie Mays, ça a toujours été un phénomène. Sandy Koufax, c'en était un. Bob Gibson, c'en était un. Mais lui, ça n'a pas de maudit bon sens. Là. Je veux dire,
27: mais non, tu l'as dit, tu fais 50-50, puis après ça, ouais, quelques saisons après, tu t'en vas gagner le Cy Young. Ça s'ajoute
29: ben,
27: pas
29: il
27: de bon
29: pas
27: sens.
29: Fait, là, mais c'est bien parti, parce que peut-être qu'au chapitre des victoires, il ne sera pas le meneur. Mais c'est le genre de petit bonhomme qui est capable d'avoir une moyenne de points mérités inférieure à 2. Puis, ouais, plus de retrait au bâton que de manche chancée. Vous savez, depuis le début de la saison, sa moyenne de points mérités, 0,73, puis 54 retraits au bâton à 49 manches. Ça, c'est les deux départements qu'il lance, évidemment, régulièrement, qu'il peut dominer dans le baseball majeur.
27: Tu veux, dans National, là, touche, en ce moment, là, si je regarde chez nos chums de bet99.net, ouais, Christopher Sanchez est le favori à 3 pour l'emporter. Jacob, ouais, Mazurowski, dont on vient de parler, est à 4.2. Ouais. Paul Skeens, 4.35. Shohei Ohtani est à 6. Donc, il est quatrième favori présentement pour l'emporter.
29: C'est pas si pire, là.
27: Ben non.
29: Il est de bonheur. Puis là, il est pas blessé. On touche du bois. Il a eu une saison quasi complète comme lanceur depuis son arrivée avec les Dodgers. Il avait remporté 15 victoires. Est-ce qu'il peut faire mieux? Absolument.

0: sont derniers dans leur division, la centrale. Là. 21 victoires, 33 défaites. Je pense pas qu'ils ont le club pour remonter ça. Scooball, on le sait, a été blessé, est opéré. Une opération mineure devrait revenir prochainement. Mais là, tu sais, c'est déjà trop tard. Ça fait que tant qu'elle perd pour rien, parce qu'elle ne retournera pas à Détroit, là, il va être sur le marché, puis je peux te dire que les vautours rôdent déjà à Détroit en grand nombre. Je les comprends, parce que, tu sais, Scooball, tu sais comme moi, c'est un des meilleurs bras dans le baseball.
1: Tu viens de changer ta rotation complète avec un tag Scooball.
0: Ça peut signifier un championnat. C'est pas compliqué. Puis là, on raconte qu'il y a quatre équipes.
1: Ouais, c'est ça. C'est qui les vautours favoris, mon douche?
0: Ouais, bien, il y en a quatre. Ben, évidemment, les Dodgers sont là. Grande surprise. Les Yankees, c'est certain. Et deux autres clubs, mais je ne suis pas à ce point surpris. Les Padres de San Diego, qui connaissent une très bonne saison, chauffe et dangereuse. Et on parle même des Blue Jays de Toronto. J'en doute un peu. Mais regarde, ils seraient dans le portrait. Ils ont de jeunes joueurs. Ils peuvent offrir quelque chose de valable aux Tigers. Mais on mentionne le nom. Fait que, mais il va y avoir plus que quatre clubs. Là. Mais c'est pas tout le monde qui peut se le payer, honnêtement. Là. Mais quelle différence ça peut faire dans ton équipe? Et quel impact que ça peut avoir sur ton équipe? Un gars comme ça, là, c'est un des meilleurs. Là. Je veux dire, en tout cas, on va voir la suite des choses. Mais pour le moment, ces quatre équipes-là seraient dans la course pour le Monsieur Scooball.
1: Un autre dossier qu'on va mettre sur la pile à surveiller avec toi, mon cher Touche. Merci beaucoup encore une fois. Passe une belle journée puis on se reparle très bientôt.
0: Hey, merci, à la prochaine.
1: Salut, à très bientôt. 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
3: Ouais, les deux équipes n'ont pas tenu l'entraînement au lendemain de cette victoire de 3-2 des Hurricanes en prolongation. Le Canadien qui tire de l'arrière 1-2 dans sa série face à la Caroline. Il s'agit de la première fois des séries que le Canadien perdait deux matchs de suite. Martin Saint-Louis s'attend à de la résilience de la part de son groupe pour le match de demain.
4: Même si tu avais gagné ces matchs-là, ça faut ton réservoir, faut qu'il soit là tout le temps. T'sais, ça prend de la force, ça prend le jeu d'ensemble, le jeu collectif, ça prend, faut que tu sois alerte. Il n'y a pas une chose, tu sais. Mais je sais qu'on n'a pas une équipe qui abandonne. Fait que je m'attends à ce qu'on montre la résilience encore.
3: Les Golden Knights qui pourraient obtenir leur laissez-passer pour la finale de la Coupe Stanley ce soir avec une victoire contre l'Avalanche. Vegas qui mène la finale de l'Ouest 3-0. Mackenzie Blackwood serait devant le filet pour l'Avalanche. La rencontre devrait débuter à 21h. Evgeny Malkin restera avec les Pingouins de Pittsburgh. Le vétéran de 39 ans a signé un contrat d'une année à 5,5 millions de dollars assorti de quelques bonis. Les Saguenayens de Chicoutimi pourraient conclure la soirée au sommet du classement de la Coupe Memorial à condition de battre les Rangers de Kitchener ce soir. Kitchener est invaincu après deux matchs dans ce tournoi. Ça débute à 21h. Et à la question du jour FX!
5: Des petites nouvelles juste avant concernant Félix Auger Aliassim, match de premier tour. On est en ce moment. 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
5: On est en cinquième manche. C'est 6-5 pour son adversaire, mais c'est Félix au service. Il mène 30-0. Alors, on pourrait avoir un bris d'égalité en cinquième match. En cinquième manche, pour Félix Auger-Aliassime. Question du jour. À quoi attribuez-vous le plus les deux dernières défaites du Canadien? Les choix de réponse, le niveau d'énergie, les lancers, le jeu physique ou l'exécution. Et ce sont les lancers qui mènent à 32%.
1: Merci beaucoup, messieurs. Fort apprécié. Tout un moment de terminer cette heure avec vous. Les mangeurs de Puck s'en viennent dans quelques instants.
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15: Richard, est-ce que c'est vrai que tu aimes bien chanter ce succès? Viva Las Vegas!
16: Pas certain.
15: Dans les meilleurs karaokés, mon ami.
16: Hello, Richie!
17: Hey, salut! Ben oui, écoutez, je suis un aficionado du karaoké. Mais je laisse les succès d'Elvis à mon bon collègue Jonathan Bernier du Journal de Montréal qui limite presque à la perfection. Moi j'ai mes autres classiques à moi. Entre autres, Bohemian Rhapsody qui est spectaculaire.
15: Voir Richard Labbé chanter Bohemian Rhapsody, voilà que je savais pas que j'avais des besoins. Et ça vient de tomber sur...
18: Ah, ça donne l'envie de faire des besoins aussi, des fois.
16: Salut, ça, maman.
18: Coucou.
17: C'est un commentaire gratuit.
15: Gratis. Honnêtement. J'irais même jusqu'à dire gratis.
18: C'est gratuit. C'est une méchanceté consommée.
15: Gratuit, mais quand même très drôle. On va l'admettre, messieurs.
18: Non, mais écoute, Greg, premièrement, tu vas arrêter de nous chanter des chansons de même. Je pourrais tailler du diamant quand je t'entends chanter. On dirait un ange qui est descendu du ciel. C'est épouvantable. Ben, toujours bien des limites.
15: Ça lui donne tellement envie de tailler du diamant qu'il mange en ondes.
0: Pour les gens qui sont sur, les gens qui sont sur YouTube, Mapper, dis-moi, es-tu en train d'expérimenter quelque chose avec tes cheveux ou.
18: C'est... Avec mes. Hey, man, non, hey, c'est parce que je suis revenu de l'aréna, il vente en tabarouette, ça.
0: Ah, c'est vrai. L'autre jour, il y a eu des commentaires comme quoi que sur les réseaux sociaux, là, t'avais comme une marmotte sur la tête. Mais là, c'était une famille de marmottes.
18: Non, c'est parce que.
15: Il y a même le boss qui m'a texté. Il dit: toi puis Mapper, avez-vous le même barbier? J'ai dit: il est à Denver, ça me surprendrait.
18: Non, le pire, c'est que. Hey, là, je vous jure, c'est parce que je suis arrivé du rond, puis c'était un genre de 15 minutes de marche. Puis je dis: voyons, ils vendent donc bien ma foule du bon lieu. Il va falloir que je me mette une casquette pour mon live avec vous autres. J'ai oublié de mettre la casquette. J'étais trop occupé à manger des Pringles.
17: Je sais que Ben Roger est un fan de synthétiseurs des années 80. La coiffure de Mapper me rappelle le chanteur.
18: Rick Astley.
17: Non, elle me rappelle le chanteur de Flock of Seagulls.
0: C'est exactement ce que j'allais dire.
17: Les jeunes qui connaissent pas ça, vous aurez oublié ce spectaculaire.
15: Flock of Seagulls. C'est un band, ça?
0: Oui.
15: Peut être traduit par une flotte de mouettes.
17: Exact.
18: Ça a l'air vraiment bon, votre groupe.
15: Oui, effectivement.
0: Là, ils ont quelques classiques, là, quand même, dans le New Wave. Là, ouais, oui, voyons donc.
18: Allez, je me fais appeler Bart Mapper Simpson. All right, c'est bon, ça. Du petit body shaming, là, un petit mardi après-midi. C'est bon, ça.
15: Le monde t'aime, Mapper.
18: Les doigts d'emprise. Ouais, c'est bon. Non,
15: Mapper, les gens t'aiment beaucoup plus que Flock of Seagulls. Je te confie.
18: C'est bon, tout dire.
15: Quand on est rendu à parler d'un band de synthétiseurs des années 80, il est temps qu'on commence le débat hockey. Les gars, selon vous, est-ce que le Canadien n'a juste plus le niveau d'énergie pour gagner cette série-là? Est-ce que cette affirmation est vraie ou fausse? Richard?
17: Écoute, ce qu'on a vu hier, en tout cas, je pense que c'est vrai. Là, maintenant, est-ce que le Canadien va être capable de puiser dans des ressources que l'on ne connaît peut-être pas? Mais présentement, ça paraît. Avant le début de la série, on avait fait le calcul, souvenez-vous, là, les Canes, là, eux autres, c'était 11 jours de repos avant d'amorcer la série contre le Canadien de Montréal. Le Canadien, lui, il venait de finir deux séries de 7 matchs, donc à la limite. 6 matchs de plus, là, présentement en particulier, c'est sûr que ça allait pas être. Honnêtement, là, moi, ça faisait partie de mes craintes pour le Canadien avant le début de cette série-là. C'est le repos des 15 qui est une réalité. On l'a vu hier soir là, très, très clairement. Le score, parce que là, je sais qu'après la rencontre, Martin Saint-Louis et Philippe Danault, ils ont dit « Ah, ben là, ça finit en prolongation. Ça aurait pu aller d'un bord comme de l'autre. » Ouais, ça, c'est Jakob Debusch qui fausse beaucoup les données présentement à l'avantage du Canadien. Puis c'est correct, Debusch fait partie du Canadien, sa job, c'est d'arrêter les pucks. Mais si lui, hier soir, Debusch est juste pas pire ou ordinaire ou juste bon, le Canadien se fait planter probablement quelque chose comme 5 buts, 6 buts. Il en a sauvé des buts, Debusch. Alors présentement, oui, la fatigue, c'est un problème. En passant, là, au moment où on se parle, le Canadien a disputé 17 matchs des séries. L'an passé, les Panthers de la Floride sont arrivés en finale avec 17 matchs au compteur. C'est pas fini pour le Canadien, donc c'est beaucoup, beaucoup de matchs présentement, 17. Et oui, c'est un problème, c'est une réalité. Et je sais pas comment Martin Saint-Louis peut trouver un remède à ça. Il repose ses gars déjà, mais c'est une réalité, la fatigue en ce moment pour le Canadien.
15: Mapper.
18: Vous me faites rire, les labés, vous autres.
17: Ben, c'est. On est juste là présentement.
18: Ah, mais toi et ta gang. Moi, je refuse d'acheter ça, la fatigue. C'est l'équipe la plus jeune. Ils sont fous, tout est beau. Je pense qu'ils sont dans une séquence en ce moment que la dernière chose qui paraît, c'est la fatigue. Ils ont encore du gaz. Ils n'ont pas trop de blessures, en tout cas apparentes. On pourrait facilement se parler en ce moment, puis que ça soit 3-0 Canadien. Est-ce qu'un mensonge a été détecté, Richard?
15: Absolument pas. C'est vrai. C'est vrai.
18: Fait que moi, je refuse l'élément fatigue. Tu sais, regarde là, l'Avalanche, ils ont sorti en 4. Après ça, ça n'a pas été long en 5. Les autres, moi, j'aime pas ça.
17: Il y a un chiffre, m'a...
18: Amène-moi en justice. OK, excuse.
17: Non, mais j'allais dire qu'il y a un chiffre qui m'a interpellé. Hier soir, après 3 périodes, là, c'était 78 tirs tentés contre 37.
18: Là, je suis avec toi.
17: C'est pas pire comme... Tu sais, puis là, on a parlé du volume des tirs, c'est correct, mais pour moi, quand tu tentes des tirs, ça veut dire que tu as de l'énergie, tu as de la force, tu as de la hangue, tente de provoquer des choses. Et là, regarde ce chiffre-là, c'est pratiquement le double de tirs que les Kings ont tenté. C'est énorme. Moi, allez,
15: oui. Ouais, mais les Hurricanes, ça a tout le temps été ça, Richard. Ils tirent de partout, ils tirent de loin, des tirs qui sont pas dangereux. Je veux dire, ça fait partie de ce qu'ils font. Puis toute la saison, ça a été ce qu'on a dit. T'sais, on en parlait quand on faisait les analyses des trois affrontements. On disait, ils tirent au filet, ils tirent au filet.
13: C'est l'équipe qui a le plus de tirs tentés depuis le début de la saison, là, en général.
15: Ça donne pas plus nécessaire. Tu vas me dire que ça en a donné un de plus dans les deux derniers matchs, puis t'auras raison, mais ça en donne pas plus que. C'est pas des matchs qui ont fini 6-2. Je veux dire.
18: Mais tu sais, les gars, puis excusez-moi là, de vous interrompre, mais c'est parce que moi, j'ai bien de la misère avec là, le narratif qui devient un peu négatif. Puis Cole Caulfield est offside, un offside qui n'a aucune. Et aucune importance dans le jeu, il cale, puis il faut, à un moment donné, il faut tracer la ligne, fait que je suis correct, mais Hudson qui se fait enfarger comme flagrant, t'aurais pu avoir un power play en fin de match, puis tu sais, fait qu'il y a plein de si, mais pour moi, il y a plein de si qui font en sorte que ça pourrait être facilement 3-0. Fait que j'ai pas de. Je commencerai pas à dire que ça c'est négatif, puis là, la fatigue, puis là, hey man, c'est. Tu sais, regarde ce qui se passe dans l'autre série aussi. Là. Ça peut aller d'un bord comme de l'autre. Là.
17: Je persiste à croire que Dobesh, présentement, masque beaucoup des lacunes chez le Canadien de Montréal.
18: Comme Carter Hart l'a fait.
17: Ouais, ben ça, j'ai moins écouté l'autre série, mais Dobesh, présentement, c'est la grande raison qu'on voit pas vraiment une grande différence entre les deux clubs au tableau. Là. Mais si c'est pas de lui, là, ça serait un autre résultat, je pense.
15: Ouais, c'est sûr. Puis écoute, c'est un argument très juste que Ben Roger nous a donné aussi en début d'émission. Mais ce à quoi je répondrai, ça fait partie de ton équipe de hockey. Pareil.
17: Absolument.
15: Et quand tu regardes n'importe quel, puis pardonnez-moi l'anglicisme, mais n'importe quel run pour des Coupes Stanley, c'est arrivé avec un gardien qui est tombé hot au bon moment. Aiden Hill avec Vegas, t'sais, on pourrait vous en nommer qui sont arrivés. OK, le Bobrovsky, c'est beau, qui est considéré comme étant un des très bons gardiens de la Ligue. Même chose pour Vasilevski. Mais, tu sais, Bennington, c'est arrivé en 2019. Aiden Hill, c'est arrivé avec les Golden Knights aussi. Donc, ce sont des noms qui restent pertinents là-dedans. Même les Blackhawks de Chicago aussi. C'était Antti Niemi, la première coupe qu'ils ont remportée. Je veux dire, qui n'est pas nécessairement calculé comme étant un gardien du temple de la renommée. Là,
17: non, c'est sûr. Ben oui, non, absolument. Puis Dobesh, t'as 100% raison. On fait partie de l'équipe. Sa job, c'est de garder son club dans le match. Mais je pense que ses performances à lui faussent un peu ce qu'on voit présentement. Mais en même temps, regarde, si le Canadien peut voler des matchs, il l'a fait déjà. C'est juste que là, je trouve que l'adversaire qui est devant lui, oui, j'insiste que le repos, c'est une chose, mais les Hurricanes sont... Tu sais, c'est pas le Lightning... Et forcément, c'est pas les Sabres. C'est une équipe là qui puis on le savait, ça, là, sont fatigants, sont dans ta face. C'est l'échec avant. Le Canadien a gagné le premier match en battant de rapidité la pression sur le porteur. Quand le Canadien a fait ça dans le match numéro 1, c'était oui, il y a de l'échec avant, mais on bat ça. Et on revient la rondelle de bord, puis ça fait des surnoms. On a vu beaucoup de 2 contre 1, des échappés pour le Canadien dans le match numéro 1. Là, le Canadien n'est pas capable de faire ça depuis ce match-là. Ben là, le Canadien doit recommencer à faire ça, parce que pour moi, c'est ça la clé. Les Canes vont rien changer. Ils vont continuer à être dans ta face, puis à être beaucoup agressifs sur le porteur. Ben, est-ce que le Canadien est capable d'en profiter et de relancer le jeu à l'autre bord pour créer des surnombres? La clé de la série, elle se joue là.
15: Mais c'est pour ça que, tu sais, je trouve... Est-ce qu'il y a de la fatigue? Probablement, c'est sûr. Les gars, ils ont joué beaucoup de hockey. Mais quand tu regardes le premier match de série-là qui était il n'y a pas si longtemps, là. On rappelle, il y a juste eu 2 matchs de plus qui ont été joués après le premier match de cette série qu'ils ont remporté 6-2. Tu sais, je me dis, la tank s'est vidée vite, puis pas à peu près, là, si on dit qu'ils ont plus d'énergie. Tu comprends ce que je veux dire? Donc,
18: moi, on dirait que je vais saigner des oreilles si vous arrêtez pas de parler de la fatigue. C'est un groupe de jeunes. C'est des machines humaines, ces gars-là. Puis ils ont l'âge. Je vais revenir à c'est qui disait ça? C'est Pierre Dorion. Ouais. Si j'entends une autre fois « Rest is a weapon », je vais virer fou. Ben moi, je suis en train de virer fou. Là.
15: Mapper, on veut pas que ça arrive. Là. C'est... Hey, c'est-tu les commentaires sur ta coupe de cheveux qui t'ont fait réagir de même? Il y a des gens, là, toi, tu vois pas l'autre messagerie texte qui ont dit émotif. Que tu étais spectacule avec ta coupe de cheveux.
18: Ben, je peux pas avoir accès à ça pour me gonfler le tire un peu. Là.
15: Ben, c'est à ça que je sers. Là. C'est pour ça que j'aime
18: bien. T'es assez fin, toi. Non, je voulais juste avoir l'air... Je voulais avoir l'air furieux un petit peu, là, tu sais. Mais non, moi, je peux... Je vous le dis, je me répète une dernière fois, je peux pas accepter cet argument-là, surtout okay. que le Canadien est passé à ça.
15: C'est correct. On regarde en avant, mais à cette heure, je vais vous poser la question. Qu'est-ce qui est le plus problématique, d'abord, chez le Canadien, qui fait que t'as perdu les deux derniers matchs? Puis, Mapper, on va commencer avec toi. Puis, si on n'aime pas ta réponse, on va t'amener en justice, comme tu dis.
18: Ben, moi, je dirais la fatigue. C'est ça. Non, le. Tu sais, pour vrai, j'en mets un petit peu. Là, je peux comprendre que c'est un facteur, là, mais jusqu'à un certain point. Puis pour moi, là, ça peut peut-être paraître simpliste, mais pour moi, il faut que tu mettes des rondelles. Tu sais, Richard a parlé de la stats de tir tenté.
15: Ouais.
18: Pour moi, si tu peux pas penser gagner une finale de conférence avec 12 puis 13 tirs. Ils sont chanceux, ils se sont rendus en prolongation, mais tu sais, d'un simple point de vue là, basique, mathématique, statistique. Là. 12 buts, 12 tirs au but. On s'entend, là, le seuil, mettons, psychologique, on s'entend-tu que ça serait 30, mettons, dans un match de série, surtout si tu te rends en prolongation? Ben, c'est 18 de plus. Écoute, ben, tu prends un goaler qui a un 915 d'efficacité, il est très, très bon. Ben, il y en a un là-dedans qui va rentrer. Fait que c'est super basique. Il faut que tu trouves des façons de mettre des rondelles vers le filet puis espérer à quelques moments une déviation ou une erreur comme on l'a vu du côté des Canadiens. Fait que moi, j'en démarre pas puis je suis pas un gars de stats avancé, mais mets la puck vers le net.
15: Mm. Richard?
17: Ben, c'est sûr que ça va être nécessaire. D'autant plus qu'Anderson, moi, en tout cas, m'avait semblé un petit peu chambranlant lors du match numéro 1. Mais le Canadien ne l'a pas vraiment défié depuis ce match-là. Alors, c'est sûr qu'on n'en profite pas. Mais moi, en premier, puis tu sais, avec mes hommages là à Jake Evans, qui fait tout ce qu'il peut, puis qui a deux aides depuis le début de la série, mais je démords pas là-dessus. Je pense que l'absence d'un véritable joueur de centre numéro 2 chez le Canadien, là, t'sais, encore une fois, Evans fait ce qu'il peut, puis tu sais, dans les circonstances, il se débrouille quand même pas pire. Mais tu sais, on parle d'absence d'attaque, on parle d'absence de tir, on parle d'absence de tentative de tir. Ben, si t'avais un authentique joueur de centre numéro 2, un gars qui est une locomotive, qui est capable de tirer les deux autres alliés vers le haut, je pense que le Canadien aurait de bien meilleures chances. C'est déjà beau là que le Canadien soit au troisième tour des séries avec pas de vrai deuxième centre. Encore une fois, mes excuses à Jake Evans, mais je pense que l'instant où Kapanen a commencé à ralentir là, au retour de la pause olympique, on sentait chez le Canadien de Montréal qu'il y avait un problème. Kent Hughes a essayé de faire quelque chose à date limite, ça n'a pas fonctionné. Mais présentement, c'est en train de rattraper l'équipe.
15: Les gars, on va poursuivre ces fines analyses scientifiques au retour de la pause. Plusieurs questions à vous poser pour le restant de la série. Puis regarde, ça donne bien. Mapper à Vegas pour couvrir la finale de l'Ouest. Alors, quelques questions qui arrivent là-dessus. On revient avec nos deux manger de pas.
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15: Regardons vers l'avant maintenant, messieurs. Quelle est la raison qui permettrait aux Canadiens de remporter cette série et de passer en finale de la Coupe Stanley? Mapper.
18: Ben là, je sens que je me répète, c'est le jour de la marmotte, mais augmenter le volume de tir.
15: Le jour de la marmotte, c'est en fin de semaine sur le circuit Jules Villeneuve.
18: Ouais, sur coupe... ma tête. Elle s'est retrouvée sur ma tête, la pauvre. Non, mais c'est super niaiseux. Écoute, pour les gens qui nous écoutent et qui ne savaient pas que je suis pas un amateur, c'est que je comprends. Écoute, j'ai de la misère à faire 14 plus 40. Les statistiques avancées, pour moi, je suis pas là-dedans, je suis pas capable, puis ça m'intéresse pas. Fait que moi, je regarde des fois, j'analyse là, de façon très, très basique, là, puis ça revient tout simplement à diriger davantage de rondelles sur le filet. C'est sûr qu'il va arriver quelque chose de bon à un moment donné. C'est sûr.
13: Mais en même temps, tu dois créer de la circulation aussi devant le filet. Lancer pour lancer.
18: Ça, c'est, écoute, un point super important. Je veux dire, c'est pas juste de garocher une puck, là, je comprends, mais il faut trouver une façon, justement. T'as un gros garçon qui va mettre ses grosses fofounes dans la face du goaler, puis là, tu lances, puis là, oups, ça pogne une pad, ou que ça, tu sais, pogne le bord de la fofoune. Oui, t'as tout à fait raison, mais à la base, faut que tu trouves une façon.
15: Richard.
17: Hey, ça, j'aime cette expression-là parce que hier soir dans le vestiaire, à chaque fois qu'il y a un joueur qui me disait faut qu'on trouve une façon, je disais ben comme quoi mettons. Puis là, il y avait pas vraiment de réponse après. Fait que je sais pas jusqu'à quel point on est tous d'accord là. Faut que le Canadien trouve une façon, mais je sais pas si jusqu'à quel point le Canadien possède la façon. Et puis ce que je veux dire par là, c'est que c'est bien de dire qu'on doit mettre des rondelles au filet. Martin Saint-Louis a parlé de volume, il aimerait savoir un plus haut volume de tir. Mais jusqu'à maintenant, en tout cas, à part le match numéro 1, j'ai pas vu le Canadien être capable de faire ça. Puis, tu sais, je reviens encore à ce match-là, au match numéro 1, la clé, elle est là. C'est que le Canadien, au match numéro 1, s'était servi des qualités des Hurricanes. Et il les a retournés contre eux pour gagner le match. C'est-à-dire qu'on s'est servi de l'échec avant puis de l'agressivité des 15. On a relâché la rondelle et on a créé des surnoms. Mais ça, tu fais ça comment? Ben, faut que tu sois énergique, faut que tu sois intense, faut que tu sois très, très rapide. Le Canadien avait tout ça au match 1. Et là, on le voit moins depuis. Alors, est-ce que le Canadien est capable de retrouver cette rapidité d'exécution? C'est vraiment la clé pour mercredi soir.
1: Si vous êtes Martin Saint-Louis, est-ce que vous modifiez vos trios, surtout les deux premiers, lors du prochain match, Mapper?
18: Moi, je dirais non, surtout pas en début de match. Parce que là, on en a déjà parlé dans les autres séries. J'aime pas le message que ça peut envoyer. Tout le monde va faire que parler de ça, puis faire toutes les analyses, puis essayer de comprendre pourquoi. Je pense que tu recommences le match de la même façon. Puis là, à un moment donné, si tu vois que t'es pas capable de rien générer, donc le fameux volume de tir n'est pas là, ben là, tu commences à jouer un petit peu, puis il faut que tu commences à jouer. Puis, sais-tu quoi? Martin Saint-Louis, ça, c'est une affaire qui m'encourage beaucoup. C'est que, surtout cette année, en fait, plus la saison avançait, plus je trouvais qu'il avait l'air d'un coach de la Ligue nationale de hockey. D'un coach en contrôle, capable de prendre des décisions sur le fly, puis il faisait bien. Fait que c'est pas parce que tu viens de perdre deux matchs de suite en finale de conférence, c'est quand même bien rien que 2-1 que là, faut que tu chamboules tout, puis que là, le coach n'est plus capable de prendre des décisions. Puis, non, tout est correct, là. C'est 2-1 en finale de conférence, puis les deux derniers matchs, ça s'est rendu en prolongation. Fait qu'il n'y a aucune panique à avoir. Sauf que, oui, effectivement, si ton volume de tir n'est pas meilleur, ben là, tu commences à essayer de jouer puis à donner des... Tu sais, brasser la sauce, comme nous disait, ou la salade de fruits, comme disait Michel Therrien.
1: Richard?
17: Ouais, ben moi non plus, je toucherais à rien pour l'instant. Le seul changement, que je ferais, on en a parlé déjà à l'épisode précédent, je crois.
1: À l'épisode précédent, hein?
17: Oui. Essaie quelque chose. Puis, tu sais, je sais que... c'est plus le même joueur, mais tu sais, moi j'ai aimé ce que Brendan Gallagher a apporté dans la série contre Tampa.
1: Oui!
17: Le peu qu'on l'a vu, tu sais. Puis tu sais, je pense que présentement, tu aurais besoin d'une étincelle. Présentement, tu aurais besoin d'un joueur qui reste planté dans peinture bleue. Tu aurais besoin d'un joueur qui serait fatigant. J'ai trouvé les Hurricanes un petit peu trop à l'aise dans leurs pantoufles hier soir. C'est même pas chez eux. Je les ai trouvés très, très à l'aise dans leurs pantoufles. Alors, rendu là, je pense que tu n'as rien à perdre, strictement rien à perdre. Alors, embarque Gallagher, donne-y 7 minutes, 7 minutes et demie, vas-y à fond, puis espère qu'il soit capable de provoquer quelque chose.
1: Mapper, ça a l'air d'être venu te chercher, ça.
18: Oui! Ben écoute, j'étais pas mal tout seul dans le train Gallagher, là, dernièrement.
1: Ouais, rendu là, ça va me faire plaisir d'être dans le train avec toi. Mets
18: ta casquette, mon chou, puis embarque.
1: Qu'est-ce qu'il fait, Gallagher?
18: Il
1: va mettre ses foufounes devant le filet.
13: Ouais, je sais juste pas s'il y a la rapidité quand même pour compétitionner contre les joueurs des Hurricanes. Là, c'est une équipe tellement rapide, là, je sais pas.
18: Il va pas jouer 15 minutes.
13: Non, je comprends.
18: Richard l'a dit, tu vas jouer en bas de 10, tu le mets dans des situations qui sont propices à faire ressortir ce qu'il peut te donner. T'sais, tu vas le mettre en début de match, là. Il sera pas rapide dans le début de match, mais il va être capable de suivre. Tu le mets dans des situations précises. Tu veux juste allumer un petit quelque chose. Puis Brendan Gallagher, présentement, est un des seuls qui peut allumer quelque chose. Puis sais-tu quoi? Tu vas le mettre sur la glace là, demain, là, mettons. Là. Je peux te dire qu'il va virer fou puis qu'il va s'arrêter. Puis, comme un vétéran qui se prend la première fois qui vire fou. Là. Fait que, moi, je pense que ça serait une belle étincelle à avoir. Il sait exactement ce qu'il a à faire, à quel moment le faire. Amenez-moi en justice.
17: Oui, non, puis tu as donné 8 minutes hier à quoi? 8 et quelques à Joe Valeno hier. Garde, prends ces 8 minutes-là, donne-la à Gallagher. Tout ce qui peut arriver pour moi, c'est dans son cas. On s'attend, là, c'est pas un fabricant de jeu, c'est pas lui qui va modifier ton attaque à 5, mais juste en termes d'étincelle, parce que j'ai trouvé que ça a peut-être manqué un petit peu ça hier soir, juste en termes d'étincelle, il est capable d'arriver là puis de te fournir l'étincelle qui peut-être pourrait faire une différence.
1: On reparlera du Canadien demain certainement, en fait avec vous autres, parce que nous on a Anthony Marcotte qui s'en vient dans 5 minutes. Mais il y a la série finale de l'Ouest qui se poursuit et pourrait se terminer ce soir à Las Vegas. Mapper qui couvre la série d'ailleurs. Quelle est ta prédiction, Mapper, pour le match de ce soir?
18: Moi, s'il y a une chose que j'ai appris dans ma carrière qui est moins longue que celle de Richard, mais je suis certain que Richard va acquiescer à ce que je vais vous dire, c'est quand tu penses que c'est sûr que tu retournes à la maison, qu'il arrive quelque chose. C'est, on dirait qu'à chaque fois que tu as une certitude là, dans ce sport-là, dans la série, c'est le contraire qui arrive. Fait que tout pointe vers une victoire de Vegas. On parlait tantôt, Richard, tu parlais de Dobesh. Je te confirme que Carter Hart, c'est pas 3-0 si c'est pas de lui. Tu as Mark Stone qui est revenu. Mitch Marner, là, gang, je peux même pas vous dire à quel point il est bon. C'est ce gars-là est extraordinaire.
17: On le savait tout. C'est les boss,
18: je fais une entrevue avec après la deuxième période du dernier match. Tout gentil. Hey, comment ça va? Puis il me donne en partant un petit coup sur l'épaule. Il dit merci beaucoup. Puis tu sais, il l'a. Il est extraordinaire. Jack Eichel, ce que j'essaie de vous dire, c'est que cette équipe-là est posée, balancée à un niveau que pas grand monde l'avait prévu, moi le premier. Puis je vois pas comment cette équipe-là peut perdre 4 matchs de suite présentement, ça c'est sûr. Est-ce que ça va se terminer ce soir? McKinnon sur une patte, McCarr sur une épaule, Nichushkin, bon, tu vas me dire qu'il n'y a pas grand point, il n'a pas fait grand chose de bon, mais c'est pas sûr qu'il joue ce soir. On est même Wedgwood qui est là, mais c'est plus ou moins il est plus ou moins en feu. Fait que, bref, long détour pour vous dire qu'il n'y a rien qui indique une victoire de l'Avalanche, sauf ce que Richard et moi on a vécu trop souvent. Quand tu penses que c'est fini, prends un vol.
1: La seule certitude, c'est qu'il n'y a pas de certitude. Richard, ta prédiction pour le match?
17: Moi, ça me fait très, très, beaucoup. C'est avec beaucoup de douleur que je vous rappelle qu'en septembre, j'avais mis l'Avalanche pour gagner la Coupe Stanley. Alors, j'espère qu'il en gagne 4 de suite, mais je suis pas sûr.
1: Ta douleur est partagée par plusieurs, mon cher ami.
18: Ouais. Moi, c'est l'équipe de hockey en plus.
17: Pas sûr que ça va arriver, mais tu sais, on parlait avant, pendant la pause, Marc-André et moi-même. Tu sais, quand tu arrives à ce moment-ci de l'année, tantôt on parlait de l'aspect fatigue, mais tu sais aussi l'aspect de la santé. Puis c'est clair que l'Avalanche avec un McKinnon à, je sais pas, 60%, 70%, peu importe, avec McCarr qui est à 50%, il est à 60%, c'est pas du tout la même chose. Imaginez-vous le Canadien sans Hudson, sans Suzuki, ça serait complètement un autre scénario. Alors, forcément pour l'Avalanche, c'est un défi présentement. Mais j'ose croire qu'ils vont trouver une façon de gagner ce soir.
18: Ah, mon petit Snorro.
17: Ouais, juste pour te faire prendre l'avion et de.
18: Ben, moi, j'adore Denver. Fait, mais écoute, une petite seconde pour dire, imaginez Nick Suzuki, Lane Hudson, comment sont bons et importants. Rajoute 2, 3, 4 ans, ils vont être encore meilleurs et plus importants. T'es enlève. Fait que l'Avalanche, tu te bats pas à armes égales là, présentement. Là.
1: Messieurs, merci beaucoup, Denver. Mapper, bon match, peut-être un retour à Denver. On se tient au courant de tout ça dès demain. Toujours un plaisir de vous jaser, les gars. À bientôt.
13: Salut, les gars.
18: Salut tout le monde. Bye-bye.
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15: Encore une fois, FX, dans notre playbook présenté par Bet99.net. J'avais vu juste!
13: T'as raison, et le mois de mai achève, mon cher. Alors, tu mènes par trois, il reste que quelques jours à ce mois de mai, mais on ne sait jamais. On n'est jamais bien loin de revirement de situation.
15: J'adore ce segment-là avec toi, ce duel même dans lequel chose, nous choisissons notre cote favorite sur bet99.net. Quelle est la cote que tu préfères ce soir?
13: Ben, je dois oser, j'ai pas le choix pour revenir de l'arrière et j'ai vraiment l'impression que l'Avalanche va gagner ce soir. Je les prends par deux. Dans la victoire, l'Avalanche moins 1.5, la cote est à 3.10, alors doit gagner le match par deux. Tu vois, l'Avalanche est favori. Quand même à 1.87, les Golden Knights sont à 1.95 dans ce match numéro 4.
15: J'haïs voilà pas ma cote. Non, mais j'haïs pas ça, mais pas pantoute.
13: J'aime ça.
15: Ce soir, je m'en vais dans le baseball majeur. Les Braves d'Atlanta rendent visite aux Red Sox de Boston et les deux équipes sont nez à nez, 1.91 des deux côtés. Mais c'est Spencer Strider. Lanceur des Braves d'Atlanta qui sera au monticule. Je prends les Braves pour l'emporter.
13: Très bon.
15: La cote est à 1.91, comme je vous l'ai mentionné. C'est ma cote favorite ce soir sur bet99.net. Au retour, c'est Renaud Lavoie qui s'amène.
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1: Comment est-ce qu'il va, mon Ren?
34: Ça va très bien, messieurs, et ça sent le sandwich à plein nez.
13: Ah, oh, mais ça, t'as raison. Merci de le rappeler.
34: Et ça se pourrait, mon Greg, que ce soit dès jeudi qu'on se retrouve à manger un petit sandwich pour dîner, pourquoi pas.
15: Renaud, n'importe quand.
13: Hein? Jeudi?
34: Mais, ben oui, jeudi, pourquoi pas.
15: T'es en train de dire que tu vas t'emmener en studio?
34: Ben, on va dîner, un sandwich. On va manger un sandwich pour dîner, non?
15: Ben oui, hey, moi Renaud, regarde, quand tu veux, t'appelles, sandwich va être là, ça va être réglé.
34: Mais j'aimerais, c'est quoi le meilleur sandwich de Montréal? Mais je sais pas c'est lequel, toi qui connais cette grande ville de A à Z, tu vas être capable de me trouver le meilleur sandwich de Montréal.
15: Ben écoute, il y en a un pas pire, pas loin d'ici, là, je te le confirme.
34: Bon, tu vois, bon, c'est réglé.
15: Ben tu sais, voilà. Si tu veux manger un smoke meat, c'est pas loin non plus. Les deux meilleurs de Montréal sont pas loin de la station.
34: C'est-tu merveilleux ça? Hein? Ouais. La musique à mes oreilles. C'est... Musique à mes oreilles.
15: Je dirais même plus, je dirais que c'est pas créable.
34: Oh oh, tiens. Ça, c'est, je n'avais pas entendu cette saison ensemble avec toi, mon Greg. Non. Pas créable? Non. C'est une première. Ben, c'est tard dans la saison. On commence à faire chaud, là, je trouve.
15: Tu sais, ça veut dire qu'on se répète pas. C'est parfait.
34: C'est parfait.
15: Est-ce que le match d'hier, c'est un piège pour les Canadiens, ben, Renaud?
34: Et pas le match d'hier. D'après moi, le match numéro 1 de la série est un piège. Parce que je pense que c'est comme si les joueurs des Canadiens voulaient recréer ce qui s'est passé dans le match numéro 1. OK, mais ça n'arrivera pas. Parce que Rob Brind'Amour, on lui en a parlé de ce match-là avec les diffuseurs avant le match d'hier. Puis il est revenu un peu là-dessus en disant, écoute, c'est pas une question de système de jeu. C'est une question que on n'a pas pris cette équipe-là au sérieux, puis on dormait carrément au gaz. Et surtout, on voulait faire la job de tout le monde sur la glace. Donc, au lieu de s'en tenir à sa propre job, là, bon, tentait de faire la job d'un peu tout le monde sur la glace. On sait que les Canadiens sont très talentueux. On sait tout ça. Mais ce n'est pas vrai que les Hurricanes vont être aussi permissifs qu'ils l'ont été dans le match numéro 1. Et je pense que ça va forcer donc les entraîneurs à y aller avec des changements demain. En tout cas, j'espère qu'il va y avoir des changements
13: dans
34: la formation.
13: Quel type de changement,
34: demain.
13: Renaud?
34: Moi, c'est très, très simple, les gars. Je veux du hockey beaucoup plus linéaire. Je veux des joueurs qui poncent vers le filet. Tu m'amènes Brandon Gallagher, tu m'amènes Arber Jacky dans la formation demain. Moi, dans ma tête, j'ai besoin de tout ça. Parce que ce sont des joueurs qui peuvent amener d'autres dimensions. Brandon, il est très nord-sud. Il faut que tu déranges Frederick Anderson, même si, je veux dire, tu lances jamais dessus, là, pour quand même que tu ailles lui rendre visite. Est-ce qu'il y a quelqu'un qui va rendre visite à Frederick Anderson?
13: Ah, j'espère, drôle, parce que, honnêtement,
15: je répondrai, va falloir.
13: Va falloir que ça arrive.
34: Non, mais c'est parce que là, c'est 2-1 dans la série. T'as perdu 2 matchs de suite, OK? Puis moi, Brandon, je l'amène là pour qu'il joue à peu près 10 minutes dans cette rencontre-là, pour qu'il soit nord-sud, pour qu'il ait dérangé Frederick Anderson. Puis de l'autre côté, Arber Jacky, je pense qu'il est le temps aussi là qu'on amène un peu plus de physicalité et d'une certaine façon aussi un joueur qui va... Écoute, rendre la vie un peu plus difficile aux joueurs des Hurricanes, là, honnêtement, je trouve que... Et ce n'est rien contre Jaden Struble, parce qu'honnêtement, j'ai bien aimé son match à Jaden hier. J'ai trouvé engagé. J'ai aimé le fait que, à quelques occasions, a foncé vers le filet. Avec un petit peu de chance, il aurait pu obtenir de bons lancers aussi. Donc, j'ai aimé sa rencontre, mais Arber peut amener une autre dimension qui, selon moi, est extrêmement importante pour les Canadiens de Montréal à l'heure où on se parle.
15: Oui, effectivement. Mais là, toi, ce que j'aime, le Renaud, là, c'est que tu nous surprends tout le temps. Les statistiques avancées, là, les statistiques fines, comme tu dis, là, t'aimes pas ça?
34: Ouais.
15: Mais tu nous en sors quand même des popés.
34: Ben, c'est même pas très, très avancé.
13: Vas-y donc.
15: Après trois matchs, c'est intriguant.
34: Après trois matchs, qui a le plus de buts?
13: Le Canadien.
34: C'est fou.
13: Ouais.
34: 10 buts contre 8. Tu sais, je veux dire, t'as en moyenne 15,7 lancés par match. T'as déjà marqué 10 buts. On dirait de quoi? L'autre côté, ils ont 30,7 lancés, ils ont seulement 8 buts en moyenne par match. Tu sais, c'est énorme, là. C'est plus de 90 lancés. 8 buts seulement. Du côté des Canadiens, tu as 45 lancés-ish. Tu as déjà 10 buts. Je veux dire, 1 plus 1 égale 2, là. Lance le puck, là. Tu sais, les Hurricanes n'ont toujours pas marqué en avantage numérique. Ils sont 0 en 8. Canadiens, 1 en 6 avec le but hier de Lanerson. Là où le bas blesse, les gars. Puis, moi, je ne crois pas qu'en séries éliminatoires, tu peux gagner avec la statistique suivante. Canadiens, 65 mises en échec contre 127 après trois matchs.
13: Hey, ça, c'est fou, Renaud. Ils ont même pas la possession de la rondelle très souvent, le Canadien.
34: En plus, ils frappent pas. Puis ils se font geler.
13: Ah, Hudson et Carrier se font geler, là, notamment.
34: Ça, oui. Oui, comme on dit.
13: Oui.
34: Alors, c'est très problématique parce que c'est des statistiques. Où tu dis, OK, les Canadiens perdent 2-1 en série, ils ont plus de buts. Écoute, ils n'ont pas de lancers. Faut que tu en génères plus. Mais tu, la vie de Frederick Anderson, c'est le but de Mike Madison, les gars, hier. Là. Si tu veux la preuve que tu as un gardien de but devant toi qui ne l'a pas pantoute, là, quelle preuve de plus tu as besoin? Je veux dire, je comprends que Mike a un bon lancé puis c'est un bon tir.
13: Non, mais il n'y avait rien devant lui. Là.
34: Ben là, il n'y a rien devant lui. C'est cling, cling, cling. Je veux dire, la rondelle, là, quand vous regardez là, l'image derrière le filet, il y a une caméra derrière le filet là, qui, où tu vois Frederick Anderson quand il lève sa mitaine, là, la rondelle est déjà devant le filet. Voyons donc, c'est quoi ça? Puis il reste 4 minutes à faire en première période. Là. Si ça ne t'allume pas les lumières, puis pour que tu shootes de partout, je comprends pas pourquoi.
15: Mais à quoi t'attribues ça, Renaud? Parce que c'est notre question du jour.
34: Je reviens à mon point 1. Je l'attribue au fait que les joueurs ont trop le match numéro 1 dans la tête. ils pensent que les Hurricanes peuvent retourner à ça. Je vous le garantis, ils ne retourneront pas à ça. Ce n'est pas vrai.
13: Puis Renaud, c'est bien beau de mettre des rondelles en fond de territoire puis tenter d'aller la chercher, mais le problème avec le Canadien, c'est qu'on gagne pas ces batailles-là un contre un en fond de territoire. Tu dégages la rondelle en fond de territoire, les défenseurs des Hurricanes facilement réussissent à sortir la rondelle, alors que de l'autre côté, c'est très compliqué pour les défenseurs du Canadien de sortir la rondelle du territoire, d'exécuter à ce moment-là, parce qu'il y a tellement de pression, c'est hallucinant.
34: Le pire, là, tu me dis il y a tellement de pression, mais écoute, c'est fou. Je regardais encore la prolongation tantôt, OK? Puis, il y a un moment donné, là, c'est même pendant tout le long du match, sur Mike Madison qui est derrière son filet, là, il veut faire une passe à son allié à droite. Là, il y a déjà un joueur des Hurricanes sur son allié à droite. Il peut rien, il est pogné. S'il veut patiner avec la rondelle, il y a déjà quelqu'un qui l'attend pas loin du
13: Ils sont quasiment à deux.
34: Ils sont quasiment à deux. Alors, t'es complètement coincé, OK, constamment. Mais c'est pour ça qu'ils ont très souvent soulevé la rondelle dans les airs. Le Lightning de Tampa Bay a gagné une Coupe Stanley comme ça. Quand on était dans la bulle, là, le Lightning a gagné la Coupe Stanley en flippant les pucks en zone neutre. On faisait ça à peu près 15-20 fois par match. Moi, je ne déteste pas cette solution-là. Et les attaquants des Canadiens comprennent qu'il faut qu'ils arrivent avec beaucoup de vitesse en zone neutre. Si tu es en mode attente en zone neutre que la rondelle arrive, tu te trompes. Parce que là, c'est sûr que tu vas avoir un défenseur sur le dos là, qui va être par-dessus toi. Là. C'est garanti. Mais si tu patines full pin, puis la puck, elle tombe pas loin de toi, puis tu vas la chercher, puis si vous êtes deux pour aller la chercher, je vais te dire de quoi, je vais le répéter, le Lightning de Tampa Bay a gagné sa première Coupe cette année dans la bulle de cette façon-là. Ça flippait le puck 15-20 fois par match. C'était hallucinant de voir ça. Mais ça marchait. Parce que c'est comme ça que tu te sortais justement de ces équipes. Il te trappe dans ta zone défensive carrément. Là. C'est une trappe défensive. Mais c'est extrêmement bien exécuté. Il y a une façon de s'en sortir, mais il faut que la façon de s'en sortir, tu l'exploites et que tu la fasses avec beaucoup de vitesse. Qu'ils le fassent, qu'est-ce que tu veux que je te dise? Trop souvent, moi, j'ai vu, mettons, en zone neutre, Cole Caulfield, il est là, puis il attend la rondelle. Ben oui, il y a Slavin sur le dos. Si tu veux qu'il arrive, Cole ne peut pas. Il pourra pas, même s'il attrape la rondelle, là, il arrivera pas avec vitesse. Il y a déjà quelqu'un sur son dos. C'est constamment comme ça. Il faut que ça soit timé d'une certaine façon. Mais écoute, il faut que ça arrive aussi. Là. Il y a une façon de déjouer ce système-là. Les joueurs des Canadiens l'ont fait un peu plus hier en arrivant avec beaucoup plus de vitesse en zone neutre. OK? Ça a donné d'ailleurs le but de Madison parce qu'on a été travaillé derrière le filet, passe de New Hook à Demidov, puis on a ramené ça en haut à Madison, mais on a besoin de plus de ça. Mmh. On a besoin de plus de lancers qui viennent justement du haut de la ligne bleue.
13: On était-tu aussi efficace l'an dernier, Renault, les Hurricanes, pour exécuter ce plan de match-là? Je sais que c'est un plan de match qu'on exécute depuis longtemps sur Rod Brind'Amour, mais l'an dernier, contre les Panthers, on s'est quand même fait cogner en cinq.
34: Ouais.
13: Qu'est-ce qui faisait la recette des Panthers de la Floride? Est-ce que c'était le jeu physique? Qu'est-ce qui faisait la différence dans cette série-là pour que les Panthers aillent l'ascendant comme ça?
34: Sais-tu combien de fois les Panthers par match frappaient les joueurs des Hurricanes?
13: Constamment.
34: 50 fois par game.
13: Wow.
34: 50 fois. Je vais te geler 50 fois. T'es plus capable. À la fin, t'es plus capable. En fait, même à un moment donné, après deux, trois games, comme les défenseurs des Canadiens hier, t'es plus capable. Moi, c'est pour ça que je vais le répéter. C'est le fun, là. On a une belle équipe offensive qui a de l'attaque, qui est spectaculaire. Malheureusement, je ne pense pas, même si j'ai mis Canadiens de Montréal gagnant de la série et gagnant de la finale de la Coupe Stanley, il va falloir que tu changes ta façon de jouer et vite. Puis il va falloir que tu commences à comprendre que ground and pound, c'est comme ça que tu gagnes dans la Ligue nationale de hockey. C'est plate. C'est vraiment plate.
15: Mais ils l'ont appliqué au début des séries éliminatoires, les Canadiens.
34: Oui, bien sûr. Mais devant une équipe un peu plus lente.
15: Justement.
34: Surtout les défenseurs. Plus lent.
15: Justement, penses-tu qu'on commence, puis ça, c'est une question qu'aujourd'hui je pose puis qui est très légitime à poser, commence à avoir le réservoir un peu vide?
34: Un peu. Les Canadiens de Montréal, avec les prolongations qu'ils ont jouées, ont joué 18 matchs à peu près, là. 18 matchs depuis le début des séries. côté des Hurricanes, on en a joué 12. Donc, on a joué 6 matchs de moins. Ça veut dire qu'on a gagné les deux premières rondes en 4 aussi, là. Mais, tu sais, on a joué un peu moins en prolongation.
13: Hey, mais statistique complètement folle, pareil du côté des Hurricanes. Là, on a gagné les 5 matchs qu'on a joués en prolongation depuis le début. Les 5 résultats, ouais, c'est des 3-2. Toujours ouais, le même résultat. Même affaire.
34: Toujours le même résultat. Ouais, ouais. C'est des papiers collés.
15: Attends, là on parle de trop d'affaires de suspense. Là. Ben, un petit quelque chose. Là, ça, des...
13: Les Hurricanes. 5 victoires de 3-2. En prolongation. Le destin, de la chance.
15: Je ne crois pas. Il n'y a pas de coïncidence.
34: Non. Non. Moi, j'ai comme le feeling, les gars, là, que... T'sais, hier, dans une rencontre, toujours la rencontre avec Rod Brind'Amour concernant les... avec les diffuseurs, là, je lui ai demandé, lui, il mettait ça où? Ah, parce que, tu sais, Rod, il a quand même gagné la Coupe Stanley avec les Hurricanes, mais il a joué pour beaucoup d'équipes. Il a joué longtemps dans la Ligue nationale de hockey. Là. Je lui ai demandé l'aspect physique. Il mettait ça où, lui? Dans les succès d'une équipe en série, il a été... Je pense qu'il savait à qui il parlait. Là. Il savait qu'il y avait devant lui un représentant de Montréal. Puis il avait dit, ben ça dépend du genre d'équipe que tu as. Si tu as une équipe où tes joueurs sont grands, gros, une équipe lourde, c'est sûr qu'il faut que ta physicalité, ça soit un de tes très grands atouts. Mais ça veut pas dire que tu ne peux pas gagner sans ça. Parce que si tu as une équipe où tes joueurs sont grands, gros, une équipe lourde, c'est sûr qu'il faut que ta physicalité, ça soit un de tes très grands atouts. Mais ça veut pas dire que tu ne peux pas gagner sans ça. C'est parce que j'ai de la misère

0: Paul Maurice.
1: Paul Maurice, exactement. Je pense effectivement qu'ils ont compris, puis je vais répéter à mon expression de tantôt, « ground and pound ». Et quand tu fais ça, je peux t'assurer que tes chances de gagner la série sont immenses. Immenses. Là, c'est pour ça que demain, il va falloir que je change ta façon de travailler, de jouer, de voir les choses. Il va falloir que tu déranges Frederick Anderson, que tu amènes des rondelles au filet. On sent, ça commence par K, ça finit par IS.
0: Ouais.
1: Comment la POC elle se rend, puis qu'est-ce qui va se passer après? Amène-la au net. Je l'ai pas dit.
0: Non, c'est correct. C'est,
1: mais ça commence par K, puis ça finit par IS.
0: Gilbert t'aurait corrigé, lui, à matin.
1: Il aurait raison.
0: Il n'aurait pas eu de trouble avec ça. Hey, Renaud, ce soir, est-ce que l'Avalanche, en terminant dans un petit 10 secondes, est-ce que l'Avalanche sort un miracle à Vegas ou...
1: Moi, je pensais qu'il allait gagner le dernier match. Pour être honnête avec toi, 3-0, là, j'étais me coucher, j'étais faire dodo. Là, ce soir, à 21h, la game, ça va être une autre période, puis ça va être dodo aussi. Je pense pas, non. C'est que José Dumarzon, la liste des blessés augmente. Là, Nathan McKinnon va jouer ce soir, mais dans quel état? Hein? On s'entend? Alors, non, je pense que c'est maintenant le champ du cygne pour cette équipe. Et peut-être pour un entraîneur-chef et un directeur général en passant.
0: Oh boy! Là, tu viens de nous ouvrir un sujet pour demain.
2: Oh là là!
0: Si l'Avalanche se fait éliminer, gardons ça pour notre show, là.
1: Ouais, on en parle demain. Il y a des choses qui pourraient se passer, j'en suis convaincu, ça va, là-bas.
0: Ça va gouverner demain à 16h. Merci, voilà. Mon Renaud.
2: Salut, Renaud.
1: Hey, à demain. Bon match ce soir.
0: Une très belle soirée, hein, mon chum?
1: Toi aussi, pareillement.
2: Salut.
1: Bye-bye.
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0: Merci, FX.
2: Merci à toi. Demain, jour de match numéro 4. Oui, le Canadien tire de l'arrière 2-1 dans la série. Mais match au Centre Bell pour créer l'égalité, il n'y a rien de mieux que ça. Finale d'association de l'Est en plus.
0: T'es encore dedans? Encore dedans, mon ami. Et on assistera à ce match-là ensemble. D'ailleurs,
2: oui.
0: Une première depuis un méchant bout.
2: C'est vrai.
0: Chose pour laquelle
2: t'as
0: j'ai
2: bien raison.
0: Énormément de gratitude. On a hâte de vous retrouver. D'ailleurs, des surprises dans le show demain. Manquez pas ça. On vous attend avec notre liste d'experts, d'invités. Et on vous l'a dit, des surprises, un petit tournage en studio demain.
2: Demain ou jeudi, à confirmer?
0: C'est demain.
2: Demain.
0: Ben, d'autres invités jeudi aussi. Ouais. Ça s'arrête pas dans le show.
2: Toujours.
0: Mais pour l'instant, on vous laisse au bon soin de nos chums du Club du matin. 5h54, jour de match. Manquez pas ça, les toutes premières analyses. On vous reprend en après-midi. Avec grand plaisir. Prenez bien soin de vous. Passez une belle soirée. Salut.
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8: Bon mardi 26 mai. Bienvenue dans l'Arac Gonzalez en ce lendemain de match. Lendemain de match, messieurs. Oh, qu'on y a cru. Oh, qu'on y a cru avec ce but. Mais malheureusement, Caulfield était
9: hors jeu.
8: Comment ça va ce matin, messieurs?
10: Couchez tard.
8: Couchez tard.
10: Ça va. Oubliez pas.
8: Couchez tard.
10: Oubliez pas, il faut juste un split. On a perdu celle-là, on gagne la prochaine.
8: Exact.
10: Puis on est là. Le fait que c'est correct. Il n'y a pas de panique. Je sais qu'on aurait aimé avoir le match d'hier, mais si c'est un split que tu gagnes la première ou la deuxième, après 4 games, normalement, c'est 4-4.
8: Gagne le match de demain, puis tout est oublié.
10: Oui, puis on sait que le Canadien est meilleur sur la route. Fait que, il n'y a rien là. C'est juste que dans le split, on a perdu la première au lieu de la deuxième.
8: Ouais.
10: Fait que tout est correct.
8: Puis, tu sais, c'est en fait, c'est juste 2-1 parce que... C'est le fun de commencer à shotter une coupe de rondelle.
10: Mais il y a juste une chose, par contre, puis hier, je vous l'ai dit. Le système de jeu de la Caroline, il n'y a aucune équipe dans la Ligue qui joue de même. Le centre est complètement fermé. On ne peut pas rentrer dans la zone. On fait juste domper la rondelle. Quand on la dompe, leur défenseur sort avec. Quand on est dangereux, c'est un avantage numérique ou s'il y a un cafouillage à la zone offensive qui est très rare, puis on génère un lancer.
8: Quoi qu'en avantage numérique, le premier avantage numérique hier, la Caroline a eu plus de chances que le Canadien.
10: Ouais. Mais tu sais, bon. Le système de jeu qu'ils ont font en sorte que... Tu sais, le gars le plus dangereux du Canadien de Montréal, c'est Josh Anderson. Parce que Josh Anderson, il est gros, il est fort, il est rapide. C'est pour ça qu'il va falloir être mieux nanti cet été pour l'an prochain.
8: Mais eux, c'est un style de jeu, on en parlait un peu avant l'émission... Peu importe le physique du joueur, ils y adhèrent et ils l'appliquent.
10: Mais aussi, tu regardes comment cette équipe-là est bâtie versus nous.
8: C'est sûr.
10: À un moment donné, tu peux bien vouloir appliquer plein de choses, mais moi, je trouve que ce que Martin fait avec l'équipe qu'il a sous la main,
8: ah,
10: il tire
8: bon.
10: Le
8: ben
10: maximum.
8: Oui,
10: ben oui. Martin, là, il n'y a aucune critique. Il tire, le line-up qu'il a, il tire le maximum qu'il y a de tous les joueurs qu'il y a. Le maximum. Moi, j'ai aucune critique à faire envers aucun joueur du Canadien de Montréal qui font tout ce qu'ils peuvent.
9: Exact.
10: Et cette équipe-là, en plus, qui joue à 3 trios, qui ont joué plein de matchs, on voit que la fatigue commence à s'accumuler.
8: On la voit, la fatigue.
10: J'ai aucune critique à faire envers cette équipe-là. Ouais, écoute,
9: ça finirait en 5, là. On n'aurait pas de critique.
8: On dirait chapeau.
10: Ouais.
8: C'est
9: tout simplement.
8: sais, Carré d'As, c'est pas... Mais c'est une équipe redoutable, on le disait. C'est une équipe qui t'étouffe. C'est une équipe qui est capable de t'enlever toute énergie, qui va te frapper à répétition aussi.
10: Il n'y a aucune équipe de la Ligue qui joue comme ça, qui étouffe l'adversaire avec un échec avant de même.
8: T'imagines-tu s'ils étaient encore plus gros?
10: Non, mais Big, ils n'ont pas besoin, parce que c'est pas juste ça, c'est qu'ils ont des joueurs de talent, tu sais, rapides, qui peuvent scorer ou tout ça. En même temps, c'était plus gros, nécessairement, t'as plus... Tu sais, le jeu de passe qu'ils ont et tout. Eux, là, ils rentrent toujours dans nos milieux, tout le temps. Nous, on peut pas, on est ses côtés. On est ses côtés, on lance en angle ses côtés.
8: Ah, ils sont solides le long des bandes aussi, je trouve.
10: On a 12 shots.
8: Pour ça, avec le puck, là,
10: on a 12 shots en 4 périodes en comptant nos avantages numériques. Ça te montre à quel point il étouffe un adversaire, cette équipe-là. Puis ce qui est fou, c'est que leur goaler est tellement mauvais.
8: Ah, qui est mauvais. Il a battu des records, hein? J'en parlais avec Georges avant le début de l'émission. C'est maintenant, je pense, je l'ai vu passer hier la stats, le pourcentage d'efficacité le plus bas dans l'histoire de la finale de conférence quand ton équipe est en avance 2-1. En tout cas, tu comprends en voulant dire Anderson est pourri, mais il mène 2-1 pareil. Là. Ça veut dire, c'est
7: on lance pas.
10: Non, mais il y a 12 shots par game, puis il fait scorer 2 goals. Puis il est mauvais, là.
8: Ah ouais. Il attend juste ça, se faire battre. Mais il attend. Puis il n'y a pas de rondelle, fait qu'il attend.
10: Ouais. Mais on peut. Tu sais, puis je comprends les gens, puis les gens parlent des 12 shots. Regardez notre ligne de centre. On a 2 centres défensifs qui sont placés dans des rôles offensifs. On peut pas percer le centre. On doit domper la rondelle. On est petit. Sur le bord des bandes et tout, la défensive, les Hurricanes sacrent le puck à chaque fois qu'on dompe la rondelle. À chaque fois qu'on fait des flips, le Canadien de Montréal, sa game, c'est pas de flipper la rondelle, c'est pas de domper, puis c'est pas de faire ça. Toute l'année, on n'a jamais joué de même.
8: Le flip, là, on s'entend-tu, là, le festival du lob hier? Ouais, là.
10: Mais Canadien, c'est la seule façon que tu ne causes pas de revirement. C'est la boîte qui fond au milieu de la glace et de flipper dans le fond. Mais quand tu fais ça, il y a juste Josh Anderson qui peut la chercher. Le restant, on est trop petit, on reste en périphérie. Leurs défenseurs, les Hurricanes, sont mobiles, sont rapides. Ils sortent avec le puck de suite, on leur donne, ils font une autre sortie de zone facile. Tu sais, c'est ça leur jeu. C'est pour ça que c'est dur de jouer contre cette équipe-là. Si on a des avantages numériques, surnombre des choses de même, là, de temps en temps, on peut les surprendre. Puis ce qui est le fun, c'est qu'on a besoin d'une, deux chances, puis on va scorer parce que là, ce n'est pas bon.
8: Ouais, mais ils gagnent leur bataille. T'sais, encore hier, là, on vient de revoir le but de Gustis Bear. Là. C'est exactement ça. T'es en fond de territoire. Il y a quoi? Il y a 4 joueurs.
10: Ils interceptent tous.
8: C'est eux qui ressortent avec la rondelle. Ouais. Bing bang, Gustis Bear est tout seul à gauche. Pis...
10: Mais à chaque fois que le Canadien essaie de passer vers le milieu, c'est intercepté. Tout le temps. À chaque fois. Fait qu'ils n'ont pas d'espace, ils n'ont rien.
8: Mais tu sais, je me fais l'avocat du diable. C'est vrai, là. T'sais, on fera le vrai bulletin tantôt. Mais, tu sais, en début de prolongation, Suzuki a été tout seul, Madison a pogné un crossbar. Tu sais, t'as eu quand même quelque chance qui aurait pu faire en sorte qu'hier, t'aurais pu te sauver avec la victoire de 3-2. Mais
10: eux autres en ont eu des chances.
8: Dobesh est là.
10: Dobesh était écœurant. On peut parler, Big, des chances qu'on a manquées, mais eux autres, là, des chances premium. Là, Dobesh, il est fou, là.
8: Déplacement.
10: Si Dobesh n'est pas fumant, là, dans le match d'hier, là.
7: Mange une volée.
10: Non, on en mange une vraie, là. Puis, tu sais, il est-tu dû pour en avoir une mauvaise? Il va continuer à gauler comme il fait là pour nous donner une chance.
8: Ça fait 17 games qu'on dit ça. Ouais. L'échantillon commence à être pas pire, là, quand
10: non,
8: même.
10: Non, il est vraiment solide. Non, mais pour vrai, là, cette équipe-là, ce qu'ils font en ce moment, chapeau. C'est exceptionnel. Comment qu'ils se débrouillent avec l'équipe qu'on a là? On joue à 3 trios en ce moment. Hey, à 3 trios contre une équipe qui joue à 4. Juste ça. Puis, tu sais, on voit, puis c'est normal, la fatigue s'accumule.
8: On la voit, là.
10: Ouais.
8: On la voit, leur 4 en plus. Ouais. Les gens nous envoient déjà leur changement pour le match de demain.
10: Hey, puis dites pas que le Canadien est pourri.
7: Mais non.
10: Le Canadien est en finale de l'association. Il était même pas supposé être là au début de l'année quand.
8: Oh, mais les gens.
10: Capotez pas par rapport
8: que
10: à
8: la
10: ça.
8: Frustration, les oui, gars, mais... parce que une fois, tu le sais.
10: Ouais, mais Big.
8: Une fois que t'es rendu là, les gens se disent
7: mais...
8: ben là, tout est possible. Puis là, les gens voyaient déjà la coupe. On dit pas que c'est pas fait. T'es en retard 2-1. T'es en retard de 1, puis c'est vrai que tu génères pas grand-chose dans les deux derniers matchs. Là.
10: Moi, je veux dire, là, arrêtez de capoter. On est à l'avance sur la reconstruction.
7: Ben oui.
10: Tout est parfait. Il n'y a rien là. Quand Hughes, il y a des choses qu'il va adresser cet été.
7: Ben oui.
10: Notre 16, le joueur de centre. Tout est parfait. Puis la série n'est pas finie. Là. Si on gagne demain, là, c'est 2-2, puis on est bon, on est solide sur la route. Fait que parlez pas comme si le Canadien était mort. Là. Mais là, il faut quand même pas blâmer le Canadien puis critiquer votre équipe. Là. C'est écœurant, là. C'est 2 overtime de suite. Là. Oui, c'est 12 lancés les 2 fois, mais les joueurs essayent. C'est pas comme si on commence le match et on dit aujourd'hui, les gars, on lance pas. Ils essayent, ils sont juste pas capables. Puis c'est pas par manque de vouloir, c'est pas par manque de volonté. Là, parce que les joueurs le savent, qui, hey, aujourd'hui, on n'est pas capable de lancer. Parce qu'ils le savent, ils essayent.
8: Ils essayent. Regarde, le stretch pass de Hudson à Suzuki là, en prolongation, je veux dire. C'était magnifique. Là. Ils sont capables d'en créer des jeux. C'est une équipe talentueuse, mais hey, qui est un peu à.
10: Une petite question pour toi. Une petite question comique. Qui est meilleur en breakaway? Suzuki ou Anderson?
8: Je prendrais quand même Suzuki, mais la question est bonne en temps.
7: Ouais.
10: Les deux scorent pas.
7: Non.
10: Les deux scorent pas en breakaway.
8: C'est fou.
10: Ouais.
8: C'est complètement fou. Ça va être une des questions qu'on va vous poser un peu plus tard. Qu'est-ce qu'on fait pour générer de l'attaque? C'est tout le temps de brasser à soupe? C'est tout le temps de changer les trios? C'est tout le temps de rentrer quelqu'un? C'est tout le temps. T'sais? Il n'y a pas beaucoup d'options là, de rentrer des joueurs. Là.
10: Mais non, mais c'est parce que Big. Tu sais, hier, on s'excitait parce qu'on parlait d'enlever Kapanen pour mettre Veleno. On s'excitait, là. On disait que ça allait donner plus d'options. Tu sais, je veux dire, on est limité avec les outils qu'on a. Mm. Puis ça, c'est un fait. Puis c'est correct. On est quand même rendu loin. Tu sais, c'est comme...
7: Ah, la saison est un succès, quoi qu'il arrive.
8: Complètement.
7: Quoi qu'il arrive dans cette série.
8: Je nous arrête. Parce qu'on semble se diriger vers un bilan avant le bilan.
7: Non, je sais, mais on va se dire vraies affaires, on perd demain et c'est fini. Là.
10: Mais on part pas demain.
7: Non?
10: On part pas deux de suite à la maison. C'est, j'avais dit split, je reste avec split quand même.
8: Hey, ce que l'Indien gagne demain, honnêtement, je veux dire,
7: ça repart.
8: Les montagnes russes, on repart sa route, le Canadien perd pas sa route.
7: Je vois pas comment ils vont percer la muraille.
10: Non, mais c'est parce que l'affaire, là.
8: La muraille de quoi? C'est pas la muraille, pas devant
7: la muraille. La muraille du style.
10: L'affaire, là. Des
7: Hurricanes.
10: C'est qu'on va jamais vraiment lancer plus que 20. C'est ça, leur bread and butter. On va jamais lancer plus que 20 fois.
8: Honnêtement, une vingtaine de tirs.
7: C'est le fun d'atteindre 20 au moins.
8: Une vingtaine de tirs, ça serait pas
10: mal. Ouais, mais quand tu. Oublie pas, c'est pas comme si les gars y essayaient pas. Regarde le jeu, là. On fait juste domper la rondelle. Il n'y a pas d'espace. Ce qu'il faut, il faut travailler à fond train pour forcer des avantages numériques.
8: Ouais, mais regarde, match 1, là, t'as eu juste au-dessus de 20 tirs. Ouais, mais je comprends que c'était pas la même équipe.
10: Je
8: comprends. Ils ont joué une période.
10: On peut même pas.
8: Ils ont joué une période.
10: Le match 1, on peut même pas. Non, mais ils ont pas joué. Ils ont leur jeu, là. Pendant 60 minutes, c'est comme ça qu'ils jouent. Ils étouffent une équipe.
8: Ouais, mais là, ce match-là, le match 1, ils ont joué 20 minutes. Ils ont joué la deuxième.
10: Ouais, mais.
8: That's it.
10: Mais tu sais, puis l'ont dit, tous les gars étaient rouillés, il n'y a pas juste 12 jours. Là, les deux derniers matchs, on les a vus, là. Il faut forcer des avantages numériques. On va gagner avec nos unités numériques contre eux. Parce que si on réussit à shotter, elle rentre. Anderson, à chaque fois qu'on shot, il a le shot. Lui, c'est Denis Lemieux.
8: Moi, honnêtement, je suis pas mal sûr que je scorerais contre Anderson. En situation de match, là.
7: Aïe, aïe.
8: En situation de match.
10: Ouais.
8: Mais bon, ouais. On verra ce que Schwinn en pense un peu plus tard. Il va être avec nous. Bien sûr, on fera le bulletin complet du match numéro 3. On vous demandera vos idées. Est-ce qu'il est temps de brasser la soupe à l'attaque pour tenter de générer un peu plus d'attaque chez le Canadien de Montréal? Vous faites quoi?
10: Happy Big. T'sais, on s'entend, là. Même si on ne méritait pas, là. Je comprends qu'en overtime, tu veux ranger les sifflets, là.
8: Ouais, ça.
10: Mais quand il y a des punitions flagrantes, là.
8: 7 joueurs sur la glace. Comme, puis Hudson,
10: Hudson. Les 7 joueurs sur la glace, on s'entend, ils l'ont pas collé parce qu'ils en ont laissé
8: mais
10: passer.
8: Non, c'est bon.
10: Ils en ont laissé passer deux à Caroline, là. Fait que les 7 joueurs, ils se sont parlé, ils ont dit bon, on en a laissé passer deux encore.
8: On
10: imagine-tu s'il y avait collé 7 joueurs, alors qu'il y a deux punitions flagrantes qui auraient probablement sceller la prolongation.
8: Non, les lignes sonneraient déjà. Là. On n'a pas donné le signal là, que ça serait.
10: C'est pour ça qu'ils ont serré le sifflet, ils ont dit non.
8: Ouais, c'est ça la prolongation en séries éliminatoires. Hein. C'est un peu ça.
10: Et puis ceux qui nous écrivent Liney, là, s'il vous plaît, arrêtez d'écrire sur YouTube, OK? C'est la seule chose, je vous dis, je ne vais même pas répondre à votre commentaire.
8: Ah, je l'avais pas
10: quelqu'un
8: vu.
10: Quelqu'un dit c'est temps de rentrer Liney. N'écrivez plus sur YouTube, s'il vous plaît.
8: Liney contre la Caroline.
10: Ouais.
8: C'est juste ça que je vais dire.
10: Oui, avec l'échec avant que cette équipe-là, elle a.
8: La Caroline.
10: Une excellente idée que t'as. Bravo.
8: Mais, regarde. C'est pas grave.
7: Les gens sont déçus.
8: Les gars, peut-être remercier également les gens qui étaient du côté de la salle hier, dans mon ancien patelin.
10: Ouais. Merci à toute la gang qui sont venus quand même.
8: Une gang déçue en fin de match, par exemple.
10: Les gens étaient prêts pour le party après.
7: Ça va être lourd.
10: Non, c'était plein. Mais non, mais bien, avec la terrasse, c'était ouvert.
8: Mais pas juste ça. C'est que quand il y a eu le troisième but...
7: Du Canadien?
8: Ben oui.
7: Refusé.
8: Et là, tout le monde a célébré. Ben. C'était pété de partout.
7: Ah non, ça, c'est sûr. C'est tombé à plat après.
8: Et là, ouf.
10: Et puis après ça... Quand ils ont monté le replay, on a dit « Ah, c'est un jeu
8: d'aplomb. »
7: Mais d'aplomb.
10: Non, ben, c'est d'aplomb.
7: Ouais, ouais, ouais, je sais.
8: Il faut que ça possession.
10: Soit... Ben, il faut que ça soit conclusif d'aplomb quand que ça n'a pas été calé. Il faut que ça soit clair. Là.
7: Ouais, c'était clair. Je sais, ben, c'était très clair. C'est bien dommage.
10: Mais merci à tout le monde quand même qui était là, pareil. Et après, le but en prolongation, tu sais, comme on était assis dans longtemps, puis c'est démoralisé.
8: Habituellement, on se lève rapidement. Là, moi, je me suis levé, mais j'ai essayé d'être assis. Mais on n'est pas parti tout de suite. C'est la première fois. C'est comme celui-là d'hier.
7: Ça fait mal.
8: Puis même la majorité des partisans, habituellement, tu sais, dès qu'ils scorent, puis qu'ils sont rendus tard comme ça, le monde, il se lève, puis ils partent. Hier, les gens sont restés assis.
10: Ouais.
8: Ça, ça...
10: Stupéfait.
8: C'en est une qui fait un peu plus mal.
7: Oui.
8: Ouais.
10: Non, mais attention, on est resté assis, puis on espérait tellement que...
8: tout le monde veut la reprise, ouais.
10: Que le but soit refusé, tu sais. Il n'y avait aucune raison que ce soit refusé, mais... Tu sais, t'es assis, tu sais, quand le coach, t'as rien à perdre, puis tu sais, tu veux prendre une chance, puis non. Le but était bon.
8: Et il faut dire que la demande de révision comme ça vient de Toronto quand c'est en prolongation aussi. Alors, c'est pour ça que ça a pris du temps pour voir si finalement Toronto voulait aller à la reprise. Et il n'y a pas eu de contestation ou de demande de révision de cette séquence avec Ao et Slav qui étaient devant le filet.
10: Puis là, il faut dire aussi mercredi, n'oubliez pas, pour ce match, do or die, parce que si on passe à là, ben là,
7: c'est fini.
10: Là, si on passe à là, oublie ça, là, on n'en gagnera pas 3 de suite. Il faut gagner celle de demain. Fait qu'on a besoin de toute votre énergie demain à Saint-Jérôme.
8: Ceux qui mettons mettons qu'ils ne gagnent pas demain. Là. Quand on rentre jeudi,
7: ça.
8: Mettons qu'on met la table vendredi pour le match 5, là. On va-tu prendre une victoire du Canadien ou on...
10: Ben non, bébé, oui, là, mais ben... tu sais... Je ne veux même pas passer à cette éventualité.
7: Non, on n'est pas rendu là.
8: Mais c'est vous qui avez dit à 3-1, c'est fini.
10: Si le chapitre des tirs, ça reste 40-10 encore, là, puis on perd comme ça encore, les joueurs vont être cassés.
8: Moi, je vais aller plus loin, puis je vais peut-être me faire lancer des tomates, mais je m'en fous. Si le Canadien est capable d'en voler une demain, puis que le total de tirs est encore à 15, je vais te dire que c'est fini pareil.
10: Ouais, je comprends.
7: Ouais,
8: parce
7: c'est...
8: que parce qu'à un moment donné,
7: écoute, élucider, là,
8: tu vas peut-être en la voler une, puis mais
10: t'sais,
8: la loi de la moyenne fait en sorte que si tu shots 12-15 fois.
10: Là, on n'a pas les éléments pour jouer contre cette boîte-là, mais comment est-ce qu'on va être capable de s'ajuster avec la boîte qu'ils font, d'être capable de rentrer dans la zone comme il faut de façon dangereuse? Eux, t'as-tu vu comment c'est facile? T'as-tu vu comment c'est facile pour eux de comment ils rentrent dans notre zone facilement?
8: Oui, Georges, on concède la ligne bleue chez le Canadien de Montréal. On recule, on les laisse entrer, contrairement à eux qui attendent à trois personnes à la ligne bleue, même en zone centrale. Mais
10: oublie pas une chose. Regarde nos joueurs de centre qu'on a. La boîte qu'ils font, c'est facile, là. C'est des joueurs défensifs qui s'en vont attaquer. Eux, là, ils ont des joueurs de centre qui ont...
8: Je comprends.
10: T'as-tu vu le jeu de passe, comment ils rentrent dans la zone, comment c'est facile?
8: Ouais, le Canadien de Montréal a été capable d'entrer en possession comme pas mal toute la saison. C'est de pouvoir essayer de... Je comprends que c'est difficile. Là,
10: mais si tu comptes une équipe comme ça, le Canadien, c'était pas de même en saison régulière, là. Il était pas comme ça, là. C'est différent, là, maintenant.
8: Au niveau tactique, peut-être, d'entrée, là, ça devient aussi... C'était un peu prévisible. Il y a pas 42 joueurs qui rentrent en possession non plus chez le Canadien de Montréal, malheureusement, tu sais.
10: Fait que Suzuki peut pas... Caulfield a essayé, puis là, il a eu un avantage numérique
8: sur la superbe pièce de jeu.
10: Un avantage numérique, exact. Parce que t'es à court d'un gars. Là, tu peux.
8: Ouais, il y en avait deux dessus quand même, là, mais c'est pas évident. Les gars, un petit reminder, un petit rappel pour ce magnifique tournoi du week-end. Aujourd'hui, il fait beau en plus. Ouais,
10: Il reste 15 for some.
7: 15 for some.
10: On avait 60, il en reste 15.
7: Alors, c'est le temps. Parce que quoi qu'il arrive, on aura du plaisir samedi. Oui. C'est l'Omnium de golf Lara Gonzalez, 3e édition. Du côté d'Acton Vale.
10: Venez voir Ben faire un trou d'un coup.
7: Non, ben, sait-on jamais.
8: T'en as-tu déjà fait un?
7: Non, j'ai passé prochaine
10: Hugo.
7: Fois.
8: Ah, ouais.
7: Devant Chantal Hugo, Maccabé qui était témoin.
10: Le lien pour le golf, s'il te plaît, sur YouTube.
7: C'est à notre club de golf, c'est à notre tournoi de golf BPM il y a quelques années, là, sur la rive nord. Il y avait une moto à gagner. Je suis arrivé à 2 pouces.
8: Ben non.
7: Chantal Maccabé était derrière moi, peut le confirmer. Alors, Acton Vale, ce samedi, 15 foursomes de disponibles encore. C'est 150$. Par personne, donc 600$ de foursome, ça se vend seulement en foursome. Vous avez le brunch quand vous arrivez le matin, vous avez le souper tout garni. Il y en a pour tous les goûts quand vous, on, vous revenez de la ronde. Vraiment, là, il y en a vraiment pour tout le monde. Là. C'est vraiment un gros repas. Une bière est incluse là-dedans en plus. La voiturette, le 18 trous et 25$ remis à une fondation déterminée par Georges Gonzo dans les prochains jours.
10: Cette semaine.
7: Voilà.
10: Mais
8: c'est facile. Il y a des gens qui se disent « Ouais, mais là, tu sais, je vais payer le 100. » Arrêtez, là. Vous virez à gauche, vous virez à droite. Vous ramassez 2-3 chums là, avec qui vous jouez au hockey ou vous jouez à balle ou avec qui vous travaillez. Vous dites « OK, moi, je le mets sur ma carte de crédit. Tu me redonnes l'argent. C'est fini, là. »
10: Ouais.
8: Tu sais, ça se fait facilement. Puis c'est 4 personnes. Là. C'est un foursome.
10: Exact. Puis vous allez voir Ben Roger à l'œuvre et... Jeff la légende à l'œuvre.
8: C'est vrai?
10: Donc, ceux qui voulaient donner une volée, là, ben, venez-vous-en. C'est votre chance.
7: Là, le lien est-tu en ligne sur.
8: Ça en vient, là, Hugo.
10: Ouais, Hugo
8: est en train de mettre.
10: On attend Hugo.
7: Il en reste 15, alors c'est samedi. Et très honnêtement, avec le repas que vous aurez, là, et en brunchant en arrivant et en soupant après la
8: déjà
7: ronde.
8: Là, ça, déjà ça là, ça vaut 150$.
7: Ben, c'est ça. Fait que, c'est que si vous allez dans un club de golf avec une voiturette, un 18, un brunch et. Et un souper, vous allez payer pas mal plus cher que ça. Alors, c'est un très bon prix qu'on vous fait.
10: Oui, puis t'as nommé l'autre fois tous les différents choix que les gens vont avoir pour ce buffet. Et,
7: je l'ai pas loin, si tu veux.
10: Ouais, donne-le aux gens. Tu vas leur donner, on est proche de midi.
8: On
10: est proche de midi,
8: tu vas leur
10: donner. Tu vas donner l'eau à la bouche aux gens.
8: Il y a beaucoup de gens qui demandent est-ce que Bruno vient. Malheureusement, Bruno, ben, on a dû céder sa place à Jeff parce que Bruno ne donnait pas signe de vie. Il nous avait refusé l'invitation.
10: Non, mais dû pour des raisons de santé aussi.
8: C'est ça.
10: C'était pas une bonne idée, dû à des raisons de santé. Vous avez entendu plusieurs fois quand Bruno a appelé par rapport à sa santé. Donc, pour ça que Jeff, finalement, va être là, parce qu'il était supposé faire 9 trous chacun. Finalement, Jeff va faire les 18 trous avec nous, vu que sa santé à Jeff lui permet pas mal plus. Fait que notre foursome est complété avec Jeff. Puis il n'y a plus d'autre place dans notre foursome.
7: 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Là. C'est vraiment un pub génial au niveau de la nourriture. C'est très bon. Qui est à même le club de golf. Alors, le brunch qui vous attend, les œufs brouillés, jambon à l'ancienne, saucisse, porc, bœuf, pommes de terre isolées, croissants, tomates et café. Ça, c'est ce qui vous attend avant votre ronde. Vous avez une bière quand vous revenez de votre ronde qui est incluse. Pain et beurre, c'est un buffet. Pain et beurre, salade de choux, salade de couscous, salade de carottes et raisins, saucisse enrobée, pâte au bœuf braisé. Là-dedans, il y a du filet mignon et de la bavette. Vous avez une lasagne bolognaise, pommes de terre grelot, pilon de poulet à la jerk, station de café et bar à dessert. C'est tout garni, là.
10: La bavette, c'est une langue?
7: La bavette, non.
8: Non.
7: C'est pas de la langue.
10: J'ai toujours pensé que c'était ça parce que, tu sais, le mot baver, tu fais baver quelqu'un qui a une langue sale. Fait que je pensais qu'une bavette, c'était une langue.
7: Non, c'est pas de la langue.
10: C'est quoi? C'est quelle partie?
7: Je sais pas trop c'est quelle partie.
8: C'est quoi, non?
7: Avant, c'était des pertes, ça. Puis maintenant, ils ont décidé depuis qu'il fait quand même un bout. Là,
10: avant, c'était des quoi, t'as dit?
7: Ben, avant, je pense que c'était des pertes. Comme les ailes de poulet. C'était des pertes, ça, avant. Mais maintenant, ils ont dit, hey, on va arrêter de perdre ça, mais on va faire de quoi? Puis là, ils ont créé des ailes de poulet. Puis la bavette, c'est un peu ça aussi.
10: Le lien, d'ailleurs, sur YouTube, il est là. Et, Comment?
7: Je viens de voir le chouin.
10: Qu'est-ce qu'il y a?
7: Vous voulez pas...
10: Qu'est-ce qu'il y a, le chouin?
7: Vous voulez pas le... OK, tu remets ton T-shirt, le coquin. Il était en bédaine, Calvas.
8: Il était en chest.
7: Il était en chest.
10: C'est correct.
7: Non, il vient de remettre son T-shirt.
10: Il vient de se lever, c'est correct.
8: Bon, ben les gars, j'ai la bavette, j'ai la réponse. Okay. La bavette,
10: ouais, c'est quoi,
8: un morceau de viande qui est prélevé dans la région de l'abdomen, près du flanc du bœuf. Et bon, on dit que c'est très apprécié pour son goût savoureux et sa jutosité.
7: Sa jutosité?
8: Jutosité.
7: J'ai jamais entendu ce mot-là.
8: Moi non plus. Et elle se divise en deux coupes principales, la bavette d'aloyo et la bavette de flan, ou de flanchet.
7: Alors, Chouin est en bavette de flan il y a pas quelques instants.
8: Alors, merci à notre boucher
10: qui
8: vient de nous envoyer des informations complémentaires comme ça.
10: Ben, quand ça va vite, on va dire à Hugo aussi pour les gens qui n'ont pas YouTube de pouvoir la mettre sur Facebook. Quand tu as le temps, peux-tu mettre sur Facebook, s'il te plaît?
7: Ben, il en reste 15 des foursomes. Ouais,
10: ouais. Quand tu as le temps,
7: ça vous tente de vous amuser avec nous autres là, samedi.
10: Merci.
7: Il reste 15 foursomes pour l'Omnium de golf, Larac Gonzalez à Acton Vase ce samedi.
8: C'est dit.
10: Les voir Ben, là, son coup d'entrée, là, ses drives. Là. Parce que Ben...
8: T'amènes-tu une flex au flex?
10: Ben,
7: ouais,
10: je te dis tout de suite, on va prendre 95% de tes drives.
7: Ah, pas tant que ça. Steph a une bonne drive.
8: Non, j'ai des bons coups d'approche, moi. J'ai pas une bonne drive.
7: J'ai hâte de voir...
8: j'ai hâte de voir
7: notre ami Jeff aussi.
8: J'ai des bons fers.
10: Non, mais Jeff est bon. Jeff est comme toi.
7: Jeff, il joue à peu près comme moi, donc on devrait être popé.
8: Ouais, on est complémentaires. Si on est complémentaires, les gars, ben oui, ça va être bien correct. Ça va être très, très correct. Salutations à tous les bouchers qui nous écoutent. et qui essaient d'y aller de compléments d'information eux aussi. OK, on va aller en pause. Et au retour, il est avec nous, en chess ou pas. Schwinn, dans deux minutes.
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8: Comment ça va, Schwinn?
10: Ça va super bien maintenant que j'ai remis mon gabinet pour être en onde avec vous autres.
8: Ah, tu as remis ton gabinet? Est-ce que c'était une volonté de ta part de faire ça comme ça ou Ben t'a pris, mettons, dans un moment où tu étais dans un changement d'outfit?
10: Exactement. Je mettais un petit chandail, puis je vous écoutais. J'ai été subjugué par vos propos, puis j'ai arrêté de bouger. Donc, j'avais oublié que j'avais tourné ma caméra on.
21: Non, mais Big, mets-toi à l'aise, là.
10: Je suis bien à l'aise, tu savais.
8: Ça a pas l'air d'un gars très pudique, Schwinn.
21: Ouais.
10: Bon, pas tellement, mais non. Écoute, j'ai passé. Non, je suis très à l'aise avec. Avec, tu sais, être en chess. Moi, l'été, j'ai pas de misère avec ça. J'ai une paire de shorts, je me lève, puis on se fait bronzer, on coupe le gazon. Tu sais, c'est plaisant.
8: Bon.
21: Pour commencer, Schwinn, on va y aller étape par étape, là. Qu'est-ce que t'as retenu du troisième match du CH?
10: Ben.
1: comme tout le monde, on a vu le nombre de lancers. C'est quoi, c'est 12 shots? Il y a du monde qui vient des rassemblements à la Belle à la Bœuf qui prennent plus de shots que ça dans une soirée.
2: Ouh.
1: Ça,
2: c'est
1: définitif.
8: Même un lundi.
1: Même un lundi, oui. Écoute, il y a des équipes comme ça qui jouent tellement bien, puis... Tu sais, j'écoute parler tout le monde depuis là, quelques jours, comment que c'est un système drap, plate, et ainsi de suite. Ben, la réalité, c'est que c'est le système que tous les coachs voudraient avoir pour leur formation, de couper le temps et l'espace, sont devenus maîtres là-dedans. Faut pas oublier, là, ça n'a pas été en un an. Là. Ça fait des années que Bradamo roule ce système-là. Est-ce qu'il apporte des ajustements? Oui, assurément, il apporte des petits ajustements, mais c'est toujours la même essence. C'est maintenant d'avoir là, les bons joueurs, le bon fit pour le faire. Donc, il nous étouffe complètement. Je sais qu'il y a différentes façons qu'on pourrait peut-être tenter de créer plus d'offensives, mais si c'était pas l'affaire de Dobesh hier, là, oublie ça, on n'était pas dans le coup du tout.
8: Complètement. Tu sais, on l'a beaucoup dit, bon, c'est, comme tu dis, ils étouffent, l'échec avant, le barrage de tir. À quel point le style de jeu des Canes est impressionnant et la version séries éliminatoires également des Canes?
1: Bien, je trouve qu'ils ont rassemblé plusieurs éléments. Comme je t'ai dit, là, couper le temps et l'espace, ça, c'est une priorité. Ils roulent, ils ont quatre trios. Tu sais, regarde les équipes qui ont gagné les Coupes Stanley dans les années précédentes. Le quatrième trio fait gagner des championnats. Donc, Jankowski est impressionnant. Tu sais, ils ont une profondeur là, qui est impressionnante aussi. Défensivement, ils sortent la rondelle rapidement. Ils sont gros, ils sont forts. Hier, quand Andrew Miller s'en va dans le coin, ouais. Il se met en échec contre Jake Evans. Il tasse du revers de la main, il récupère la rondelle, il s'en va avec. Il n'y a pas beaucoup de monde qui sont capables de faire ça. Donc oui, ils sont super impressionnants. C'est quelque chose qu'ils développent depuis longtemps. Ils ont rassemblé plusieurs éléments, puis là, ils sont en train d'en faire la preuve. Puis ils font la preuve aussi que dans le match numéro 1, là, c'était juste une erreur de parcours.
21: Là, Big, il y a beaucoup de questions du nombre de tirs que le Canadien a lancé les deux derniers matchs, puis je sais que tu vois avec le système, c'est très difficile à faire. Est-ce que tu aurais une solution pour pouvoir essayer d'avoir plus de rondelles au filet contre Anderson, qui est très mauvais?
1: Bien, on a vu hier deux tendances qui sont quand même assez, là, qui sautent aux yeux. Le nombre de fois qu'on a décidé de prendre la décision, là, on a pris la décision de revenir en arrière. On avait une option de partir en avant, on revenait en arrière. Puis c'est justement ce qui est arrivé. Tu sais, sur le but d'Hudson, il s'est dit « Ah non, je veux pas revenir en arrière », puis on dirait que les gars sont mal à l'aise avec ça, ils savent pas sur quel pied danser. Est-ce que je redonne la rondelle? Oui, mais on n'est pas prête à ça. Moi, j'aime mieux revenir en arrière comme on a tout le temps fait, reprendre le temps, changer le jeu de côté puis repartir. Donc, tu sais, revenir en arrière, je pense qu'on peut s'ajuster en zone neutre. Donc, de trouver une façon de prendre de la vitesse en zone neutre, même si on est pour la placer dans le coin. Et en passant, faut pas la placer pour que Anderson, il touche, parce qu'il est en mesure de faire les passes, de faire des sorties de zone. Il est très bon avec la rondelle. Donc, faut même si on la place dans le coin, il faut trouver une façon que de générer de la vitesse dans le territoire neutre. Puis, dans notre propre territoire, si j'avais une règle lorsqu'on récupère la rondelle, surtout en bas de la ligne des buts, c'est de ne jamais arrêter de bouger nos patins. Là, ce qu'on fait, c'est qu'on arrête souvent à l'arrière du filet. On veut y aller avec la sortie de zone en contrôle, qui marche très bien contre certaines formations. D'autres équipes, comme la Caroline, sont bons pour justement fermer un bon système défensif sur les sorties de zone en contrôle des Canadiens lorsque les gars sont arrêtés derrière le filet. Donc, les prendre par surprise, arrêter de les faire s'installer parce que c'est leur force de s'installer défensivement.
8: Maintenant, tu sais, il en a été question lors du dernier point de presse avec Martin Saint-Louis, mais là, hier, ben, on a vu quelque chose d'un peu différent. Mais bref, les Canes jouent à quatre trios. Tu sais, on le voit, les quatre trios, puis les troisième et quatrième trios contribuent, ça reste une menace. Chez le Canadien de Montréal, disons qu'on joue plus un peu plus à trois trios. Est-ce que tu penses et tu commences à voir la fatigue chez le Canadien de Montréal, et est-ce que tu penses que ça commence à être un facteur dans le fait que le Canadien a moins de succès?
1: Ben, c'est-tu quoi? Je l'avais mentionné avant que la série commence, que je trouvais qu'il y avait déjà une fatigue mentale, fatigue physique. C'est beaucoup demandé lorsque tu t'en vas là, dans des matchs numéro 7, deux fois de suite. Tu sais, beaucoup de matchs en prolongation. Jeune équipe. Veux pas, ça te tombe sur le moton. C'est sûr que ça te tombe dessus. Les boys là, sont juste humains. Ils se rendent un peu plus loin. Tantôt, je vous écoutais parler. Je disais, si ça finissait là, on serait quand même content. Oui, il faut être quand même là, satisfait de ce qu'on a accompli, mais pas satisfait des résultats finaux. Là. Donc, écoute, moi, je pense qu'il y a une façon d'organiser tout ça. Oui, on est fatigué. Maintenant, il faut s'assurer que dans notre système de jeu, on ait des réponses pour répondre qui va faire que notre fatigue ne sera pas un facteur dans le prochain match.
21: Là, Big, à tous les matchs, on se répète et on dit tout le temps, mais à quel point on est chanceux que Debesh soit là, puis c'est grâce à lui, encore une fois, qu'on est allé en prolongation.
1: Ben, écoute, inverse les deux gardiens de but.
21: Oh
1: là,
21: boy!
1: On n'est pas partout dans la même place. Là.
21: Hey, si Debesh avait 12 shots par game, ce serait jeu blanc après jeu blanc. Oublie ça, là.
1: On serait pas du tout à la même place. Anderson, même quand il fait des arrêts, puis tu sais, on l'a vu dans l'autre match aussi, c'est pas tout le temps droit, c'est techniquement, là, il est vraiment pas parfait. Ça, c'est un des gardiens de but qui, tu sais, à travers les années, a pas eu une grosse amélioration. Il est arrivé, il était bon, puis tu sais, il est resté là, pas mal là, où ce qu'il était dans sa progression. Tandis que tu regardes Debesh qui, lui, progresse de match en match, de série en série, c'est évident, ça saute aux yeux. Écoute, Debesh, il a fait des miracles. Des fois, il fait des arrêts qui peuvent pas vraiment paraître gros. Puis là, tu fais « Oh my God! » C'est comme c'était gigantesque ce qu'il vient de faire là. Il a sauvé son équipe plus qu'une fois. S'il n'est pas là, on est complètement ailleurs.
8: Ben, vu que tu en parles, on voulait t'en parler après la pause, mais parlons-en tout de suite d'Anderson. D'ailleurs, hier, sur le but de Madison, je veux dire, il n'y a rien devant lui, là. T'étais supposé arrêter ça. C'est un des pires, sinon le pire pourcentage d'efficacité chez un gardien de but là, en finale de conférence après trois matchs quand tu mènes 2-1. Si le Canadien le teste plus, Schwinn, on s'entend que tu risques d'avoir de bons résultats parce que ce gars-là, c'est plus le gars des deux premières rondes.
1: Là. Non, je suis d'accord avec toi sur le but à Matheson. Ça n'a pas sa place. Oui, il s'en vient. Oui, c'est un bon tir des poignets. C'est correct. Il est en haut des cercles. Un gardien de but de la Ligue nationale, normalement, il est supposé de faire son déplacement en bas, en haut. Il n'a pas poussé assez agressivement. Il s'est fait battre sur un tir vraiment propre. Là. Puis ça, c'est une affaire que les Canadiens devraient faire plus souvent. Je sais que c'est facile à dire, là, mais changer l'attaque de côté. Donc, on l'a fait dans les autres séries. On a marqué de cette façon-là. D'ailleurs, lorsque j'ai vu la passe monter, tout de suite, je me suis dit, « Oh, ça, c'est dangereux. » Bang, il y a eu un but. Il n'a pas fait l'arrêt. Pourquoi? Parce qu'on fait bouger le quintet défensif là, d'un côté à l'autre dans zone. On fait bouger les gars, ça fait qu'il y a plus d'espace pour souvent nos défenseurs. C'est un jeu que le Canadien préconise énormément. Je pense que c'est quelque chose qu'on devrait là, utiliser de plus en plus.
8: Bon, Schwinn, on va aller en pause et au retour, après cette petite pause, on verra si tu vas retirer le gaminet à nouveau. Est-ce que c'est le temps de faire des changements à l'attaque chez le Canadien de Montréal pour tenter de générer un peu plus d'attaque? Alors, on te laisse réfléchir à tout ça et on revient dans deux minutes.
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13: OK, Schwinn, dans ce match... pratiquement do or die demain, un match très important. Qu'on reste positif parce qu'on pensait un split sur la route, un split à la maison. Qu'est-ce que tu fais pour brasser la soupe à l'attaque, pour générer plus d'attaques, plus de lancers, pour tester cette passoire d'Anderson?
14: Ouais, mais écoute, je suis pas certain que brasser la soupe, d'ajouter exemple, on parle, tantôt tu parles, il y a quelqu'un qui a parlé de l'aîné, t'as reviré ça du revers de la main assez rapidement, ça ben va, oui, c'est correct. Tu sais, est-ce que en mettant Gallagher, on va créer plus d'offensives, plus de tirs au filet?
13: Non.
14: Est-ce que on Kapanen, ça va créer plus d'offensives?
13: Non.
14: Est-ce que on peut changer des joueurs sur les trios? Puis ça, c'est quelque chose que, encore une fois, il faudrait peut-être faire pendant les rencontres, parce qu'on voit qu'il y en a un qui a un peu plus de vitesse, qui défensivement, là, peut-être qu'il en donne un peu moins, on veut le mettre sur un trio offensif. Bon, je pense que les gars, il faut se rendre à l'évidence. C'est plus dans qu'est-ce que je vous disais tantôt, de parler de système, de revoir comment on peut relancer l'attaque plus rapidement. Comment on fait pour prendre l'équipe adverse là, en défaut, et non essayer de changer des choses juste à partir de l'alignement. On se rend compte que nos ressources, qui sont quand même limitées, on les a pas mal épuisées. Tu sais, Jake Evans, j'ai vu quelqu'un parler sur le chat, puis c'est exactement ça. Jake Evans, sur centre du deuxième trio, hey, il fait des choses hier, il a bloqué des shots, il a bien joué défensivement, il a été exceptionnel. Mais est-ce qu'il va créer de l'offensive? Absolument pas. Donc, quand je dis qu'on est au bout de nos ressources, c'est ça que je veux dire. C'est qu'on peut pas faire plus vraiment que qu'est-ce qu'on a là. T'sais?
15: Ouais. Mais en même temps, tu sais, reste que, comme tu dis, est-ce que ça se fera en cours de match? Est-ce qu'on va tenter, mettons, chez Martin Saint-Louis, qui a fait preuve de patience, de peut-être brasser la soupe pour essayer d'aller chercher une étincelle, comme on a fait dans la série contre Tampa Bay, où il y en a eu des changements de trio, il y a eu des jumelages qui ont été faits, puis ça a donné quelque chose. Parce que, veut pas, c'est juste 2-1, mais ce match-là à la maison de demain est d'une importance capitale.
14: Oui, non, je suis d'accord. Il faut qu'il y ait des changements qui se fassent pendant le match, puis... Qu'est-ce qu'on voit pas? Peut-être double shifter. Envoyer là, deux fois là, sur trois le même trio. Essayer de brasser des choses de cette façon-là. Peut-être changer, double shifter. Juste un joueur, des fois, pour qu'il y ait une différence pour le chiffre d'après. Ça, c'est quelque chose qu'on voit pas beaucoup de Martin Saint-Louis. Donc, un ajustement comme ça qui pourrait que l'autre entraîneur se regarde, les deux entraîneurs se regardent et disent « OK, là, il se passe quelque chose ». Donc, ça les fait réagir. Eux autres aussi, ça fait provoquer quelque chose. Donc, j'aimerais plus voir ça là, du côté des entraîneurs.
13: Swin, tantôt, quand je parlais de l'équipe, je trouve tellement que les gars donnent tout ce qu'ils ont. Puis, j'étais pas capable de nommer des joueurs qui me décevaient en ce moment. Parce que je trouve que, vraiment, là, avec ce que l'équipe fait en ce moment, Martin tire le maximum de ses joueurs. Toi, y a-tu des gars que tu regardes en ce moment que, pour toi, tu trouves qu'ils devraient en donner plus?
14: Ben... devrait en donner plus. Moi, je pense que tout le monde donne ce qu'ils peuvent donner, les gars. Pour vrai, là.
13: On pense pareil.
14: Tu sais, je peux pas regarder le match et dire, hey, je peux pas croire qu'ils donnent pas l'effort. Non, c'est pas vrai qu'ils donnent pas l'effort. Est-ce qu'ils sont fatigués? Oui. Est-ce qu'on veut utiliser ça comme raison? Non! Mais c'est la réalité. Puis quand je te dis de fatigue mentale, tu sais, Hudson, hier, là, avant le beau but qu'ils ont fait, là, il a fait 3 erreurs, coup sur coup sur coup. Il a redonné la rondelle à l'autre équipe. Il n'y avait aucune pression, mais c'est pas lui de faire ça. Mais non. Pourquoi il fait ça? Parce que mentalement, c'est difficile. Pourquoi que Slavkovski a de la misère à contrôler la rondelle, faire une bonne passe à la palette? Parce qu'il y en a qui disent qu'il est blessé. On en a déjà parlé. Mais parce que mentalement, ça commence à être épuisant de toute cette pression-là, la pression extérieure, la pression d'avancer en finale de la Coupe Stanley, la pression sur la patinoire, le temps, l'espace. Donc, mettre tout ça ensemble, c'est normal que ça provoque beaucoup d'erreurs chez les Canadiens, mais je pense pas que c'est une question d'effort.
15: Non, puis tu sais, tu parles de Lane Hudson, là, on s'entend, je veux dire, il s'est jamais fait frapper de même là, cette année. Là. Lane Hudson, fait que pour lui
14: non,
15: aussi,
14: non,
15: tu,
14: hey,
15: hier, tu joues hier, 30 minutes en plus, là, tu sais, c'est...
14: Je me rappelle, un moment donné, il est allé chercher la rondelle dans le coin. Il y en a deux qui sont allés frapper.
13: Ouais, un après l'autre.
15: Ouais, ouais.
13: Un après l'autre.
14: Là, après ça, il ne loge pas. Il faut qu'il se débatte pour sortir de là, pour s'en aller de l'autre côté. Écoute, ben c'est ça. C'est eux autres qui font les choses de la bonne façon.
15: Mais en même temps, les boys, tu sais, ces jeunes joueurs-là qui font partie du noyau, puis le noyau que le Canadien de Montréal va avoir pour de nombreuses années, c'est du bagage. C'est du bagage pour eux autres, c'est de comprendre c'est quoi du hockey de série, puis de comprendre c'est quoi l'intensité, puis de pouvoir avoir ça et d'apprendre. Je veux dire, c'est de l'or en barre ce qui se passe.
13: Puis tu sais, Schwinn, en même temps, quand Kyle Hughes puis Gorton regardent ça, ils savent-tu pas à peu près quoi améliorer pour cet été, hein?
14: Ben oui, puis les... Hey, les gars aussi, Georges, t'as été là, tu sais qu'à un moment donné, tu te regardes dans le vestiaire, tu dis « Oh, let's go! » Mais c'est exactement ce qui se passe, là.
13: Ben oui.
14: Donc... tu sais, normalement, là, tu es capable de sentir le feeling. Les gars dans les estrades aussi, ils sentent, ils regardent tout ça. Ils prennent des notes, puis là, ils disent, bon, OK. Puis en passant, pas juste les Canadiens, hein, pas juste Kent Hughes puis Gorton. Toutes les autres formations regardent les équipes qui sont dans le carré d'as, puis ils disent, c'est comme ça qu'il faut jouer.
15: Tu sais, puis pour compléter là-dessus, les boys... Tu as vu différentes équipes. T'as vu Tampa, t'as vu Buffalo, t'as vu Caroline. Tu vois comment ton équipe réagit. Puis vu que tu vois aussi trois styles qui sont un peu différents, comme tu dis, Georges, tu prends des notes puis tu sais quel profil. En fait, c'est parfait parce que c'est des répétitions avant ton temps. Fait que t'es capable d'avoir des données sur tes joueurs et d'avoir des données sur ce que ça te prend dans l'entre-saison pour avancer aussi,
13: ouais.
15: Pour compléter.
13: Mais Schwinn, t'as déjà vu une équipe se rendre dans un carré d'or sans deuxième centre?
14: Ben, comme je vous ai dit avant que les séries commencent, Gérard m'en veut une équipe qui aspire aux grands honneurs, qui a aucune idée c'est quoi ses trios à part sa première ligne.
13: Oui, c'est vrai.
14: Je veux dire, j'ai jamais vu ça, que tu arrives en série et tu dis « Bon, OK, est-ce qu'on met New Hook au centre, à gauche, à l'aile, Evans au centre de la 2, au centre de la 4? On rentre-tu Struble, on sort Jack Hyde? » À un moment donné, là, il faut avoir plus de stabilité. Les gens sont pas dans la bonne chaise. Puis là, quand on n'est pas dans la bonne chaise, on commence à essayer de trouver des solutions, puis ça fait ça.
15: Ouais, et malgré tout, c'est la troisième ronde pour le Canadien de Montréal, alors il faut le faire, bravo au Canadien de Montréal. Schwinn, c'est-tu terminé Colorado?
14: Ouais, c'est terminé. Je pense que le moral n'a jamais été plus bas. La déception est plus grande que le selon moi, là, la déception est plus grande que le niveau de vouloir revenir dans cette série-là. On s'attendait vraiment à passer... oui, ça allait pas finir en 4 là, pour Colorado, mais on pensait jamais que ça allait donner comme ça. Et là, avec les gars qui sont blessés, le moral est au plus bas. Je m'attends pas à ce qu'on gagne ce soir à Vegas.
13: Le Big, avec le succès que Vegas a en ce moment, qu'est-ce que tu penses qu'ils vont faire avec Tortorella, lui qui avait été signé pour finir la saison?
14: Quelle question à un million, parce que je regarde jouer en ce moment, je les ai vus cette année là, souvent là, pour faire des matchs à TVA Sport, puis ils ne jouaient pas comme ça devant Bruce Cassidy, les boys. Là. On n'avait pas du tout le même entrain. Jack Eichel se présentait un match sur quatre, là il se présente 3.5 sur 4, ce qui est déjà positif. Marner est en feu. Moi, je pense qu'il avait juste besoin d'une direction, puis qu'il apprécie le travail de Tortorella. Pour vrai, on a de l'air à l'apprécier pas mal plus que les journalistes qui couvrent cette série-là en passant. Mais je pense que Tortorella va rester là, les boys. Puis c'est, est-ce qu'il va rester là pendant 10 ans? Non. Ils vont sûrement faire un changement rapidement, mais d'après moi, il va signer un contrat.
15: Ouais, peut-être plus court terme que long terme, mais en même temps, même s'ils donnent du long terme, ils ont de l'argent pour le payer. Eux autres, c'est money is no object là-bas, c'est sûr. OK, Schwinn, hey, merci beaucoup pour cette belle chronique. On merci te souhaite un bon match ce soir. Notez bien l'heure ce soir, 21h, pour ce match numéro 4 de l'Avalanche contre les Golden Knights de Vegas. On se reparle très bientôt, mon Schwinn.
13: Merci, Big.
14: Hey, merci, puis bon tournoi de golf, tout le monde. Hein?
15: Yes, ben ouais. Tu voulais-tu venir, Schwinn?
13: Tu veux-tu jouer?
14: Je serais allé, les gars, mais je suis dans la compétition de sportive des gars là, toute la fin de semaine. Ah, on oublie ça.
13: Pas de problème, Big.
15: On se reprend, Schwinn.
13: Salut, Schwinn.
14: Four!
15: Yes, ouais, ça va crier longtemps. Aye. Souvent longtemps, ça c'est sûr. On va aller en pause. Et au retour, on va parler un peu de Colorado-Vegas. Oui, il y aura le bulletin du match numéro 3. On va essayer d'y aller de solutions. Est-ce qu'on est capable de générer plus d'attaques chez le Canadien de Montréal? Et Marco D'Amico également sera avec nous à compter de 13h.
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15: Alors, on va s'amuser un peu plus tard. C'est une liste qui est sortie, je pense, au cours du week-end, puis on en a parlé ensemble quand on a regardé. Là, malheureusement, le temps, là, je me rappelle plus c'est quel jour, parce qu'on se voit tous les jours, tous les soirs, à peu près.
13: Le temps est à Pittsburgh.
15: Le temps, oui. Il est encore à Pittsburgh, c'est vrai. Est-ce qu'il est sur cette liste? Non, il ne l'est pas encore. On va vous en parler un peu plus tard. Je pense que c'est Frank Cervelli qui a sorti cette liste de 25 noms potentiels pour changer d'adresse durant la saison estivale. Et je la trouvais fun. Puis je me suis dit que ça ferait un bon talker aujourd'hui. Il y a un joueur du Canadien de Montréal sur cette liste de 25. Et il y a surtout plusieurs candidats intéressants pour le Canadien de Montréal. Alors, on va en reparler autour de 12h30.
13: Très intéressant.
15: Ouais, on vous nommera des noms.
13: Les gars, petite parenthèse.
15: Ouais.
13: Il y a une fête, Ben Gonzo, qu'il faut souligner.
15: Aujourd'hui?
13: Oui, pas le choix.
15: Le 26 mai.
13: Oui, les gars, c'est la fête de mon ancien coach et le coach des Alouettes. Ben, le GM, là.
15: Oh! Danny Machocha.
13: Ouais.
22: Ah oui?
13: Ben oui, fait que pas d'heure.

0: Touchdown!
1: J'allais avec toi, Ben, c'est allé aller voir les Alouettes. J'allais avec toi cette année. Tu y vas souvent?
0: Ben, le premier match inaugural, j'y serai le 12 juin.
2: Ça approche.
0: Ben ouais.
2: Dans les derniers préparatifs.
0: Un vendredi.
2: Ouais.
0: Avec les nounours, on s'en va là. Mais si tu veux venir faire un tour quand
1: ouais,
0: tu veux.
1: Non, les Alouettes, c'est un bon. Ouais, je pense que je vais
0: sur
1: aller voir.
0: Sur la montagne, c'est un bon show.
2: Toujours un bon spectacle.
1: Depuis, je suis pas allé voir un match là-bas depuis Calvillo.
0: Hein? Sérieux, toi?
1: Ouais.
0: Longtemps, c'est un bon show.
2: Toujours un bon spectacle.
1: Depuis, je suis pas allé voir un match là-bas depuis Calvillo.
0: Hein? Sérieux, toi?
1: Ouais.
2: Pour vrai?
1: Ça fait longtemps, hein?
2: On est allé

0: Là, je suis curieux. C'est Alexander qu'on parle.
1: Ouais, là, ça va prendre la santé chez les Alouettes cette année.
2: Ouais, là, Davis Alexander, ça n'a pas été concluant vendredi dernier. J'ai regardé le match hors concours.
0: Pas vrai?
2: Mais bon, c'est hors concours.
1: C'est hors concours.
2: C'est hors concours.
0: On va aller voir ça.
2: Yeah.
1: Tu sais, on verra, mais. Il est blessé également, Davis Alexander.
2: Ouais, pas encore
1: il a
2: tout
1: beaucoup
2: à fait
1: de douleur. Je le voyais, en tout cas. À suivre pour les Alouettes de Montréal. Également, vous dire que ce soir, à compter de 21h, oui, le match Colorado-Vegas, on va parler dans les prochains instants, mais aussi ce soir, Coupe Memorial, les gars. Saguenay-Chicoutimi, Rangers de Kitchener, à compter de 21h également à RDS. Hier, écoute, les Rangers de Kitchener, 6-2, victoire contre les Silver Tips d'Everett.
0: Oh, comme DuPont.
1: Ben là, ça, ils sont 2-0. Et là les Sags, s'ils gagnent le match de ce soir, t'sais, peut-être de prendre avantage sur le fait que les Rangers, c'est un 2-2. D'ailleurs, il y a eu un furieux combat hier. Je te montrerai les images, je sais pas si t'as vu.
0: J'ai vu le combat, ouais. C'est très rare à la Coupe Memorial qu'il y en a un.
1: Man, c'était ouvert, puis pas à peu près, ça, là, non?
0: Tu sais que quand j'ai gagné à la Coupe Memorial, on a joué contre Brandon, Red Redden était là avec Chris Digman. Puis.
1: Est-ce que tu t'étais battu à la Coupe? J'ai pas de mémoire de toi qui s'était battu.
0: J'avais un. Dans les séries, je m'étais déchiré les ligaments du pouce. Fait que j'avais comme un. Je jouais avec comme un plâtre dans mon gant. Fait que je pouvais pas jeter les gants. Mais on est. Chris Digman, on s'est comme donné des coups avec nos gants et tout ça. Puis. Tu sais, j'avais gelé quelqu'un, là. Puis il voulait me tuer, là, Digman. Fait que, ben, finalement, on s'est pas battu. Je pouvais pas, j'avais un plâtre. Mais on s'est battu une couple de fois dans la Ligue nationale. Tu peux aller voir qu'est-ce que ça
1: est-ce, est-ce qu'il est revenu te chercher?
0: Dans la Ligue nationale, tu peux aller voir.
1: Mais il est revenu te chercher en te citant ça ou pas?
0: Qu'est-ce que tu veux dire?
1: Mettons, quand Dingman est venu te chercher dans la Ligue nationale de hockey, est-ce que vous avez parlé de cette époque-là à la Coupe Memorial où finalement, tu n'avais pas pu y aller?
0: Non, vu qu'on l'a gagné... Mais je pense que non, mais ça avait été dit après, j'avais un plâtre, tout ça. Là, mais,
1: oh, ouais.
0: Mais ce qui est drôle, c'est que je me suis battu à maître plus de la Ligue nationale. Mon gars a joué contre son gars.
1: Ah oui?
0: Son gars, il est un an plus vieux que mon gars. Puis c'est drôle, hein, parce que moi, j'ai donné des cours à son gars comment se pogner. Mais vu qu'il était dans la même ligue que mon gars, j'en ai pas donné si longtemps. Parce que mon gars était là, tu peux pas y donner.
1: C'est un adversaire.
0: J'ai joué contre lui. Oh, ouais. Puis mon gars a joué contre lui cette année, puis mon gars voulait y sauter dessus, puis il voulait rien savoir.
1: C'est ça, je regardais.
0: Il voulait rien savoir.
1: C'est un gars d'Alberta.
0: Ouais, ouais.
1: Donc il est encore là-bas.
0: Ouais, il est là-bas.
1: C'est pour ça que ton gars jouait un peu
0: C'est pour ça que c'est tough, parce que quand je donne les cours, tu sais, quand je vais à Edmonton cette année, je donne des cours à des joueurs, mais je peux pas le faire à des joueurs dans la Ligue de l'Ouest, parce que mon gars joue dans la Ligue de l'Ouest, puis il veut pas. C'est normal. Fait que je vais pas mal plus en donner aux gars, j'ai majeur du Québec, Ligue américaine, Ligue nationale ici. Mais il faut que je fasse attention aussi. Même Ligue nationale, mon gars, il est comme... Là, si je suis dans la Ligue à un moment donné, il faut que tu arrêtes de faire ça.
1: Il va les choisir. Tu vas les choisir.
0: Parce que, pour vrai, quand tu enseignes quelqu'un comment vraiment se défendre comme il faut, là, même contre moi, dans mon prime, contre n'importe qui, tu peux te défendre. Si je t'enseigne, tu peux te défendre contre n'importe qui.
1: Fait que ton gars veut pas que tu donnes ces trucs-là à d'autres.
0: Exact. Fait que je fais attention. Il faut que je diminue. J'en faisais pas mal, mais j'ai diminué.
1: Je suis allé voir, pour le fun avec Brandon, il y a eu une saison de 83 points et 40 goals
0: à 20 ans.
1: En 66 matchs.
0: Mais attends.
1: Non, c'est à 19 ans, ça.
0: C'est à 19 ans?
1: C'était son avant-dernière, parce qu'il a connu une autre saison où il y a eu 45 points et 40 matchs.
0: Parce que je jouais à 20 ans.
1: Ça, c'est la dernière saison, c'est là où tu l'as eu, toi, à Coupe Memorial, en 96.
0: Oui, exact.
1: Et là, il a fait 23 points en 19 matchs en série. Mais la saison précédente, à 19 ans, quand même 40 buts en 66 matchs, 201 minutes de punition. Le gars qui a gagné deux Coupes cette année, il faut le dire.
0: Check ses stats dans la Ligue nationale.
1: Ben, je regarde, mais je vois pas grand-chose, malheureusement.
0: Ouais.
1: C'était un gars qui marquait. Ben, il y a eu une année où il y a eu 8 buts, 3 passes avec Colorado.
0: C'est un ancien tough. Puis à un moment donné, son gars, c'est lui qui m'a appelé, puis il dit « Ah, tu peux-tu me donner des courses à la glace? » Je lui dis « Pourquoi tu ne demandes pas à ton père? »
1: Il voulait pas?
0: Non. Puis là, j'ai dit « OK ». Mais avant d'aller avec lui sur la glace, j'appelle son père. Je dis « Chris, pourquoi ton gars, il m'appelle pour apprendre à se défendre? Tu peux pas y montrer? » Puis il dit « Il a regardé nos combats dans la Ligue nationale. »
1: Oh,
0: il veut rien savoir que j'y montre. Je te jure. C'est ce qu'il a dit. Il dit « Mon gars... »
1: Il a vu que t'avais sacré une volée à son père et il s'est dit « Je vais appeler le gars qui a sacré une volée à mon père. » Hey, ça
0: c'est-tu drôle, ça?
1: C'est pas drôle.
0: Ça, c'est comique.
1: C'est un peu humiliant, je te dis.

0: parti à rien. J'ai dit, OK, je vais enseigner à ton gars. Il n'y a pas de problème. Mais c'est, wow. C'est quand même drôle. Hein. Tu vois, comme une confrérie qu'on a et tout, comment que c'est. Ah non, Big. Big, l'affaire, dans un combat, l'affaire la plus importante, c'est de pas manger de coups. Ça, c'est la clé. Parce que si t'en manges, après ta carrière, tu vas prendre des problèmes de mémoire, des troubles de santé, tout relié au cou à la tête.
1: Mais lui, tu l'as revu souvent. Il est correct ou il est pas...
0: Ouais, c'était vraiment un bon gars.
1: Non, mais je parle, es-tu correct physiquement et au niveau cognitif?
0: Ouais.
1: Ouais?
0: Mais, Big, attends, juste te dire de quoi. Tu peux me demander ça de n'importe qui, je vais toujours te dire oui.
1: Okay.
0: Je vais jamais te dire non.
1: Fait que ça veut dire non.
0: Non, j'ai pas dit ça. J'ai dit, demande-moi n'importe qui, je vais te dire oui.
1: Moi, c'est ma lecture. C'est mon interprétation de tes propos.
0: Demande-moi sur n'importe qui, je vais toujours te dire qu'ils sont corrects.
1: Merci, Georges.
0: C'est pas à moi de te dire, de parler des états de santé.
1: Ben, c'est
0: des
1: vrai
0: autres.
1: Que ça aurait été chiant. Des fois, j'oublie qu'on est à la radio.
0: Ouais. C'est correct. Bien, on est tête.
1: À la maison, est-ce que le Colorado se fait passer le coup de balai ce soir?
0: Attends, juste quand j'ai entendu le coach de dire « J'aime mieux avoir un McKinnon amoché que pas de McKinnon », ça te montre à quel point que, OK, il va être habillé, il va jouer, mais il va être limité.
1: Ben, c'est comme le commentaire de dire « C'est à lui de décider s'il va jouer ou pas pour Kyle McCarr. »
0: Non, McKinnon va jouer, mais tu sais, il peut pas patiner. Non, ben ils sont cassés, là. La dernière victoire les a cassés.
1: C'est à Vegas en plus?
0: Vegas le sait, là. Tu vas pas leur donner de vie, là.
1: Ah, t'as vu les rapports d'hier, en plus, sur Nashville, qui s'intéresse à Chris McFarlane, leur DG? Est-ce qu'ils vont perdre leur DG?
0: Ça me surprendrait.
1: Tu sais, vraiment, tu peux faire, tu sais, je veux dire, t'as tout fait les changements que tu voulais faire.
0: Y a personne qui va partir de Vegas, là.
1: Non, je parlais de Colorado, moi.
0: Attends, Vegas s'intéresse à McFarlane de Colorado?
1: Non, Nashville s'intéresserait à Chris McFarlane, le DG du Colorado.
0: Colorado. OK, excuse-moi, je pensais...
1: Okay, non, alors là, c'est... Tu sais, puis rappelez-vous, là, Colorado, pas de choix de premier tour cette année, pas de choix de deuxième tour cette année, pas de choix de premier tour l'année prochaine, pas de choix de deuxième tour l'année prochaine, ben, ils ont le choix du Wild.
0: Mais t'as McCarr, puis t'as McKinnon.
1: Mais, mettons, les choix de 1 et 2, là, t'as pas tes choix de 1 et 2 jusqu'en 2029.
0: Mais avec les joueurs, le bassin de joueurs qu'il y a, sont corrects.
1: C'est ça, tu sais, t'as donné l'année passée pour Nelson, tu l'as signé.
0: On s'entend-tu que jusqu'en 2029, c'est une équipe qui va faire série à chaque année sans...
1: En fait, l'année prochaine, c'est la dernière année de ce noyau-là. Il y a une partie du noyau qui va rester, mais après, t'as quand même, tu sais, t'as plus de joueurs autonomes qui débarquent, là, entre autres Lekkonen, puis... Tu sais, je pense que Kyle McCarr va signer pareil, là. Mais
0: c'est sûr qu'ils le gardent.
1: Tu perds pas tant que ça. À la fin de l'année, t'as Kulak qui est autonome, t'as Brent Burns qui est autonome. Mais tes joueurs, même les joueurs que t'es allé chercher, mettons, des gars comme Kadri, des gars comme Nicolas Roy. Roy, il reste une autre année de contrat. Kadri, il en reste encore quelques-unes. Brock Nelson est encore là pour une couple d'années. Fait.
0: Kulak va trouver preneur en tout cas.
1: Ben oui, c'est sûr.
0: Ouais.
1: C'est sûr. Écoute,
0: à lui, Big, c'est un underrated défenseur. Le monde oublie comment que ce gars-là, c'est un gamer, il patine, puis il frappe. Il patine, il est vraiment un bon patineur. Là.
1: Mais le Canadien de Montréal l'a flippé pour un choix de 2, et ce choix de 2 est devenu...
0: Je sais pas.
1: Lane Hudson.
0: Oh, wow.
1: Lane Hudson, rappelez-vous, à l'époque, Brett Kulak a été transigé aux Oilers d'Edmonton pour un choix de deuxième tour, et ce choix de deuxième tour est devenu...
0: On s'entend que c'est excellent.
1: Lane Hudson. Hey,
0: t'as-tu vu comment les Canucks, dans leur... pendant le draft de Lane Hudson, ils ont mis un insigne comme quoi que c'était un joueur qu'on pas touché, qu'il y avait un blocage.
1: Les listes de genre, lui, on y touche
0: aucune
1: pas.
0: Malgré comment il a brûlé college, ils ont dit ce gars-là, on y touche pas.
1: Ça, si les listes sortaient à chaque année, là, on aurait des surprises de même à toutes les années. Parce que les recruteurs, il y en ont des joueurs comme ça qui mettent sur les listes de...
0: C'est qui le prochain, Lane Hudson, qui s'en vient?
1: Tu parles qui n'a pas été repêché encore?
0: Oui.
1: Comme ça, Xavier Villeneuve. Non?
0: OK.
1: Non?
0: OK, je vais dire oui, mais un autre qui est valeur sûre.
1: Vas-y.
0: Ben, t'en parles tout le temps.
1: Je sais pas.
0: Dupont?
1: Ah, voilà. Attends, ouais. Pour moi...
0: Tabarnane, big.
1: Non, mais... Pour moi, Dupont, je le mettais pas dans la catégorie de petit défenseur, c'est pour ça. Puis il est pas gros, là, il est 6 pieds, là, Dupont, mais je le voyais pas comme un petit... comme ça, tu vois. Je le voyais plus pour un...
0: Avec un droitier de même.
1: Ah, lui, ben oui, c'est sûr. Mais c'est pour ça que j'ai dit Xavier Villeneuve, parce que Xavier Villeneuve se fait comparé à Lane Hutson en raison de sa petite stature, un petit gaucher qui est créatif comme ça, puis qui a un quart arrière. Alors, victoire de Vegas pour toi ce soir, puis c'est le coup de balai?
0: Ah, c'est fini.
1: Moi aussi, je vais.
0: McKinnon est blessé.
1: Ah, moi, je vous le dis, non, mais il y a beaucoup de gens qui disent, ah, ouais, mais ils vont en gagner une dans cette série. Non. Moi, je pense que le coup de balai ce soir, puis on passe à autre chose.
0: Mais je regarde ce match-là.
1: Et on va regarder Golden Knights Avalanche à compter de 21h et on va regarder également, on vous le disait, Coupe Memorial pour ce qui est des Saguenay-Chicoutimi contre les Rangers de Kitchener également à compter de 21h. On va aller en pause et au retour, bulletin, match numéro 3, Canadiens-Canes.
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1: Ah les gars, ça c'est une première. C'est une première, malheureusement. Deux défaites de suite du Canadien de Montréal en séries éliminatoires.
0: Oui.
1: C'était pas arrivé encore, les boys? Ce n'était pas arrivé et oui, on lit vos commentaires et on sent votre douleur aujourd'hui pour des gens qui ont célébré quand le Canadien a fait 3-2 hier, malheureusement, à leur jeu et ce qui s'en est suivi. C'est une défaite qui est difficile à digérer et à avaler, celle-là, Georges.
0: Oui, sauf qu'en même temps, leur job, c'est de faire un split à la maison. Donc,
1: ouais,
0: ça rend le match de demain encore plus... Soyez pas démoralisés. Si on perd demain, là, je vais comprendre plus votre réaction. Mais là, on gagne demain, parce que je pense pas qu'on va perdre de suite à la maison, puis on fera ça, match 5 sur la route. C'est juste qu'il va falloir que Martin trouve une façon de percer cette muraille-là.
1: Et ça, il l'a fait tout le long des séries éliminatoires.
0: Ouais, mais
1: c'est... De s'ajuster.
0: Ouais. La seule chose, c'est que ça, c'est comme Tampa plus rapide puis plus physique. Tu sais, Tampa jouait ce style-là puis Canadien... T'en souviens-tu comment t'as parlé de scorer à 5 contre 5?
1: Je comprends, mais honnêtement, si tu me redonnes le choix entre Tampa et la Caroline, je trouve quand même que le Canadien a plus d'espace contre la Caroline que contre Tampa.
0: Ah, moi, je trouve pas big.
1: Non, mais c'est différent. C'est un style...
0: Big. Les Canadiens, ils sont même pas capables. Ils font juste domper la rondelle. Contre Tampa, ils faisaient pas juste ça.
1: Caroline est plus actif que Tampa. Mais des fois...
0: Long.
1: Oui, mais dans la manière où ça se dessine dans le mouvement, je trouve que des fois, il peut y avoir quand même plus d'ouverture.
0: T'as-tu vu le nombre
1: contre
0: de
1: la Caroline give-a... que contre Tampa?
0: T'as-tu vu le nombre de giveaway qu'on fait?
1: Ah, mais c'est...
0: Comment on donne la puck? Il plug tellement le milieu.
1: T'as donné parce que tu t'es mis à lobby hier. Non, parce que tu commences à être fatigué. Tu sais plus quoi faire avec la rondelle. Tu vois qu'il n'y a pas de possibilité, il n'y a pas d'option.
0: Quand une équipe ferme le milieu, t'es obligé de lobby. Caroline, c'est ça qu'ils veulent que le Canadien fasse. Quand ils vont lobby, leur défenseur est crampé. Il y a un petit joueur qui s'en vient sur lui, il pousse d'une main, puis il sort avec le puck. C'est ça qu'il faut qu'on fasse. C'est de là que, tu sais, il joue une trappe centrale qui est parfaite. C'est de là que la façon qu'on est bâti, la façon qu'on est nanti, on va pas la rechercher la rondelle. C'est pour ça que c'est difficile. On non, a ça, des trous en avantage numérique.
1: Ça, pour
0: mais à 5 contre 5.
1: Pour domper, là, le Canadien, on l'a dit, là, le Canadien, c'est pas une équipe d'aller domper et récupérer les rondelles, c'est, malheureusement.
0: C'est pour ça que la Caroline joue d'une façon de te forcer à faire ça.
1: Ben oui.
0: Si t'essaies de faire des jeux à zone centrale, il y a des ravirements, puis après ça, combien de fois ils sont partis de l'autre bord avec un ravirement en essayant de, quand on essaie de passer au centre?
1: C'est ça, quand on essaie de le faire chez le Canadien de Montréal, la plupart du temps, c'est le défenseur de la Caroline qui récupère, puis ils ont une transition rapide également, parce qu'on on attaque à 5, mais on défend à 5 aussi. Fait.
0: Tous nos joueurs qui prennent le puck quand ils voient dans notre zone, puis supposons qu'on prend un peu de vitesse, on arrive au milieu, il faut aller du côté gauche, du côté droit, sur le bord de la bande, pour aller domper ou rester sur le bord de la bande. Tout est fermé après. Puis eux, ils bloquent des lancers, ils sont là, puis on n'a pas d'option.
1: Les Canadiens bloquent beaucoup de lancers également. Hein? T'as vu encore
0: heureusement,
1: hier,
0: heureusement.
1: C'est fou, man, hier. Honnêtement, je veux dire, hier, Carrier a eu une séquence où il a bloqué des tirs, c'était quelque chose. Evans également. Rappelle-toi, c'est Goulet qui en a bloqué un, il restait quoi, 2 minutes à faire au match? C'était un gros tir bloqué aussi.
0: C'est bien confiant, tu vois-tu?
1: Ben, c'est pas celui que j'ai moins
0: non,
1: vu.
0: Non, mais c'est parce que l'affaire, c'est... Puis, Big, c'est pas que je critique pas, mais qu'est-ce que tu veux qu'il fasse?
1: Ouais, mais.
0: Tu vois-tu qu'on fait bloquer le domper une rondelle et aller la chercher contre cette équipe-là?
1: Ben non, malheureusement. C'est pas. Le Canadien de Montréal fait ce qu'il peut avec ce qu'il a.
0: Ouais, ils ont pas les outils pour. C'est pour ça que.
1: Non, mais la fatigue les rattrape un peu aussi. Genre, je veux dire, le premier trio.
0: On joue à trois trios.
1: Le premier trio, je veux dire, ça joue beaucoup. Là. Ça joue énormément. Puis à un moment donné, je veux dire, Suzuki, on l'aime beaucoup. Hier encore, quoi, il y a 29% ses mises en jeu. On sent qu'il est un peu plus amorphe. Veux pas. Je veux dire, c'est exigeant jouer contre des équipes comme Tampa, comme contre la Caroline. Tu sais, puis t'as des responsabilités accrues, puis t'as des matchs, t'as joué 30 minutes. Là.
0: Ils ont joué 7 games de moins. Tu sais, encore hier, premier match à la maison, ils dominent dans le chapitre des lancers au but. Dans les mises en échec, dans les takeaways, dans les face-off, pratiquement dans toutes les catégories, ils ont dominé. Puis, c'est. Tu sais, je regarde comment ils jouent, puis comment cette équipe-là sont bâtis, leur quatrième trio. Tu sais, nous autres, le Big, là, c'est vrai qu'on fait ça, mais à chaque fois, on fait toujours des combinaisons pour notre 2, 3, 4. À chaque game, on fait ça. C'est jamais arrivé un moment donné que moi, plutôt, Mano, on s'est dit, sais-tu quoi, on l'a notre 2. On a notre 3. Là, on a une vraie 4.
1: Ben, je pense que depuis le début des séries, on peut se dire que, mettons, Dano Anderson, c'est une
0: bon duo.
1: Constance. C'est un duo.
0: Mais tu vois, c'est pour ça qu'il faut donner du crédit à Martin Saint-Louis, parce que lui, là, il faut qu'il compose avec les morceaux qu'il a là. Puis il est dans le carré d'as. Fait qu'il faut apprécier le fait que il nous manque des morceaux.
1: Ben oui, il en manque.
0: Mais on est quand même rendu là pareil. Puis c'est ça, c'est impressionnant.
1: Je
0: parce que ben, si t'ajoutes des morceaux à cette équipe-là, là, c'est la coupe, là. T'sais, ils sont pas loin, là. C'est juste qu'à un moment donné, il faut être capable de dire, quand tu regardes une équipe contre qui on joue, ils ont plus de profondeur. Nous, notre avantage, la seule raison pour laquelle on a une série, là, pis c'est serré, là, c'est à cause de Dobesh. Si tu inverses les gardiens de but de bord, on perdrait en 4.
1: Ouais, ben, tu sais, en même temps.
0: Dobesh est largement meilleur qu'Anderson.
1: En même temps, honnêtement, après 3 matchs, c'est pas comme si on voyait tant que ça leur top 6 non plus. On en a parlé, là. T'sais, okay, hier, ils ont marqué le but gagnant.
0: Ils
1: n'ont
0: pas besoin.
1: Mais en même temps, Jordan Staal et Martinook, ça fait quoi, 5 ans qu'ils jouent ensemble? Avant, c'était Jesper Fast qui était de l'autre côté. Tu sais, c'est des gars qui jouent ensemble, qui connaissent leur rôle, puis ils savent que c'est ça un troisième qui a déjà été quasiment un quatrième trio. Le quatrième trio, Jankowski, là, je veux
0: dire,
1: Robinson, Carrier, ils savent, c'est des trios qui ont souvent l'identité d'un quatrième trio.
0: Tu sais, quand tu dis qu'on va pas leur top 6 dans ces matchs-là, est-ce qu'on voit notre top 6?
1: Non, mais ça, je te dis. C'est que c'est comme ça s'équivaut
0: presque. Dans les séries, c'est toujours, je l'ai dit au début des séries, c'est ton troisième, quatrième trio qui va te faire gagner.
1: Et c'est pour ça et que nous, le Canadien a passé deux rondes, parce que leur troisième et quatrième trio, on parle de Dano, on parle d'Anderson, rappelle-toi quand on a eu la création de la ligne avec Doc, avec Bolduc, ils ont marqué des gros buts qui ont fait en sorte, tu sais, qu'il y a eu une ronde, bon, Jake Evans a beaucoup, avec Demidov, ça te prend, tes trios doivent tous contribuer.
0: Tu sais, le seul joueur qui n'est pas neutralisé, c'est Anderson. Anderson, c'est comme une boule de keg. Il passe à travers ce mur-là. Quand il dompe la rondelle, les défenseurs de la Caroline l'entendent, arrivent à fond de train. Ils laissent des fois aller prendre le puck. Ils sont plus créatifs avec lui, mais c'est le seul. C'est le seul qui fait ça et qui ouvre tellement d'espace pour son trio par rapport à son échec avant qu'en manquer. Puis c'est de là que si on avait un autre joueur comme ça, la dimension que ça donne à cette équipe-là.
1: T'en as qui sont capables de jouer cette facette-là. Qui devrait se rendre là. Mettons, Slaff est un gars qui devrait le faire.
0: Mais toute l'année, le Canadien n'a jamais joué de même.
1: Je comprends.
0: Tu sais, le Canadien, c'est pas une équipe qui finit tout, que tout le monde finit ses mises en échec.
1: Mais on les a déjà vus faire mieux dans cette facette-là.
0: Oui, sauf que, encore une fois, il n'y a aucune équipe de la Ligue qui joue comme la Caroline, qui font ça. Une trappe active de même, qui plug le milieu, qui te force à domper la rondelle, personne ne joue de même.
1: Puis c'est ça, comme tu dis, c'est pas une trappe qui fait que tout est fermé. Là. Au contraire, c'est une équipe qui est quand même capable d'être créative. C'est une équipe qui est pas qui est imprévisible dans ses tactiques d'entrée en zone adverse, de pouvoir, tu sais, parce qu'ils sont capables de la domper, mais ils sont capables de rentrer en possession. Ouais. C'est une belle équipe. On le sait, on a tout le temps vanté Rod Brind'Amour. Tu sais, quand on le disait avant le début de l'émission, quand t'as des gars comme Taylor Hall qui eux, adhèrent puis se mettent à appliquer l'échec avant. Puis de,
0: Taylor Hall, dans cette série-là, on a parlé plus de sa mise en échec sur Hudson que ses points et tout. Ouais, d'ailleurs, on a parlé de lui l'autre fois, il a scoré. Mais Big, c'est pas fini par exemple.
1: 92-47. Les gars, j'ai une question. 92-47.
0: Les tirs tentés.
1: Ça, c'est les tirs après trois matchs dans la série.
0: Non, mais bien, on le sait.
1: C'est
0: on
1: énorme.
0: Le sait, là. Ouais. Puis, tu sais, non, mais c'est parce que l'affaire, c'est que le premier match, je ne compterais même pas.
1: Non, mais malgré le premier match.
0: Je sais.
1: C'était quoi, c'était 23 tirs le premier match?
0: Ouais, mais t'sais, tu le sais, le premier match, c'était.
1: Mais le Canadien, malgré ça, c'est une tendance. Là. Le Canadien de Montréal, vous le savez, cette année, on en a parlé combien de fois que le Canadien n'avait pas beaucoup de lancers. Et d'ailleurs, en séries éliminatoires, 13 matchs sur 17, le Canadien a tiré moins que son adversaire. Fait qu'il est opportuniste pareil.
0: Ouais.
1: Mais là, on bat des records.
0: La seule raison pour laquelle on est là, c'est à cause de Dobesch. La raison numéro un.
1: Ah oui.
0: Tu sais, je veux dire, à toutes les séries, ce gars-là, il était exceptionnel. Sa valeur, elle monte tellement, là.
1: Tu sais, je regarde hier, là, mettons, là, OK? Tu te parlais de tentative de tir. Après trois périodes, 78-38. C'était le plus gros écart entre les deux équipes. Après trois périodes, là, de n'importe quel match des séries cette année. Plus 30.
0: Ouais.
1: Tu sais, fait que c'est. Puis on parlait des dégagements refusés aussi hier. 12 lancés au but canadien.
0: Ouais.
1: 15 icing.
0: Ouais, quand, ça, il y en a eu. Ça,
1: quand
0: c'est vrai.
1: T'as plus de dégagement refusé que t'as de tir au but.
0: Mais les icing, tu le sais. Tu sais à quoi c'est relié. Hein? Ben, la fatigue.
1: Brûlés, mais ils sont brûlés.
0: Tu joues trop. Tu sais, à Valdé, t'es comme. T'es mieux à icer la rondelle que t'es resté dans la zone, puis t'es couché sur la bleue, puis. Non, oublie ça.
1: Et malheureusement, en raison de cette défaite du Canadien de Montréal, il reste maintenant seulement une équipe qui n'a pas perdu deux matchs consécutifs en série. Et c'est
0: les
1: Hurricanes de la Caroline qui ont maintenant une fiche de 10 et 1 en série. C'est gros pareil. Tu sais, on faut leur donner le mérite qui leur revient pareil. Canadiens, juste vous dire également qu'ils ont le moins de lancés dans un match des séries qui requiert la prolongation.
0: Qu'est-ce qui est frustrant dans ça?
1: C'est deux fois, là. Le match 2, ça a été 12 lancés. Et le match 3, numéro... C'est 13 lancés. C'est deux des plus petits nombres de lancés.
0: Qu'est-ce qui est plate dans ça? C'est que jusqu'à maintenant, après les deux séries qu'on a jouées, Anderson est le pire gardien qu'on affronte. C'est le pire de tous les goalers qu'on a joués contre. Même les deux goalers des Sabres.
1: Ben, les Sabres, Lyon, puis... Ouais, mais on les a mis un peu plus en... T'sais. C'était plus ouvert contre les Sabres, fait qu'ils ont été plus testés aussi.
0: Ouais,
1: si tu y vas au volume et que tu mets le même volume sur Anderson, t'as sûrement les mêmes résultats.
0: Puis tu sais, l'autre affaire aussi, Vic, c'est que les équipes continuent de travailler pendant ce temps-là, pendant les séries, même s'ils sont éliminés. Ça va être quoi, tu penses, le mot d'ordre l'an prochain pour jouer contre le Canadien, pour neutraliser leur vitesse puis leur talent? Ça va être de faire exactement ce que les Hurricanes font, plugger le milieu. De là que Kent Hughes va avoir du travail à faire pour s'assurer qu'on soit mieux nantis. Tu sais, quand on parle...
1: Vas-y.
0: Quand on parle, le big, là, d'une petite équipe qui fait en sorte que d'une série, là, ça l'affecte, les gens le voient maintenant pourquoi. Qu'est-ce que tu allais dire?
1: J'étais d'ailleurs pour Kent Hughes et Jeff Gorton, qui sont sûrement en train de travailler là-dessus aussi, sur un tableau qui est autre que celui des séries éliminatoires. On va parler d'une belle liste de joueurs potentiellement disponibles dans l'entre-saison dans à peu près une quinzaine de minutes. Si tout va bien, des beaux noms là, pour le Canadien de Montréal là-dessus.
0: Ouais, y en a.
1: C'est des joueurs qui tu sais, c'est Frank Cervelli qui l'a sorti, comme quoi c'est des joueurs qu'on entend beaucoup déjà dans les discussions là, en route vers le repêchage, parce que cette année, on n'en parle pas, mais les gars, on est à un mois du repêchage. Là. D'ailleurs, c'est beau au repêchage.
0: Ouais.
1: C'est où cette année? J'ai comme un blanc, mais moi, c'est pas à Buffalo.
0: Ouais. Ouais.
1: Paroi, toi. On est loin de Vegas, Los Angeles, Nashville.
0: Quand on va au repêchage pour travailler, là. C'est pas pour faire le party.
1: Mais habituellement, tu poses la question, « Hey, tu veux-tu venir? » Là, t'es pas obligé de la poser cette année.
0: Ouais. Ah non, je suis big. Faut que j'y aille.
1: Ah non, je sais, toi, c'est un mandat parce que tu travailles pour la Ligue. Ben oui. Big, juste que des fois, tu peux...
0: On dit fin de mois, tu sais, je travaille.
1: Tu peux quand même, tu sais, ajouter un peu d'agrément à tout ça.
0: Ce qui va être spécial, puis tu devrais venir, c'est l'an prochain.
1: Ben oui, c'est ton gars.
0: Ouais,
1: c'est draft, où l'an prochain? La draft?
0: Je sais pas c'est où. Mais ça, l'an prochain, ça va être spécial. De travailler le draft que ton gars est dedans. Ça, c'était comme un rêve. C'est
1: ben, ouais, mais tu vas être assis pareil, là. Non? Ok, ils l'ont pas annoncé. Je pensais qu'ils l'avaient annoncé.
0: Je sais pas.
1: On l'aurait pas annoncé.
0: Ça serait carrément ça soit Edmonton. Ça serait carrément.
1: T'as tu hâte à ce moment-là?
0: Ouais. Tu sais, c'est parce que l'affaire, Big, c'est que quand t'es repêché, t'es tellement loin de la Ligue nationale. Là. C'est comme. Il y en a plein.
1: C'est une étape.
0: Il y a plein de joueurs, quand ils sont repêchés, qui oublient que le travail commence là. Que t'as rien fait à date, là. Parce que quand t'arrives dans un camp pro, là, ils s'en foutent comment de points t'as fait junior, puis de ton nom, puis comment quelle ronde t'as été repêché. Faut que tu fasses ta place. Que tu sois un première ronde, que je sois un gars de talent ou quoi que ce soit, ça change rien. Puis des fois, il y en a qui se l'ont tellement coulé d'os après le repêchage, quand ils sont arrivés au camp d'entraînement, ils n'étaient pas en forme, out. Ça, là, être repêché ne garantit pas que tu vas signer.
1: Ben non.
0: Ne garantit pas que tu vas avoir une carrière.
1: C'est sûr que c'est un choix de premier tour.
0: Ah, mais je peux
1: t'en plus de regard vers toi.
0: Oui, mais je peux t'en nommer des flops de premier tour.
1: Il y en a chaque année.
0: Ah, il y en a pas mal. Il y en a chaque année. En ont eu beaucoup, là.
1: Ah, toutes les équipes en ont.
0: Non, mais Edmonton en ont eu plein que j'ai vu, là. Tu sais, le Michael Reason, Yanni Rita, je peux t'en nommer, le big, là, que je regardais au camp, puis il y avait la chienne. Je revenais pas, là, que c'était des choix de première ronde. Puis à Pittsburgh aussi, je peux t'en nommer des gars, quand j'étais là, qui arrivaient des choix de première ronde, puis t'étais comme, qu'est-ce qu'ils ont fait? Tu sais, parce que quand t'es un joueur, puis tu vois les choix de première ronde, t'as hâte de les voir.
1: Ben ouais, tu dis, okay, voir, c'est qui le phénomène qui débarque, là?
0: Puis tu regardes tout le temps, puis tu regardes au camp d'entraînement comment ils sont. Man.
1: Tu compares du Canadien ou.
0: J'étais là aussi, là, je les ai vus. Là. Quand j'étais avec le Canadien, je les ai vus.
1: Il y en a une coupe à Montréal aussi. Ah, il y en a une coupe aussi avant toi puis après toi. Là, puis...
0: Le repêchage, c'est le fun. Mais le repêchage, c'est juste OK, maintenant tu appartiens à une équipe. Mais on a qu'une équipe qui donne un tapis rouge qui dit OK, t'es sûr de faire partie de notre formation. Mais non. T'arrives dans quand tu ramènes 75 joueurs, puis il faut que tu fasses ta place, puis il n'y a personne qui dit oh, ce soir, première ronde, je vais laisser le battre à un contre un. Non.
1: Non, mais il y a des équipes qui vont te donner un fast track plus rapidement. Si t'es le choix de premier tour, tu vas avoir plus la chance.
0: Il y a la politique ben dans l'enquête. Oui. Les choix de repêchage vont passer avant les joueurs invités. Puis les,
1: ben oui.
0: Ça, c'est sûr.
1: Faire bien paraître aussi. T'as plus de chance. Puis même si t'as pas ta chance puis que tu l'as perdu avec une équipe, il y a tout le temps un DG quelque part, on le dit souvent, qui va se dire, lui, c'est un... Tu sais, mettons, il était haut sur notre liste cette année-là. On va essayer de le relancer.
0: Mais quand t'es échangé, quand t'es un choix de première ronde, c'est déjà pas bon.
1: Ouais, c'est pas bon.
0: Fait que ton stock a déjà descendu beaucoup. Hein, non, Big Le Hockey, c'est... Hey, c'est dur de passer, là. Il y a personne qui se fait de cadeau, là. Il y a plein d'Européens, il y a plein de monde, d'Américains, il y a plein de monde qui veulent ta place. Puis quand t'arrives, puis t'as regardé, c'est tout un choix qui est de première ronde, là. Puis pas juste ça, une autre affaire aussi. Puis ça, je vais vous dire aux gens qui jouent dans la Ligue majeure du Québec, apprenez à vous battre, apprenez à vous défendre. Parce que ça arrive souvent, ils arrivent dans des camps pro, il arrive des échauffourées où quelqu'un se fait geler, puis là, il faut que tu sautes dans le tas pour répondre. T'sais, maintenant, tu sais, les mises en échec légales, il faut que tu sautes, il faut que tu défends le coéquipier. Ouais. Tu t'es jamais battu, tu sais pas comment, tu fiches, on dirait que t'as peur, puis ça te fait mal. Apprends à te défendre, apprends à quelqu'un qui va te montrer comment te défendre pour quand tu arrives dans un camp pro, tu sois pas intimidé, parce que souvent, le facteur intimidation est là encore. Ils ont moins de combats, mais le hockey demeure un sport d'intimidation.
1: Pas juste ça. Tu sais, quand t'es dans la Ligue canadienne ou au niveau junior, tu peux dominer puis être au-dessus du point par match. Ça veut pas dire que tu vas faire une carrière du point par match et tu vas avoir un rôle différent. T'sais, pour des gars qui ont été, mettons, des choix de premier tour, mais que tu te ramasses à essayer de développer un rôle sur un troisième, quatrième trio, ben il faut que tu aies un style différent.
0: Peux-tu checker rapidement les stats de notre ami Yann Laperrière en junior?
1: Il y en a une méchante gang. Là.
0: Non, mais lui, c'est mon préféré à donner, là, parce que Yann Laperrière, qui était un joueur de profondeur.
1: Les deux dernières années avec Drummondville, c'était 140 points en 60 matchs et 113 points en 62 matchs.
0: Il a fini à être un joueur d'unité spéciale, un excellent joueur, des avantages numériques, qui tue à des punitions, gars d'énergie, ça a 4.
1: Avec au moins 100 minutes de punition à chaque année.
0: Ouais, puis un gars qui se battait contre n'importe qui, un gars qui défendait ses coéquipiers, puis il a brûlé la ligue dans le junior. Puis tu l'as dit, mais des exemples demain de gars qui ont brûlé la ligue dans le junior, il y en a plein.
1: Max Talbot, avec les deux saisons, 100 points. Non? Il y a eu, une saison de 104 points, l'autre saison de 98 points avec les Olympiques.
0: Non, Big, c'est tough, Big. La Ligue nationale, là, c'est tellement tough. Respect à tous les gens qui ont réussi à jouer là, même un match, parce que c'est tough. C'est pas, il y a personne qui te donne, qui fait de cadeau.
1: Non.
0: C'est pour ça que c'est de critiquer des gars dans la ligue. Le monde qui regarde des games de même, il est pourri. Man. Se rendre là.
1: C'est une manière de parler pour bien les gens qui regardent ça.
0: Mais Gonzo, il y a bien du monde qui ne respecte pas et ne comprend pas.
1: Non, mais quand ils disent ça, ils ne se mettent jamais en tête. Mettons, j'ai déjà regardé des matchs avec du monde qui spontanément vont dire ça à l'écran, mais ne se mettent pas dans la tête tout le travail qu'il y a derrière.
0: T'sais, Big, les propriétaires qui sont des milliardaires, qui ont des équipes de recrutement et tout, il n'y a personne qui prend un gars pour jouer dans son équipe parce qu'il pense qu'il pourrit avec l'argent qu'il investit sans ça.
5: Le pire, c'est quand on a des gens qui nous appellent, qui nous traitent un puis l'autre de chaudron. Ça, c'est le pire. Pas de chaudron dans la Ligue nationale.
0: Non, il n'y en a pas. Il n'y en a pas, Ben. Alors,
1: c'est
0: y a
1: un commentaire qu'on attend souvent.
0: Les chances de se rendre là quand t'es un enfant, c'est 0.00000001%. c'est tellement minime.
5: C'est ça.
0: Quand tu dis ça, là, c'est pratiquement impossible. Tu sais, quand tu dis quand t'es jeune, tu vas à la Ligue nationale, le monde t'écoute, il peut te dire, voyons donc. Ben, dans 99.999, t'as raison, c'est impossible.
5: Je sais. Alors, il n'y a pas de chaudron.
0: Non, il n'y en a pas.
5: Tenez-vous là pour dit.
0: Puis ces chaudrons-là qui appellent, prends le pire, puis mets dans un lit de la garage, puis va brûler la ligue. N'importe laquelle.
5: Ah, c'est certain.
0: N'importe quel joueur tu peignes. Mais à la télé, quand tu regardes, c'est que quand tu les compares à des joueurs de vitesse ou des joueurs rapides, ça, tu vois un gap. Mais là, n'importe quel commun des mortels dans n'importe quelle ligue.
1: Ah, mais non, c'est même pas débattable, ça. C'est pas.
0: Même John Scott, que les gens ont réduit au match des étoiles.
5: Ben oui.
0: Quand il jouait dans la ligue de garage, il faisait ce qu'il voulait avec le puck. Ce qu'il voulait.
5: Ouais. On est bien loin des chaudrons.
1: On est très loin. Martin Saint-Louis, ce matin. I expect us to show up. We're behind, but we're not dead. We continue. Les
0: Canadiens, au moins, Gonzo, c'est une équipe qui lâche pas. C'est une équipe qui, quand on les pense battus, ils nous surprennent. On les pense pas battus de toute façon parce que, moi, je redis ce que j'ai dit au début de la série. Split là-bas, split à la maison.
1: Pensez-vous vraiment qu'ils vont baisser les bras?
0: Non.
1: Martin Saint-Louis comme entraîneur, qui s'adapte, qui s'ajuste, qui fait ci, qui fait ça, il sait quoi dire à ses joueurs. Ces joueurs-là, ils sont peut-être fatigués, mais ils vont pas baisser les bras.
0: Ce que j'ai hâte de voir, c'est comment il va s'ajuster, c'est quoi son système.
1: C'est ça la clé.
0: Parce que c'est pas... Les gars vont pas baisser les bras, mais là, faut que tu trouves une façon de passer à travers ce mur-là.
1: C'est décourageant, Georges.
0: Non, mais c'est ça.
1: Pour les joueurs.
0: Mais non, Big, pour les joueurs, c'est sûr.
1: C'est décourageant, là. Quand tu te mets à lobby de même, c'est...
0: Non, ils ont jamais fait ça.
1: Ben, non.
0: Tu sais, tu joues contre Buffalo, jeu ouvert, c'est le fun. Puis là, t'arrives là. Nick Cole doit domper la rondelle, puis aller la chercher pour aller se faire geler. Tu penses-tu qu'il aime ça?
1: Non.
0: C'est pratiquement de l'anti-hockey. Puis c'est plate, regarde. Je suis désolé, Big, là, mais la Caroline, c'est plate, les regarder jouer même. Je comprends que ça marche, là. Mais. Des dump and chase constamment, là. Caroline, que c'est pas du hockey.
1: C'est pas pour rien qu'on dit tout le temps que c'est possiblement une des équipes les moins sexy à regarder.
0: Ouais.
1: C'est pas une affaire qui n'a pas de talent.
0: Leur style fit avec leur chandail, tu dirais. Hein?
1: Ouais, pas mal, pas mal. leur chandail fit avec rien, en fait. Il fit avec absolument rien.
0: Ouais.
1: À suivre. On a hâte de vous entendre vos commentaires sur ce match numéro 3. Canadiens 15. Au retour, est-ce que c'est le temps de brasser la soupe? C'est quoi les changements que Martin Saint-Louis doit apporter? Est-ce que c'est des changements à l'alignement? Est-ce que c'est des changements de trio? Pour essayer et tenter de générer plus de tirs, plus d'attaques chez le Canadien de Montréal.
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1: OK, match numéro 4 demain. C'est un match, on le disait. C'est un do or die pour le Canadien de Montréal demain. On fera nos prédictions demain. Par contre, à l'image de ce qu'on voit se dessiner depuis le début de la série, OK? Puis on nommait le nombre de tirs, là, 12 tirs, 13 tirs. 92-47 les tirs en faveur de la Caroline après 3 matchs. On voit un Canadien qui tente de se battre, qui tente de trouver des solutions pour générer de l'attaque, pour pouvoir closer un peu plus. Georges, est-ce que pour toi, il est temps de changer certaines compositions ou certaines combinaisons à l'attaque pour que les joueurs se disent « Il y a une étincelle ou quelque chose chez le Canadien de Montréal.
0: Moi, à cette réponse-là, je vais te dire non. Okay? Les trios et ce qu'on a là, je laisse comme ça. Ce qu'il faut qu'on change, c'est le système de jeu. Puis là, j'ai pas le goût de l'expliquer en nombre parce que vous n'allez pas comprendre qu'est-ce que je vais dire là, par rapport à comment on joue contre une trap, mais c'est ce que Martin Saint-Louis va faire. Puis je suis pas mal convaincu que les rentrées de zone, maintenant en zone adverse, vont être différentes de ce qu'on a vu jusqu'à maintenant. Parce que souvent, ce qu'on voit, on voit un joueur rapide, que ce soit Caulfield et Suzuki qui pogne la rondelle, puis qui essaie de passer, des jouets, tout le monde passe au milieu, puis est bloqué, se retrouve sous coin, il dompe la rondelle dans le fond. Quand une équipe joue un système de trappe de même, il faut que tu pratiques tes sorties zone avec tout le monde en même temps que tu montes. Tu peux plus avoir un stretch pass en bas, un gars qui attend, parce qu'il va juste domper la rondelle dans le fond. Fait que c'est juste de rentrer en vitesse, les trois ensemble, pour essayer de contrer ça. Puis ça se pratique, ça se fait, mais c'est juste qu'il faut changer de la façon qu'on rentre dans la zone.
1: T'as pas le temps d'appliquer ça non plus.
0: Oui, tu sais, c'est
1: comme
0: assez
1: je dis,
0: simple.
1: Parce que le Canadien de Montréal en possession pour des entrées en territoire, c'est souvent les mêmes joueurs qui entrent en possession.
0: Non, mais Big, oui, mais c'est ça le problème justement, parce que c'est trop facile à contrer.
1: Ouais, c'est prévisible.
0: Si un gars, si t'as un gars seulement qui pogne la rondelle dans ta zone, OK? Puis là, tu veux faire des jeux, puis t'essaies de passer bord en bord, ça va pas marcher contre la Caroline. Tu dois y aller en unité de trois. Il y a des équipes, tu sais, puis. Mais sauf que le problème, c'est que t'as des trios qui n'ont pas assez de talent dans l'unité de trois pour pouvoir faire ça.
1: Ouais. Être créatif en entrée de territoire, de pouvoir s'échanger la rondelle. Comme un peu on a vu hier, c'était en avantage
0: mais
1: numérique.
0: Mais font ça.
1: Mais Caulfield et Hutton ont bien démontré sur cette séquence ce genre de jeu qui pourrait... Qui est au risque aussi, c'était à 5 contre 5.
0: Sauf que Big, à cause d'un homme, tu peux faire ça, mais à 5 contre 5, ça n'aurait pas passé. Fait que c'est juste que Martin, puis j'espère c'est ce qu'il va pratiquer, c'est que les gars sortent en même temps. L'affaire de lancer la rondelle en arrière, puis un gars qu'il faut qu'il déjoue tout le monde, ça marche pas contre la Caroline. Puis même en avantage numérique, tu sais, l'affaire qu'on envoie toujours, eux, ils peuvent le faire parce que c'est bizarre parce que eux, là, tout ce que nous, on veut faire, eux le font, on rentre dans notre zone. C'est une autoroute.
1: On laisse l'entrée.
0: Eux autres vont où ils veulent. Nous, on peut pas.
1: Nous, on défend plus profond.
0: Mais regarde notre ligne de centre, regarde nos joueurs. Martin doit juste s'arranger d'avoir un système pour contrer ça. Puis là, on va être capable de mieux... Si on rentre mieux dans leur zone, on va générer plus de lancers puis des meilleurs lancers de qualité.
1: Parce qu'étonnamment, t'as eu des chances pareilles hier.
0: Mais quand t'en as eu, c'est un, en avantage numérique, ou des fois, il y avait des cafouillages, Anderson, où ça arrive dans la zone que le défenseur, supposons, il n'arrêtait pas à sortir la rondelle. Là, on était tous contents. On était installés dans la zone.
1: Non, mais le Canadien
0: là, on shotait.
1: Est tellement opportuniste... que dès qu'il y a une chance qui est créée sur un revirement, sur quelque chose qui se passe, le Canadien a une chance de qualité ou presque.
0: Parce que, aussitôt que tu lances au but, tu peux scorer.
1: T'sais, Suzuki, hier, encore une fois, en prolongation aussi, Madison, la barre transversale, on a eu le but refusé. Il y a eu quelques chances qui, malgré le 12 lancé, font en sorte que...
0: Mais eux aussi, Gonzo, ils ont eu des chances.
1: Mais Dobesch,
0: on regardait ça, puis on était comme, t'as-tu vu l'arrêt? T'as-tu vu ici? Hey! Dans l'enclave, tout ce qu'il fait, il est tellement... Ce gars, dois-tu être alerte quand même quand il sait que à chaque fois que les autres rentrent dans la zone, ça va finir avec une shot. Une shot de qualité, puis des gros bonhommes qui s'en vont au net.
1: Ah ouais, parce qu'on y va solide vers Dobesch. Un que j'ai pas détesté hier, puis que je serais peut-être curieux de voir sur une combinaison différente, je trouve que Demida va du chien, moi.
0: Ah, ben,
1: j'aime comment il se démène. C'est un gars qui... Tu sais, on disait souvent les séries éliminatoires, puis c'est un gars qui était tranquille au début des séries. Il a pas peur du jeu physique des Middles. Ça, pour moi, je dis pas que... Je dis juste que c'est encourageant pour la suite.
0: Sauf qu'il fait pas mal moins de feintes. Hein? Il a pas peur du jeu physique. Non, je sais, mais quand tu te fais frapper constamment comme ça, puis là, tu sais que tu fais... Eux autres, ils jouent l'homme. Eux autres, ils s'en foutent du pot.
1: Ouais, mais il a compris.
0: Non, je sais,
1: il a compris. Il est capable, mettons, dans le fond de territoire, le long des bandes. Il va plus protéger la rondelle puis y aller avec ses pivots aussi au niveau du patin parce que c'est une de ses forces.
0: Ouais, je sais.
1: Mais il n'ira pas, mettons, ouvert de même à essayer de déjouer.
0: Ça ne marchera pas. Mais de toute façon, ce qu'il fait, là, il n'a pas peur, mais ça ne marche pas. Là. Mais regarde avec qui il joue.
1: Ouais, ça revient un peu à ça. T'enverrais-tu Slav avec Demidov sur la 2 ou tu touches à rien?
0: Non. Change le système de jeu big pour rentrer dans la zone. C'est ça, faut que tu saches. Parce que si tu changes juste tes trios, tu changes pas le système de jeu, ils vont domper la rondelle pareil. Ils pourront. Tu peux pas créer. À chaque fois que le Canadien essaie de faire des jeux de passe au milieu, Carlin était content, il interceptait, il allait attaquer deux contre un, il allait attaquer tout.
1: Je suis d'accord avec toi et je comprends. Mais je me demande si à ce stade-ci des séries éliminatoires, en raison de la fatigue qu'on commence à voir chez le Canadien de Montréal, si t'as pas besoin d'un petit spark qui fait en sorte que l'adrénaline peut tenter de revenir. Tu comprends? Je soulève l'hypothèse de... Parce que, clairement, tu sais, je veux pas dire...
0: Mais sais-tu quoi? C'est ce que j'aimerais, moi? J'aimerais savoir un bless à 4. Ça va brasser cette équipe-là, brasser les défenseurs.
1: Il n'y a même pas de les plaquer, ça.
0: Je sais, Big, mais tu me demandes quelque chose de même.
1: Tu rends-tu Jack Hyde à place de Schubert?
0: Non. Hey, Big, regarde le match d'hier, OK?
1: Ah, parce que si Jack Hyde rentre, il n'en joue pas 15, lui.
0: Oui, exactement. Exactement ce que j'allais dire. Schubert, hier, il en a joué 15. Jack Hyde, le match d'hier,
1: il
0: joue combien? 5?
1: Déjà
0: que tu es en train de super taxer tes attaquants. T'es défenseur, tu veux vraiment faire ça?
1: Ah non, regarde, tout le monde joue 25, là, à part Struble. Fait que si tu rentres Jack Hyde, ben tout le monde joue 28 au lieu de 25. Puis celui qui joue 28, il en joue 31.
0: Ouais, non, c'est trop. Puis tu fais plus frapper, puis t'es fatigué, puis il y a une accumulation.
1: OK, l'autre question qui revient souvent, puis ça, c'est une suggestion de bien du monde, ils veulent voir Gallagher. Ils veulent voir Gallagher parce qu'ils disent c'est l'étincelle. Quand il est rentré contre Tampa, il a marqué, il a été capable de faire... La question que j'ai pour toi, c'est que le style de Caroline avec Gallagher, est-ce que pour toi c'est compatible?
0: Non, pas vraiment. Non, ils sont trop rapides et trop physiques.
1: Puis c'est la même chose.
0: Il va se faire ramasser.
1: Si tu rentres Gallagher, il joue combien de minutes?
0: Ouais. Non, tu peux pas.
1: Est-ce que.
0: Big, ce qu'il faut, c'est juste d'arranger ton système de jeu, de rentrer en unité ensemble pour passer cette trappe-là qui est au centre, pour pas avoir besoin de domper la rondelle à chaque fois. Rentrer en vitesse. Si on continue à faire ce qu'on fait, d'arriver à la ligne rouge, puis de domper la rondelle dans le fond, puis aller la chercher, puis le Hurricane sort de même, ça va se finir rapidement.
1: Oui, il y en a un que j'aimerais revoir. Et c'est Kirby Doc. Parce que, mis à part son plongeon sur un plaquage raté hier...
0: Ouais, c'est vrai que...
1: Il y a eu une séquence en protection de rondelle où c'était tellement bizarre, mais il a quand même gardé le puck.
0: C'est-tu quoi? Maintenant que t'en parles, Big...
1: Là, il hiberne.
0: Ouais, maintenant que t'en parles, c'est vrai que... Avec le physique de l'emploi qu'il y a, on regarde Anderson comment.
1: Hey,
0: Anderson, t'as-tu fait comment? Tu sais, quand tu vois, il pointe son enjambé, puis tu sais qu'il va aller geler quelqu'un.
1: Puis là, tu vois qu'il commence avec la vitesse, puis là, t'es comme, OK, ouais, là, il va le geler. C'est time.
0: Dak est peut-être pas aussi rapide qu'Anderson, mais il est pas loin.
1: Ouais, mais il a pas le timing.
0: Ça serait le fun.
1: Ça se fend à lui, tu sais.
0: Ouais, mais ça serait le fun de voir Dak s'inspirer d'Anderson, puis.
1: Faudrait, là, tu sais.
0: Très bon point.
1: Tu dois sentir, c'est. Tu sais, mettons. Slav peut le faire, devrait le faire plus souvent.
0: Mais il est blessé à la jambe. Il est limité.
1: Doc, faut qu'on le voit.
0: Il y a de la misère, Slav.
1: Bolduc, tu sais, c'est des gars comme ça qui doivent appliquer et de
0: que,
1: pouvoir.
0: Sauf qu'il y a une autre chose aussi, Big. Hein? Bolduc joue tellement pas beaucoup qu'il y a des joueurs, tu sais que quand tu joues pas beaucoup, c'est dur de garder le rythme dans le match.
1: Sûr.
0: Ils sont pas habitués.
1: Tu joues pas pendant combien de minutes, puis après, c'est OK, vas-y dans le tapis, tu sais.
0: T'es gelé. Hey, ça a pris combien de temps avant qu'on voit la 4 en overtime? Ça a pris combien de temps?
1: Ouais.
0: Je pense que quand ils ont embarqué sur la glace, ils se sont dit « Hey, quand Martin a mis notre nom pour embarquer en overtime, il s'est-tu trompé? »
1: Et d'ailleurs, Bolduc, on l'a vu avec Dano et Anderson.
0: Ouais, ça, j'aimais ça.
1: Donc, je sais pas si c'est parce qu'il y avait quelque chose avec Texier ou c'était... Je pense que je l'ai vu un chiffre ou deux, c'était pas beaucoup.
0: Ouais.
1: Mais, tu sais, je le dis encore, j'aimerais bien voir autre chose. Je sais pas, c'est des combinaisons, c'est un changement. Mais pour moi, je change pas. Je rentre pas Gallagher ou je rentre pas Kapanen ou Jack Hyde. Là, pour moi, c'est aucun changement dans ce côté-là. Je te rejoins là-dessus. Allez, on va aller en pause. Au retour, on s'amuse un peu. On revient sur cette liste qui a été publiée par Frank Saravelli sur 25 joueurs potentiellement disponibles et qui pourraient changer d'adresse dans l'entre-saison. On regarde cette liste et on en a sorti quelques-uns qui pourraient intéresser le Canadien de Montréal.
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1: Qu'est-ce que tu disais, Ben?
12: Je disais que je pensais souvent à vous deux.
0: Merci, Ben.
12: Les soirs de match, merci. Quand je suis à la maison.
1: Quand t'es à la maison.
0: Des fois, j'ai le goût d'aller te chercher puis t'amener de force. Qu'est-ce que ça, ce moment donné, j'aime te chercher puis je t'amène de force dans un match?
12: Ben, pas le choix de suivre, sinon, m'en manger une sincère.
1: Ouais, mais t'as le choix de quand même de façon, le buzzer pour qu'il rentre.
12: Ah, c'est ça. Faut que je t'ouvre en bas. C'est le temps d'appeler la police.
0: Ben, c'est pas trop compliqué. Si j'attends, il y a quelqu'un qui va rentrer dans ton. Il y a tellement de monde. J'attends deux minutes, quelqu'un va ouvrir la porte, je vais rentrer.
1: Puis tu te rappelles de son appartement, non, son numéro d'appartement?
0: Ben, je l'ai dans mes messages, je me l'ai déjà envoyé. Je check dans nos messages.
1: Voilà que tu remontes loin, là.
0: Mais non, je l'ai. Ouais. C'est pas long.
12: On va s'entendre, là, les maudits matchs à 20h. C'est dégueulasse.
1: Hier, j'ai regardé Georges à la deuxième entracte, puis je me suis dit, il est 10h.
12: Ah, je pense.
0: Où c'est mon curfew, là?
1: Il y a beaucoup de gens, d'ailleurs, c'était pas arrivé. Mais hier encore, il y a des gens qui sont venus nous voir et qui ont quitté après la deuxième.
0: Ouais.
1: Parce qu'ils se lèvent trop tôt le matin. Ben hey, oui. Demain, je me lève à 5h, mais tu sais, on voulait être là absolument, puis ils sont venus pour deux périodes. Mais tu sais, c'est sûr qu'il y a des gens qui nous écoutent présentement puis qui ont des réalités avec des gens qui ont des horaires où ils doivent se lever à 4h, à 5h, puis c'est pas évident, là, des matchs à 20h.
12: Mais non.
0: Non, mais Ben, on fait un deal. Si le Canadien fait face à l'élimination, tu viens au prochain rassemblement.
12: S'il fait face à l'élimination?
1: Mais il y a un avis médical, là. Il peut pas...
12: Je peux pas vraiment niaiser, là.
0: Ben, t'as juste à arriver pour la game.
12: Non, ça veut dire que ce serait vendredi, peut-être, là.
0: S'ils perdent, tu viens
1: vendredi.
12: J'ai le golf samedi, oublie ça, je peux pas, là.
0: On a le golf.
12: On a le golf.
1: Ouais.
12: Mais vous autres, vous êtes encore...
1: Il y a le golf.
12: En pleine santé, là.
1: Nous, il y a vendredi, rassemblement, samedi, golf. Et hopefully, dimanche, rassemblement
12: toi,
1: également.
12: Toi, tu voulais frapper des balles avant de jouer, en plus?
1: Ben, je vais avoir une petite demi-heure avant.
12: Une petite demi-heure avant, il faut que tu brunches aussi?
1: Non, non, mais je parle une petite demi-heure avant le début.
0: Brunch à la maison.
12: Brunchez pas, vous autres?
0: Non, pas moi.
1: Okay. Ben, peut-être un petit peu, mais habituellement, ben, j'arrive là, j'ai déjà déjeuné. T'sais.
0: Qu'est-ce que tu veux que je brunche là-bas?
12: Ouais, t'as pas grand-chose pour toi, effectivement, au brunch.
1: T'sais, non, Hugo vient de me regarder à travers la fenêtre et il dit on va aller frapper des balles de baseball. Je dis non, Ben parle du golf.
12: Balle de golf!
0: Non, moi, je fais pas le warm-up. Puis je vous dis tout de suite, il y a des coups, des fois, je vais rester dans le cart.
1: Pourquoi?
0: Si Ben fait une belle balle, on prend la balle
1: ben
0: à Ben.
1: Non,
0: ben non! Toi, tu iras.
1: Ah, mais au moins, t'as tes répétitions.
0: Les répétitions, pourquoi?
1: Ben, pour t'amuser. T'es venu
0: non,
1: jouer
0: non,
1: au
0: mais
1: golf.
0: Non, je vais vous regarder, on va se parler. Alors, Moi,
1: j'ai hâte de sortir mes fers. Là. C'est ma portion non. qui
12: est... Un gars de fer, toi.
1: Un gars de fer.
0: Moi, j'ai hâte
1: de
0: sa finesse. C'est la vérité.
1: Il a pas commencé, il a rien fait, il a rien à manger, il aime pas jouer, il veut pas faire de coups.
0: Non, mais, ben c'est vraiment pour le peuple qu'on le fait.
1: Ben oui, c'est une belle habitude.
0: Non, mais Big, c'est parce que pour que ça soit le fun, il faut que tu sois bon. Puis pour être bon, comme tu sais, il faut jouer.
1: Ouais, ça c'est vrai. Et que quand t'es pas bon souvent à quelque chose, c'est plus difficile. Mettons, t'sais, le golf, c'est...
0: Moi, plutôt, on joue deux games par année, Big.
1: Si tout va bien, ouais.
0: Tu peux pas me dire que t'aimes ça. Ouais, si tout va bien. Mais tu joues deux games par année, pareil, puis tu pratiques pas.
1: Ben, je l'ai dit, c'est trop long. C'est trop long.
0: Tu joues au Québec, appelle-moi.
1: Ben oui, mais d'un, c'est un fast pace, c'est rapide. Puis c'est pas 5 heures.
0: C'est quand ça commence
1: heures,
0: ta ligue, là?
1: C'est fini, là.
0: Non, mais c'est quand ça commence?
1: À l'automne.
0: Qu'on s'enregistre pour vrai.
1: À l'automne. Tu peux t'inscrire comme régulier, si tu veux.
0: Ouais. Moi, puis Johan, on s'inscrit comme. Moi, Johan, Eric Parent, on s'inscrit comme régulier.
1: On va regarder ces trois spots de régulier.
0: OK.
1: Parce qu'il faut kicker out du monde. C'est...
0: Est-ce que McEnroe, il est là?
1: Il est là. Ton pref, il est là.
0: Il y a un gars avec qui on joue au hockey, avec Gonzo. Lui, il fait juste des slapshots quand il arrive.
12: Ah, je sais, je l'ai vu.
1: Quand il goulait.
12: McEnroe!
0: Ça m'assure.
1: Attends, mais vous avez raté de quoi? C'est vrai, en fin de saison, il y a une semaine où il slap pas. Puis d'ailleurs, il slap tout le temps sur le monde. Là,
0: il
1: donne des bleus, des souvenirs à tout le monde. Et là, il slap pas. Et là, ça fait comme 15 minutes, puis il a pas slappé. Et là, tout le monde se met à rire un peu en nous autres, comme « Hey, what's going on? » Et il y a eu une ordonnance du Kiro comme quoi il avait plus le droit de slapper.
0: Puis pourquoi il va jouer d'abord?
1: Là, ben, il allait de tirer du poignet.
0: Comment il fait pour jouer sans slapper? Ce gars-là, il faisait juste ça.
1: Des wristers, des tirs du poignet. On avait la raison.
0: Quel que soit ce qui était sur le terrain, là, en arrière du dans le coin où ce qui était, il faisait un slapper. Tout le temps.
1: Je sais.
0: Oh, tout le temps. Puis une motion à la Charles Barkley au golf, là.
1: C'est assez, assez atypique comme technique. Tu l'as bien, man.
0: Ouais, ouais, pour la regarde, on est comme. Là, je donnais une passe de shot.
1: Ah, mais toi, tu étais sur son dos. Honnêtement, ça là, dites-vous une chose. Vous allez jouer au hockey-ball et toute la soirée, vous avez Georges Larac sur votre dos.
12: S'il vous prend en grippe.
1: Qui vous donne la balle et qui vous dit « Ah ouais, shot! Ah ouais, shot! »
0: Puis que je ris à chaque fois. Puis là, il shotait.
1: Et là, tout le monde se met à rire. As-tu le goût de shotter quand tu reçois la balle?
0: Ben lui, il avait le goût. Il aimait ça. Il avait une standing ovation à chaque shot. Ah, oh, c'était le fun.
1: Ouais. De belles expériences.
0: Merci beaucoup, RFTV.
1: OK, hey, la liste des 25. Hey, la liste des 25.
12: Right,
1: ça, c'est le fun, honnêtement. Je sais qu'on est en retard, mais.
0: Ah, c'est là.
1: Ben, veux-tu qu'on fasse après la pause?
0: Ben oui.
1: OK, on va le faire après la pause.
12: Ah,
1: parce
12: oui?
1: Que là, non, mais écoute, parce que là, il nous reste un bloc avant
12: vrai,
1: Marco.
12: C'est vrai,
1: là.
12: On fait la pause.
1: Et ratez pas Marco D'Amico qui va être avec nous à compter de 13h.
0: Là, il est.
1: Lui aussi, il est en mode solution.
0: Ouais, mais là, il est chez Jean Coutu. Dami. On trouve de tout.
1: Non, mais.
0: On trouve de tout.
1: Tu l'as fait la semaine passée.
0: Non, j'ai pas fait en nombre.
1: Oui, mais tu l'as fait en nombre.
12: C'est 4 fois que tu le fais.
0: J'ai fait en nombre.
1: Elle était mauvaise la première fois. Elle va-tu être mauvaise la quatrième fois? Elle est horrible.
0: Je savais pas que j'avais fait. Qui est correct? J'apprécie d'abord, je savais pas. J'apprécie.
1: Oh, il te reste moins de temps pour la faire, là. À moins que le Canadien aille en finale de la Coupe cette année, il te reste que, mettons, à la limite 3 semaines pour le faire.
0: OK, mais lui, il fait ses chroniques avec l'Internet Sympatico. Amico. Sympatico.
1: Ouais, c'est un peu plus sympathique, mais c'est pas très bon.
0: OK.
1: Ah,
0: pause.
1: Ben, ouais. On va aller en pause. Au retour, on vous lance des noms. On vous lance des noms et le Canadien de Montréal.
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6: Did all our favor? Hey, juste pour vous dire, hier, on a fait un gaucher droitier hier avec Gonzo, puis...
7: C'est vrai? Louis. Ben ouais.
6: Donc... dans les rassemblements, si vous avez des tocs gaucher-droitier, venez me voir, puis je vais vous faire un petit quiz contre Gonzo, gaucher-droitier, dans à peu près un 10-15 questions chaque, voir si vous êtes capable de battre le meilleur au monde.
7: Mais, bon, non, arrête. Mais il y a une chose, par contre, on a découvert qu'il ne fallait pas générer de quiz avec l'intelligence artificielle, ouais, les gaucher-droitier.
6: Ouais, c'est les erreurs qu'il y a là-dedans.
7: Ça, c'était...
6: là.
7: Beaucoup, beaucoup d'erreurs.
6: Ça, c'est bizarre, ça, par exemple, non?
7: Avec des noms assez connus, là, en plus. Là.
6: C'était très bizarre.
7: C'était très bizarre. Oui. George, on regarde la liste des 25 joueurs que Frank Cervelli a sortis sur des joueurs potentiellement disponibles. Écoutez, ça va de Morgan Riley à Toronto, à Jordan Kyrou, qui était déjà là l'année passée, Jake DeBrusque, Binnington, Trocheck, Sam Montembeau chez le Canadien de Montréal, Robert Thomas, Shane Wright, Mason McTavish, Colton Pareko. Il y a beaucoup, beaucoup de noms. Elias Pettersson également. Quand tu regardes la liste globale, est-ce qu'il y a un nom qui te saute au visage si tu penses au Canadien de Montréal?
6: Moi, bien, je regarde les âges, OK? Pour moi, il faut que ce soit un gars en bas de 25 ans, sinon je touche pas à ça.
7: En bas de 25? Fait que ouais. Tu touches pas à Robert Thomas?
6: Non. Non, parce que, ben, Big, c'est mon... Robert Thomas, c'est comme... comment je te dirais... C'est ton plan B. Mon plan A, B. Mon plan A, c'est McTavish.
7: Moi aussi, c'est McTavish.
6: Plan A qui est là. T'sais, tu regardes les gars qui sont là. Il y en a plein qui sont intéressants, Big, mais un gars qui a du chien de même. Là.
7: Mais des joueurs de centre de 23 ans ou moins, il n'y en a que deux sur cette liste. Et leur nom, c'est Mason McTavish et Shane Wright. C'est les deux seuls joueurs de centre de cet âge-là. Parce que les autres joueurs de centre sur la liste, t'as Trocheck, qui est là à 33 ans. T'as Robert Thomas, qui est là à 27 ans. T'as Jesperi Kotkaniemi, que le Canadien ne touchera pas. Ouais. T'as Morgan Frost, également à Calgary, qui a 27 ans. Puis t'as Elias Pettersson à 27 ans.
6: Tu sais, McTavish, Biggs, parce que Anaheim va l'échanger dans l'Est. Fait que si l'échange dans l'Est, tu le veux dans ton équipe. Canadien a un besoin criant d'un joueur de centre big.
7: C'est un gars qui a ça fait longtemps.
6: Il est signé pendant un bout, puis ça fait longtemps qu'on en parle. À un moment donné, t'as besoin de faire ça. T'as besoin de donner quelque chose à Demidov.
7: Ouais, puis t'as besoin de... Souvent, comme tu disais, t'as besoin de poids également.
6: Ouais.
7: T'sais, quand on regarde cette liste-là, il n'y en a pas tant que ça. T'sais, le seul qui est comme là, puis qui pourrait être une option, je sais pas intéressante, mais qui a le profil... Hey, c'est Jake DeBrusque.
6: Qu'est-ce qui est arrivé, Big, à Devan Levi, qui était supposé être le gardien d'avenir pour Buffalo?
7: Lui, vous savez que cette année, il est éligible au ballotage.
6: Mais qu'est-ce qui est arrivé à lui?
7: S'il fait pas le club, ballotage.
6: Non, mais c'est pour ça qu'ils vont l'échanger.
7: Ah, oui, on l'a gardé en haut, ça a mal débuté, on l'a renvoyé en bas, puis regarde, finalement, tu sais...
6: C'est fou, hein?
7: UPL est resté là, t'es allé chercher Alex Lyon, Colton Ellis est passé devant aussi.
6: Ce poste-là de gardien de but, c'est difficile, hein?
7: Très difficile. Très difficile pour les gardiens de but. Et puis, sur la liste, les gardiens de but, ben, t'as Devan Levi qui est là. T'as Elvis Merzlikins à Columbus. Et t'as Sam Montembeau.
6: Thomas va coûter cher, Big.
7: Très, très cher.
6: C'est la seule affaire. C'est,
7: on sait, Armstrong est un gars qui est très, très, très exigeant,
6: ouais,
7: avec les retours.
6: Mais non, mais c'est normal.
7: Et encore une fois, c'était les noms qu'on